0: et son histoire et sa riche palette sonore d'une certaine manière qui est quand même unique.
1: Ouais. Ben justement, on a envie de l'entendre à présent. L'orgue, on écoute un extrait de ce Toccata Symphonie numéro 5.

0: ça, c'est rythmé, c'est enlevé. Qu'est-ce qui représente pour vous ce morceau, Vincent Dubois? C'est vous qui l'avez choisi.
1: Oui, alors, il y a plusieurs significations. D'abord, c'est bon, une œuvre de bravoure, une œuvre très connue du répertoire de l'orgue. C'est une œuvre qui parle à énormément de monde aussi, parce que les gens, quand ils écoutent la Toccata de Vigdor et qu'ils ne connaissent pas l'orgue, généralement, veulent revenir écouter de l'orgue.
0: Ah oui, ça donne envie.
1: Voilà. Et c'est vrai que c'est une pièce aussi qui a un caractère assez dramatique, mine de rien, sous cet aspect, même sous son aspect, j'allais dire, joie, enfin, qui peut paraître joyeux de premier abord, mais derrière ça, il y a quand même eu toute une histoire qui est liée à Charles-Marie Vidor et à l'écriture de ses symphonies, et qui est une période de sa vie, voilà, a aussi connu des déboires, ou en tout cas des situations, voilà, humaines compliquées, et cette toccata, voilà, illustre en fin de compte beaucoup de facettes de la personnalité de Charles-Marie Vidor. Et je rajouterais que dans le cadre du disque qui a été fait, donc Eternal Notre Dame,
0: oui, dont on va parler,
1: ouais. Voilà, dont on va parler. En fait, cette œuvre est aussi marque d'une certaine manière le 150e anniversaire de la naissance d'Albert Schweitzer, cet humaniste et organiste qui a consacré sa vie à la médecine et à Jean-Sébastien Bach et à l'orgue. Et en fait, Albert Schweitzer, dont on fête les 150 ans cette année, était un ami proche de Vidor. C'est aussi pour ça que j'ai voulu lui rendre hommage à travers cet anniversaire, et c'était son professeur. Charles-Marie Vidor était le professeur d'Albert Schweitzer. Donc voilà, il y a plusieurs significations sur le fait que cette œuvre a été enregistrée dans le disque, et en même temps est une œuvre que j'aime énormément jouer.
0: Alors, on a évoqué il y a quelques instants Olivier Latry, avec lui vous êtes titulaire des grands orgues de Notre-Dame de Paris depuis 2016. Racontez-nous cette expérience, ce que ça représente pour vous, comment on le devient titulaire de cet orgue.
1: Eh bien, j'avais passé donc un concours suite au départ en retraite d'un des trois organistes titulaires qui avait été nommé en 1984 ou 85, je ne sais plus, à la mort de Pierre Cochereau. Et donc, l'un de ces titulaires est parti en retraite. Il y a eu un concours. J'ai passé ce concours. Il y avait quand même pas mal d'épreuves, pas mal de soirées d'épreuves de toute nature, on va dire. Enfin, liées évidemment à l'orgue, à la liturgie et au répertoire de l'instrument et à l'improvisation. Mais derrière ça, voilà, c'était un sacré marathon. Et j'ai eu cette chance d'avoir été choisi en 2016, en janvier 2016. Voilà, ça va faire bientôt 10 ans.
0: Et l'actualité nous ramène à l'orgue de Notre-Dame qui a récemment été rénové. Donc vous l'avez retrouvé. Qu'est-ce que vous avez ressenti? Il y a aussi cet album. Vous rendez hommage à l'orgue de Notre-Dame.
1: Oui, l'idée c'était de faire entendre l'instrument bien après sa rénovation et après. Je dirais presque surtout la rénovation de la cathédrale, puisque Le fait que la cathédrale ait été aussi nettoyé, autant nettoyé, a un petit peu quand même transformé l'acoustique aussi de l'orgue, même si le son de l'orgue lui-même n'a pas changé. Mais du coup, la résonance est un petit peu différente qu'avant. Et je me suis dit, ça a forcément du sens aujourd'hui de faire réentendre l'orgue dans cet état-là, parce que sans doute qu'on ne le réentendra plus comme ça avant très très très longtemps, puisque la cathédrale va redevenir poussiéreuse et qu'on retrouvera cette acoustique d'antan.

0: Et cet album que vous sortez, Eternal Notre-Dame, vous nous en dites quelques mots juste avant qu'on réécoute un extrait aussi.
1: Oui, voilà, j'en parlais. C'est un album qui rend hommage, alors à la fois évidemment à l'orgue de Notre-Dame, à la cathédrale, aux différents compositeurs qui ont marqué le grand orgue de Notre-Dame de Paris, à savoir Claude Balbastre à la fin du XVIIIe siècle, Pierre Cochereau au XXe siècle, Léonce de Saint-Martin qui a été le prédécesseur de Pierre Cochereau, et surtout Louis Vierne qui était l'un des plus marquants organistes de Notre-Dame au début du XXe siècle, fin du XIXe. Et donc, dans ce disque, il y a également un hommage à Albert Schweitzer, j'en parlais tout à l'heure, d'où le fait d'avoir enregistré du Bach et du Vidor. Et puis, il y a le compositeur qui fait la transition entre tout ça, c'est César Franck, qui a été le professeur de Louis Vierne, mais qui a été également le professeur au Conservatoire de Paris et à qui Vidor a succédé. Et donc, c'est un compositeur particulièrement important dans la musique d'orgue en France et pour le monde de l'orgue de manière générale. C'est lui qui a apporté finalement cette première pierre à toute l'école symphonique et romantique française.
0: Allez, on écoute votre deuxième choix, Prélude, Fugue et Variations.

0: Que c'est beau, que c'est beau. Et c'est à retrouver sur cet album, Eternal Notre-Dame, Vincent Dubois ?
1: Pardon ?
0: C'est à retrouver sur Eternal Notre-Dame ?
1: Oui, tout à fait. Donc c'est Prélude, Fugue et Variations hein, de Franck, qui est l'une des œuvres les plus connues aussi du répertoire d'orgue et particulièrement poétique.
0: Eh bien, merci infiniment d'être venu nous voir, Vincent Dubois. Je rappelle aussi que vous êtes bien sûr titulaire des grands orgues de Notre-Dame de Paris depuis 2016. Merci d'avoir été avec nous.
1: Merci Simon.
2: Dans un instant, place à la méditation avec la prière monastique.

Retrouvons à présent la prière du soir. Prenons la direction de la Provence pour prier avec les moines de Ganagobie.

De la première lettre de saint Pierre apôtre. Soyez sobres, soyez vigilants, votre adversaire le démon, comme un lion qui rugit, va et vient à la recherche de sa proie. Résistez-lui avec la force de la foi.

0: à quoi conduit la convoitise. L'histoire dans laquelle va nous emmener notre invité parle de jalousie, d'injustice, mais aussi de repentance et de fidélité. Quelle réflexion retenir de ce récit où le roi Nakab finit par obtenir la vigne de son voisin Naboth? Mais à quel prix? Bref, un texte magnifique que vous avez choisi, Père Philippe Berached. Bonjour.
1: Bonjour Madeleine.
0: Vous êtes prêtre assomptionniste, responsable de l'auberge de jeunesse Adveniat à Paris. On va entendre un petit accent belge parce que vous venez de quitter Bruxelles après des années comme aumônier de l'université de Louvain. Alors, avant d'entrer dans ce récit de l'Ancien Testament, j'aimerais que vous nous disiez, est-ce qu'on peut dire que le roi Akab passe à côté de sa vie dans cette histoire?
1: Alors, il passe pas forcément à côté de sa vie, il passe surtout à côté d'un art de vivre. C'est ça qui lui est reproché par le prophète Élie, on verra ça à la fin du récit, au chapitre 21. Un art de vivre qui est en rapport avec tout ce qu'essaye de nous raconter ce premier livre des rois sur la question de la sagesse. Autrement dit, mais comment est-ce qu'on fait pour vivre, ou plutôt pour bien vivre?
0: Alors, ça, c'est une réponse qui va nous intéresser. Et on plonge tout de suite dans cette histoire connue comme le récit de la vigne de Naboth. Ce livre, vous le disiez, se trouve dans le premier livre des rois. On y parle tout simplement des descendants de David. Ce n'est pas le cas du roi Akab. C'est un personnage biblique. Est-ce qu'il a existé? Est-ce que cette question est importante? Comment est-ce qu'il s'inscrit dans cette lignée des rois? Ou est-ce que c'est simplement un roi théologique?
1: Alors c'est d'abord l'histoire où les deux royaumes d'Israël sont séparés. Vous savez qu'il y a eu ce royaume du sud, le royaume de Juda, et le royaume du nord, Samarie. D'ailleurs, dans le récit qu'on va lire et qu'on va entendre, Akab est nommé comme le roi de Samarie. C'est très rare comme expression. C'est plutôt le royaume du nord ou le royaume de Samarie, ici, dont il est question.
0: Parce que le royaume du sud, c'est Jérusalem, la capitale.
1: C'est Jérusalem. Ici, ce n'est pas du tout Jérusalem. Et au contraire, il y a comme une sorte, dans l'écriture, on va dire, de critique de ce royaume du nord. D'ailleurs, ce sera le premier à tomber sous le coup de Nabucodonosor.
0: Nabucodonosor, c'est ce grand chef d'empire qui veut toujours plus de terres et qui finira par chasser d'ailleurs une partie des Hébreux vers Babylone.
1: Exactement.
0: Pour l'exil.
1: On est encore dans une histoire de convoitise. La convoitise qui a conduit à absorber le royaume du nord, puis ensuite le royaume du sud. Et peut-être que cette histoire de la vigne de Naboth est une vision anticipatrice de cette convoitise de tous les rois et de tous les empires au Moyen-Orient, dans l'Antiquité. Ce qui veut dire que, effectivement, sans doute, peut-être qu'il y a eu un Akab, un monsieur Akab, qui a réellement existé, mais son histoire, elle a été surtout utilisée pour prophétiser sur le devenir humain. Parce que ce qui est toujours en cause, comme on vient de le dire, c'est d'abord la convoitise qui est peut-être à l'origine de beaucoup de politiques.
0: Alors là, vous nous parliez du roi Akab, ça c'est le premier personnage en présence. C'est le roi mal aimé, plutôt condamné par la Bible, parce que c'est lui qui va introduire des dieux étrangers parmi les Hébreux en épousant Jézabel, sa femme venue de Tyr. Qu'est-ce qu'on sait d'elle?
1: Alors Jézabel, c'est d'abord une phénicienne qui vient de Tyr, donc le Liban actuel. Et effectivement, eh bien, c'est une femme païenne, autrement dit, qui n'est pas avec le Dieu d'Israël, qui ne croit pas au Dieu d'Israël, mais au contraire au Dieu païen, principalement Baal. Et c'est là le problème, parce que le problème, c'est que le royaume du Nord n'est plus en alliance. Un mariage, c'est avant tout une alliance. Autrement dit, ce qui est reproché à Akab, ce n'est pas d'être un mauvais roi, un mauvais gestionnaire, c'est avant tout d'avoir fait alliance avec une épouse et donc son propre peuple, une alliance qui est avec des dieux étrangers.
0: Parce que Akab, lui, n'a qu'un seul dieu. Il est monothéiste. Il recherche uniquement le dieu Adonai.
1: Alors la figure qui est donnée dans le premier livre de rois, c'est effectivement un roi qui, au départ, effectivement, était justement avec le dieu d'Israël, Yahvé, mais qui a renoncé du fait de son alliance avec une épouse étrangère. Dans toute l'histoire de la Bible, c'est une question qui est importante. Est-ce que les Hébreux ont le droit d'épouser, effectivement, des femmes étrangères? Il y a eu plusieurs réponses. On voit, par exemple, dans le livre de Ruth, la réponse est beaucoup plus nuancée. Encore que Ruth est celle qui croit au Dieu d'Israël, oui, qui adopte le roi d'Israël. Et puis, vous avez d'autres livres qui sont beaucoup plus récents par rapport à nous, notamment le livre de Néhémie et d'Esdras, qui là est très clair, il faut renvoyer les femmes étrangères.
0: Parmi les personnages, Akab, le roi, Jézabel, son épouse, et puis Naboth, celui justement qui va se faire embêter par Akab.
1: Alors Naboth, c'est on pourrait dire presque une figure fictive, mais encore que c'est une figure sans doute réelle, parce que Naboth représente dans ce récit, au fond, tous les gens ordinaires. Parce que quand on lit l'écriture, ou même quand on lit la littérature antique, on peut se poser la question, mais qu'est-ce qu'étaient les gens ordinaires? Autrement dit, les gens du bas peuple, qui n'ont ni pouvoir, ni savoir, ni possession. Eh bien, là, le livre des rois nous présente un homme ordinaire, Naboth, qui possède une terre. On verra quelle est cette possession. Et on voit cette distorsion entre le pouvoir du roi, qui est allié avec une étrangère, autrement dit des dieux étrangers, et Naboth, qui lui est fidèle. Mmh. Alors derrière cette figure de Naboth, on voit déjà poindre une autre figure qui est très connue dans l'Ancien Testament, c'est la figure du juste. Et presque à travers le martyre, on va dire, de Naboth, on entend déjà presque ce que nous rapportent les chapitres 53 du livre d'Isaïe, la figure du juste souffrant. Parce que ici, la question du juste, dans la littérature biblique, elle a toujours été présente. Il y a eu beaucoup de justes, mais on voit bien que cette figure des justes, c'est la figure d'abord du juste qui est souffrant, autrement dit, qui est martyrisé, rejeté.
0: Philippe Berrachet, dernier personnage de cette histoire, qui arrivera plutôt en fin de récit, c'est le prophète Élie. Prophète Élie qu'on a déjà rencontré, qui surgit comme un feu, sa parole brûlait comme une torche, nous dit le livre de Ben Sira le Sage. Qu'est-ce qu'on sait de lui?
1: Alors Élie, c'est d'abord un prophète. La figure du prophète, on va dire, dans l'écriture et dans le premier livre des rois, c'est d'abord une figure qui est opposée au roi, d'abord une figure qui est opposée au prêtre, et c'est une figure qui est d'abord suscitée par Dieu, presque saisie par Dieu. Et donc, dans le livre de Samuel, le livre des rois, le livre des chroniques, on voit ces figures qui naissent. On peut dire qu'ici, on est dans l'acte de naissance presque du prophétisme en Israël, et qui a pris énormément de place dans l'écriture. Qu'est-ce que c'est qu'un prophète? C'est d'abord celui qui a une vision subversive, celui qui rappelle la loi, ou plutôt celui qui rappelle la place de Dieu dans le peuple d'Israël. Alors Élie ici est présenté comme celui qui va justement s'opposer, et principalement s'opposer aux dieux étrangers. On se souvient effectivement des prêtres de Baal, hein, c'est au chapitre 18, mais ici Élie s'oppose. Et la manière de s'opposer du prophète Élie dans le récit est tout à fait intéressante. C'est un miroir. Il fait le miroir de ce que, eh bien, le roi Achab a commis. Et au contraire, ce prophète Élie remet les choses en place.
0: On écoute le récit. Ce récit où le roi Achab désire la terre de Naboth. Et il est soutenu dans cette entreprise par Jézabel, son épouse, et puis ça va mal se terminer. On va écouter ce texte, il est extrait du chapitre 21, les versets 1 à 14. Et c'est un texte qui est lu par Guillaume Galbon.
2: Naboth de la ville de Yisréel possédait une vigne à côté du palais d'Akab, roi de Samarie. Akab dit un jour à Naboth, « Cède-moi ta vigne, elle me servira de jardin potager car elle est juste à côté de ma maison. » Je te donnerai en échange une vigne meilleure, ou, si tu préfères, je te donnerai l'argent qu'elle vaut. » Naboth répondit à Achab, « Que le Seigneur me préserve de te céder l'héritage de mes pères. » Achab retourna chez lui sombre et irrité, parce que Naboth lui avait dit, « Je ne te céderai pas l'héritage de mes pères. » Il se coucha sur son lit, tourna son visage vers le mur et refusa de manger. Sa femme Jézabel vint lui dire, « Pourquoi es-tu de mauvaise humeur? Pourquoi ne veux-tu pas manger ?» Il répondit, « J'ai parlé à Naboth de Yisréel. Je lui ai dit, cède-moi ta vigne pour de l'argent ou, si tu préfères, pour une autre vigne en échange. » Mais il a répondu, « Je ne te céderai pas ma vigne. » Alors sa femme Jézabel lui dit, « Est-ce que tu es le roi d'Israël, oui ou non ? Lève-toi, mange et retrouve ta bonne humeur. Moi, je vais te donner la vigne de Naboth. » Elle écrivit des lettres au nom d'Akab, elle les scella du sceau royal et elle les adressa aux anciens et aux notables de la ville où habitait Naboth. Proclamez un jeûne, faites comparaître Naboth devant le peuple. Placez en face de lui deux vauriens qui témoigneront contre lui. Tu as maudit Dieu et le roi. Ensuite, faites-le sortir de la ville, lapidez-le et qu'il meure. » Les anciens et les notables qui habitaient la ville de Naboth firent ce que Jézabel avait ordonné dans ses lettres. Ils proclamèrent un jeûne et firent comparaître Naboth devant le peuple. Alors arrivèrent les deux individus qui se placèrent en face de lui et portèrent contre lui ce témoignage. Naboth a maudit Dieu et le roi. On fit sortir Naboth de la ville, on le lapida et il mourut.
0: Alors on verra par la suite comment Akab va réagir à cette mort de Naboth. Philippe Perrached, revenons au début de ce récit. On le voit, Naboth refuse cet échange proposé par Akab, qui semble au premier regard un échange juste, puisque Akab lui propose même une vigne meilleure et même l'argent qu'il faut. Quel est le désir profond d'Akab finalement, puisqu'il explique qu'il veut en faire un jardin potager, donc il va déraciner le travail réalisé auparavant, il va déraciner la vigne qui vaut quelque chose. Quel est le désir profond d'Akab et que vient-il lui proposer en échange? Est-ce que cet échange est si peu intéressant pour Naboth?
1: Alors c'est pour ça que c'est un récit qui est passionnant et qui est tout à fait actuel et qui a beaucoup de choses à nous enseigner sur justement notre manière de vivre, notre art de vivre. Parce que finalement, si on regarde bien les choses, on a peut-être la tendance d'être un peu comme des Akab. Autrement dit, eh bien, on peut se dire, eh bien, que en échangeant les choses de manière juste, à prix d'argent ou en donnant un meilleur terre, eh bien, la justice est accomplie. Alors, la question qui est posée finalement dans ce récit, et c'est pour ça que l'auteur du Livre des Rois raconte cette histoire, est-ce que tout ce qui semble juste est réellement juste? Ou plutôt, qu'est-ce que la justice? Si simplement on est dans un vis-à-vis. Vous voyez, dans ce récit, il s'est présenté, les choses sont présentées de la manière suivante. Il y a Naboth et il y a Akab qui sont présentés en vis-à-vis. Mm-hmm. Alors on pourrait se dire dans un premier temps que Naboth et Akab ne sont pas du tout sur le même pied d'égalité. Ce qui se passe dans le récit, c'est la force de ce qui est raconté, c'est que, eh bien, au contraire, Akab non seulement est juste, mais en plus, il respecte cette disproportion parce que, eh bien, il a la possibilité de donner quelque chose de meilleur. On pourrait dire que, eh bien, ici, si on en reste là, Akab est le juste. Eh bien, c'est pas du tout ce que nous raconte l'histoire, parce que ce que rapporte Naboth, c'est que Naboth met un tiers dans l'histoire. Il n'est pas simplement dans un vis-à-vis. C'est un peu la tentation aujourd'hui dans notre manière de fonctionner, dans notre manière, comme on dit, d'art de vivre, c'est d'être un peu dans un vis-à-vis. Et justement, c'est là où il y a la critique prophétique, eh bien, de ce vis-à-vis. Est-ce que tout vis-à-vis est juste? Est-ce qu'il ne faut pas aussi un tiers? Et si ce tiers, ce n'était pas Dieu? Parce que ce que Naboth dit, je n'ai pas à céder cette vigne, parce que elle ne m'appartient pas. Elle m'appartient justement parce que, eh bien, elle m'a été donnée par mes pères, autrement dit, par Dieu lui-même. C'est ce que Dieu a donné, c'est le récit du Lévitique et du Livre des Nombres. Eh bien, en instituant ce tiers, Naboth dit, mais tu n'as pas tout pouvoir. Non seulement tu n'as pas tout pouvoir, mais moi aussi je n'ai pas tout pouvoir. Il y a un autre qui a un autre pouvoir, c'est le pouvoir de Dieu. Autrement dit, les relations humaines, et c'est le projet du Livre des Rois, les relations dans le peuple ne sont pas des relations en vis-à-vis, ou sur un pied d'égalité, ou non pas sur un pied d'égalité, mais les relations sont dans une relation, on va dire, tripartite. Pour en dire comme un motif politique, il y a, c'est vrai, effectivement, des rois, des peuples, il y a aussi des puissants, des moins puissants, mais il y a surtout Dieu qui est au milieu.
0: Est-ce que vous diriez que c'est là une audace de Naboth de convoquer l'héritage, alors celui de ses pères et visiblement aussi celui de Dieu?
1: Alors il y a une audace sans doute morale, mais il y a surtout une fidélité. C'est la fidélité à la loi. Il y a cet aspect de la fidélité parce que on voit bien dans ce récit qu'il y a quelque chose qui entre en jeu, c'est la justice que prétend Akab, en donnant plus ou en donnant l'équivalent, il y a cet aspect de justice, et il y a de l'autre côté cette fidélité qui est invoquée par Naboth. Autrement dit, il y a comme une sorte de conflit entre la fidélité de Naboth à la loi et l'aspect de justice qui est donné par le roi Akab. Mais sans aller trop vite, on pourrait dire que cette justice qui est donnée par Akab, c'est une justice qui est finalement toute humaine. pourrait dire presque philosophique. Et tandis que Naboth, en faisant l'intervention de ce tiers, dit que dans les relations humaines, il n'y a pas que les volontés, il n'y a pas que ce que l'on désire, il y a aussi la place de Dieu, et il y a aussi la place de la grâce.
0: Alors Akab va rentrer chez lui, il est irrité, il est en colère, parce que Naboth lui avait dit « Je ne te céderai pas l'héritage de mes pères ». Il va se coucher sur son lit, il tourne son visage, il refuse de manger. Est-ce qu'on peut y voir là aussi la confrontation avec Dieu qu'il ne loue pas et un manque de reconnaissance? Est-ce qu'il y a une question de gratitude aussi qui est à poser ici?
1: Alors on voit d'abord dans ce que nous rapporte le narrateur un changement chez Akab. Il faut bien être attentif à tous les mots, et c'est ce que notamment nous rapporte le verset 4 et ce que nous rapporte le verset 6. Il nous est dit ceci, c'est que Akab rentre chez lui sombre parce que Naboth lui a dit « Je ne te céderai pas l'héritage de mes pères ». Et puis, en parlant à sa femme, donc Jézabel, au verset 6, on voit une différence. On voit que le verset 6 nous dit que Akab parle à sa femme en disant que Naboth lui a dit « Je ne te céderai pas ma vigne ». Il ne dit pas pourquoi il le fait. Et donc là, il y a justement comme un manque de reconnaissance déjà de Naboth, de ce qu'il dit. Un manque de reconnaissance de la loi. Et là, on voit bien qu'est-ce que c'est que la convoitise. La convoitise, ici, c'est simplement avoir la vigne. C'est pas du tout l'idée de respecter la loi. Il y a comme une sorte de torsion de la parole d'Akab et de torsion, on va dire, du réel. La réalité, c'est que Naboth lui a dit « ben, je ne te céderai pas ma vigne parce que c'est l'héritage de mes pères et donc c'est Dieu qui me l'a donné et donc je ne peux pas te donner cela ». Akab, justement, reste simplement à l'idée « je veux cette vigne ».
0: Est-ce que vous iriez jusqu'à dire qu'il ne respecte pas le dixième commandement ? Tu ne convoiteras rien de ce qui est à ton prochain, qu'on peut lire aussi dans le Deutéronome au chapitre 5. Tu ne désireras ni sa maison, ni son champ, ni son serviteur ou sa servante, ni son bœuf ou son âne, rien de ce qui est à lui. Ou est-ce que Akab, étant roi, peut passer au-delà de cette loi ? Est-ce qu'il est rattrapé quelque part par ces commandements divins ?
1: Alors c'est toute l'originalité de la loi d'Israël. La loi d'Israël, donc les 10 paroles, sont en fait une loi qui sont au-dessus du pouvoir royal. Et les prophètes, Élie en particulier, ont toujours rappelé que, eh bien, en Israël, la loi qui était donnée par Dieu était supérieure au pouvoir du roi. Ce qui n'était pas le cas effectivement des pharaons, ou même plus connu pour les empereurs romains. Mais ça, c'est une autre chose. Mais dans Israël, l'Écriture nous rapporte toujours que c'est toujours la loi qui prime sur le désir du roi. Il y a aussi un autre texte qui est assez intéressant, qui est une critique du pouvoir royal. C'est dans l'un des premiers livres historiques, c'est le premier livre de Samuel au chapitre 8, qui nous dit que quand le peuple d'Israël veut un roi comme les autres peuples. Alors Dieu se met à critiquer à travers le prophète Samuel et il dit « Eh bien, de toute façon, très bien, vous voulez un roi, mais ce roi, eh bien, justement, va prendre vos femmes, va prendre vos maisons, va prendre vos terres, va vous enrôler dans l'armée, etc., etc. » Il y a une critique du pouvoir royal. Et on voit bien que là, c'est dans la même ligne, nous sommes dans les livres historiques, le premier livre des rois, on voit toujours cette critique du pouvoir. Le pouvoir n'a pas à être au-dessus de la loi de Dieu, autrement dit, dans la convoitise, le pouvoir n'a pas à avoir cette convoitise, eh bien, qui est justement défendue par la dixième parole.

0: Vous évoquiez le pouvoir, c'est ce que va lui rappeler sa femme Jézabel, puisque aussitôt elle lui redit qui il est. Tuer le roi d'Israël, oui ou non? Je trouve que ça interroge ce qui nous donne notre valeur, à partir de quoi on peut assouvir nos désirs ou pas, à partir de quoi on est valorisé, et quelle va être aussi la liberté intérieure d'Akab dans cette question.
1: Exactement. On voit que, en fait, ce que Jézabel fait, c'est que elle lui dit, c'est tout à fait un paradoxe, elle lui dit « tu es roi ». Mais en lui disant cela, tu es roi, en fait, elle l'enferme dans un rôle. Et presque, on peut dire que cet enfermement dans ce rôle royal, c'est finalement une non-maîtrise que Akab va subir.
0: C'est-à-dire, Philippe Rached ?
1: L'enjeu ici, c'est finalement, on voit qu'il y a deux volontés. Il y a la volonté de Naboth de conserver cette vigne et la volonté d'Akab, eh bien, d'avoir cette vigne. Ça, c'est la première chose. Mais pour avoir cette propre volonté, encore faut-il avoir la maîtrise des choses, la maîtrise de soi-même. Et là, on voit que finalement, ce roi, c'est sa propre femme qui va lui dire « Eh bien, c'est toi le roi ». Et puis derrière, cette femme, c'est avant tout une païenne, celle qui adore justement les autres dieux, et en particulier Baal, les dieux qui sont effectivement les plus critiquables dans la terre d'Israël. Et donc, cette non-maîtrise que Akab va subir nous dit que, à la racine, c'est ça qui est derrière, à la racine finalement de tout péché. On évoquait tout à l'heure les 10 paroles, et en particulier la 10e parole. Finalement, à la racine de la convoitise, qu'est-ce que c'est? Est-ce que c'est un désir qui est mal ordonné? Est-ce que c'est quelque chose de cupide, etc.? Finalement, la convoitise ici d'Akab, c'est une incapacité de se maîtriser. Parce que ce que nous rapporte la parole de Naboth, si on regarde Akab et Naboth, Naboth finalement dit ben « Moi, je gère la vigne de mes pères et je respecte la loi qui m'a été donnée. » Cette figure de Naboth, finalement, si on l'imagine, on voit Naboth qui, devant le roi Akab, qui est tout puissant, qui est plus puissant que lui, qui a plus de pouvoir, qui a plus d'argent, qui a plus de moyens. Finalement, Naboth, c'est celui qui a la plus grande maîtrise de lui-même. C'est celui qui est capable de dire non. Celui qui est capable non seulement de s'opposer, mais qui est capable de maîtriser à la fois ses propres émotions, ses propres peurs, et aussi de maîtriser sa propre avidité. Tandis que Akab, lui, finalement, il a, c'est vrai, besoin de ce jardin potager, très bien, mais dans ce désir de jardin potager, il a aussi besoin de cette convoitise, et finalement, il n'a pas du tout cette maîtrise de lui-même. Il se laisse abattre. Il se fait mener par le bout du nez par sa propre épouse. Et on verra dans la suite du récit que sa propre épouse, finalement, prend sa propre place. Il n'a plus la maîtrise de rien.
0: Mais Philippe Rached, d'où Naboth tient-il son autorité ou peut-être sa maîtrise, comme vous le disiez, de sa convoitise, de son attitude vis-à-vis de ce qu'il a reçu et vis-à-vis du roi?
1: Alors c'est toute la construction des personnages dans l'Ancien Testament, de tous ceux qui ont cette figure du juste. On voit que dans la construction narrative, comme on dit, de cette figure des justes dans l'Ancien Testament, ce qui prime, c'est la question de la fidélité. Pour les auteurs de l'Ancien Testament, ce qui donne justement cette assurance, cette maîtrise de soi, c'est la fidélité au Père, autrement dit, la fidélité à la parole de Dieu, à la loi. Cette fidélité, c'est quelque chose qui nous dit qu'on doit rester fidèle et qu'on ne doit pas aller voir les dieux étrangers. D'où justement cette figure de Jézabel qui, elle, va voir des dieux étrangers et qui n'est donc pas fidèle.
0: Alors, la suite de cette histoire, c'est que, vous le disiez, il y a une question de pouvoir, mais Jézabel, qui est l'épouse d'Akab, va prendre la main, en quelque sorte, sur la suite de l'histoire. Elle va écrire des lettres au nom d'Akab, on l'entendait dans le texte. Elle va écrire aux notables, et dans ces textes, elle demande la comparution de Naboth devant le peuple, avec, en face de lui, deux vauriens, et toute une organisation qui se met en place, qui vont témoigner contre Naboth, pour inventer que Naboth a maudit Dieu et a maudit le roi. Et puis, elle demande en quelque sorte que Naboth soit mis à mort. Ça m'interpelle sur le 9e commandement qui se trouve dans l'Exode 20. C'est « Tu ne porteras point de faux témoignages contre tes prochains ». On touche ici à des transgressions qui sont fondamentales, qui sont amenées par Jézabel auprès d'Akab. Le faux témoignage, pourquoi ça a une valeur aussi forte dans l'Ancien Testament? Pourquoi c'est aussi condamné?
1: C'est quelque chose qui est assez simple et qui, justement, traverse toute l'écriture. C'est que dans l'écriture, on voit, d'abord, c'est au premier chapitre du livre de la Genèse, le monde est créé par la parole. La parole peut créer, mais ce que nous apprend l'histoire, c'est que la parole peut aussi détruire. C'est Dieu qui crée le monde, autrement dit, nous-mêmes, à travers sa parole, mais c'est aussi notre propre parole qui peut détruire. Et donc tout l'enjeu dans tout le récit de l'Ancien Testament et dans l'Évangile, c'est justement quelle parole ? Est-ce que notre parole, autrement dit les mots que nous prononçons, sont des mots qui vont créer, on va dire dans un terme plus moderne, construire, ou bien détruire ? Et là on voit que dans le récit de Naboth, Naboth justement respecte la parole de Dieu, c'est conserver l'héritage des pères, et on voit que Jézabel, qui elle est païenne, elle a plusieurs transgressions. Elle va mentir, c'est-à-dire bien, elle va faire ce mensonge de dire que c'est le roi, alors que c'est elle qui trompe. Et puis, elle va choisir deux vauriens pour accuser et s'emparer de la vigne de Naboth. Ses paroles sont justement destructrices. Mais à travers ce faux témoignage, on voit bien qu'il y a un jeu dans ce récit, c'est la question du procès. La question du procès, on pourra en faire justement un parallèle avec le procès de Jésus. C'est-à-dire que ici on voit comme une sorte de matrice dans tout l'Ancien Testament et qui est accomplie dans l'Évangile, c'est est-ce que justement les paroles que nous prononçons sont des paroles qui sont justes et qui sont ancrées dans cette parole de Dieu, dans cette fidélité à la parole de Dieu. Et là, on voit que justement il y a comme une sorte de torsion qui va faire que, comme vous le disiez, que effectivement le faux témoignage, c'est dans l'écriture la transgression qui justement détruit. Si dans notre société, et puis dans, on va dire, dans notre anthropologie, la transgression absolue, c'est le meurtre, ce qui est tout à fait juste anthropologiquement, dans l'écriture, la transgression absolue, et vraiment absolue, c'est justement ce faux témoignage. Mmh. Autrement dit, cette fausse parole. La fausse parole, ici, elle est assimilée comme justement celle qui va tout engendrer de faux. C'est la parole du serpent dans le récit de la Genèse. C'est la parole fausse que dit Akab en parlant de Naboth, « Cède-moi ta vigne », alors qu'il a bien précisé que c'était parce qu'il y avait les pères. Et donc, tout part en fait de cette transgression de la parole qui est justement fausse. Et là, c'est là où on voit justement ce lien entre ce qui se passe donc dans la vie d'Akab, dans cet art de vivre qu'il manque, comme on pourrait dire tout de suite, eh bien c'est que justement il n'a pas cette maîtrise. Il n'a pas cette maîtrise de soi, autrement dit il n'a pas la maîtrise de sa parole.
0: Merci beaucoup, Père Philippe Berachette, d'avoir lu avec nous ce premier livre des Rois. Nous étions au chapitre 21. Vous citiez aussi auparavant le chapitre 8 du livre de Samuel pour tous ceux qui souhaiteraient se replonger dans l'Ancien Testament. Merci, Philippe Berachette. Je rappelle que vous êtes prêtre assomptionniste, responsable actuellement de l'auberge de jeunesse Adouignat à Paris. À bientôt.
1: Merci beaucoup.

0: On retrouve Thierry Lyonnais avec l'émission Visage.
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0: C'est une virée buissonnière, une promenade de 700 km à travers le Massif central, sans un sou en poche, que vous avez réalisé, Charles Wright. Vous, l'ancien conseiller d'un ministre et d'un sénateur, le diplômé de Sciences Po, vous êtes devenu, pour un temps, mendiant dans l'esprit des moines girovagues. Cette aventure humaine et spirituelle, vous la contez merveilleusement dans un livre intitulé « Les chemins des estives » que vous avez publié aux éditions Flammarion. Alors vous avez choisi de commencer ce livre par le récit d'une fugue. Une fugue que vous avez vécue à l'âge de 14 ans. Le choix de parler d'une fugue en préambule m'a semblé pas du tout anecdotique pour vous comprendre et puis pour comprendre cette aventure dans le Massif central. Vous pouvez nous en parler pour commencer ?
1: Oui, je suis parti avec mon copain d'enfance pour aller retrouver nos fiancées allemandes. On revenait d'un échange scolaire. Et ben, je pense que cette fugue est fondatrice de tout mon itinéraire, en fait. Je me demande si je n'ai pas passé ma vie, finalement, à prendre la tangente, voilà.
0: Si vous ne passez pas votre vie.
1: Ma vie, j'en suis à la moitié, mais jusqu'ici, il me semble que tout était contenu dans cette fugue initiale. Alors, quand j'avais 14 ans, je suis parti, je pense, pour fuir certainement la pression familiale, la cage familiale, pour fuir aussi peut-être déjà la comédie sociale. J'avais déjà un peu de difficulté à me couler dans tous ces embrigadements. Et puis aussi, fuir peut-être la tristesse d'être que soi. Je crois que quand derrière tout départ, il y a sans doute un peu une fuite.
0: Une fuite de soi-même.
1: Une fuite de soi, une fuite d'être enfermé dans des limites, dans des conditionnements. À 14 ans, on a envie d'être beaucoup d'autres personnages. Mmh. Plutôt que soi-même, même si aussi maintenant, je pense qu'avec le temps, derrière le désir de départ, il n'y a pas seulement une fuite, il y a aussi un appel.
0: Vous parlez de conditionnement social. Dans votre milieu familial, vous vous sentiez conditionné ?
1: Oh ben,
0: pourtant, vous qui êtes franco-britannique.
1: Il n'avait rien de particulièrement oppressant, mais j'ai eu très très très jeune une sorte de souffrance de toutes les jeux sociaux, vous voyez. Bon, on a habité, mon père était pas diplomate, mais on a beaucoup habité à l'étranger, donc dans l'univers des expatriés. J'aimais pas ça. Je trouvais qu'il y avait beaucoup de faux semblants. Je trouvais qu'il y avait beaucoup de mondanité. Voilà.
0: Que faisait votre père ?
1: Il travaillait dans les travaux publics. Mm-hmm. Il était cadre juridique dans les travaux publics.
0: Donc c'est pour ça que vous avez beaucoup voyagé en Afrique,
1: En Égypte, en Angola, à Singapour. Ouais. J'ai l'impression que j'ai passé ma vie à partir.
0: Vous étiez girovague tout enfant, quoi, avec vos parents.
1: J'étais girovague. Mes parents m'ont transmis la dromomanie, comme disent les psychiatres aujourd'hui, cette pathologie du départ, le fait qu'on ne puisse pas s'installer, qu'il faille toujours partir.
0: On nous présente souvent ça comme une richesse d'être expatrié, et surtout quand on est enfant, on découvre le monde.
1: C'est une richesse qui, à mon avis, sans prix, de fait, parce qu'on on acquiert une sorte de distance par rapport à son pays, à sa culture, à ce qu'on a reçu. On s'enrichit aussi des différentes pays où on est accueilli, et en même temps, c'est aussi une épreuve de déracinement, parce que tous les 2-3 ans, il faut se refaire des copains, et en même temps, ça permet d'acquérir une sorte de souplesse et d'adaptabilité, en fait, d'adaptabilité.

0: paysan, je connais toutes les vaches par leur prénom.
1: L'amour des vaches, on en reparlera peut-être.
0: Oui, j'espère.
1: Vous avez quand même essayé de respecter un certain conformisme familial par les études que vous avez faites. Vous avez fait Sciences Po. C'est pour faire plaisir à papa, à maman, que vous avez fait ces études, ou ça vous attirait ?
0: J'ai fait Sciences Po par conformisme à une tradition, c'est-à-dire que j'avais un vieil oncle écrivain qui avait fait Sciences Po. Et puis on fait Sciences Po quand on ne sait pas trop ce qu'on veut faire aussi, c'est-à-dire que je ne savais pas exactement quoi faire. Et donc je me suis inscrit dans ce sillage, j'ai fait Sciences Po, j'ai fait de l'histoire aussi. Et oui, pendant 10 ans, j'ai fait ce qui était attendu de moi par mon milieu finalement. Sans avoir aucune forme de pression familiale, mais voilà, j'ai fait des études brillantes, j'ai occupé des fonctions brillantes, socialement brillantes en tout cas.
1: Vous étiez dans ce qu'on appelle la réussite sociale, ce que beaucoup de parents rêvent pour leurs enfants, et ce que beaucoup de gens rêvent, avoir un statut social. Hein. Vous avez été ce qu'on appelle des plumes d'hommes politiques, hein. C'est vous qui écriviez les discours de sénateurs, même... de ministre.
0: Exactement, sous l'Ancien Régime.
1: Sous l'Ancien Régime.
0: À l'époque de Jacques Chirac, ouais, j'ai passé quelques années dans les cabinets ministériels, mais toujours avec ce sentiment de pas adhérer au milieu dans lequel j'étais. C'est-à-dire que j'étais là, mais au fond, je me sentais pas à ma place. Vous savez, quand je repense à ces périodes au cabinet ministériel, ce dont je me souviens, c'est la conseillère technique dont je suis tombé éperdument amoureux. Vous voyez, j'adhérais à rien, en fait. J'étais présent, mais en même temps, c'était pas ma place. Et je crois que...
1: C'est intéressant. Vous le ressentiez quand vous y étiez. Vous faisiez votre travail, plutôt bien, j'imagine. Hein, vos discours plaisaient, vos écrits plaisaient. Et pourtant, vous n'étiez pas à votre place. Vous le ressentiez déjà ?
0: Oui, alors, je prétends pas être écrivain, mais je crois que c'est le destin des écrivains de toujours être de part et d'autre d'une frontière, c'est-à-dire de jamais appartenir à rien. Maupassant, il appelle ça la seconde vue. C'est-à-dire que à la fois on vit les événements, on vit les choses, et en même temps on a ce regard en surplomb qui fait qu'on n'est jamais vraiment là. Mmh. Et donc j'avais ce regard-là, donc j'ai travaillé dans le monde politique, dans l'édition, dans la presse, toujours un peu en observateur, toujours avec beaucoup de distance.
1: Vous avez fait ça quand même pendant quoi, 10 ans à peu près, hein.
0: J'ai fait ça 10 ans, oui.
1: Comment on ressent cela ? Comment on se sent intérieurement quand on est au service de la République, comme vous l'étiez pendant un certain temps, dans le monde des journalistes, à une autre période, et puis intérieurement, on sent qu'on n'est pas à sa place ? Comment on vit ça intérieurement ?
0: C'était une période difficile. C'était une période difficile. C'était le sentiment de ne pas être comblé, au fond, d'avoir réussi socialement et en même temps d'éprouver... Charles de Foucault, quand il raconte sa période des fêtes, il parle souvent de l'ennui. Moi, je vivais une sorte d'ennui, comme une pénurie d'être. Voilà, je sentais ça profondément. Le sentiment de ne pas être comblé, une insatisfaction de fond. Donc, voilà, je me suis mis à chercher. Et puis, je sentais que toute cette espèce de réussite sociale, ces cartes de visite qui étaient bien remplies, je sentais que ce n'était pas ça la clé du bonheur. Voilà, tout simplement, que je ne serais jamais heureux là-dedans. Il y avait quelque chose qui me satisfaisait pas.
1: Mais Charles Wright, est-ce que c'est très personnel ou est-ce que vous sentez que c'est quelque chose fondamentalement d'universel, mais que certains ne se posent pas la question et restent dans cette comédie humaine toute leur vie ?
0: Ah ben je prétends pas qu'à travers mon itinéraire on touche l'universel, mais néanmoins je avec ma petite expérience, moi qui viens de fêter mes 40 ans, je pense de fait que le bonheur, plutôt la joie, parce que le bonheur c'est un terme un peu galvaudé, la joie profonde, on ne peut pas l'acquérir avec tous ces pédigrés sociaux, avec ces personnages sociaux, avec toute cette espèce de surface, ça ne rend pas heureux, ce n'est pas ça qui rend heureux.
1: Mais pourtant, Charles Wright, il y a des hommes politiques, des femmes politiques qui sont engagés au service des autres. Il y en a même certains qui ont fait le choix, en tant que chrétiens, comme vous l'êtes, de s'engager dans la politique pour servir.
0: Exactement. Et d'ailleurs, le ministre que je servais était un homme absolument remarquable, un homme dédié au bien commun et qui trouvait certainement une forme de joie profonde, mais parce que c'était vécu comme une forme de service. Et il y en a beaucoup. Moi, loin de là, l'idée de dire que tout le monde politique n'est que superficie, etc. Mais tout dépend de la façon dont on le vit. Mais moi, ce qui me gênait, c'était... Donc, j'ai rencontré des êtres exceptionnels, des êtres qui étaient au service. Mais il y avait tout ce décorum autour, les voitures à gyrophares, les

0: les huissiers, les lambris, tout ce décorum, et puis cette fascination du pouvoir. Et le pouvoir, c'est quelque chose qui est très dangereux. Moi, je ne suis pas resté très longtemps, mais j'ai senti instinctivement que si je m'éternisais un peu dans ce milieu, je risquais une sorte de contamination. Voilà.
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2: Charles Wright, vous êtes très discret dans votre livre « Le chemin des estives » sur ce qu'on pourrait appeler une conversion spirituelle. Vous dites, vendredi matin, le 21 mai 2010, devant la boulangerie de la rue Mouffetard, c'était comme si une présence d'amour que mon éducation m'a fait reconnaître comme celle du Christ avait donné un coup d'épée dans mes pesanteurs et mes plafonds. Alors je ne veux pas vous violenter, mais j'aimerais en savoir un petit peu plus. Qu'est-ce qui s'est passé dans le cœur, dans l'esprit du jeune homme de 30 ans qui venait de vivre une dizaine d'années dans cette comédie humaine?
0: Oui, c'est difficile de parler d'une conversion. J'aime pas ce mot d'ailleurs, le mot
2: Pourquoi?
0: Conversion.
2: On l'utilise souvent. Hein.
0: Oui, mais il est un peu galvaudé et puis il suggère comme ça un retournement spectaculaire avec une sorte de vision d'un dieu qui, comme ça, qui se tiendrait en embuscade et qui viendrait comme ça, un peu au hasard, tirer une flèche. Je crois pas que ça marche comme ça. Ça, c'est un peu la mythologie qui vient de Claudel, etc.
2: Avec sa conversion dans le pilier de Notre-Dame.
0: De Notre-Dame, ou Chateaubriand qui dit « je vis et je crus ». Bien sûr, ça peut arriver. Et moi, ce que j'ai vécu, c'est quelque chose un peu de cet ordre. Mais il ne faut pas négliger le fait que j'avais passé 10 années de recherche. C'est-à-dire que l'une conversion, ça arrive le jour où on est disponible et après des années de recherche. Après ce qui s'est passé, c'est très difficile d'en parler. Je pense que la façon dont j'en parle aujourd'hui n'est pas la même que celle dont j'en parlais quand ça s'est passé. J'aime bien l'image de la percée ou de la trouée, parce que c'est vraiment ça. J'ai l'impression qu'il y a quelque chose qui est éclaté de mes limites. J'ai découvert qu'il y avait une partie de moi que je ne connaissais pas, qui est la partie intérieure, qui avait des immensités en moi que j'avais jamais explorées. Et j'ai entrevu ça, et j'ai entrevu aussi une sorte de présence cordiale, je dirais aujourd'hui, une présence du cœur, quelque chose qui affleure de l'intérieur. J'appelle ça le Christ, parce que j'ai reçu l'éducation chrétienne, mais sur le moment, je ne saurais pas dire. Maintenant, après 10 années de recherche, je pense que cette présence, je lui donne un visage, et j'ai appris à la découvrir, et effectivement, elle s'incarne dans ce visage du Christ.
2: Parce que vous êtes, comme vous dites vous-même, parce que votre éducation vous a fait connaître le Christ. Mais vous pensez que vous seriez né au Japon? Vous seriez peut-être bouddhiste ou shinto, vous seriez né au Maroc, vous seriez musulman?
0: C'est une question abyssale, je me la suis posée souvent. J'ai travaillé sur un moine pendant 2-3 ans avec qui j'ai vécu un compagnonnage d'outre-tombe parce qu'il est mort, qui s'appelle André Louf, un moine flamand, une des grandes figures de l'Occident. Et à la question, on lui posait « Mais pourquoi vous êtes devenu chrétien ?» Et il répondait souvent « Bon, ben, je peux vous donner des tas de raisons très théologiques, merveilleuses, mais je vais vous dire la vérité, je suis devenu chrétien parce que j'ai reçu l'éducation chrétienne de mes parents. » Donc oui, si j'étais né au Japon, il est probable que cette présence que j'ai expérimentée, je lui aurais donné un autre nom. Bon, et en même temps, j'ai reçu le Christ, et je crois aussi que c'est beau de recevoir une tradition en héritage, de se dire qu'elle n'est peut-être pas la voie universelle, mais de l'habiter en profondeur et de découvrir qu'il y a une vérité magnifique dedans. Donc j'ai reçu le Christ, j'ai choisi de consentir à cet héritage et de l'approfondir.
2: Charles Wright, vous étiez, vous venez de nous le dire, en quête. En fait, même lorsque vous étiez en activité professionnelle, vous vous posiez beaucoup de questions, vous cherchiez, vous étiez un chercheur de Dieu. Est-ce qu'à partir de cet événement-là, rue Mouffetard, devant la boulangerie, vous vous êtes dit, il faut que je me consacre exclusivement à cette quête? Ou est-ce que ça s'est fait progressivement?
0: Il y a eu ça s'est fait progressivement, mais de façon quand même assez brutale. Enfin, brutale. À partir de là, oui, je me suis dit qu'il fallait que j'approfondisse ma connaissance du christianisme. Je me suis inscrit en théologie à la catho. Je me suis mis à hanter les monastères.
2: Vous avez passé beaucoup de temps dans les monastères. Hein.
0: Beaucoup de temps dans les monastères. Oui.
2: Vous pensiez devenir moine?
0: Oui.
2: Ça vous interrogeait vraiment?
0: J'ai pensé devenir moine. J'ai même franchi le pas puisque je suis devenu novice sur l'île Saint-Honorat. J'ai passé une année sur une île, voilà, juste avant de prendre l'habit.
2: En face de Cannes.
0: Oui.
2: Un endroit extraordinaire.
0: Un endroit étonnant, oui. Bourré de contrastes entre.
2: Mais là, vous avez senti que c'était pas votre place.
0: J'ai énormément reçu des moines. J'ai reçu une sorte de structure intérieure. J'ai reçu cette espèce de sagesse aussi humaine qu'il y a dans les monastères, qui est une sagesse qui est arrimée sur une tradition très longue. J'ai reçu aussi le goût de la prière intérieure. Je parlais tout à l'heure de cette prière qui n'est plus des récitations, qui n'est plus des mais qui est cette espèce d'affleurement, de basculement dans l'intériorité, de source qui se met à couler comme ça dans le silence. J'ai commencé à goûter ça au monastère et puis surtout j'ai reçu le témoignage de frères, le frère Cyprien, le frère Benoît, pas les frères qui sont connus, pas les frères qu'on voit, mais des hommes d'une humilité contagieuse. L'humilité, pour moi, c'est l'autre nom de la sainteté. C'était des êtres sans plus aucune trace de recourbement sur eux-mêmes, vous voyez. Et ça, c'est extrêmement attirant, surtout, enfin, je veux dire, ça appelle.
2: Donc, vous dites recourbement sur eux-mêmes, c'est-à-dire qu'ils essayaient de se libérer de toute forme un peu égocentrique ou...
0: Eh bien, c'est ce que Fénelon appelait le pur amour. Le pur amour, c'est un amour où il n'y a plus du tout de traces d'incurvation sur soi, de repli sur soi, on ne se regarde plus. Mmh. On est tout don, en fait. Et ça, j'en ai croisé beaucoup dans des monastères. Ce sont des figures très discrètes dont on n'entend jamais parler.
2: Ils n'écrivent pas de livres.
0: Ils n'écrivent pas de livres.
2: Ils ne donnent pas d'interviews.
0: Mais non, parce qu'écrire un livre, c'est encore se retourner sur soi. Vous voyez, moi, j'en suis bien loin, mmh. évidemment. Et donc, ils fuient tout ça parce qu'ils sont pure présence, pure donation, et c'est très très très très attirant.
2: Charles Wright, j'aime bien dans votre livre Le chemin des estives, vous écrivez ceci: je trouvais que se vouer à la recherche de l'absolu n'était pas moins noble que faire carrière dans le conseil ou dans la com. Et là on retrouve ce que la société nous invite à faire, et là il n'y a aucun mépris de ma part quand je dis ça. C'est vrai qu'aujourd'hui on nous dit qu'il faut avoir un bon métier, si possible, être cadre, conseiller. C'est ce que vous avez vécu, vous. Et puis, vous avez décidé de consacrer, mais vraiment tout votre temps. À un moment, vous avez arrêté toute carrière professionnelle pour vous consacrer à la recherche spirituelle. Comment nous aider à comprendre le sens que ça peut avoir de se consacrer à 100% à une quête spirituelle aujourd'hui en France?
0: Mais déjà, je voudrais pas laisser entendre, il y a aucune forme de jugement sur les gens qui font du conseil et de la com, et qui le font bien, et qui trouvent leur bonheur là-dedans, et qui se mettent au service. Simplement, moi, c'est de l'ordre de l'appel, c'est-à-dire qu'il y a un moment, on entend une sorte d'appel à tout quitter, et il s'agit d'y consentir ou non. C'est-à-dire que moi, j'ai absolument aucun mérite, j'ai simplement essayé d'être fidèle à cette espèce d'exigence intérieure qui me poussait à aller explorer ces espèces de choses que j'avais entrevues, ces espèces de continents qu'il y a en nous. Et bon, pour se lancer dans l'aventure spirituelle, il faut un terrain de jeu. Il faut un terrain de jeu. Donc il faut prendre quelques dispositions. La solitude, le retrait, on n'est pas tous appelés à être des reclus et des ermites, mais sans doute on est tous appelés à se retirer régulièrement. J'aime bien l'image de la mer, du soleil, de la lune, voilà, toutes ces grandes majestés qui, régulièrement, même chaque soir, se retirent pour ensuite mieux revenir. Je crois qu'on a tous appelé à rentrer dans ce mouvement de partir au désert, de se ressourcer, d'aller écouter le silence pour ensuite pouvoir dire des choses qui sont habitées par le silence, qui viennent du silence. Sinon, on est dans cette société du commentaire, du bavardage, de la rumeur, et où, avec cette espèce de saturation de paroles qui ne veulent plus rien dire et qui font du bruit. Une vraie parole, en fait, elle ne fait pas de bruit.

0: Charles Wright, ce que j'ai trouvé très beau dans vos paroles, justement, que vous nous partagez dans votre livre sur ce chemin, ces 700 kilomètres que vous avez parcouru dans le Massif central, c'est que vous vous livrez quand même, on vous découvre, mais il n'y a pas de nombrilisme. Vous nous aidez à comprendre ce que vous pouviez ressentir dans ce chemin d'un mois de marche dans le Massif central, mais à partir de là où vous en étiez. Et vous vous présentez tel que vous êtes, avec vos contradictions, vos questions, vos questionnements. Et j'aime bien découvrir chez vous cet homme qui a un tempérament intranquille. J'aimerais bien que vous nous aidiez à comprendre ce que vous mettez sur ce mot de votre intranquillité. Parce que certains ont été appelés, comme vous dites, là aussi il faudrait expliquer ce que c'est qu'un appel. Et puis ils ont vécu une conversion et c'est relativement simple. Ils rentrent au séminaire, ils rentrent dans un monastère, ils rentrent dans une congrégation. Et vous, ce n'est pas le cas. Vous, depuis 10 ans, vous êtes toujours en recherche. Et donc, comment vous définiriez cette intranquillité qui vous habite et qui fait que vous êtes toujours quelque part un girovague dans la quête spirituelle?
1: Je pense qu'il faudrait des années de psychanalyse pour essayer de comprendre d'où elle vient. J'en sais rien, j'aimerais bien. On est un mystère à soi-même.
0: C'est la psychanalyse qui l'expliquerait.
1: Non, je ne crois pas. Peut-être. Moi, j'ai rien contre la psychanalyse, même si... Enfin bref, c'est un autre sujet. Ouais. Qu'est-ce que je peux vous dire là-dessus? Sur la question de l'appel, déjà... Là aussi, moi, je me méfie un peu de cette espèce de vision un peu magique de l'appel. Simplement,
0: Dieu m'a parlé.
1: Quand on est
0: vous
1: chrétien,
0: savez pas ce que ça veut dire ça.
1: Non, non, moi, il m'a pas parlé. Enfin, qu'est-ce que ça veut dire? C'est-à-dire qu'il a dans mon cœur, il y a des désirs. On peut dire que ces désirs viennent de Dieu, mais ce sont d'abord mes désirs les plus profonds. Bon, est-ce qu'on peut dire que Dieu parle à travers ses désirs? Je ne sais pas. C'est une question de langage, mais en tout cas, dans mon cœur, il y a des aspirations très profondes et j'ai essayé de les suivre. Après. Quand on se dit chrétien, qu'est-ce qu'on essaie de faire? On essaie tout simplement de vivre dans le style du Christ. Et le style du Christ, c'est pas une promenade de santé. Il nous a pas... C'est même très rock'n'roll, en fait, hein, parce que ça met tout en dessus de tout, ça renverse toutes les hiérarchies. Les pauvres deviennent les rois. Quand on écoute le Magnificat, c'est le carnaval, tout est renversé.
0: Bon, alors, toutes les valeurs humaines sont renversées.
1: Ben c'est ça, c'est-à-dire tout ce qui a de l'importance, c'est-à-dire le prestige, le pouvoir est tourné en dérision. Et puis ceux qui sont les premiers, ce sont les petits, ce sont les pauvres, ce sont... Moi, j'essaie juste de vivre ça au sérieux. Et alors oui, ça fait prendre quelques zigzags. Mm-hmm. Par ailleurs...
0: Mais des zigzags qui vous ont amené à aller vivre concrètement en Inde avec les pauvres, auprès du père Sérac, à d'autres moments dans la banlieue.
1: Oui, je suis allé vivre auprès du Carmonde, en fait, à Lille. Et je me suis fait même embaucher dans une... Un peu comme Simone Veil, qui dans ses stages ouvriers, je me suis fait embaucher dans une mûrisserie de bananes. J'en ai encore des séquelles parce que je portais des tonnes de bananes par jour. Mais derrière tout ça, je crois qu'il y a un désir aussi qui est très profond en moi. Un désir d'altérité culturelle, un désir de vivre en minorité, c'est-à-dire de sortir. Le pape nous appelle beaucoup à sortir. Moi, j'ai le désir de... J'ai la hantise de l'entre-soi. Je crois qu'on est tenté, les chrétiens, aujourd'hui, il y a la tentation du ghetto, voilà, de rester entre nous, on parle la même langue, c'est confortable. Moi, depuis tout jeune, peut-être c'est aussi un héritage de cette enfance girovague, mais j'ai le désir de partir, voilà, et d'aller dans des environnements qui ne sont pas les miens, pour me décentrer, et aussi avec cette question, c'est que reste-t-il de mon christianisme quand je le vis, justement, en dehors du contexte culturel qu'il porte. Et j'ai fait la découverte qu'il reste l'essentiel, c'est-à-dire il reste le Christ au cœur, cette espèce de présence cordiale. Quand il n'y a plus rien, il reste ça.
0: Que vous appelez le Christ.
1: Que j'appelle le Christ, plus que jamais.
0: Charles Wright, on va parler de ce livre, Le chemin des estives, bon, on ne va pas parler du livre, on va parler de ce cheminement que vous avez fait pendant un mois. Vous étiez à ce moment-là chez les jésuites, rue Sala, à Lyon. Vous étiez novice, hein, comme l'on dit, chez les jésuites. Et il y a une tradition très particulière chez les jésuites qui est de demander à ces jeunes qui sont là à se former intellectuellement, brillamment. Généralement, chez les jésuites, la part du travail intellectuel est brillante. Et on leur demande de partir un mois ce qu'on appelle le moi mendiant. Vous pouvez nous expliquer, Charles Wright, ce qu'on vous a demandé à vous et à Benoît Parsac, votre compagnon de voyage?
1: Eh bien, ça remonte au temps d'Ignace de Loyola, donc le fondateur des Jésuites, 16e siècle. Enfin, ils fondent la compagnie en 1540. Et Ignace souhaitait vraiment beaucoup que ses novices, justement, ne fassent pas des apprentissages livresques. Il voulait vraiment que... ils fassent des expériences qui passent par le corps, par le cœur, voilà, qui soient intériorisées les choses, si vous voulez. Et donc, il a eu l'idée, plutôt que de théoriser des grandes, de remuer des idées sur la pauvreté, sur l'abandon, sur la confiance, sur la providence.
0: De le vivre, quoi.
1: De le vivre, concrètement. Et de le vivre de façon radicale, en partant sans rien, mais vraiment sans rien, nu comme des vers, sans téléphone portable, sans carte bleue, sans tente. Et donc, c'est ça qu'on a vécu pendant un mois avec aussi un novice qu'on n'a pas choisi.
0: Ça aussi, c'est partir deux par deux avec quelqu'un qu'on n'a pas choisi, qu'on ne connaît pas très bien finalement, et de vivre. Mais ça semble fou au regard humain. De partir, vous n'aviez rien en poche. Si vous aviez 6 euros, je crois, au début, non, dans votre poche, c'est ça?
1: On avait 6 euros qu'on a dépensés les deux premiers jours, et puis on a donné l'excédent à un clochard. Oui.
0: Donc, vous êtes retrouvés sans rien, sans tente, sans nourriture, et donc, vous devenez des mendiants.
1: On devient des mendiants, entre guillemets, au sens où... Mais oui, on vit une expérience de mendicité, c'est-à-dire que pour survivre, pour vivre, on dépend des autres pour manger, pour boire, pour dormir. Donc on demande notre nourriture et notre logis aux gens qu'on croise.
0: En disant que vous êtes des apprentis jésuites, ou pas du tout, vous devez taire votre identité religieuse.
1: On doit taire notre identité religieuse. On peut la dire une fois que le contact est fait, mais l'idée, c'est vraiment de vivre cette espèce de vertige aussi, de quitter ces assignations sociales. On n'est plus rien. On est juste Charles et Benoît. On n'est plus le journaliste Thierry Lyonnais, ou le jésuite Charles, ou le je ne sais quoi, l'écrivain, on n'est plus rien. Donc se retrouver dans la nudité de son être, ça aussi c'est une pauvreté qui est vertigineuse.
0: Et alors qu'est-ce que ça veut dire être acculé à la dépendance? Je prends cette expression que vous avez notée dans votre livre. Nous étions acculés à la dépendance, qu'est-ce que ça veut dire?
1: C'est-à-dire que la dépendance fait peur. On vit dans des époques qui surclassent, qui survalorisent l'autonomie. Il ne faut surtout pas dépendre des autres, il ne faut surtout rien montrer aux autres, pas montrer qu'on a des besoins. Bon, et là c'est tout le contraire, on est obligé vraiment de dépendre des autres pour vivre, on n'a pas le choix.
0: Donc aller demander la nourriture en frappant aux portes?
1: Exactement, le toit, tout.
0: Alors, comment réagissaient les gens qui vous voyaient arriver, tous les deux, après vos 25-30 kilomètres par jour, et vous alliez frapper à leur porte pour leur dire bonjour? Comment vous formuliez ça?
1: Alors, il y a tout un apprentissage de la maraude, que je raconte un peu dans le livre. C'est un peu rigolo, parce qu'au début, on est vraiment lamentable, on est gêné, on n'ose pas dire, et on s'excuse. Enfin bref, le petit laïus d'introduction est tout à fait lamentable, donc on se prend énormément de vent. Et puis au fil du temps, tout ça se perfectionne un peu. Je dis en plus pour rire que moi, le hasard m'a confié un camarade, donc Parsac, qui a une tête de moine dans les publicités de fromage. Alors évidemment, il inspirait confiance, donc souvent c'était lui qu'on mettait en avant.
0: Vous n'avez pas une tête trop méchante, trop patibulaire?
1: Pas méchante, mais lui, je vous assure, il est foncièrement bon, et en plus il respire la bonté, c'est-à-dire qu'on lui donnerait le bon Dieu sans confession.
0: Et donc on lui donnait facilement de la nourriture, ou c'était quand même pas si facile que ça d'être dépendant des autres?
1: Ce qui n'était pas facile, c'était de frapper à la porte des gens, parce que c'est extrêmement humiliant. Mais en revanche, on a fait la découverte, cette découverte absolument merveilleuse, que quand on frappe à la porte des gens les mains vides, en se présentant comme des pauvres, vraiment sans rien, ça éveille chez les autres des trésors de bonté, de générosité, d'hospitalité. On a été les témoins de merveilles, vraiment, de générosité, quoi.
0: Mais vous le racontez dans votre livre, les manières étonnantes avec lesquelles vous avez été accueilli par une diversité sociale incroyable. Hein. Ça va depuis monsieur et madame le préfet jusqu'à des gens très très grande pauvreté dans le Massif central. Mais en même temps, on vous a refusé aussi souvent, on vous a fermé la porte assez souvent. Est-ce que c'est votre regard qui fait que vous êtes autant émerveillé par la générosité des Français?
1: C'est possible, la mémoire est sélective et retient le beau. Mais je dois reconnaître néanmoins qu'on a été plus souvent accueillis qu'on nous a fermé la porte au nez. Il y a eu quelques expériences très humiliantes, notamment une d'un regard d'une sorte de... Enfin, peu importe, une grand-mère qui était peut-être un peu apeurée, mais qui prenait le thé dans sa maison bourgeoise et qui nous a consenti du bout des doigts, vraiment, avec un regard mais humiliant, qui est en fait le regard que subissent les clochards.
0: Mais
1: qui
0: a mépris.
1: Un regard de mépris. Et ça, il faut l'avoir vécu une fois dans sa vie. C'est quelque chose qui marque profondément et qui crée aussi un vrai compagnonnage avec les clochards, avec tous ces voyageurs du vide, tous ces êtres fracassés qui subissent ça au quotidien. C'est quelque chose qu'on oublie pas. L'expérience principale de ce voyage, c'est justement de voir l'humanité dans ce qu'elle a de plus grand, dans ce qu'elle a de plus beau, dans ce qu'elle a de plus divin, peut-être, qui est justement cette hospitalité. Et c'est absolument...
0: Et vous dites, Charles Wright, que souvent les gens qui vous ont accueilli, qui vous ont ouvert la porte, vous sont très interpellés dans ce livre par tous ces hommes, ces femmes qui ne partagent pas votre foi et qui vous ont accueilli avec une grande générosité.
1: Bah oui, bien sûr. Alors il y a beaucoup parmi les... dans mon année là au noviciat, il y avait des jeunes, des jeunes novices qui étaient pleins d'ardeur, qui disaient on va les convertir, on part comme les apôtres du Christ en mission, on va convertir, etc. En fait, c'est nous qui avons été convertis par les gens, évidemment. Pas une seule fois pendant le mois, je crois n'avoir articulé le nom du Christ. Mais je crois qu'on était chrétiens au sens où ces gens-là, d'une part, on les a beaucoup écoutés, parce qu'il y a un besoin de parole, et puis au sens où on s'est laissé dévisager et rencontrer par eux. Et peut-être qu'on a réveillé aussi chez eux ce qu'il y a, une fois encore, de plus grand. C'est peut-être ça, être chrétien, c'est être un sourcier, c'est-à-dire attiser chez les autres ce qui fait leur humanité.
0: Parce qu'au bout d'un moment, ils savaient que vous étiez des apprentis jésuites, que vous étiez chrétien. Vous en parliez aussi avec eux.
1: Oui, alors on parlait très peu de soi, en fait. C'est assez étonnant, ces rencontres de voyage, parce que on va très en profondeur, mais c'est surtout les gens qui nous parlaient. Nous, on les écoutait.
0: Parce qu'il y avait une grande solitude aussi chez beaucoup de gens dans ces régions du Massif central.
1: Il y a beaucoup de choses, en fait. C'est un peu une traversée du millefeuille de la société. C'est une sorte de loupe sur un état de la société française. De fait, on a rencontré, comme vous disiez, à peu près tous les milieux sociaux. Mais il y a aussi, oui, comme vous disiez aussi, beaucoup de ces Français un peu oubliés, des oubliés de la mondialisation, ce qu'on appelle la France périphérique. Des gens qui n'ont plus beaucoup d'argent, qui n'ont plus beaucoup de dignité parfois, et néanmoins chez qui il y a... ce sont souvent eux qui nous ont accueillis avec le plus grand cœur.

0: J'aime beaucoup ce que vous nous dites là, Charles Wright, parce que vous avez vécu le compagnonnage non seulement avec Benoît Barzac, mais avec Arthur Rimbaud et Charles de Foucauld. Et tout au long de votre livre, vous en parlez merveilleusement. On sent une amitié, une intimité, aussi bien avec Arthur Rimbaud et avec Charles de Foucauld. Et Charles de Foucauld qui voulait convertir Ataman Racet au désert, qui voulait convertir les Touaregs, s'est laissé convertir par eux. Et vous l'expliquez très bien dans le livre. Vous voulez nous raconter ce passage où Charles de Foucauld a vécu ce qu'on peut présenter la deuxième conversion de Charles de Foucauld.
1: Mais c'est vrai que notre expérience, j'y avais pas pensé, dans le Massif Central, évoque un peu cette deuxième conversion de Foucauld. Donc Foucauld arrive dans le Sahara avec toute l'espèce de puissance de la France colonisatrice, en se disant je viens avec l'armée apporter le progrès, apporter l'évangile. Puis il va se casser le nez, évidemment, parce que personne l'attend, parce qu'il se rend compte qu'il s'insère dans une société, les Touaregs, qui ont une culture religieuse qu'ils n'ont pas attendue et qui sont... Ça va être pour lui une expérience très difficile. Il va se rendre compte que toutes ses idées, en fait, étaient pas bonnes. Jusqu'au jour, hiver 1907, où il tombe malade, gravement malade. Il est tout seul à Ataman Racet. Il a plus rien à manger parce que c'est la sécheresse.
0: Il est au bord de la mort.
1: Il est au bord de la mort. Il est dans une solitude affective. Il a plus reçu de lettres. Il a pas le droit de dire la messe. Il a pas reçu la visite d'un prêtre de quoi que ce soit. Il est vraiment au bord de la mort. Et là, les voisins Touaregs, alors que c'est la sécheresse pour eux aussi, vont récolter le lait de leurs chèvres dont ils auraient eu besoin pour leurs propres enfants. Et puis, conformément aux lois de l'hospitalité nomade, sauver le marabout.
0: Il le surnommait le marabout.
1: Il le surnommait le marabout. Et pour Charles, ça va être déterminant, parce qu'effectivement, il arrivait comme un sauveur. C'est lui qui est sauvé. Et à partir de là, il va quitter toute idée de prosélytisme, de propagandiste, de toute idée d'être un convertisseur pour devenir celui qu'on aime, c'est-à-dire le frère universel qui est juste là pour semer de l'amitié, de la bonté, fraterniser avec les gens, honorer ce qu'ils ont de plus beau, c'est-à-dire leur culture, en faisant un travail ethno-linguistique absolument remarquable. Et bon, toute proportion gardée, c'est un peu ça qu'on a vécu. Une fois encore, on n'a pas articulé une seule fois le nom du Christ, mais on a essayé d'être pour les gens des frères, des amis, et puis surtout, on a été sauvés par eux, entre guillemets.
0: Charles Wright, ça sert à quoi de vivre ce que vous avez vécu, un mois sans argent, dans la dépendance, dans l'inconfort, dans la pauvreté?
1: Ça sert à rien. Ça sert à rien, mais...
0: C'est marrant, vous répondez comme un moine à qui j'avais posé la question, ça sert à quoi un moine? Il m'a répondu, ça sert à rien. Et vous, c'est pareil.
1: Ben oui,
0: ça sert à rien, mais ça sert à tout.
1: Ça sert à rien, mais comme la rose dont je parle dans le bouquin d'Angelus Silesius, c'est sans pourquoi, comme toutes les choses qui ont de la valeur. L'amour, ça sert à rien.
0: Vous dites là cette belle phrase d'Angelus Silesius.
1: La rose est sans pourquoi. Elle fleurit parce qu'elle fleurit, c'est comme l'amour. L'amour est sa propre raison d'être, il n'y a pas de... Donc ça sert à rien, c'est une expérience de gratuité, mais ça sert quand même à marquer un itinéraire, à marquer profondément un itinéraire. On ne revient pas comme avant d'un voyage comme ça. Ce sont des expériences un peu initiatiques.
0: Vous dites « j'ai reçu le baptême des choses simples ». J'aime bien cette expression. Qu'est-ce que c'est le baptême des choses simples ?
1: Oh, le baptême des choses simples, vous savez, le Massif Central, les terres que j'ai sillonnées, ce sont des étendues désertiques, ce sont des terres qui décapent énormément. Hein. La Combraille, le plateau de Mille Vaches, les monts du Sancy, il y a quelque chose comme... Et puis ce sont des terres qui attisent le feu intérieur. Et à force de s'immerger dans ces paysages, ils exercent sur nous une action secrète. Voilà. Et peu à peu, moi, je me suis senti appelé à un travail de décapage, de simplification, de dépouillement, de dénuement. C'est ça que je dis. Sur le Massif Central, j'ai reçu le baptême des choses simples. Les Chartreux, ils parlent de virginité spirituelle. J'aime beaucoup ça aussi. C'est une espèce de retrouver cette espèce d'innocence, en fait, et de contact aussi avec la réalité dans sa nudité, dans sa transparence.
0: Mais Charles, c'est très beau, là, quand je vous écoute. Mais vous avez dû traverser des doutes, de la fatigue... Des peurs. Moi, j'aimerais que vous me parliez des peurs. Qu'est-ce qu'on a comme peur quand on est sur le chemin, qu'on n'a pas un sou en poche, qu'on a faim, qu'on ne sait pas où on va dormir, qu'on ne sait pas si quelqu'un va nous donner de quoi manger? Elles sont comment les peurs à ce moment-là ?
1: Elles sont immenses et puis surtout elles sont tyranniques au sens où elles reviennent, elles sont lancinantes, elles reviennent chaque soir. C'est surtout la peur de manquer, la peur de pas se reposer, la peur de l'avenir, la peur de tout. Quand on n'a rien, en fait, on a peur de tout. Et en même temps, on fait cette expérience que, et c'est ça, c'est merveilleux, que tout nous arrive. Que tout nous arrive, que les circonstances pourvoient. C'est tout à fait étonnant. Alors, comment qualifier ça théologiquement, je ne m'y risquerai pas, mais quand on se détend, justement, quand on se décrispe, quand on s'abandonne, quand on vit selon l'Évangile, c'est-à-dire comme les lys des champs et les oiseaux du ciel.
0: Qui ne se préoccupent pas.
1: Qui ne se soucient pas d'eux-mêmes. Mm-hmm. Mais quand on se tourne vers la beauté du monde, vers la beauté des autres, vers les visages, comme votre émission, mm-hmm. Eh ben, les choses arrivent, c'est merveilleux, et elles arrivent toujours quand il faut.
0: Mm-hmm. Il y a un mot dans le langage chrétien qui est le mot de providence. La providence, qu'est-ce que ça veut dire la providence quand on la vit concrètement comme vous l'avez vécu ?
1: Ben moi, j'aime pas trop. C'est
0: encore un mot que vous aimez pas trop.
1: Ouais. Ben il est un peu piégé parce qu'il y a beaucoup de choses. Ça peut laisser entendre que voilà, qu'il y a une sorte de Dieu comme ça qui tirerait les ficelles. Je crois pas. Je crois que la vie sourit à ceux qui se risquent à la vivre sans filet, sans sécurité. Alors c'est pas trop à la mode aujourd'hui. On vit dans une société où le principe de précaution s'étend. Les hommes politiques nous disent de nous laver les mains, de prendre soin de nous. Mais je crois qu'il n'y a rien de grand qui peut se vivre sans risque. On ne peut pas tomber amoureux sans se risquer. On ne peut pas traverser le Massif Central à pied. Et j'ajoute sur la peur, c'est qu'on n'a aucun mérite. Parce que moi, je suis frileux comme tout. Hein. J'ai dû faire une prise de sang. Là, j'ai failli tourner blême. Mais je crois que le courage, c'est ça. C'est de la peur surmontée. C'est de ne pas se laisser, justement, incarcérer par sa peur. Et c'est faire l'expérience qu'il y a tout le temps, enfin, au moment où il faut, il y a un élan qui vient comme ça nous pousser. Et quand on a le courage de dépasser sa peur, eh ben, ça ouvre. Et quand on frappe, par exemple, à la porte, il y a un monde qui s'ouvre. Il y a des visages qui s'ouvrent. Il y a des gens qui viennent nous propulser dans des univers dont on n'avait pas idée. Et c'est absolument merveilleux.
0: Et tout fait sens, c'est-à-dire aussi bien les refus que les gestes de solidarité.
1: Alors, sur le moment, tout fait pas sens. Quand on se prend une claque, on trouve que ça n'a pas du tout de sens. Mmh. Mais le livre, c'est aussi le fruit aussi d'une relecture. Mmh. Et de fait, tout fait sens. C'est toujours pareil. Les gifles qu'on se prend dans l'existence sur le moment, les crises et les pauvretés, les épreuves sur le moment, on ne les comprend pas. Et c'est avec le recul du temps qu'on se rend compte qu'au fond, ça nous a permis peut-être de franchir un palier et puis d'ouvrir sur un nouveau paysage.
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0: Charles Wright, j'aimerais qu'on revienne un peu sur ces deux compagnons qui vous ont accompagné, je dirais, d'un point de vue livresque, mais aussi spirituel et intellectuel, Arthur Rimbaud et Charles de Foucauld. Pourquoi ces deux figures de l'errance, de la quête, vous ont accompagné aussi intimement ?
1: Oui, ce sont... Alors, dans le bouquin, j'essaie de les rapprocher, parce que ce sont deux contemporains. Ils sont nés à 4 ans d'écart. Ils auraient pu se rencontrer en Afrique.
0: Ils ne se sont jamais rencontrés.
1: Non, ça aurait été merveilleux. Je pense que Charles aurait compris Rimbaud. Rimbaud s'est cassé le nez sur une église du 19e siècle qui ne pouvait pas comprendre les agnostiques, les chrétiens agnostiques comme lui, les athées christiques comme lui. Mais je pense que Charles de Foucauld l'aurait compris. Et puis ils auraient parlé exploration géographique. Mais bref.
0: Deux aventuriers, en fait.
1: Deux pèlerins. Mais vous avez raison. Moi, ce qui m'a intéressé, c'est que ce sont tous les deux des errants. Et c'est deux modalités de l'errance. Et ça m'intéresse parce que je crois que j'ai les deux en moi. C'est-à-dire qu'il y a Arthur, où c'est... L'errance d'Arthur, c'est une errance qui conduit vers la mort. C'est-à-dire que son aventure africaine, elle est triste, elle est pas joyeuse, elle le tourne sur lui-même, elle le conduit au drame, c'est-à-dire l'amputation de sa jambe.
0: C'est l'échec. Il se fait rouler par le roi Ménélique, il s'abîme la santé à porter son or sur lui.
1: Et puis c'est le ressentiment, c'est la fuite de soi. Mmh. Et c'est une modalité de l'errance. Mmh. Et puis il y a Charles de Foucauld qui est la version beaucoup plus joyeuse, où là il y a quelque chose qui s'épanouit, qui débouche sur justement la fraternité, sur la sortie de soi. Et je trouve intéressant de les confronter parce que je crois en tout cas moi j'ai les deux dans le cœur. Mmh. Une fois encore, c'est le voyage comme une fuite, ou le voyage... éprôné comme ça par le désir de quelque chose qui nous amène vers la vie.
0: Mais Charles, les deux, au regard humain, sont marqués par l'échec. Charles de Foucauld, rêvait de créer une communauté, d'avoir des frères avec lui. Il va mourir seul. Même sa mort est un échec. C'est un gamin Touareg qui lui tirait une balle dessus, qui échappe. Enfin, cette balle même lui a échappé quelque part. Tout est échec dans la vie de Charles de Foucault au regard humain. Arthur Rimbaud, il rêvait de faire des grandes explorations, de faire fortune même. On le voit très bien dans les lettres. Hein. Vous avez marché avec la Pléiade, les œuvres complètes. On a toutes les lettres d'Arthur Rimbaud. Par moments, c'est pitoyable. Il ne parle que d'argent, il ne parle que de réussite sociale quelque part qu'il n'aura pas. Leur vie, c'est un véritable échec. Et en même temps, il nous fascine.
1: Il nous fascine, et peut-être qu'il y a là une clé qui est, ou un enseignement, à savoir que la vraie fécondité de nos existences, elle n'est pas dans nos réussites sociales, dans nos réussites mondaines, elle est dans nos échecs. Peut-être que si on porte un regard un peu en retrait sur nos vies, on se rendra compte que les moments qui ont été les plus féconds, c'est les moments où on s'est cassé le nez. Moi, une fois encore, j'ai été formé par les moines et par André Louf. Il parle beaucoup sur ce qu'il appelle le brisement du cœur. Cette étape où tous nos projets se cassent en mille morceaux, où le personnage social se brise, où on patauge dans l'échec. Et au fond, c'est une étape, à mon avis, décisive du parcours spirituel. Et je pense qu'il faut passer par là.
0: Et ça fait peur, encore une fois. On parle de peur. C'est tellement à l'opposé de ce que le monde nous propose comme chemin de bonheur.
1: Exactement. Exactement. Mais vous savez, je parlais tout à l'heure de la nécessité de partir régulièrement au désert, pour les chrétiens, mais pour tout le monde. Au désert, je veux dire en solitude, mais dans la tradition chrétienne, le désert, c'est pas d'abord le lieu des noces, c'est le lieu de l'appauvrissement, hein. C'est le lieu de la nuit, c'est le lieu du décapage. Voilà, et c'est se dire que, oui, ça fait peur, mais en même temps, il y a une fécondité là-dedans, réelle, il y a une source de richesse, et il faut passer par là.
0: Charles Wright, on n'en a pas beaucoup parlé, mais tout au long de ces 700 kilomètres, vous avez marché. Le simple acte de marcher. Vous dites que la marche éclaircit les idées. J'aimerais que vous m'expliquiez les bienfaits de la marche, selon vous, vous qui avez marché pendant 700 kilomètres à travers le Massif central.
1: Oui, je dis aussi que c'est un médicament et que la Sécurité sociale devrait, plutôt que de prescrire des antidépresseurs, prescrire ce genre de marche. Déjà, c'est un lieu où on éprouve une sorte d'ivresse de la liberté. Voilà, comme on éprouve nulle part ailleurs. C'est-à-dire que aller par les chemins comme ça, s'enfoncer dans la splendeur géographique de la France, sur ces petits sentiers de traverse, ces routes secondaires, boire l'eau des sources, traverser des forêts, toutes ces choses-là, ça vaut tous les antidépresseurs. Et puis, je dis aussi que c'est pas seulement une hygiène du corps, bien que ça soit bon aussi de se souvenir qu'on a un corps dans nos existences très assises, mais c'est aussi une hygiène du cœur. Ça lave, ça débarrasse des scories, ça renouvelle, ça rend léger. Je dis aussi que c'est comme le champagne qu'on sabre. Voilà, ça libère une énergie emprisonnée. Et je ne sais pas à quoi servent les marcheurs. Il y a quelqu'un qui a dit, je ne sais plus qui c'est, qu'en plantant leur bâton sur le sol, ils faisaient tourner le monde. Je trouve cette idée très belle. Je ne sais pas si on peut aller jusque-là, mais je pense que l'office que font les marcheurs et les pèlerins, c'est un office qui est très très important et qu'il est bon que des êtres partent. Il est bon que des êtres nous rappellent qu'on ne peut pas s'installer, voilà, qu'il y a quelque chose au fond de soi qui nous tourmente et il faut toujours aller plus loin. Les vieux pères de l'Église disaient de Dieu qu'il est l'éternellement recherché. On n'a jamais fini de chercher. Il faut toujours se remettre en chemin. Et je pense que c'est ça. Alors, même les gens qui ne sont pas chrétiens, je pense que c'est ça qui est au fond de tous les randonneurs. Peut-être qu'ils ne l'exprimeront pas comme ça, mais c'est ce sentiment d'être appelé au fond de son cœur par la nostalgie d'un lieu, d'une plénitude qui nous manque. Et c'est peut-être ça aussi, le fait d'être insatisfait.
0: Mais que l'on n'atteint jamais. Et donc, on est toujours en marche.
1: On n'a jamais fini. C'est la définition de Certeau, du mystique.
0: Est mystique celui ou celle qui ne peut s'arrêter de marcher.
1: Oui, et puis la citation se termine comme ça, et qui de chaque lieu où il arrive, je n'ai pas les termes exacts, sait que ce n'est pas là, il faut toujours aller plus loin.
0: Nous sommes tous passants et pèlerins sur cette terre, en fait.
1: Exactement.
0: C'est le psaume qui nous dit ça.
1: Oui, on est tous passants, et de chaque lieu où on passe, chaque lieu est propice à un détachement, jusqu'à pouvoir espèce d'articuler en conscience cette phrase de Saint John Perse, Tu es là, mon amour, et je n'ai lieu qu'en toi. C'est-à-dire se détacher tellement qu'on puisse arriver à dire en conscience cette phrase, je n'ai lieu qu'en toi. Trouver son lieu, son installation dans le lieu du cœur profond. C'est là, finalement, la véritable assise.

0: Charles Wright, au cours de ses 700 kilomètres à travers le massif central de Limoges au monastère de Notre-Dame-des-Neiges, vous avez traversé beaucoup de villages où vous avez mesuré la déchristianisation des campagnes. Qu'est-ce que ça fait à quelqu'un comme vous qui a fait le choix d'embrasser le christianisme, voire de se poser la question d'être prêtre, d'être moine à un moment, d'arriver dans ces campagnes où on est parfois accueilli par le prêtre africain qui est venu remplacer les prêtres français qui ne sont plus là, qui a 40-45 clochers à desservir. Qu'est-ce que ça vous a fait de voir cette déchristianisation? Parce que vous en parlez dans votre livre.
1: C'est très impressionnant. C'est très impressionnant et bon, c'est un constat qui est un peu connu, mais je veux dire, les sociologues en parlent depuis longtemps, mais vraiment le vivre, se rendre compte qu'il y a un ordre, que les églises sont complètement vidées, certaines sont délabrées, qu'il n'y a plus de prêtres, qu'on fait venir des prêtres africains ou polonais, mais c'est un peu un cache-misère, hein, et qu'il n'y a plus, si vous voulez, que cette petite vieille grand-mère qui allume encore le Saint-Sacrement dans l'église, mais qui ouvrira l'église quand elle va mourir. Donc il y a un ordre qui s'effondre très clairement.
0: Et comment vous vivez ça?
1: Mais moi, je le vis avec beaucoup d'espérance. Je pense que, comme disait je ne sais plus qui, le christianisme n'existe pas encore. Qu'il y a quelque chose qui est en train de s'effondrer, mais que sur ces ruines, il y a aussi quelque chose d'autre qui va germer et qui sera très différent. Et j'espère que ce sera quelque chose... Je veux dire, je le vis comme un appel à revenir à l'Évangile.
0: Mais quoi, un renouveau comme au XIXe siècle, avec de nouveau une église triomphante, comme on l'a connue au XIXe siècle? C'est elle qui a mis en place toute cette structure des paroisses, des diocèses.
1: Mais justement, moi j'ai eu beaucoup d'espoir en rencontrant ces chrétiens du Massif central, exsangues un peu, parce qu'ils dessinent une certaine image de l'église, c'est-à-dire une église qui n'a plus de pouvoir, qui n'a plus de puissance, qui n'a plus de bien, qui se présente comme ça dans le dénuement des béatitudes, et qui n'est plus là, si vous voulez, que pour justement offrir une sorte de présence d'amitié, de se mettre au service de la générosité des gens. Et je pense que j'espère que l'Église de demain, elle prendra ce visage-là, c'est-à-dire une Église de l'hospitalité, une Église de l'amitié, de la conversation.
0: De la fraternité.
1: De la fraternité, on revient à Foucault.
0: Charles Wright, vous écrivez dans votre livre cette phrase, qui, à mon avis, est vraiment importante, fruit de tout ce que vous avez vécu en marchant. « Le Massif central m'a libéré. Un déclic a eu lieu. » Vous pouvez essayer de nous définir ce qui s'est passé là et qui vous a fait finalement quitter une fois encore le lieu où vous pensiez vous enraciner, c'est-à-dire vous n'êtes pas resté chez les jésuites suite à cette marche. Quel a été ce déclic en marchant?
1: Écoutez, je crois que depuis toujours, depuis mon enfance, j'ai au fond du cœur un appel assez invincible à la liberté. Et j'ai cherché à l'incarner de mille façons. Et j'ai compris dans cette marche, finalement, que cette espèce d'appel à la liberté et aussi à la radicalité évangélique, j'avais plus besoin de... Je pouvais le vivre à ma façon, c'est-à-dire en assumant ma singularité et en essayant de tracer ma route un peu en dehors des clous, ce qui n'est pas confortable, mais avec ce que je suis et avec les dons qui m'ont été donnés pour essayer de les rendre aux autres. Et donc, ce livre, c'est aussi un peu une façon de dire, voilà, j'ai beaucoup, beaucoup cherché, j'ai beaucoup souffert aussi, parce que c'est une souffrance de pas trouver sa place, hein. Mm-hmm. De pas avoir d'identité aux yeux des autres.
0: Et une solitude quand même.
1: C'est une solitude aussi. Mm-hmm. Mais en même temps, c'est quelque chose qui appauvrit, c'est quelque chose qui décape, et c'est quelque chose qui permet de dire en conscience, eh ben ça suffit, voilà où j'en suis, et maintenant on essaie d'avancer tranquillement, en riant, surtout faut rire, parce que c'est un petit temps qu'on passe sur cette terre, et il faut pas prendre les choses trop au tragique.
0: Vous écrivez ceci: pour moi, ce voyage est surtout une dérobade farouche à tout carcan, une échappée des cachots, un grand bol d'air. Pour la première fois depuis longtemps, je respire. Qu'est-ce que la liberté? Se faire dorer la peau au soleil, marcher sans un sou en poche, fraterniser avec des semblables, semer des prières, saluer les oiseaux, se saouler de la lumière, jouir de tout ce qui est donné sans mesure à profusion, sans jamais rien s'approprier. C'est un programme? Un programme de vie?
1: Un programme politique pour les régionales?
0: Ouais. Mmh.
1: Je sais pas, mais je crois qu'on est appelé au bonheur, je crois qu'on est appelé à la simplicité, à la joie. Je suis pas théologien, mais si j'étais théologien ou si j'étais pape, je dirais aux théologiens, mais pondez-nous une théologie du bonheur. On a empoisonné les gens avec les toxines de la morale, on les a embêtés avec les questions de sexualité, on a obstrué le chemin vers la source. Cette source, c'est une source de libération profonde de l'être humain, c'est une source de joie. Je voudrais aussi, si vous voulez, qu'à travers ce livre, on comprenne que le christianisme, c'est pas une religion qui donne le bourdon. C'est une religion de la légèreté, de l'allégresse, de la joie, de la vie intense, vous voyez, de la communion avec la nature. C'est un peu tout ça que j'essaie de dire dans ce bouquin, de façon maladroite comme je peux, mais avec le cœur.
0: Vous écrivez encore ceci, la traversée des hautes terres m'a définitivement converti à la religion buissonnière. Qu'est-ce que c'est une religion buissonnière ?
1: Ben, c'est que le sacré, on peut pas l'enfermer, y compris dans une église. Le sacré, il est partout. Il est dans les paysages, il est dans les visages, surtout. Il est chez les autres, il est dans la nature. Moi, rarement, j'ai éprouvé une telle sensation d'exister, je sais pas comment dire ça, un tel contentement d'exister, un tel étonnement d'exister, que immergé dans les forêts, qu'en buvant l'eau des sources, que dans cette espèce de beauté où il y a cette espèce d'épiphanie des choses qui se manifestent dans leur être-là. Voilà. Il n'y a pas besoin d'ajouter de discours.
0: Charles Wright, cela existe dans la tradition orthodoxe. Chez les chrétiens orthodoxes, il y a des moines girovagues qui voyagent comme ça, qui sont mendiants, qui sont sur les routes. Chez les hindous, il y a les sannyasins, les renonçants, qui voyagent à travers l'Inde et qui sont comme ça, sans rien. Ça n'existe pas chez les catholiques.
1: Si, il y a cette tradition.
0: Vous voulez lancer cette tradition ?
1: Ah, j'aimerais bien lancer une mode, mais vous voyez, moi, j'en suis pas capable. Ça a duré un mois. Mais il y a cette tradition. On l'a un peu oubliée, mais il y a des figures. Je pense à Benoît Labre. Je pense à Charles de Foucault. Charles de Foucault a un peu du vagabond mystique. Hein. Et ce sont des êtres qui nous dérangent, évidemment, parce que c'est dérangeant, les êtres qui peuvent pas s'installer, les êtres qu'on peut pas bocaliser, qu'on peut pas assigner à résidence. Mais justement, c'est ça leur vertu, c'est-à-dire qu'ils dérangent les beaux ordonnancements. Ils mettent en péril la bienséance bourgeoise, les beaux discours, vous voyez. Et c'est très important, ça.
0: Charles Wright, vous dites, pour moi, écrivain, est finalement la seule étiquette que j'accepterai à la rigueur qu'on appose sur mon front. Vous ne voulez pas vous faire enfermer par quelques définitions autres que celles d'écrivain aujourd'hui. En tous les cas, je peux vous dire que, pour moi, vous êtes vraiment un écrivain. Et je vous mets cette étiquette sans aucun problème.
1: Merci Thierry.
0: Parce que votre livre est remarquable. Et vraiment, je mesure ce que je dis et j'encourage tous ceux qui nous écoutent à prendre ce livre en main, le lire de A à Z, Le chemin des estives, que vous publiez aux éditions Flammarion. Merci beaucoup pour ce moment d'échange.
1: Merci beaucoup Thierry.
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0: Alors moi c'est Robin Glavieux et je suis timonier. C'est là où la partie de l'équipage mange, dort, se lave, vit, on a une petite vie entre guillemets ici. Donc c'est divisé en deux parties, mais l'équipage se répartit un peu comme il veut les chambres. On a plusieurs salles de bain, plusieurs toilettes, etc. C'est assez confortable, hein, ça fait quasiment, je pense, environ 70 mètres carrés, je dirais à peu près. Et puis on va faire un tour de ça. Pour revenir juste sur en termes de consignes de sécurité, du coup, faut bien mettre le gilet lorsqu'on est à l'extérieur, globalement. Il y a des zones où on ne pourrait pas le mettre ou le mettre, mais on va faire plus simple, on va garder le gilet à l'extérieur. On va éviter de passer à l'extérieur des barrières. Et puis, si jamais vous êtes amené, mais je pense pas à manutentionner quoi que ce soit, prendre des gants, ce genre de choses, faire bien attention aux cordes. Si jamais vous voulez voir un amarrage, etc., gardez une distance un peu de sécurité parce qu'il peut y avoir des ruptures d'amarre, ça arrive. Les chaussures de sécurité, casquette. Et puis globalement, on a un peu fait le tour quoi, là-dessus pour de la visite, hein, simplement. On est sur une atmosphère ATEX sur le pont. Ce qui veut dire que c'est une atmosphère qui peut être explosive à cause des vapeurs du produit qu'on transporte. Donc on évite tout ce qui va être appareil électronique, du coup, dans ces zones-là, qui ne sont pas certifiés pour pouvoir être utilisés dans ces zones.
1: Donc j'utilise pas trop l'enregistreur sur le pont, c'est ça?
0: C'est ça, exactement. Mais sur toute la partie timonerie et hors zone cargo, comme nous on appelle, il n'y a pas de souci, c'est autorisé et c'est... Ça a été calculé pour dire qu'il n'y a pas de risque, en tout cas, avec l'utilisation de ces appareils-là.
1: Vous avez dit timonerie, qu'est-ce que c'est ça ?
0: Timonerie, c'est le poste de pilotage. Donc, c'est vrai que comparé au maritime, on a des termes un peu plus spécifiques dans le fluvial, même dans la manière de travailler, etc. On ne travaille pas tout à fait pareil. Mais du coup, la timonerie, c'est le poste de pilotage. Après, on a une salle de machine à l'arrière, une salle de machine à l'avant. Donc le logement, il est sous atmosphère en pression pour éviter que les gaz de l'extérieur, éventuellement explosifs par exemple, puissent rentrer dedans. On a la démonstration, quand on ouvre la porte, elle part d'un coup.
1: Et donc il y a des petites bouches comme ça qui poussent l'air.
0: Tout le long du logement, on en retrouve un petit peu partout, spécifique aux bateaux qui transportent des matières dangereuses.
1: Ce qui est le cas de celui-ci.
0: Ce qui est le cas de celui-ci.
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0: Dans le bassin nord et en Belgique, en Hollande, etc., ils ont d'autres manières de voir les choses. Avant, le logement était séparé en deux. Et généralement, les capitaines, on va dire ceux qui sont gradés, souvent séparés du reste de l'équipage. Nous, en France, on cherche plus la convivialité. Donc on a fait sauter la cloison. Et donc du coup, on a un joli espace salon, on a un espace repas. Et c'est très bien comme ça aussi.
1: Du coup, les logements ici sur les bateaux, si on compare un peu avec des appartements, vous diriez quoi ?
0: Je dirais qu'ils sont très bien équipés en général, surtout sur le type d'unité où on est, qui sont relativement récentes. Hein. On est sur un bateau qui est construit en 2011. Donc c'est vrai que comparé parfois à des habitations à terre, des logements qu'on peut trouver, on est souvent mieux à bord, surtout sur les automoteurs.
1: Vous, Robin, vous avez eu votre brevet de pilotage il n'y a pas très longtemps.
0: C'est ça exactement, au mois de février pour être exact. Et c'est un long travail parce que il faut environ 500 jours de navigation pour pouvoir prétendre à passer ce brevet-là.

À bord, une des spécificités, c'est que le pilote est le responsable de bord. Donc, en termes de droit, si moi-même je suis moins gradé qu'un capitaine, si c'est moi qui ai un accident, c'est moi qui sera le responsable. Je serai responsable aussi de mes collègues, de la sécurité de mes collègues. Si il y a un accident, un incendie, etc., c'est à moi de prendre les décisions à ce moment-là. Et en fait, justement, il y a toute une partie sécurité à connaître. Il y a l'aspect du chargement aussi, où on est responsable de ça. Il y a l'aspect navigation. Il y a aussi un aspect technique, parce que typiquement sur les moteurs, etc., il faut savoir exactement comment fonctionne la machine et les éléments. Et on travaille avec de l'électricité, avec de l'hydraulique, avec du moteur thermique. Il y a des règles très spécifiques, justement, de construction qu'il faut connaître. Donc c'est très très large, et c'est pour ça que ça prend autant de temps pour apprendre tout ça. Et on passe un QCM, donc 5 fautes, et on va dire qu'on peut être interrogé, si je résume, il peut y avoir environ 3000 pages à connaître, et on peut être interrogé sur des questions très précises sur chacune de ces pages là donc ça laisse 5 fautes, ça fait pas beaucoup. Et on a une épreuve pratique, typiquement, après. Et il y a une épreuve, une étude de cas, où on nous demande aussi, par exemple, de calculer la rentabilité d'un bateau sur un voyage. Donc il y a aussi un aspect entrepreneuriat que nous, chez CFT, on n'a pas besoin d'avoir, puisqu'on est en lien avec une exploitation. Mais un artisan qui lui est à son compte doit aussi avoir cet aspect chef d'entreprise qui va aussi calculer justement tous ces coûts de consommation pour acheminer le produit jusqu'à bon port, comme on pourrait dire.

0: diriez que, au-delà des aptitudes dont vous venez de nous parler, les qualités humaines qu'il faut avoir, ce seraient lesquelles ?
1: Je pense qu'il faut déjà, par la nature du type d'embarquement, il faut être quelqu'un de sociable un minimum, parce qu'on va rester avec... Ici, par exemple, on est sur un rythme qui est du 7 jours embarqué, 7 jours à terre, et on n'a pas toujours des affinités avec tout le monde. Donc déjà, humainement, il faut avoir cette capacité à pouvoir discuter, même si on n'est pas d'accord. Après, pour l'aspect plus... pilote et donc du coup responsable de bord, je pense qu'il faut être quand même assez bon dans le management. Il faut savoir résister à la pression aussi parce que parfois il y a des pressions d'horaire à respecter. Et puis il y a aussi les conditions météorologiques qui jouent énormément. Le Rhône parfois il est en crue, c'est une rivière qui est difficile pour ça. Il faut avoir une bonne mémoire parce que justement chaque passage à tel pont sera différent, et c'est pour ça qu'on a besoin d'une certaine expérience. C'est parce que il faut savoir se rappeler que un jour je suis passé à tel débit, il fallait que je me place de cette manière là quand on est engagé dans certaines situations, il faut garder la tête froide. Et puis après je ne saurais dire vraiment quelle autre compétence. Je pense que c'est déjà bien.
0: C'est déjà bien. Et vous en avez une de plus, et on va vous laisser tranquille parce que vous avez l'aptitude de la cuisine ici sur le Lombard.
1: C'est ça. Alors, je suis pas cuisinier officiel. Tout le monde cuisine un petit peu. Mais avant de travailler sur les bateaux, j'ai eu une formation de cuisinier de base. Donc, ça montre une chose, c'est qu'on peut aussi se reconvertir dans ce type de métier. Et puis bien évoluer, je pense. Mais c'est vrai que la cuisine, on mange deux fois par jour sur 7 jours, et ça fait partie du maintien du moral des troupes, si on peut dire.
0: Eh ben, on vous laisse pour le moral des troupes. À tout à l'heure. Merci beaucoup.

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1: Oui, bonjour monsieur Lombard de Montant, là d'ici 30 minutes chez vous.
2: Ok, c'est prêt.
1: Merci bien, à tout à l'heure. Donc moi c'est Jean Laurent, j'ai 46 ans et puis ma fonction c'est second capitaine à bord du bateau. Forcément quand on veut passer une écluse, il faut

0: appelé l'éclusier une demi-heure avant arrivé au lieu, et il nous autorise ou pas. Parce qu'il peut y avoir des avalans, il peut y avoir un montant entre nous. Donc là, c'est pas le cas. Aujourd'hui, l'écluse, elle est prête pour nous, pour le passage du bienvenu de dessus.
1: S'il n'autorise pas, vous faites quoi ?
0: Eh ben, soit on ralentit, ou soit on s'amarre en aval.
1: Quand vous dites vous amarrez en aval, vous pouvez pas vous mettre n'importe où. Combien il fait le bateau en longueur, là ?
0: Donc là, le bateau, aujourd'hui, c'est un bateau de 110 mètres de long. Et puis, effectivement, selon les postes attribués, on peut ou on peut pas. Donc ça, c'est par expérience qu'on sait. Et puis, il y a aussi cette histoire de tirant d'eau. Certains endroits, on peut pas se mettre. Il y a d'autres endroits, on peut. Et ça, il y a les avis à la batellerie qui, sur l'ordinateur. Donc, concrètement, il faut vraiment prendre en compte le message donné par l'éclusier, mais aussi à tous les avis de la batellerie. Donc, constamment, les avis, ils arrivent dans une journée. Et il faut être toujours être à l'affût de ces avis, parce que c'est vraiment important. Il peut y avoir un accident entre deux biefs qu'on n'ait pas eu l'info avec un collègue. Donc, il faut vraiment, à chaque fois, y regarder, quoi. Lombarde montant en approche du pont de Valence. Lombarde montant en approche du pont de Valence. Donc là, on arrive à un endroit très particulier, un pont, mais surtout dans un virage. Donc on ne voit pas les navires, enfin du moins les bateaux arriver. Donc ce qu'on fait, c'est qu'on s'annonce sur la VHF, le canal 10, le canal de travail de tous les bateliers sur le Rhône. Donc on s'annonce pour être sûr qu'on s'est bien fait comprendre et compris avec le bateau à Valence, ou si lui-même, il n'est pas sur le 10. Le pont en lui-même, il n'est pas difficile en lui-même, mais c'est le fait d'être pas être au bon endroit pour faire le virage qui peut poser problème.

0: je vais m'écarter pour reprendre ma route. Je vais me mettre du côté du losange jaune qui lui indique que ce passage peut être passé par deux bateaux. Un losange double sens. Alors, je ne parle pas pour aujourd'hui, hein, mais je parle vraiment en période de crue et surtout quand il y a du vent. Pour moi, le plus dur, c'est le brouillard. Vraiment, parce que ça, on ne le voit pas. Donc là, c'est la journée. Là, je pique sur le jaune, mais au-dessus, vous verrez que la nuit, il y a un petit, une lumière, en fait, qui sert à nous indiquer le passage du pont, quoi.
1: Le Rhône, vous le décririez comment? Apparemment, c'est un fleuve un peu difficile.
0: Oui, c'est un fleuve difficile. Moi-même, ça fait une dizaine d'années que je conduis. Oui, c'est un fleuve difficile. Il y a beaucoup de choses à prendre en considération pour être travailler en sécurité, quoi. Donc, quand il y a de la crue, c'est vraiment pas évident de conduire le bateau. Le bateau se déporte vraiment facilement. Et puis, il faut avoir la capacité physique de pouvoir monter la crue. Et ça, il faut vraiment prendre en compte les avis à la batellerie, savoir le débit actuel du Rhône, pour être sûr de ne pas faire fausse route, quoi. Et puis, il y a aussi le vent. Hein. Le vent, quand on est à vide, le bateau, il est difficile à conduire. Hein. C'est vraiment une planche à voile. Et puis, le brouillard. Hein. Le brouillard, c'est vraiment un fleuve particulier. C'est un métier particulier, quoi, le monde de la batellerie.

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1: Quand on vous demande ce que vous faites comme métier, vous répondez quoi? Quand on vous dit mais ça consiste en quoi? Quelle est la réponse?
2: Bah souvent les gens ils sont étonnés. Et surtout, il n'y a pas si longtemps, j'étais à Sigean, et puis la personne qui détenait l'auberge me disait « Mais sur le Rhône, vous naviguez sur le Rhône ?» Mais il y a des gens qui ne savent pas qu'il y a de la navigation sur le Rhône, tout simplement, ils croient qu'il n'y a que des écluses, et puis surtout des barrages pour faire de l'électricité, mais ils ne savent pas qu'il y a de la navigation, oui, effectivement. Les gens, ils sont souvent étonnés, tout à fait.
1: C'est un métier passion ?
2: Oui, malgré que ce n'est pas tous les jours facile, mais ouais. Après, c'est vrai qu'il y a de la routine qui vient souvent, mais dès qu'il y a la crue, dès qu'il y a le vent, le brouillard, le pic de stress, il est là. Et puis on se dit, ouais, c'est pas comme tous les jours, quoi.
1: Parler de brouillard, la nuit, c'est possible aussi de naviguer?
2: Ah ben, on navigue jour et nuit, par temps de crue, par temps bouché, oui, brouillard ou pas brouillard. Après, c'est au ressenti du capitaine, si on se sent... On est amarré, on voit qu'il y a du brouillard. Si on se sent, ben on appareille. Si on ne se sent pas, on n'appareille pas. On attend que le jour se lève. Ben après, même en journée, on peut avoir aussi du brouillard. C'est moins contraignant. Mais la nuit, oui, c'est très contraignant. Et puis, c'est pareil, on peut avoir du brouillard et de la crue. Donc là, vraiment, il faut pas faire n'importe quoi.
1: Sécurité des hommes et du bateau avant tout.
2: Ah oui, toujours. Et puis, il faut penser mes collègues, quand on fait un accostage, ils ont les mains dans les amarres. Il faut vraiment faire gaffe à eux. Enfin, c'est vachement important. Hein. C'est vachement important. Tout à fait.
1: Combien de temps pour devenir capitaine comme vous?
2: Bah, pour moi, pour mon... Personnellement, j'ai dû passer au moins 4 années. Parce qu'à savoir qu'on travaille une semaine sur deux, déjà. Que quand on est en formation, on ne fait pas que de la formation, on fait notre travail de matelot, donc ça demande du temps. Moi, par mon passé, j'étais mécano, donc du coup, je m'occupais du matelotage, mais aussi de la machine. Donc du coup, ça me laissait peu de temps pour conduire. Et puis, bah, des moments où on prend des congés, donc du coup, oui, il m'a fallu 4 années pour devenir, alors pas capitaine, mais pour au moins devenir timonier. Oui. Il m'a fallu 4 ans, ça c'est ça.
1: Ce que Robin est devenu il n'y a pas très longtemps, c'est ça?
2: Ouais, de moyenne, ouais. Oui, c'est ça.
1: Les qualités pour vous, humaines, pour faire ce genre de métier, ce serait lesquelles?
2: Être sérieux. Être sérieux, écouter l'enseignement des plus anciens, si on peut dire, et vachement écouter, vraiment pas prendre à la légère tout leur expérience, tout simplement. Sans ça, c'est simple, si on ne prend pas cela au sérieux et qu'on n'écoute pas, c'est sûr qu'il va y avoir des accidents, tout simplement. Moi-même, j'ai vécu un accident en 2012. La personne qui me formait, elle était à la retraite. Et il a voulu me laisser conduire au radar porte embouchée. Et j'ai percuté un pont. Donc il n'y a pas eu de blessé, mais il y a eu du matériel de cassé. Et un stress pour ma part qui m'a empêché d'évoluer plus vite. Actuellement, j'aurais dû être pas à ce stade-là de ma carrière. Et j'ai eu peur, tout simplement. J'ai plus voulu conduire, j'ai plus conduit pendant 3 ans. Si on ne se sent pas de faire telle et telle manœuvre et que la personne qui est à côté insiste pour que vous faites la manœuvre ou la navigation, hein, porte embouchée par exemple, si on ne sent pas, le fait pas. Il faut, voilà, c'est simple. Ça, pareil, moi, appris, si on ne le sent pas, il ne faut pas le faire. Moi qui viens du poussage, le bateau, il faisait quand même 187 mètres de long au plus haut. Donc, ça n'a rien à voir. La semaine dernière, j'ai fait du poussage. Ça faisait 5 ans que je n'ai pas conduit un pousseur avec deux barges. Ce n'est pas la même chose. Ça se conduit bien, mais il y a une longueur en plus. Donc, pour les virages et tout, j'ai senti, je l'ai fait. Ça s'est bien passé. Mais on ne sent pas, il ne faut pas le faire, hein, tout simplement.
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1: Alors, vous parlez des longueurs, justement. Vous avez dit ce bateau, sur celui où on navigue actuellement, il fait 110 mètres. On approche d'une écluse. Les écluses, ça fait combien de long, de large par rapport au bateau?
2: Eh bien, une écluse, elle fait 190 mètres de long et elle fait 12 mètres de large. Alors, ça, c'est pas toutes les écluses. Au préalable, là, l'écluse de Bolène et l'écluse de Châteauneuf, ils ont des travaux actuellement en cours. Les écluses en entrée, en aval, elles ne font plus 12 mètres, elles font 11 mètres 80. Donc là, si on compte notre bateau qui fait 11 mètres 45, on rajoute à ça des défenses qui font 20 cm. On rajoute à ça, pour l'écluse de Bolène et Châteauneuf, des dimensions de défense qui protègent leur mur en attente des travaux. Ça rajoute encore 10 cm de part et d'autre. Ce qui fait qu'actuellement, quand on rentre une écluse, il nous reste 12,5 cm de large de part et d'autre du bateau. Du moins pour les plus compliqués. Sinon, en moyenne, il faut rester 20 cm de part et d'autre.
1: Et comment on fait pour faire rentrer un bateau de 11,40 m de large, 110 m de long, quand il reste que 12,5 cm de chaque côté sans toucher ?
2: Alors, toucher, on touchera, mais à la défense. Ben, ce qu'il faut faire, ben, c'est, il faut se faire aider d'un guidage par un matelot, utiliser vachement les caméras pour se faire aider, et puis ben, prendre le temps de le faire, quoi, hein, tout simplement. Après, il y a des moments, il n'y a pas photo, c'est l'expérience qui fait cela. Ça ne s'apprend pas en un jour, comme j'ai dit, hein, les formations, ben, il faut passer du temps au bar, hein, il faut en bouffer de la barre pour pouvoir faire ce type de manœuvre. Mais c'est vrai que les écluses, c'est l'une des particularités les plus complexes du travail.

0: Moi, c'est Kylian Ottaviani et actuellement, je suis garde moteur, matelot garde moteur. Je suis plus parti dans la branche, on va dire, entretien du bateau.
1: Donc, vous souhaitez pas un jour devenir capitaine ?
0: Non, je ne pense pas avoir l'étoffe de ça et je pas. Si, comme j'avais une autre option, je l'ai pris.
1: Donc, votre métier à vous, matelot, important aussi, il consiste en quoi exactement ?
0: Comme dans le nom qu'il y a dit, matelot garde moteur, c'est que je fais aussi bien le métier du matelot, donc tout ce qui est amarrage, entretien extérieur, et dans l'autre qui est garde moteur, tout ce qui est en première surface, l'entretien de tout ce qui est en machine, tout ce qui est stock aussi pour le bon fonctionnement des machines, donc aussi bien faire des vidanges, faire notre stock évidemment d'huile et de filtres, et pour bien faire en sorte que tout fonctionne à bord.
1: Est-ce que si jamais un jour vous changez d'avis et que vous voulez devenir timonier, c'est possible ?
0: Alors oui, mais ça va être long sur le long terme, puisque être timonier, ça ne prend pas du jour au lendemain. Et surtout sur les fleuves, il faut l'apprendre.
1: Il faut connaître les fleuves pratiquement par cœur, on l'a vu tout à l'heure avec Jean-Laurent. Est-ce que c'est un métier qui vous plaît et si oui, pourquoi ?
0: Oui, il me plaît. Surtout ce côté garde-moteur où là, on va dire, il y a cette routine où en fait, certaines machines ont besoin de faire d'entretien à telle heure ou tant de temps. C'est ça qui me plaît dedans.

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1: Les machines, c'est un peu vos bébés sur le bateau, c'est ça?
2: On peut dire ça, oui.
1: Vous les connaissez par cœur comme Jean-Laurent connaît le fleuve?
2: On peut dire oui.
1: Qu'est-ce qui vous plaît le plus dans votre métier? Bien sûr, l'entretien de ces machines, mais est-ce qu'il y a d'autres choses?
2: Alors, je pense que déjà, c'est en termes de rythme de travail, puisque pour les gens célibataires, on va dire que c'est un côté pratique. On va se dire, j'ai vraiment ma semaine de travail où je dois vraiment faire correctement mon travail. Et après, j'ai une semaine où je peux décompresser comme je veux.
1: Alors là, on est en train d'arriver, si je ne me trompe pas, au barrage de Bourg-les-Valences, c'est ça?
2: Oui, on peut la considérer aussi comme une écluse. C'est une écluse. C'est un barrage, mais en même temps une écluse.
1: Et là, vous, votre job, c'est quoi quand on approche d'une écluse?
2: C'est de me préparer à m'habiller devant. Alors évidemment, il y a des EPI, tout ce qui est équipement de protection, dont le gilet, qui est surtout important pour le risque de chute à l'eau. La VHF, qui est le moyen de communication et qui me permet de communiquer avec mon conducteur, qui est actuellement Jean-Laurent, permettre de faire une bonne manœuvre pour entrer l'écluse.
1: Vous conseilleriez des jeunes de faire ce métier?
2: Oui, je conseillerais de faire ce métier pour la passion.
1: Merci beaucoup, Kylian.
2: Mais de rien, je vous en prie.

0: pas facile. Hein.
1: Il faut arriver doucement. Parce que là, j'ai déjà ralenti. On est quoi ? On est allé à 300, 400 mètres de l'entrée de l'écluse. Et en fait, il faut vachement anticiper l'inertie du bateau. Il garde beaucoup d'inertie, il garde de la vitesse. Et comme l'écluse n'est pas large, il faut vraiment faire gaffe.
0: Eh ben, on vous laisse travailler, on ne vous distrait pas plus.
1: C'est gentil, merci.
2: Pour vous donner plus ou moins une idée, c'est essayer de rouler avec un camion de plus de 25 tonnes sur de la glace, mais sans les freins.
0: Et là, on pèse combien ?
1: Là, en tout, on est à 3400 tonnes, quoi.
0: Ouais, donc, c'est pas le camion de 25 tonnes.
1: Non, nous sommes à 1150, je crois. Donc, on rajoute les 2250 tonnes de produits.
0: Ah oui, ça freine pas comme ça. Donc là, on s'approche de l'écluse.
1: Là, pour rentrer l'écluse, on set des caméras et puis surtout du guidage du matelot.
0: Qui va pas tarder à
1: donner les distances.
0: À donner les distances.
1: C'est cela. Donc là, pareil, au préalable, on a parlé avec l'éclusier pour avoir l'autorisation de passer. Il faut bien respecter les feux de navigation. Donc là, on a le vert, donc feu vert, comme pour une voiture, le code de la route, on peut avancer, on peut rentrer l'écluse. Si le feu passe au rouge, il faut appeler l'éclusier, lui demander de passer au vert, et si ce n'est pas le cas, il faut stopper. Sauf que pourquoi il faut arriver doucement ? Parce que c'est ces moments-là, on ne peut pas arrêter le bateau. Donc il faut vraiment anticiper cela.
3: 70 mètres là pour le coin du mur et tu tiens environ à 7 mètres au large. Allez, ça se resserre tranquillement, on commence à prendre la tendance au nez. Il reste une soixantaine pour engager le coin. Ça continue à serrer, on va pas tarder à arriver à 6 mètres au large et une quarantaine pour engager le coin. 80 mètres de masse, 80. Ça continue à serrer, on a gardé la tendance au large et 20 mètres pour engager le coin. Toujours une tendance au nez, pas de problème. 1 mètre au large, rapprochement. 1 mètre, 80. 60. 40. Ça se tient avec 25. 5 mètres pour les basses. 5 mètres, t'as bien resserré à l'arrière, il fait 1 mètre. Allez, tout va bien comme ça, c'est centré.
1: Ah, je te remercie, Robin.
3: Ok.
1: On peut descendre jusque là quoi, pour conduire. Puis moi, il y a des endroits où je conduis comme ça, j'ai pas bien le choix. Comme ça. Bah ouais, parce que il faut que j'ai de la visibilité quoi. Et on peut conduire comme ça aussi. Alors perso, c'est bien quand il fait beau, mais quand on commence à avoir de la crue, il faut avoir un coup d'œil sur tous ces. Il ne faut pas jouer avec. Mais bon, là aujourd'hui, on n'aura pas l'occasion de le faire, puisque les ponts ils sont relativement hauts vu qu'on est chargé quoi. Mais ouais, ça a une utilité.

pied commence à engager. Et tu resserres. C'est à 2m50. Là, on est bolard à bolard avec, avec ce gilet. Allez, la garde est passée. On commence à se faire les tours. On peut venir se poser comme ça. Allez, on te fait la clé.

0: À suivre sur votre radio chrétienne, Christophe Maury pour des arts et des lettres. 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
3: Nathan Dever est un habitué de nos studios car chacun de ses livres est un événement. On va arrêter de dire normalien, agrégé, docteur en philo, etc. Il suffit de dire Nathan Dever, écrivain, intervenant, hebdomadairement sur France Culture. C'est mieux que de rappeler le passé, non?
4: C'est mieux. Bonjour Christophe, merci.
3: Bonjour Nathan. Alors, surchauffe, le mot apparaît 5 fois dans le roman qui fait quand même 330 pages. Le mot apparaît 5 fois dans le roman. Voilà un roman terrible qui s'articule autour des 3 S. Non pas six, sex and sun, mais surchauffe, spirale et sentinelle. On n'est pas là pour rigoler. Déjà, avec Métavers, vous aviez averti sur les dangers des réseaux sociaux et des sites virtuels. Ici, vous transmettez votre dessin. J'aimerais décrire le monde comme une usine ardente, fabriquant méthodiquement sa propre destruction. Une machine colossale et aveugle, tournant à plein régime pour brûler ses turbines. C'est cela qu'il faudrait esquisser la fresque de l'incendie où se consument nos vies. Ouh, Nathan Dever. Vous allez encore vous faire lapider. Vous êtes encore le prophète qui annonce la destruction de tout. Vous êtes d'accord que nul n'est prophète dans son pays, on connaît ça. Et nul n'est prophète dans son pays parce que chaque prophète annonce la fin de tout et désigne les gens en disant « vous êtes en train de vous consumer ». C'est le rôle que vous prenez. Vous savez que vous allez finir lapidé. Vous êtes au courant.
4: Alors peut-être, mais je ne me dirai pas prophète. J'ai essayé de faire, je crois, le travail inverse. Un travail de sismographe, d'essayer, derrière les symptômes apparents de notre société, de déchiffrer l'équivalent d'un, enfin, un syndrome, l'équivalent d'un mal du siècle contemporain. Et en l'occurrence, je crois que le monde se nomme extrêmement mal lui-même, et que dans la langue quotidienne, il y a un certain nombre de symptômes qu'on nomme de façon trop facile et de façon impropre. Le point de départ de ce roman, c'est quelque chose d'extrêmement banal, comme un Français sur 5, un travailleur sur 5, j'ai fait ce qu'on appelle un burn-out. Et ce burn-out, cette expérience de la saturation professionnelle, mais de façon plus globale, saturation au travail, saturation sociale, saturation dans sa vie, avoir l'impression que le monde va trop vite. Ce burn-out, je crois, est une expérience très mal nommée. Parce que quand on passe par là, je pense que beaucoup de nos auditeurs ont fait cette expérience, on n'a pas le sentiment de brûler soi-même, on n'a pas le sentiment qu'on a une maladie personnelle, on a le sentiment que c'est le monde lui-même qui brûle. Que si quelque chose est toxique, c'est la manière dont la modernité a construit les liens entre nous sur une urgence permanente, sur une vitesse folle précipitée vers du rien. Et c'est ça ce que j'ai essayé de faire dans ce livre, partir d'une narratrice qui éprouve ce syndrome très très banal, mais qui va essayer, elle, de gratter derrière le vernis de notre monde pour trouver une maladie qui nous soit collective.
3: Donc, c'est l'histoire d'une femme, Jade Elive Fasquin, 36 ans, cadre sup chez Arcadie, qui écrit un roman, qui aimerait écrire un roman. Elle y parle de son N+1, Jean-Christophe Morange, un ancien député cultivant l'art de l'hypocrisie, d'un certain Germiel qui érotise toute relation et se gave de films pornographiques. Je ne vois, écrit-elle, je ne vois autour de moi que des tristes cires à cran, des pauvres diables dévorés par le stress, des pères dieux saturés par des écrans qui ne cessent de sonner. À la vérité, la spirale ne m'appartient pas. Venue du dehors, elle est le symptôme d'une maladie globale, la surchauffe du monde. Car si quelqu'un fait un burn-out dans toute cette histoire, par-delà ma petite personne, c'est bel et bien lui, ce salopard de monde.
4: Exactement. Et c'est ce passage-là correspond à ce que je vous disais. Quand Jade fait a tous ces symptômes d'être complètement dépassée, qu'elle arrive plus à habiter dans son corps, qu'elle a l'impression d'avoir perdu son corps, les gens autour d'elle, et notamment son mec, lui disent « Bon, tu fais un burn-out avec tous les syndromes. » Et en fait, elle voit bien qu'elle est en quelque sorte victime d'un harcèlement sans coupable. Je crois que c'est là que notre monde est toxique. Notre monde qui va si vite. Notre monde où on se réveille le matin, on a déjà 15 mails qu'on a reçus. Sur les 15, il y en a 5 où il y a écrit « urgentissime » pour des urgences qui sont souvent bidons. Et si on n'y répondait pas, elles ne seraient pas urgentes. Un monde qui harcèle les individus, qui les vide de leur substance. Et donc, c'est un harcèlement sans harceleur. Parce qu'on ne peut pas dire « le coupable, c'est son N+1, c'est son compagnon, c'est son collègue qui érotise tout ». C'est pas un individu parmi tout cela. C'est le phénomène lui-même du monde, la marche avec laquelle nous avons construit une période où les relations humaines sont dominées par des sortes de superstructures qui les vident de leur substance.
3: La charité des anthropologues fut bientôt remplacée par celle des marchands qui se firent une joie d'initier les autochtones à des bonheurs nouveaux. D'abord le thé, puis le tabac, l'alcool ensuite, enfin la drogue, et surtout l'essentiel, la logique de l'argent qui acheva de les anéantir. Derrière elle, les exils forcés ou résignés vers des villes en béton, le chômage, la prostitution des petites filles, les safaris humains, la spirale en somme de la domination. Résultat des courses, la modernité est parvenue à ethnocider des peuples millénaires sans avoir besoin de tirer un seul coup de fusil.
4: Oui, alors en effet...
3: On va en parler des sentinelles, mais cette spirale infernale, finalement, et pour aller où ? Au goût de l'argent. Et une domination, comme vous le disiez, anonyme, un système absolument incroyable, on va voir demain si les Français vont tout bloquer, mais ce système dans lequel ils se sentent bloqués. On se sent bloqué par le système.
4: Exactement.
3: Et on l'a construit nous-mêmes.
4: Totalement. Et c'est pour ça que Jade dit ce salopard de monde.
3: Ouais.
4: Parce que je crois que le propre du monde, à la différence d'ailleurs de la notion de terre, c'est pas tout à fait la même chose.
3: Mmh.
4: Le monde, c'est ce que l'être humain a construit pour se sentir chez lui, sur terre. Mmh. Pour sentir que la terre est vidée de son étrangeté, de ce qu'elle peut avoir d'ailleurs de dangereux, de ce qui en la nature nous menace, et faire en sorte de réduire l'univers de nos existences à un lieu de familiarité totale. Donc ça fait perdre le mystère qui existe dans l'existence. Ça fait perdre cette part de solitude, de silence, d'énigme. Et c'est précisément d'ailleurs pour ça que Jade, elle travaille dans une entreprise qui est une entreprise d'hôtellerie. L'hôtellerie, d'abord, il y a quelque chose de fascinant dans le monde des hôtels, et j'aime beaucoup l'idée d'ailleurs qu'on n'est jamais complètement chez soi, comme dans une chambre d'hôtel, mais l'hôtellerie, c'est aussi l'inverse. C'est l'art de prendre des paysages qui sont des paysages magnifiques, de prendre des lieux qui sont des lieux énigmatiques, complexes, investis d'une âme, et de se les approprier pour les réduire à un folklore commercial.
3: Oui.
4: C'est la commercialisation de tout. Il y a un philosophe qui s'appelait Gérald Granel qui disait « Nous avons aujourd'hui construit un empire, plus que l'empire américain, plus que l'empire occidental, nous vivons dans l'empire du World Trade. L'empire où tout est mondial, et où tout ce qui est mondial est commercial, et tout ce qui est mondial est marchandise. Je crois que c'est la description assez clinique de ce que nous vivons, et de la surchauffe qui est la nôtre. Et juste un dernier mot, on parle beaucoup de réchauffement climatique. On a bien sûr raison, la Terre est en surchauffe. Mais je crois que derrière ce réchauffement climatique, il y a un réchauffement presque métaphysique. Une manière de vivre dans un monde où on cherche absolument, en effet, à incendier tout ce qui nous dépasse.
3: Alors Nathan Devers, dans votre roman surchauffe, parce que c'est un roman, il faut bien le dire,
4: oui,
3: une histoire possible imaginée, hein, que pour reprendre la définition de Dominique Deroux. Et vous avez donc Jade, et puis son mec, comme vous dites, ou son mari, Thomas, est journaliste, c'est une vedette du petit écran. Je vous cite, la science infuse, il assénait ses certitudes sur les sujets du matin, sans même prendre le temps de lire le journal. Car il savait, lui, expert de tout et de n'importe quoi, il n'avait pas besoin de se documenter pour livrer son verdict. J'ai l'impression d'entendre les informés de France Info.
4: Je me suis beaucoup amusé à écrire ce roman. D'abord, rentrer dans la peau d'une femme, c'était une expérience fascinante, et rentrer dans la peau d'une femme qui sort avec un type qui fait qui est à la télévision,
3: ouais.
4: Ce qui est aussi mon cas. Et donc, c'était une manière aussi de me caricaturer, enfin, pas forcément de me caricaturer moi-même, mais de caricaturer un univers que je connais bien. Et en effet, le grand danger...
3: Vous n'êtes pas un expert de tout et de n'importe
4: non,
3: quoi.
4: Non, mais justement, le grand danger, quand on a la chance de participer au débat public. Ce qui est fascinant, et ce que je fais avec passion, et je ne le fais pas dans cette logique de cynisme d'être un toutologue qui raconte n'importe quoi. Mais le grand danger, c'est que je crois que cette pente, on la prend très vite. Parce que, évidemment, quand vous participez au débat public, d'abord, dans la société, on a tous des images, qu'on soit ou non médiatisé. Et il y a toujours ce risque de devenir la marionnette, de devenir sa propre marionnette, de devenir son propre pantin, et de se confondre son visage avec son masque social. À la télévision, évidemment, ce risque, il est multiplié par 1000. Et je me suis tellement marré à écrire ce personnage de chroniqueur télé, de journaliste complètement imbu de sa personne, qui ne pense qu'à lui. Thomas, qui, quand il rentre le soir, il se met sur son canapé, il lit ses commentaires, etc. Les fans, les haters, voilà. Mais surtout, et c'est beaucoup plus dangereux, le risque de sentir qu'on peut parler de tout et de n'importe quoi, sans le moindre problème, sans le moindre complexe, et sans se demander quelle est sa légitimité sur le sujet. Évidemment, alors moi je peux vous dire, tous les matins, tous les jours où je vais à la télévision ou à la radio, c'est la même chose, je me dis, essaye de ne pas tomber dans cet écueil, et je pense que la pente est facile, et que parfois d'ailleurs je peux peut-être éventuellement y tomber, mais c'est un risque très dangereux. Donc j'ai écrit ce personnage aussi pour conjurer un pantin social que j'espère ne pas devenir.
3: La seule solution, mais c'est de vous amener. Moi, pour ne pas suivre cette pente, c'est toujours de mettre en avant son invité.

0: Et donc, Nathan Devers surchauffe chez Albin Michel. Alors, le projet d'Arcadie, cette multinationale hôtelière, c'est de créer une chaîne d'hôtels de luxe sur l'archipel d'Andaman. C'est comme ça qu'on dit ?
1: Andaman. Oui,
0: Andaman. Ouais. Les îles Andaman comptent environ 550 îles, dont 38 sont habitées, situées en mer d'Andaman, à sa limite avec le golfe du Bengale, à 281 km au sud-sud-ouest des côtes birmanes, 507 km séparant ces dernières de Port Blair, la capitale. Vous voyez, je me suis un peu renseigné.
1: C'est très précis.
0: Oui, c'est très précis parce que tout est vrai.
1: Oui.
0: Alors, le groupe trouve un actionnaire, Rohan Belan, un Indien aussi riche que mafieux, qui reçoit tout ce petit monde dans une île de l'archipel, de quoi tenter Alice d'approcher les Sentinelles. De quoi s'agit-il ?
1: Alors les Sentinelles, l'île de la Sentinelle, c'est une île qui existe vraiment.
0: Ah ouais.
1: Et quand j'ai découvert son existence, j'ai été immédiatement fasciné. Obsédé par cette île, et je me suis tout de suite dit que je voulais écrire un roman qui tourna entièrement autour d'elle. L'île de la Sentinelle est fascinante, pourquoi ? D'abord, elle a un nom qui est magnifique, qui est lui-même insulaire à l'image de son objet, et elle a une réalité qui est encore plus insulaire, puisque c'est l'une des seules îles qui a échappé complètement au processus de mondialisation. C'est une île où personne n'a le droit d'aller, que personne ne peut voir en photographie. Aujourd'hui, on vit dans une période avec le numérique où on peut savoir en 10 secondes à quoi ressemble telle ou telle ruelle à Sydney ou à Johannesburg. Il y a un endroit dont il n'existe aucune photographie de l'intérieur, c'est cette île. Et pourquoi il n'en existe pas de photographie ? Parce qu'elle est habitée depuis 60 000 ans par un peuple qu'on a appelé les Sentinelles et qui est arrivé là-bas des premières migrations humaines en provenance d'Afrique et qui, à la différence de tous les autres peuples, a décidé pour survivre de n'avoir aucune interaction avec le monde extérieur. Donc c'est très simple, c'est un peuple qui, chaque fois que des étrangers ont voulu venir sur leur rivage, que ce soit des gentils ou des méchants, entre guillemets, que ce soit des colons britanniques, des mercenaires, des marchands,
0: des évangélistes,
1: des touristes, mais aussi des anthropologues, des curieux, des gens sympathiques, entre guillemets, eh bien ce peuple estimait que le moindre contact avec le monde étranger était un danger mortel. Et donc tout simplement, il faisait soit il tuait les étrangers, soit il les menaçait de les tuer, et donc ils n'ont jamais eu de contact avec notre mondialisation, avec notre histoire, et c'est ce qui leur a permis de survivre. Parce que tous les autres peuples, j'aime pas le mot primitif, mais vous voyez ce que je veux dire, arrivés à l'époque dans la région, ont tous disparu par le contact avec la modernité.
0: Alors, ils sont entre 50 et 200 individus. On ne peut pas les compter puisqu'on ne peut pas les voir. Enfin, il y a des photos, on peut voir ça sur Internet. Oui. On voit des photos de ces hommes avec des arcs et des flèches sur le sable de la plage, mais on ne peut pas voir l'intérieur de l'île puisqu'elle est recouverte de feuillage. Donc, on ne peut même pas envoyer des drones pour voir comment ça se passe sur cette île. Et en revanche, on voit ces hommes qui regardent l'hélicoptère ou je ne sais pas quel objet qui survole et qui doit certainement les effrayer. Enfin, alors, quelle est leur langue ? On ne sait pas. Ils vivent sur leur propre île d'une superficie de 47 km² et donc, comme vous le dites, ils s'attaquent à quiconque s'en approche. Alors, il y a un jeune globetrotteur évangéliste qui a voulu témoigner du Christ. Il avait 26 ans, il s'appelle John Shaw. Et il va être abattu par les Sentinelles en novembre 2018. Alors de quoi aiguiser effectivement la curiosité de la jeune cadre dirigeante qui s'appelle Jade, toujours, et qui doit, pour la chaîne d'hôtels de luxe sur l'archipel, le projet Arcadie, bah, est-ce qu'elle ne va pas faire le pas et aller voir cette île d'un peu près ?
1: Exactement. Ma narratrice est
0: une
1: femme.
0: Tentation.
1: C'est une tentation.
0: On va pas tout raconter.
1: Non, mais c'est un peu à l'image de la tentation d'Ève, absolument, la première tentation. Absolument. Ma narratrice est une femme puissante, qui a beaucoup d'argent, qui a un poste très important, qui a voyagé dans le monde entier, qui est complètement, en un sens, blasée. Enfin, plus rien ne peut l'étonner, plus rien ne l'impressionne. Elle fréquente le monde des grandes élites économiques, donc rien ne l'étonne. Mais elle apprend qu'il y a une pauvre petite île en Inde. Quand je dis pauvre petite île, c'est-à-dire une île qui ressemble à toutes les îles de la région, une île qui n'a rien d'incroyable. Et le simple fait que cette île soit interdite, soit mystérieuse, un mystère impossible à dissiper, la rend dingue. Et elle se met à se dire je suis prête à tout pour aller voir cette île. Elle se met à écrire un livre sur cette île, le livre que le lecteur a entre ses mains. Et en effet, moi, ça m'a fasciné d'écrire là-dessus. Parce que écrire sur un lieu qu'on ne peut pas voir, sur un peuple dont on ne sait rien, écrire en fait sur un sujet qui est fondamentalement ineffable et sur lequel on ne peut pas écrire, c'est l'obligation de le dévoiler comme allégorie. Et en l'occurrence, ce qui m'a intéressé,
0: oui,
1: c'est la manière...
0: Oui, bien sûr, c'est une allégorie.
1: C'est une allégorie.

0: Et même, c'est une sorte de boîte de Pandore, d'allégories multiples, puisque vous avez d'abord l'allégorie de l'île fermée qui nous renvoie un miroir de ce qu'est notre mondialisation, une planète uniformisée, où les lieux se ressemblent de plus en plus, où l'univers ressemble de plus en plus à un grand hall d'aéroport, mais aussi le miroir de la fièvre identitaire qui s'empare de nos pays, de nos sociétés. L'idée d'un peuple qui dit, pour survivre, il ne faut pas se mélanger aux étrangers, c'est quand même une musique qu'on entend aussi de plus en plus dans nos propres démocraties.
1: C'est les Juifs.
0: On peut y voir aussi une métaphore de l'histoire d'Israël,
1: bien sûr.
0: Israël qui est un pays insulaire, en un sens, puisque tous ses voisins, la plupart, il y a des frontières fermées. Donc tout ça m'a fasciné, la manière dont l'imaginaire est obligé de chercher des métaphores quand quelque chose le dépasse. Et c'est bien sûr une métaphore de la vie. La vie, on n'y comprend rien. La mort, on n'y comprend rien. La raison de notre présence sur Terre nous échappe. Et donc, on est obligé de chercher des métaphores.
1: Et d'autant que ces sentinelles, on ne sait pas comment ils sont organisés. On ne sait pas quel est leur langage. On ne sait pas quelle est leur histoire, d'une certaine façon. Est-ce qu'ils ont l'écriture? Est-ce qu'ils ont une histoire, une mémoire dans l'oralité qui se transmet? Quelle est la démographie? Est-ce qu'ils se reproduisent? On ne sait pas combien ils sont, entre 50 et 200. C'est quand même un gap énorme pour 47 km² d'île. De quoi se nourrissent-ils? Est-ce qu'ils ont développé un art? Est-ce qu'il y a un changement dans leur organisation depuis 60 000 ans quand même? Donc il s'est passé des choses en 60 000 ans. Et on ne peut rien savoir de tout ça.
0: On ne peut rien ou presque rien savoir de tout ça.
1: Ouais.
0: Mais ce qui est fascinant, c'est que cette île... Alors j'imagine que nos auditeurs, la plupart d'entre eux, n'en ont pas entendu parler. Mais il y a quand même toujours eu un petit club de fous furieux comme moi qui sont fascinés par cette île.
1: Et oui, bien sûr.
0: Et chaque siècle, à peu près, a été confronté à l'île de la Sentinelle, en tout cas des gens dans ce siècle. Et chacun a voulu y voir exactement ce qu'il voulait y voir. Autrement dit, quand on raconte l'histoire de l'île de la Sentinelle, on ne raconte pas son histoire, puisqu'on n'en sait rien. En revanche, on raconte en négatif l'histoire de nos propres représentations. Donc il y a eu des gens pour penser que ce peuple était des cannibales. Pourquoi? Tout simplement parce qu'il était noir, par racisme, etc. Il y a eu des gens pour dire que ces peuples étaient des sauvages, des primitifs. Il y a eu des gens pour dire que ce peuple était l'image de l'origine de l'humanité, qu'il n'avait jamais évolué depuis le néolithique. Et dans mon roman, je démontre à deux ou trois reprises que c'est faux, et que le peu de choses qu'on sait, on peut quand même montrer que c'est un peuple qui a connu des progrès technologiques, enfin techniques, des évolutions dans son style capillaire, etc., etc. Il y a eu des gens pour dire que ce peuple, il fallait absolument l'éradiquer pour le soumettre à la manière dont on vivait dans la colonisation britannique. Donc bref, chacun a voulu voir dans cette île exactement le miroir de ses propres idées fixes. Et je trouve ça fascinant parce que c'est aussi une tendance tellement humaine. Quand on est confronté à un objet mystérieux, au lieu tout simplement de dire, un peu comme mon personnage Thomas, au lieu de dire je sais pas, d'avaler le réel en y voyant le miroir de ses propres préjugés.
1: Parce que alors, moi j'ai lu votre roman avec passion, et puis je me suis dit, mais trop fort de nous emmener dans un truc comme ça. Et je suis allé ensuite évidemment sur internet pour aller regarder, voir des photos, et puis j'ai un peu compris. Et puis pour préparer cette émission, il fallait un peu que je me mette dans le réel. Et c'est fascinant, vous nous donnez ça sur un plateau d'argent en nous disant, tiens, le miroir de tes fantasmes ou les miroirs des fantasmes civilisationnels, bah tu l'as là, allez, c'est cadeau. Alors, en même temps, il y a toute une réflexion dans votre livre. On parle de miroir de civilisation, mais aussi il y a un miroir de l'écriture. Il y a toute une réflexion sur, non pas pourquoi écrire, ça c'est la question surréaliste par excellence, mais comment écrire. Et ça, c'est la véritable question. Je vous cite. « Vers midi, j'allumais mon ordinateur et j'ouvrais tous mes carnets pour relire mes notes. J'avais déjà noirci une centaine de pages, j'étais cependant loin du compte. À l'état brut, mon brouillon n'avait ni queue ni tête. C'était une suite anarchique de fragments décousus, de phrases griffonnées à la diable, de bouts d'idées complètement chaotiques. Parfois, je me montrais extrêmement loquace, poussant le souci de précision jusqu'au bavardage. Le plus souvent, hélas, je m'exprimais en morse, me contentant de gribouiller trois verbes pour résumer une semaine entière. Il fallait non seulement recopier mon journal, mais le réécrire de zéro, combler ses ellipses quand il allait trop vite, lisser son bavardage quand il se dispersait, l'ordonner, l'imager, le diviser en chapitres, lui insuffler le rythme d'une véritable histoire, le récit d'une quête. Peu à peu, mon roman s'étoffait. C'est un vrai atelier d'écriture, votre truc.
0: Oui, et c'est une réflexion aussi sur les dangers de l'écriture. ma narratrice, on le comprend tout de suite, en fait, c'est une femme qui écrit le livre qu'on a sous les mains, mais on comprend dès le début, je le dis sans divulgâcher, mais qu'elle a fait des choses

0: assez grave. Elle le dit dès le début.
1: Oui.
0: Et elle dit que ce qui l'a conduit à faire ces choses très graves, c'était le fait qu'elle écrivait son livre sur l'île de la Sentinelle, et qu'elle avait envie d'en savoir plus. Autrement dit, j'ai voulu... On fait souvent l'éloge de l'écriture. Et bien sûr, c'est pas moi qui vais faire le contraire. Je consacre ma vie à ça et je ne mets rien au-dessus de la littérature. Mais je voulais aussi réfléchir sur le fait qu'il y a, je crois, une violence qui est intrinsèque à l'écriture. Une violence fondamentale de la littérature. Quand on écrit, on fait deux choses. D'abord, on nomme le réel. Or, le réel est fondamentalement ineffable. Quand vous mettez un mot sur un objet, vous lui collez une étiquette qui n'est pas dans son être pur. Donc, vous le lui imposez une sorte de grille qui n'est pas la sienne, une grille de certitude. Et puis, quand vous écrivez, par exemple, sur un personnage, alors, c'est pas le cas dans mon livre, mais quand on écrit sur un personnage inspiré du réel, on prend la complexité d'un être humain réel et on la réduit à la simplicité d'un être de papier. Donc, la littérature a cette violence-là, que nommant le réel, elle le réduit à ce qu'on veut en dire. Et face à l'île de la Sentinelle, qui est précisément le lieu sur lequel il n'y a rien à dire, on ne peut pas raconter son histoire. Le fait que Jade essaye d'écrire sur ce qui la dépasse, la pousse dans un engrenage, dans une spirale, pour le coup, absolument funeste et dangereux. Et donc je voulais aussi faire une réflexion sur le fait, je crois, que quand on écrit, on ne doit pas avoir une morale, la littérature n'a pas de morale à laquelle elle doit obéir, une morale transcendante. En revanche, il y a une éthique qui est intrinsèque à l'écriture.
1: Évidemment.
0: Et cette éthique, je crois, c'est de préserver toujours la part de mystère des choses que nous essayons de mettre en mots, des lieux que nous essayons de décrire, des humains dont nous essayons de raconter l'histoire, savoir reconnaître toujours que toutes ces choses-là, tous ces éléments, toutes ces vies dépasseront toujours ce que le langage pourra en raconter.
1: C'est ce que j'aime dans votre écriture, Nathan Devers, c'est qu'il y a cette grande responsabilité de l'écriture même. C'est-à-dire, dans un atelier d'écriture, je me souviens avoir proposé, vous prenez une feuille de papier, un bic, et vous écrivez « Mon fils meurt dans 20 minutes écrasé par un autobus ». Personne n'a osé l'écrire. Je dis pourquoi ? Parce que c'est sérieux ? Est-ce que c'est... Et si c'était vrai ? C'est ce que nous dit Rimbaud avec la lettre au voyant. C'est ce que nous dit Hugo sur le visionnaire. C'est ce que nous disent un certain nombre d'auteurs en disant la littérature est une chose grave. C'est-à-dire que lorsque je nomme, eh bien, ça peut arriver.
0: Bien sûr.
1: Et ça devient vérité.
0: Exactement.
1: Et ça, c'est ce que je ressens dans tous vos livres, Nathan Devers. Et je trouve que ça donne une force extraordinaire, tout en ayant quand même, il faut le dire, de l'humour, parce qu'on n'est pas là. Simplement, alors, c'est assez drôle parce qu'on apprend dans votre livre que les cahiers Moleskine, vous savez, ces cahiers chics qu'on imagine dans les mains d'Hemingway ou de Van Gogh, ben en fait, ça a été créé en 97 par un Milanais.
0: Oui, alors, je veux pas avoir d'ennui avec,
1: avec
0: Moleskine, mais en effet, j'ai découvert, parce qu'il y en a souvent dans les hôtels, les cahiers Moleskine, donc j'imaginais un partenariat avec eux. Avec cette marque. Et en effet, j'ai découvert que ça a été créé a posteriori, mais pour reconstituer l'ambiance de ces cahiers mythiques. Oui,
1: oui, et en tout cas, ils sont très agréables. Je ne veux pas faire de publicité, mais je les utilise
0: et
1: beaucoup.
0: Et qui me pardonne si je me suis un peu moqué d'eux.
1: Mais il faut mettre un peu des moments d'humour dans votre roman. La fin du monde des Sentinelles, parce qu'il s'agit quand même de la possibilité de cette fin du monde, on ne va pas aller plus loin, c'est quand même la métonymie de notre propre anéantissement. C'est-à-dire que le jour où il n'y a plus de sentinelle, il n'y a plus rien.
0: Évidemment. C'est ça qui est fou.
1: C'est un peu la petite lumière du tabernacle.
0: Oui, et c'est totalement. Et c'est le symbole, voilà, du fait que, d'abord, de toutes ces civilisations qui ont pu disparaître.
1: Ouais.
0: Et puis aussi, un des grands anthropologues qui a travaillé sur les sentinelles dit « C'est un test permanent pour notre civilisation ». Et nous voyons très régulièrement, encore il y a quelques mois, des touristes essayer d'aller les découvrir pour faire des selfies. Quelqu'un a même mis une bouteille de soda il y a quelques mois, vraiment, juste quand j'ai fini d'écrire ce livre, sur la plage des Sentinelles. Il a été arrêté, il a été mis en prison. Mais vous voyez des gens dans notre époque qui se disent « c'est insupportable ». Qu'un peuple demeure mystérieux.
1: Alors c'est toute la question de l'altérité, finalement, est-ce qu'elle est toxique et mortellement toxique ? Qui a raison, qui a tort ?
0: C'est pour ça que j'ai écrit un roman, c'est parce que je ne sais pas en un sens.
1: Eh ben oui.
0: Et si j'avais eu des certitudes, j'aurais écrit un essai. Et ce qui m'a mis mal à l'aise dans l'histoire des Sentinelles, c'est que y a une forme d'ambiguïté tout le temps. D'un côté, les Sentinelles ont objectivement raison de rester repliées sur eux-mêmes. Et ça nous invite à faire une critique de notre mondialisation qui a construit notre monde en détruisant tout ce qu'elle touchait, en massacrant des peuples ou en faisant disparaître des peuples. Donc, éloge des Sentinelles presque obligatoire. De l'autre, le modèle de société des Sentinelles, le modèle d'une société où on se dit « ne surtout pas Allez voir le monde extérieur. Ne surtout pas rencontrer l'étranger. Refusez toute la possibilité du voyage. C'est quand même ça. Ce modèle-là, inutile, c'est pas un scoop, de dire qu'il me plaît pas particulièrement. Et donc, quand on est tiraillé, quand on n'a pas de certitude, c'est là, je crois, qu'un roman naît. Le point de départ d'un roman, c'est quand on se dit, là, je suis paumé devant le monde contemporain, je suis paumé devant une question, je n'y comprends plus rien, comme disait Daniel Arras, on n'y voit plus rien, et donc on est obligé de raconter une histoire.
1: Alors, il y a un personnage, c'est Alice, elle est rencontrée sur les réseaux sociaux pour du sexe partagé. Qui est-elle, finalement? Il ne se passera rien? Mais elle est présente et les deux femmes vont devenir amies. Qui est-elle? Un double, une âme?
0: C'est en un sens le double inversé de la narratrice. Parce que d'accord, tout au long de l'histoire, c'est, elle va lui donner des signaux extrêmement changeants sur ce que devient la narratrice. Et donc, sans divulgâcher, mais du début à la fin, c'est cette femme qu'elle rencontre initialement sur des applications de rencontres, mais en fait, il va se jouer une amitié un peu intellectualo-érotique, enfin, un truc entre les deux. Mais cette fille-là, elle va... En fait, c'est une fille qui travaille en philosophie sur une question que tout le monde sait, mais qui est passionnante et dont on ne parle jamais, c'est que vous savez que le monde est mortel. Le soleil est à la moitié de son espérance de vie. Un jour, il va imploser. En explosant, il va avaler la Terre. Et à partir de là, alors c'est dans très longtemps, mais en tout cas, notre Terre, tout ce que nous construisons, et ça, c'est un impensé de l'écologie. Même avec toute la politique, un tournant écologique, etc., ça peut-être, ça repousse la catastrophe que l'humanité peut provoquer dans notre planète, mais ça ne change rien au problème fondamental, c'est que la vanité est le maître mot de l'existence. Et donc, cette fille, elle fait un mémoire de philo là-dessus, et elle se dit au début, puisque le monde est mortel, tout ce que nous faisons est voué à partir en cendres, eh bien, la morale, ça sert à rien. On peut faire absolument n'importe quoi, puisque...
1: Oui, bien sûr.
0: Et bien sûr, mais c'est vrai que tous les philosophes qui ont pensé la morale, deux, trois exceptions, postulent tous que notre action s'inscrit dans une temporalité qui aura des conséquences, et qu'elles peuvent changer le cours du monde. Si vous estimez que le cours du monde, de toutes les manières, c'est l'implosion généralisée, ça ne sert à rien.
1: Alors, il y a deux constats terribles que vous faites. Je vous cite, « Oubliez tout ce qu'on vous a enseigné à l'école. » Le crime paye. Et le deuxième constat, je crois bien qu'excepté les événements absolument indispensables, je vais m'arrêter d'écrire. Plus rien n'a aucun sens vu la tournure que prennent les choses. Et là, on pose le livre, on dit Nathan Devers, c'est une lettre de démission.
0: C'est pas une lettre de démission, mais je crois beaucoup d'abord à l'idée de corruption. De corruption au sens moral et social. Je pense que la vie corrompt, que la société corrompt, et j'ai voulu raconter l'histoire aussi, vous parliez de ce milliardaire indien qui rachète l'entreprise, etc., comment une entité de travail peut être complètement corrompue par un milliardaire qui rachète ça. Mais je voulais surtout montrer en effet qu'il y a dans l'évolution de mon personnage quelque chose qui est un mal sans malveillance. On a affaire à un monstre, mais qui n'a pas de pensée monstrueuse.
1: Qui n'a pas de pensée monstrueuse. Merci Nathan Devers. Je rappelle que votre nouveau roman Surchauffe est publié par Albin Michel. Merci également à Jean-Paul... c'est Cédric Coma qui est derrière la vitre pour la réalisation. Merci à François Dieudonné, Philippe Malpeuch, Camille Meyer pour la réussite technique de notre rendez-vous que vous pouvez réentendre ce soir à 19h ou en podcast sur vos plateformes habituelles. Allez, bonne journée, prenez soin de vous et des autres. Je vous embrasse.

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1: Le génie du christianisme vous propose aujourd'hui Dieu et le mal. Et pour répondre à une question ô combien difficile, peut-être même scandaleuse, en particulier pour les croyants, nous recevons aujourd'hui Denis Moreau. Bonjour Denis.
2: Bonjour.
1: Vous êtes professeur de philosophie à l'Université de Nantes. Vous n'avez pas peur des questions difficiles, parce que vous avez déjà publié des ouvrages intitulés « Comment peut-on être catholique ?»,« Mort, où est ta victoire ?». Et aujourd'hui, alors dans un studio confortable et dans un état de santé, vous comme moi, relativement satisfaisant, nous allons tenter de comprendre comment le mal peut exister, comment peut-on concevoir l'existence d'un Dieu lorsque l'on observe le mal autour de nous. Est-ce qu'on peut conceptualiser cette question en philosophie?
2: Alors, oui, on va prendre des précautions liminaires parce que le sujet est délicat, comme vous venez de le rappeler. Donc, premièrement, à la fin de l'émission, les gens n'auront pas une réponse parfaitement satisfaisante au problème du mal. Il faut, si ça existait, ça se saurait. Donc on va tenter des choses. Mmh. Mais... Et puis deuxièmement, on va faire de la philosophie. Et donc il faut quand même insister sur le type de discours que c'est. On va réfléchir, conceptualiser face à la question du mal. Alors vous venez de le rappeler, nous sommes bien au chaud. et pour autant que je puisse en jouer tous les deux en bonne santé. Donc c'est des conditions où il est facile de réfléchir de façon posée, distancée, etc. Faut pas oublier le tragique du sujet sur lequel va porter notre réflexion. Le mal, alors pour le dire de façon un peu brutale, quand on a mal, on peut plus penser. Hein. Il y a quelques jours, j'avais une rage de dents, j'étais absolument incapable de faire de la philosophie, tellement la douleur me saturait. Et puis, il y a aussi des grandes souffrances psychologiques qui rendent difficile l'exercice de la pensée. Donc, le discours qu'on va tenir ce matin, il est situé. Hein. C'est un discours qui a sa légitimité, mais qui ne doit pas faire oublier, notamment en s'enivrant un peu de concepts ou d'arguments, le caractère terrible de la réalité sur lequel il porte, sur laquelle il porte. Et voilà, il y a le discours de la théorisation qu'on va tenir rapidement ce matin. Je crois qu'il ne faut pas oublier que face à quelqu'un qui souffre, le premier type de discours à tenir, c'est le discours de la consolation et de l'assistance. Oui. Je me méfie un peu d'une certaine frénésie justificatrice des philosophes qui parfois, quand ils entreprennent de justifier à leur façon les souffrances, peut frôler l'indécence.
1: Oui, il vaut mieux parfois simplement tenir la main de quelqu'un qui vient de perdre un enfant plutôt qu'effectivement essayer d'expliquer que tout ceci est parfaitement rationnel, voilà, et doit, et dans le meilleur des mondes.
2: Il y a des lieux, hein, je pense qu'on ne tient pas le même type de discours dans un service de cancérologie pédiatrique que dans un amphi à l'université.
1: Merci de rappeler ces évidences que parfois effectivement les philosophes ou les écrivains n'ont pas forcément, où on s'enivre effectivement de mots. Est-ce que toutes les écoles de philosophie se sont penchées sur cette question? Est-ce que c'est une question en histoire de la philosophie qui titille et qui s'impose finalement?
2: Oui, je pense que en philosophie, on essaie quand même de parler du monde tel qu'il est et de ses aspects les plus importants. Et je crois que c'est difficile de nier que le mal est un aspect important, enfin tragiquement important de la condition humaine. Alors après, simplement, c'est une question qui s'est quand même cristallisée de façon particulière dans l'univers de pensée chrétien et plus largement monothéiste. Vous voyez, si je suis athée, que je pense que l'univers a été créé au hasard et qu'il se développe sans plan ou signification préétablie, le mal, bien entendu, j'en souffre, je le combats, etc. Mais c'est pas vraiment un problème théorique. Il est là. Et puis c'est tout. Le mal, ça devient un problème théorique dans l'univers de pensée monothéiste. Alors c'est l'objection que tout le monde se fait, je pense. Comment est-ce qu'il peut y avoir autant de mal si jamais le bon Dieu existe? Mais c'est une objection tout à fait forte. Hein. Je pense qu'on peut même dire que c'est l'objection numéro un contre l'existence de Dieu. Alors si on veut, en philosophie, on aime bien clarifier un tout petit peu. Oui. Si on veut clarifier un tout petit peu le problème, je pense que ce qui est difficile, c'est de faire tenir ensemble cinq propositions. Alors,
1: allons-y.
2: Alors, c'est pas compliqué. La première, c'est Dieu existe. La deuxième, c'est Dieu est créateur. La troisième, c'est Dieu est tout-puissant. La quatrième, c'est Dieu est bon. Et la cinquième, c'est le mal existe.
1: C'est surtout la cinquième qui, à la limite, pose problème par rapport aux quatre premières.
2: Alors, en fait, il suffit d'en faire sauter une et il n'y a plus de problème.
1: D'accord.
2: On fait ça très rapidement. Si je dis Dieu n'existe pas, il n'y a plus de problème de compatibilité entre l'existence de Dieu et celle du mal. Si je dis Dieu n'est pas créateur, vous avez ça chez Platon, par exemple, il y a l'idée que Dieu est

0: Si je dis Dieu n'est pas bon, alors on peut dire par exemple Dieu est indifférent.
1: Oui,
0: C'est la
1: exact.
0: position de Voltaire. Donc il lance la machine du monde puis il n'intervient plus. Il
1: Le
0: laisse
1: grand
0: aller.
1: architecte
0: Voilà, mais
1: qui se
0: sans.
1: retire d'une certaine manière.
0: Voilà, et donc à ce moment-là, le mal existe et puis Dieu n'intervient pas. Et puis logiquement parlant, on peut essayer de faire sauter la cinquième proposition. On peut dire le mal n'existe pas, mais là c'est vraiment une idée purement logique, je pense, parce que il semble difficilement défendable que le mal n'existe pas. C'est quand même une réalité qu'on prend furieusement dans la figure.
1: Je suis assez d'accord avec cette idée parfois qu'on nous explique, mes souvenirs sont vagues, que nous vivons quand même dans le meilleur des mondes possibles et que d'une certaine manière, le mal est là pour un bien, comment dire, plus grand.
0: Alors là, vous êtes en train d'avancer un petit peu. On nous explique, alors c'est une thèse qui a été formulée par un philosophe fin XVIIe siècle, début XVIIIe siècle, le philosophe allemand Leibniz. Alors c'est une thèse, mais il écrit ça dans un livre qui s'appelle Les Essais de Théodicée, qui est un livre savant et très argumenté. Donc c'est pas un imbécile, hein, Leibniz. Voilà. Alors, après, en France, on a un petit problème avec cette thèse-là parce qu'elle a été moquée par Voltaire dans Candide, alors ce qui fait partie des choses que presque tous les petits Français ont
1: Voilà.
0: vu au collège ou au lycée, qui est un livre extrêmement drôle. Alors moi, j'adore Voltaire, je trouve ça, il a une ironie qui est absolument merveilleuse, mais où la caricature de Leibniz, donc, c'est le personnage de Pangloss,
1: Voilà,
0: voilà,
1: tout à fait.
0: est quand même assez rudimentaire, on va dire.
1: Alors, je me permets de revenir un petit peu en arrière et jouer le mauvais élève. Qu'est-ce que c'est qu'une
0: Oui, bien
1: théodicée?
0: sûr, je viens de prononcer le mot. Alors, c'est un mot qui a été créé par ce philosophe dont je viens de parler, Leibniz, en 1696. Donc, c'était un néologisme. Alors, ça vient du grec. En grec, théos, c'est Dieu, et diké, c'est la justice. Donc, la théodicée, c'est un discours qui entreprend de montrer que Dieu est juste malgré les apparences. Voilà. Et Leibniz va même plus loin. Il dit c'est un discours qui rend justice à Dieu. C'est-à-dire, il se conçoit comme une sorte d'avocat qui vient plaider la cause de Dieu face aux objections qu'on peut lui faire. Alors, le mot a été créé par Leibniz en 1696, mais c'est pas parce qu'on crée un mot que la chose n'existait pas avant. Et donc, des théodicées, c'est-à-dire des discours essayant d'expliquer, de rendre compatible l'existence du Dieu chrétien, notamment, et celle du mal, il y en a, je pense, depuis le début du christianisme, hein, vous en avez chez saint Augustin, chez saint Thomas d'Aquin, qui sont moins élaborés, peut-être, parce que, vous voyez, plaider la cause de Dieu, ça suppose qu'on soit capable d'apercevoir ses desseins, ses buts. Et donc, ça fait un Dieu. Pour le dire autrement, quand on veut faire une théodicée, il faut considérer qu'on est capable de penser comme Dieu pense, plus ou moins, c'est-à-dire de se mettre à la place de Dieu pour expliquer ce qu'il fait.
1: Alors, et peut-être qu'à l'ère moderne, c'est plus facile
0: alors,
1: qu'avec
0: voilà,
1: les pères de l'Église.
0: Les pères de l'Église, il y avait quand même une forme de distance ou de transcendance maintenue pour Dieu, c'est cette idée que finalement, quand nous pensons bien, nous sommes capables de penser plus ou moins comme Dieu pense, c'est une idée qu'on voit émerger plutôt au XVIe, XVIIe siècle. Mais vous voyez, face à la question du mal, on peut toujours, face à la question du mal philosophiquement envisagée, on peut toujours considérer que c'est hors des prises de la philosophie, donc que la philosophie démissionne devant ce qu'on considère comme un mystère. Alors par exemple, il y a une phrase célèbre de saint Paul au chapitre 11 de l'Épître aux Romains. Aux profondeurs des trésors de la sagesse et de la science de Dieu, ses jugements sont impénétrables et ses voies sont incompréhensibles. Qui a connu la pensée du Seigneur et qui est entré dans le secret de ses conseils? Voilà, si on dit ça, on ne dit plus rien. On se tait devant ce qu'on considère comme un profond mystère. C'est une possibilité qu'on peut trouver comme légitime. Évidemment, nous autres philosophes qui aimons bien expliquer un peu les choses, ça nous laisse un peu sur notre faim.

0: Aujourd'hui, avec Denis Mureau, donc professeur de philosophie à l'Université de Nantes, nous abordons probablement une des questions les plus difficiles pour un croyant ou pour un non-croyant, qui est celle du mal. Alors, avant la pause, effectivement, nous avons brossé à grands traits, non pas l'histoire de la philosophie, mais des positions par rapport à ce mal. Alors, si on approche un tout petit peu en philosophe, comment est-ce qu'on caractérise ce mal et comment on essaye finalement de rationaliser, alors encore une fois, de manière très confortable et sans le vivre, ces différents degrés que le mal peut prendre.
1: Oui, alors on peut déjà introduire une distinction dans le grand concept de mal, mal physique, mal moral. Mal physique, c'est la souffrance, mal moral, c'est les fautes, les péchés. Alors, c'est une distinction commode, mais c'est pas tout à fait sans rapport. Vous voyez, par exemple, quand on souffre, on a tendance à devenir méchant, donc oui. le mal physique entraîne du mal moral, et puis à l'inverse, une bonne partie des maux physiques des gens dans le monde, ça vient de la méchanceté d'autres gens, donc là, on va du mal moral vers le mal physique. Quand on pose la question, mais comment le bon Dieu peut-il supporter tant de mal? Alors, pour le mal moral, en un sens, on peut simplifier. Il suffit de dire que Dieu nous a créés libres. Mm. Alors, ça pose plein d'autres très chouettes problèmes théologiques.
0: qu'on abordera dans une autre émission.
1: Mais c'est peut-être le mal physique qui est spécialement problématique. Mm. Et vous voyez, notamment, alors on peut réduire la part de mal physique en montrant comment une bonne partie des maux physiques se laisse ramener à des conséquences de fautes humaines. Je ne sais pas, par exemple, les gens qui meurent dans une inondation. On peut dire que c'est le résultat de la cupidité du promoteur qui a fait construire en zone inondable. Les gens qui attrapent des cancers parce que les gens cupides mettent des aliments toxiques dans des choses toxiques dans les aliments. Donc on peut essayer de réduire la part du mal physique, mais il me semble qu'à un moment, il faut pas se le cacher, on finit par buter sur une espèce de résidu inassimilable aux conséquences lointaines ou pas des défauts des hommes. Alors typiquement, pour ne prendre qu'un exemple, c'est celui de Voltaire dans Candide, c'est le tremblement de terre de Lisbonne. Alors là, on voit un tremblement de terre, on ne voit pas comment le ramener à la conséquence d'une faute humaine. C'est un phénomène naturel. Et puis, tremblement de terre de Lisbonne, spécialement scandaleux. Hein, ça arrive donc le 1er novembre 1755, c'est la Toussaint. Les gens sont à la messe, la terre tremble. Donc, dans un royaume très chrétien, la terre tremble, ils se prennent
0: les églises
1: sur la tête. Voilà. Et pour ceux qui restaient, ça a été suivi d'un tsunami, donc 100 000 morts. Retentissement considérable dans l'Europe. De l'époque que faisait le bon Dieu.
0: Voilà. Et qui était finalement une bonne question, parce qu'on se moque parfois de Voltaire ou même de Rousseau, alors qu'ils essayent de trouver, oui, alors ils sont tous entassés, il y aura peut-être eu moins de morts si... et retrouve finalement des arguments, encore aujourd'hui, vous parliez des promoteurs, comment dire, un peu cupides. Mais là, quelle est la réponse? Au-delà de l'ironie voltairienne et des rationalisations plus ou moins poussées des uns et des autres.
1: Oui, alors là, je crois que face à un tel désastre, moi, je n'ai pas la réponse. Après, il y a des esquisses de réponses. Alors, on peut très rapidement, mais à faire en quelques minutes, c'est compliqué, synthétiser un peu ce que raconte Leibniz.
0: Voilà.
1: Alors, Leibniz, son idée, vous l'avez rappelé tout à l'heure, c'est que notre monde est le meilleur possible. Mais ça ne veut pas dire qu'il est parfait. Ça veut dire qu'on ne pouvait pas faire mieux, que Dieu ne pouvait pas faire mieux.
0: Oui, c'est effectivement loin de la caricature qu'on en a en France. Le meilleur des mondes possibles, bon, quand on voit effectivement les choses...
1: Voltaire, dans sa caricature, oublie le possible. Notre monde est... parfait, on peut pas faire. Alors ça, Leibniz l'a jamais dit. Hein, au contraire, alors il a un argument, bon, ce qui vaut, mais qui me semble assez fort, c'est il dit Dieu crée. Dieu, c'est l'infini. Il peut pas créer un deuxième infini, parce que s'il crée un deuxième infini, il serait plus l'infini, il serait limité par autre chose.
0: Par définition.
1: Donc, nécessairement, ce que Dieu crée, c'est moins bien que lui. Ça, il peut pas. Du fait même qu'il y a création, il y a une forme de déchéance. Et donc, ça veut dire, pour lui, il y a nécessairement dans notre monde. Des limitations, des imperfections qui sont absolument inévitables. Donc, en fait, la thèse de Leibniz, contrairement à c'est Candide ou l'optimisme,
0: oui.
1: La thèse de Leibniz, elle est assez inquiétante. Elle dit même Dieu ne pouvait pas faire mieux que ce qu'il a fait. Alors après, bon, il y a cette idée de meilleur des mondes possible. Alors ça, je vais pas insister trop là-dessus. Leibniz explique qu'alors il essaie de rentrer dans la pensée de Dieu et donc il explique que Dieu d'abord est limité parce qu'il peut pas créer l'impossible. Voilà. Et puis, quand il pense au monde qu'il va créer, il pense à plein de mondes possibles. Alors, ces mondes, c'est des paquets de possibles, en fait, qui coexistent. Et ils ne peuvent pas tous coexister ensemble. Par exemple, vous voyez, il y a un monde possible qui même est devenu le monde réel. Nous sommes aujourd'hui en train d'enregistrer une émission de radio. Il y avait sûrement un autre monde possible.

0: possible, ou aujourd'hui à la même heure, je sais pas, j'étais en train de faire du surf en Californie, mais ça peut pas être,
1: ça peut pas être
0: ça peut pas être ensemble. Donc il y a aussi le fait même de créer une série de possibles, c'est-à-dire ce qu'on appelle un monde, ça entraîne l'élimination de certaines choses. Peut-être que moi, je préférerais être en Californie à faire du surf.
1: Sauf s'il y avait un tsunami.
0: Ouais,
1: voilà. À vous entendre, je suis désolée peut-être de la comparaison très triviale, je songe à tous ces films de science-fiction du 20e et du 21e siècle qui reposent sur cette idée de monde possible,
0: oui,
1: mais qui sont en réalité en parallèle. Et finalement, c'est une lointaine conséquence
0: oui,
1: de Leibniz, d'une certaine manière.
0: Tiens, y a à la fin des essais de Théodicée de Leibniz, un texte de science-fiction où un personnage arrive et alors il voit l'ensemble des mondes possibles, et puis, mais sous la forme d'une page d'un livre, et puis quand il appuie sur la page, le monde se déploie, donc on a l'impression d'un truc interactif.
1: C'est extraordinaire.
0: C'est assez étonnant comme texte. Donc voilà, Leibniz. Et puis alors après, donc la thèse de Leibniz, vous voyez, c'est une thèse, en fait, a priori, alors qu'il dit, si Dieu est bon et qu'il crée, le monde ne peut pas être meilleur qu'il est, avec des limitations. Et puis après, ce qui est plus célèbre chez Leibniz, vous y faisiez allusion tout à l'heure, c'est une fois qu'il a posé cette thèse, il donne des arguments pour essayer de la rendre acceptable, parce qu'il est conscient qu'elle est un peu rude. Et là, ces arguments, alors ce sont les arguments les plus célèbres qu'on trouvait déjà chez Saint-Augustin. Je les mentionne. Ça renvoie à ce qu'on a dit en début d'émission, les manier avec la plus extrême prudence et une forme de pudeur. Donc il y a l'idée que l'imperfection d'une partie peut être nécessaire à la perfection du tout. C'est-à-dire qu'il peut être nécessaire que les éléments constituant le monde soient imparfaits pour que le monde soit parfait. Alors Leibniz prend l'exemple d'un jeu de taquin. Vous savez, c'est ces jeux auxquels on joue quand on est gamin. On a plein de formes géométriques à faire rentrer dans un cadre. Alors, et il y a une bonne combinaison possible pour faire rentrer toutes les formes. Mais par exemple, dans les formes géométriques dont je dispose, il y a un petit triangle, d'accord ? Imaginez que ce petit triangle, ils disent « Ah ben moi, j'ai envie d'être rond. » Alors, pourquoi pas ? Peut-être que ça serait mieux pour le triangle d'être rond, mais à ce moment-là, on fait rentrer moins de pièces.
1: Tout à fait, et en fait, l'ensemble n'est pas parfait.
0: Voilà.
1: D'accord.
0: Donc, premier argument, qui vaut ce qui vaut, certaines imperfections des parties.
1: Pour la perfection du tout.
0: C'est à la perfection du tout. Deuxième argument, c'est l'argument du point de vue, dit Leibniz. Alors, qu'est-ce qu'on peut prendre comme. C'est pas un exemple de Leibniz, mais vous voyez la Joconde. Je sais pas si. C'est, tout le monde connaît.
1: Je pense que ça devrait
0: si
1: être bon comme référence.
0: La Joconde, sous la narine de la Joconde, pour faire ressortir la luminosité de son visage, Léonard de Vinci émet une petite ombre. Voilà. Alors, ça ramène à l'argument précédent. Une petite imperfection locale, une petite tache noire est nécessaire à la beauté du grand tout. Bon. Et puis, on peut aussi prendre ça du point de vue du regard posé sur le tableau. Qu'est-ce que nous, finalement, êtres humains, nous voyons un tout petit bout du monde, le secteur qui nous entoure. Et donc, Leibniz dit, c'est comme si vous aviez le nez collé sur la narine de la Joconde. Vous dites, c'est tout noir, c'est nul. Alors que si vous aperceviez la totalité du tableau, vous diriez, c'est génial. Alors, qui est-ce qui aperçoit la totalité du tableau ? C'est Dieu, qui a un point de vue. Et nous, bah, avec notre point de vue limité, mais on râle et on se plaint de l'état du monde. Bon, alors moi, pourquoi pas ? Mais vous voyez, ça renvoie aux précautions qu'on a prises pour commencer. Hein. Moi, je ne me vois pas débarquer dans un service de cancérologie prédatrique en disant, vous savez, ça n'est qu'une petite ombre dans la grande beauté du tableau.
1: Oui, pour les parents et pour le bébé qui souffre, c'est insupportable comme discours.
0: À manier avec beaucoup de prudence, même si métaphysiquement, il peut avoir sa légitimité. Et puis enfin, chez Leibniz, il y a l'idée, mais qui est là aussi difficilement audible quand on souffre, hein, que finalement, Dieu ayant quand même bien fait son travail, tout a du sens dans nos souffrances, et donc une souffrance, alors ça c'est un thème classique de la littérature spirituelle, hein, c'est que quand on souffre, c'est ou bien une punition, ou bien une épreuve, alors punition pour un mal qu'on a commis, ou bien épreuve qui nous prépare à un plus grand bonheur, parce que, alors là, on rentre dans des choses un peu dialectiques, moi je n'aime pas beaucoup, il faut souffrir pour être beau, on ne fait pas d'omelette sans casser les œufs, enfin toutes ces choses-là.
1: Je me souviens d'un article d'Anna Arendt, justement sur ce thème, on ne fait pas d'omelette sans casser des œufs, qui reprenant un poète américain, moi, je suis toujours du côté des œufs.
0: Oui,
1: on
0: ne
1: pense jamais aux pauvres œufs
0: qui sont obligés de
1: souffrir pour être une omelette. Dans le contexte du totalitarisme, effectivement, ça faisait sens. Effectivement, des théories à manier avec précaution, parce qu'on voit jusqu'où on peut aller.
0: C'est des choses que vous avez trouvées chez Hegel, mais qui, en un sens, le philosophe allemand de la fin du 18e, début du 19e siècle, en un sens, reprend sur cette question du mal les arguments de Leibniz. Donc, chez Hegel, il y a l'idée de la nécessité du négatif. Mmh. Il faut toujours en passer par des moments difficiles pour faire jaillir. Alors, c'est pas une idée totalement folle. Hein. Par exemple, les gens qui font du sport, vous voyez, il y a quand même l'idée qu'il faut se faire un peu mal à l'entraînement pour obtenir une performance. Donc, on garde cette idée de poser.

0: positivité de moments compliqués pour obtenir une belle chose. Mais quand on transpose ça à l'échelle de l'histoire, vous voyez, et alors, puisqu'on parle de ça, je pense que toutes ces, la théodicée de Leibniz, la dialectique de Hegel, ça a quand même pris un très très rude coup avec la Shoah. Enfin, si on considère que c'est une sorte de sommet dans le mal,
1: oui.
0: Parce que là, c'est quand même un peu gros pour n'être qu'une ombre.
1: Dans le tableau.
0: On voit pas très bien. Alors, quelle part de positivité cette masse de négativité aurait pu amener? Donc, il y a beaucoup de philosophes, dont un philosophe allemand qui s'appelle Adorno, qui dit qu'avec ce qui s'est passé lors de la Deuxième Guerre mondiale, les discours classiques sur la théodicée ont été en un sens invalidés. Et donc il y a un beau texte d'Adorno qui s'appelle Après Auschwitz, qui explique que voilà, on peut continuer à faire de la théodicée, mais plus pareil qu'avant.
1: Mais, comme la question de la poésie, de l'art, de la gratuité après la Shoah s'est posée, je veux dire.
0: Oui,
1: c'est,
0: oui, voilà. Donc,
1: et de fait.
0: Alors c'est quelque chose qu'aujourd'hui, nous avons tous les deux un certain âge. Quand on était jeunes, on rencontrait des rescapés de la
1: oui,
0: Shoah.
1: Oui, tout à fait.
0: Donc il y avait encore une forme
1: de transmission et puissance.
0: Du témoignage dont on voit bien aujourd'hui qu'elle se perd un petit peu. Mais ça ne change rien au fait que l'événement a eu lieu et qu'il faut quand même philosophiquement tenir compte. Un penseur qui a fait ça, c'est Hans Jonas, penseur d'origine juive dont une partie de la famille est morte dans les camps, donc a écrit plusieurs textes, notamment le concept de Dieu après Auschwitz.
1: Oui.
0: Voilà. Et alors la solution de Jonas, si je repars de mes 5 propositions du début, Jonas dit Dieu est créateur, Dieu existe, Dieu est tout puissant, Dieu est bon, le mal existe. Jonas dit ce qui lui paraît le plus envisageable, c'est de retravailler le concept de toute puissance. De dire qu'en un sens Dieu n'est pas, alors c'est des choses qui sortent de la cabale hein, parce qu'il
1: oui.
0: je connais pas très bien, mais c'est Dieu qui se vide en créant, mais il dit que voilà, on peut, si tout puissant ça veut dire grand organisateur dans le détail de tout l'univers, ça devient difficile à penser aujourd'hui, et donc c'est peut-être une forme d'impuissance de Dieu à laquelle
1: face à la liberté humaine.
0: Face à la liberté humaine,
1: c'est-à-dire que nous sommes presque dans la kénose divine, dans cette espèce d'abandon de Dieu de sa création pour laisser la liberté humaine. Bah, face à la véritable possibilité, et vous parliez de la Shoah, c'est peut-être l'exemple le plus extrême, que le mal soit choisi consciemment par l'être humain, ce qui...
0: Oui, oui, oui. Alors, à nouveau, ça ne règle pas tous les problèmes,
1: non.
0: Parce que si on considère que Dieu est omniscient et a prédéterminé toutes choses, comment concilier ça avec notre liberté? Donc ça place la difficulté, mais oui, c'est une solution, donc je veux dire que voilà, il a accepté de se défaire de sa puissance pour laisser l'humain être libre. Et puis il y a un autre philosophe qui est du XVIIe siècle, qui est moins connu, qui s'appelle le Nicolas Malebranche, qui avait anticipé les thèses d'Andionas. Alors, Nicolas Malebranche, il a une formule assez saisissante, c'est « sa sagesse rend Dieu impuissant ». Alors, pourquoi il dit ça? Parce que, donc, c'est assez élaboré, c'est un contemporain de Leibniz. Hein. Il dit « Dieu est sage, et donc, quand on est sage, il y a des exigences, il faut agir de la façon la plus simple et la plus économique possible. Vous voyez, si je bâtis sagement une maison, je multiplie pas les plans et tout, je fais un bon plan, et puis j'essaie de faire ça de façon économe, etc. » Et Malebranche compare Dieu donc à un sage architecte, mais alors un sage architecte, pour être sage, il agit parce que Malebranche appelle des volontés générales. Donc en fait, les volontés générales, c'est les lois qui organisent l'univers. Il y a des grandes lois qui organisent l'univers, mais quand on organise quelque chose par des grandes lois, on peut pas soigner le détail. Il y a un petit proverbe latin, de minimis non curat praetor, le chef ne s'occupe pas des détails. Et donc Malebranche dit, alors ça fait un dieu un peu bizarre aussi, hein, dit par exemple, Dieu a fait des lois pour répandre sagement la pluie, alors, et globalement c'est bien fait, donc il pleut sur les terres qu'on en a besoin, il pleut pas trop sur les terres qu'on n'a pas besoin, mais à cause de la généralité des lois, il arrive qu'il pleuve dans les déserts et qu'il ne pleuve pas là où il y en a besoin pour les cultures. Et donc, voilà, c'est l'idée d'un monde globalement bien organisé, mais un peu bâclé dans le détail.
1: Mauvais architecte, d'une certaine manière.
0: Mais ça, c'est un sens. Vous voyez, on a ça dans l'évangile de Matthieu, hein, Dieu fait pleuvoir sur les justes comme sur les injustes. Donc il y a l'idée que les grandes lois de l'univers, dans leurs effets, sont assez indifférentes à la valeur morale des gens sur lesquels elles s'agissent. Vous voyez, si il y a un coup de vent, ça fait tomber une tuile d'un toit et ça tue la personne qui passe. Que la personne qui passe soit bonne ou mauvaise, la tuile tombe de la même manière et Dieu ne fait pas de miracle pour arrêter la chute de la tuile, enfin, pour autant qu'on puisse voir. Donc moi, j'aime assez Malebranche, je pense qu'il a... il crée une théodicée qui permet... Alors, à la différence de celle de Leibniz, chez Malebranche, on est dans une espèce de monde intermédiaire. Il y a l'idée que Dieu étant sage, il a quand même bien fait son travail. Donc, le monde n'est pas un chaos total. Globalement, il y a du sens. Mais il n'a pas soigné le détail. Donc, il y a parfois des espèces de spasmes inintelligibles, de trous dans la signification du monde. Et ça correspond assez bien, je pense, à l'expérience que nous faisons de la douleur et du mal.
1: Merci infiniment, Denis Moreau. Vous voyez que la philosophie n'est pas simplement une épreuve au baccalauréat, mais permet vraiment d'essayer de penser le monde. Vous l'avez dit dès le départ, on n'avait pas de réponse, mais je pense qu'on a au moins de quoi se poser d'excellentes questions. Merci à notre technicien et à la semaine prochaine.

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2: Bonjour et bienvenue à l'école de la prière, une émission qui vise à vous introduire à l'art de la prière. Aujourd'hui, j'ai le plaisir de recevoir Thomas Belay, qui publie aux éditions du CERF « Que ma vie soit prière ». Thomas Belay est né en 1995, il a déjà publié plusieurs essais sur la vie spirituelle et il se consacre à l'évangélisation dans la culture postmoderne. Bonjour Thomas.
3: Bonjour.
2: Alors aujourd'hui, vous vouliez plus spécifiquement nous présenter cette notion et ce qu'il y a derrière de contemplatif, être à la fois, ne pas opposer la contemplation et l'action en particulier dans la mission.
3: Oui, et je pense que c'est un vrai risque, hein. Moi je le sens pour moi, et puis, mais aussi en discutant avec pas mal de chrétiens aujourd'hui.
2: Vous voulez dire un risque d'agir sans avoir cette part de contemplation ou
3: c'est
2: de
3: ça en fait, de se dire, en fait, la vie chrétienne ce serait d'un côté des temps de prière bien particuliers qu'on consacre à Dieu, et là pour le coup, ben, c'est vrai que moi j'en suis convaincu, de se dire on a besoin dans notre vie chrétienne d'avoir des temps bien particuliers, des moments de qualité qu'on va consacrer à Dieu, comme dans une relation, moi je suis fiancé comme avec ma fiancée, il faudra bien que j'ai des temps où je suis seul avec elle, où je prends du temps juste avec elle, et avec Dieu, c'est pareil, si on veut que notre relation avec lui ait une profondeur, et si on veut aussi le laisser agir, il va bien falloir qu'on ait des temps bien particuliers qui lui soient consacrés, mais le risque ce serait de percevoir la vie chrétienne en se disant, ben, y a les temps de prière, et puis, de l'autre côté, il y a le reste de ma vie qui, globalement, n'intéresse pas trop Dieu et que je vis globalement sans lui. Donc, c'est un peu l'image qu'on pourrait prendre, c'est je vais à la messe le dimanche, et puis dès que je sors de l'église, je commence à critiquer mon voisin ou je sais pas quoi, ou à penser au poulet comme si Dieu ne s'intéressait pas au poulet qu'on allait manger le dimanche, alors qu'en fait, ça l'intéresse. Et donc, c'est de se dire, être contemplatif, c'est... inviter Dieu, vivre avec Dieu, notre action. Et de se dire, c'est dans l'action aussi que je peux avoir comme un mouvement intérieur d'accueil de Dieu, d'accueil de l'Esprit-Saint, pour qu'il m'aide à bien vivre mon action. Et donc ça, l'image qu'on a de ça, c'est Jésus dans l'Évangile. Jésus dans l'Évangile qui prend à la fois des temps de prière bien spécifiques où il se retire des foules, où il va prier la nuit, mais aussi de se dire, en particulier dans l'Évangile de Jean, on voit Jésus qui est en permanence à se recevoir du Père dans tout ce qu'il vit, et de vivre dans cette dynamique-là, sa prédication, la guérison des malades, etc. Et donc, en particulier l'évangélisation, les activités pastorales, c'est pas un truc qui n'a rien à voir avec la prière, c'est devenir un réceptacle de l'amour de Dieu pour le redonner. En fait, pour la faire simple, évangéliser, c'est aimer. Aimer comme Dieu aime. Or, on ne sait pas aimer comme Dieu aime, nous, naturellement. Et donc, il faut qu'on apprenne à aimer de Dieu lui-même. Et donc, il faut comme qu'on se branche à l'amour de Dieu, qu'on devienne un vase qui accueille cet amour de Dieu, une fontaine pour qu'on puisse le redonner. Donc, c'est vivre, en fait, l'évangélisation, l'activité pastorale, mais aussi toute notre action, comme dans une dépendance. Voilà, le père Marie-Eugène, il parle beaucoup de ça, de cette attitude de pauvreté, de mendiant, qui reconnaît qu'il a besoin de Dieu. Évangéliser, c'est pas juste donner des principes abstraits, une morale qui est certes très belle et dans laquelle je crois beaucoup, c'est communiquer un amour de Dieu, une expérience vécue, et de se dire, Seigneur, j'ai besoin que tu passes et que tu transmettes ton propre amour à travers moi. Donc ça nécessite de se
2: brancher à la source. Léon XIV a eu des très belles paroles sur le fait que les pasteurs, c'était pas d'abord d'enseigner une doctrine, mais vraiment de manifester cet amour.
3: Oui, on le trouve dans les... Oui, oui.
2: Et vous vouliez aussi citer le pape François, je crois.
3: Le pape François, et notamment dans un texte qui peut être considéré comme presque un testament, hein, c'était son encyclique sur le Sacré-Cœur, donc son dernier
2: Dilexit Nos.
3: Grand texte, dans lequel... Toute la première partie, sans rentrer dans les détails de l'encyclique, il va parler de cette union que va signifier pour nous le Sacré-Cœur, comment entrer en relation avec lui, et puis aussi toute la fin de l'encyclique, ça va être en quoi est-ce que cette union au cœur de Jésus, va en fait nous pousser à ensuite aimer, et cette dynamique de puiser au Sacré-Cœur de Jésus pour laisser cet amour passer à travers nous. Et donc, petite citation du pape François, « La mission, comprise dans la perspective du rayonnement de l'amour du cœur du Christ, a besoin de missionnaires amoureux, toujours captivés par le Christ et qui transmettent inlassablement cet amour qui a changé leur vie. » Donc il y aurait beaucoup de citations, on ne va pas avoir le temps, mais j'aime bien cette idée des missionnaires qui sont d'abord amoureux du Christ et puis qui sont captivés par le Christ. En fait, la mission et l'évangélisation, c'est comme s'il y avait dans un même mouvement vers lequel on regarde Dieu nous aimer, on laisse ce regard nous transformer et on pose un regard d'amour sur les personnes vers lesquelles on sera envoyé. Parce que de nous-mêmes, on aura du mal à avoir ce regard d'amour pour les personnes vers lesquelles on sera envoyé. Et donc, je prends souvent cette image de la fontaine un petit peu qui est remplie, qui est bouillonnante de cet amour et qui du coup va comme déborder de cet amour. Une autre image que j'aimais bien prendre, qui venait d'un de mes précédents livres, c'est celle de la piscine. De dire en fait, le chrétien doit sauter à pieds joints dans la piscine de l'amour de Dieu pour pouvoir éclabousser les personnes autour d'elle. Voilà, c'est peut-être une expérience que vous avez eue de prendre votre élan avant de sauter dans une piscine. Eh ben, en général, ce qui se passe quand vous sautez à pieds joints dans la piscine, c'est que vous allez éclabousser. Et donc nous, si on veut éclabousser, si on veut pouvoir essayer autant que possible à notre petit niveau d'aimer, alors c'est les personnes vers lesquelles on va être envoyé en mission, mais c'est aussi tout simplement nos proches, c'est notre femme, c'est nos enfants, c'est nos collègues de boulot, de se dire en permanence, Seigneur, viens m'apprendre à aimer, viens aimer en moi. Et donc en ayant comme ce mouvement de l'intérieur vers l'extérieur, de plonger en nous-mêmes, dans la présence de Dieu qui nous habite, de nous connecter au Sacré-Cœur de Jésus qui est présent en notre cœur, et de demander à l'Esprit-Saint, de demander au Christ d'aimer à travers nous. Donc de vivre en fait notre vie d'action, notre vie concrète, dans laquelle en fait on va être pris dans une série d'activités qui vont s'enchaîner les unes avec les autres. Et donc le risque, c'est de vivre toute cette activité un peu dans une sorte de précipitation qui va nous déconnecter de la présence de Dieu, en ayant comme ces mouvements intérieurs qui peuvent être très courts, dans lesquels on va se reconnecter à la présence de Dieu, et en disant, Seigneur, toi qui habites en moi, viens aimer en moi, aide-moi à vivre cette action, aide-moi à aimer telle personne. Mais aussi on peut élargir, viens m'aider à faire mes courses, viens m'aider à vivre, en se disant, Dieu m'aime, pas seulement en général, mais dans le concret de ma vie. Il m'aime pas juste dans les grandes choses, il m'aime pas juste en général, mais ce qui m'intéresse intéresse Dieu. Et donc Dieu va s'intéresser dans le détail de notre vie, et c'est dans le détail de ma vie que je suis appelé à m'ouvrir à Dieu, à l'impliquer dans mon action. Et donc toute chose que j'ai à faire, sans le vivre de manière un petit peu, le risque serait de nous culpabiliser en disant là j'ai oublié de penser à Dieu, etc. Il faut le vivre aussi avec une certaine liberté, une certaine paix, mais de se dire mon trajet en métro, mon voyage en voiture, alors que je suis dans la salle d'attente du médecin, en fait je peux mourir à la présence de Dieu et demander ensuite à Dieu de me remplir de lui pour que je puisse aimer là où je suis, dans ce que j'aurai à faire. Voilà.
2: Ce que vous me dites, ça me fait penser aux premières pages du traité qui était attribué au père de Caussade, de l'abandon à la divine providence, où il dit qu'en fait tout ce qui nous arrive, enfin tous les événements, les rencontres, c'est comme l'ombre du puissant dans l'Annonciation. C'est à travers cette ombre que le Saint-Esprit façonne le Christ en nous et se donne à nous, quoi, comme si tous les événements de notre vie étaient cette ombre du puissant.
3: Oui, ouais, cette dimension-là est très présente dans différentes écoles et spiritualités, notamment en ce qui concerne la prière continuelle. C'est aussi cette conscience justement de la providence. Le catéchisme nous dit que la providence ne diminue en rien notre liberté personnelle, mais c'est de prendre conscience justement que nous sommes entre les mains d'un Père qui nous aime, et les événements de notre vie, les personnes qu'on va rencontrer, même si évidemment les choses prennent place aussi dans le concert des libertés humaines, mais Dieu va être présent aussi dans ces événements qu'on va traverser, dans ces personnes qu'on va rencontrer, dans la création, et essayer de décoder ça, avoir ce regard contemplatif posé sur le monde en se disant Dieu vient me rencontrer par les personnes qui croisent ma route, Dieu vient me rencontrer par les événements, souvent il a des enseignements à me donner. C'est aussi une manière de se connecter à Dieu, de vivre la prière continuelle et d'apprendre à aimer comme Dieu.
2: Il y a cette belle phrase de Saint-Vincent de Paul, je crois que vous la citez, qui explique à ses filles que si on est dans l'oraison, quelqu'un vient frapper à la porte, surtout un pauvre, et qu'on va lui ouvrir, on quitte Dieu pour Dieu, en fait.
3: Ouais. Oui. Et ça, c'est quelque chose que Jésus nous dit clairement, notamment dans l'Évangile, dans Matthieu 25. C'est-à-dire que voilà, ce que vous avez fait au plus petit, c'est à moi que vous l'avez fait. Donc, tout être humain, toute personne porte en elle, est une icône de la présence du Christ. Et donc, effectivement, la communion avec Dieu et la communion fraternelle, pareil, doivent être, l'un, d'une certaine manière, l'un nous donne l'autre et on ne devrait pas opposer l'un et l'autre. L'autre m'apprend à aimer Dieu, Dieu m'apprend à aimer l'autre. Donc il y a ce double mouvement aussi de voir Dieu en l'autre, voir... voilà.
2: Donc on ne choisira pas entre Marthe et Marie, mais on prendra les deux. Et je crois que Maître Eckhart même disait que une Marthe contemplative dans son action était même supérieure à la Marie qui restait seulement au pied de Jésus.
3: Ouais, c'est ça.
2: Merci beaucoup Thomas Belay. Je rappelle que vous avez publié Que ma vie soit prière aux éditions du Cerf où vous parlez de la prière continuelle. Chers auditeurs, merci de votre attention. J'espère vous retrouver la semaine prochaine. 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À très bientôt, au revoir.
4: Dans un instant, place à Bruno Fuma pour faire un point sur l'histoire.
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6: 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Je sais qu'on a des choses à faire, mille et une choses sur le feu. 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Prenons le temps de ne rien faire, on pourrait même aller danser. On tournerait dans la lumière, sous les regards époustouflés. Je sais qu'on a des choses à faire, et qu'on manque un peu d'entraînement. Mais je voudrais qu'on se libère, des fois comme avant. Prenons le temps de ne rien faire, une journée pour se dire je t'aime. On recommencerait à se plaire, on éclipserait les problèmes. Il suffirait de ne rien faire et de rester à la maison, à regarder danser la terre depuis le balcon.

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1: Aujourd'hui, nous sommes le 8 juillet. Au moment où l'Algérie devient indépendante, la France vit en ses débuts d'été 1962 une semaine franco-allemande, avec la visite dans l'Hexagone du chancelier Konrad Adenauer.
2: À Orly a commencé une semaine franco-allemande qu'on peut qualifier d'historique. Le général de Gaulle avait tenu à venir accueillir lui-même le chancelier Adenauer avec le cérémonial réservé aux chefs d'État. Faisant table rase d'un passé jonché de morts et plein de souffrances réciproques, la France et l'Allemagne se retrouvent réconciliées. C'est à la cathédrale de Reims, où la messe était célébrée, que s'achevait ensuite, en compagnie du général de Gaulle, la visite en France du chancelier Adenauer. Et sous ses voûtes prestigieuses, à travers deux hommes, deux peuples se retrouvaient.
1: La visite de Konrad Adenauer se conclut à Reims le 8 juillet 1962. Le général de Gaulle se rendra à son tour en Allemagne fédérale du 4-9 septembre suivant. C'est un très long périple qui débute pour le portugais Vasco de Gama et ses 200 hommes d'équipage le 8 juillet 1497, au moment où il quitte à bord de quatre bateaux l'estuaire du Tage. But de l'expédition, atteindre le sous-continent indien après avoir contourné le cap de Bonne-Espérance au sud de l'Afrique. Vasco de Gama sera de retour à Lisbonne en juin 1499. En ce 5e siècle, l'Empire romain d'Occident vit au rythme des grandes invasions barbares. Parmi ces peuples, les Huns, dirigés par Attila. Alors que les Huns approchent de Rome, le 8 juillet 452, le pape Léon Ier vient au-devant d'Attila.
3: « Et donc es-tu, toi qui oses m'empêcher de passer ?»«
4: Je suis le pape Léon. »«
3: Mon armée marche sur Rome. »«
4: Mais Dieu le sait, Attila, et c'est pourquoi il m'envoie au-devant de toi, pour qu'enfin tu puisses entendre la voix de tous ceux que tu as sacrifiés à ton orgueil, à ton ambition. Je sais que tu es impatient d'arriver à Rome. » Tu peux tuer tous ceux qui y sont encore, mais n'oublie pas, Attila, que le sang des innocents laisse toujours des traces.
1: Extrait du film Attila, le fléau de Dieu. Attila accepte de faire demi-tour et d'épargner Rome.
5: En arrière !
1: La ville éternelle sera quand même pillée par les Vandales en 455, malgré une nouvelle intervention du pape Léon Ier.
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1: On passe à la culture avec la naissance le 8 juillet 1621 de Jean de La Fontaine. Il est connu dans le monde entier par ses fables au nombre de 243, publiées à partir de 1668. Jean de La Fontaine meurt en 1695. Et puis c'est le 8 juillet 1975 que voyait le jour Claire Kem, actrice et chanteuse. Elle débute dans les années 90, elle mène de front une carrière dans la musique, au cinéma, au théâtre, mais également à la télévision.

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1: Bonjour, aujourd'hui nous fêtons les Raoul et les Ralph, prénoms d'origine germanique qui signifient « loup du conseil », que l'on peut traduire par « puissant conseiller ». Saint Ralph ou Raoul Milner vécut au XVIe siècle en Angleterre, à une époque où il ne restait qu'une centaine de milliers de catholiques, les autres étant anglicans. Pour les faire disparaître, la reine Élisabeth, fille d'Henri VIII, créa ce qu'on appelle l'Inquisition anglaise. Défense était faite aux catholiques romains de sortir de leur village et d'assister à une messe romaine sous peine d'une énorme amende. Quant aux prêtres catholiques, ils encouraient la peine de mort. N'oublions pas qu'ils avaient même quelques années auparavant exécuté le chancelier du roi, saint Thomas More. C'est ainsi que le jour de sa première communion, Ralph Miller, un laboureur illettré, père de 8 enfants, fut arrêté. Incapable de payer l'amende prescrite, on le relâcha en l'admonestant. Mais dès sa sortie, il continua à aider les prêtres itinérants dans leur ministère clandestin. C'est ainsi qu'il se lia avec l'un d'eux, Régis Dickinson. Celui-ci avait déjà goûté à la prison et s'en était échappé, un soir que ses gardiens étaient sous et cuvaient leur vin. Mais la police d'Élisabeth finit cependant par le retrouver un jour qu'il était en compagnie du laboureur. Le juge voulut sauver Ralph Milner, car il avait en charge une grande famille. Il lui proposa d'aller dire une prière dans l'église voisine et, disait-il, on le considérerait ainsi comme ayant abjuré le papisme et étant devenu un bon anglican. Mais le laboureur refusa et fut pendu côte à côte avec son ami prêtre. Il fait partie des 40 martyrs d'Angleterre et du Pays de Galles qui ont été canonisés en 1970.
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3: En ce temps-là,
4: voici qu'on présenta à Jésus un possédé qui était sourd-muet. Lorsque le démon eut été expulsé, le sourd-muet se mit à parler. Les foules furent dans l'admiration et elles disaient « Jamais rien de pareil ne s'est vu en Israël ». Mais les pharisiens disaient « C'est par le chef des démons qu'il expulse les démons ». Jésus parcourait toutes les villes et tous les villages, enseignant dans leurs synagogues, proclamant l'évangile du royaume et guérissant toute maladie et toute infirmité. Voyant les foules, Jésus fut saisi de compassion envers elles, parce qu'elles étaient désemparées et abattues comme des brebis sans berger. Il dit alors à ses disciples « La moisson est abondante, mais les ouvriers sont peu nombreux. Priez donc le maître de la moisson d'envoyer des ouvriers pour sa moisson. »

priait donc le maître de la moisson d'envoyer des ouvriers pour sa moisson. Souvent, nous entendons cette phrase comme une lamentation de Jésus. Peut-être, même si nous n'avons pas le ton de sa voix. Méfions-nous de prendre nous-mêmes une voix déprimée pour implorer le Seigneur de nous donner enfin des vocations. C'est sans doute plutôt un constat. La moisson est abondante, les ouvriers sont peu nombreux. Dieu a choisi un homme, Abraham, et un peuple pour sauver tous les hommes. Le Christ appelle les disciples, un par un, et ses collaborateurs les plus proches seront 12 pour porter l'Évangile, le temps venu jusqu'aux extrémités de la terre. Les foules sont désemparées et abattues comme des brebis sans berger. Ce n'est pas tant une question de quantité, mais de qualité. Il n'y a pas de berger. Ils sont absents. Les scribes, les pharisiens, les chefs des institutions juives de l'époque de Jésus se révèlent défaillants. D'ailleurs, ils traitent Jésus de démon et l'accusent d'agir par le chef de démons. C'est un blasphème, un renversement total, qualifier de Satan l'envoyé de Dieu. Ils sont sourds et muets. C'est eux que Jésus est venu guérir, mais ils n'accueillent pas ce salut. Les foules, quant à elles, sont dans l'admiration. Certes, ce n'est pas encore la foi, c'est toujours un peu ambigu l'admiration. Mais elle s'ouvre ainsi à la reconnaissance de ce que fait Jésus. Et Jésus a compassion de ces foules. Il est saisi aux entrailles comme une mère bouleversée par l'affection qu'elle a pour ses enfants. Par la puissance de sa parole, Jésus enseigne, proclame et guérit et se révèle comme le véritable berger et l'unique pasteur. Et pourtant, il veut s'associer quelques ouvriers pour son immense moisson. Il les reçoit du Père, ses collaborateurs. Nous entrons dans cette confiance en osant les demander au Père, ses ouvriers, et en osant entendre pour nous cet appel à collaborer à l'œuvre du salut.

Notre Père, qui es aux cieux, que ton nom soit sanctifié, que ton règne vienne, que ta volonté soit faite sur la terre comme au ciel. Donne-nous aujourd'hui notre pain de ce jour. Pardonne-nous nos offenses comme nous pardonnons aussi à ceux qui nous ont offensés. Et ne nous laisse pas entrer en tentation, mais délivre-nous du mal. Car c'est à toi qu'appartiennent le règne, la puissance et la gloire pour les siècles des siècles. Amen.

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Jeudi 15 mai, départ à 9h30 de la maison du PNR de Mille Vaches. On est en route avec Paola et Olivier, deux naturalistes du PNR qui nous accompagnent sur les premiers kilomètres jusqu'au premier village.

0: À Perlevad, on vient de faire 1,5 km et on arrive devant la première tourbière. Olivier propose de faire une petite pause pour nous expliquer les spécificités de cet élément du paysage sur la montagne Limousine et leur importance pour la naissance des ruisseaux et des rivières comme la Vienne justement.
1: On sent

0: dans le meilleur des cas, se stocker dans ces sables pourris, dans les fissures du granit. Et puis après, elle va buter sur un socle imperméable. Et donc, par gravité, elle va descendre dans les horizons superficiels du sol. Elle va ruisseler un peu en surface, mais elle va surtout s'écouler dans ses filons, dans ses arènes granitiques. Mais elle va s'écouler par gravité jusqu'à toucher le fond du vallon. Et là, la pente étant encore plus faible, l'eau va stagner, enfin, quasiment stagner. Elle va s'écouler très doucement. Et ça va créer une hydromorphie, c'est-à-dire un excès d'eau qui va empêcher les organismes aérobies, c'est-à-dire qui ont besoin de respirer l'oxygène dans l'air pour décomposer leur nourriture. Il va empêcher cette hydromorphie, elle va empêcher ces organismes de faire leur travail de décomposeur. Autrement dit, toute matière organique qui va mourir dans ces endroits-là ne sera peu ou sera mal décomposée, ou le sera lentement. C'est pour ça qu'on a les tourbières qui se forment à cet endroit-là. Donc ce sont des tourbières, on dit topogènes, parce qu'elles se forment à la faveur de dépressions topographiques. Et voilà, la première tourbière est donc, c'est bien là pour conclure que se forment les ruisseaux. Nos sources, c'est ça. C'est pas les sources du Doubs, c'est pas une rivière qui surgit de la roche. Les sources ici, elles sont très très discrètes.
1: On vient d'entrer dans une prairie clôturée où se trouvent les sources de la Vienne, mais où se trouvent aussi du coup des animaux qui paissent dès le mois de mai. Je ne sais pas encore si c'est des brebis ou des vaches. Tu peux répéter juste, Olivier, ce que tu disais. On est où là ?
0: Ben voilà, là on est à la source de la Vienne, du moins si on se réfère à la carte IGN, c'est ici. Mais comme je disais à Cécile tout à l'heure, en réalité, c'est la source n'est pas unique. C'est la Vienne, elle se forme très progressivement, très discrètement, à partir d'une multitude d'écoulements de surface, une multitude de ruisselets qui sillonnent les tourbières. Et qui finissent par former un ruisseau qu'on va voir un peu plus loin.
1: Ouais, parce que ce qu'on a devant les yeux, ça ressemble quasiment à une mare, quoi. En fait, si on s'aperçoit pas des petits clapotis, des petits suintements, comme tu disais.
0: Voilà, il faut regarder attentivement. On voit que, on a l'impression que c'est une eau stagnante, mais si on regarde fixement l'étendue d'eau, on voit que il y a un léger écoulement. On peut aller voir un peu plus bas. Là, je pense qu'on va retomber sur le ruisselet.
1: Oui, on sent qu'on marche sur un sol plus qu'humide, très spongieux. Très spongieux, ouais.
0: La Vienne s'écoule ici. Donc elle est toute petite, mais elle est bien là.
2: Il y a combien de profondeur ?
0: Ouais, il y a 3 cm. Ouais. Elle fait 3 cm de profondeur et 8 cm de large. Ouais.
1: C'est parti, on a 15 cm d'herbe sous les pieds.

0: pour que l'eau coule toute l'année à ce rythme-là, il faut de la pluie quand même.
1: Ouais. Oui, c'est ça.
0: C'est quoi la pluviométrie moyenne annuelle sur le plateau? Je me souviens plus.
1: Là, c'est 1500 mm environ. Hein. Mais ces dernières années, on a eu 2000 mm là, à 1000 vaches.
0: Pour vivre ici, il faut aimer la pluie quand même.
1: C'est sûr.
0: Donc là, on vient de retrouver la Vienne après peut-être 4 ou 5 km. Et elle est beaucoup, beaucoup plus large que tout à l'heure. Elle fait au moins 1,50 m, voire 2 mètres de largeur. Encore peu profonde, mais elle serpente du coup dans les prairies, toujours en fond de vallée. On vient d'avaler une grande descente. Voilà pourquoi on la retrouve ici. C'est assez dingue de voir déjà tout le... en 10 km, tout le résultat du système hydrographique de la montagne, quoi, avec les eaux de ruissellement qui se rejoignent toutes dans le creux du bassin versant.

0: Laisse-les aussi nos pieds. Viens au pied. Allez, on va aller voir la source si tu veux.
1: Ah, grave.
0: Et des endroits. Il n'y a pas le courant, hein. Tu peux passer.
1: Ok. Là. Elle est où la source?
0: La source, elle est là. Ben là, ça descend jusqu'à la Vienne. Même dans le bourg, quoi. Voilà, ça c'est incroyable ici. Ouais. C'est une multitude de ruisseaux qui l'alimentent en fait. Ouais. Et... je sais pas tous les combien. Je sais pas, c'est plusieurs sources par kilomètre, enfin ruisseaux qui alimentent la Vienne.
1: Je me disais, quel est le rôle d'éleveurs comme toi qui font paître. Dans des milieux ouverts pour le maintien justement du réseau hydrographique sur le plateau. Est-ce qu'il y a une intrication nécessaire presque?
0: Disons que maintenant les éleveurs de brebis et de vaches sur le plateau disons qu'on leur demande de maintenir des milieux ouverts dans les tourbières pour éviter que la végétation ligneuse, c'est les arbres, quoi, s'installe. Et les arbres, quand ils s'installent dans les tourbières, ça finit par faire une forêt, hein, on en voit plein autour, et ça pompe beaucoup d'eau. Donc ça peut finir par être un problème pour la ressource en eau locale. Localement, tout le monde sait ce que c'est qu'une tourbière, quoi. Hein. Mais dès qu'on sort du plateau de 1000 vaches, les gens ne connaissent plus ce que c'est que la tourbière, quoi. Ouais. Avec les plantes qui poussent dedans, la Molini, par exemple.
1: Avec qui je parle là? Est-ce que vous pouvez me donner vos prénoms?
2: Moi, c'est Alain.
3: Alain.
4: Et moi, c'est Jean.
2: Donc nous, on est...
1: Vous êtes voisins?
2: Oui, on est voisins. Voilà, on est voisins.
1: Depuis voisins, longtemps?
2: De Perlevaz. Ah oui, très longtemps. Oui. Très longtemps, ma femme est née ici, Jean aussi, il est né là.
4: Aussi, alors.
2: Donc, moi, un peu moins longtemps, parce que je suis de l'autre village à côté. Mais enfin, bon, c'est pareil. C'est pareil, on est sur l'autre versant, par contre.
1: Donc, la Garonne.
2: La Garonne. On a une ligne de partage des eaux entre ici, entre Perlevade et Saint-Sautier. Ouais. Ligne de partage des eaux.
1: Et en 2019, quand ça a été un peu critique sur le plateau avec la sécheresse, où des villages ont été approvisionnés en citernes, est-ce que vous, sur le bassin versant de la Vienne, c'était le cas aussi ou ça allait?
2: Non,
4: on ne manque pas d'eau, nous, de toute façon.
2: On n'a jamais manqué d'eau. Non, non, le...

0: Le problème d'eau, c'est la pollution avec les sapins dans certains villages de la commune. Donc il y a de l'aluminium.
1: Il y a de l'aluminium, voilà.
2: C'est quoi le lien avec les sapins et l'aluminium?
0: Les sapins qui sont coupés.
1: Acidifie le sol
0: Alors, je sais pas
1: et
0: si...
1: ça dissout l'aluminium.
0: Alors, c'est révélé par les coupes rases. Je ne sais pas pourquoi, là, indirectement. Les coupes rases ont accéléré le phénomène. Donc les racines de sapins coupées, fraîchement coupées, ont produit de l'aluminium, et ce qui c'est qu'on a retrouvé dans l'eau de les sources.
2: C'est directement produit par l'arbre coupé, en fait.
0: Ouais, les racines de l'arbre, ouais.
2: Je monte. On peut se mettre là, il y aura moins de bruit des voitures. Marie-Claude vient de me faire entrer dans sa maison familiale.
3: Ah, moi, je suis née dans les chambres ici. Ma sœur est née ici dans les chambres, mon père, tous mes oncles et tantes. Voilà, ils étaient 5 garçons et une fille. Et j'ai toujours une tante qui vit, qui a 93 ans, et un oncle qui a 94, qui vit à Paris.
2: Oui, donc la Vienne, pour vous, c'est quelque chose.
3: Moi, j'ai appris à nager dans la Vienne.
2: Où ça?
3: J'ai appris à nager dans la Vienne au Huit-Ponts. Alors les Huit-Ponts, c'est sur les plaines de Perlevade. Là, quand on sort de Perlevade sur rue de Tarnac, ça s'appelle le Huit-Ponts, le pont. Donc on creusait toujours un peu des trous, et puis il y avait un espace pour pouvoir nager. Donc papa m'a emmené le soir et on allait nager. Ne faut-il pas que je reste ce passe

0: On vient à peine de partir et on retrouve la Vienne ce matin.
1: C'est bon.
0: Ah, c'est autre
1: ah,
0: chose.
1: Oui, c'est... Si, non, mais oh, c'était une nouvelle installation, mais ça marche pas. Alors, on voit.
0: On se croirait dans C'est pas sorcier, quoi. Donc là, Cécile est en train de descendre un thermomètre en rappel depuis un pont au-dessus de la Vienne pour prendre la température de l'eau.
1: Peut-être là. Attends, je vais aller par là, c'est plus profond. Attends, là, c'est profond, ouais. Ah bah, tu vois, je pensais qu'il était trop long, mon truc, mais non, hein. Eh. Ouais, t'as vu, l'eau, elle est un peu rouge, hein. Je pense qu'il y a du fer, peut-être, je sais pas. En tout cas, il y a des hein, comme une couleur métallique.
0: Hier, le berger, justement, il m'a montré sur le terrain une source, enfin, en tout cas, une sortie d'eau, et l'eau sortait sur un caillou, et il grattait avec son bâton, et il a tiré un centimètre de couche de fer, justement, qui était incrustée sur le caillou.
1: Mmh.
0: Je pense qu'elle est, oui, elle est très. Lui disait qu'elle était très ferrugineuse.
1: Ah,
0: c'est ça le mot.
1: Oui, ça fait penser à la chanson de Bourvil. Tu la connais? L'eau ferrugineuse?
0: Non.
1: Je crois que c'est Bourvil. Ah ben, je vais te retrouver ça sur les réseaux.
2: L'eau ferrugineuse, comme son nom l'indique, contient du fer. Du fer. Et... Le dire, c'est bien, mais le faire, c'est mieux.
0: Là, je me trouve 15 km après les sources et on a déjà un aménagement d'ampleur pour un usage électrique à partir de l'eau de la Vienne. Et c'est pas sans conséquence pour la continuité écologique de la rivière, puisque créer une retenue d'eau va avoir plusieurs facteurs sur la hausse de la température de l'eau. Puisque le courant est stoppé, donc l'eau a tendance à se réchauffer et ça a un impact sur les espèces. C'est d'ailleurs pour ça que le lac de Perlevade, l'étang de Perlevade, a été effacé en 2018. La raison invoquée était la hausse de la température de l'eau. La température de l'eau nuisait au bien-être de la truite fario, qui est un poisson dont... la température du corps ne peut pas se réguler et qui, à partir d'une certaine température, meurt sur le coup. En été, c'était fatal pour ces truites. Donc ça a pesé dans la balance pour supprimer l'étang de Perlevade et redonner à la rivière son cours naturel dans cette zone.

0: Alors moi c'est Benjamin et je fais partie du groupe O du syndicat de la montagne Limousine. Alors j'habite à Tarnac depuis 20 ans. J'ai été élu municipal aussi ici et maintenant je suis salarié associatif Solidarité Paysan.
1: Est-ce que vous faites partie au syndicat des voix qui appellent à doter le lac de Servières, par exemple, d'une usine, enfin d'une turbine, du coup, quitte à avoir un plan d'eau, ou vous êtes plutôt du genre à appeler à son effacement total? Même si c'est un peu utopique, parce qu'en fait, la chaîne de cause à effet, elle va jusqu'à la centrale nucléaire de Civaux,
0: De
1: quoi.
0: Civaux, ouais. Sur le lac des Servières, il y a eu un projet de micro-turbine au début du siècle déjà. Il y a encore les restes de l'installation qui avait été faite. Et ça a été abandonné. Alors, sur l'impact que ça aurait en sortie du lac des Servières, j'en sais rien. Mais non, plutôt là, ce qu'on a exploré, on n'avait pas vraiment d'avis tranché sur la question à la base. Mais ce qu'on a plutôt retiré des différents avis qu'on a sollicités au cours de cette descente de Vienne-là, c'était plutôt que. Là, il faut plutôt supprimer le maximum de seuil et redonner de l'allant à la rivière que d'en rajouter. Sachant que voilà, probablement la chaîne de barrage qui donne sur le lac de Vassivière et sur la turbine, c'est pas dans les 10 prochaines années que ça va se faire, mais qu'il y a tout un tas d'autres seuils qui peuvent être effacés entre-temps. Voilà, notamment l'effacement, je sais pas si t'as entendu parler de l'effacement du lac de Perlevade qui a. Plan d'eau de Perlevade qui a déjà eu un effet assez remarquable sur l'état de la rivière dans le cours amont, notamment la recolonisation des poissons, tout ça qui a été assez fantastique. Et les récits qu'on avait des gens qui ont connu avant la chaîne de barrage, parce qu'il y en a encore quelques-uns qui sont vivants, c'était incroyable quoi. Enfin, la capacité de débordement de la rivière, comment ça a impacté le paysage, la richesse en poissons qu'il y avait, alors qu'aujourd'hui il y a des pans entiers des zones qui étaient hyper riches en poissons, qui aujourd'hui sont complètement quasiment des déserts piscicoles parce qu'ils sont complètement ensablés. Il n'y a plus de frayères. Donc ça a eu un impact énorme, quoi.
1: Tu peux dater l'avènement de la chaîne des barrages sur le bassin?
0: Les travaux s'est achevé dans les années 60. Donc c'est relativement récent en fait. On a l'impression que ça a toujours été là, mais. Ça a été commencé pendant la Seconde Guerre mondiale et ça a été terminé dans les années 60. Le territoire ici est excédentaire en production électrique. De beaucoup, parce qu'en fait, la chaîne de barrage là, elle fonctionne à minima. Mais elle sert surtout de variable d'ajustement maintenant pour le circuit, enfin pour tout le réseau électrique national. Parce que l'hydroélectricité, c'est la seule source d'énergie qui peut être activée immédiatement. Quand il y a une surtension ou au contraire une baisse de tension, enfin, ils peuvent l'actionner immédiatement. Donc ça, c'est son principal intérêt sur le réseau électrique français. Et donc c'est assez vital tant qu'il y a des centrales nucléaires sur les rivières et sur les fleuves, ça va sans doute pas être, c'est pas la priorité ni même forcément très intéressant de le faire dans l'immédiat.
1: Et maintenant, voici le contrepoint de Cécile lors de sa traversée du paysage.
2: Alors, j'aimerais faire un petit passage sur le nom du plateau des Mille Vaches. Alors, j'ai trouvé une légende d'une bergère qui ne parvenait pas à rassembler ses 1000 vaches, effrayées par un orage, et elle les aurait vouées au diable qui les aurait ensuite transformées en rochers. Bon. Il y a eu la théorie par rapport à l'Occitan contemporain de Mietvatsa, qui veut dire moitié de vache, parce que les vaches étaient petites, car le pays était assez pauvre. Et puis il y a Yves Lavalade, qui a trouvé du latin medianus du milieu et de la base celtique bacos, vasque, bassin. Et finalement, c'est celle qui remporte l'interprétation actuelle, puisque lorsqu'on dit 1000 vaches, souvent on dit les 1000 sources. Alors, je pense que chacun garde celle lui parle, et moi celle qui me parle, c'est en effet les mille vasques, et plutôt les mille vasques dans le sens bouche qui sortent de partout de la montagne, car l'eau surgit de partout. On n'a pas deux sources, on a mille sources souterraines qui jaillissent de ça et de là dans le paysage et qui amènent de manière souterraine ou visible l'eau et nourrissent l'Ardenne. Je suis sur le pont de Lambert à Clupeaux. Clupeaux, c'est entre Tarnac et Rampena, sur le bord de la Vienne, toujours au pays de Mille Vaches. Et je me réjouis d'entendre enfin la Vienne chanter, car hier, ça a été vraiment un choc. Je suis passée à un endroit qui s'appelle le lac de Servières. Et c'était le premier endroit où l'on utilise, on va dire, le cours de la Vienne. Et on est à quoi, 15 ou 20 km de la source. Donc c'est une toute petite rivière qui est déjà détournée avec un barrage. Et surtout, là c'était vraiment le choc, un canal. Et ce canal emmène l'eau de la Vienne, de la source, déjà ailleurs. C'est vrai que c'était un choc et je me suis souvenue de ce que Monsieur Izara disait. Alors Monsieur Izara, c'est quelqu'un que j'ai rencontré aux archives de Chinon, pas loin de mon atelier, car j'habite à Cravant-les-Coteaux, à côté de Chinon. Et il m'avait dit la Vienne, elle est corsetée du début jusqu'à la fin. Et là, en effet, j'ai vu la Vienne corsetée, mais vraiment au tout début. Et c'était dur de voir à quel point déjà l'homme tire parti de l'énergie de cette eau, quoi. Ensuite, je suis allée en aval de ce lac. Et puis là, deuxième choc, il y avait une passe à poissons. Mais alors, je ne sais pas qui a conçu cette passe à poissons. Ça devait être au tout début des passes à poissons. Parce qu'il y a des dénivelés qui font pas loin de 1 mètre de haut, avec une descente très abrupte. Et puis un passage très menu, où il y a une telle puissance qu'aucun poisson peut remonter dans le lac. Enfin, moi, j'aimerais bien savoir ou connaître quelqu'un qui a déjà vu un poisson qui a réussi l'exploit. En tout cas, ça sera un super poisson. Voilà, donc c'est vraiment plaisant de retrouver la Vienne, en plus avec plein de rochers, dans une belle forêt d'hêtres et de chênes.
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0: Vous êtes bien à l'écoute de Radio Notre-Dame et il est temps pour nous de faire notre halte spirituelle quotidienne.
1: Scandaleuse qui finira pourtant comme celle d'une sainte ou presque. Liane de Pougy est l'une des laïques dominicaines dont vous dressez le portrait. Catherine Masson, bonjour.
2: Bonjour.
1: Vous êtes historienne et vous avez participé à cet ouvrage qui s'appelle « Vivre l'Évangile, chemin croisé de laïcs dominicains » qui est publié aux éditions du Cerf. Et vous revenez dans cet ouvrage justement sur, je cite, « ces moines qui vivent dans le monde », selon l'expression d'Henri Lacordaire, vous reviendrez peut-être dessus, qui est associé, lui, Henri Lacordaire, à la restauration de l'ordre des prêcheurs en France, le retour des dominicains en France. Liane de Pougy, c'est une drôle de vie maritale où se mêlent le libertinage, le scandale, l'abandon de ses enfants, sa fuite, enfin rien de très ordonné. Racontez-nous, Catherine Masson.
2: Rien de très ordonné, ça c'est le moins qu'on puisse dire. Parce qu'en fait, elle a une existence, j'allais dire au départ, une jeunesse à peu près normale. Elle va à l'école, une bonne école,

0: au couvent Sainte-Anne-d'Auray, donc a priori tout se passe bien. Elle y est pas très très heureuse. Elle s'appelait, en fait, on la connaît sous le nom de Liane de Pougy, mais elle s'appelait Anne-Marie Chassaigne. Et elle avait un petit côté écorché vif qui faisait que ses copines l'appelaient le chat qui saigne. Bon, mais bon, voilà, c'est son histoire d'enfant et de jeune fille. Et elle sort donc du couvent, comme on peut imaginer à peu près toutes les jeunes filles de l'époque. Elle a, dans une famille, le père était militaire, enfin bon, semble une certaine rigueur. Bon, elle a 17 ans et on la marie avec un officier de marine. Et elle le dit, elle en témoigne, sa nuit de noces a été particulièrement traumatisante. Bon. Et elle raconte après bon, qu'elle a perdu sa virginité dans des conditions particulièrement rudes. Et donc, elle est donc mariée, très jeune, et elle met au monde un fils, un seul. Elle n'a pas eu plusieurs enfants, un seul fils, Marc. Et voilà donc sa vie qui semble être sur des rails. Sauf qu'ils quittent l'Ouest et ils vont s'installer à Toulon. Et là, elle rencontre un peu un autre monde. Elle est pas heureuse avec son mari et elle prend un amant. Et le mari découvre le couple et tire un coup de feu. Il la blesse, il la tue pas. Une chance. Et il tire un coup de feu et elle le lui refusera toujours de lui pardonner. Et alors peut-être je n'ai pas la suite de savoir si au terme de sa vie elle a quand même pardonné, mais à ce moment-là elle ne pardonne pas et elle décide de le quitter. Et non seulement elle quitte son mari, mais elle abandonne son fils. Et la voilà qui s'en va à Paris.
1: Alors à Paris commence toute une autre période, puisqu'elle va, Anne-Marie Chassaigne est bien loin, et à Paris c'est plutôt Liane de Pougy qu'on retrouve, danseuse de cabaret, séductrice, séduisante aussi, courtisée auprès des hommes qui d'ailleurs la gâtent. Elle entretient aussi une relation homosexuelle. Bref, sa vie à Paris n'est pas beaucoup plus rangée que celle qu'elle avait avant avec son amant. Alors, ce qui est un peu curieux, ce qu'on a du mal à comprendre, c'est comment est-ce qu'à un moment donné, elle va découvrir Dieu et elle va engager une démarche de foi et qui fait que vous la retenez dans cet ouvrage.
0: Elle va mettre du temps et une vie qui va traverser beaucoup d'errance entre les Folies Bergères où elle est embauchée, ses nombreux amants, ses relations homosexuelles et y compris avec cette jeune américaine qui s'appelait Nathalie et qui va jouer un rôle important dont elle dira d'ailleurs à la fin de sa vie qu'elle a été son plus grand péché. Bon. Et donc on la retrouve donc dans cette vie qui sans doute ne la satisfait pas. Et c'est à ce moment-là qu'elle va... Alors, on le redira peut-être après, parce que finalement, on va se rendre compte que quelque part, elle n'a jamais complètement perdu la foi de sa jeunesse, ni complètement abandonné cette quête de Dieu et cette quête de l'absolu qui l'occupe. Elle donne l'impression de l'avoir perdu, c'est une évidence. Et c'est à ce moment-là, elle rencontre, je ne me souviens plus exactement en quelle année, mais peu importe, elle rencontre un prince roumain, le prince Georges Gica, dont elle tombe amoureuse, qui est beaucoup plus jeune qu'elle, puisqu'il a 15 ans de moins qu'elle. Hein. Elle a 40 ans quand il en a 25, et ils se marient. Et donc, Liane de Pougy, Anne-Marie Chassaigne, Liane de Pougy, devient la princesse Gica. Et il y a ceci de particulier dans ce mariage de cette femme qui a connu et qui était connue du tout Paris, c'est qu'elle promet à son mari de ne plus connaître d'autres hommes. Et elle tient promesse. Il accepte qu'elle poursuive ses relations, ses amitiés féminines. Mais elle lui promet de ne plus connaître d'autres hommes. Et donc on a là un couple qui va quitter Paris, parce qu'à Paris, elle a des rencontres qui ne les aident pas à vivre tranquillement leur vie de couple. Et donc, ils s'en vont un moment en Algérie. Un couple qui va bien fonctionner pendant un certain temps, et puis qui finira par battre de l'aile aussi, lorsque... il y a déjà des problèmes avec la famille en Roumanie. Bon, peu importe, peut-être ici, mais il est souvent absent. Et puis... un jour, il part avec une des conquêtes féminines de son épouse.

0: Catherine Masson, revenons à sa vie de foi. Liane de Pougy va faire une rencontre qui va changer sa vie. Qu'est-ce qu'elle perçoit chez cette religieuse, Mère Marie-Xavier, et qui va lui donner le goût du mystère, le goût de l'au-delà?
1: Alors, une rencontre et des rencontres, parce qu'en fait, c'est ça qui est significatif dans sa vie. À elle, elle a eu des rencontres qui l'ont détruite, et puis elle a d'autres rencontres qui vont l'aider à se reconstruire et qui vont la transformer. Et parmi ces rencontres, effectivement, il y a cette religieuse qui, près de Grenoble, est responsable d'un asile pour des jeunes femmes handicapées mentales. Et un jour, Liane de Pougy, avec son mari d'ailleurs, se promène là près de ce foyer, et puis on dit que c'est par curiosité, ils ont voulu aller. Bon, la curiosité, là en l'occurrence, a sans doute été récompensée, puisqu'ils ont découvert ce foyer, ils ont découvert ces jeunes femmes handicapées, ils ont découvert la religieuse, et Liane est entrée en relation avec cette religieuse. Ils ont une quantité d'entretiens qui l'a finalement aidée à découvrir ce qu'elle avait en elle.
0: Qu'est-ce qu'elle écrit justement? Alors, il y a ces cahiers bleus, parlez-nous de ces cahiers bleus. Qu'est-ce qu'elle écrit de l'ordre du spirituel qu'elle découvre avec justement cette mère Marie-Xavier?
1: Qu'elle découvre et qu'elle redécouvre, en fait. C'est ce que je disais tout à l'heure. C'est-à-dire que, quelque part, elle découvre que finalement la foi dans laquelle elle a été élevée dans son enfance, elle ne l'a pas perdue complètement, même si sa vie a été complètement errante. Et puis, elle y découvre aussi que vivre sa foi, eh bien, c'est pas simplement s'intéresser à soi-même, être la plus belle, être la plus admirée, la plus connue et reconnue, mais que c'est regarder à côté de soi celui qui a besoin de soi. Et elle va, à partir de ce moment-là, à la fois approfondir sa vie spirituelle. On la voit qui lit et qui relit et qui relie l'imitation de Jésus-Christ, qui prie aussi, et entre autres le chapelet, je pense qu'on va le retrouver dans tous nos portraits d'ailleurs, parce que c'est quelque chose d'assez important dans la vie dominicaine, et récitation du rosaire. Et donc elle prie, et puis en même temps elle découvre les autres qui ont besoin d'elle. Et là, un peu à la fois, bon, pas tout d'un coup, les conversions, celles de Liane de Pougy et celles d'autres, sont des moments longs. Et d'ailleurs, par exemple, quand elle se convertit, son mari, qui reste un agnostique, lui dit « Bon, bah oui, c'est bien, t'es converti, mais enfin, tu vois, tu restes encore très égoïste, très bon, frivole, tout ce que tu veux. » Il faut un peu de temps, quand même, pour transformer sa vie. Mais elle découvre, finalement, l'amour des autres. Et elle va donner tous ses bijoux, elle va donner tous ses biens et tout à la longue.
0: Et elle fait une deuxième rencontre, qui est celle du père Rezouski, avec lequel elle va avoir aussi beaucoup d'échanges. Il lui donne, elle parle même d'un don du ciel, il lui donne envie, mais il lui donne envie de quoi, justement?
1: C'est-à-dire qu'elle découvre avec ce père qui était un... Alors, je ne le connais pas en tant que tel, le père, mais ce que j'en ai lu, c'était un artiste qui avait quitté la Pologne et qui, lui aussi, a fait un chemin de conversion. Et donc, elle découvre à la fois quelqu'un qui a transformé sa vie et qui l'a transformé au contact de Saint-Dominique, et qui est entré, qui est devenu dominicain, qui va être capable de l'écouter, qui va trouver les mots pour lui parler. Et c'est avec lui qu'elle va faire aussi ce chemin de conversion, qu'elle va se confesser, recommunier, et finalement être admise dans le tiers-ordre dominicain.
0: Alors, Catherine Masson, de quoi Liane de Pougy est-elle, d'après vous, le signe, si on s'intéresse à la question de l'espérance?
1: Elle est le signe que rien n'est jamais perdu. Et finalement, Saint Dominique priait en disant « Mon Dieu, ma miséricorde, que vont devenir les pécheurs ?» Et si l'on peut parler ici en termes de péché, il faut reconnaître que elle n'était pas la dernière. Et que donc, finalement, quelle que soit la vie que l'on mène, eh bien, le Seigneur est là et il nous rattrape. Alors, c'était pas facile parce que quand elle a commencé son chemin de conversion, elle a dit à un moment que c'était quand même beaucoup plus facile de rencontrer tous les grands de ce monde que de rencontrer Jésus. Et donc, c'est intéressant parce que c'était dire aussi que... Bah,

0: Ah oui, je veux, j'ai envie, j'ai besoin, et
1: Ouais.
0: voilà, il y a un chemin, et ce chemin n'est pas si simple. Et Jésus, peut-être qu'on vit ça aussi dans nos vies, nous semble souvent bien absent. Et en même temps, bien, il est là, il est à la porte, il frappe, il dit si tu veux. Et puis finalement, elle a été capable d'entendre ce si tu veux et de le laisser entrer. Et je trouve ça intéressant.
1: Et tout cela a pris du temps. Merci beaucoup de nous avoir parlé aujourd'hui de Liane de Pougy, qui est une des laïques dominicaines dont vous dressez le portrait, Catherine Masson. On vous retrouve demain.

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3: Bonjour, en ce 8 juillet, nous fêtons les Thibaut et les Kylian. Prénom à la mode d'origine celte, Kylian signifie « le contestataire ». Ce qui est curieux, c'est que ce prénom est très peu populaire dans le monde anglo-saxon, justement, et que, introduit en France dans les années 1990, il est aujourd'hui l'un des prénoms masculins les plus attribués. Saint Kylian était un moine irlandais du 7e siècle, qui alla évangéliser la Bavière, où il fut assassiné. Nous fêtons aussi aujourd'hui Saint Thibaut de Marly du 13e siècle. Né dans l'illustre famille des Montmorency, Saint Thibaut choisit d'entrer dans une abbaye cistercienne des Yvelines à Vaux de Cernay. Et bien qu'il fût élu très vite père abbé, il vécut très humblement. Il se levait le premier, se couchait le dernier, faisait le ménage même des toilettes et portait le mortier et les pierres aux maçons qui agrandissaient l'abbaye. Modestement vêtu d'un habit élimé, on lui en fit le reproche au chapitre général, lui disant qu'il manquait de dignité pour un père abbé d'une si grande abbaye de plus de 200 moines. Il n'en changea rien, car, disait-il, il ne faisait que suivre la règle reçue de Saint Benoît. Un jour, Saint Louis le fit appeler, car il n'arrivait pas à avoir de descendance. Et après qu'il eut prié, la reine Marguerite de Provence mit au monde de nombreux enfants. Nous ne pouvons pas oublier non plus les Priscille et les Aquila que nous fêtons aujourd'hui et qui devinrent disciples de Saint Paul quand ils firent sa connaissance à Corinthe en 49. Ils l'ont accompagné à Éphèse, y prenant en charge l'église et évangélisant, et l'accueillirent à Rome en 54 quand il fut prisonnier. Décidément, que de saints à fêter en ce 8 juillet.

En ce temps-là, Jésus appela ses 12 disciples et leur donna le pouvoir d'expulser les esprits impurs et de guérir toute maladie et toute infirmité. Voici les noms des 12 apôtres. Le premier, Simon, nommé Pierre. André, son frère. Jacques, fils de Zébédée, et Jean, son frère. Philippe et Barthélemy. Thomas et Matthieu, le publicain. Jacques, fils d'Alphée, et Thaddée. Simon, le zélote, et Judas, l'Iscariote, celui-là même qui le livra. Ces 12, Jésus les envoya en mission avec les instructions suivantes. Ne prenez pas le chemin qui mène vers les nations païennes et n'entrez dans aucune ville des Samaritains. Allez plutôt vers les brebis perdues de la maison d'Israël. Sur votre route, proclamez que le royaume des cieux est tout proche.

Voici les noms des 12 apôtres. Voici les colonnes de l'Église. Ils ne sont pas choisis pour leur mérite, mais par pure grâce de Dieu. Ils ne sont ni brillants, ni savants, mais ils sont aimés infiniment et chargés de transmettre l'amour infini de Dieu. Ils ne sont pas un club de gens bien portants, mais un ramassis de pauvres pécheurs, appelés au salut et à servir le salut de leurs frères. Ils sont des brebis perdues, ramenées au bercail par le bon pasteur, chargées avec lui de rejoindre d'autres brebis perdues. Jésus appela à lui ses 12 disciples. Disciples, ils le suivent Jésus depuis quelque temps. Ils ont entendu le sermon sur la montagne. Ils ont été témoins des guérisons et des miracles. Désormais, ils sont associés à sa mission. Dans la Bible, le nom exprime toujours une mission. Nommés deux par deux, ils sont envoyés deux par deux pour vivre la charité, même quand elle est éprouvante. Il y a un premier, Simon, qui découvre que sa primauté est un service de tous, et de la collégialité. Son frère, André, est mentionné, comme Jacques et Jean, frères de sang, qui deviennent frères, car fils d'un même père, et appelés à une mission fraternelle entre eux et avec ceux à qui ils sont envoyés. Ils sont fils, car ils ont tout reçu de leur Père céleste et de tous ceux qui leur ont transmis la vie sur terre. Matthieu, lui, est un publicain, pêcheur public, ami de l'argent et taxateur, malhonnête. L'autre Simon est un zélote qui voudrait bien se débarrasser des Romains par la violence, au lieu de collaborer avec eux ou de résister par la parole. Thaddée, lui, signifie le courageux. Il est parfois appelé Jude. Et Judas, lui, sera un traître, pourtant aimé et choisi comme les autres. Avec toutes ces divergences, jusqu'à la traîtrise, ses caractères, ses sensibilités, ses histoires, ils sont appelés à vivre ensemble, à apprendre l'amour des ennemis, à faire l'expérience de la proximité du royaume des cieux, encore en chemin, qu'ils sont chargés d'annoncer par toute leur vie. »

Notre Père, qui es aux cieux, que ton nom soit sanctifié, que ton règne vienne, que ta volonté soit faite sur la terre comme au ciel. Donne-nous aujourd'hui notre pain de ce jour. Pardonne-nous nos offenses, comme nous pardonnons aussi à ceux qui nous ont offensés. Et ne nous laisse pas entrer en tentation, mais délivre-nous du mal, car c'est à toi qu'appartiennent le règne, la puissance et la gloire pour les siècles des siècles. Amen.

0: L'ange du Seigneur apporta l'annonce à Marie.
1: Et elle conçut du Saint-Esprit. Je vous salue Marie, pleine de grâce. Le Seigneur est avec vous. Vous êtes bénie entre toutes les femmes, et Jésus, le fruit de vos entrailles, est béni. Sainte Marie, Mère de Dieu, priez pour nous pauvres pécheurs, maintenant et à l'heure de notre mort.
0: Voici la servante du Seigneur.
1: Qu'il me soit fait selon votre parole. Je vous salue Marie, pleine de grâce. Le Seigneur est avec vous. Vous êtes bénie entre toutes les femmes, et Jésus, le fruit de vos entrailles, est béni. Sainte Marie, Mère de Dieu, priez pour nous pauvres pécheurs, maintenant et à l'heure de notre mort.
0: Et le Verbe s'est fait chair.
1: Et il a habité parmi nous. Je vous salue Marie, pleine de grâce. Le Seigneur est avec vous. Vous êtes bénie entre toutes les femmes, et Jésus, le fruit de vos entrailles, est béni. Sainte Marie, Mère de Dieu, priez pour nous pauvres pécheurs, maintenant et à l'heure de notre mort.
0: Priez pour nous, Sainte Marie, Mère de Dieu,
1: afin que nous soyons rendus dignes des promesses du Christ.
0: Daignez, Seigneur, répandre votre grâce dans nos âmes, afin qu'ayant connu par la voix de l'ange l'incarnation de votre Fils Jésus-Christ, nous puissions parvenir par sa passion et par sa croix à la gloire de sa résurrection, par le même Jésus-Christ, votre Fils, notre Seigneur. Amen.

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3: Bonjour à tous, bon réveil, merci de votre fidélité RCF Notre-Dame, mercredi 8 juillet, une nouvelle matinale des idées sorties de l'actualité religieuse et des invités qui font l'actualité. Mais dans l'immédiat, il est 7h. Les titres de l'actualité, Mathias Roux à la une ce matin. Mathias, cette actualité bien sûr autour de Marine Le Pen.
4: La chef de file du Rassemblement National rempile pour la présidentielle. La cour d'appel l'a rendue éligible, mais elle a reconnu sa culpabilité dans l'affaire des assistants parlementaires. Nouvelle escalade dans le conflit en Iran. Les États-Unis ont annoncé des frappes massives en réponse aux navires commerciaux attaqués par l'Iran ces derniers jours. Donald Trump accueilli en grande pompe au sommet de l'OTAN. Le gros du travail aura lieu aujourd'hui en Ankara, et puis la remontada folle de l'Argentine en Coupe du Monde 3-2 contre l'Égypte. L'Albi Céleste se qualifie pour les quarts de finale.
3: Avec une énorme performance de Lionel Messi qui a encore une nouvelle fois sauvé son équipe, qualifiée donc pour la suite de la compétition. L'actualité se poursuit au plus proche de chez vous.
5: Bonjour à toutes et à tous, vous écoutez RCF Notre-Dame en Nouvelle-Aquitaine et comme chaque jour pendant l'été, c'est l'heure de découvrir votre invité région. Aujourd'hui, direction La Rochelle. Ce vendredi s'ouvre la 42e édition des Francofolies. Le festival devenu une véritable institution en Charente-Maritime et ailleurs se tiendra jusqu'au 14 juillet et ce sera la première édition en tant qu'élu à la culture pour Thierry Tougeron, rentré à la mairie après l'élection d'Olivier Falorni en mars dernier. On évoque avec lui les enjeux et l'importance d'un festival comme les Francofolies.
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7: Thierry Tougeron, bonjour.
8: Bonjour Tanguy.
7: Vous êtes le 9e adjoint en charge de la culture à la mairie de La Rochelle. Les Francofolies débutent dans quelques jours, presque quelques heures. Déjà, tout simplement, quel est le rôle de la municipalité dans l'organisation des Francofolies?
8: Alors nous avons un rôle de partenariat, mais un rôle important aussi dans l'organisation et dans le suivi de la manifestation, puisque comme vous le savez, ça rassemble énormément de monde. Il y a beaucoup de monde sur le port et sur site. Et donc il y a une cellule de veille qui est organisée régulièrement, qui a déjà eu lieu il y a 2 jours, et qui se reproduit tout au long du festival pour ajuster le dispositif en fonction des événements qui pourront se produire. Tout ça en partenariat avec la préfecture évidemment et puis tous les services de secours, toutes les personnes qui encadrent cette magnifique manifestation.
7: On parle de combien de personnes qui affluent pendant ces jours du festival?
8: Alors le festival, très régulièrement, c'est 150 000 festivaliers qui viennent assister au concert. Sur la grande scène, donc Saint-Jean-d'Acre, la plus importante, on a 12 000 personnes chaque soir. Préciser que cette année, c'est vraiment la première année, et c'est notable que le festival est complet pour toutes ces soirées-là dès le mois de mai, même c'était fin avril que ça a été annoncé. Donc ça montre l'importance, la qualité et l'envie des personnes de venir participer à ce festival. Et puis donc 150 000 au total sur les 5 jours du festival.
7: C'est la première édition pour vous des Francofolies en tant qu'adjoint à la culture. Comment vous l'appréhendez?
8: Je l'appréhende très bien. J'ai hâte de voir l'envers du décor du point de vue d'un élu, parce que je connais moi l'envers du décor du point de vue d'un participant. J'ai hâte de découvrir tous les partenaires parce qu'ils sont très nombreux qui viennent à cette occasion-là pour aussi travailler avec les organisateurs du festival pour anticiper les prochaines éditions.
7: Et la municipalité sera présente pour l'ouverture du festival, j'imagine.
8: Alors oui, je peux vous annoncer que donc le discours sera prononcé par monsieur le maire de La Rochelle. Moi, je serai présent également et de nombreux autres élus qui passeront ou qui viendront assister au moment fort du festival.
7: La municipalité a-t-elle une vision particulière pour ce festival ? Est-ce qu'elle souhaite l'encadrer davantage ou l'encourager davantage ?
8: Alors nous, nous avons une vision tout à fait simple, en fait, c'est que ce festival existe, il est bien implanté, il fonctionne très très bien, il n'y a jamais eu de grosses problématiques par rapport à ce festival. L'idée, c'est que ce festival, ce n'est pas que la scène Saint-Jean-d'Acre, il y a plein d'événements partout dans la ville, c'est de pouvoir diffuser un peu plus ces événements. Il y a plein de partenariats qui sont créés également en direction de divers acteurs du territoire. Donc c'est un festival qui est très implanté, qui irrigue vraiment toutes les couches de la ville. Et nous aimerions, mais ça a été une discussion que nous avons eue avec les Francofolies, que peut-être il y ait un petit peu plus de scènes gratuites. Et c'est peut-être une annonce, peut-être en avant-première, c'est un peu prématuré pour l'année prochaine, mais il y a des idées de la part des Francofolies pour organiser des nouvelles choses l'année prochaine à destination des publics qui, pour des raisons X ou Y, ne peuvent pas participer ou ne souhaitent pas participer financièrement dans le festival.
7: Ces nouvelles choses, on peut déjà avoir quelques indices sur ce que ça représenterait concrètement.
8: Pas du tout, je suis désolé, pas du tout.
7: Le festival des Francofolies est très étroitement associé à La Rochelle. C'est devenu véritablement un symbole de la ville.
8: Ah oui, pour nous, le phare, c'est La Rochelle. Alors, il se déroule dans d'autres endroits, effectivement. Mais la ville de La Rochelle, elle existe par ses tours, mais elle existe aussi par ce festival qui est au pied des tours et qui marque depuis plusieurs générations. Et c'est un festival qui aussi attire des très jeunes. Et c'est un festival qui va aussi drainer des personnes qui ont un âge respectable aussi, parce qu'il propose autant des personnalités jeunes que des personnalités qui ont une expérience certaine.
7: Et c'est un véritable intérêt aussi économique, touristique pour la ville.
8: Alors c'est indéniable parce que le festival donne des retombées économiques très importantes à destination évidemment des bars, des commerces, des hôtels, de tout ce qui est touristique, mais aussi pour toutes les structures, les commerces intérieurs, puisque ça permet d'avoir beaucoup de monde présent et qui sont aussi pas simplement des visiteurs qui passent simplement en regardant, mais qui consomment également. Et ça, il y a des chiffres qui sont connus et qui sont quand même conséquents pour la ville.
7: On connaît le contexte actuel économique difficile pour le milieu de la culture. On a un exemple même avec la coursive, par exemple, à La Rochelle. Ces Francofolies, il n'y a pas une crainte que financièrement ça se dégrade ou qu'elles doivent peut-être avoir lieu tous les 2 ans, par exemple, plutôt que tous les ans ?
8: Non, actuellement, on peut dire que c'est un des acteurs.

0: Ravi de poursuivre ce partenariat.
1: Quels vont être les grands enjeux, on va dire, de cette édition? C'est résister à la chaleur peut-être qui va monter dans les prochains jours?
0: Ah, vous êtes vraiment pessimiste. Bon, on devrait être entre 35 et 40 maximum, mais vraiment plus près de 35. Donc, c'est des chaleurs qui sont habituelles aussi, il faut le dire, hein, que ça arrive assez fréquemment. Bah, depuis de nombreuses années, les Francofolies et la ville anticipent ces chaleurs. Il y a des dispositifs qui sont mis en place, notamment sur la scène Saint-Jean d'Acre, pour accompagner les festivaliers, rafraîchir l'espace. Et cette année, il y a une mise en place de brumisateurs à la fois par la ville et aussi par les Francofolies qui mettent des brumisateurs dans l'espace Saint-Jean d'Acre. Il y a aussi cette année donc des désoiffeurs, c'est un dispositif nouveau avec des personnes qui se promèneront avec des sacs isothermes pour distribuer de l'eau à volonté et les brumisateurs fonctionneront à temps plein.
1: Alors je range mon pessimisme, qu'est-ce qui vous, Thierry Tougeron, vous enthousiasme pour cette édition à venir?
0: Évidemment tout ce qui se passe sur la grande scène, mais c'est tout ce qui se passe autour, parce que vous avez notamment les folles rencontres, qui sont toujours des moments d'échange avec le public. Ce sont aussi des moments musicaux, intimes, parce qu'il y a quoi, 200 personnes maximum dans cette petite école d'or, cette cour de l'école d'or. Et on entend des discours, des morceaux de vie. Les musiques sont mises en correspondance avec ces moments-là. Et ça, c'est des moments qui sont vraiment magiques. Plein de choses, qu'est-ce que vous voulez que je vous dise? Moi, je suis attiré par tout ce qui se passe. On va pas oublier, effectivement, les scènes qui sont à la coursive. Et puis, tous les partenaires qui viennent pour présenter des actions écologiques, des actions de prévention. Tous ces domaines-là sont intéressants à découvrir.
1: Thierry Tougeron, vous êtes donc 9e adjoint en charge de la culture et des cultures urbaines. Merci beaucoup d'avoir pris le temps de nous répondre.
0: Merci à vous et bonne journée.
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4: Vous écoutez RCF Notre-Dame, il est 7h10, l'actu chrétienne, le voyage apostolique du pape Léon XIV du 25 au 28 septembre en France se prépare. La conférence des évêques de France vient de dévoiler l'univers graphique qui accompagnera cet événement historique. Pauline de Torsiac.
5: Oui, le logo imaginé pour annoncer la visite du pape Léon XIV ressemble à un vitrail coloré où se cachent de multiples symboles. Le visuel s'inspire de la devise du voyage du pape « Pour que le monde ait la vie ». Il s'agit d'incarner l'esprit de rassemblement et d'unité qui marquera les 4 journées du pape en France, à Paris, à Lourdes et à Metz. C'est Guylain Dorgland de l'atelier Argot qui a imaginé ce visuel. Il nous en dit plus.
6: Il s'agit en effet d'un logo circulaire qui évoque une rosace, qui évoque un vitrail sur lequel on voit une colombe qui tient le rameau d'olivier, donc qui est évidemment une référence à la Bible, à Noé, et à la paix aussi, évidemment, qui était chère à la thématique que voulait développer le pape. Et puis derrière, on voit un arc-boutant qui évoque l'architecture de nombreuses de nos cathédrales, de nos églises, dans lequel on trouve la croix. Donc on a voulu dessiner quelque chose qui soit à la fois très efficace, très simple, et en même temps qu'il soit détaillé, qu'il soit riche. On a aussi évidemment travaillé sur une typographie particulière, une typographie, donc les dessins de caractères, qui font référence au style art déco. Ça symbolise assez bien le style français. Et en même temps, il y a une forme de modernité dans ce style, côté assez intemporel, assez universel.
5: Les symboles sont bel et bien visibles. La colombe, signe de paix et d'Esprit Saint. Le rameau d'olivier, symbole du jaillissement de la vie et de la réconciliation. La croix, l'arbre de vie par excellence. Ou encore l'arche gothique qui incarne la dimension liturgique de ce voyage. Mais il faut aussi chercher les symboles dans les couleurs de ce logo.
6: Ça faisait partie de la volonté

0: fierté aussi de la Conférence des évêques de France, d'avoir une dimension qui symbolise la France par ses couleurs, et également le jaune au centre qu'on a ajouté, qui est évidemment symbole de la parole, de l'évangile qui éclaire. Et donc, on retrouve au centre de ce logo. Et puis le bleu, comme ça, un bleu assez marine, foncé. On ne voulait pas quelque chose qui soit trop multicolore. Donc, il y a quand même cette dominante bleu-blanc-rouge. Et en même temps, quelque chose qui ne se fasse pas non plus. Ce n'est pas le symbole de la République, c'est quelque chose qui doit être universel. Donc, il y a aussi cette dimension assez festive. Donc, on retrouve des teintes de vert, en effet, ce jaune orangé, et puis deux teintes de bleu et ce rouge.
1: Et si l'objectif de ce logo est d'annoncer la venue du pape, il doit aussi s'inscrire dans l'histoire. Guislain d'Orlang en est convaincu, il veut que ce visuel laisse une trace, comme peut l'être une affiche de cinéma.
2: Merci Pauline de Torsiac. 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Il est 7h13. 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Vous souvenez-vous d'Elio, âgé seulement de 4 ans, atteint d'une forme rare de leucémie. Au printemps 2026, la recherche d'un donneur compatible avait bouleversé la France entière jusqu'à mobiliser l'Élysée. Fin mai, l'enfant a finalement pu bénéficier d'une greffe, un espoir fort face à la maladie. Cette histoire a inspiré Jordan Krasewski, qui a décidé de relever un défi sportif, parcourir 1200 km à vélo le long de la Loire afin de sensibiliser aux dons de sang et de moelle osseuse. Il est au micro de Mathias Traude.
3: Vous vous souvenez peut-être de l'histoire d'Elio, cet enfant de 4 ans atteint d'une rare forme de leucémie. Sa quête d'une greffe de moelle osseuse a ému tout le pays jusqu'à l'Élysée en avril dernier. La greffe a bien pris fin mai. Et c'est justement au don de moelle osseuse, mais aussi au don de sang et au sport, tout simplement, que notre invité du jour veut sensibiliser. Il s'est lancé hier dans une remontée de la Loire, 1200 km à vélo. Jordan Krasewski, bonjour.
4: Bonjour.
3: Vous êtes cycliste et représentant de l'association 100 000 bornes, 100 écrit S-A-N-G. Racontez-nous comment est né ce défi de remonter le fleuve à vélo.
4: Eh bien, ce défi il est né d'un constat simple, c'est-à-dire que moi j'ai eu une maman malade d'une leucémie il y a maintenant 20 ans et je n'étais pas sensible aux dons de sang ni aux dons de moelle osseuse. Et donc le constat est qu'il y a un manque cruel d'informations et notre volonté c'est au travers du vélo de sensibiliser et d'inciter les gens à s'inscrire sur les registres des donneurs de moelle osseuse.
3: La première étape d'hier s'est bien passée ?
4: Il a fait chaud, mais ça s'est bien passé. C'était une courte étape entre Saint-Brévin-les-Pins et Nantes. Et aujourd'hui, ce sera un petit peu plus long, une centaine de kilomètres entre Nantes et Angers.
3: Alors vous faites équipe avec Jean-Michel Brard, député Horizon de Loire-Atlantique. Comment s'organise un peu votre partenariat ?
4: Notre partenariat, il s'est fait tout naturellement parce que notre corps humain est irrigué par des artères et des veines où circule le sang et notre pays est irrigué par un bon nombre de fleuves et de ruisseaux. Il était important d'associer nos projets en disant que nos ressources en sang, en moelle osseuse devaient être préservées, mais nos ressources en eau devaient être préservées aujourd'hui aussi parce que c'est des sujets de santé publique majeurs.
3: Alors comment se déroule chaque étape de votre remontée de la Loire à vélo ? Vous êtes accompagné parfois par des bénévoles ou par des citoyens qui sont intéressés à votre projet ?
4: Tous les soirs, on a organisé des rencontres avec des acteurs qui ont un lien avec les parcours de santé au niveau des cancers et des maladies du sang. Et tout le monde peut venir nous rejoindre sur nos étapes. Tout est expliqué sur nos réseaux sociaux et sur notre lien Hello Asso. Et l'idée du cyclisme, c'est de pouvoir partager un moment avec des gens en famille, des cyclistes chevronnés et des cyclistes amateurs.
3: Et justement, qu'est-ce que pourraient faire les auditeurs qui seraient intéressés par votre cause, aussi bien du coup sur ces dons de moelle osseuse ou de sang, ou alors sur la protection de l'eau, qui cette fois concerne peut-être plus l'aspect du député de ce partenariat. Qu'est-ce que nos auditeurs qui seraient intéressés par ça pourraient faire pour aider votre association ?
4: Eh bien, pour aider l'association, c'est de nous suivre sur les réseaux sociaux. Pour aider toutes les personnes qui sont aujourd'hui en attente de greffe de moelle osseuse, eh bien, c'est de s'inscrire sur les registres des donneurs. Aujourd'hui, si on a entre 18 et 35 ans et qu'on est en bonne santé, il faut aller sur dondemoelleosseuse.fr et commander son kit salivaire pour, une fois renvoyé, être inscrit sur les registres et aider de nombreuses personnes. Et pour l'aspect de l'eau, ce périple de 11 jours... même pour nous personnellement, est fait pour réfléchir un petit peu sur toutes les petites actions qu'on pourrait mettre en place en tant que citoyen pour préserver l'eau et cette ressource qui peut-être un jour deviendra rare.
3: Justement, pour préserver l'eau, on imagine que vous avez des aménagements sur votre traversée remontée de la Loire. Qu'est-ce que vous conseillerez aux touristes qui voudraient être plus verts, justement, dans leur parcours, éventuellement à vélo, près d'un fleuve ou non, d'ailleurs ?
4: Eh bien, nous, ce qu'on va essayer de faire à des endroits où on aura un petit peu de temps, c'est de ramasser des déchets, ou si on voit une poubelle qui est un peu trop pleine, de se dire qu'on va faire un beau geste et de les ramasser pour éviter que ces déchets se trouvent dans la Loire et du coup dans quelques jours dans l'océan, malheureusement.
3: Et quelle est la suite de votre parcours ? Où est-ce qu'on pourra vous retrouver par exemple ce soir ? Quand est-ce que vous arriverez à votre destination finale ?
4: Ce soir on est à Angers, ensuite on va revenir un petit peu par chez nous, on sera à Tours, ensuite on sera à Bain-sur-Loire, à Gien, et on sera le 16 juillet au Mont-Gerbier-de-Jon, où monsieur le député Jean-Michel Brard nous retrouvera et on scellera une plaque symbolique au Mont-Gerbier-de-Jon où est inscrit « Ici commence la mer ». Parce que le constat, c'est que le début des océans, finalement, il est aux sources des fleuves.
2: Et voilà pour la bonne info. 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
2: Allez, quasiment 7h19 sur RCF Notre-Dame. Nous sommes le mercredi 8 juillet. Vous êtes juilletiste. Ah, ça ressemble un petit peu à des débuts de vacances, j'ai l'impression. On ralentit le rythme, on souffle en bulle, on cherche des idées de lecture pour se détendre. Nos libraires à l'air libre ont sélectionné des titres. Aujourd'hui, on file à la librairie Notre-Temps à Valence. Laure Pétrisan livre son coup de cœur à Henri Pérouse.
6: Bonjour. Nous sommes allés à la librairie Notre-Temps à Valence recueillir le point de vue d'une libraire sur son coup de cœur de l'été. Bonjour Laure Pétrisan.
7: Bonjour.
6: Alors, pour cet été, quel est votre choix ?
7: Alors, j'ai choisi Le Calamity Club de Catherine Stockett, qui est l'autrice qu'on connaît pour avoir fait La couleur des sentiments, qui a été un énorme succès et qui a donné lieu à un film. Et je l'ai choisi surtout parce que c'était un gros pavé et j'aime bien m'immerger l'été dans des ambiances et dans des atmosphères où on a envie de garder un peu ce contact avec les personnages pendant longtemps. Et c'est un peu ce qui se passe avec Le Calamity Club, surtout que c'est des personnages vraiment hauts en couleur et extrêmement sympathiques. Donc, on passe un très, très, très bon moment de lecture.
6: Trois personnages principaux, je crois.
7: Alors, c'est principalement, ça tourne autour de Birdie et de Meg. Birdie, qui est une jeune femme avec une vie avec encéphalogramme plat, on va dire. Il se passe rien dans sa vie. Elle vit avec sa mère dans la ferme familiale. On est après 1929, donc c'est la crise pour tout le monde, pour les grands de fortune comme pour les petites. Donc elles sont sur le point de perdre leur maison. Elle a un emploi dans une petite épicerie où elle fait la comptable. Elle est payée moins que le petit commis de 15 ans parce que c'est une femme, et elles vont devoir demander de l'aide à l'autre fille, à sa sœur, sa sœur qui, elle, a fait un très très beau mariage très loin d'ici et qui a pris ses clics et ses claques et qui plus avoir grand chose à faire avec la famille et elle va devoir lui soutirer des sous et donc ça va être sa mission. Et elle va se retrouver en fait dans une situation de crise qu'elle n'avait pas anticipée et du coup elle va devoir rester pour aider sa sœur qui est dans la panade.
6: Donc cela parle beaucoup de solidarité et puis de soif aussi de justice.
7: Oui, ça parle beaucoup de la condition féminine surtout, parce que voilà, je vous ai parlé de Birdie, mais il y a aussi Meg qui est une orpheline qui a été on le croit, en tout cas, abandonné par sa maman, et qui est dans un orphelinat avec une personne absolument horrible qui s'occupe d'elle, qui lui fait subir les pires sévices. Donc évidemment, on s'attache énormément à cette petite qui est brillante, qui est super intelligente, super attachante, et les deux vont se rencontrer, et c'est là aussi que l'histoire va vraiment démarrer, c'est la rencontre entre ces deux femmes et filles, on va dire, d'une exceptionnelle empathie et d'une grande intelligence.
6: Leur soif de liberté, elles auront un prix à payer pour leur désobéissance.
7: Et oui, parce que voilà, on reste dans les années 30 et dans une période de crise. Et du coup, c'est vrai que c'est des femmes libres, mais du coup, avec ce côté très puritain, très moralisateur aussi de l'époque, qui ne supporte pas de voir des femmes prendre leur envol.
6: Voilà donc un ouvrage passionnant. Il a l'air épais, mais vous m'avez dit qu'il se lisait très facilement. Un ouvrage de Catherine Stockett, dont le titre est « Calamity Club ». Merci beaucoup, Laure Pétrissan. La librairie Notre Temps, vous pouvez trouver cet ouvrage, la lecture coup de cœur de l'été. Merci.
7: Merci.
2: Et oui, voilà, le Calamity Club de Catherine Stockett, coup de cœur de la librairie Notre Temps à Valence. Et oui, romans, essais, bandes dessinées, tous les styles, toutes les lectures de l'été sur RCF Notre-Dame. Et en tout cas, que ça soit à l'ombre, au frais, avec la chaleur qui frappe notre pays, on trouvera toujours un endroit, n'est-ce pas Grégoire ?

0: On se trouve à un endroit, nouveau single de Grégoire qui laisse augurer l'arrivée d'un nouvel album sans doute en préparation. En plus, Grégoire est en pleine tournée. Je ne saurais que trop vous conseiller son précédent album, Vivre, un album de résilience sur les épreuves qu'il a traversées. Il s'était livré d'ailleurs dans l'émission Portrait à l'automne dernier. Cette émission Portrait, vous pouvez la retrouver sur rcf.fr, émission qui a été podcastée. Allez, il est 7h25 sur RCF Notre-Dame. On part en balade de l'été, nous filons sur les traces de l'ardoise en Anjou et notre guide Agathe Legrand.
1: Bonjour.
2: Bon, bah là, c'est la démonstration de fente de l'ardoise, doucement, parce qu'il y a quand même des spectateurs qui regardent. Et notre fendeur d'ardoise fait la démonstration comme se faisait fin 19e, début du 20e siècle.

0: C'est beau, on dirait du beau. Donc la moyenne de fabrication par jour sur la presse à fendre, je vous dis, je me répète que c'est vraiment, ça dépend de la pierre, de la qualité, quoi. C'était en moyenne 800 par jour.
1: Alors, on peut voir où vous mettez votre outil, là ?
0: Ben, je le pose comme ça, parce qu'en fait, déjà, dès le départ, c'est plus facile à poser comme ça que si j'essaie de le poser tout de suite droit. Je rate. Donc, tac, et après, je me mets au milieu. Mais il n'y a pas de fibre naturelle qui me dit, mets-toi là.
1: D'accord.
0: Non.
1: C'est le... On met au milieu.
0: Ouais.
1: D'accord.
2: Ah, on est en immersion là avec cet extrait de Radio Guidage, La Balade de l'été. C'est agréable, hein, ça donne toujours des idées de sortie, des idées de voyage. En ce début de mois de juillet où les vacances se rapprochent à grands pas. Juillet, si vous êtes déjà en vacances, bah voilà, pourquoi pas aller en Anjou, à Oussien, et bah, idée de voyage également, pourquoi pas. En tout cas, vous retrouverez l'intégralité de ce Radio Guidage, La Balade de l'été. Ça sera noté bien à 10h sur RCF Notre-Dame. Restez à l'écoute. La matinale se poursuit. Dans moins de 3 minutes, nous ferons un nouveau point complet sur l'actualité du jour avec Mathias Troun. Et juste avant cela, on va s'intéresser dans quelques instants à la météo du jour. Aïe, aïe, aïe, il fait encore bien chaud.
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2: Allez, la météo, Mathias, la canicule progresse. 67 départements en vigilance orange.
7: 6 de plus qu'hier. Le nord-est, le Pas-de-Calais, les Alpes-Maritimes et la Corse y échappent encore. Dans les zones les plus chaudes, on attend entre 35 et 41 degrés. Montpellier et Perpignan dépasseront la barre des 40.
2: Merci, Mathias. Restez à l'ombre, hydratez-vous.
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2: RCF Notre-Dame, 7h30, le point sur l'actualité. Mathias Troud à la une. Marine Le Pen sera bien candidate à l'élection présidentielle.
7: 45 mois d'inéligibilité, donc 15 fermes déjà purgées, 3 ans de prison, dont un ferme aménageable avec port de bracelet électronique et une amende de 100 000 euros. Telle est la nouvelle sentence de Marine Le Pen rendue hier en appel. Elle peut et va donc se présenter à la présidentielle 2027, annonce hier aux 20h de TF1. Elle prend également le risque de se pourvoir en cours de cassation, en espérant être libéré du bracelet électronique. Des explosions retentissent encore ce matin à Bahreïn et au Koweït. Les bases américaines font les frais d'une nouvelle escalade au Moyen-Orient. C'est la réponse iranienne aux frappes massives annoncées cette nuit par les États-Unis. Les Américains affirment avoir touché 80 cibles, ce qui était aussi une réponse aux bateaux commerciaux attaqués par l'Iran dans le détroit d'Ormuz ces derniers jours.
2: L'actualité en France est aussi le verdict pour le brevet des collèges.
7: Les académies de Lille, Strasbourg, Orléans et Tours attendent leurs résultats ce mercredi. Un brevet marqué cette année par une consigne de l'éducation nationale, renforcer les exigences rédactionnelles dans toutes les matières, même scientifiques. Mais son application reste floue, disent certains professeurs, comme Socalotte, correctrice de l'épreuve de maths.
8: Pour les mathématiques, on n'a reçu aucune consigne là-dessus. Et comme on avait entendu ça dans les médias, certains professeurs ont posé la question et il nous a été répondu que non, l'orthographe et la rédaction étaient déjà évaluées dans d'autres matières, donc on ne l'évaluerait pas en mathématiques.
7: La professeure Socalotte au micro RCF Notre-Dame de Philomène Dubois. Et puis les résultats de la Coupe du Monde. Cette nuit, la Suisse a battu la Colombie au tir au but après un 0-0 bien terne. Elle rejoint en quart de finale l'Argentine qui s'est sortie du piège égyptien.
2: Merci Mathias. Retour de l'actualité. Eh bien, ça sera à 8h sur RCF Notre-Dame. À 7h32, le professeur Louis Dauphren nous donne une petite leçon d'histoire.
9: Et on va tirer des leçons justement de l'histoire, parce que l'histoire politique est riche en France, elle suscite beaucoup de passion. Et c'est intéressant de justement regarder du côté, tenez, de la droite et du RPR en particulier. Oui, RPR, c'est un temps que les plus de 20 ans peut-être, ou les moins de 20 ans n'ont pas connu. RPR, trois lettres, Rassemblement pour la République, évidemment associé à la figure de feu Jacques Chirac. Et c'est l'histoire qu'ausculte Pierre Manenti qui est avec nous pour nous parler de ce parti politique. C'est aux éditions Passé Composé. Bonjour Pierre Manenti.
10: Bonjour Louis Dauphren, bonjour à tous nos éditeurs.
9: Normalien, directeur de cabinet ministériel, le RPR, une certaine idée de la droite. Je le disais, aux éditions Passé Composé. Ce qui est intéressant, c'est de voir avec vous dans Leçon d'Histoire ce qu'a été le RPR et finalement pourquoi ce RPR n'existe plus depuis quand ? Depuis l'UMP, depuis 2002 à peu près ?
10: Oui, c'est ça, tout à fait. Il a été créé par Jacques Chirac en 1976. Donc, on est vraiment dans l'après-gaullisme. Ça a été la grande machine de guerre de la droite gaulliste, de la droite chiracienne jusqu'en 2002. Et puis, en 2002, il va fusionner avec l'UDF, son grand concurrent centriste, libéral, giscardien, et devenir ensemble l'UMP.
9: Je pose directement la question. C'est une fusion que vous regrettez ?
10: En tout cas, c'est une fusion que beaucoup de ceux qui ont adhéré et vécu à l'aventure RPR ont refusé, ont mal vécu. Je pense à quelqu'un comme Philippe Séguin, qui a été une grande figure de la droite et du RPR, qui n'a d'ailleurs jamais adhéré à l'UMP, estimant qu'on fusionnait, on voulait forcer à mettre ensemble deux partis qui n'avaient pas la même identité, la même vision sur beaucoup de sujets, de l'économie à l'Europe. Et ça a forcé à avoir dans une seule et même famille des gens qui pourtant venaient d'un passé, d'un historique et qui avaient des positions souvent opposées.
9: Pourquoi était-ce, Pierre Manenti, ce que vous écrivez, la fin d'une aventure unique en son genre ?
10: Parce que c'est vrai que le RPR est le dernier grand parti à avoir été un parti de masse en France. 885 000 adhérents, je crois que ça fait rêver aujourd'hui n'importe quel parti, de droite ou de gauche. Ça a été une grande aventure partisane, une grande aventure humaine aussi. Moi, j'ai voulu dans ce livre aller à la rencontre de militants, raconter les universités d'été, les hymnes de campagne. C'était vraiment un univers, un état d'esprit au RPR. On y était de père en fils, on y était en famille, on y était localement. Et je crois que cette manière de faire de la politique a malheureusement disparu aujourd'hui.
9: Est-ce que le RPR disait en prose ce que le FN disait en vers ?
10: Oh non, je ne pense pas, parce que pour le coup, il y a toujours eu une opposition assez farouche entre le RPR et le FN, entre Jacques Chirac et Jean-Marie Le Pen d'un côté et de l'autre, parce que le FN de l'époque était un parti vraiment d'extrême droite, avec un leader qui a été condamné pour ses propos racistes, homophobes, là où Jacques Chirac a toujours tenu à son égard une sorte de cordon sanitaire, hein, souvenez-vous du fameux discours de 2007 lorsqu'il est à l'Élysée. Donc il y avait vraiment une ligne de démarcation très claire à l'époque entre la droite gaulliste et puis l'extrême droite lepéniste.
9: Pierre Manenti, est-ce qu'on peut dire que le RPR, la question est peut-être un peu brutale, mais est-ce que c'était un parti gaulliste ?
10: Alors oui, je crois que fondamentalement, c'était un parti qui était d'inspiration gaulliste, qui avait dans sa geste, dans ses mots, dans ses symboles, dans ses idées aussi, qui avait repris beaucoup de choses de l'héritage gaulliste. Et en même temps, vous avez raison, la question est pertinente parce que Jacques Chirac s'empare du parti gaulliste, prend le pouvoir à droite en trahissant Jacques Chaban-Delmas, ancien député maire de Bordeaux, président de l'Assemblée nationale, Premier ministre, qui lui était vraiment un parangon du gaullisme. Donc l'aventure RPR, l'aventure chiracienne commence par une trahison du gaullisme et beaucoup des gaullistes historiques, ceux qui avaient vécu le temps du général, ont eu du mal à accepter que le RPR puisse être l'héritier du général. Donc il y a cette tension entre héritier naturel bien sûr et puis en même temps cette trahison originelle qui fait parfois œuvre de parricide.
9: Que reste-t-il du RPR aujourd'hui d'un point de vue de la sociologie politique ? Est-ce qu'il reste un certain ancrage local avec des baronnies encore puissantes ?
10: Alors, elles ont malheureusement, pour la plupart, disparu. Hein. On parle d'une aventure qui a commencé il y a 50 ans. En fait, d'ailleurs, c'était l'occasion de ce livre, les 50 ans cette année de la création du RPR. Mais il reste un état d'esprit. Beaucoup de gens ont été formés à l'école RPR. Beaucoup de militants, beaucoup de gens qui sont aujourd'hui députés ou sénateurs sont passés par l'écurie RPR, ont été formés par cette école de pensée, cette école militante. Et puis, le logo, l'univers RPR reste important. Vous savez que le droit en a été racheté, justement, par le Rassemblement National, qui a relancé le RPR. Oui. Il y a quelques années, ou en tout cas qui prétend relancer, ça fait l'objet d'un débat et d'une dispute juridique avec des anciens RPR, notamment Renaud Muselier, qui leur conteste le droit d'utiliser ce sigle. Ça montre en tout cas que le RPR a encore pignon de rue aujourd'hui en France.
9: Merci beaucoup Pierre Mananti. Le RPR, une certaine idée de la droite aux éditions Passé Composé. Je rappelle que vous êtes normalien, ancien directeur de cabinet ministériel, spécialiste du gaullisme et de ses acteurs. Merci d'avoir été des nôtres ce matin. Et merci, je vous dis à bientôt. Bonne journée.
2: Merci à vous, Louis Dauphren. Les leçons d'histoire vont nous accompagner durant tout l'été sur RCF Notre-Dame. Bah oui, le professeur Louis Dauphren nous fait sortir nos livres d'histoire, nos cahiers, on prend des notes, on révise, on essaie de garder le rythme. Hein. C'est important de profiter des vacances, mais aussi de préparer la rentrée de septembre. Louis Dauphren, on vous retrouvera à 8h10 pour l'invité de la matinale, le politologue Gaël Brustier. Il sera question évidemment de l'affaire Marine Le Pen, du jugement qui a été rendu hier. Alors, condamnation, bracelet électronique, candidature, on analysera tout ça avec l'invité de Louis Dauphren, Gaël Brustier, à 8h10. Avant cela, il y aura la prière du matin. Nous ferons aussi un bond dans le temps pour découvrir les 8 juillet à travers les âges. Ce jour dans l'histoire, ce rendez-vous que vous aimez tant, que vous retrouvez tous les jours sur RCF Notre-Dame avec Bruno Fumain. Et oui, ce qui s'est passé le 8 juillet dans l'actualité religieuse, l'actualité générale, historique, l'actualité culturelle également, tant d'événements à retracer avec Bruno Fumain. Mais d'abord, dans moins de 10 minutes, nous allons changer le monde, un monde en complet mouvement. Il se passe des choses aux quatre coins du territoire. Nos équipes locales retracent un peu les bonnes initiatives au plus proche de chez elles. Nous sommes le mercredi 8 juillet, il est 7h38. Excellent réveil à l'écoute d'RCF Notre-Dame.

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2: RCF Notre-Dame, il est 7h40 et il est temps de changer le monde. Ça commence ici et aujourd'hui, il connaît une ascension fulgurante à l'international. Il ne représente pourtant que 0,5% de la production hexagonale. Le vignoble savoyard reprend des couleurs, longtemps comparé à du vin tout juste bon à accompagner la fondue. Son cépage est apprécié à la faveur du regain des vins blancs, mais aussi grâce à la résurrection de vignes oubliées. Victorien Duché nous emmène à Annecy, sur les hauteurs du lac, le plus pur d'Europe.
3: En vacances cet été, peut-être les avez-vous aperçus sur les hauteurs du lac du Bourget ou d'Annecy. Des stries façonnent le paysage. Les vignobles réapparaissent. À l'initiative de ces réhabilitations, des amoureux du territoire s'associent pour redonner ces lettres de noblesse aux cépages traditionnels du terroir savoyard. Parmi ces passionnés, Vincent de Crayoncourt. Une trentaine d'années dans le renseignement à Paris, de haute responsabilité gouvernementale, diplômé dans un lycée agricole, il renoue avec ses premiers amours, le travail de la terre.
4: C'est un projet familial, et c'est aussi un projet d'amis, mais j'ai souhaité me rapprocher de choses que j'estimais plus essentielles, m'inscrire dans une géographie, jouer un rôle local d'animation du territoire, de valoriser un patrimoine enfoui et de faire revenir une économie qui a été florissante autrefois, qui a fait vivre tous les villages des bords du lac. Le vin de Savoie a plutôt le vent en poupe, et donc on pense pouvoir faire de très bonnes choses ici.
3: Dans ce domaine de 22 hectares, près de Talloire, sur les hauteurs du lac d'Annecy, de vieilles vignes du XIIe siècle sont restaurées par Vincent de Crayoncourt et son équipe.
4: Les seules traces visibles de ces vignes d'autrefois étaient des murs de pierre sèche qui marquaient la séparation entre les parcelles, mais aussi des vignes résiduelles, des plantes d'autrefois. On appelle ça, ça amuse beaucoup les enfants, le vortex. C'est une sorte de grand bosquet qui doit faire une quinzaine de mètres de large, 10 de haut, et sur lequel ont proliféré donc ces vignes qui sont restées des vignes sauvages. Il se trouve que quand on a commencé à débroussailler, les premières pousses sauvages qui ont surgi du sol, c'était justement ce cépage d'autrefois.
3: Certains pieds de vigne sont récupérés, d'autres sont plantés. Ici, la vue est imprenable sur le joyau d'Annecy, son lac. Le terrain du domaine est bosselé, réparti sur 3 étages. L'équipe autour de Vincent de Crayoncourt pratique l'agroforesterie, un procédé qui vise à planter des arbres fruitiers aux côtés des racines de vigne.
4: Et notre souhait, c'est que le domaine de Vasco en soit un emblème, une vitrine, et on assure la promotion en France et beaucoup plus loin. Et le concept, c'est justement effectivement, de planter des vignes auprès des arbres, de planter même des arbres au cœur des vignes. On a planté l'hiver dernier, en même temps que les pieds de vigne, des arbres fruitiers. Il y en aura 1500 en tout autour des 3 prochaines années. On en a planté plusieurs centaines.
3: L'agroforesterie a plusieurs propriétés, dont l'adaptation contre le réchauffement climatique. Ce procédé agit comme un thermomètre naturel et permet aux vignes de gagner ou de perdre 2 degrés selon les aléas météo. Autant d'atouts qui permettent à Vincent de Crayoncourt de croire à l'IGP, l'indication géographique protégée pour ses futures bouteilles. Le nom est déjà tout trouvé.
4: Donc ça pourrait être rive du lac d'Annecy, coteau du lac d'Annecy. C'est en tout cas un souhait qu'on porte collectivement avec mes autres camarades qui ont fait le choix avant nous de faire renaître les vignes au bord du lac.
3: Les premières vendanges sont prévues dans 2 ans. Chaque année, ce sont plus d'un million de bouteilles certifiées vin de Savoie qui sont vendues à travers le monde.
2: Et les vignes de Vasco, de Vincent de Crayancourt, font désormais partie des 2000 hectares de vignes des vins de Savoie. Allez, nous sommes le 8 juillet. Que s'est-il passé les 8 juillet à travers les âges? Bruno Fuma a la réponse.
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5: Aujourd'hui, nous sommes le 8 juillet. Au moment où l'Algérie devient indépendante, la France vit en ses débuts d'été 1962 une semaine franco-allemande avec la visite dans l'Hexagone du chancelier Konrad Adenauer.
6: À Orly a commencé une semaine franco-allemande qu'on peut qualifier d'historique. Le général de Gaulle avait tenu à venir accueillir lui-même le chancelier Adenauer avec le cérémonial réservé aux chefs d'État. Faisant table rase d'un passé jonché de morts et plein de souffrances réciproques, la France et l'Allemagne se retrouvent réconciliées. C'est à la cathédrale de Reims où la messe était célébrée que s'achevait ensuite en compagnie du général de Gaulle la visite en France du chancelier Adenauer. Et sous ses voûtes prestigieuses, à travers deux hommes, deux peuples se retrouvaient.
5: La visite de Konrad Adenauer se conclut à Reims le 8 juillet 1962. Le général de Gaulle se rendra à son tour en Allemagne fédérale du 4-9 septembre suivant. C'est un très long périple qui débute pour le portugais Vasco de Gama et ses 200 hommes d'équipage le 8 juillet 1497, au moment où il quitte à bord de 4 bateaux l'estuaire du Tage. But de l'expédition, atteindre le sous-continent indien après avoir contourné le cap de Bonne-Espérance au sud de l'Afrique. Vasco de Gama sera de retour à Lisbonne en juin 1499. En ce 5e siècle, l'Empire romain d'Occident vit au rythme des grandes invasions barbares. Parmi ces peuples, les Huns, dirigés par Attila. Alors que les Huns approchent de Rome, le 8 juillet 452, le pape Léon Ier vient au-devant d'Attila.
7: « Et donc es-tu, toi qui oses m'empêcher de passer ?»«
8: Je suis le pape Léon. » »«
7: Mon armée marche sur Rome. » »«
8: Mais Dieu le sait, Attila, et c'est pourquoi il m'envoie au-devant de toi, pour qu'enfin tu puisses entendre la voix de tous ceux que tu as sacrifiés à ton orgueil, à ton ambition. Je sais que tu es impatient d'arriver à Rome. Tu peux tuer tous ceux qui y sont encore, mais n'oublie pas, Attila, que le sang des innocents laisse toujours des traces. »
5: Extrait du film Attila, le fléau de Dieu. Attila accepte de faire demi-tour et d'épargner Rome.
9: En arrière !
5: La ville éternelle sera quand même pillée par les Vandales en 455, malgré une nouvelle intervention du pape Léon Ier.
0: Ce jour, dans l'histoire.
5: On passe à la culture avec la naissance le 8 juillet 1621 de Jean de La Fontaine. Il est connu dans le monde entier par ses fables au nombre de 243, publiées à partir de 1668. Jean de La Fontaine meurt en 1695. Et puis c'est le 8 juillet 1975 que voyait le jour Claire Kem, actrice et chanteuse. Elle débute dans les années 90. Elle mène de front une carrière dans la musique, au cinéma, au théâtre, mais également à la télévision.

0: Merci Bruno Fuma. Voilà donc une partie des 8 juillet à travers l'histoire. Si vous êtes né un 8 juillet, vous êtes né le même jour que Claire Kem. Ça dépend des moments. Bah non, ça serait le moment surtout de vous souhaiter un joyeux anniversaire. Recevez nos meilleurs vœux. Et là, le moment, eh bien, c'est celui de vous donner un petit peu le programme à venir dans cette suite de cette matinale du mercredi 8 juillet. Restez à l'écoute. Le grand moment à ne pas rater, ça sera à 8h10. L'invité de la matinale au micro de Louis Defresne sera le politologue Gaël Brustier. Il sera évidemment question du cas de Marine Le Pen. Elle a connu son jugement hier, condamnée, bracelet électronique, la candidature. Eh bien, tous ces sujets seront abordés avec Gaël Brustier à 8h10. Avant cela, à venir, le saint du jour, le saint du 8 juillet. On fera un petit point éphéméride avec Isabelle Delaunay, et puis dans quelques instants, bien sûr, vous retrouverez la prière du matin. Excellent début de matinée à l'écoute d'RCF Notre-Dame.
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0: RCF Notre-Dame, 7h50, la prière du matin vous est commentée aujourd'hui par le père Jean-Baptiste Arnaud.

En ce temps-là, Jésus appela ses 12 disciples et leur donna le pouvoir d'expulser les esprits impurs et de guérir toute maladie et toute infirmité. Voici les noms des 12 apôtres. Le premier, Simon, nommé Pierre. André, son frère. Jacques, fils de Zébédée, et Jean, son frère. Philippe et Barthélemy. Thomas et Matthieu, le publicain. Jacques, fils d'Alphée, et Thaddée. Simon, le zélote, et Judas, l'Iscariote, celui-là même qui le livra. Ces 12, Jésus les envoya en mission avec les instructions suivantes. Ne prenez pas le chemin qui mène vers les nations païennes et n'entrez dans aucune ville des Samaritains. Allez plutôt vers les brebis perdues de la maison d'Israël. Sur votre route, proclamez que le royaume des cieux est tout proche. »

Voici les noms des 12 apôtres. Voici les colonnes de l'Église. Ils ne sont pas choisis pour leur mérite, mais par pure grâce de Dieu. Ils ne sont ni brillants, ni savants, mais ils sont aimés infiniment et chargés de transmettre l'amour infini de Dieu. Ils ne sont pas un club de gens bien portants, mais un ramassis de pauvres pécheurs, appelés au salut et à servir le salut de leurs frères. Ils sont des brebis perdues, ramenées au bercail par le bon pasteur, chargées avec lui de rejoindre d'autres brebis perdues. Jésus appela à lui ses 12 disciples. Disciples, ils le suivent Jésus depuis quelque temps. Ils ont entendu le sermon sur la montagne, ils ont été témoins des guérisons et des miracles. Désormais, ils sont associés à sa mission. Dans la Bible, le nom exprime toujours une mission. Nommés deux par deux, ils sont envoyés deux par deux pour vivre la charité, même quand elle est éprouvante. Il y a un premier, Simon, qui découvre que sa primauté est un service de tous et de la collégialité. Son frère, André, est mentionné, comme Jacques et Jean, frères de sang, qui deviennent frères, car fils d'un même père, et appelés à une mission fraternelle entre eux et avec ceux à qui ils sont envoyés. Ils sont fils, car ils ont tout reçu de leur Père céleste et de tous ceux qui leur ont transmis la vie sur terre. Matthieu, lui, est un publicain, pêcheur public, ami de l'argent et taxateur, malhonnête. L'autre Simon est un zélote qui voudrait bien se débarrasser des Romains par la violence, au lieu de collaborer avec eux ou de résister par la parole. Thaddée, lui, signifie le courageux. Il est parfois appelé Jude. Et Judas, lui, sera un traître, pourtant aimé et choisi comme les autres. Avec toutes ces divergences, jusqu'à la traîtrise, ses caractères, ses sensibilités, ses histoires, ils sont appelés à vivre ensemble, à apprendre l'amour des ennemis, à faire l'expérience de la proximité du royaume des cieux, encore en chemin, qu'ils sont chargés d'annoncer par toute leur vie. »

Notre Père, qui es aux cieux, que ton nom soit sanctifié, que ton règne vienne, que ta volonté soit faite sur la terre comme au ciel. Donne-nous aujourd'hui notre pain de ce jour. Pardonne-nous nos offenses, comme nous pardonnons aussi à ceux qui nous ont offensés. Et ne nous laisse pas entrer en tentation, mais délivre-nous du mal, car c'est à toi qu'appartiennent le règne, la puissance et la gloire pour les siècles des siècles. Amen.

0: La prière du matin vous était commentée aujourd'hui par le père Jean-Baptiste Arnoux. Allez, qui fêtons-nous le 8 juillet? Quel est le saint, l'honneur, le saint du jour? C'est avec vous Isabelle Delaunay. Bonjour Isabelle.
1: Bonjour, en ce 8 juillet, nous fêtons les Thibaut et les Kilian. Prénom à la mode d'origine celte, Kilian signifie « le contestataire ». Ce qui est curieux, c'est que ce prénom est très peu populaire dans le monde anglo-saxon justement, et que, introduit en France dans les années 1990, il est aujourd'hui l'un des prénoms masculins les plus attribués. Saint Kilian était un moine irlandais du 7e siècle qui alla évangéliser la Bavière où il fut assassiné. Nous fêtons aussi aujourd'hui Saint Thibaut de Marly du 13e siècle. Né dans l'illustre famille des Montmorency, Saint Thibaut choisit d'entrer dans une abbaye cistercienne des Yvelines à Vaux-de-Cernay. Et bien qu'il fût élu très vite père abbé, il vécut très humblement. Il se levait le premier, se couchait le dernier, faisait le ménage même des toilettes et portait le mortier et les pierres aux maçons qui agrandissaient l'abbaye. Modestement vêtu d'un habit élimé, on lui en fit le reproche au chapitre général, lui disant qu'il manquait de dignité pour un père abbé d'une si grande abbaye de plus de 200 moines. Il n'en changea rien, car, disait-il, il ne faisait que suivre la règle reçue de Saint Benoît. Un jour, Saint Louis le fit appeler car il n'arrivait pas à avoir de descendance. Et après qu'il eut prié, la reine Marguerite de Provence mit au monde de nombreux enfants. Nous ne pouvons pas oublier non plus les Priscilles et les Aquila que nous fêtons aujourd'hui et qui devinrent disciples de Saint Paul quand ils firent sa connaissance à Corinthe en 49. Ils l'ont accompagné à Éphèse, y prenant en charge l'Église et évangélisant, et l'accueillirent à Rome en 54, quand il fut prisonnier. Décidément, que de saints à fêter en ce 8 juillet.
0: Merci Isabelle Delaunay pour ce petit point éphéméride. Bonne fête donc aux Thibaut, aux Kilian qui nous écoutent en ce matin. J'espère que les Thibaut et les Kilian marqueront beaucoup de buts à la Coupe du Monde de football. Thibaut, Kilian, alors là je vous laisse faire votre choix. De mon côté, le mien est fait. 7h58, allez, dans moins de 2 minutes, un point complet sur l'actualité du jour.
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0: 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Le point sur l'actualité, Mathias Troude. À la une, Marine Le Pen rempile pour la présidentielle.
4: Coupable de détournement de fonds publics, mais éligible à l'élection présidentielle, c'était le verdict de la cour d'appel hier. Nouvelle escalade dans le conflit en Iran. Les États-Unis ont annoncé des frappes massives en réponse aux navires commerciaux attaqués par l'Iran ces derniers jours. Le régime iranien qui a frappé les bases américaines de la région. On verra aussi une bonne nouvelle avec les émissions de gaz à effet de serre en baisse en France. On a moins allumer le chauffage cet hiver. Et puis la remontada de l'Argentine en Coupe du Monde, 3-2 contre l'Égypte. L'Albi Céleste retrouvera la Suisse en quart de finale.
0: Eh oui, formidable performance des coéquipiers de Lionel Messi. Lionel Messi qui a sauvé son équipe, menée 2-0 à un quart d'heure de la fin. Un but, une passe décisive. Il est vraiment... c'est la jeunesse éternelle finalement, Lionel Messi. Allez, on fait le point de l'actualité au plus proche de chez vous.
5: Bonjour à toutes et à tous, vous écoutez RCF Notre-Dame en Nouvelle-Aquitaine et comme chaque jour pendant l'été, c'est l'heure de découvrir votre invité région. Aujourd'hui, direction La Rochelle. Ce vendredi s'ouvre la 42e édition des Francofolies. Le festival, devenu une véritable institution en Charente-Maritime et ailleurs, se tiendra jusqu'au 14 juillet et ce sera la première édition en tant qu'élu à la culture pour Thierry Tougeron, rentré à la mairie après l'élection d'Olivier Falorni en mars dernier. On évoque avec lui les enjeux et l'importance d'un festival comme les Francofolies.
3: L'invité région, Tanguy Sans la Ville.
6: Thierry Tougeron, bonjour.
7: Bonjour Tanguy.
6: Vous êtes le 9e adjoint en charge de la culture à la mairie de La Rochelle. Les Francofolies débutent dans quelques jours, presque quelques heures. Déjà, tout simplement, quel est le rôle de la municipalité dans l'organisation des Francofolies?
7: Alors, nous avons un rôle de partenariat, mais un rôle important aussi dans l'organisation et dans le suivi de la manifestation, puisque, comme vous le savez, ça rassemble énormément de monde. Il y a beaucoup de monde sur le port et sur site. Et donc, il y a une cellule de veille qui est organisée régulièrement, qui a déjà eu lieu il y a 2 jours et qui se reproduit. Durera tout au long du festival pour ajuster le dispositif en fonction des événements qui pourront se produire. Tout ça en partenariat avec la préfecture, évidemment, et puis tous les services de secours, toutes les personnes qui encadrent cette magnifique manifestation.
6: On parle de combien de personnes qui affluent pendant ces jours du festival?
7: Alors, le festival, très régulièrement, c'est 150 000 festivaliers qui viennent assister au concert. Sur la grande scène, donc Saint-Jean-d'Acre, la plus importante, on a 12 000 personnes chaque soir. Préciser que cette année, c'est vraiment la première année, et c'est notable que le festival est complet pour toutes ces soirées-là dès le mois de mai, même c'était fin avril que ça a été annoncé. Donc ça montre l'importance, la qualité et l'envie des personnes de venir participer à ce festival. Et puis donc 150 000 au total sur les 5 jours du festival.
6: C'est la première édition pour vous des Francofolies en tant qu'adjoint à la culture. Comment vous l'appréhendez?
7: Je l'appréhende très bien. J'ai hâte de voir l'envers du décor du point de vue d'un élu, parce que je connais moi l'envers du décor du point de vue d'un participant. J'ai hâte de découvrir tous les partenaires parce qu'ils sont très nombreux qui viennent à cette occasion-là pour aussi travailler avec les organisateurs du festival pour anticiper les prochaines éditions.
6: Et la municipalité sera présente pour l'ouverture du festival, j'imagine?
7: Alors oui, je peux vous annoncer que donc le discours sera prononcé par monsieur le maire de La Rochelle. Moi, je serai présent également et de nombreux autres élus qui passeront ou qui viendront assister au moment fort du festival.
6: La municipalité a-t-elle une vision particulière pour ce festival? Est-ce qu'elle souhaite l'encadrer davantage ou l'encourager davantage?
7: Alors nous, nous avons une vision tout à fait simple, en fait, c'est que ce festival existe, il est bien implanté, il fonctionne très très bien, il n'y a jamais eu de grosses problématiques par rapport à ce festival. L'idée, c'est que ce festival, ce n'est pas que la scène Saint-Jean-d'Acre, il y a plein d'événements partout dans la ville, c'est de pouvoir diffuser un peu plus ces événements. Il y a plein de partenariats qui sont créés également en direction de divers acteurs du territoire. Donc c'est un festival qui est très implanté, qui irrigue vraiment toutes les couches de la ville. Et nous aimerions, mais ça a été une discussion que nous avons eue avec les Francofolies, que peut-être il y ait un petit peu plus de scènes gratuites. Et c'est peut-être une annonce, peut-être en avant-première, c'est un peu prématuré pour l'année prochaine, mais il y a des idées de la part des Francofolies pour organiser des nouvelles choses l'année prochaine à destination des publics qui, pour des raisons X ou Y, ne peuvent pas participer ou ne souhaitent pas participer financièrement dans le festival.
6: Ces nouvelles choses, on peut déjà avoir quelques indices sur ce que ça représenterait concrètement?
7: Pas du tout, je suis désolé, pas du tout.
6: Le festival des Francofolies est très étroitement associé à La Rochelle, c'est devenu véritablement un symbole de la ville?
7: Ah oui, pour nous, le phare, c'est La Rochelle. Alors, il se déroule dans d'autres endroits, effectivement. Mais la ville de La Rochelle, elle existe par ses tours, mais elle existe aussi par ce festival qui est au pied des tours et qui marque depuis plusieurs générations. Et c'est un festival qui aussi attire des très jeunes. Et c'est un festival qui va aussi drainer des personnes qui ont un âge respectable aussi, parce que il propose autant des personnalités jeunes que des personnalités qui ont une expérience certaine.
6: Et c'est un véritable intérêt aussi économique, touristique pour la ville?
7: Alors c'est indéniable parce que le festival donne des retombées économiques très importantes à destination évidemment des bars, des commerces, des hôtels, de tout ce qui est touristique, mais aussi pour toutes les structures, les commerces intérieurs, puisque ça permet d'avoir beaucoup de monde présent et qui sont aussi pas simplement des visiteurs qui passent simplement en regardant, mais qui consomment également. Et ça, il y a des chiffres qui sont connus et qui sont quand même conséquents pour la ville.
6: On connaît le contexte actuel économique difficile pour le milieu de la culture. On a un exemple même avec la coursive, hein, par exemple, à La Rochelle. Ces Francofolies, il n'y a pas une crainte que financièrement ça se dégrade ou qu'elles doivent peut-être avoir lieu tous les 2 ans, par exemple, plutôt que tous les ans?
7: Non, actuellement, on peut dire que c'est un des acteurs qui est solide, qui va continuer voilà, tous les ans. Il n'y a pas de raison là, pour l'instant. Non.
6: Vous excuserez mon pessimisme, hein. il fallait poser la question pour aussi peut-être rassurer les auditeurs. Il y a un soutien financier aussi de la mairie envers le festival?
7: On représente par la subvention qu'on leur donne, donc 400 000 euros, 4,27% du budget de réalisation total. Donc on pourrait dire que c'est très peu, mais en fait c'est très conséquent, et ça s'accompagne aussi d'un accompagnement logistique qui lui aussi a une valeur assez importante en termes de chiffres. Donc oui, la ville est toujours aux côtés des Francofolies et on est

0: par la ville et aussi par les francopholies qui mettent des brumisateurs dans l'espace Saint-Jean-d'Acre. Il y a aussi cette année donc des désoiffeurs, c'est un dispositif nouveau avec des personnes qui se promèneront avec des sacs isothermes pour distribuer de l'eau à volonté et les brumisateurs fonctionneront à temps plein.
1: Alors je range mon pessimisme, qu'est-ce qui vous, Thierry Tougeron, vous enthousiasme pour cette édition à venir ?
0: Évidemment tout ce qui se passe sur la grande scène, mais c'est tout ce qui se passe autour, parce que vous avez notamment les folles rencontres, qui sont toujours des moments d'échange avec le public. Ce sont aussi des moments musicaux, intimes, puisqu'il y a quoi, 200 personnes maximum dans cette petite école d'or, cette cour de l'école d'or. Et on entend des discours, des morceaux de vie. Les musiques sont mises en correspondance avec ces moments-là, et ça, c'est des moments qui sont vraiment magiques. Plein de choses, qu'est-ce que vous voulez vous dire? Moi, je suis attiré par tout ce qui se passe. On va pas oublier effectivement les scènes qui sont à la coursive, et puis tous les partenaires qui viennent pour présenter des actions écologiques, des actions de prévention. Tous ces domaines-là sont intéressants à découvrir.
1: Thierry Tougeron, vous êtes donc 9e adjoint en charge de la culture et des cultures urbaines. Merci beaucoup d'avoir pris le temps de nous répondre.
0: Merci à vous et bonne journée.
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4: RCF Notre-Dame, il est 8h10. Dans 20 minutes, nous prendrons la direction de Rome pour le journal de Radio Vatican. Et à la une, bien sûr, Marine Le Pen, qui sera candidate du Rassemblement National pour la présidentielle française de 2027. Malgré sa condamnation pour détournement de fonds européens, elle pourra représenter l'extrême droite. Titre et bien d'autres qui seront développés dans le journal de Radio Vatican à 8h30. Mais tout de suite, Louis Defrenne, justement, votre invité, et le politologue Gaël Brustier.
5: Et oui, nous voilà fixés, du moins en partie. Seulement, ce qui garantit à ce feuilleton politique une certaine longévité. Il n'existe plus de scénario dans lequel je ne peux pas me présenter, a dit Marine Le Pen hier soir sur TF1. De fait, la justice a ouvert la voie à sa 4e candidature à l'élection présidentielle en réduisant très fortement la peine d'inéligibilité qui la frappait de 5 ans à 45 mois, dont 30 avec sursis. Pour arriver à cette durée de 15 mois ferme, la Cour d'appel a retenu à sa décharge, dans l'affaire des assistants d'eurodéputés, l'ancienneté des faits, l'absence d'enrichissement personnel, l'absence de nouvelles infractions. Malgré cette mansuétude, Marine Le Pen, reconnue coupable de détournement de fonds, se voit infliger 3 ans d'emprisonnement, dont un sous bracelet électronique. Et c'est là que s'ouvre un nouveau chapitre de cette histoire, une autre course contre la montre, contre le calendrier judiciaire. Marine Le Pen s'est pourvue en cassation afin de gagner du temps. L'étude d'un pourvoi prend en moyenne entre 8 mois et 1 an. Le premier tour étant le 18 avril, elle pourrait faire campagne normalement. Sauf que les choses risquent de ne point se passer ainsi, puisque la Cour de cassation a déjà dit qu'elle étudierait son pourvoi avant la fin de l'année, ce qui signifie que si celui-ci est rejeté, elle serait contrainte de porter un bracelet électronique pendant la dernière ligne droite de sa campagne. Évidemment, ses concurrents ont bon jeu de se placer dans le camp de la vertu en soulignant le caractère immoral de cette obstination, à l'image d'Edouard Philippe qui parle de nouveau reniement de Marine Le Pen. Bonjour Gaël Brustier.
6: Bonjour.
5: Politologue, conseiller politique, essayiste, vous connaissez bien les arcanes de ce monde politique complexe, un petit peu les atrides tous les jours, Gaël Brustier. C'est un nouveau reniement pour vous ?
6: Non, je crois qu'il y a un méli-mélo de point de vue sur ce jugement. D'abord, on ne commande pas une décision de justice. Par contre, on peut expliquer le contexte politique et le processus politique qui a amené à ce jugement. Marine Le Pen et ses co-accusés ont toujours dit qu'il n'était pas anormal que des assistants parlementaires européens fassent de la politique. Or, le Parlement européen ne voit pas les choses de cette façon, puisque depuis 1979, à force de vouloir imposer son statut de champ politique européen, d'institution européenne centrale, il a développé un certain nombre de règles qui, au départ, étaient faites par les grands partis européens, c'est-à-dire les sociaux-démocrates et les démocrates chrétiens, le PPE et le PS,

0: et organiser un système de financement à la fois des groupes politiques et des partis politiques européens qui ressemblait à une espèce de tombola au profit des organisateurs de la tombola. C'est-à-dire que vous avez deux cultures politiques qui s'affrontent en Europe. Une qui est plutôt du Nord, qui est basée sur la transparence et la dépolitisation des assistants parlementaires. C'est plutôt les Scandinaves qui, au tournant des années 2000, font une série de rapports sur la transparence, sur la manière dont le Parlement européen doit se comporter. Et c'est voulu à la fois par des sociaux-démocrates, des libéraux, mais aussi par les petits partis eurosceptiques qui estiment que, tant qu'à rester dans l'Union européenne, celle-ci doit être absolument irréprochable et se soumettre aux standards en fait qui sont ceux de la série Borgen, si vous voyez. C'est-à-dire que si vous achetez un paquet de cigarettes avec l'argent du contribuable, vous êtes tout de suite au tribunal de l'année. Donc ce sont des cultures qui sont entrées en conflit directement avec la culture politique des partis fondateurs de l'Europe des Six, et les délégations nationales ont été obligées progressivement de se soumettre à un certain nombre de règles qui étaient des règles plutôt issues des systèmes parlementaires du nord de l'Europe, au minimum anglo-saxon, très souvent scandinave.
1: Quelle est la culture latine alors du coup ?
0: La culture latine, c'est celle de la souveraineté populaire. Vous élisez quelqu'un pour 5 ans, il a des moyens, il les utilise à discrétion, il rend compte à la fin de son mandat. Les règles qui sont celles du Parlement européen sont un peu différentes et elles ont failli être encore plus différentes puisqu'à un moment donné, j'étais assistant parlementaire à l'époque il y a 25 ans, je me souviens très bien qu'en commission des affaires constitutionnelles, un député, je ne sais plus lequel d'ailleurs, s'était levé, avait promu en fait l'idée que seuls seraient embauchables des assistants parlementaires reconnus par l'institution du Parlement européen. C'est-à-dire c'était la dépolitisation totale de ce que c'est que l'action politique au niveau européen.
1: Donc un parti ne pouvait pas venir avec dans ses bagages ses propres assistants.
0: Dans cette logique-là, il ne pouvait pas. Mais ça n'a pas eu lieu parce que c'était quasi impossible à mettre en œuvre. Maintenant, c'est vrai que il y avait un autre problème qui s'est posé à partir de 94, après 92. Ce sont les eurosceptiques et les droites nationales auxquelles on demandait en fait de faire partie de ce que Olivier Duhamel appelait le parti de l'Europe. Nous sommes le parti de l'Europe. Il répétait ça au Parlement européen. Bon, c'est un peu dur, si vous voulez, quand vous êtes élu, comme disait Nigel Farage. Je dis, moi, je suis élu en fait pour quitter l'Union européenne. Donc, les règles de l'Union européenne, je ne les reconnais pas. C'est vrai. Il a d'ailleurs une affaire, lui aussi, détournement de fonds publics, etc., au niveau européen. Mais qu'est-ce que vous voulez qu'un parti souverainiste, comme le UKIP à l'époque, fasse, sinon s'organiser pour, en fait, aboutir à son but politique, et le but politique de ses électeurs, qui était de quitter, ce qu'ils ont réussi à faire, d'ailleurs, pour le bien ou pour le mal. Mais donc, il y a des logiques contraires qui se heurtent. Vous ne pouvez pas demander, effectivement, à un certain nombre de partis d'endosser le projet européen tel qu'il est, et d'utiliser les fonds tels que l'institution souhaiterait qu'ils les soient utilisés. C'est là où il y a confrontation en fait de logique. Vous avez un champ politique européen qui s'autonomise, qui devient un champ de plus en plus élitaire, et vous avez des champs politiques nationaux qui sont dans lesquels émergent des partis contestataires et qui, eux, ne participent pas de la même logique que le champ élitaire. À partir de ce moment-là, les deux souverainetés entrent en confrontation et ça provoque un certain nombre de séismes. Celui de Marine Le Pen en est une manifestation, une secousse avant bien d'autres.
1: Gaël Brestier, au-delà de ce cas Marine Le Pen, est-ce qu'on peut dire, et ça n'atténue en rien la décision de justice et le fait qu'elle ait été donc reconnue coupable, est-ce qu'on peut dire que la plupart des partis politiques faisaient la même chose qu'elle, grosso modo, vous qui connaissez bien le système?
0: Si vous voulez, quand vous avez des assistants parlementaires que ce soit à l'Assemblée nationale, au Sénat, où il est absolument normal, du point de vue du républicain français, on va dire, qu'il ait une attitude et qu'il fasse de la politique. C'est vrai que...
1: Mais qu'est-ce que ça veut dire, ça? Ça veut dire jusqu'où?
0: S'il s'occupe du parti, c'est-à-dire que les socialistes, comme les gens du PPE qui étaient au RPR ou dans les différents groupes, si vous voulez, vous naviguez, quand vous êtes assistant parlementaire, entre Bruxelles, Strasbourg, Paris et la circonscription de votre élu. Donc là-bas, qu'est-ce que vous faites à chaque fois? Vous faites de la politique et vous basez une partie de la semaine en province. Vous êtes à Paris une autre partie de la semaine. À chaque fois, vous faites de la politique. Et vous faites de la politique avec le parti politique qui a fait élire votre élu.
1: Donc, mais pourquoi a-t-elle eu du mal à justifier que les assistants incriminés faisaient réellement de la politique?
0: Parce que c'était peut-être, je sais pas, de grosses maladresses dans la présentation des choses. C'est-à-dire que quand vous tient un mail avec j'aimerais bien, au bout de 6 mois, j'aimerais bien rencontrer mon élu, bon, ça, c'est sûr que ça pouvait pas passer. Maintenant, il y avait une, je peux pas utiliser le terme de stratégie de rupture, mais il me semble qu'il fallait poser, il faut poser dans cet aspect-là moins la question morale que la question politique. À quoi sert un groupe parlementaire au Parlement européen, à quoi sert un parti politique, à quoi sert un assistant, sinon à faire de la politique, à faire progresser le projet politique qu'il souhaitait soutenir et pour lequel les élus, les électeurs ont choisi de voter pour. À partir de ce moment-là, vous renversez un peu les choses, parce que c'est, non, le Front National, comme d'autres partis, n'ont pas vocation, par leur programme, à être le parti de l'Europe. Qu'est-ce qu'on fait dans ce cas-là, quoi ?
1: Gaël Brustier, vous estimez qu'il y a des choses qui doivent être clarifiées à partir de cette décision de justice, qui doivent changer dans les mœurs politiques? Est-ce que ça va faire jurisprudence dans la manière dont les candidats vont s'emparer du sujet? Parce que Marine Le Pen, comme d'autres aussi, avait demandé une extrême sévérité à l'égard d'une classe politique qui se montrait assez, comment dirais-je, laxiste à l'égard des bons usages. Donc elle est un petit peu piégée par ce qu'elle a elle-même demandé, y compris dans son ouvrage.
0: Alors ça, il faut toujours se défier de pointer la tâche sur le costume de l'autre au bout de la pièce, parce que ça, il y a toujours un retour de bâton. Maintenant, il y a une question fondamentale dans cette affaire, c'est, comme dit mon ami ancien député André Bellon, qui fait le droit ? Qui fait le droit ? Parce qu'on a l'impression quand même qu'on est dans des ordres juridiques concurrents, assez mouvants, qui ont évolué au fil du temps, et que les accusations portées contre Marine Le Pen aujourd'hui n'auraient jamais été en 1999, par exemple, 2004 ou avant. Donc il y a une évolution des pratiques au sein de l'institution du Parlement européen, et qui interfère quand même, en tant qu'institution, dans la vie politique nationale.
1: Bon, mais ça se moralise, vous dites que ça se moralise plutôt ou pas ?
0: Je pense que la morale, c'est la souveraineté populaire. C'est dans les limites, évidemment, de la décence et de l'honnêteté, et qui n'est pas d'enrichissement personnel, pas de détournement de fonds à des fins personnelles. Maintenant, un parti politique a des besoins très, très, très importants en termes de financement. Si vous voulez organiser une réunion à Guéret, par exemple.
1: Dans la Creuse.
0: Dans la Creuse, que vous envoyez deux personnes dans la Creuse pendant 48 heures, ça vous coûte à peu près 1000 euros. Bon. Quand vous êtes un parti politique, vous avez des besoins de financement. Donc, nous, on a un système qui est assez imparfait, mais qui existe. Maintenant, la question, c'est moins la question de l'usage des règles internes au Parlement européen que la question du respect de la souveraineté populaire. C'est ça le cœur. C'est vrai que c'est deux logiques politiques et deux cultures politiques qui s'affrontent, et qui s'affrontent au sein du Parlement européen, puisqu'on n'a pas les mêmes cultures politiques selon les délégations nationales et, a fortiori, selon les partis politiques appartenant à ces délégations nationales.
1: Vous imaginez Marine Le Pen faire campagne sous bracelet électronique, Gaël Brustier ?
0: Bah, elle s'adaptera.
1: Qu'elle le fera, donc.
0: Oui, je pense que...
1: La Cour de cassation rejette son pourvoi.
0: C'est très dur de changer de jockey en cours de campagne, quand même.
1: En tout cas, ça voulait dire qu'elle voulait y aller et pas laisser Jordan Bardella.
0: Oui, de toute façon, il faut voir les choses en face. Il y a un doute qui émerge, confère la Fondation Jean Jaurès, il y a un doute qui émerge dans la population sur la capacité, non pas sur les idées ou sur l'homme, mais sur la capacité actuelle de Jordan Bardella à assumer la présidence de la République, qui est liée à sa jeunesse, à son... Ça n'est pas infamant que de le dire, mais on ne sent pas qu'il puisse véritablement assumer... La fonction présidentielle aujourd'hui.
1: Pour vous, ça lève une incertitude, ce qui nous permet de penser que Marine Le Pen sera donc bien, j'allais dire comme d'habitude, candidate à l'élection. Ça lève une forte incertitude ?
0: Oui.
1: Disons
0: que ça clarifie le jeu à la droite de la droite, au sein de la droite nationale, où il y avait un flottement manifeste ces derniers mois et ces dernières semaines.
1: Et pour les autres, on a vu par exemple Othmane Nasrou, très rapidement Gaël Brustier de DLR, plutôt s'en prendre à Marine Le Pen en disant que voilà, elle forçait un petit peu le destin, que ça va créer des tiraillements à droite ou ça va favoriser l'union des droites ?
0: Non, elle a fait son choix. Ensuite, je pense que toutes les déclarations qui se basent sur la morale et sur les leçons de morale sont toujours des déclarations délicates parce qu'ensuite elles se retournent contre leurs auteurs. Donc il faut être très méfiant sur ce genre de choses. Elle représente un courant politique qui n'a cessé de prendre de l'importance. Il était absolument impossible, en fait, d'un point de vue de la souveraineté populaire, que de l'empêcher d'être candidate. Politiquement, ça n'était pas possible.
1: Et la justice donc en a tenu compte de cette réalité que vous soulignez. Merci Gaël Brustier, essayiste, politologue, conseiller politique. À bientôt.
2: Et merci Louis Dauphren, l'invité de la matinale, à retrouver dès maintenant en podcast rcf.fr.
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2: Allez, à 8h22, l'actu chrétienne, le voyage apostolique du pape Léon XIV du 25 au 28 septembre. En France se prépare la conférence des évêques de France, vient de dévoiler l'univers graphique qui accompagnera cet événement historique, Pauline de Torsiac.
4: Oui, le logo imaginé pour annoncer la visite du pape Léon XIV ressemble à un vitrail coloré où se cachent de multiples symboles. Le visuel s'inspire de la devise du voyage du pape « Pour que le monde ait la vie ». Il s'agit d'incarner l'esprit de rassemblement et d'unité qui marquera les 4 journées du pape en France, à Paris, à Lourdes et à Metz. C'est Guylain Dorgland de l'atelier Argo qui a imaginé ce visuel. Il nous en dit plus.
5: Il s'agit en effet d'un logo circulaire qui évoque une rosace, qui évoque un vitrail sur lequel on voit une colombe qui tient le rameau d'olivier, donc qui est évidemment une référence à la Bible, à Noé, et à la paix aussi, évidemment, qui était chère à la thématique que voulait développer le pape. Et puis derrière, on voit un arc-boutant qui évoque l'architecture de nombreuses de nos cathédrales, de nos églises, dans lequel on trouve la croix. Donc on a voulu dessiner quelque chose qui soit à la fois très efficace, très simple, et en même temps qu'il soit détaillé, qu'il soit riche. On a aussi évidemment travaillé sur une typographie particulière, une typographie, donc les dessins de caractères, qui font référence au style art déco. Ça symbolise assez bien le style français. Et en même temps, il y a une forme de modernité dans ce style, côté assez intemporel, assez universel.
4: Les symboles sont bel et bien visibles. La colombe, signe de paix et d'Esprit Saint. Le rameau d'olivier, symbole du jaillissement de la vie et de la réconciliation. La croix, l'arbre de vie par excellence. Ou encore l'arche gothique qui incarne la dimension liturgique de ce voyage. Mais il faut aussi chercher les symboles dans les couleurs de ce logo.
5: Ça faisait partie de la volonté aussi de la Conférence des évêques de France, d'avoir une dimension qui symbolise la France par ses couleurs, et également le jaune au centre qu'on a ajouté, qui est évidemment symbole de la parole, de l'évangile qui éclaire. Et donc, on retrouve au centre de ce logo. Et puis le bleu comme ça, un bleu assez marine, foncé. On ne voulait pas quelque chose qui soit trop multicolore, donc il y a quand même cette dominante bleu-blanc-rouge, et en même temps quelque chose qui ne se fasse pas non plus, c'est pas le symbole de la République, c'est quelque chose qui doit être universel, donc il y a aussi cette dimension assez festive, donc on retrouve des teintes de vert, en effet ce jaune-orangé, et puis deux teintes de bleu et ce rouge.
4: Et si l'objectif de ce logo est d'annoncer la venue du pape, il doit aussi s'inscrire dans l'histoire. Guylain Dorlang en est convaincu, il veut que ce visuel laisse une trace, comme peut l'être une affiche de cinéma.
2: Merci Pauline de Torsiac. L'actu chrétienne, tous les jours de l'année, même l'été, à retrouver d'ores et déjà en podcast rcf.fr. Il est 8h25. On va partir en balade à présent avec un extrait de votre rendez-vous Radio Guidage et nous filons sur les traces de l'Aradoise. En Anjou, notre guide, Agathe Legrand.
6: Bonjour.
7: Bon, bah là, c'est la démonstration de fente de l'ardoise, doucement, parce qu'il y a quand même des spectateurs qui regardent. Et notre fendeur d'ardoise fait la démonstration comme se faisait fin 19e, début du 20e siècle.
6: D'accord.

0: veau, on dirait du veau. Donc la moyenne de fabrication par jour sur la presse à fendre, je vous dis, je me répète que c'est vraiment, ça dépend de la pierre, la qualité, quoi. C'était en moyenne 800 par jour.
1: Alors, on peut voir où vous mettez votre outil, là ?
0: Ben, je le pose comme ça, parce qu'en fait, déjà, dès le départ, c'est plus facile à poser comme ça que si j'essaie de le poser tout de suite droit. Je rate. Donc, tac, et après, je me mets au milieu. Mais il n'y a pas de fibre naturelle qui me dit, mais voilà.
1: D'accord.
0: Non.
1: C'est le coup de... On le met au milieu.
0: Ouais.
1: D'accord.
2: Eh ben voilà, on était en complète immersion. On a presque l'impression de voir l'ardoise se créer sous nos yeux. Voilà pour cet extrait de Radio Guidage, la balade de l'été, que vous retrouverez en intégralité, à 10h sur RCF Notre-Dame. Notez bien ce rendez-vous. Et puis, voilà, Radio Guidage, la balade de l'été, ça donne des idées de voyage. Vous êtes juilletiste, vous êtes peut-être déjà en vacances. Les Aoussiens attendront encore un petit peu. Bah, écoutez, l'Anjou, pourquoi pas également. Durant le mois d'août, c'est toujours agréable à découvrir. Restez à l'écoute, il est 8h27. À venir dans cette matinale du mercredi 8 juillet. Dans moins de 3 minutes, nous prendrons la direction de Rome pour le journal de Radio Vatican. Et juste avant, eh bien, on va s'intéresser un petit peu à la couleur du ciel. J'ai comme l'impression qu'il va encore faire chaud aujourd'hui.
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2: h 29, RCF Notre-Dame, vous venez peut-être de nous rejoindre, si c'est le cas, bon réveil, vous ouvrez la fenêtre, les volets, aïe aïe aïe, il fait chaud, Paris, toute l'île de France sont toujours parmi les 67 départements, vigilance orange, canicule, Mathias.
7: Un grand soleil qui continue de nous assommer en cette troisième vague de chaleur de l'année, il fait 22 degrés actuellement à Paris, la température se stabilisera entre 32 et 34 dans toute la région francilienne cet après-midi, alors c'est un degré de moins qu'hier, mais la canicule est bien là pour rester au moins jusqu'à la fin de semaine.
2: Eh oui, un degré de moins, mais est-ce qu'on va le sentir, ce degré en moins? En tout cas, eh bien, on va chercher des zones d'ombre en ce mercredi. On va essayer de rester un petit peu au frais, surtout de bien penser à boire. Il faut boire, boire, boire pour se réhydrater. 8h29, RCF Notre-Dame, on prend la direction de Rome pour le journal de Radio Vatican.

0: Marine Le Pen sera bien la candidate du Rassemblement National pour la présidentielle française de 2027. Malgré sa condamnation pour détournement de fonds européens en appel, elle pourra représenter l'extrême droite. Nigel Farage, le chantre du Brexit, favori des sondages au Royaume-Uni, démissionne de son mandat de député. Il n'a pas déclaré certains dons reçus lors de son élection, mais il entend bien se représenter devant les électeurs, seul juge légitime à ses yeux. Sommet de l'OTAN à Ankara, sans surprise, ce sont bien l'Ukraine, l'augmentation des dépenses militaires européennes et l'avenir de l'engagement américain en Europe qui ont dominé les débats hier soir. Le sort des prisonniers palestiniens en Israël n'est toujours pas résolu. Une campagne internationale est en cours pour demander notamment la libération du directeur d'un hôpital de la bande de Gaza. Et puis les États-Unis ont 250 ans, les festivités battent leur plein depuis samedi, jour de l'indépendance. Quels sont les nouveaux défis qui se posent à ce pays en manque d'unité? C'est ce que nous verrons dans notre dossier à suivre à la fin de ce journal.
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0: Bonjour. L'extrême droite et toute la classe politique française sont enfin fixés sur le nom de la candidate du Rassemblement National pour la présidentielle de 2027. Ce sera bien Marine Le Pen, elle l'a annoncé hier soir, après avoir été condamnée en appel pour détournement de fonds européens dans le cadre d'emplois fictifs d'assistants parlementaires de son parti. La cour d'appel a toutefois allégé les sanctions qui avaient été infligées en première instance. La députée a cependant décidé de se pourvoir en cassation pour contester cette condamnation, qui ne l'empêche plus donc de se représenter et de représenter son parti pour le scrutin de l'année prochaine. Les explications de Marie-Christine Bonzon.
2: Marine Le Pen lance sa quatrième campagne présidentielle et dans ce qu'elle appelle un binôme avec Jordan Bardella. Quelques minutes après son annonce télévisée hier soir, le site internet de sa campagne présidentielle était d'ailleurs inauguré sous le slogan suivant « Pour la France, la Renaissance ». Un apparent clin d'œil au président français actuel, puisque le parti d'Emmanuel Macron, qui a changé de nom plusieurs fois, s'appelle en ce moment « Renaissance ». Hier soir, la désormais quadruple candidate à l'Élysée a expliqué qu'elle se pourvoit en cassation pour démontrer son innocence. Le pourvoi suspend aussi l'application de la peine d'un an de prison ferme avec exécution sous bracelet électronique de surveillance, un bracelet électronique dont Marine Le Pen a souvent dit qu'il l'empêcherait de faire campagne normalement. La Cour d'appel de Paris a justifié sa décision de réduire l'inéligibilité à une durée qui permet à Marine Le Pen de se présenter en indiquant avoir pris en considération ce que la Cour appelle la liberté des candidatures et la liberté de choix de l'électeur. Madame Le Pen souligne que si elle était élue présidente l'an prochain, M. Bardella serait son Premier ministre. C'est un binôme gagnant et même un ticket gagnant, estime la chef du RN, en reprenant le terme employé dans les élections américaines. Marie-Christine Bronson, pour Radio Vatican.
0: Au Royaume-Uni, ce sont les électeurs qui sont les seuls juges légitimes aux yeux de Nigel Farage. Le chef de Reform UK, parti d'extrême droite, a annoncé hier sa démission de son mandat de député pour annoncer aussitôt qu'il se représentait à sa propre succession. En cause, le fait qu'il n'ait pas déclaré certains dons reçus de riches soutiens peu avant son élection en tant que député en 2024, comme l'y oblige le règlement de la Chambre des communes. Face au scandale, Nigel Farage entend faire campagne pour le peuple contre l'establishment. Les précisions à Londres de Jean Jaffray.
3: Le dirigeant du parti populiste Reform UK, Nigel Farage, est sur la défensive depuis que le journal de centre-gauche, The Guardian, avait révélé en avril qu'il avait reçu un don de 5 millions de livres d'un milliardaire, Christopher Harborne, un investisseur en crypto-monnaie. Et ce week-end, le Sunday Times a révélé que Nigel Farage avait aussi reçu le soutien de George Cotterell lorsqu'il s'était présenté en 2024 à la députation de la circonscription de Clacton-on-Sea, sous forme de service de sécurité et pour développer sa présence sur les réseaux sociaux. Or, Cotterell a été condamné à 8 mois de prison en 2017 pour escroquerie par voie électronique. Chaque député est dans l'obligation de déclarer l'ensemble des aides reçues en espèces et en nature pendant les 12 mois précédant le scrutin. Nigel Farage affirme que ce sont les électeurs de Clacton qui doivent être juges de ses actions. Mais les partis politiques n'entendent pas se laisser piéger par ce qu'ils qualifient de subterfuge pour se tirer d'affaire. Le Labour, les conservateurs et les Lib Dems, ainsi que les Verts, ont annoncé qu'ils ne présenteraient pas de candidat. Londres, Jean Jaffray, Radio Vatican.
0: Une nuit encore agitée pour les habitants de Kiev. Plusieurs explosions ont été entendues il y a quelques heures dans la capitale. Deux personnes ont été blessées. D'autres villes ont été frappées par des drones russes. À Kharkiv, où quatre personnes ont également été blessées. Même bilan à Dnipropetrovsk dans l'est ou à Kherson dans le sud. Trois blessés à Zaporijja. On compte en revanche deux morts, une mère et sa fille dans la région de Mykolaïv. En Russie, cette fois, une attaque de drones ukrainiens a causé la mort d'une personne dans la région de Saratov, selon les autorités régionales. Ce conflit a été évidemment abondamment évoqué hier lors de la première journée du sommet des dirigeants de l'OTAN à Ankara. L'augmentation des dépenses militaires et l'avenir de l'engagement américain en Europe sur fond de critiques récurrentes et acerbes de Donald Trump contre ses alliés ont aussi été au menu de cette première journée de réunion. Le compte-rendu sur place d'Anne Andler.
4: Sans surprise, c'est Donald Trump qui a marqué par sa présence et ses déclarations la première journée du sommet de l'OTAN. Le président américain a rencontré en tête-à-tête son homologue turc Recep Tayyip Erdogan, dont il ne cesse de chanter les louanges. À l'inverse, Donald Trump reste visiblement bien mal disposé vis-à-vis de ses autres alliés européens et de l'Alliance elle-même. « J'ai été très déçu par l'OTAN », a lâché dès son arrivée le président américain, qui estime que ses alliés ne l'ont pas soutenu dans sa guerre contre l'Iran. Donald Trump a aussi évoqué le conflit entre Ukraine et Russie, l'un des grands défis de l'Alliance. Les présidents Volodymyr Zelensky et Vladimir Poutine veulent tous les deux aboutir à un accord pour mettre fin à cette guerre, a estimé le locataire de la Maison-Blanche. Volodymyr Zelensky, le président ukrainien, qui est d'ailleurs à Ankara et rencontrera ce mercredi son homologue américain, a profité du sommet pour exhorter l'OTAN à soutenir davantage Kiev dans ses efforts pour renforcer sa défense aérienne face aux attaques russes. La première journée du sommet a enfin été marquée par l'annonce par l'OTAN de nouveaux contrats d'approvisionnement d'une valeur estimée à au moins 50 milliards de dollars. L'Alliance a aussi annoncé que les dépenses strictement militaires des pays européens et du Canada allaient augmenter de 11% en 2026. À Ankara, dans le Nord, pour Radio Vatican.
0: Et ce matin, le secrétaire général de l'Alliance Atlantique, Mark Rutte, s'est voulu rassurant sur l'engagement américain au sein de l'OTAN. Il a aussi soutenu les frappes américaines sur l'Iran qui ont eu lieu au cours de la nuit. Des frappes qui ont visé 80 cibles, dont 66 petits bateaux appartenant aux gardiens de la Révolution dans le détroit d'Ormuz et qui ont été menés en représailles à des tirs hier contre trois pétroliers. L'Iran affirme ne pas en être l'auteur. Téhéran, à son tour, a répliqué en tirant des missiles et des drones tôt ce matin sur des positions américaines à Bahreïn. Et au Koweït, des tirs qui se poursuivent d'ailleurs. Chaque partie met en garde quant aux conséquences sur les négociations ouvertes après la signature d'un préaccord le mois dernier. Cette nouvelle rupture du cessez-le-feu intervient en pleine funéraille du guide suprême iranien Ali Khamenei, dont le corps est arrivé hier soir en Irak, dans la ville de Najaf, au lieu du chiisme. La journée de mercredi est d'ailleurs fériée dans le pays à cette occasion. Ali Khamenei, tué au tout début de la guerre, doit être enterré demain dans sa ville natale de Mashhad, dans le nord-est de l'Iran. La fin de la guerre dans la bande de Gaza ne signifie pas la fin des tortures et des conditions de détention extrêmes des Palestiniens dans les prisons israéliennes. Plusieurs associations palestiniennes et internationales de défense des droits de l'homme alertent sur le sort de 9000 détenus palestiniens et notamment celui du directeur d'hôpital Houssam Abu Safia, dont la vie est sérieusement en danger, selon son avocat, en raison des mauvais traitements et tortures subis. À Jérusalem, Valérie Ferrand.
5: Houssam Abu Safia avait été arrêté le 27 décembre 2024 après l'assaut de l'armée israélienne contre l'hôpital Kamal El-Adwan dans la région nord de la bande de Gaza. Il est devenu un des symboles de ces médecins qui sont restés jusqu'au bout avec leurs patients avant d'être arrêtés et emmenés dans les prisons israéliennes. Son avocat, qui a pu le voir le 2 juillet dernier, décrit un homme méconnaissable, au visage tuméfié en raison des derniers coups reçus, incapable de rester assis, ayant du mal à respirer et à parler, visiblement terrorisé et dans un état de faiblesse extrême. Comme des centaines de civils palestiniens de la bande de Gaza, il est détenu sans chef d'accusation ni procès en tant que combattant hors la loi. Les associations palestiniennes des droits de l'homme ne cessent d'exiger sa libération et celle de tous les Palestiniens incarcérés par la puissance occupante israélienne. Depuis le début de la guerre israélienne dans la bande de Gaza, plus de 90 Palestiniens ont trouvé la mort dans les prisons prisons israéliennes, dont l'éminent chirurgien Adnan Delbourch, mort sous la torture. Jérusalem, Valérie Ferron, Radio Vatican.
0: L'archevêque de Rabat a annoncé hier son retrait temporaire de la direction du diocèse à la suite d'une enquête ouverte à la suite d'accusations d'agression sexuelle portées contre lui par 5 femmes. C'est le cardinal Cristobal López Romero, salésien âgé de 74 ans, qui l'a annoncé. L'enquête est entre les mains de l'Église catholique romaine et c'est précisément pour ne pas entraver cette enquête que le cardinal précise qu'il s'abstiendra de présider célébrations publiques et activités pastorales. C'est une semaine de célébration que vivent les États-Unis pour marquer les 250 ans de la déclaration de leur indépendance vis-à-vis du Royaume-Uni. Proclamé le 4 juillet 1776, ce texte historique rédigé par Thomas Jefferson érige la liberté, l'égalité et le droit à l'autodétermination en principes politiques universels. Il prévoit aussi le respect de la quête du bonheur pour chacun, texte fondateur de la démocratie états-unienne et un modèle que les États-Unis ont cherché à promouvoir. Mais 250 ans plus tard, que reste-t-il de cet idéal? Alors que le roman national s'est pulvérisé en une multitude de récits divergents, le défi des États-Unis aujourd'hui est de retrouver la confiance et la cohésion nationale, comme nous l'explique François Durpère, historien et spécialiste des États-Unis.
6: On entend souvent dire que ces célébrations, elles ont eu lieu dans une Amérique qui n'a jamais été aussi divisée. Qu'il faut nécessairement nuancer cette affirmation. D'abord, l'Amérique est née divisée. En 1776, au moment de la création du pays, près d'un tiers des colons étaient restés fidèles au roi d'Angleterre. Donc c'était le premier débat américain. Est-ce que nous voulons vraiment être américains? C'était un premier désaccord. Donc les divisions, en quelque sorte, elles ne sont pas une anomalie, mais elles sont constitutives de l'histoire du pays. Alors ce qui est nouveau peut-être avec ces célébrations, c'est que les Américains, finalement, pendant longtemps, ils partageaient la même histoire, même s'ils votaient différemment. Hein. Ils racontaient le même récit national. Et aujourd'hui, on peut dire que ce consensus a disparu. Ils se disputent sur leurs souvenirs en disant « ta vision de l'histoire n'est pas la bonne vision d'histoire, elle n'existe pas ». On est dans cette ère de post-vérité qui fait de ces célébrations quelque chose de très particulier.
4: Dans cette pluralité des récits, quels enjeux politiques de ces commémorations? Et est-ce que les États-Unis arrivent encore à diffuser leurs idéaux?
6: Aujourd'hui, il y a beaucoup plus d'incertitudes sur un récit qui serait un récit national qui pourrait s'imposer à tous. Et surtout, il y a peut-être moins de confiance dans la capacité à exporter ces idéaux. Pendant très longtemps, les Américains avaient conscience que leur mode de vie était le mode de vie qui dominait le monde. Aujourd'hui, il y a des technologies qui dominent le monde. Si vous regardez votre téléphone, vous avez des moteurs de recherche qui sont américains, des plateformes qui sont américaines, des réseaux sociaux qui sont américains, les intelligences artificielles, elles sont américaines. Donc l'Amérique, elle façonne notre quotidien sur le plan technologique. Mais aujourd'hui, il n'est pas sûr que sur la planète où les citoyens veuillent ressembler à l'Amérique et veuillent ressembler à la manière de vivre des Américains. Si vous avez des enfants adolescents aujourd'hui, vous verrez que leur modèle culturel vient parfois d'Asie, de Corée. Ils peuvent écouter de la K-pop, vient parfois du Japon, parfois d'Afrique. Et ce n'est plus comme dans les années 50-60, un récit américain qui s'exporte aussi facilement. Et aujourd'hui, la question qu'on peut se poser lors de ces célébrations, c'est qu'en est-il de ce soft power?
4: Depuis la déclaration de leur indépendance, 250 ans se sont écoulés avec une histoire intense. Le pays s'est métamorphosé. Quels étaient les défis hier et quels sont-ils aujourd'hui?
6: En 1776, le défi était comment devenir libre. C'est la raison de la guerre contre le roi d'Angleterre. Au 19e siècle, et ça a débouché sur cette guerre de sécession que les Américains appellent « Civil War », c'est comment rester unis. Et on se rappelle, le principe de base des États-Unis, c'est « et pluribus unum », comment faire de la pluralité une unité. Au 20e siècle, ça a été finalement, pour un pays qui était isolationniste pendant très longtemps, comment peut-on exercer une puissance mondiale sans perdre son âme démocratique. Et aujourd'hui, la question, elle est peut-être différente. Il y a peut-être une quatrième question qui s'ouvre, un quatrième défi, qui est peut-être le plus grand de l'histoire du pays. C'est comment continuer à faire peuple lorsque chacun vit dans son propre univers d'information, dans ses propres références, dans sa bulle de vérité, dans sa tribu de vérité, en quelque sorte. Et finalement, c'est la question de la confiance. Et c'est peut-être le plus grand défi de la démocratie américaine aujourd'hui. Beaucoup d'institutions aux États-Unis ont disparu, ne font plus tenir ensemble les Américains. Et donc, c'est cette question de ce qui nous fait tenir ensemble qui est peut-être le plus gros défi aujourd'hui de l'histoire du pays.
0: Interrogé par Cécile Mérieux, François Durpère était ce matin l'invité de Radio Vatican.
7: Voilà pour le journal de Radio Vatican. Retour de l'actualité internationale en direct de Rome à 13h. RCF Notre-Dame, il est 8h45. Nous sommes donc le mercredi 8 juillet. C'est juilletiste. Ça ressemble un peu à des débuts de vacances. Alors on ralentit le rythme, on souffle, on bulle, on cherche des idées de lecture pour se détendre. Eh bien, nos libraires à l'air libre ont sélectionné des titres. Aujourd'hui, on file à la librairie Notre Temps à Valence. Laure Pétrissant livre son coup de cœur à Henri Pérouse.
8: Bonjour, nous sommes allés à la librairie Notre Temps à Valence recueillir le point de vue d'une libraire sur son coup de cœur de l'été. Bonjour Laure Pétrissant.
9: Bonjour.
8: Alors, pour cet été, quel est votre choix ?
9: Alors, j'ai choisi le Calamity Club de Catherine Stockett, qui est l'autrice qu'on connaît pour avoir fait La couleur des sentiments, qui a été un énorme succès et qui a donné lieu à un film. Et je l'ai choisi surtout parce que c'était un gros pavé et j'aime bien m'immerger l'été dans des ambiances et dans des atmosphères où on a envie de garder un peu ce contact avec les personnages pendant longtemps. Et c'est un peu ce qui se passe avec le Calamity Club, surtout que c'est des personnages vraiment hauts en couleur et extrêmement sympathiques. Donc, on passe un très, très, très bon moment de lecture.
8: Trois personnages principaux, je crois.
9: Alors, c'est principalement, ça tourne autour de Birdie et de Meg. Birdie, qui est une jeune femme avec une vie avec encéphalogramme plat, on va dire. Il se passe rien dans sa vie. Elle vit avec sa mère dans la ferme familiale. On est après 1929, donc c'est la crise pour tout le monde, pour les grands de fortune comme pour les petites. Donc elles sont sur le point de perdre leur maison. Elle a un emploi dans une petite épicerie où elle fait la comptable. Elle est payée moins que le petit commis de 15 ans parce que c'est une femme, et elles vont devoir demander de l'aide à l'autre fille, à sa sœur, sa sœur qui, elle, a fait un très très beau mariage très loin d'ici et qui a pris ses clics et ses claques et qui plus avoir grand chose à faire avec la famille et elle va devoir lui soutirer des sous et donc ça va être sa mission. Et elle va se retrouver en fait dans une situation de crise qu'elle n'avait pas anticipée et du coup elle va devoir rester pour aider sa sœur qui est dans la panade.
8: Donc cela parle beaucoup de solidarité et puis de soif aussi de justice.
9: Oui, ça parle beaucoup de la condition féminine surtout, parce que voilà, je vous ai parlé de Birdie, mais il y a aussi Meg qui est une orpheline qui a été on le croit, en tout cas, abandonné par sa maman, et qui, dans un orphelinat, avec une personne absolument horrible qui s'occupe d'elle, qui lui fait subir les pires sévices. Donc, évidemment, on s'attache énormément à cette petite qui est brillante, qui est super intelligente, super attachante. Et les deux vont se rencontrer, et c'est là aussi que l'histoire va vraiment démarrer. C'est la rencontre entre ces deux femmes et filles, on va dire, d'une exceptionnelle empathie et d'une grande intelligence.
8: Leur soif de liberté, elles auront un prix à payer pour leur désobéissance.
9: Et oui, parce que voilà, on reste dans les années 30 et dans une période de crise. Et du coup, c'est vrai que c'est des femmes libres, mais du coup, avec ce côté très puritain, très moralisateur aussi de l'époque, qui ne supporte pas de voir des femmes prendre leur envol.
8: Voilà donc un ouvrage passionnant. Il a l'air épais, mais vous m'avez dit qu'il se lisait très facilement. Un ouvrage de Catherine Stockett, dont le titre est « Calamity Club ». Merci beaucoup, Laure Pétrissant. La librairie Notre Temps, vous pouvez trouver cet ouvrage, la lecture coup de cœur de l'été. Merci.
9: Merci.
7: Et voilà, le Calamity Club de Catherine Stockett, coup de cœur de la librairie Notre Temps à Valence. Roman, essais, bandes dessinées, tous les styles, toutes les lectures de l'été, les conseils sur RCF Notre-Dame. 8h48 à venir, le saint du jour, mais avant cela, dans moins d'une minute, vous retrouverez votre prière du matin. Bon réveil.
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7: 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Il est 8h50, la prière du matin vous est commentée aujourd'hui par le père Jean-Baptiste Arnaud.

En ce temps-là, Jésus appela ses 12 disciples et leur donna le pouvoir d'expulser les esprits impurs et de guérir toute maladie et toute infirmité. Voici les noms des 12 apôtres. Le premier, Simon, nommé Pierre. André, son frère. Jacques, fils de Zébédée, et Jean, son frère. Philippe et Barthélemy. Thomas et Matthieu, le publicain. Jacques, fils d'Alphée, et Thaddée. Simon, le zélote, et Judas, l'Iscariote, celui-là même qui le livra. Ces 12, Jésus les envoya en mission avec les instructions suivantes. Ne prenez pas le chemin qui mène vers les nations païennes et n'entrez dans aucune ville des Samaritains. Allez plutôt vers les brebis perdues de la maison d'Israël. Sur votre route, proclamez que le royaume des cieux est tout proche.

Voici les noms des 12 apôtres. Voici les colonnes de l'Église. Ils ne sont pas choisis pour leur mérite, mais par pure grâce de Dieu. Ils ne sont ni brillants, ni savants, mais ils sont aimés infiniment et chargés de transmettre l'amour infini de Dieu. Ils ne sont pas un club de gens bien portants, mais un ramassis de pauvres pécheurs, appelés au salut et à servir le salut de leurs frères. Ils sont des brebis perdues, ramenées au bercail par le bon pasteur, chargées avec lui de rejoindre d'autres brebis perdues. Jésus appela à lui ses 12 disciples. Disciples, ils le suivent Jésus depuis quelque temps. Ils ont entendu le sermon sur la montagne. Ils ont été témoins des guérisons et des miracles.

Désormais, ils sont associés à sa mission. Dans la Bible, le nom exprime toujours une mission. Nommés deux par deux, ils sont envoyés deux par deux pour vivre la charité, même quand elle est éprouvante. Il y a un premier, Simon, qui découvre que sa primauté est un service de tous et de la collégialité. Son frère, André, est mentionné, comme Jacques et Jean, frères de sang, qui deviennent frères, car fils d'un même père, et appelés à une mission fraternelle entre eux et avec ceux à qui ils sont envoyés. Ils sont fils, car ils ont tout reçu de leur Père céleste et de tous ceux qui leur ont transmis la vie sur terre. Matthieu, lui, est un publicain, pêcheur public, ami de l'argent et taxateur, malhonnête. L'autre Simon est un zélote qui voudrait bien se débarrasser des Romains par la violence, au lieu de collaborer avec eux ou de résister par la parole. Thaddée, lui, signifie le courageux. Il est parfois appelé Jude. Et Judas, lui, sera un traître, pourtant aimé et choisi comme les autres. Avec toutes ces divergences, jusqu'à la traîtrise, ses caractères, ses sensibilités, ses histoires, ils sont appelés à vivre ensemble, à apprendre l'amour des ennemis, à faire l'expérience de la proximité du royaume des cieux, encore en chemin, qu'ils sont chargés d'annoncer par toute leur vie. »

Notre Père, qui es aux cieux, que ton nom soit sanctifié, que ton règne vienne, que ta volonté soit faite sur la terre comme au ciel. Donne-nous aujourd'hui notre pain de ce jour. Pardonne-nous nos offenses, comme nous pardonnons aussi à ceux qui nous ont offensés. Et ne nous laisse pas entrer en tentation, mais délivre-nous du mal, car c'est à toi qu'appartiennent le règne, la puissance et la gloire pour les siècles des siècles. Amen.

0: 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Nous sommes le mercredi 8 juillet. Qui fêtons-nous le 8 juillet? Quel est le saint à l'honneur? Le saint du jour, c'est avec vous, Isabelle Delaunay. Bonjour Isabelle.
1: Bonjour, en ce 8 juillet, nous fêtons les Thibaut et les Kilian. Prénom à la mode d'origine celte, Kilian signifie « le contestataire ». Ce qui est curieux, c'est que ce prénom est très peu populaire dans le monde anglo-saxon, justement, et que, introduit en France dans les années 1990, il est aujourd'hui l'un des prénoms masculins les plus attribués. Saint Kilian était un moine irlandais du 7e siècle, qui alla évangéliser la Bavière, où il fut assassiné. Nous fêtons aussi aujourd'hui Saint Thibaut de Marly du 13e siècle. Né dans l'illustre famille des Montmorency, Saint Thibaut choisit d'entrer dans une abbaye cistercienne des Yvelines à Vaux-de-Cernay. Et bien qu'il fût élu très vite père abbé, il vécut très humblement. Il se levait le premier, se couchait le dernier, faisait le ménage même des toilettes et portait le mortier et les pierres aux maçons qui agrandissaient l'abbaye. Modestement vêtu d'un habit élimé, on lui en fit le reproche au chapitre général, lui disant qu'il manquait de dignité pour un père abbé d'une si grande abbaye de plus de 200 moines. Il n'en changea rien, car, disait-il, il ne faisait que suivre la règle reçue de Saint Benoît. Un jour, Saint Louis le fit appeler car il n'arrivait pas à avoir de descendance. Et après qu'il eut prié, la reine Marguerite de Provence mit au monde de nombreux

0: nombreux enfants. Nous ne pouvons pas oublier non plus les Priscille et les Aquila que nous fêtons aujourd'hui et qui devinrent disciples de saint Paul quand ils firent sa connaissance à Corinthe en 49. Ils l'ont accompagné à Éphèse, y prenant en charge l'Église et évangélisant, et l'accueillirent à Rome en 54 quand il fut prisonnier. Décidément, que de saints à fêter en ce 8 juillet.
1: Merci Isabelle Delaunay. On en sait un peu plus sur le saint du jour grâce à vous qui êtes fidèles au poste tous les jours de la semaine. Pour ce petit point éphéméride, bonne fête donc au Thibaut, bonne fête au Kylian. Et Kylian, encore beaucoup de buts dans les jours à venir, on l'espère. Allez, il est 8h58 et c'est la fin de cette matinale de l'été. Vous retrouverez les temps forts, les grands rendez-vous qui ont été diffusés ce matin en podcast RCF.fr. Il y aura aussi beaucoup d'articles qui seront réalisés par les équipes web et digitales qui mettront en avant ces interviews, ces chroniques que vous avez pu apprécier ce matin. Merci à Pierre-Henri Paget qui a réalisé cette matinale. Moi, je vous retrouve dès demain 7h-9h, mais là, il est quasiment 9h, l'heure de retrouver Visage avec Thierry Lyonnais.
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0: Comment avoir une juste estime de soi sans tomber ni dans le narcissisme, l'orgueil, ni se dévaloriser ou être écrasé par une image négative de soi, ni tomber sans cesse dans la comparaison? Christophe André, vous êtes médecin psychiatre. Pendant des années, vous avez accompagné à l'hôpital Sainte-Anne de Paris des personnes anxieuses, dépressives, avec souvent une très faible estime d'elles-mêmes. Vous êtes bien connu également, Christophe André, pour vos livres, vos podcasts, vos émissions radiophoniques qui accompagnent, qui soulagent des centaines de milliers de personnes en France, mais aussi à l'étranger. On vous doit notamment d'avoir initié la méditation de pleine conscience comme une pratique thérapeutique. Alors Christophe André, votre nouveau livre, publié chez Odile Jacob, s'intitule « S'estimer et s'oublier ». C'est le troisième ouvrage en près de 25 ans que vous consacrez à l'estime de soi. Pourquoi vous semble-t-il si important de revenir et d'approfondir ce thème de l'estime de soi ?
1: D'abord parce que c'est un sujet que j'aime beaucoup et les choses qu'on aime. Enfin, moi, je fais partie des gens qui reviennent beaucoup vers les choses qu'ils aiment. Il y a des gens qui, voilà, bon, une fois qu'ils ont approfondi un domaine, ont envie de passer à un autre. Enfin, on est tous un peu comme ça, mais c'est vrai aussi qu'il y a ce plaisir d'affiner, d'aller encore plus profonde, voilà, avec tout ce qu'on aime faire. Hein. Puis il y a des choses dont on ne se lasse pas, mais bon, enfin, pour revenir à l'estime de soi, d'abord, c'est vrai que les deux livres précédents pouvaient s'assembler avoir fait le tour du sujet. Hein. Le premier, qui s'appelait L'estime de soi, était très nouveau à son époque. C'était en 99 et on était parmi les premiers, avec mon collègue François Lelort, avec qui je l'ai écrit, à aborder ce concept d'estime de soi. À l'époque, on parlait plutôt de confiance en soi, qui propose un angle plus limité. La confiance en soi, c'est voilà, le sentiment sur ma capacité à l'action, à réussir plus ou moins raisonnablement mes actions.
2: Plus dans le faire voilà, que dans l'être.
1: Oui, dans le faire, mais c'est important, le faire aussi. Il ne faut pas hiérarchiser, c'est pas l'être et pas mieux que le faire, mais voilà, les deux sont importants. Le second s'appelait « Imparfaits, libres et heureux », et dès le titre, voilà, c'était clair, mon programme était clair. C'est, pour avoir une bonne estime de soi, c'est pas nécessaire d'être parfait. La quête de la perfection est souvent épuisante et stressante hein, pour nous, pauvres humains, forcément imparfaits par essence. Et donc, j'y développais la notion d'acceptation de soi, de bienveillance envers soi, qui fait partie de l'estime de soi. L'estime de soi, c'est pas seulement se mettre la pression pour bien faire. C'est important hein, d'être exigeant, mais c'est aussi être bienveillant avec soi dans cette quête des progrès personnels. Mais là, ce troisième livre, S'estimer, s'oublier, d'abord, il me semblait nécessaire, j'avais envie de l'écrire, parce qu'on a pas mal de données scientifiques qui sont apparues depuis une dizaine d'années sur justement ces questions d'estime de soi et d'accès à l'estime de soi. On aura l'occasion d'en parler, je suppose, mais comment expliquer, par exemple, que la pratique de la méditation améliore l'estime de soi? Comment expliquer que la pratique de l'altruisme améliore l'estime de soi? Donc, toutes ces données-là, je voulais les clarifier. Puis, il y a aussi quelque chose qui m'a poussé à écrire ce livre, S'estimer et s'oublier, c'est le s'oublier. C'est-à-dire, c'est la constatation que notre époque me semble bien narcissique, bien égoïste, bien égotiste. Alors, faut pas généraliser, bien sûr. Il y a aussi beaucoup de générosité, beaucoup d'élan vers les autres, mais quand même, il y a une tonalité générale du discours ambiant qui me semble véhiculer trop d'égoïsme.
0: Alors, justement, une question qui me taraude, c'est est-ce que cette question autour de l'estime de soi est particulière chez les Occidentaux que nous sommes par rapport aux Africains, aux Orientaux, qui ont une vision peut-être moins individualiste que les Occidentaux?
1: Oui, alors ça, c'est des questions très compliquées parce que, bien sûr, c'est un concept occidental. L'estime de soi, c'est clair que ça nous appartient au départ. Hein. C'est vraiment les sociétés occidentales, notamment depuis la fin du 19e, le début 20e, hein, où voilà, il y a beaucoup de mobilité, donc il s'agit d'avoir un sentiment de sa valeur personnelle suffisant pour nous permettre d'affronter la vie, la recherche d'un métier, la recherche d'un partenaire sentimental, le fait de se faire des nouveaux amis, des nouveaux collègues de travail. Comme on bouge beaucoup, nos sociétés sont devenues très mobiles par rapport aux sociétés anciennes. Évidemment, cette question de l'estime de soi, elle est importante. Alors, elle l'est sans doute aussi pour les autres civilisations, c'est évident. En Afrique, en Asie, en Océanie, en Amérique, notamment, voilà les civilisations traditionnelles. Il est important pour un individu de se sentir bien avec lui-même, mais sans doute sous une forme différente de la nôtre. Donc c'est vrai que mon discours s'adresse principalement à des occidentaux, mais moi, il y a des choses qui me fascinent, c'est que par exemple, mes livres sur l'estime de soi sont traduits dans tout un tas de langues et beaucoup traduits et beaucoup lus en Orient. Donc il y a un truc...
2: Notamment en Corée, au Japon.
1: Japon, Chine, voilà. Donc, il y a quelque chose qui se passe. Mais comme vous le disiez, alors, ce qui est frappant, c'est que la voie d'entrée en matière d'estime de soi en Orient, très clairement, elle est beaucoup plus attentive au respect des règles d'autrui. C'est-à-dire, pour avoir une bonne estime de soi, il faut se sentir reconnu par le groupe. Alors, ça, c'est vrai aussi pour les Occidentaux.
2: Pour être intégré dans le groupe. Hein,
1: voilà, ça. Mais c'est très important pour les Orientaux. Vraiment, chez eux, c'est dans le confucianisme, ça aussi en Chine. La notion de respect des règles sociales, d'assentiment aux règles sociales et de validation par le groupe du fait qu'on est des bons humains, des bons citoyens, est beaucoup plus forte que chez nous. Mais peut-être qu'on est en train de leur exporter nos maux, nos maladies, nos virus concernant le narcissisme, parce que apparemment, chez eux aussi, hein, ces choses traditionnelles se délitent un peu.
2: Alors Christophe André, voyons ce que c'est que l'estime de soi. Entrons un peu dans le cœur du sujet déjà. Quand vous parlez de l'estime de soi, vous parlez de quoi ?
1: Alors, c'est ce rapport à nous-mêmes qui est un rapport compliqué parce qu'il mélange à la fois des émotions, des jugements, etc. Mais moi, il y a une définition que j'aime beaucoup de l'estime de soi qui est la plus simple et qui est opérationnelle, comme on dit, qui est utile, qui permet d'agir. C'est finalement, c'est le résultat de la manière dont je me vois, dont je me juge et dont je me traite. Ces trois dimensions sont importantes. C'est-à-dire l'estime de soi, c'est d'abord comment je me vois, comment je me regarde, qu'est-ce que j'ai tendance à voir chez moi. Est-ce que j'ai tendance à voir plutôt mes qualités

0: bombe le torse. Est-ce que je pense que je suis le roi des rois, le maître du monde, le plus beau, le plus fort? Ou est-ce que je reste calme, quoi? Je me dis, c'est agréable de réussir, mais voilà, ça n'en dit pas forcément beaucoup plus sur toi que tes échecs. Et de même, comment je réagis quand j'échoue? Est-ce que je me maltraite? Est-ce que je me fais des autocritiques destructrices? Est-ce que je me fais du mal? Ou est-ce qu'au contraire, je me dis, bon, ben ça, voilà, ça fait mal hein, d'échouer. Prends d'abord soin de toi, puis après, tu réfléchiras à ce qu'il faut changer pour la suite. Et cette notion de comment je me traite, elle renvoie à une vision de l'estime de soi que j'aime beaucoup, que le premier à énoncer clairement a été Montaigne, quand il parlait de l'amitié que chacun se doit. Pour Montaigne, chaque être humain se doit d'être un ami pour lui-même. Et un ami, ben, c'est quelqu'un qui nous apprécie, qui est à la fois exigeant et bienveillant avec nous. Il ne nous laisse pas faire de bêtises, mais il est sympa quand on souffre.
1: Mais Christophe André, où s'enracine cette estime de soi ou cette non-estime de soi? Est-ce que c'est génétique? Est-ce que c'est lié à l'éducation?
0: Ouais, ben c'est tout en même temps, c'est tout en même temps. La plupart de nos traits psychologiques sont la résultante d'un triple mélange. C'est-à-dire d'une part, il y a certainement un peu de génétique. Très clairement, quand on regarde les quelques études, il n'y en a pas des tonnes, hein, c'est compliqué à étudier évidemment la génétique de l'estime de soi, mais il faut avoir des tas de couples, de jumeaux, certains qui ont grandi ensemble, d'autres qui ont été séparés, etc. Mais on y arrive quand même. Il y a un fond génétique qui est surtout lié à l'équilibre émotionnel. On sait que chez les humains, il y a des humains qui ont des prédispositions aux émotions agréables.
1: Qui vont être optimistes naturellement, ouais, et d'autres qui pessimistes sont plus, naturellement.
0: Voilà, qui sont plutôt des bonnes natures, qui ont tendance comme ça, sans effort, à prendre la vie du bon côté, quand des bonnes choses leur arrivent, à les savourer assez naturellement. Et puis d'autres qui sont soit des inquiets, qui même les bonnes choses, ils ont peur que ça ne dure pas.
1: Et ça, c'est génétique, c'est transgénérationnel.
0: Ce sont des prédispositions génétiques. C'est-à-dire, la génétique, vous savez, c'est pas quelque chose qui s'impose à nous de façon radicale, en tout cas pas dans ces traits psychologiques-là, mais ce sont des prédispositions qui vont prendre l'ascendant sur notre cerveau si on ne fait pas d'effort. Je peux avoir des prédispositions génétiques parce que je viens d'une famille où voilà, les gens étaient plutôt des inquiets, des mélancoliques depuis des générations et des générations, et je vais avoir tendance à être comme ça, sauf si je me dis, ben mon vieux, faut changer, il faut te remuer.
1: C'est ce que vous avez fait.
0: Voilà, c'est ce que j'ai fait moi. Moi, je viens d'une famille, effectivement, où le pont génétique était tristouné, inquiet, des gens voilà, qui n'avaient pas eu des vies faciles depuis des générations et des générations. Et donc,
1: vous avez travaillé sur vous.
0: Ouais,
1: mais ça vous a peut-être orienté pour devenir l'homme que vous êtes aujourd'hui et le médecin que vous êtes.
0: Ouais, l'homme, la personne que je suis aujourd'hui n'est pas seulement le fruit des influences génétiques, mais aussi le fruit de l'adaptation et de la lutte contre ces influences. Mais pour l'estime de soi, il y a un petit fond, et qui est lié plutôt voilà, à la prédisposition aux émotions agréables qui conditionne l'estime de soi. Parce que, comme vous le savez, les émotions douloureuses tendent à... Voilà, si j'ai prédisposition à la tristesse, eh bien, cette prédisposition émotionnelle va me pousser à voir plutôt les choses qui ne vont pas, à être plutôt un inquiet perfectionniste. Et ça, c'est pas super pour l'estime de soi, parce que ça fait de moi un éternel insatisfait, je suis jamais content de moi, etc. Donc,
1: mais Christophe André, je vous interromps, mais pourquoi dans la même famille, donc avec les mêmes gènes, ouais, avec les mêmes histoires familiales, vous allez avoir un enfant qui va être plutôt confiant dans la vie, plutôt optimiste, oui. Et un autre qui va être un angoissé, un anxieux, ou qui ne va pas s'aimer?
0: Eh bien, parce que la génétique, ce n'est pas le clonage. C'est-à-dire que la seule chose que dit la génétique, c'est que vous avez des chances plus grandes d'être plutôt un joyeux ou plutôt un triste, selon le nombre d'ancêtres qui l'auront été. Mais ces chances ne sont pas une certitude. C'est pas une transmission en ligne directe et à 100%. Vous avez...
1: C'est valable physiquement et c'est valable psychologiquement.
0: C'est pareil, c'est comme pour les traits physiques. Les familles où les gens sont plutôt des petits bruns ou des petites brunes, ben, statistiquement, il y a plus de chances que les gamins soient comme ça. Puis un jour, il y a un grand blond ou une grande rousse qui débarque. Et l'essentiel du patrimoine génétique, mais tout à coup, il y a le gène d'un ancêtre qui est sorti, voilà, au milieu. Bon, c'est comme ça. Donc, pour terminer avec votre question, vous voyez, j'ai fait des réponses très longues sur les influences. Il y a les influences génétiques quand même qui ne sont pas prédominantes, mais qui existent.

fois, il faut lutter contre elles. Il y a bien sûr tout l'acquis, le bain éducatif, le bain affectif. Est-ce que mes parents m'ont sécurisé affectivement? Est-ce qu'ils m'ont valorisé sans trop me valoriser? Comment eux-mêmes fonctionnaient par rapport à l'estime de soi? C'est-à-dire, en gros, comment eux-mêmes digéraient leurs échecs, digéraient leurs succès? Voilà, donc il y a tout ce bain affectif, éducatif de ma petite enfance qui pèse très lourd. Lui, par contre, plus lourd, hein, sans doute, que les influences génétiques. Et puis après, il y a le bain social, c'est-à-dire la société dans laquelle je grandis peut me mettre des pressions terribles sur l'estime de soi. Les sociétés très compétitives, très comparative qui pousse sans arrêt les gens à se surveiller, se comparer les uns les autres, ce que les sociologues appellent des tensions comparatives, hein, la nécessité de voir où j'en suis, est-ce que je suis dans le troupeau, est-ce que je suis au-dessus, est-ce que je suis au-dessous. Voilà, ça c'est la troisième touche. Donc il y a, c'est ce qu'on appelle en psychiatrie, j'explique souvent ça aux étudiants, c'est le biopsychosocial, le modèle biopsychosocial. Un peu de biologie, beaucoup de psychologie et pas mal de sociologie aussi dans ces influences.

0: Alors Christophe André, dans votre nouveau livre « S'estimer et s'oublier », vous parlez à plusieurs reprises de l'impact des réseaux sociaux. C'est vrai qu'on est dans une société où ces réseaux sociaux se sont très rapidement diffusés. Et vous êtes clair là-dessus, les réseaux sociaux, pour vous, participent au mal-être et à une certaine destruction de l'estime de soi. Vous pouvez nous donner juste quelques repères pour comprendre en quoi ces réseaux sociaux sont néfastes pour l'estime de soi.
1: Alors, ils sont néfastes de mille et une façons. Alors, ils ont des bons côtés, hein. C'est toujours ça le problème. Enfin, on ne peut pas faire une charge univoque contre les réseaux sociaux. Il y a des côtés sympas, retrouver la trace de ses vieux copains, de parents, de proches au bout du monde. Bon, tout ça est bien, mais ils ont quand même un effet globalement très toxique. Ben d'abord, ils ont cet effet toxique qui est qu'ils nous coupent du monde réel. Ce sont les scènes auxquelles on assiste toutes et tous. Hein. Vous êtes au restaurant, vous voyez toute une famille qui ne se parle pas en attendant que les plats arrivent et qui chacun est plongé sur son téléphone portable, dans les lieux publics, que ce soit dans les transports en commun, les bistrots, tout ça. Les gens ne s'observent plus, ne se regardent plus et du coup n'échangent plus, mais ils sont réfugiés dans leur sur leurs écrans. Donc, ça, c'est un premier problème pour l'estime de soi, parce que l'estime de soi, elle se nourrit du rapport aux autres. C'est ce qu'on oublie trop souvent, hein. C'est l'estime de soi.
0: Intéressant, c'est pas du narcissisme, c'est pas du repli sur soi. C'est dans la relation aux autres.
1: Elle se construit dans la relation aux autres, l'estime de soi. C'est l'estime de soi parmi les autres. Hein. Ça, c'est, on pourra en reparler, mais si les humains sont dotés justement de ce sentiment qu'est l'estime de soi, de cette capacité qu'est l'estime de soi, c'est parce qu'ils sont des êtres sociaux. Si vous êtes un solitaire, Robinson Crusoe sur son île déserte, il n'a pas besoin d'estime de soi, c'est pas du tout ça qui est en jeu. Donc bref, les réseaux sociaux nous coupent des autres et nous tournent vers, bien sûr, d'autres autres, mais des autres virtuels, des autres...
0: Les autres mises en scène, quelque part, et en montrant toujours leur bon côté.
1: Alors ça, c'est le second côté toxique des réseaux sociaux, c'est qu'ils sont mensongers. C'est-à-dire qu'en général, les gens n'y disent pas la vérité, même si depuis quelque temps on voit apparaître un souci sur les réseaux sociaux de montrer son corps tel qu'il est, par exemple, chez certains influenceurs, ou de parler de ses états d'âme. Mais majoritairement, non. On prend la pose, on montre ses muscles, ses succès, ses belles vacances, ses beaux copains, etc.
0: Et donc on se compare toujours à ceux qui se sont présentés sous leurs meilleurs aspects, c'est ça?
1: Ça nuit
0: à notre estime de nous-mêmes.
1: On ne peut pas faire autrement. C'est-à-dire, ce que doivent comprendre les humains, c'est que leur cerveau est une machine à comparer. Une fois de plus, nous sommes des êtres sociaux, donc dès que vous mettez quelqu'un dans un groupe, inconsciemment, il va se positionner par rapport aux autres. Et c'est ça qui va nous donner le sentiment

0: dans un groupe, qu'on est à notre place ou qu'on n'est pas trop à notre place. Hein, si vous arrivez dans un groupe de gens extrêmement différents de vous, de par leur apparence physique, de par leur statut social, de par leur manière de se comporter ou d'échanger, vous allez pouvoir vous sentir tout à fait à votre place parce que vous n'êtes pas trop différent ou au contraire à des années-lumière de ces gens. Alors, ça ne veut pas dire que ça ne sera pas intéressant, que ça ne vaut pas la peine, mais tout à coup, vous allez pouvoir être très insécurisé dans certains milieux. Des gens trop beaux, trop riches, trop cultivés, ou semblant l'être, ou au contraire, très à l'aise, très flatté, parce que voilà, il a l'impression que vous êtes très capable. Voilà. Et on a des études d'ailleurs très drôles. Si j'ai le temps, je vous raconterai volontiers cette étude qui est un classique, c'est Monsieur Crade et Monsieur Propre. Vous faites venir des volontaires au labo de psychologie, puis vous leur dites, voilà, on va vous faire passer des questionnaires, il y a deux tables. Ils commencent à remplir leur questionnaire. La table voisine de la leur est vide, mais quelqu'un va arriver bientôt. Et le premier des questionnaires, c'est un questionnaire d'estime de soi. Puis après, on leur en fait passer d'autres. Dès qu'ils ont passé le questionnaire d'estime de soi, vous faites rentrer un autre volontaire qui va lui aussi remplir les questionnaires, mais qui en fait est un comparse. Tantôt, c'est quelqu'un qu'on appelle Monsieur Propre, de très beau, très musclé, très intelligent. Il remplit les questionnaires à toute allure. Il a un parfum magnifique, il est souriant, poli. Et il part alors que vous êtes encore à la page 8 de votre questionnaire. Il a fait, lui, les 30 pages en 5 minutes. Et dans d'autres cas, pour d'autres personnes, on va faire rentrer Monsieur Crade. Et Monsieur Crade, c'est l'inverse. C'est quelqu'un qui bâille, qui sent le tabac froid, qui arrive pas à remplir ses questionnaires, qui s'endort sur la table. Enfin bon, qui est pas très reluisant. Et ce qu'on voit, c'est que si vous êtes confronté à Monsieur Propre, quand vous remplissez vos questionnaires, le second questionnaire d'estime de soi qu'on vous fait passer va avoir baissé. Ça a baissé votre estime de vous-même. Vous êtes la même personne, mais vous avez vu quelqu'un qui vous semblait tellement supérieur, et du coup, vous vous sentez inférieur. Et à l'inverse, confronté à Monsieur Crade, entre guillemets.
1: Mais cela veut dire, Christophe André, que nous sommes toujours dans la comparaison, et que la comparaison est l'un des gros problèmes de l'estime de soi ou du manque d'estime de soi.
0: Le mauvais usage de la comparaison. Je crois que le plus simple, le plus important, c'est de considérer qu'on ne peut pas ne pas se comparer. On ne peut pas ne pas respirer, on ne peut pas ne pas penser, on ne peut pas ne pas se comparer. On va toujours se comparer, mais qu'allons-nous faire du résultat de ces comparaisons? Est-ce qu'on va se dire, bon, voilà, fais attention, quoi. C'est pas parce que tu as l'impression que cette personne, tu es plus ceci ou plus cela qu'elle, c'est pas forcément supérieur, puis ça veut pas dire que tu dois la mépriser, etc. Donc reste, c'est pas parce qu'elle a pas du tout le même avis que toi et que tu penses que t'as raison, que tu dois, voilà, rentrer en combat, en conflit ou en mépris avec elle. Et surtout les comparaisons vers le haut, c'est pas parce que quelqu'un te semble beaucoup plus fort que toi que il peut pas t'inspirer ou que tu ne peux pas aller vers lui. Ne sois pas forcément intimidé. Les gens plus brillants, plus cultivés que nous, on peut profiter de leur intelligence pour apprendre des choses ou observer comment ils fonctionnent pour se dire, je peux peut-être m'en rapprocher, je peux peut-être m'en inspirer, etc. Donc, il y a un bon usage et un mauvais usage de la comparaison, mais on compare tout le temps sans s'en rendre compte.
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1: En vous lisant, Christophe André, et en lisant cet abécédaire de votre livre, S'estimer et s'oublier, je me suis dit, mais fondamentalement, la question n'est-elle pas de se connaître soi-même pour s'estimer, pour apprendre à s'accueillir tel que nous sommes, ne faut-il pas grandir peu à peu dans une certaine forme de sagesse, pour reprendre l'expression antique, et apprendre à se connaître, à savoir qui nous sommes?
0: C'est une des composantes, mais c'est pas la seule. C'est-à-dire, la connaissance de soi, bien sûr, elle est fondamentale. On vient d'en parler par rapport à la comparaison. C'est-à-dire, la connaissance de soi, elle est indispensable pour comprendre comment je fonctionne, pourquoi je suis triste, pourquoi je suis envieux, pourquoi je suis fier, pourquoi je me sens dévalorisé. Si on ne se pose jamais ces questions, évidemment, on va continuer d'avancer dans le brouillard total et d'être le jouet des circonstances, le jouet des autres, le jouet des événements, le jouet du hasard. Donc, oui, la connaissance de soi, elle est fondamentale, et bon, on le sait depuis Socrate, Gnotis et Auton, connais-toi toi-même, etc. Mais ça,

0: pour un psychiatre, finalement, c'est bon, voilà, c'est évident, quoi. Pour nous, c'est
1: ça. Mais je sais pas si c'est aussi évident que ça.
0: Non.
1: Est-ce qu'on consacre du temps à vraiment réfléchir, à savoir, quand je dis je, qu'est-ce que je dis? Qui suis-je?
0: Oui. Ah non.
1: Qui est derrière toutes ces émotions qui nous agitent?
0: Bien sûr.
1: Ces pensées qui arrivent. Est-ce que c'est moi qui pense finalement? Je regroupe beaucoup de choses là-dedans. Mais ce fameux jeu pour s'estimer soi-même, qui est-il?
0: Alors ça c'est une question de philosophe. Hein. Qui est le jeu? Qui est le moi? Mais ce qui est sûr, là où vous avez raison, c'est que moi, une des choses qui m'aura le plus frappé dans ma carrière de psychiatre, c'est que c'est le peu de temps que les gens consacrent à se poser des questions sur eux. Quand on est psychothérapeute, on a souvent l'impression que le seul moment où les gens réfléchissent sur eux, c'est quand ils sont avec nous. Et que le reste de leur vie, ils sont tête baissée, en train de dans des actions ou des distractions. Soit ils se changent les idées, soit ils bossent, soit voilà, ils font leurs tâches familiales, professionnelles et tout. Mais donc, effectivement, comment prétendre se connaître un tout petit peu? On ne peut jamais se connaître à fond, mais comment se prétendre se connaître un tout petit peu si on ne se penche pas régulièrement sur soi? Pour autant, il n'y a pas que ça. Pour autant, je pense que les clés de l'estime de soi ou les clés de l'équilibre personnel, elles sont triples. Il y a d'abord effectivement cette notion de la connaissance de soi qui est vrai, c'est l'affaire de toute une vie aussi. On se surprend aussi tout au long de notre vie, on se voit faire des trucs qu'on n'aurait jamais cru pouvoir faire quelques années avant. Donc la connaissance de soi, mais il y a aussi le lien aux autres. Moi, je crois beaucoup, et j'en parle beaucoup dans mon livre, que au travers des relations aux autres, mais des vraies relations, pas celles des réseaux sociaux, pas celles des mondanités, des vraies relations aux autres, les relations de longue durée, les relations
1: d'amitié dans la longue durée, hein, vous êtes très sensible à ça.
0: Les relations de couple, les relations parentales, filiales, c'est-à-dire rester en lien avec les gens, même si par moment ils nous déçoivent, même si par moment ils nous font du mal, garder le lien et peu à peu comprendre ce qu'est un être humain avec ses côtés sombres, décevants, ses côtés lumineux, admirables, etc. Donc je crois que pour savoir qui nous sommes, prenons le temps de connaître vraiment les autres. Je me connaîtrai d'autant mieux que je connaîtrai les autres parce que finalement, on se ressemble beaucoup. Je crois que c'est Paul Valéry qui avait une très belle phrase à ce propos. Alors, il le disait mieux que je ne vais vous le dire. Il disait en gros, les humains se distinguent par ce qu'ils montrent et se ressemblent par ce qu'ils cachent. Autrement dit, tout ce qui fait qu'on est différent les uns des autres, les vêtements, l'apparence physique, la façon de vivre et tout ça, c'est du superficiel. En réalité, en profondeur, tout ce que nous n'affichons pas, c'est souvent ce qui nous fait ressembler les uns aux autres. Les mêmes souffrances, les mêmes émotions, les mêmes désirs.
1: D'où l'importance de la bienveillance. La bienveillance avec l'autre tel qu'il est va m'aider à développer la bienveillance sur moi-même.
0: Alors, oui, d'abord parce qu'elle va me permettre de rester proche de l'autre et donc de continuer à le voir vivre, à le comprendre, à l'observer, donc à apprendre des choses sur ce que je suis, moi aussi, un être humain. Puis après, la bienveillance, elle a d'autres fonctions, d'autres importances.
1: Mais elle est importante pour l'estime de soi, la bienveillance. Vous l'écrivez dans votre livre.
0: Oui, elle est importante parce que elle me sort de moi-même. Et c'est ça un des paradoxes de l'estime de soi, c'est que l'estime de soi, ce sont à la fois ces moments dont on a parlé là, c'est se plonger en soi-même, réfléchir sur soi. Et mais c'est aussi beaucoup de moments où je dis, ok, allez, c'est bon, sors de ton petit ego, observe les autres, va vers les autres, fais du bien aux autres, admire-les, sois bienveillant avec eux, et de la compassion, aide-les, soit altruiste, etc. Donc, toutes ces émotions du lien social, ces émotions positives, ces comportements positifs du lien social, leurs fonctions sont multiples. Ça nous apprend à mieux nous connaître, ça nous apprend à rendre le monde meilleur, ça nous apprend à faire du bien aux gens qu'on aime ou aux gens qu'on croise. On peut être bienveillant avec des inconnus, etc. Donc, second point, pour l'estime de soi, le lien aux autres, très très important. Et puis troisième point qu'il ne faut pas oublier, c'est le lien à l'action. L'action, finalement, c'est ce qui va solidifier, donner forme à mes idéaux et à mes désirs et à mes ambitions. C'est-à-dire, si je veux être un meilleur humain, Il va falloir d'abord que je me connaisse un peu, voir ce qui m'empêche de faire le bien quand je veux faire le bien, etc., etc. C'est pas si facile d'être un quelqu'un de bien. Deuxièmement, il va falloir que je voie un peu mieux, un peu plus clairement, que j'ai des intentions plus claires sur avec qui, quoi, comment, quand. Et puis troisièmement, il va falloir que je le fasse, que je m'y mette, que j'agisse. Et donc, les intentions ne suffisent pas à faire de moi un meilleur humain. Ce qui est important, c'est les intentions mises en action. Et qu'est-ce qui marche, qu'est-ce qui ne marche pas, comment les autres l'acceptent. Parfois, j'essaie d'être bienveillant avec les gens et ça ne marche pas parce qu'ils sont mal à l'aise avec « j'en fais trop » ou « je ne le fais pas au bon moment » ou « pas de la bonne façon ». Donc, c'est l'action qui me donne des informations sur la manière d'avancer.
1: C'est intéressant, Christophe André, depuis le début de notre échange, autour de l'estime de soi, vous insistez sur la relation. Ce n'est pas du narcissisme que de travailler sur l'estime de soi. Je crois que ça, c'est important de le dire. Comme ce n'est pas du narcissisme que de pratiquer de la méditation.
0: Ouais. Ah non. Le narcissisme, il faut bien comprendre ce dont il s'agit, en tout cas pour les psys, ce qu'on appelle narcissisme, ce n'est pas du tout une bonne estime de soi. Au contraire, tous les travaux qu'on a montrent que les personnes qui sont dotées d'une bonne estime d'elles-mêmes, elles sont assez peu centrées sur elles. Elles réfléchissent sur elles, bien sûr, elles font régulièrement le point sur qu'est-ce qui va bien, qu'est-ce qui ne va pas bien dans ma vie, qu'est-ce que je dois changer, toutes ces choses-là. Mais la plupart du temps, elles sont tournées vers les autres et vers le monde. Quand elles arrivent dans un endroit, dans une réunion, dans une soirée, où que ce soit, dans un groupe humain, elles sont beaucoup plus intéressées à aller vers les gens, à les écouter, à apprendre d'eux, à les comprendre, qu'à se poser des questions du style « qu'est-ce qu'on va penser de moi ? Est-ce que je vais dire des choses intelligentes ?»
1: Donc inversement, quand on n'a pas d'estime de soi, on ne va pas vers l'autre.
0: C'est même un des symptômes. Lorsque les gens qui ont une mauvaise estime d'eux-mêmes, la mésestime de soi, comme c'est une souffrance, comme ça fait souffrir de ne pas s'estimer, on se sent pas bien avec soi, on se sent pas bien avec les autres, on a toujours l'impression de ne pas être à sa place. Toute souffrance replie notre attention sur nous-mêmes. Si j'ai très mal au dos, très mal aux dents, très mal à la gorge, je suis un peu focalisé sur ce mal de dos ou sur ce mal de dents. J'ai du mal, quoi, à m'intéresser à ce qu'il y a autour de moi. Et si j'ai très mal à l'ego, si j'ai des grands complexes, je suis trop focalisé sur moi. Et le paradoxe, pour revenir aux narcissiques, c'est qu'ils ont mal à l'ego. Les narcissiques, c'est des gens insécurisés qui veulent à tout prix qu'on les admire, qui veulent à tout prix être supérieurs aux autres. Et donc, ils passent leur temps à essayer de s'imposer aux autres, à parler d'eux, à vouloir obtenir des faveurs. Enfin, il y a une jolie phrase de Gide qui résume bien la philosophie narcissique. Et encore, c'est le côté sympa des narcissiques. C'est, il dit, je veux pas être aimé, je veux être préféré. Je veux pas qu'on m'aime, je veux qu'on me préfère. Je veux être celui qu'on aime le plus. Voilà, je veux être au-dessus des autres.
1: Mais ça rend malheureux, non ?
0: Parce que ça rend horriblement malheureux.
1: On n'est jamais aimé suffisamment.
0: Et puis on ne réussit jamais assez suffisamment, on n'est jamais assez admiré, etc. Les narcissiques, ils sont jamais heureux parce qu'ils sont toujours soit dans le stress de dominer, soit quand ils y sont arrivés, quand ils arrivent parfois à être dominant, à être élu, à être tout ce que vous voudrez, dans le stress de ne plus l'être, ou d'avoir des concurrents, ou qu'on les aime moins, ou de ne pas avoir le pouvoir. Donc ça, c'est le côté, c'est la quête des narcissiques. Après, il y a des mauvais côtés aussi chez les personnalités narcissiques. Ce sont des gens qui ont tendance quand même à mépriser un peu les autres, c'est-à-dire à prendre les autres de haut, à se considérer comme toujours supérieurs et donc à s'attribuer des droits supérieurs. Le problème des narcissiques, c'est pas seulement qu'ils se croient supérieurs, c'est que ils mettent ça en application. Ils considèrent qu'ils ont le droit de parler plus longtemps que vous en réunion. Ils ont le droit de vous passer devant dans une file d'attente parce que leur temps est plus précieux que le vôtre. Et ça, quand même, c'est des énormes problèmes pour la vie en société. Mais ce n'est pas une bonne estime de soi, l'estime de soi des narcissiques. C'est une estime de soi fragile, instable, en quête de reconnaissance et de domination. Et ce n'est pas une bonne idée du tout.
1: Et la notoriété ? Parce que là, en vous écoutant, il y a les narcissiques et puis il y a les stars. Il y a une entrée d'ailleurs, star, dans votre livre. Ce sont des gens qui sont

0: reconnu, aimé. C'est pas facile, visiblement, d'être une star. C'est pas facile, la notoriété. Est-ce que la notoriété permet vraiment l'estime de soi? Elle contribue à l'estime de soi ou pas?
1: Alors, ouais, quand même. Faut pas raconter de blagues. La notoriété, c'est comme la richesse, finalement. Si j'ai la chance d'être très riche, faut pas me plaindre. Alors, la richesse a des inconvénients. Ben, je vais payer beaucoup d'impôts, on va me demander beaucoup de choses. Enfin, bon, mais, ok. Alors, dans ce cas, c'est pas compliqué. Hein. Donnez tout et choisissez la pauvreté.
0: Voilà. Mais ça a aussi des avantages. Okay, voilà. En termes de liberté, absolument, en termes de générosité.
1: Et la notoriété, c'est pareil. C'est-à-dire, bien sûr, alors, moi, je, de temps en temps, j'ai pu bavarder avec des stars, quoi, des gens qui font du cinéma, qui sont très connus, etc. Et c'est vrai que, bon, ça leur complique la vie. Ils sont obligés de pour pas être arrêtés dans la rue tous les 3 mètres, d'avoir des lunettes noires, une casquette, de se cacher, de bon.
0: Mais ça fait grandir leur estime d'eux-mêmes, si vous avez échangé avec eux.
1: Eh bien, ce qui m'a beaucoup frappé, c'est que c'est comme si c'était dissocié. C'est-à-dire, vous pouvez très bien être une grande star ou quelqu'un qui a très bien réussi dans sa vie et toujours nourrir des doutes par rapport à vous parce que il y a quelque chose qui peut apparaître qui est de l'ordre du sentiment d'imposture. Toute cette espèce d'idéalisation dont vous êtes l'objet, cette adoration dont vous êtes l'objet, intuitivement, vous sentez que c'est pas mérité, que vous êtes quelqu'un d'ordinaire, finalement, et de voilà, ni mieux, ni moins bien que les autres, que vous avez peut-être 2-3 petits talents qui vous ont permis de passer au-dessus des autres, mais qu'il y a eu beaucoup de chance, il y a eu beaucoup de rencontres, vous savez, dans tout succès, il est dû, 1, à mes efforts ou mes talents, 2, à la chance, et 3, à tous les autres. Tous les gens qui m'ont formé, aidé, aimé. Donc, les stars assez lucides le savent parfaitement. Et du coup, leur estime de soi, elle n'est pas forcément trop boursouflée.
0: Et là, Christophe André, parlons de vous. Parce qu'il y a une entrée Christophe André dans S'estimer et s'oublier dans ce livre. Qu'est-ce que votre personnage public, puisque dans un certain domaine, vous êtes devenu une star du développement personnel, de la psychologie, enfin, vos livres se vendent bien, millions de personnes vous connaissent. Qu'est-ce que votre personnage public vous a enseigné sur l'estime de vous-même?
1: Bon, alors, je ne suis quand même pas une star. La star, c'est quelqu'un que tout le monde reconnaît, quoi, pratiquement.
0: Vous pouvez marcher dans la rue, mais ce matin, en prenant mon train pour venir chez vous, en montant sur le quai, j'ai vu votre photo pour annoncer ce livre. Donc, votre tête est affichée, des gens vous reconnaissent dans la rue. Vous le savez bien.
1: De temps en temps. Non, mais ça, voilà. Bon. Après, il y a plusieurs
0: degrés. Donc, il y a de la notoriété.
1: Voilà, c'est une petite notoriété dans le milieu des gens qui aiment la psy, etc. Mais bon, vous avez raison, on se fait quand même reconnaître dans la rue, dans le train. Bon.
0: Alors, comment vous gérez ça?
1: Eh bien, alors...
0: Sincèrement.
1: Sincèrement, c'est très intéressant. D'abord, je m'en réjouis. Sincèrement, je m'en réjouis. Mais ça, alors, pour me justifier, peut-être, moi, je suis médecin. Pendant très longtemps, j'ai été un médecin anonyme, quoi, jusqu'à, je sais pas, 40 ans, hein, jusqu'à ce que mes livres deviennent des succès. J'ai soigné tranquillement et ma grande joie de professionnel, c'était quand mes patients me remerciaient de les avoir aidés, de les avoir guéris, de les avoir sauvés, etc. Voilà. Et il s'est trouvé que mes livres, ont commencé à bien marcher à un moment donné et que, les remerciements de lecteurs ou de lectrices sont arrivés, des gens qui m'écrivaient, qui me disaient la même chose que mes patients. Donc pour moi, ça a été une continuité de mon travail de soignant, de soigner, entre guillemets, d'aider, en tout cas à distance, par mes livres. Donc ça m'a toujours fait plaisir. Après, le fait d'être reconnu, c'est un peu flatteur, c'est un peu touchant, et c'est plutôt agréable parce que les gens qui me reconnaissent et qui m'arrêtent, c'est pour me dire des choses gentilles. S'ils m'arrêtaient pour m'engueuler, j'aimerais moins.
0: C'est positif dans un processus.
1: Non, ça me sécurise, ça me fait du bien.
0: Ça vous fait du bien.
1: Non, ça va.
0: Mais on peut prendre la grosse tête.
1: Alors, je prends pas la grosse tête pour plusieurs raisons. D'abord parce que je suis parti de loin. Non, moi, j'étais pas du tout sûr de moi pendant une grande partie de ma vie. Donc, bon, voilà, premier point. Deuxième point, ça m'est arrivé tard. Je pense que le drame, c'est certainement que le succès, la célébrité, la notoriété vous arrivent alors que vous êtes en construction à 18 ans, 20 ans.
0: Jeunes acteurs ou des jeunes chanteurs.
1: Voilà, voilà, le succès très tôt brouille les repères. Moi, je savais ce que c'était la vie, le travail, bon, tout ça. Donc, ça m'arrivait tard, j'étais un peu plus calme. Et puis, j'ai eu la chance d'être bien accompagné. Par exemple, ma famille, mon épouse et mes trois filles se sont toujours totalement foutues du fait, et ça les agaçait même. Elles n'aiment pas quand les gens m'abordent, voir ma photo, donc quand il y a des couvertures de magazines dans le métro et tout, ça les agace beaucoup, quoi. Elles me regardent jamais quand je passe à la télé. Enfin, elles lisent vaguement mes livres et encore. Donc, ça, c'est un petit rappel alors du fait que la vie est ailleurs.
0: Elles participent à aider ce que vous écrivez dans votre livre. L'homme dont on parle quand on parle de mes livres n'existe pas.
1: Ouais, ça, c'est Bobin. C'est génial, ça. L'homme dont on parle quand on
0: vous
1: parle.
0: Vous citez souvent Bobin, ah, hein, ouais. Vous vous sentez proche de lui. Et ça, c'est vous, ça, l'homme dont on parle quand on parle de mes livres n'existe pas. Ouais, vous le citez, mais est-ce que vous ressentez ça?
1: Complètement. Oui, parce que les gens nous idéalisent tellement que c'est touchant, évidemment. Mes lectrices et mes lecteurs, ils pensent que je suis toujours zen, que je fais toujours de la méditation des heures et des heures par jour, que voilà.
0: Vous êtes un grand sage.
1: Oui, voilà. Oui. Ben non, je suis un apprentissage comme eux, hein, faut pas croire. Je fais de mon mieux. Non. Et puis, le troisième point, je disais, voilà, j'ai été bien accompagné par mes intimes qui se foutent totalement de ma notoriété et par des amis proches. Voilà, des gens, par exemple, comme Christian Bobin et Mathieu Ricard m'ont beaucoup appris sur ces histoires-là. Christian Bobin, bon, qui lui-même était très attentif à ces choses-là. Et un jour, je lui écrivais, j'en parle dans mon livre, je sais plus trop à quelle entrée, je le félicitais, il a reçu le grand prix de l'Académie française, là, je sais plus quelle année, donc j'écris, cher Christian, je suis vraiment content pour toi, c'est bien qu'on reconnaisse, etc. Et il me répond quelque chose, déjà, oui, merci, Christophe, merci, mais tu sais, la reconnaissance, les applaudissements, tout ça, c'est du poison. D'ailleurs, regarde, on parle de salve d'applaudissements comme on parle de salve de mitraillettes. Tu vois, c'est mauvais, quoi, pour nous. Et puis, Mathieu Ricard aussi, qui, voilà, un bon bouddhiste, lui, a fait en permanence la chasse aux boursouflures de l'ego. Et je raconte là
0: vous
1: aussi
0: cette dans le livre, cette anecdote là où vous êtes sur scène et le présentateur ne cesse de faire des louanges sur vous deux. Et lui, il ferme les yeux pendant...
1: Voilà, Mathieu, il y a 3000 personnes qui regardent, et je vois le Mathieu qui ferme les yeux pendant le déluge de compliments. Donc après la conférence, je dis, mais Mathieu, pourquoi tu fermais les yeux? Il dit, parce que ça ne me concernait pas, moi, tout ça, c'est compliments. Et donc, je fermais les yeux pour, non pas savourer, mais remercier mes maîtres. J'ai dit, tous ces compliments qu'on m'adresse, d'abord, c'est sans intérêt. Et puis surtout, c'est à vous que je le dois, mes chers maîtres. Donc, je repense à vous, je vous dédie cet instant. Voilà. Les compliments glissaient sur les plumes de Mathieu comme la pluie sur les plumes des canards.
0: Et inversement, Christophe André, la notoriété entraîne aussi des critiques. Des vacheries, comme vous dites. Comment vous avez géré ça vous, douloureux. Pour l'estime de vous-même, vous qui êtes sensible, comment vous avez géré ces critiques qui continuent à pleuvoir, mais à vous concerner, vous et tous ceux qui sont dans le développement personnel, par exemple.
1: Oui. Ah oui, ça c'est dur. Au début, effectivement, on avance un peu naïvement, on fait de notre mieux, voilà, on écrit des livres où on met notre cœur, notre savoir-faire, nos convictions, on voit que ces livres font du bien, et puis on se fait allumer, notamment alors par certains critiques des médias qui n'aiment pas notre style, qui n'aiment pas la psychologie positive, qui n'aiment pas la méditation, qui n'aiment pas qu'on ait du succès sans doute aussi. Et puis on se fait allumer sur les réseaux sociaux, la quantité.
0: Et méchamment parfois.
1: Ah ouais, méchamment, injustement, à nos yeux, cruellement, enfin bon, bref.
0: Et alors est-ce que ça atteint votre estime de vous-même?
1: Alors non. Ça, sincèrement, c'est pas l'estime de soi qui atteint, parce que moi, je sais ce que vaut ce que j'écris. Moi, je n'écris pas des chefs-d'œuvre qui méritent le prix Nobel. J'écris des livres, des bons livres d'aide psychologique. Voilà,
0: aider les autres. Ouais, c'est votre objectif.
1: Je sais exactement ce que j'écris et ce que ça vaut. Et je pense que c'est des bons livres d'aide. Bref. Mais, donc, ça remet pas en question l'estime que j'ai pour moi-même. Par contre, ça fait mal émotionnellement. C'est comme fait mal le fait de se faire insulter, même si on sait qu'on ne mérite pas les insultes. Et donc, au début, ça fait souffrir. Et on va trop sur les réseaux, sur les commentaires des sites internet. Et puis, au bout d'un moment, il y a un moment, j'ai eu un déclic en parlant avec des proches qui avaient. Je me suis dit, c'est le loyer. C'est le loyer de la notoriété, c'est-à-dire si tu es un petit peu connu, ben tu vas susciter ce genre de choses. Et là, c'est très simple, hein. C'est un peu comme la richesse. Si ça t'ennuie d'être riche, appauvris-toi. Et si ça t'ennuie d'être critiqué sur les réseaux sociaux, dans les médias, ben disparais. Disparaît, c'est-à-dire fait ce que Milan Kundera, je parle de Milan Kundera dans mon livre aussi, grand écrivain, donc né en Moravie, hein, l'ancienne.
0: N'aimait pas du tout les interviews, qui n'aimait pas du tout la notoriété.
1: Ouais, puis il disait,
0: qui renvoyait à ses livres, point.
1: Voilà, il voulait pas qu'on le photographie et tout. Et il disait, moi je rêve d'une loi qui interdirait aux auteurs de mettre leur nom sur les livres. Et j'avais vu ça une fois en faisant une retraite dans un monastère. J'allais à la bibliothèque du monastère là pour passer un peu le temps. Et puis c'est là pour la première fois de ma vie que je suis tombé sur des livres où il y avait écrit un chartreux, une moniale. Enfin, les gens ne signaient pas. Mm-hmm. Et Kundera disait, ben voilà, ça calmerait l'ego des écrivains. Donc du coup, il ferait moins de livres. Et puis ça calmerait la violence de ce milieu littéraire parce qu'il s'était bien fait prendre à partie lui aussi.

0: Christophe André, dans le titre de ce livre, S'estimer, s'oublier, vous parlez de l'estime de soi, on vient d'en parler longuement, mais j'aimerais qu'on parle maintenant de s'oublier. On a l'impression que c'est antinomique.
1: Ouais.
0: Si on s'estime, on s'apprécie, on a confiance en soi, et pourquoi le s'oublier est important ? Et qu'est-ce que vous entendez par ce s'oublier ?
1: Ouais, il est très important, c'est pour ça que j'ai voulu le mettre dans le titre. Alors mon éditrice Odile Jacob me disait « Oui, mais attendez, les gens ne veulent pas s'oublier, Christophe. » Et je lui disais « Ben, il ferait mieux de s'oublier un peu quand même parfois. » Et ce titre est programmatique. Alors exactement, j'aurais dû choisir comme titre « S'estimer, puis s'oublier ». Dans l'ordre, dans cet ordre. C'est important de s'estimer, donc on a largement évoqué pourquoi, hein, vivre en paix avec soi, avoir un bon rapport avec soi-même nous permet d'accomplir des tas de choses tranquillement.
0: Pour avoir un bon rapport avec les autres,
1: voilà,
0: on l'a vu.
1: Dans notre vie, pour nous, pour les autres, pour le monde, etc. Ok. Mais l'estime de soi, au fond, faut pas en faire un but, faut pas en faire une obsession. C'est comme la santé, c'est important de prendre soin de sa santé, parce que si on a une santé correcte, on va pouvoir agir, vivre. Et les gens qui ont des problèmes de santé savent à quel point c'est parasitant pour eux, ça complique ce qu'ils veulent faire de leur vie. Donc, faut s'occuper de sa santé, mais faut pas en faire une obsession. Faut pas que chaque geste de notre vie soit destiné à promouvoir notre santé. Faut pas devenir hypochondriaque, faut pas devenir un obsédé de la bonne santé, etc. C'est un outil, c'est une voie, la santé, pour aller vers nos idéaux, nos objectifs. L'estime de soi, c'est pareil. L'estime de soi, c'est pas une fin en elle-même. Il ne faut pas s'estimer pour le plaisir de s'estimer. Il faut s'estimer pour faire la paix à l'intérieur de soi-même, pour pacifier nos incohérences, nos insatisfactions, nos instabilités, nos ambitions inutiles. Il faut faire ce ménage à l'intérieur de soi pour pouvoir sortir ensuite à l'extérieur et, une fois de plus, se tourner vers les autres, vers le monde, etc. Et donc, cet oubli de soi, je crois qu'on l'évoquait tout à l'heure, c'est un des symptômes. Quand les gens vont bien en matière d'estime de soi, le nombre de pensées auto-centrées descend considérablement. Ils ne sont pas centrés sur eux, ils sont

0: ouvert vers les autres. Quand on va mal, on est centré sur soi. Quand on vient de se faire critiquer, quand on vient d'échouer, on a beaucoup de pensées centrées sur soi. C'est pas un problème, il faut réfléchir sur soi de temps en temps, mais au bout d'un moment, ben, il faut sortir, ouvrir la porte, ouvrir la fenêtre et sortir à l'extérieur. Donc, l'oubli de soi, c'est un truc central, central.
1: Mais Christophe André, comment vivre ça avec l'éducation judéo-chrétienne que beaucoup ont reçue? Je suis sûr qu'il y a des gens qui nous écoutent et qui se souviennent de l'éducation qu'ils ont reçue, où on leur a toujours dit « oublie-toi toi-même, renonce à toi-même, ton moi est haïssable ». Vous voyez ce côté...
0: Non, mais je comprends. Et c'est pour ça, mais Thierry, c'est pour ça que j'ai pas appelé le livre « S'oublier » ou « oublie-toi ». Je l'ai appelé « S'estimer et s'oublier ». S'estimer et s'oublier. C'est-à-dire qu'en fait, c'est très important d'avoir une bonne estime de soi. Effectivement, c'est la première étape. Et j'explique ça dans le livre de mon mieux, et puis notamment dans les deux précédents livres. Mais ce n'est qu'une étape. L'oubli de soi, c'est vraiment le symptôme qu'on a fait le boulot. Et attention, attention, l'oubli de soi, c'est pas la répression de ce que nous sommes, c'est pas le déni de nos besoins, c'est pas la suppression ou l'agression de soi. L'oubli de soi, c'est un allègement, c'est se dire prends soin de toi, tu en vaux la peine, et plus tu auras pris soin de toi correctement, moins tu auras besoin de t'interroger sur qui tu es, qu'est-ce que tu vaux, qu'est-ce qu'on pense de toi, parce que l'action, les interactions te deviendront légères. Donc vraiment, il faut prendre cette notion d'oubli de soi comme un allègement de ce que les bouddhistes appellent l'ego, c'est-à-dire la partie inquiète de l'estime de soi, la partie revendicante, il faut qu'on me regarde, il faut qu'on m'aime, il faut qu'on m'admire, il faut que je réussisse. Toute cette partie-là, c'est bien de s'en alléger. Par contre, il ne faut pas s'alléger de cette bienveillance pour soi. Si je suis chrétien, Dieu nous a fait à son image. On n'est pas des monstres. On n'est pas des monstres. On est juste imparfaits, un peu claudiquants. On vaut la peine. On vaut la peine d'être aimé. On vaut la peine de s'aimer. Et plus on le fera, plus on sera léger.
1: Vous parlez, Christophe André, en médecin, en psychiatre. Mais la spiritualité est souvent là. Elle affleure. Je ne veux pas dire souvent là, mais elle affleure. J'ai l'impression qu'il y a des forts parallèles entre les enseignements spirituels, et je le mets au pluriel, et puis ce travail dont vous parlez d'estime de soi et d'oubli de soi.
0: Oui, bien sûr. Après, moi, je suis dans une situation particulière. C'est-à-dire, d'une part, j'ai, comme la plupart des humains, je pense, une vie spirituelle, j'ai une foi que j'essaie de nourrir l'une et l'autre de mon mieux, mais...
1: Il s'est développé avec le temps, que vous n'aviez pas une certaine
0: absolument,
1: époque, qui s'est développé, mais ça je renvoie à d'autres émissions plus anciennes que nous avions fait ensemble.
0: Absolument, absolument. Moi j'ai grandi dans la foi communiste, c'est-à-dire qui récuse toute forme de religion. C'était ma famille, et j'ai été heureux, et j'en ai gardé des
1: choses. Mais croyant en l'homme.
0: Absolument, l'homme en ses vertus, en ses valeurs. Puis j'ai découvert le catholicisme grâce à mon épouse et sa famille, puis le bouddhisme grâce à l'ami Mathieu Ricard. Donc moi, je me définis comme un chrétien, c'est clair, et ma spiritualité est très marquée par ça, mais j'ai de leçons à donner à personne dans ce domaine. Autant il me semble qu'en psychologie, à force de travail, d'études, de 40 ans de métier, d'aide, d'accompagnement, je peux me permettre d'avoir un avis et de le donner et de conseiller. Autant alors en matière de foi et de spiritualité, je suis un bricoleur, donc j'en parle, mais très prudemment, et donc bien sûr que ça affleure, comme vous l'avez dit, je pense que c'est perceptible, mais je suis très très prudent, parce que là, je crois qu'il y a des gens bien meilleurs que moi pour parler de ça. Il y a des gens bien meilleurs que moi pour montrer des directions, et voilà.
1: Est-ce que la prière, la méditation, participe à une meilleure estime de soi? Ou est-ce qu'au contraire, la pratique de la méditation, de la prière, est là pour tuer notre ego?
0: Alors, les effets quand on observe ce que ça donne, en tout cas pour la méditation, hein, qui a été l'objet de pas mal d'études quand même à ce niveau-là, la méditation

0: méditation est bonne pour l'estime de soi parce qu'elle est un outil à la fois de pacification de nos tourbillons intérieurs, de nos bouillonnements intérieurs. Elle est un outil de clarification. Elle nous permet quand même de mieux comprendre pourquoi finalement c'est absurde de se complexer comme on se complexe, ou d'être envieux, ou d'être insatisfait. Elle nous donne du recul par rapport à tout ce qui est un peu inutile en nous, comme agitation un peu vaine, un peu stérile. Donc on voit qu'indirectement, la pratique régulière de chez les méditants améliore l'estime d'eux-mêmes. La prière, on n'a pas d'études, mais intuitivement, moi, ce que je pense, c'est que la prière, elle est très très bonne pour l'estime de soi, parce que d'abord, elle me sort de moi-même, elle me rappelle que il y a des grâces qui peuvent m'arriver, qui ne dépendent pas forcément de mes efforts ou de mes mérites, des choses qui sont au-dessus de moi, qui vont pouvoir arriver dans ma vie, à condition que je les accueille, à condition que je pense que je suis pas le maître absolu à bord. Je suis le capitaine du navire, peut-être, mais il y a quand même le vent, il y a quand même les vagues, il y a quand même des tas d'autres choses qui vont peser sur ma croisière, sur mon cap. Et la prière, elle est bonne pour l'estime de soi, parce qu'à la fois, elle m'apporte de l'humilité. Je suis qu'un petit humain, hein, je suis pas le roi de la jungle. Et il me semble de la sérénité et confiance. Et confiance, voilà, ton Dieu ne te veut pas de mal. Il y a des épreuves, il y a des choses qui ne vont pas, mais voilà, il t'aime, il te veut du bien, donc va dans ce sens-là, quoi. Ne te fais pas de mal, c'est pas au programme.
1: En fait, en vous lisant Christophe André, tout au long de ce livre, je trouvais que vous nous ameniez vers une simple acceptation de qui nous sommes finalement, de se simplifier pour comprendre que il faut faire le mieux possible notre vie d'homme et de femme sur cette terre. Il y a quelque chose de simplifiant dans cette estime de soi.
0: C'est vrai, c'est-à-dire l'acceptation, hein, c'est pas la soumission, la résignation, c'est rester dans le réel, prendre le réel comme il est. Il pleut, j'accepte la pluie. De toute façon, que faire d'autre ? Il y a des gens qui me disent des vacheries que je ne mérite pas. Que faire d'autre que l'accepter ? Je suis pas aussi brillant que je le voudrais. Mais une fois que j'ai accepté que ça existait, ça veut pas dire que je renonce à agir, que je renonce à expliquer aux gens que leurs critiques sont absurdes, que je renonce à m'améliorer ou que je renonce à sortir malgré la pluie. Je mets mes bottes, je prends un parapluie et je vais quand même voir mes amis, faire des choses. Donc ça, c'est vrai que cette acceptation est importante. La simplification aussi, c'est-à-dire à un moment donné, le summum de la psychologie, c'est Etty Hillesum, cette penseuse lumineuse, hein, Etty Hillesum, qui est morte dans un camp nazi, malheureusement pour elle et pour nous surtout, mais pour elle d'abord quand même, et qui avait une pensée alors splendide que je vais mal rapporter. Elle disait au fond, tout le but du travail psychologique, c'est d'aller vers la simplification en ce qui nous concerne, mais par contre, de rendre plus subtil et plus complexe notre regard sur les autres, d'essayer de mieux comprendre toute la richesse et la complexité des autres, et nous, de simplifier un peu, voilà, notre vie intérieure et notre façon de nous comporter, d'aller vers le bien, de nous écarter du mal, et elle le dit plus joliment, hein, il faut aller la lire en direct.
1: Merci beaucoup, Christophe André. J'étais ravi, une fois encore, de cet échange avec vous. Je renvoie à votre livre, un abécédaire. Hein, donc, il faut le déguster, entrée par entrée. On peut choisir ses entrées. Et donc, ce livre s'intitule « S'estimer et s'oublier » que vous venez de publier aux éditions Odile Jacob. Et puis, un grand merci pour tous ces échanges que nous avons depuis des années maintenant. Et c'est le dernier entretien que je vais vivre avec vous avant d'arrêter ce métier. J'étais ravi depuis plus de 20 ans de vous rencontrer, Christophe André.
0: Merci beaucoup Thierry, ces entretiens m'ont moi aussi beaucoup apporté, beaucoup nourri. Je suis très triste de savoir que on ne pourra plus écouter de nouveaux dialogues.
1: Mais on pourra écouter les anciens.
0: On pourra réécouter
1: bien sûr, c'est l'avantage des podcasts.
0: Tout le travail que vous avez fait avec tant de personnes. Merci beaucoup.
1: Merci Christophe.
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2: Aujourd'hui, je vous emmène à 126 mètres sous la terre, puisqu'on part sur les traces de l'ardoise en Anjou.
3: Bonjour à tous et bienvenue à la Mine Bleue. Je m'appelle Mathilde et je vais être votre guide durant les deux prochaines heures. Nous allons découvrir le travail des mineurs durant l'entre-deux-guerres. Mais nous découvrirons également la roche qui se trouve sous nos pieds. Savez-vous le nom qu'elle porte, cette roche ?
4: Le schiste.
3: Très bien, c'est exactement ça. En général, on dit l'ardoise, mais c'est un abus de langage. C'est bien le schiste ardoisier. Et c'est bien cette roche que l'on va travailler pour en faire de l'ardoise, notamment de l'ardoise de couverture. Bien évidemment, puisque nous allons tous aller en fond de mine et pour votre sécurité, vous allez être équipés de casques. Est-ce que c'est bon pour tout le monde ? Super ! Je vous distribue les casques et nous pourrons descendre en ascenseur. C'est parti ! La descente, vous pouvez la suivre au niveau de nos afficheurs, de part et d'autre de notre ascenseur. C'est bien les mètres qui défilent. Donc on va aller dans un premier temps au niveau moins 116 mètres, qui correspond au deuxième étage de la tour Eiffel à un mètre près. Juste derrière moi, on peut commencer à voir le fameux schiste ardoisier. Mais vous aurez tout le loisir de pouvoir le découvrir tout du long de cette visite. Et nous sommes déjà bientôt arrivés. Dans quelques instants, vous allez pouvoir tous embarquer dans un petit train minier. Je vous invite à aller jusqu'aux doubles portes et à attendre aux doubles portes. Est-ce que ça a été le trajet en train ? Nous, on l'appelle, son petit nom, c'est le TGV. Alors, pas évidemment pour grande vitesse, mais plutôt pour grande vibration. Et avec ce magnifique train, nous venons de parcourir 300 mètres de galerie sur les 4 km que comptent les ardoisières de la Gatelière. La Gatelière, c'est le nom du hameau qu'on a juste au-dessus de nos têtes. Et donc, l'histoire de la Gatelière a commencé en mai 1916 et s'est terminé en juillet 1936. Il y a eu différentes façons d'extraire le schiste ardoisier. Moi, je vais évoquer trois méthodes principalement. La première, l'une des plus anciennes et qui semble l'une des plus logiques, on est venu extraire le schiste en surface. Sauf que cette méthode, elle a quelques inconvénients, notamment en surface, le schiste est altéré. Il n'est pas de très bonne qualité. Il faudra parfois creuser des dizaines, voire des centaines de mètres avant de trouver du bon schiste ardoisier. Donc c'est extrêmement coûteux. Et évidemment, lorsqu'il pleut, ce n'est pas évident non plus, parce que l'eau est retenue en fond de carrière. Deuxième méthode apparue donc au milieu du 19e siècle. Là, on a bien compris que le bon schiste ardoisier se situait en sous-sol. Donc on va venir creuser un puits, ouvrir une chambre comme celle-ci à la dynamite. Et donc, la hauteur entre le sol et le ciel, donc notre voûte, va augmenter et augmentera avec elle aussi, malheureusement, le risque d'effondrement ou d'éboulement. Troisième méthode apparue fin du 19e siècle. C'est la méthode que l'on applique ici. On n'applique pas une méthode en descendant, mais cette fois-ci en remontant. Si vous ne voyez pas tout à fait à quoi ça ressemble, c'est ce que nous allons voir tout du long de la visite. C'est parti!
4: Il n'y avait pas de risque de coup de grisou dans les ardoises?
3: Non, on n'a pas de poche de méthane ici. Ça, c'est vraiment plutôt sur les mines de charbon. On nous le demande assez régulièrement et on fait beaucoup de parallèles aussi avec les mines de charbon parce qu'on a quand même des conditions similaires, mais on n'a pas ce risque-là ici dans l'extraction du schiste.
4: Ok.
3: Donc là, vraiment, quand nos mineurs descendent, il ne faut vraiment pas oublier les lampes. Là, on voit très bien aujourd'hui, mais vous vous imaginez bien, à l'époque, en 1921, quand ils sont descendus pour la première fois. Et d'ailleurs, en parlant de lampes, je vais avoir besoin de deux bonnes âmes pour m'aider dans cette visite. Il me faudra un chef éclaireur pour guider le groupe et un serre-fil pour vérifier que nous ne perdons personne au fond de la mine. Qui se dévoue pour être mon chef éclaireur? Qui veut bien être au début du groupe?
5: Votre prénom?
6: Dominique.
3: Dominique sera notre chef éclaireur. Elle nous guidera. Qui veut bien vérifier que nous ne perdons personne au fond de la mine et qui sera à la fin du groupe? Notre serre-fil. Oui, serre-fil, votre prénom?
7: Jacques.
3: Jacques sera notre serre-fil. Eh bien, nous allons pouvoir commencer, Dominique, nous allons avancer vers le sud. C'est parti.
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3: Mathilde pour accueil, chambre 6. Parfait. Donc, nous sommes ici dans une chambre d'exploitation, d'extraction du schiste. Et moi, je vais vous présenter ici les mineurs et leur métier. Le premier à intervenir ici, c'est Marcel, dit la grande gigue. Alors lui, c'est le fonceur. Il a ce qu'on appelle une chignole à main, une perceuse manuelle. Et lui, il va venir ici, il va monter sur les ponts de mine et il va faire des trous de 2 mètres de profondeur à égale distance. Et c'est le bloc que l'on souhaite faire tomber. Et pour ça, il faudra faire appel à Robert dit Bébert, le bout de feu. Robert va venir juste après Marcel, il va mettre de la poudre noire dans les trous. Donc le bloc va tomber, il fait environ 400 tonnes. Bien évidemment, en tombant, il va probablement se diviser, se fracturer. Ce que l'on souhaite remonter, ce sont des blocs qui n'excèdent pas 5 tonnes. On les appelle en fond de mine des perdus. Pour poursuivre le travail, il faudra voir avec Lucien dit Lulu Laglu, c'est notre treuilliste. Donc avec son treuil, son filin de treuil qui passe par une poulie accrochée à la voûte, et aidé des deux aplombeurs juste ici, eh bien il va venir soulever le perdu pour le placer sur un chariot plat. Le chariot plat à la mine, on l'appelle le crapaud, parce que comme l'animal, il est toujours dans l'humidité et dans le noir. Une fois qu'il est posé sur ce fameux crapaud, eh bien vous le voyez juste en contrebas, il y a un âne qui va tirer ce chariot plat sur un chemin de rail. Est-ce que ça va pour tout le monde?
4: Et les ânes qui tiraient du coup les crapauds, ils étaient tout le temps dans la mine en fait. On les descendait une fois et on les remontait pas.
3: Alors j'en reparlerai tout à l'heure, mais ils étaient bien remontés une fois par semaine, ce qui est assez exceptionnel parce qu'en général, dans une mine, on va uniquement remonter les cadavres malheureusement des animaux. Mais ici, j'en reparlerai vraiment. Voilà, ils remontent le dimanche avec les mineurs.
4: D'accord, ok. Oui, parce que moi, j'ai visité d'autres mines, notamment à Saint-Étienne,
3: oui.
4: Le musée de la...

0: Donc ici, je vais vous présenter le travail de nos apprentis. Alors nos apprentis à la mine, ils ont 18 ans. Donc vous allez très vite le comprendre. Hein. Le travail des apprentis, il n'est pas très technique. Par contre, il est très physique. Ils vont aller donc dans la chambre qui est exploitée, récupérer les fameux stériles. Ils vont remplir donc leurs wagonnets que l'on appelle les berlines. Lorsqu'elles seront remplies, elles feront environ une tonne. Et ils vont pousser les berlines jusqu'au bord du remblai. Et ils feront basculer leurs berlines eh bien, pour déposer les stériles et remblayer la chambre. Mathilde pour accueil, chambre 8. Je parle beaucoup du terme de mine et j'évoque également le terme de carrière. Connaissez-vous la différence entre les deux ? Souvent, c'est ce qu'on me dit, que les carrières eh bien, sont en surface et que les mines eh bien, sont sous terre. En réalité, ce n'est pas tout à fait ça. Je vous fais ça assez simple. Carrière, on vient extraire de la pierre. Pour les mines, on extrait du minerai, comme le charbon, par exemple. Donc, techniquement, nous sommes ici en carrière souterraine. Et ce sont bien des carriers qui travaillent. Alors, comment on est venu à parler de mine et de mineur? Je vais vous expliquer ça. Carrier, ce n'est pas du tout le même statut que les mineurs. Ils ne sont pas reconnus de la même manière, n'ont pas les mêmes avantages. Leurs conditions de travail, ici, en carrière souterraine, sont pourtant bien similaires, eh bien, par exemple, aux mines de charbon dans le Nord. Sachez que c'est 8 heures de travail par jour, 6 jours sur 7. Après leur dure journée de travail, il faut savoir que ça s'organise comme les corons dans le Nord, on a des cités-jardins. Donc, tout vit au rythme des mineurs. Et donc, comme je vous l'ai dit, nos mineurs, ils travaillent 6 jours sur 7. Le dimanche étant consacré aux loisirs. Et parmi les loisirs, ils vont choisir de pratiquer notamment la gymnastique. Ils vont aussi jouer à la boule de fort. Pour ceux qui ne connaissent pas, j'aime bien faire un parallèle avec la pétanque. Sauf que c'est avec des boules pas tout à fait rondes sur un terrain pas tout à fait plat. Ils vont aussi, eh bien, pratiquer la musique sous forme de fanfare. Et je vais vous laisser quelques instants pour apprécier le son.
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0: Alors, que viennent faire les Bretons dans l'histoire de l'extraction du schiste ardoisier? C'est vrai qu'on se pose la question. Eh bien, sachez qu'ici, en Anjou, notamment à Trélazé, ça fonctionnait très bien. Si bien que, eh bien, on a eu besoin de main-d'œuvre. Donc, on va chercher cette main-d'œuvre dans d'autres bassins de schiste ardoisier. Alors, on en a plusieurs, hein, ici, des bassins de schiste ardoisier en France. On a dans les Alpes, les Pyrénées, les Ardennes, la Corrèze, bien sûr en Anjou et en Bretagne. On ne va pas chercher cette main-d'œuvre, effectivement, soit en Corrèze ou dans les Alpes. On va chercher au plus près. Donc à Trélazé, par exemple, ils sont venus prospecter, eh bien, en Bretagne, pour essayer de trouver de la main-d'œuvre. Alors, est-ce que je vous ai perdu au fond de la mine ou ça va ?
2: On est entier.
0: C'est bon, vous êtes entier. Parfait, ça me rassure. Cette mine a été reprise donc, dans les années 90 pour en faire un site touristique. Elle a ouvert pour la première fois en 1991. C'était une volonté parce que les mineurs, notamment de mise en grain, là aussi, hein, la mine de mise en grain, était en train de fermer. Et certains mineurs perdaient au fur et à mesure eh bien, leur emploi. Il y avait une volonté pour eux de trouver une solution. Donc, le site a été repris pour qu'il soit eh bien, mis à disposition des visiteurs et pouvoir faire vivre quand même eh bien, cette histoire sur le schiste ardoisier. Dans quelques instants, nous allons bientôt rejoindre notre fameux petit train.
2: Alors, cette visite ?
3: Bah, super intéressant. C'est surtout impressionné par ce qu'on peut imaginer de la vie des gens qui travaillaient là, quoi. C'est surtout ça, moi, qui me... Voilà.
2: Vous êtes du coin ou pas du tout ?
3: Je suis de Bretagne.
2: Et maintenant qu'on sait comment est extrait le schiste ardoisier, direction le musée de l'ardoise à Trélazé pour voir ce qu'il en est aujourd'hui.
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2: Nous voilà donc arrivés au musée de l'ardoise.
4: Alors, je m'appelle Alain Roger et je suis le président de l'association Les Amis de l'Ardoise qui gère l'écomusée de Trélazé, puisque depuis le début de l'année, nous sommes écomusée.
2: Bah, on va découvrir ça alors.
4: Ah oui, bah, faut mettre en route, hein, ils n'avaient pas ouvert ce matin. Donc ici, bah, c'est notre entrée du musée qui explique un peu l'histoire. Donc, quand les gens arrivent, ça dure 2 minutes. Et on explique où sont les exploitations ardoisières. Alors d'un côté, il y a l'ardoise française, et de l'autre côté, l'ardoise étrangère, hein, qu'il y a principalement. Voilà. Ensuite, on passe dans la salle de géologie, équipée d'une cabine audiovisuelle. Dans cette cabine audiovisuelle, on explique la géologie, et puis ensuite l'exploitation à l'ancienne, et l'évolution de l'exploitation jusqu'à la fermeture en 2014. Hein. Ensuite, eh bien, ici, on a les panneaux qui parlent de la géologie, où on explique aux gens comment la formation, ça s'est fait, puisque la formation géologique, l'ardoise n'est pas formée d'un seul coup, elle s'est formée à différentes époques de la Terre. Des gisements d'ardoise, il y en a partout en France et dans le monde, mais la plus belle, c'est bien ici, puisque c'est la seule qu'on peut fendre finement. Ailleurs, ils sont incapables de fendre aussi fin que
2: d'accord, c'est un peu la spécificité, en fait, voilà, de cette ardoise.
4: Sa réputation, c'était ça, on pouvait la fendre finement, donc des ardoises beaucoup plus légères et aussi résistantes, ce qui permettait d'avoir des toitures, des charpentes légères. Voilà. Et puis après, bah, notre troisième salle, et ben, c'est ce qu'on appelle la salle des œuvres des compagnons. On a beaucoup de plaques de récupération des ardoisières. Hein, parce qu'avant, toutes les plaques dites publicitaires étaient en ardoise. Hein. N'oublions pas que l'ardoise, elle servait pour faire les linteaux, les feuilles de, les seuils de porte. Elle servait aussi pour les espaces publics, les bancs, pour les urinoirs, pour les laboratoires, pour les tables de dissection. Avec l'ardoise, on faisait tout. Faut pas oublier que l'ardoise, c'est vraiment une roche miracle, parce que l'ardoise, c'est une roche où elle a une fissilité, où on peut se permettre de la fendre très finement, et elle a une très grande résistance. Elle a la résistance du bois de chêne dans le sens du fil. Elle a la flexibilité de la fonte est l'équivalent à l'écrasement à plat du granit. Vous voyez, c'est une pierre qui est vraiment formidable, qu'on peut faire plein de choses avec. C'est dommage qu'on n'utilise plus la pierre d'ardoise pour question de coût ou pas, mais il faut voir ce qu'on peut faire avec l'ardoise. On voit très bien les sculptures, on peut faire plein de choses. Puis la maquette de Brandilly, qui est vraiment une maquette qui était avant un peu le Saint Graal, un peu pour les couvreurs, elle est aux ardoisières d'Angers. Et sur cette maquette, il y a toutes les ardoises, comment elles peuvent être posées. Donc les couvreurs, souvent, venaient là, voir aux ardoisières. Nous, on l'a récupéré.
2: Mon arrière-grand-père était couvreur aussi, et je sais qu'il a été faire un petit tour à Angers, justement.
4: Ah pour, oui, il a dû aller à l'école supérieure de couverture, sûrement.
2: Je ne sais pas s'il a fait ses études à Angers, mais je sais qu'il voilà, avait emmené sa fille, donc ma grand-mère, ouais, pour visiter, justement. Il voulait voir les ardoises d'Angers.
4: Ouais, oui, d'accord. Parce qu'il y a beaucoup de couvreurs, après avoir leur métier, qu'ils ont passé leur CAP et tout, viennent faire une formation à l'école supérieure de couverture, car l'école supérieure de couverture, c'est la seule qu'il y a en France et qui délivre un diplôme d'État et qui démontre. Alors, tout couvreur qui sort de l'école supérieure de couverture a quand même dit chose pour pouvoir travailler, parce qu'il y a, qui est toujours en vigueur d'ailleurs.
2: Et justement, donc là, on a fait un petit peu l'historique, ouais, des ardoisières et de l'ardoise. Mais aujourd'hui, qu'en est-il de cette ardoise finalement très réputée, en fait ?
4: Bah, il n'y a plus rien, il n'y a plus d'exploitation, puisque la dernière exploitation, le dernier puits a fermé officiellement en 2014. Donc, il n'y a plus d'exploitation à Trélazé. Mais faut pas oublier que moi, je dis toujours ici au musée que la fermeture des ardoisières, c'est pas uniquement ça s'est arrêté en 2014. C'est une mort latente qui s'est faite pendant sur

0: 30 ans qu'on a commencé à fermer le premier puits en 1975 à Renazé, après en 79 à Bélair de Combray, et après on a fermé le puits des Fresnais, et ainsi de suite. Maintenant, on se retrouve quoi? Il n'y a plus que l'ardoise d'Espagne. Pratiquement 90% de la toiture maintenant en France est posée avec de l'ardoise d'Espagne.
1: Donc aujourd'hui, finalement, il n'y a plus du tout d'ardoise. Alors vous m'avez dit, la dernière ardoisière a fermé en 2014. Donc qu'est-ce qu'on en fait maintenant de ces ardoisières? Je crois qu'il y a un exemple ici sur Trélazé.
0: Maintenant, oui, c'est un parc ardoisier. Il y a une partie, oui, qui est ouverte au public, ce qu'on appelle le parc ardoisier. Il y a toute l'autre partie encore qui n'est pas ouverte au public, toute la partie petit carreau et ermitage qui appartient à l'agglo. Et pas, ça n'empêche pas qu'il y a plein de monde qui la visite, mais c'est interdit. Et puis il y a encore toute autre partie qui appartient encore à Imerys, du côté tout comté Montibert, qui appartient encore à Imerys.
1: En tout cas, peut-être qu'on peut aller visiter, voir à quoi ça ressemble maintenant, en tout cas pour la partie visitable.
0: Ouais, on peut aller faire un petit tour.
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3: Bonjour.
0: Bon, là, c'est la démonstration de fente de l'ardoise. On va doucement, parce qu'il y a quand même des spectateurs qui regardent. Et notre fendeur d'ardoise fait la démonstration comme se faisait fin 19e, début du 20e siècle.
3: D'accord.

0: veau, on dirait du veau. Donc la moyenne de fabrication par jour sur la presse à fendre, je vous dis, je me répète que c'est vraiment, ça dépend de la pierre, de la qualité, quoi. C'était en moyenne 800 par jour.
1: Alors, tu vois, vous mettez votre outil, là ?
0: Ben, je le pose comme ça, parce qu'en fait, déjà, dès le départ, c'est plus facile à poser comme ça que si j'essaie de le poser tout de suite droit. Je rate. Donc, tac, et après, je me mets au milieu. Mais il n'y a pas de fibre naturelle qui me dit, mais voilà.
1: D'accord.
0: Non.
1: C'est là. On met au milieu.
0: Ouais.
1: D'accord.
0: Voilà. Alors, tout ça, ça a été mécanisé à fond, la caisse, hein. Beaucoup, beaucoup plus tard. À tel point que dans les années 90, à l'atelier, il y avait ce qu'on appelait les MAF-CN, c'était des espèces de robots à commande numérique qui fendaient tout seuls le reparton. Le reparton, c'est le morceau que je fends. C'est un drôle de nom pour parler du parallépipède, quoi. Voilà. Donc la machine là, en question, moderne, fendait 700 à 800 feuilles par heure. Un être humain, c'était 800 par jour en moyenne là-dessus. Avec des pics, hein, des fois. Je sais que François, il montait parfois à 1000 par jour. Et là, il me disait, ces jours-là, je rentrais du travail. Et je disais à Yvonne, va acheter un poulet. Marre de bouffer du lard. Une fois, j'ai fait 1200.
2: On va aller voir. On va arriver sur une ardoisière. Là-bas, on va aller sur une carrière. Voilà.
3: Donc ça, pour rappeler un peu l'historique, on se trouve en fait où il y avait l'exploitation.
2: Les en Valais, où il y avait des exploitations, hein, ça s'appelle l'exploitation des Frenets. Et puis pour la petite histoire, tout ce coin-là et tout, ben c'était mes terrains de jeu quand j'étais gamin. Alors je dis toujours, quand j'étais petit, je jouais au-dessus, quand j'étais grand, j'étais joué en dessous. Puis maintenant, ben, je fais le couillon au musée, quoi. Voilà.
3: Vous avez travaillé
2: ardoisières. J'ai travaillé 34 ans aux ardoisières comme mineur, mais j'ai eu la chance... Ben, j'ai évolué dans la hiérarchie. J'étais responsable d'un puits pendant de nombreuses années, et voilà. Donc oui, je suis quelqu'un du cru.
3: D'où votre puits de connaissances, si je peux me permettre le jeu de mots.
2: Oui, je connais beaucoup l'histoire ardoisière. Alors ici, on arrive sur ce terrain des Frenets. Donc c'est la nature a repris ses droits. Pas oublier qu'avant, Trélazé, c'était une lande. Et c'est l'industrie ardoisière qui a façonné le paysage. En butte et en vieux fond. Mais c'est un parc magnifique. Et puis, quelle chance d'avoir un poumon vert comme ça dans la ville, non ? Et croyez-moi que ici, les week-ends, le dimanche, c'est plein de monde qui vient circuler, promener les chiens et faire du vélo et ainsi de suite, lieu de promenade. Alors là, on va arriver à une carrière qui est bien sûr inondé. On appelle ça des vieux fonds, parce que c'était un fond d'exploitation abandonné, sans pli d'eau. Donc ici, cette carrière-là, ça s'appelle la carrière de la Brémandière.
3: C'est magnifique, alors, en tout cas.
2: C'est magnifique, oui. Ben, c'est pas le plus beau. Le plus beau, c'est les petits carreaux, il y en a un magnifique. C'est le vestige de la dernière carrière. Ici, il y a eu quatre carrières. On a exploité la première. Après, quand elle était finie, ben, on a exploité une deuxième à côté, en laissant à peu près 15 mètres. Et le déchet de la deuxième a rempli la première, et ainsi de suite. Et l'autre, là-bas, il y a l'aubinière qui est juste à côté, qu'on va aller voir. Alors, cette carrière-là sert de... Il y a des bouées dedans, parce qu'elle sert de centre de plongée pour les pompiers et la gendarmerie. Ils viennent s'entraîner là.
3: Vous savez combien de mètres ça fait ? Ou même mètre cube, du coup.
2: Mètre cube, non, je ne vais pas le dire. Je savais les profondeurs, mais les profondeurs ne veulent plus rien dire, parce qu'on va parler maintenant, il n'y a plus que 50 et quelques mètres. Mais la plus profonde ici, dans les quatre qu'il y a eu, la plus profonde faisait 119 mètres. Dans toute cette partie-là, comme elle est en dégradant et tout ça, je sais qu'au début, il y en a qui avaient eu l'idée de faire un truc dans le théâtre de verdure. Hélas, ça n'a pas pu se faire. On peut pas, parce que ça aurait été bien d'imaginer de faire des choses ici. Mais étant donné qu'il n'y a aucun accès pour revenir avec véhicule, tout, pompiers et tout, c'est le gros problème. Donc, question de sécurité, ça n'a pas pu se faire. Sinon, ça aurait été formidable. Ça aurait fait comme un peu gradin, un peu comme une arène, un peu. Et puis, ça aurait été formidable pour faire quelque chose.
3: Bah écoutez, en tout cas, c'est vrai que c'est très beau. Ça donne envie de se baigner, mais il n'y a pas le droit.
2: On va voir un bon... interdit, mais en France, tout ce qui est interdit est autorisé, non ?
3: Oui, mais ça, faut pas le dire dans le reportage.
2: Oh, je l'ai dit, pointé. Bon, on va aller essayer de voir la... On va aller sur la butte.
3: Par là ?
2: Ouais.
3: Je vous suis.
2: montée sur la butte dite de l'enfer.
3: Pourquoi on l'appelle comme ça?
2: Parce que ce quartier, depuis toujours, s'appelait l'enfer. C'est comme ça, c'est les lieux-dits qui étaient dénommés. Hein, y a le, ici, c'est l'enfer, en face, c'est Terre Rouge, et ainsi de suite.
3: Ok, c'était pas parce qu'il y avait des conditions particulièrement difficiles
2: non.
3: sur...
2: non, non. Voilà.
3: Là, on a un beau panorama.
2: Terre Rouge, c'est à peu près où il y a les maisons, de l'autre côté.
3: Ok.
2: Alors, en face de nous... Un puits, je connais, j'ai entendu dedans, c'est le puits 25 des Fresnais. Là-bas, il y a le puits du Champ Robert, qui lui a fermé tout de suite après la Deuxième Guerre mondiale. Et puis, il y a le 7 où il y a l'aréna, qu'on voit pas parce qu'il est un peu en contrebas. Et la butte.
3: Il y avait combien de puits en tout sur Trélazé, là ?
2: Eh bien, c'est simple. Les Fresnais, on dit, le dernier s'appelle le 26. Vous me direz qu'il y a le 26, mais c'est trop facile. C'est, il y a des bis. Dans le temps, quand on faisait des puits, il y a 10 puits bouteilles, c'était un goulot, et on faisait une carrière souterraine, qu'une chambre. Donc c'était un puits, a été appelé. Et puis souvent, à côté, on faisait un autre puits. Puis il y a eu les puits à déchets pour l'aérage et puis les déchets. Donc il y avait les bis, hein. Il y avait le 11, le 11 bis, le 16 bis, et ainsi de suite. Alors, des puits, il y en a eu beaucoup. Hein. Alors là, c'est les Fresnais. L'autre côté, vous avez l'herbitage. Les grands carreaux, Montiber, tout ça c'est Trélazé, donc il y a des puits. Donc il y a des kilomètres et des kilomètres de galeries. Des carrières, il y en a innombrables aussi.
3: Voilà. J'imagine qu'il y a des problématiques d'effondrement des
2: non,
3: cavités.
2: Non, non, l'ardoise, parce qu'on n'a jamais été au ras, contrairement comme les mines de fer qui ont été vraiment à ras du sol parce qu'ils ont été bouffés le fer jusqu'au maximum. Pas nous, puisque la veine, c'est un anticlinal et un synclinal. Et lorsque vous avez à des profondeurs, mettons quand vous allez à des profondeurs de 500 mètres, eh ben, on abandonnait à 200 mètres. Hein. Les dangers, c'est pas où il y a les galeries, ça s'effondre pas, c'est pas là. Surtout que maintenant, c'est noyeux et l'eau, ça fait été. Non, les dangers, c'est autour des puits, l'effondrement autour des puits, c'est l'instabilité des puits bouteilles, autour des terrains, c'est là l'instabilité autour des puits. Mais en elle-même, si vous passez, je vous dis, je vous à des endroits, je veux dire qu'un, vous savez, ici on a une galerie qui est à 180 mètres sous nos pieds, mais il n'y a pas de danger que ça s'écroule. Pas non plus. On a, non, non, c'est, on n'a pas la problématique qu'ont certaines mines, comme les mines de fer et tout. Je sais qu'en Normandie, même dans le Segréen, il y a des paysans, des fois, ils venaient le matin, ils ne voyaient plus leur champ, hein, parce que ça avait des effondrements. Mais nous, non, pas ici. Non, non, je n'avais pas l'ardoise.
3: Parce que justement, quand je travaillais à Saint-Étienne, on a eu une problématique comme ça, de un gros...
2: Je sais qu'ils ont exploité, parce que le charbon, c'est pareil. Hein. Dans les mines, c'est celles qui allaient au maximum pour exploiter, hein. Là, il y avait danger, parce qu'ils allaient pas loin de la surface de la Terre, mais pas nous, pas nous. Nous, si c'était pas loin en surface qui pouvait être exploité, mais l'effondrement pur et tout, non, non, faut s'enlever ça, pas ici, pendant l'ardoise. On a la chance, Trélazé, on est en France... La seule ville où on a autant de chevalements encore debout. Puisqu'à Trélazé, il y en a 7 et 1, celui-là, le 26, parce qu'il est sur Saint-Barthélemy. Mais on a 8 chevalements encore debout et c'est qui sont encore là. Contrairement à l'autre endroit, comme dans le nord de la France, où on en a démoli à même, parce qu'il y avait beaucoup de chevalements, hein. On les a abattus, il y en a quelques-uns encore, et des beaux chevalements hein, là-bas. Alors eux, ils disent chevalet, nous on dit chevalement.
3: Ok, d'accord. Bon, bah écoutez, je crois qu'on a bien fait le tour. Merci pour cette visite.
2: Voilà, eh ben on va descendre et puis on va y retourner au musée, on va aller voir.
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8: Je vous retrouve toujours avec beaucoup de plaisir, c'est Oh Happy Day.

Réjouissez-vous et jubilez, car de nouveau, voici le gospel de Oh Happy Day sur RCF avec en disque d'ouverture, eh bien, bien sûr, un gospel par un groupe qui s'appelait les Favorites Airs of Atlanta, Georgia. C'est originaire, donc, comme le nom l'indique, d'Atlanta en Géorgie, mais on ne sait pas grand-chose sur ce groupe. Il n'y a pas de trace d'eux sur Internet et sur la pochette du disque, et encore moins, et aucun renseignement, à part les noms des chanteurs, quand même, ce qui n'est pas négligeable. Et puis, en faisant une petite recherche, on remarque qu'ils ont fait aussi un disque 45 tours sous le label Church Door Records, qui était un label local assez conséquent, basé dans cette même ville d'Atlanta. Donc c'est un groupe assez confidentiel, qui a peu enregistré, mais d'excellente qualité. C'était un extrait donc, de leur seul et unique album, publié par Mainstream en 1974. Un morceau intitulé « I don't want nobody worried about me ». Je ne veux pas qu'on s'inquiète pour moi, car en effet, j'ai trouvé Salvation, j'ai été sauvé, j'ai trouvé le Christ. Donc ne vous inquiétez pas, c'était notre gospel en ouverture, vinyle, matière vinylique jamais rééditée en disque compact. Alors cette semaine, dans Happy Day, je vous propose une riche thématique, alors riche autour de deux très précieux métaux, l'or et l'argent, silver and gold. Mais l'adage, donc tout ce qui brille n'est pas or, et sera certes de mise dans notre programmation, puisque nous y évoquerons également cet autre brillant métal, l'argent. Gold and silver, donc l'or et l'argent, avec quelques interprétations brillantes elles aussi, bien sûr, de gospel et de soul qui toutes comportent ces mots dans leur titre ou les deux adjectifs qui y sont associés, c'est-à-dire golden et silvery. Alors voici tout d'abord un gospel par l'un des princes du gospel contemporain urbain, Kirk Franklin, avec des influences souvent de rap et de néo-soul. Le voici avec son premier ensemble, cependant, de Family, un peu plus traditionnel, dans une interprétation qui nous a suggéré le titre de cette émission, justement « Silver and Gold ». Alors il s'agit ici d'une mise en chant de passage biblique où l'on évoque l'abandon des richesses terrestres pour suivre Jésus. « I'd rather have Jesus than silver and gold. » Je préfère avoir Jésus plutôt que l'argent et tout l'or du monde. C'est un enregistrement donc réalisé par The Family, qui était le premier groupe de Kirk Franklin, en juillet 1992, dans une église de Fort Worth, au Texas, qui était sa ville natale. Il y était né, dans cette ville de Fort Worth. Donc voici donc Silver and Gold par Kirk Franklin.

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1: L'argent et l'or, Silver and Gold, interprété par l'ensemble de Kirk Franklin, qui s'appelait tout simplement The Family, la famille, et c'est de la soliste. Ici, il s'appelait Cassandra Cleveland. Kirk Franklin, qui chante dans certains morceaux, était ici juste directeur de son chœur. Ouais, c'est extrait donc de son premier album, de ce Kirk Franklin, qui est toujours une grosse vedette aujourd'hui, et qui s'est orienté par la suite dans un style beaucoup plus urbain, beaucoup plus rap, dirions-nous. Et c'était son premier album, donc publié en 1993, dans un style qui est finalement le style le plus populaire actuellement aux États-Unis, encore qu'on appelle le style praise and worship, un style de gospel qui est pratiqué donc régulièrement dans les églises aux États-Unis actuellement et qui est le plus populaire. Alors dans certaines compositions, le gospel évoque une porte particulière désignée comme Golden Gate. La porte d'or. Cette porte d'or était l'une des portes de Jérusalem qui était située à l'est et elle était alors l'entrée principale pour accéder à l'espace du temple. On dit aussi que c'est par cette porte que Jésus est entré dans Jérusalem chevauchant un âne le jour des rameaux. Mais plus généralement, cette porte d'or est aussi celle qui désigne l'entrée de la Jérusalem céleste, donc du paradis, peut-être celle où ce bon Saint-Pierre est posté et attend les justes pour les faire entrer au paradis dont il détient les clés. Alors cette Golden Gate a donc été chantée par quelques artistes de gospel, tels par exemple l'ensemble que je vous propose, les Four Knights, connus aussi sous le nom de Saffron Jubilee Singers, un quartet, on l'aura deviné, dans le style Jubilee, qui s'inscrit dans la tradition du Golden Gate Quartet par exemple, dans un répertoire mêlant le spiritual et la chanson profane, à la manière aussi des Delta Rhythm Boys et des Deep River Boys. Leur chant ne manque pas de swing, certes, ce qui transparaît déjà dans le titre même de leur interprétation, puisque leur morceau est intitulé « Swinging on the Golden Gate »,« Swinger à la porte d'or ». Un disque de l'époque du disque 78 tours, c'est une transcription pour radio qui était gravée à New York au sortir de la guerre en août 1946. Voici donc les Four Knights.

le grand art du chant en quartet, presque a cappella, bon il y a un petit soutien de guitare, mais c'est assez discret, par les Four Nights, dans la tradition des célèbres Golden Gate Quartet. Mais bien sûr, il y avait des dizaines et des centaines de quartets qui s'exprimaient dans ce style dit de Jubilee dans les années 30 et 40. Donc un enregistrement ici qui remontait à 1946. Et c'était par cet ensemble qui avait été formé à Charlotte, en Caroline du Nord, en 1943, et qui se séparera 23 ans plus tard, en 1966. Et leur ténor lead original que l'entendait ici, il s'appelait Eugene Alford. Il était né en 1922, il est décédé en 1960. Alors après cette évocation joyeuse de la porte dorée que d'aucuns espèrent pouvoir franchir un jour, du moins telle qu'annoncée par le groupe des Four Nights, voici une complainte, celle d'une épouse qui se voit abandonnée par son mari et à qui il ne reste plus en souvenir qu'un simple anneau d'or pour nourrir ses regrets et ses lamentations. Band of Gold, qui correspondrait à notre français Alliance en or, est une composition qui a connu un bon succès en l'année 1970 dans son interprétation par la chanteuse de soul Freda Payne. Now that you're gone, all I'm left with is a band of gold. Maintenant que tu es parti, tout ce qui me reste, c'est une alliance en or. La composition est signée du célèbre trio d'auteurs-compositeurs de la Tamla Motown, Holland, Dozier, Holland, mais qui avait à cette époque, en 70, quitté la firme Motown pour former leur propre maison de disques, qui s'appelait Invictus. Donc c'est sous le label Invictus que ce Band of Gold est publié en 1970 et obtient un très bon succès. Nous l'écoutons.

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1: Band of Gold par Frida Penn. Un bon succès pour cette chanteuse en 1970. Un bon succès encore pour le trio Holland Ozzy Holland. Ça sonne comme la Motown, mais je vous le disais, c'était gravé pour leur nouvelle maison de disques qu'ils ont fondée en cette année 69-70. La maison Invictus. Le morceau s'est classé numéro 3 dans les charts aux USA et numéro 1 en Grande-Bretagne, mais je n'en ai pas trouvé de trace dans les charts en France. On entendait à un moment un petit solo de sitar électrifié par Winnie Bell pour une pop soul encore teintée de psychédélisme en cette année 1970. Alors, nous parlons de silver et de gold cette semaine dans Happy Day. Notre thématique, c'est l'argent et l'or. Alors, lorsque l'on veut désigner notre lune d'une manière un peu poétique, elle est parfois désignée comme un disque d'argent. Cette image de disque argenté est entre autres exprimée dans la composition By the Light of the Silvery Moon, à la lumière de la lune argentée. Alors, c'est une chanson ancienne qui était due à la plume de Gus Edwards pour la musique et de Edward Madden pour les paroles, une composition qui date de 1909 et qui a été immédiatement interprétée sur scène en cette même année 1909 par une certaine Lillian Loren dans le show alors populaire des Ziegfeld Follies, reprise par nombre de populaires entertainers, de chanteurs populaires tels que Bing Crosby, Fats Waller, Doris Day, Jackie Wilson, Jane Vincent ou même Little Richard, entre autres. C'est la version gravée par Ray Charles de ce By the Light of the Silver Moon que je vous propose de découvrir, enregistré en 1966 pour ABC Paramount, et je vous propose donc cette interprétation de cette vieille chanson de 1909 par le grand Ray Charles.

Ray Charles, on reconnaît sa voix particulière dans une chanson ancienne, By the Light of the Silvery Moon, et qu'il reprend en 1966 dans cet album intitulé Ray's Moods, qui est publié par ABC Paramount. C'est sa période post-atlantique qui est beaucoup moins connue, et il faut dire que ces albums contiennent souvent de belles choses, mais pour la plupart n'ont pas été réédités en disque compact. Alors ici, c'était la lecture d'une galette vinyle qui avait été publiée en France sous le label Vega. Alors pour suivre et terminer ce petit programme où j'évoque tous ces métaux, enfin ces deux métaux précieux, l'or et l'argent, et après le disque argenté de la Lune que nous venons d'évoquer avec Ray Charles, voici une composition qui nous reparle d'or et d'un or que rien ne vient altérer, de l'or pur. Pure Gold, or pur donc, est un chant du répertoire des Clark Sisters qui l'enregistrent dans leur album Is My Loving in Vain pour New Birth en 1980. Mais le morceau est repris un peu plus tard par l'une des vocalistes du groupe, Karen Clark Sheard, la plus jeune des Clark Sisters. Elle l'enregistre pour son premier album solo, Finally Karen, qui a été publié en 1997. Alors elle y est accompagnée bien sûr par ses autres sœurs des Clark Sisters. Alors c'est avec ce Pure Gold par Karen Clark Sheard que nous devons malheureusement déjà nous quitter, mais réjouissez-vous et jubilez, car dès la semaine prochaine, je vous le promets, nous serons ensemble pour un nouveau numéro de ce magazine musical au Happy Day. La réalisation technique était assurée par Mathieu Goualard.

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2: Bonjour à tous, bienvenue dans ce studio pour cette nouvelle édition des Racines du Présent. Comme chaque semaine, en partenariat avec le quotidien La Croix et en codiffusion, vous l'avez entendu, sur l'ensemble des radios chrétiennes. Alors nous le savons tous, le président américain Donald Trump souhaite annexer un certain nombre de territoires qu'il estime essentiels à la souveraineté des États-Unis. Parmi eux, vous le savez, le Canada, le Groenland et aussi le Panama et son canal. Avec notre invité, nous allons remonter le cours de l'histoire et tenter de comprendre la nature du lien qui relie, ou pas, les États-Unis et le Panama, et peut-être de comprendre que, pour une fois, Donald Trump ne dit peut-être pas n'importe quoi. Ce sera aussi l'occasion, au fil de cette conversation, de revenir sur la formidable aventure technologique, mais aussi financière, que fut la naissance de ce canal qui, je vous le rappelle, réunit les deux océans, Pacifique et Atlantique, et aussi d'évoquer les autres mémoires, car il n'y a pas seulement la mémoire américaine, la mémoire française, mais il y a aussi d'autres mémoires qui s'entrecroisent dans l'histoire de ce canal. Notre invité aujourd'hui est donc Jean-Yves Mollier, bonjour.
3: Bonjour.
2: Merci beaucoup d'être avec nous. Vous êtes professeur émérite d'histoire contemporaine à l'université Paris-Saclay, Versailles-Saint-Quentin. Vous avez écrit de nombreux livres et le dernier chez Flammarion s'intitule « Panama, un canal pour mémoire ». Et je mets ce titre au pluriel avec vous. Nous allons évoquer les guerres de mémoire méconnues autour du Panama.
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2: Alors pour ouvrir cette conversation qui s'annonce passionnante avec Jean-Yves Mollier autour de son livre chez Flammarion, Panama, un canal pour mémoire, eh bien je voudrais vous faire écouter, vous remémorer ce que nous avons pu entendre. C'était en février 2025. Le président américain Donald Trump, peu après son élection, promet de reprendre le canal de Panama. Nous écoutons ce qu'en ont dit nos confrères de Radio-Canada à l'époque.
4: Les Panaméens brûlaient déjà un drapeau américain alors que Donald Trump n'avait même pas encore prononcé son discours d'investiture. Ils s'attendaient au pire, ils l'ont eu.
5: And Panama's promise to us has been broken.
4: Le Panama n'a pas tenu ses promesses, le traité a été violé, les navires américains sont surtaxés et c'est la Chine qui exploite le canal. Nous l'avons donné au Panama, pas à la Chine, et nous allons le reprendre. Le président du Panama, José Raúl Mulino, a répondu par voie de communiqué. Le canal appartient au Panama et il restera panaméen. Lors des cérémonies du 25e anniversaire de la dévolution du canal, le 31 décembre, il avait dit ceci. Il n'y a pas d'autres forces dans notre canal que des forces panaméennes. Soyez tranquilles, il restera entre nos mains pour toujours. En 1977, le président américain Jimmy Carter signait un traité avec son homologue panaméen, Omar Torrijos, qui prévoyait la dévolution du canal le 31 décembre 1999. Les statues des deux hommes d'État figurent en bonne place près du canal. Achevé en 1914 par les États-Unis, le canal avait une vocation avant tout militaire, en assurant un passage beaucoup plus court aux flottes du Pacifique vers l'Atlantique et vice-versa. Depuis l'an 2000, le Panama est le seul responsable de la gestion du canal qui contrôle 5% du trafic maritime mondial. Il a construit à grands frais de nouvelles écluses, triplant depuis 2016 la capacité du canal et permettant le passage de navires de très gros tonnage, appelés Super Panamax. Le canal rapporte environ 6 milliards de dollars par an, soit une part importante du produit intérieur brut du Panama. Lors de la commémoration du 25e anniversaire de la Révolution, des Panaméens manifestaient contre les premières menaces du président Trump de reprendre le canal. Les Panaméens nient que les navires américains paient plus cher au tonnage que les autres pour le passage et affirment que les navires de guerre ont toujours la priorité. Ils affirment également que le canal n'est absolument pas sous contrôle de la Chine. Mais le Panama est inquiet. Le président Trump doit être pris au sérieux. Il lui reste à expliquer comment il compte reprendre possession du canal. Jean-Michel Leprince, Radio-Canada, Montréal.
2: Voilà donc comment nos amis de Radio-Canada, en février 2025, ont présenté cette prétention, disons, de Donald Trump à reprendre le canal de Panama. Alors, le président américain a-t-il raison, a-t-il tort ? Pour comprendre tout cela, nous allons remonter le fil de l'histoire, donc avec notre invité Jean-Yves Mollier, qui signe chez Flammarion, un petit livre passionnant intitulé « Panama, un canal pour mémoire ». Alors Jean-Yves Mollier, je vous propose de remonter au tout début de l'histoire du canal de Panama. Cette histoire a commencé par être une histoire française. Racontez-nous.
3: Absolument. Et d'ailleurs, si vous allez un jour sur le canal de Panama, vous verrez la statue de Ferdinand de Lesseps.
2: Celui du canal de Suez.
3: Celui du canal de
2: le
3: Suez.
2: Même, oui.
3: Et même si l'aventure française a échoué, puisque ce sont les Américains qui l'ont construit et inauguré le 15 août 1914, le souvenir des Français est meilleur que celui des Américains. D'une certaine manière, les Panaméens n'en veulent pas aux Français d'avoir échoué. Ou, s'ils leur en veulent, c'est de ne pas avoir réussi et de ne pas avoir pris la place des Américains. Bon, laissons cela de côté au
2: Alors,
3: départ.
2: Alors racontez-nous, oui, comment est-ce que ce projet a... est né, et puis pourquoi et comment a-t-il échoué, Jean-Yves Mollier ?
3: Alors ce projet, il est né évidemment un peu après la conquête du Nouveau Monde. Donc au départ, ce sont les Espagnols, c'est Charles Quint, ce sont les compagnons de Christophe Colomb qui ont cherché vainement au départ la mer du Sud. C'est ainsi qu'ils nommaient ce que nous appellerons nous l'océan Pacifique, un chemin qui menait de l'Atlantique vers le Pacifique. L'isthme de Darien est apparu très vite aux géographes comme le plus propre à la construction d'une voie d'eau. Alors, arrivons directement au 18e, le grand savant allemand Humboldt s'y intéressait, mais lui, il pensait mettre le canal plutôt au sud du Mexique. Et puis, au 19e siècle, il y a eu les premières expéditions. On arrive ainsi au congrès des sociétés de géographie qui se réunissent périodiquement. Et le dernier congrès, celui de Paris en 1879, va voir Ferdinand de Lesseps promu comme l'homme le plus apte à réussir cette entreprise, cet exploit, j'allais dire, tout simplement parce qu'il a inauguré en 1869 le canal de Suez, 10 ans avant.
2: Donc l'homme du canal de Suez allait-il être l'homme du canal de Panama, Jean-Yves Mollier ?
3: Alors ce que probablement les contemporains ont oublié, c'est que Ferdinand de Lesseps n'est pas un ingénieur. C'est un diplomate de formation. Il ne connaît strictement rien à la construction d'un canal. Il s'est bien entouré à Suez et l'expérience a réussi. Elle a failli échouer au demeurant.
2: Oui, ça a été compliqué. On a déjà consacré une émission au canal de Suez. Voilà. On a vu à quel point c'était complexe.
3: Mais,
2: revenons à Panama.
3: Mais à Suez, ça a réussi. Ça explique qu'au fond, il a été porté en 1879 pour réussir cette entreprise. Alors, je passe sur les péripéties parce qu'au départ, la première société qu'il a élaborée a échoué. Elle a échoué parce qu'il n'avait pas voulu s'entourer, demander aux banques et à la presse, donc payer en quelque sorte des frais de publicité pour que les spécialistes et puis la presse le soutiennent. Il a donc dû créer en 1880 une deuxième entreprise, mais qui malheureusement va être pieds et poings liés avec les syndicats bancaires qui vont prélever un énorme pourcentage sur l'émission des obligations et puis sur les journaux qui vont sans arrêt demander de l'argent, à tort ou à raison, pour soutenir plus ou moins l'expérience du canal de Panama.
2: Alors vous écrivez, Jean-Yves Mollier, que cette affaire a donné lieu, je vous cite, au plus grand scandale politico-financier de l'histoire de France.
3: Oui.
2: 1,5 milliard de francs et 400 000 épargnants ont été mis en cause.
3: Voilà. 1,5 milliard de francs, c'est une somme colossale, probablement de l'ordre de 7 à 8 milliards d'euros d'aujourd'hui. Et même, par rapport au coût de la vie, probablement une somme bien plus importante. 400 000 épargnants qui avaient apporté en toute loyauté, en toute bonne foi, leurs économies.
2: C'était des Français moyens.
3: Oui, c'était des Français moyens. Oui.

0: Exactement. Qu'est-ce qui fait que l'affaire financièrement a mal tourné?
1: Probablement parce que la première entreprise aurait été saine d'un point de vue financier, mais elle a échoué. Et donc, pour réussir à lever des millions et des centaines de millions de francs de l'époque, il a fallu abandonner au syndicat bancaire un pourcentage bien plus élevé que ça n'était le cas à l'époque, et puis s'entourer du concours de la presse. Les journaux et les journalistes vont demander de plus en plus d'argent. Plus de 60 millions sont allés à la presse, les syndicats bancaires, une centaine de millions, et puis...
0: Donc à la presse pour financer des articles favorables au projet, c'est ça?
1: Exactement ce qu'on appelait
0: D'accord.
1: la réclame et non pas la publicité. Et j'ajouterai, troisième élément du scandale, les entreprises de travaux publics qui ne vont pratiquement, enfin qui vont quand même creuser une partie du canal, mais qui vont consacrer une partie de l'argent à d'autres chantiers que celui du Panama. Autrement dit, c'est une véritable escroquerie. Ajoutons-y maintenant, pour que le Parlement soutienne l'entreprise, il a fallu, en 1885, demander l'autorisation de lancer ce qu'on appelle un emprunt à lot. Ça a disparu.
0: Une
1: Un
0: sorte de
1: emprunt,
0: loterie.
1: c'est une loterie nationale, d'une certaine manière, associée à un emprunt. Autrement dit, les obligataires toucheront non seulement leur coupon, ce qui est banal et classique pour l'émission d'une obligation, mais s'ils ont la chance de tirer un bon numéro, ils auront immédiatement des lots, donc de l'argent. Pour pouvoir lancer un emprunt à lot, il faut l'autorisation des deux chambres, la Chambre des députés et le Sénat. En 1885, le Sénat et la Chambre des députés étaient plutôt favorables, mais beaucoup de députés ont été achetés. On a finalement, quand je dis on,
0: Oui.
1: l'entreprise a recruté un certain nombre de lobbyistes, Cornelius Hertz, le baron Jacques de Raynac, Léopold Harton, qui vont travailler la gauche et la droite du Parlement pour obtenir un vote favorable. Finalement, en 1886, Lesseps a eu peur de ne pas obtenir une majorité. Il a retiré sa demande, mais deux
0: D'accord.
1: ans plus tard, en 1888, il réitère sa demande d'emprunt à lot. Il obtient le soutien des deux chambres. Au total, il est vraisemblable que 100 à 150 députés, sénateurs, ministres, 7 ou 8 ministres ont été impliqués dans le scandale. Alors, ils ne seront pas condamnés. Un seul ministre sera condamné, le ministre des Travaux publics, l'imbécile, il a avoué, diront ses partenaires.
0: C'est ce qu'on appelait les Chécards, ceux qui
1: Les
0: avaient
1: Chécards,
0: touché, c'est ça?
1: exactement, et
0: Voilà.
1: Carandache avait dessiné un
0: Le
1: chéquier,
0: caricaturiste, oui.
1: absolument, il avait dessiné le chéquier du Panama avec les talons de chèque, avec les 26 talons de chèque, avec le nom des 26
0: Mais alors,
1: principaux personnages qui avaient touché de l'argent.
0: Jean-Yves Mollier, est-ce que dans le même temps, des travaux avaient commencé? Est-ce qu'on a commencé à creuser le canal de Panama pendant ce scandale financier?
1: Alors oui. Si on lit la presse de l'époque, notamment au moment de la faillite de l'entreprise en 1889, on a l'impression que rien n'avait été fait. C'est tout à fait exagéré, les travaux avaient débuté, mais le problème numéro un, c'était la fièvre jaune. On ne savait pas non seulement éradiquer la fièvre jaune, on ne connaissait pas
0: L'origine,
1: l'origine.
0: oui.
1: En fait, il faudra attendre les travaux faits à Cuba par des épidémiologistes pour comprendre que ce sont les moustiques qui sont les vecteurs et que donc, ce n'est pas tellement soigner les gens qu'il fallait, ce n'est pas tellement, pardon,
0: Oui,
1: en soignant les gens qu'il
0: c'était de la
1: fallait commencer,
0: prévention.
1: mais il fallait faire de la prévention, il fallait brûler, il fallait balancer du pétrole pour brûler les
0: Et c'est
1: moustiques.
0: ce qu'on fera plus tard.
1: Et c'est ce qu'on
0: Mais donc,
1: fera.
0: si je vous entends bien, Jean-Yves Mollier, les équipes de travailleurs, d'ingénieurs et de contremaîtres ont été décimées par la fièvre jaune, et puis on peut imaginer la malaria, la dysenterie aussi
1: Voilà,
0: également.
1: exactement, ce
0: Ouais.
1: sont les trois
0: Ouais.
1: maladies principales auxquelles se sont ajoutées bien d'autres maladies. Alors, du point de vue des travailleurs, la plupart des travailleurs viennent des Antilles, viennent du bassin de la Caraïbe. Eux, ils sont davantage habitués à ces maladies, et donc leur résistance naturelle sera plus grande que celle des Européens. Les Européens, et notamment les ingénieurs qui sortent de l'école des ponts et chaussées, vous avez des promotions entières qui meurent au bout de quelques jours ou
0: Ah
1: de
0: oui.
1: quelques semaines de la fièvre jaune.
0: Alors, on va revenir sur tout ça, mais je voudrais quand même rajouter un élément que vous évoquez dans votre livre, Jean-Yves Mollier, dont je rappelle le titre Panama, un canal pour mémoire. C'est que, à l'occasion de ce scandale politico-financier, eh bien, on a vu déjà surgir ce que nous voyons également aujourd'hui, c'est-à-dire le complotisme, l'antisémitisme, avec ces slogans qui sont devenus aujourd'hui courants, on nous ment. Tous pourris, la France est victime, je vous cite, victime d'Aigrefin travaillant dans l'ombre à la priver de ses richesses au profit de ce qui était à l'époque l'ennemi ancestral, c'est-à-dire la Nouvelle-Allemagne, Jean-Yves
1: Mollier.
0: Voilà,
1: exactement. Il faut se souvenir qu'on est 15 à 20 ans après la défaite de Sedan, après la défaite de la France, devant la Prusse.

0: c'est tout proche, la Prusse qui est devenue l'Allemagne, qui est vraiment l'ennemi détesté. L'Allemagne possède alors l'Alsace et la partie mosellane de la Lorraine. Donc c'est vraiment une France qui ne vit d'une certaine manière que pour la revanche. Or, il se trouve que l'un des intermédiaires, le baron Jacques de Raynac, était d'origine allemande, mais il était naturalisé français. Et ses adversaires antisémites ne le prononçaient pas comme je viens de le faire. Ils ne parlaient pas du baron Jacques de Raynac, ils parlaient du baron Jacob von Reinach, oui, en appuyant sur le R guttural de la fin, et en imaginant que ce banquier, qui était un grand banquier d'affaires au demeurant, était au service de la Prusse devenue l'Allemagne honnie. Vous aviez sur les journaux antisémites, sur les caricatures antisémites, il y en a une qui m'a toujours passionné. On voit Émile Zola qui cache un juif, lequel juif cache un officier prussien. Autrement dit, c'est un antisémitisme qui ne correspond pas exactement à celui que nous connaissons en 2025. C'est un antisémitisme qui cache en grande partie un anti-germanisme. On est dans la France d'avant la Première Guerre mondiale, mais l'antisémitisme fait des ravages. La France juive de Drummond est sortie en 1886. La compagnie universelle du canal interocéanique s'écroule 2 ans et demi plus tard. Et Drummond est évidemment l'un des principaux journalistes avec la libre parole qui s'empare du scandale de Panama pour dire que les banquiers juifs sont au service de l'Allemagne.
1: Mmh. On voit déjà à quel point il y a un siècle et demi, l'antisémitisme et le complotisme faisaient partie de nos constantes politiques.
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1: Au micro, Frédéric Mounier, nous sommes aujourd'hui en compagnie de l'historien Jean-Yves Mollier qui publie chez Flammarion une passionnante histoire du canal de Panama intitulée « Panama, un canal pour mémoire ». Nous venons de voir avec lui, disons, le premier épisode de cette série passionnante qui est l'épisode français avec Ferdinand de Lesseps et avec le scandale politico-financier, la montée du complotisme, de l'antisémitisme et 400 000 petits épargnants français qui ont été spoliés. Alors maintenant, la question qui se pose Jean-Yves Mollier, c'est où creuser ? Est-ce qu'il fallait creuser au Nicaragua ou au Panama ? Et vous dévoilez dans votre livre des aspects tout à fait méconnus.
0: Oui, pendant presque un siècle, au fond, les Américains, quand je dis les Américains, les parlementaires américains, le Congrès, les hommes politiques et également les hommes d'affaires, les banques américaines, ont hésité entre deux tracés possibles. Le plus proche des États-Unis par le sud, c'est évidemment le Nicaragua. Le plus éloigné, c'est le Panama. Ils ont pesé le pour et le contre. Creuser un canal au Nicaragua, c'était techniquement possible, d'autant plus qu'en passant à l'intérieur du lac du Nicaragua, on économisait en quelque sorte une partie des travaux. Le canal aurait été plus long, il aurait fait entre 150 et 200 kilomètres, mais ça ne posait pas de problème. Cette route, à la fois fluviale et semi-maritime, avait été utilisée pour transporter l'or de Californie en 1848-1850 vers l'est des États-Unis. Mais à l'époque, on avait marié à la fois les diligences et puis les bateaux sur le lac du Nicaragua ou sur le fleuve qui le suit. Dans les années 1880-1890, l'hésitation, elle est de savoir ce qui est techniquement le plus facile. En réalité, les partisans américains du canal de Panama vont profiter d'un accident naturel, un tremblement de terre qui se produit aux Antilles et qui rase la ville de Saint-Pierre. 30 000 morts en 1904, ce qui fait que aussitôt les journaux vont souligner le fait qu'au Nicaragua il y a beaucoup de volcans. Et avec beaucoup d'habileté, celui qui est le cheval de Troie des intérêts américains en France, c'est-à-dire Philippe Buneau Varilla, un polytechnicien sorti également de l'école des travaux publics, ce polytechnicien qui est le représentant des syndicats français, le Crédit Lyonnais, la Société Générale.
1: C'est ce qu'on appellerait aujourd'hui un lobbyiste.
0: C'est un lobbyiste, et c'est un homme qui avait aussi été directeur des travaux pour les entreprises du BTP, on dirait aujourd'hui, sur le tracé du canal de Panama. C'est lui qui aura l'idée de distribuer aux parlementaires nord-américains des timbres-poste montrant le Nicaragua avec une chaîne de volcans, avec de la fumée qui s'en échappe.
1: Donc, on décide de creuser au Nicaragua. Mais alors, Jean-Yves Mollier, vous devez nous expliquer à qui appartenaient ces terres à l'époque, au début du XXe siècle. Est-ce qu'on peut imaginer que le Nicaragua n'avait pas les mêmes frontières qu'aujourd'hui, ni le Panama, ni la Colombie, que vous évoquez longuement dans votre livre? Où sommes-nous et où va-t-on creuser?
0: Alors, jusqu'en jusqu'en 1904, c'est-à-dire le moment où les entreprises américaines vont relayer les entreprises françaises. Jusqu'en 1904, on est à l'intérieur de la République de Colombie. C'est très simple, l'État du Panama, c'est un département, une région de la Colombie.
1: C'est la partie nord de la Colombie.
0: Absolument. Mmh. C'est en 1904 par un traité officiel, mais qui ne sera ratifié que 10 ans plus tard par la Colombie, en réalité, pour être complet, Philippe Bueno Varilla, que je viens d'évoquer, a provoqué un coup d'État dans la région du Panama en s'appuyant sur de prétendus ou de pseudo-patriotes panaméens, avant la lettre, qui vont réclamer l'indépendance de leur pays et qui vont offrir immédiatement aux États-Unis un traité qui leur permettra non seulement de construire le canal, mais de s'y installer à perpétuité.
1: C'est un véritable roman que vous nous décrivez là,
0: Jean-Yves Mollier. Et on retrouve, avec l'expression à perpétuité, la prétention, évidemment, de Donald Reagan en 1978, de Ronald Reagan en 1978 et de Donald Trump en 2025. Car le traité initial passé effectivement entre le Panama et les États-Unis leur accordait la perpétuité pour la domination sur la zone du canal.
1: Mais alors, Jean-Yves Mollier, il reste une question. Les États-Unis ont-ils acheté ce territoire comme on sait qu'ils ont acheté l'Alaska, par exemple, ou comme on sait qu'ils veulent acheter le Groenland, ou est-ce qu'ils l'ont simplement volé?
0: Alors, ils l'ont acheté très officiellement puisqu'il y a eu un traité entre les États-Unis d'Amérique et la Nouvelle République du Panama en 1903. Mais il faut savoir qu'ils ont envoyé à Washington comme ministre plénipotentiaire pour signer le traité avec les États-Unis nul autre que Philippe Bueno Varilla, l'ingénieur français.
1: On attend avec impatience la biographie de cet homme que vous devriez publier, Jean-Yves Mollier.
0: Qui venait donc de réaliser un coup d'État à Panama, et de permettre ainsi qu'il y ait la signature d'un traité officiel. Mais il y a bien eu un traité officiel. Seulement, il ne faut pas oublier le traité en 1977, le traité entre le président Jimmy Carter et le président Torrijos, qui va mettre fin au traité de 1903 et lui substituer un nouvel accord. Autrement dit, depuis le 31 décembre 1999, la République actuelle du Panama est bel et bien juridiquement et d'un point de vue international propriétaire de l'ensemble du pays, donc y compris de la zone du canal.
1: Alors on va y revenir évidemment, mais il faut avant tout cela dévoiler pour nos auditeurs, Jean-Yves Mollier, ce que vous faites très bien dans votre livre dont je rappelle le titre « Panama, un canal pour mémoire » chez Flammarion. Dévoiler cette extraordinaire aventure nord-américaine. À partir donc de 1904 jusqu'en 1914, vous allez nous dire qui a construit des écluses immenses, ont vaincu les maladies, ont vaincu les moustiques que vous avez évoqués tout à l'heure. Il y a eu 55 000 ouvriers qui sont venus travailler, mais la logique de fonctionnement a obéi à une véritable logique de ségrégation, si on vous lit bien, Jean-Yves Mollier.
0: Alors, il y a deux choses. Il y a un exploit technologique qui est incontestable. Incontestable, puisque les Américains vont réussir, effectivement, à construire un canal long de 77 km qui relie l'océan Atlantique à l'océan Pacifique, puisque les travaux ont démarré sur la côte Atlantique pour aller vers la côte Pacifique. Ils ont créé des ports artificiels qui sont devenus les deux ports aux deux extrémités du canal, Colonne sur l'Atlantique et Balboa sur le Pacifique.
1: Ils sont toujours en activité.
0: Ils ont installé des villes tout au long du canal. Et puis, des centaines d'ingénieurs, effectivement des ponts et chaussées ou l'équivalent du génie militaire américain, car c'est le génie militaire américain qui a véritablement organisé la construction du canal. Ajoutons-y l'expérience des médecins et des épidémiologistes cubains qui a permis effectivement d'utiliser la technique du pétrole et des pesticides pour venir à bout totalement de la fièvre jaune et de la malaria et de la plupart des autres maladies.
1: Enfin, on peut imaginer l'enfer que ça a été, puisque donc ces zones étaient des zones, disons, tropicales, marécageuses, infestées. Et pour soigner tout ça, on a fait brûler du pétrole, on a fait brûler. Ça a dû être absolument terrible. Non ?
0: Tous les témoins de l'époque racontent que ça sentait, j'allais dire, ça puait le pétrole sur toute la zone du canal pendant les deux premières années. Mais, effectivement, l'efficacité américaine est parvenue à bout de ces maladies. Et à partir de là, on a pu construire, alors, avec les engins venus des États-Unis. Mais la main-d'œuvre, eh bien, dans un premier temps, les Américains auraient préféré prendre la main-d'œuvre, au fond, afro-américaine, hein, la main-d'œuvre noire des États-Unis. Mais les planteurs du sud des États-Unis ont eu peur que ça leur enlève la main-d'œuvre qu'ils exploitaient
1: eux-mêmes.
0: Leurs
1: esclaves, oui.
0: Exactement.
1: Enfin, leurs ex-esclaves.
0: Exactement.
1: Voilà.
0: Et donc, on a fait venir de Jamaïque, de la Barbade, de Martinique, de Guadeloupe, de toutes les îles locales à l'intérieur du bassin de la Caraïbe, on a fait venir des dizaines de milliers de personnes qui ont construit véritablement ce canal. Au total, il y a au moins 66 nationalités, avec bien sûr également des Français, des Belges, des Espagnols, des Italiens, des Grecs, des Turcs, mais l'immense majorité avec quatre groupes humains les plus importants, la Jamaïque, la Barbade, la Martinique et la Guadeloupe, auxquels il faut ajouter de plusieurs milliers d'Espagnols venus de Galice qui ont également construit le canal. Donc d'une certaine manière, qui a construit le canal ? Eh bien, ce sont les habitants des Caraïbes, avec l'aide des ingénieurs et des médecins nord-américains, incontestablement. Qui l'a payé ? C'est le trésor américain, puisqu'en effet, ils ont acheté, ils ont construit avec leurs deniers. Mais on peut dire qu'au fond, c'est une réalisation mondiale, internationale, puisqu'il ne faut jamais oublier les travaux qui avaient été faits par les Français, y compris dans le massif de la Culebra, qu'il a fallu faire exploser à la dynamite. Hein, il a fallu araser ce qu'on a appelé une montagne, mais c'était une colline de 80 mètres. 80 mètres pour redescendre au niveau de la mer.
1: Ça a été des exploits de travaux publics, mais quand même, on a envie de vous demander, Jean-Yves Mollier, ces dizaines de milliers d'ouvriers qui sont venus de toute la Caraïbe, sont-ils venus de leur plein gré ?
0: Alors, ils ont été d'abord chassés par la misère.
1: Oui.
0: Je l'ai dit, il y a eu effectivement en Martinique, à l'issue de l'éruption d'un volcan, il y a eu une véritable misère. Et donc, ces planteurs, au fond, ces agriculteurs, ont eu tendance à écouter tous ceux qui leur vantaient le bonheur et les mérites du canal. On les a trompés, diront-ils dans leurs lettres. On nous a trompés, on nous a menti. Où est ma belle Martinique ? Où est ma belle Guadeloupe ? Et on sent, quand on lit ces lettres déchirantes, tout l'immense regret de ces hommes et de ces femmes. Car à côté des hommes qui viennent travailler, des femmes également par milliers sont venues travailler dans les petits restaurants, dans les petites cantines, pour offrir du ravitaillement, apporter de l'eau à boire. Les enfants également. C'est une misère indescriptible. Donc quand même, les originaires de ces îles ont pris conscience. Vous avez aujourd'hui de très beaux musées en Jamaïque, à la Barbade, en Martinique, au Guadeloupe, qui rassemblent les témoignages, y compris les témoignages oraux des petits-enfants, et qui permettent de se rendre compte de ce qu'a été l'immense chantier de construction du canal de Panama.
1: Et parmi ces témoignages, il y a une mémoire musicale que vous évoquez dans votre livre, Jean-Yves Mollier, une mémoire assez mélancolique, une mémoire de la Caraïbe qui a été reprise par Henri Salvador, qu'on va écouter dans cette fameuse chanson douce intitulée « Adieu foulard ». Vous nous direz dans quelques instants, Jean-Yves Mollier, pourquoi cette chanson vous a-t-elle touché ? On écoute Henri Salvador, « Adieu foulard ».

0: Jean-Yves Mollier, je rappelle que vous êtes historien, vous publiez chez Flammarion un livre intitulé « Panama, un canal pour mémoire » et nous essayons de retracer les mémoires du canal de Panama. Parmi ces mémoires, celles des dizaines de milliers de travailleurs et travailleuses originaires de la Caraïbe. Et donc cette chanson reprise par Henri Salvador, « Adieu foulard, adieu madras », pourquoi vous a-t-elle touché, Jean-Yves Mollier, et pourquoi, à vos yeux, est-elle représentative de cette mémoire caribéenne du canal de Panama ?
1: À cause de sa mélancolie, oui, que reprend magnifiquement Henri Salvador. En réalité, cette chanson, elle date du XVIIIe siècle. Donc elle n'a rien à voir avec le canal de Panama, ni avec le travail des Caraïbéens dans la zone du Panama. Mais, parce que ça se passe toujours comme ça avec la mémoire, les expatriés, les immigrés, plus ou moins volontaires, parfois moins volontaires que plus, eh bien, ils reprennent une chanson qu'ils ont apprise au pays et ils la renforcent en quelque sorte en lui ajoutant la douleur de l'arrachement, le fait d'avoir quitté ma belle Martinique, ma belle Guadeloupe. Et on reprend « Adieu foulard, adieu madras », comme si cette chanson avait été écrite pour exprimer leur douleur d'être des déracinés, des expatriés au Panama.
0: Voilà, cette mémoire caribéenne du canal de Panama. On va poursuivre dans un instant avec les autres mémoires de ce canal.
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0: Nous sommes donc en compagnie de l'historien Jean-Yves Mollier, professeur émérite d'histoire contemporaine à l'Université Paris-Saclay, Versailles-Saint-Quentin, qui publie chez Flammarion « Panama, un canal pour mémoire ». Nous avons vu avec lui dans quelles conditions d'abord un projet français a vu le jour pour creuser ce canal de Panama et comment ce projet a été dilué dans le plus grand scandale politico-financier de l'histoire de France avec 400 000 épargnants qui ont vu leurs économies englouties. Puis on a vu comment est-ce que les Nord-Américains se sont emparés de ce territoire qui, à l'époque, était un territoire colombien et comment ils ont remporté une immense victoire technologique, victoire en matière de santé publique aussi pour éradiquer les maladies. Mais vous le rappelez dans votre livre, Jean-Yves Mollier, sur cette zone militaire américaine qui était le canal de Panama, il s'agissait vraiment d'un État dans l'État qui pratiquait l'apartheid, écrivez-vous.
1: Absolument. Alors déjà, il faut s'imaginer la zone qu'ont obtenue les Américains. Ferdinand de Lesseps, pour les Français, avait demandé vraiment une zone très étroite. Les Américains ont exigé 10 miles, donc 16 kilomètres entourant le canal. Un canal long de 77 kilomètres. Ils ont la souveraineté totale sur la zone du canal. Ils y font ce qu'ils veulent. Leur administration civile est doublée d'une administration militaire. Il y a un gouverneur militaire, il y a des soldats, il y en aura de plus en plus. On aura à un moment jusqu'à 20 000 GIs qui vont être sur la zone du canal au moment de la Première puis de la Deuxième Guerre mondiale ou au moment des luttes pendant la guerre froide. Alors, au moment de la construction du canal, ils ont décidé effectivement d'y appliquer les lois toujours en vigueur aux États-Unis, donc les lois d'apartheid. Et un apartheid très strict. Il y a des zones réservées aux Blancs, donc interdites aux Noirs. L'inégalité première, elle est au niveau du salaire. Non seulement le salaire est différent selon que vous êtes blanc ou que vous êtes noir, aujourd'hui on dit afro-américain ou afro-descendant, mais j'utilise volontairement le vocabulaire de l'époque au risque de choquer nos auditeurs, mais il faut le faire pour bien comprendre, puisque le racisme est omniprésent.
0: Et il est institutionnel, légal, réglementaire.
1: Il est légal et réglementaire, absolument. Et d'ailleurs, les ingénieurs qui travaillent sur place disent que, au fond, c'est une chose normale. Au fond, la naissance ne dépend pas de nous, dit le principal organisateur. Donc, d'une certaine manière, ils trouvent ça, c'est l'ordre naturel. En tout cas.
0: Et les cimetières étaient séparés, c'est ce que vous rappelez, Jean-Yves Mollier.
1: Absolument. Ouais. Même les cimetières, même dans la mort, on n'est pas égal. Apartheid et ségrégation, un salaire qui est divisé par deux ou par quatre selon qu'on est blanc ou selon qu'on est noir. Et on appelle ça les gold employés
0: et, oui,
1: et les silver employés.
0: Les employés dorés et les employés argent.
1: Exactement. Oui. Vu d'aujourd'hui, vu par leurs enfants ou par leurs petits-enfants qui racontent cette histoire quand vous allez au Panama, qui effectivement reprennent la chanson « Adieu foulard, adieu madras », ils expriment souvent avec une colère mal contenue, au fond, une partie de la haine qu'ils éprouvent aujourd'hui pour, oui, les gringos, ou plus exactement, comme ils les appelaient, les yankees. Mais attention, ce n'est pas le terme anglais. Y-A-N-K-2-E, oui. Avec un S. Non, non, c'est Y-A-N-K-I-S. Mm-hmm. Hein, c'est une sorte de néologisme pour exprimer le rejet de ceux qui représentent une sorte de dictature. Il faut appeler un chat un chat.
0: Et vous évoquez cette Yankee-phobie. Mais alors, jusqu'à quand ce régime d'apartheid a-t-il été pratiqué, Jean-Yves Mollier ?
1: Il a été pratiqué jusqu'au lendemain de la Deuxième Guerre mondiale. Alors, il y avait eu des révoltes, bien entendu, au moment de la Première Guerre mondiale, dans l'entre-deux-guerres, mais c'est vraiment après la Deuxième Guerre mondiale, je dirais, après la création de l'ONU, après le fait qu'il y a eu précisément une lutte mondiale contre le fascisme, ou les fascismes, mmh. contre les dictatures, contre le totalitarisme. Donc, les esprits ont commencé...
0: Donc là, on s'est rappelé l'égalité du genre humain.
1: Et oui, exactement. voilà. Et donc, il faudra d'abord corriger la constitution du Panama, car, oui. au fond, les Américains du Nord, les États-Uniens, comme on dit maintenant, ont déteint sur la constitution du Panama. La constitution de 1942, elle est effectivement en grande partie raciste. Elle n'intègre pas les enfants des travailleurs. Tout ça sera corrigé au début des années 1970. Et à partir de là, il y aura égalité de salaire et disparaîtra ce fossé, cette distinction entre les employés en or et les employés en argent.
0: Mais donc, jusqu'en 1999, cette zone du canal est restée sous une tutelle pleine et entière du gouvernement américain.
1: Oui, avec quand même une nuance. À partir du moment où Omar Torrijos, avec la garde nationale panaméenne, après un coup d'État, s'est emparé du pouvoir à l'intérieur du Panama, là on est au tout début des années 1970, on assiste à de nombreux changements. Les Américains acceptent de démanteler une partie de leur base, notamment l'école de la contre-guérilla qui était installée au Fort Amador sur la zone du canal de Panama. Progressivement, ils remettent les clés, en quelque sorte, mmh. en tout cas de la défense militaire, aux Panaméens. Et puis, il y a le magnifique traité de 1977 entre le président Jimmy Carter et Omar Torrijos, qui va mourir, malheureusement, quelques années plus tard. On n'a jamais su s'il avait été victime d'un assassinat, c'est vraisemblable, par ceux qui ne lui pardonnaient pas d'avoir en quelque sorte mis fin à la tutelle nord-américaine.
0: Donc si je vous ai bien compris, Jean-Yves Mollier, c'est à partir du président Carter que les États-Unis se sont retirés de cette tutelle sur le canal de Panama ?
1: Absolument, après un vote du Congrès américain. Ouais. Donc c'est là où on rejoint la prétention de Donald Trump, qui n'est pas tout à fait exacte, puisqu'il y a bien eu un vote du Congrès à Washington, les deux chambres réunies, pour redonner aux Panaméens l'entièreté de la souveraineté sur la zone du canal. Ça a mis 20 ans, c'était prévu par mm-hmm. le traité Carter-Torrijos, donc 20 années avec une progressivité, et le 31 décembre 1999, à midi, l'État, la République du Panama, est devenu souverainement, internationalement et légalement propriétaire de l'ensemble de la zone du canal.
0: Mais il faut rappeler, Jean-Yves Mollier, que tout cela ne s'est pas passé sans mal. Vous citez ces propos de Ronald Reagan en 1978. « Nous l'avons construit, nous l'avons payé, il est à nous et nous le garderons ». Ce sont exactement les propos de Donald Trump aujourd'hui.
1: Absolument. Aujourd'hui, avec la guerre entre l'Iran et Israël, et puis tout ce qui s'est passé au Moyen-Orient, on a plutôt tendance à rappeler que Ronald Reagan s'est fait élire à cause des problèmes liés à l'Iran, et notamment les otages américains. Mmh. Ça n'est pas faux. Mais il s'est également fait élire sur un programme où il y avait le reproche adressé à l'administration démocrate précédente d'avoir en quelque sorte bradé les intérêts des États-Unis au Panama. Ce sont les deux aspects qui ont permis effectivement au républicain Ronald Reagan de se faire élire en 1980 et de devenir en janvier 1981 président des États-Unis d'Amérique.
0: Donc depuis 1999, les autorités panaméennes ont repris le pouvoir sur cette zone. Ils se sont livrés à des travaux extrêmement importants, puisque le trafic maritime, dans le même temps, le trafic maritime mondial a connu une croissance considérable, la taille des navires s'est accrue, et donc il a fallu remettre le canal au nouveau calibre. On va écouter cette inauguration du nouveau canal de Panama. Vous nous rappelez la date, Jean-Yves Mollier ?
1: C'était 2016.
0: En 2016, donc sous l'autorité du gouvernement panaméen, et avec une grande fierté, on va l'entendre, On inaugure le nouveau canal de Panama.
3: Le Panama compte bien sur ce nouveau canal pour redorer son image et y a mis le prix. Plus de 5 milliards d'euros d'investissement, soit le tiers de son PIB. Mais il fallait bien ça pour redonner des couleurs plus honorables au drapeau panaméen terni par ce que certains définissent comme le scandale politico-financier du siècle. Le gouvernement a donc tout fait pour faire de cette inauguration un moment historique et pour détourner les regards du centre d'affaires de Panama City, de ses sociétés écrans et de ses cabinets peu regardant sur l'identité et la provenance des fonds de leurs clients. Ce canal élargi est capable d'accueillir des cargos chargés de 14 000 conteneurs contre 5 000 actuellement. 100 néo-panamax, ces méga-navires qui pourront se faufiler ainsi d'un océan à l'autre en une dizaine d'heures, auraient déjà réservé leur passage. À 600 000 dollars le passage, le Panama peut ainsi espérer des retombées économiques substantielles.
0: Voilà comment donc confrères de BFM Business rendaient compte de cette ou inauguration du nouveau canal de Panama. Alors, il y a plusieurs éléments à prendre en compte dans cette période historique, Jean-Yves Mollier. Le Panama, à cette époque-là, ou déjà, je crois, quelques années auparavant, avait laissé entrer les Chinois sur ce territoire. Et c'est ce que Trump leur reproche aujourd'hui.
1: Oui, mais en mélangeant un peu tout.
0: Allez-y.
1: C'est-à-dire que les deux ports de Colón et de Balboa ont été confiés à un opérateur, on dira un logisticien, effectivement, chinois, le groupe Hong Kong, un groupe originaire de Hong Kong, pardon. Donc, effectivement, les intérêts chinois sont venus. Mais ce n'est pas eux qui exploitent directement le canal. Ils sont les opérateurs des deux ports. Alors, c'est vrai que pour calmer, au fond, ou pour montrer à Donald Trump qu'ils peuvent composer et entendre, au fond, les reproches qui leur sont faits, les Panaméens, en 2025, eh bien, ont revendu les intérêts qu'ils avaient confié aux Chinois à une entreprise nord-américaine. Donc de ce point de vue-là, désormais, les ports du Panama sont opérés par des opérateurs états-uniens.
0: Est-ce qu'on peut dire que le Panama a plié devant les Américains ?
1: Oui, incontestablement. Oui. Même si le président actuel dit qu'il ne l'a pas fait, ça va plus loin. On commence à voir réapparaître des GIs sur la zone du canal. Mais il y avait un deuxième reproche que faisait le président Trump. Il prétendait que les taxes étaient trop importantes. Là, il faut se souvenir que de 1914 à 1999, les bateaux originaires ou battants pavillons états-uniens étaient effectivement exonérés d'une grosse partie des taxes. Autrement dit, les Panaméens...
0: Oui, parce qu'ils étaient chez eux.
1: Ils étaient chez eux. Oui. Donc les Panaméens étaient volés, ils étaient spoliés d'un droit de passage que paient tous les autres bateaux, français, chinois, péruviens ou de n'importe quelle nationalité. Alors, effectivement, les Panaméens, après avoir construit, au fond, un deuxième canal, parce qu'ils l'ont tellement élargi, tellement amélioré...
0: Ça n'a rien à voir avec l'ancien.
1: Non. Et on peut parler d'un exploit technique réalisé par les opérateurs panaméens dans les années 2010 à 2016.
0: Donc ils ont raison d'en être fiers.
1: Ils ont tout à fait raison d'en être fiers. Alors aujourd'hui, effectivement, les taxes rapportent beaucoup d'argent. Pas autant que le disait la journaliste, parce que par rapport au PIB, c'est moins de 5%. Donc ne nous faisons pas d'illusions. Par rapport au produit intérieur brut, ça n'est pas énorme. Mais d'un point de vue symbolique, c'est considérable. Et puis, au mois d'août de 2024, le bateau qui a payé les droits de taxes les plus importants, il était chinois, il a payé 1 200 000 dollars de droits de douane. Pourquoi ? Parce qu'il avait non seulement 14 000 containers, il en avait plus de 16 000. Et donc, les taxes sont évidemment considérables. Ce que Trump voudrait obtenir, au moins pour ses bateaux de guerre, c'est que les taxes soient adoucies, pour ne pas dire réduites à néant. On voit bien qu'il y a quand même, allez, je vais lâcher le mot, un véritable néocolonialisme avec Donald Trump.
0: Alors, on va y revenir, mais puisque nous parlons d'argent, on a entendu peut-être en sous-texte dans les propos de notre consoeur de BFM Business, autour de ce pays, de cette zone du canal de Panama, flotte depuis donc des dizaines et des dizaines d'années le parfum des scandales financiers. Et vous évoquez dans votre livre, Jean-Yves Mollier, les fameux Panama Papers qu'on a vu émerger grâce au travail assez opiniâtre d'un grand nombre de journalistes à travers le monde. Il apparaît aujourd'hui que le Panama a été et est peut-être encore pour une grande partie un paradis fiscal pour les escrocs internationaux et les hommes politiques. Alors comment évaluer ce contexte-là, Jean-Yves Mollier ?
1: Eh bien, reportons-nous en 1982 lorsque le président Omar Torrijos est assassiné ou meurent dans un accident d'avion, ça c'est une certitude, à la fin de l'année 80, donc au début de l'année 82, les nouvelles autorités, avec un peu plus tard le président Noriega, qui est un trafiquant de drogue international, qui d'ailleurs... Le président du Panama.
0: Qui est un narcotrafiquant,
1: qui fera de la prison aux États-Unis et puis ensuite en France, avant de retourner en prison et de mourir en prison au Panama. On a fait appel aux banques internationales. Et donc, entre 1983 et 1999, il est parfaitement exact que la City, à l'intérieur de Panama City, est devenue un véritable paradis offshore. Mmh. Le scandale éclate en 2016, lorsque la presse internationale révèle ce qu'elle va appeler les Panama Papers, c'est-à-dire des articles de presse qui prouvent l'immense corruption de ministres français dont le nom est cité.
0: Racontez-nous.
1: Strauss-Kahn, le nom de Strauss-Kahn sera cité, le nom de Cahuzac, ministre du budget, sera cité, mais également le nom d'artistes, d'écrivains, de cinéastes. Et donc, c'est un énorme scandale. Alors, heureusement pour les Panaméens, je vais dire, la conjoncture a été merveilleuse. Quelques semaines après que ce scandale ait terni la réputation de leur drapeau et de leur pays, eh bien, le canal allait être de nouveau inauguré en grande pompe et l'image positive allait effacer l'image négative de leur pays.
0: Mais vous racontez dans votre livre, Jean-Yves Mollier, que les banques françaises avaient plus ou moins partie liée avec Manuel Noriega, président narcotrafiquant.
1: Alors, c'est difficile de le dire comme ça. Noriega avait des intérêts, notamment à Marseille. Il avait d'ailleurs nommé sa fille consul général du Panama à Marseille. Quels étaient les intérêts réels des banques? Ça, je laisse aux historiens du futur le soin de trancher. En revanche, si je reviens au passé, c'est-à-dire aux années 1880 à 1914, alors oui, les grandes banques françaises, le Crédit Lyonnais, la Société Générale, le Crédit Industriel et Commercial et bien d'autres banques ont participé à la fois au scandale financier lié au creusement ou au prétendu creusement du canal de Panama et puis ensuite à l'instauration d'un coup d'État avec de présumés patriotes pour transférer la propriété du canal aux Nord-Américains. On a là à la fois les grandes banques américaines, Pierrepont Morgan, et puis les grandes banques françaises. Le Crédit Lyonnais gagnera 4 à 5 millions de francs de l'époque, une somme très importante, en revendant les actions d'une compagnie dont on n'a pas parlé. Parce qu'après le procès en 1893...
0: Et la compagnie nouvelle du canal de Panama,
1: voilà,
0: c'est ça ?
1: Exactement. Mmh. Après les procès de 1893, eh bien, la justice française avait en quelque sorte voulu punir les trois groupes qui avaient le plus pillé l'entreprise, c'est-à-dire à la fois la presse, les banques et les entreprises de travaux publics. Et donc, elles avaient dû mettre au pot commun pour permettre à une nouvelle compagnie, la compagnie nouvelle du canal de Panama, de se constituer. Évidemment, ces actions ne valaient quasiment rien à la veille du coup d'État. Elles remontent en novembre 1903, au lendemain du coup d'État. Et en 1904, les Américains vont racheter pour 40 millions de dollars, 206 millions de francs de l'époque, eh bien, ils vont racheter la propriété du canal de Panama.
0: En vous écoutant, Jean-Yves Mollier, on a l'impression que ce territoire est un territoire maudit, qu'il n'a jamais échappé à la malédiction, soit des magouilles politico-financières, soit de l'apartheid, soit de... Pourquoi ? Parce qu'il cristallise, c'est un lieu cristallisateur de tous les appétits mondiaux.
1: Oui, bien sûr, puisqu'il il occupe une position absolument centrale entre l'Amérique du Nord et l'Amérique du Sud. Tout le trafic maritime va passer par le canal. Ça fait économiser aux bateaux à vapeur à peu près un mois qu'il faudrait pour redescendre vers le Cap Horn et puis passer de l'autre côté par le Pacifique. Les intérêts financiers sont colossaux. Mais c'est une zone maudite aussi. On n'en a pas parlé, on n'a pas le temps.
0: Allez-y.
1: Il y a des entreprises agricoles qui sont là. Des compagnies qui vont faire beaucoup parler d'elles parce qu'on exploite évidemment la banane qui va devenir un fruit exporté dans le monde entier à partir de cette époque. La United Fruit Company, dans laquelle on va retrouver comme actionnaires principaux les frères Deleuze. L'un est secrétaire d'État, donc on dira ministre des Affaires étrangères des États-Unis dans les années 60, et puis l'autre est le principal actionnaire de cette entreprise. Donc oui, d'une certaine manière, mais vous savez, à côté du Panama, le Nicaragua, le Salvador, le Guatemala, ce sont des pays dont la tragédie est dans toutes nos mémoires.
0: Oui, ce sont des pays foncièrement instables.
1: Foncièrement instables parce qu'au fond, et ce sont les États-Unis qui ont eu la clé de leurs institutions, disons, dans la deuxième moitié du XXe siècle.
0: Donc, on vous a bien compris, Jean-Yves Mollier, ce territoire du Panama, depuis un siècle et demi, a été comme un microcosme des tensions de la mondialisation. Compte tenu de tout ce que vous nous avez raconté et qui nous a passionné, Jean-Yves Mollier, comment peut-on imaginer le ou les scénarios de l'avenir de ce canal, compte tenu de l'appétit renouvelé des États-Unis d'Amérique ?
1: L'avenir est assez sombre parce que, dans la mesure où Donald Trump a exprimé à haute voix ce qui est probablement l'expression de la demande des intérêts financiers de son pays, on peut s'inquiéter. Alors, je ne crois pas à une réoccupation militaire sous la forme d'un coup d'État où les GIs débarqueraient. Non, on est en train d'assister à une sorte d'opération douce. Le président du Panama a accepté de faire payer moins cher le passage des bateaux de guerre venant des États-Unis. Les intérêts chinois ont été supprimés. Ce sont des intérêts nord-américains désormais. Donc, on peut craindre que les taxes soient abaissées. Non pas dans l'intérêt des Panaméens, mais dans l'intérêt tout simplement des bateaux qui empruntent ce circuit. Donc je ne suis pas optimiste, mais en même temps, la sensibilité des Panaméens est telle aujourd'hui, et la sensibilité des Latino-Américains, qu'ils n'accepteront pas longtemps, au fond, une nouvelle guerre froide dont la conséquence serait la mainmise sur leurs intérêts.
0: Quel est l'état d'esprit, Jean-Yves Mollier, des Panaméens aujourd'hui ?
1: Grande fierté d'avoir reconstruit un nouveau canal. Alors là, une immense fierté. Et c'est pourquoi j'ai intitulé mon livre « Panama, un canal pour mémoire ». Parce que la mémoire des Panaméens aujourd'hui, c'est la fierté. Ce canal, nous l'avons construit. Au fond, les Panaméens d'aujourd'hui, ce sont les héritiers de ces 66 nationalités qui sont venues construire le canal. Leurs enfants, leurs petits-enfants, c'est eux qui aujourd'hui sont les Panaméens. Et par conséquent...
0: Et ils en ont une conscience aiguë.
1: Ils en ont une conscience très aiguë. Mmh. Alors, on le voit à certains moments, en 1999, en 2016, en 2025, quand de nouveau on a brûlé le drapeau des États-Unis. Donc je pense qu'il y a là, au fond, tous les ingrédients pour empêcher une nouvelle mainmise sur ce pays. Cela étant... Je suis historien, je parle davantage du passé, éventuellement du présent, que
0: certes,
1: de l'avenir.
0: Certes, mais on peut imaginer que cette fierté risque de se heurter de front à l'art du deal, à l'art de la négociation qui est professé urbi et orbi par Donald Trump, et que peut-être que ce scénario d'une sorte d'annexion douce que vous évoquez, Jean-Yves Mollier, peut-être va-t-il se heurter à cette fierté panaméenne, car si on vous entend bien, ce pays, le Panama, qui est de construction récente, puisque c'était, on l'a bien compris, une partie de la Colombie, ce pays existe bien aujourd'hui.
1: Voilà.
0: Il s'est constitué.
1: Il est né en novembre 1903, donc par une sécession de la République du Panama qui est sortie de la République de Colombie, mais depuis 1903, donc depuis maintenant plus de 120 ans, ce pays existe. Il y a une conscience nationale. On sait que l'on est panaméen ou panaméenne. Et donc, en ce sens, on ne se rattache plus du tout, même par la mémoire ou le souvenir, à la Colombie. Et même, la plupart des enfants du Panama aujourd'hui ignorent, sauf s'ils passent par l'école, bien sûr, qu'ils viennent de Colombie. Donc, il y a cette sensibilité, cette fierté, qui sont peut-être, au fond, le capital le plus précieux pour le Panama. Au fond, quelle que soit l'action de ces hommes politiques, plus ou moins corrompus, qui vont céder aux pressions nord-américaines, je pense que la population n'acceptera pas de voir une mainmise étrangère revenir sur le Panama.
0: Pourra-t-on aller un jour jusqu'à un blocage éventuel du canal de Panama, Jean-Yves Mollier ?
1: Tout est possible, on peut imaginer tous les scénarios. Mais n'oublions pas que quand même, par rapport aux scénarios que nous évoquons, il y a deux acteurs majeurs, la Russie et la Chine. Et je devrais dire plutôt la Chine en premier et la Russie en second. Ils ne laisseront pas, naturellement, ils ne laisseront pas faire. La Chine a un besoin vital d'utiliser cette voie maritime, à la fois dans le sens du Pacifique vers l'Atlantique et de l'Atlantique vers le Pacifique. Ça n'est pas pour rien si des armateurs de Hong Kong étaient venus remplacer les armateurs nord-américains en 1999 et jusqu'à aujourd'hui.
0: Un dernier mot, Jean-Yves Mollier. Le parfum de paradis fiscal est-il toujours, flotte-t-il toujours sur Panama City ? Est-ce que la situation a été assainie ?
1: Le plus grand mystère règne sur la city de Panama City.
0: Oui.
1: J'ai peine à imaginer qu'il n'y ait plus d'affaires à l'intérieur de ces grands cabinets internationaux. Les paradis offshore n'ont pas disparu. Oui. même si la Suisse est depuis un peu calmée, même si le Panama officiellement n'est plus tout à fait un paradis offshore. Non, je pense qu'il reste, les germes existent toujours.
0: Mmh. Un grand merci à vous, Jean-Yves Mollier, pour nous avoir brossé avec beaucoup d'exemples concrets le portrait de ces diverses mémoires autour du canal de Panama. Est-ce que vous incitez nos auditeurs, s'ils en ont l'occasion, à aller visiter Panama?
1: Oui.
0: Si des croisières sont possibles?
1: Oui, oui. Les croisières sont extrêmement bien organisées.
0: Oui.
1: Et quand on prend le temps de monter sur le pont des bateaux, ce qu'on fait, puisque ça dure à peu près 6 heures la traversée du canal, on voit bien les travaux.
0: Mmh.
1: On voit comment la montagne, enfin la colline de la Culebra, a été percée, 80 mètres, 25 000 tonnes de dynamite pour percer cette montagne.
0: Et ce sont nos aïeux qui ont fait ça.
1: Ce sont nos aïeux,
0: oui.
1: Des ingénieurs, des ouvriers français, martiniquais, guadeloupéens, pour ne pas parler des autres, les anglophones, les hispanophones. Ça a été une sorte de tour de Babel, merveilleuse tour de Babel.
0: Et vous nous dites que les Français ont laissé un bon souvenir.
1: Très bon souvenir, la statue de Ferdinand de Lesseps en témoigne, et puis quand on parle avec la population, en effet, Ferdinand de Lesseps est nettement préféré à Ronald Reagan ou à Donald Trump.
0: Un grand merci à vous, Jean-Yves Mollier, pour nous avoir donné envie, pour nous avoir fait voyager autour de ce canal de Panama, dans le temps et dans l'histoire, et puis pour nous avoir donné envie d'y aller également. Je rappelle que vous êtes professeur émérite d'histoire contemporaine à l'université Paris-Saclay, Versailles-Saint-Quentin, et vous venez de publier chez Flammarion un livre intitulé « Panama, un canal pour mémoire ». Pourquoi vous n'avez pas mis « mémoire » au pluriel dans ce titre ?
1: Oui, j'aurais pu mettre pour mémoire,
0: voilà.
1: Puisque je parle de 5 mémoires, mais j'ai trouvé, du point de vue de la correction orthographique, qu'il valait mieux mettre le singulier.
0: Merci pour ce souci, Jean-Yves Mollier. Vous pouvez évidemment retrouver cette émission, ainsi que les références des livres de Jean-Yves Mollier, qui a publié également sur bien d'autres sujets tout aussi passionnants. Vous pouvez le retrouver tout cela sur le site de RCF et Radio Notre-Dame. Vous pouvez évidemment écouter et réécouter ad libitum autant que vous voulez et où que vous soyez toute cette émission, celles qui l'ont précédée, celles qui vont lui succéder aussi. Les Racines du Présent sont très présents sur les plateformes de podcast, de balado-diffusion qui vous permettent de les écouter en faisant la cuisine, en faisant la vaisselle, en conduisant, en prenant le train, en faisant votre course du matin, en accompagnant les enfants à l'école, en allant au travail. N'hésitez pas, nous sommes là pour vous accompagner sur RCF et sur Radio Notre-Dame. Un grand merci à vous tous pour votre fidélité. À la semaine prochaine.

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2: Bonjour tout le monde et bienvenue dans ce programme local de la mi-journée sur RCF Poitou. Nous sommes ensemble bien évidemment jusqu'à 14h30 avec comme toujours la petite pause pour le journal de Radio Vatican entre 13h et 13h10. Donc nous tout de suite nous allons nous concentrer sur l'affiche de cette première partie d'émission jusqu'à 13h. Et tiens, ce mercredi, nous allons commencer par la fin avec entre 12h30 et 13h de la chanson française et les petites histoires qui l'entourent. Plus de précisions avec moi-même dans une petite demi-heure. Ensuite, eh bien, nous avons avant cela la chronique La Bibliothèque de Philippe avec Philippe Crouy qui va nous ouvrir les portes de sa bibliothèque. Toujours dans le domaine littéraire, eh bien, nous retrouvons Michel Cordebeuf pour son magazine littéraire, le traditionnel magazine littéraire. Ce sera dans une grosse dizaine de minutes, car avant cela, nous avons la minute par l'ange et puis les conseils santé du docteur Alain Vernot dans Une pomme, un jour.
3: L'activité physique, bonne pour le cerveau et pas que pour le moral. Évidemment, l'activité physique, c'est d'abord et avant tout une source de plaisir. Mais nous ne parlerons pas de cela aujourd'hui. Améliorer son fonctionnement cérébral par l'activité physique peut paraître surprenant. Alors, comment ça marche ? Vous savez qu'avec l'activité physique, la fréquence cardiaque augmente, augmentant le débit cardiaque pour apporter plus de sang, donc plus d'oxygène aux muscles. Mais 20% du débit sanguin est dirigé vers le cerveau, qui, entre parenthèses, ne représente que 2% du poids du corps. Donc, l'activité physique, en augmentant le débit sanguin, augmente l'oxygénation et le fonctionnement cérébral. L'activité physique régule aussi les facteurs neurotropiques et favorise la libération de neurotransmetteurs comme dopamine et sérotonine. De plus, si elle est pratiquée dans un cadre social, les interactions interindividuelles stimulent les fonctions cognitives. Ceci marche à tous les âges. Malheureusement, la réduction de l'activité physique chez les enfants et les ados est une mauvaise nouvelle pour leur capacité intellectuelle et leur morale. Pour les moins jeunes, cela est vrai pour tous les niveaux d'activité et de forme. Intéressons-nous aujourd'hui aux adultes âgés hypertendus. Une étude publiée en juin dernier a démontré que les personnes effectuant de façon hebdomadaire des exercices physiques intenses ont un risque plus faible de développer des troubles cognitifs légers et une démence que celles effectuant moins d'activités physiques intenses. Dans ce travail américain de Caroline du Nord, l'activité intense était définie par le déclenchement de sueur, d'accélération de la fréquence cardiaque et d'essoufflement. Les 7600 participants avaient un âge moyen de 70 ans, dont 59% avaient une activité intense selon les critères ainsi définis. Ils ont été suivis pendant au moins 4 ans. Cette étude est très sérieuse par le nombre de participants, l'évaluation rigoureuse des troubles cognitifs et les techniques statistiques robustes. Donc, le risque est plus faible de développer des troubles cognitifs avec une activité intense, mais intense selon nos propres caractéristiques. Cette étude montre malgré tout qu'une quantité d'exercice plus faible peut aussi être bénéfique pour la santé cognitive. Donc allez-y, bougez pour améliorer votre fonctionnement cérébral, car non seulement l'activité physique prévient le déclin cognitif, mais va aussi améliorer vos performances, aussi bien pour les mots croisés et les jeux de société que pour les activités artistiques et culturelles. Pour mémoire, rappelons que les recommandations actuelles en matière d'activité physique sont de 150 minutes d'exercice modéré ou 75 minutes d'exercice intense par semaine.
2: À suivre, logiquement, si je ne me trompe pas, la Minute par l'Ange sur RCF Poitou. Mais avant cela, nous allons tout de même prendre le temps de remercier le docteur Alain Verneau qui sera de retour demain pour nous donner encore quelques conseils santé. En attendant, cette chronique « Une pomme, un jour » est à retrouver dès à présent sur l'application RCF ainsi que sur le site internet rcf.fr.
4: Bonjour les mondes. 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
5: 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Comment facile ça.
4: Ben, bravo les drôles. Alors, mon 2 est joli, keto.
6: Olé, bien.
4: Ouais. Et puis mon 3 est douné par la vache. Alors, qu'est-ce que tu as
7: Le veau.
4: Ah, olé, non, olé pour ça.
5: Le veau, on veut rien dire. Qu'est-ce que tu donnes la vache?
7: Comment?
5: Des coups de pied.
7: On donne pas le veau.
4: On n'est pas des coups de pied, on est ni un veau. Qui qu'elle donne la vache?
8: 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Du lait, du lait.
4: Ah, ah bah, bravo Marie.
5: Pibolé. Ah ben bah, oui, pibolé.
4: Bah oui.
5: Pibolé, bon oui, de la pibole.
4: Mon tout, les pibolés, on est à dire musiquer, faire de la musique, couper, chantonner. Ah, alors, ouais. Ils vous disons à bientôt.
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2: Et dans quelques minutes, un habitué du magazine littéraire au micro de Michel Cordebeuf, puisque celui-ci reçoit Marc Vella. Plus de précisions sur sa venue juste après cette pause musicale. Améthyste de Barcella et Claire Keim. Claire Keim, à qui l'on souhaite un joyeux anniversaire aujourd'hui, car elle fête ses 51 ans ce mercredi 8 juillet 2026. Joyeux anniversaire à elle, et on l'écoute donc avec Barcella, Améthyste sur RCF Poitou.

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2: Vous êtes bien sur RCF, c'est l'heure du magazine littéraire avec Martin Renard et Florian Sablé à la technique. J'ai l'immense plaisir de recevoir Marc Vella. Bonjour Marc.
3: Bonjour Michel.
2: Nous allons parler de votre dernier livre, bien sûr, La sagesse de nos fausses notes aux éditions Ariane. Mais nous allons commencer par un événement qui va avoir lieu du 11 au 19 juillet au domaine de Génac. Vous allez nous parler de Festipiano, Festival du Temps Suspendu.
3: Oui, c'est la 15e édition, voilà, c'est dans 15 jours, à peu de choses près maintenant. Donc c'est un festival de musique, de poésie, d'exposition, de peinture, de photographie, de sculpture. C'est un peu une ruche, on va dire, une ruche où chacun amène, je dirais, des personnes qui n'ont pas toujours l'occasion d'accéder à la scène. Et là, le domaine s'ouvre pour que des amateurs éclairés puissent offrir leur jaillissance, tout simplement, en toute simplicité. Et ce partage, voilà. Alors, il y a des pointures internationales qui viennent à cet événement. Il y a des pointures internationales. Et puis, il y a, je dirais, comme je le disais juste à l'instant, des amateurs. Et tout ça se mélange. Et parfois aussi des personnes qui s'essayent. Voilà, notamment en musique, lorsqu'il y a des concerts, il y a des personnes qui viennent jouer, qui viennent faire des quatre mains avec des concertistes internationaux. Voilà. Tout ça, je dirais, quelque chose de bon enfant, où chacun peut avoir sa place.
2: C'est important pour vous, cette expression de tous les arts ?
3: Oui, parce que c'est surtout la place ouverte. C'est-à-dire qu'on est dans un monde aujourd'hui où on met toujours en avant, enfin c'est pas nouveau, mais la performance. La performance et la technique. Donc on a des artistes, effectivement, qui sont remarquables, mais c'est très écrasant. Et puis ça ne laisse pas la place, je dirais, au tout venant. Et quand les gens regardent, évidemment, des grands pianistes comme Yuja Wang, comme Lugansky et d'autres, on se dit, moi, j'arriverai pas à faire ça. Alors c'est vrai qu'ils sont, ce sont des artistes exceptionnels. Mais pour autant, je crois que c'est important de ne pas se déconsidérer. Le but de ce festival, c'est pour ça que ça s'appelle le Festival du Temps Suspendu et le Festipiano, c'est parce que c'est justement pour que chacun puisse s'exprimer et dire, voilà, chaque note, chaque timbre a son importance dans l'univers. Et c'est un lieu où chacun peut s'exprimer.
2: Alors, entre le 11 et le 19, il y a également une exposition, hein, peinture, photo, Reynald Le Tertre,
3: oui,
2: très connu à Poitiers et dans les environs, qui fera une exposition, hein, notamment. Voilà. Et puis, il y a des spectacles le soir. Donc, je crois que vous présentez un de vos films, vous allez nous en dire quelques mots.
3: C'est le dernier film, en fait, de la Caravane amoureuse que nous avons fait en octobre-novembre 2025. Ce film s'appelle Ananda, qui veut dire l'extase ou la joie divine, voilà, qui sera projeté donc le 12 juillet. Le 14, c'est Abel qui va présenter son spectacle, essentiellement des chansons qu'il a écrites et qu'il a composées. Et puis le 16 juillet, mon cher Michel, eh ben, nous allons présenter notre spectacle commun. Voilà, on cherchait encore le titre ce matin. Est-ce que ce sera ressuscité? Je suis de nouveau vivant.
2: Retrouver le

0: goût de vivre.
1: Retrouver le goût de vivre, ou tout simplement vivant, avec un point d'exclamation. Vivant, voilà. En tout cas, c'est un spectacle magnifique que nous avons eu l'occasion de faire au mois de mars, près de Poitiers. Fin mars, ça a été, on a eu une belle audience. Et on va le représenter, je m'en réjouis, au Domaine. Donc, ce festival se passe au Domaine des Sarts, qui est en Charente, au nord-ouest d'Angoulême. C'est à une heure de Poitiers, à peu de choses près. Voilà, c'est le Domaine des Sarts à Genac, et le lieu dit à côté, c'est La Touche, pour un pianiste habité à La Touche, tout de même.
0: Et il y a également, vous ferez un concert également ?
1: Oui, moi je jouerai aussi, bien sûr.
0: Le 19, le 18 ?
1: Alors moi je joue le 19, mais à Bourg-sur-Gironde, dans un festival qui s'appelle Induction. Donc je vais quitter le Festipiano une journée pour aller dans un autre festival qui se passe un petit peu plus au sud, à Bourg-sur-Gironde, oui, absolument.
0: Alors ce festival, c'est un grand moment de partage. C'est quand on est dans le domaine là-bas, pour y être déjà allé, c'est un partage extraordinaire. Beaucoup de belle énergie, beaucoup de poésie, beaucoup de... Comment dirais-je ? Vous aimez ce mot, la tendresse, mais c'est un peu ça. L'amour, quoi.
1: Oui, mais ce qui est important surtout, c'est qu'on est près d'une halte nautique, on est en bord de Charente, et on peut se baigner. Et avec ces temps caniculaires, c'est appréciable d'avoir cette possibilité. Donc, venez au festival, et il y a possibilité vraiment de se rafraîchir. Et puis le domaine, c'est une grande ferme charentaise, avec des murs de 60-80 cm en moellon, et à l'intérieur, il fait très très bon.
0: On y est très bien. Du 11 au 19 juillet, ils peuvent aller sur le site et
1: marcvella.com.
0: Marcvella.com, et ils seront accueillis par Abel aussi, qui s'occupe de l'accueil et de la gestion également du...
1: Qui organise l'événement.
0: Voilà, qui organise l'événement. Et il faut venir l'écouter chanter parce que c'est vraiment extraordinaire. Beaucoup de résonance. Alors, Marcvella, on parle également du dernier livre. On en a déjà parlé, mais il y a toujours chez vous cette énergie de faire découvrir, de faire redécouvrir la sagesse de nos fausses notes aux éditions Ariane. Quelques mots.
1: Oui, quelques mots. C'est très simple. C'est que c'est finalement, on se rend compte que nos politiques nous ont assénés il y a de cela quelques années, et encore aujourd'hui, cette phrase très célèbre, responsable, mais pas coupable. Eh bien, c'est terrible cette phrase, parce que moi je dirais qu'il faut assumer notre culpabilité. Nous sommes coupables, bien sûr. C'est, je dirais même, notre lot d'humanité. Et c'est peut-être même le message christique. Bien sûr qu'il a été coupable, il s'est même livré. Il a assumé sa culpabilité. Nous sommes coupables de quoi ? Eh bien, nous sommes coupables d'avoir des désirs, d'être envieux, parfois de haïr, d'être en colère. Nous sommes coupables parfois de ne pas être juste, de manquer de discernement et de mesure. Nous sommes des humains. Et le jour où j'accepte cette culpabilité, je rajouterai, je suis coupable et j'en suis responsable. Et ça change tout, parce que ça veut dire que j'assume cette culpabilité. Et c'est par là que le monde peut se transformer. À la fois le monde intérieur, mais aussi finalement le monde sociétal. Si j'assume cette culpabilité, je la porte non plus comme une tare et comme une honte, j'ai une prise sur celle-ci qui me permet de transformer, de transmuter finalement ce que je suis. Boris Cyrulnik nous parlerait tout simplement du pouvoir résilient que nous avons tous. Et la clé est dans le fait d'assumer cette culpabilité. Donc pour moi, voilà, l'une des phrases que nous devons aujourd'hui porter, c'est « Je suis coupable et responsable ». Voilà ce que je pourrais résumer en quelques mots le message de ce livre, « La sagesse de nos fausses notes », inhérente, encore une fois, à la condition humaine. Voilà, c'est cesser de chercher à être sans faille, irréprochable, harmonieux. C'est une illusion. La vie n'est pas harmonie. La vie n'est que dissonance qui sans cesse s'harmonise. C'est très différent. C'est peut-être là qu'est le secret du mystère de l'ordre cosmique. C'est que si on regarde l'univers, finalement, il y a du chaos. Il y a des galaxies qui percutent d'autres galaxies, des trous noirs, des tensions. Et dans cette mouvance, on va dire, sidérale, qui est terrible, parce qu'elle fait du dégât quand même, mais c'est à travers ces failles, ces fêlures, justement, comme dit le dicton, que passe la lumière. Et donc peut-être que tout le secret de la lumière cosmique est là, dans l'accueil, dans l'acceptation, encore une fois, de la fêlure. Et c'est peut-être ça aussi le sens, encore une fois, christique, voilà, de l'acceptation de la crucifixion. Et c'est peut-être là le mystère d'être ressuscité. C'est si j'accepte ma culpabilité, je ressuscite, je deviens un vivant. Alors que si je ne l'accepte pas, je suis un mort-vivant, je suis complètement accablé par la faute. Et du coup, je par cette culpabilité non assumée, je baisse les yeux et je ne vis pas, je renonce, je démissionne de l'existence. Donc tout le message, tout l'enseignement, il est là, c'est d'être vivant. Voilà. Comme disait Philippe dans son évangile, un évangile apocryphe, il nous dit finalement, Jésus n'est pas mort et ressuscité, il est ressuscité d'abord et mort après. Mais parce qu'il a été ressuscité d'abord, quand il meurt, il reste vivant. C'est ça le mystère. Soyons donc des vivants.
0: Merci Marc. Et alors, les projets nombreux, comme toujours, de par le monde.
1: Oui, ben là, dans quelques semaines, il y aura une tournée en Polynésie avec la caravane amoureuse, la prochaine caravane amoureuse, du 20 septembre au 10 octobre. Il reste quelques places. Alors, ce n'est pas une caravane donnée, parce que la Polynésie, c'est cher. Mais il reste quelques places si vous avez envie de profiter justement d'être vivant. C'est une occasion vraiment de voyager dans les lagons polynésiens, dans des catamarans. Et nous allons aller à la rencontre des Polynésiens, des baleines. Je vais jouer pour les baleines avec le piano sur le boudin d'un zodiaque. Et on va enregistrer la rencontre musicale avec ces animaux. On va mettre des haut-parleurs dans l'eau, des haut-parleurs aquatiques, des micros aquatiques pour qu'elles m'entendent et pour que nous, on puisse aussi les écouter répondre peut-être à la musique. Il y a une autre caravane amoureuse en Indonésie qui sera moins chère, à peu près moitié moins chère. Et puis se prépare une caravane amoureuse au Pérou en 2028, Pérou-Brésil. Il y a le Bhoutan qui se prépare. Enfin voilà, il faut aller sur le site internet, tout simplement. Oui.
0: Mais est-ce qu'on peut dire, Marc, à travers tout ce chemin que vous avez fait, ces milliers de rencontres, que l'amour grandit ?
1: Il ne peut grandir justement que si j'accepte, encore une fois, les fausses notes. Inhérente à l'amour. L'amour nous blesse. Nous nous blessons avec l'amour. Et on est dans une société aujourd'hui qui devient hystérique avec l'amour. Bien sûr qu'il y a des fausses notes, parfois des maladresses, et plus encore, des abominations. Mais il n'y aura ces abominations que lorsque nous aurons ce rapport, je dirais, à la jouissance, qui est un rapport très violent, qui est un rapport qui nous culpabilise. La jouissance, encore une fois, nous la recherchons tous et toutes, mais nous avons déformé le sens de ce mot. La jouissance n'est pas le résultat d'un mouvement compulsif que l'on répète sous nos draps, même si ça rappelle de bons vieux souvenirs, mon cher Michel. Hein ? Mais en attendant, ou mes chers auditeurs, la jouissance, c'est pour moi l'expression du degré d'éveil de notre conscience. Si vraiment je suis un être éveillé, je devrais être en jouissance à chaque instant. C'est-à-dire dans ce regard sur l'instant présent, la pleine présence, où tout d'un coup j'ai conscience, lors de l'instant présent, qu'il y a quelque chose, une manifestation du miracle. Et d'ailleurs, toute cette conscience alignée dans l'instant présent nous ramène au mystère de Marie, au mystère de la virginité. Parce que la virginité n'est que là, dans l'alignement, dans l'instant présent. Car qu'y a-t-il de plus vierge que l'instant présent ? Ça n'a rien à voir au fait d'avoir couché ou pas couché. La virginité, d'ailleurs, étymologiquement, ce mot se construit sur deux racines gréco-latines, vir signifiant l'homme et gine, la femme. Virgine, c'est l'union du féminin et du masculin. Donc on se rend compte que cette virginité, elle est justement dans ces épousailles. Voilà, c'est ce que dont parlait Carl Jung, d'ailleurs, quand il parle de l'animus et de l'anima. Et qui est pour moi, les épousailles intérieures sont l'expression de notre éveil. Et c'est intéressant parce que le mot éveil, comme il s'écrit, eh bien, il nous dit bien que c'est le féminin et le masculin. Éveil, ça s'écrit Ève, il. Éveil, c'est l'union du féminin et du masculin. Et c'est ça, la virginité. L'union du féminin et du masculin. Le mot, en fait, a été déformé, détourné, et c'est tragique parce que ça a coûté la vie de millions de femmes, de jeunes filles, et aujourd'hui encore, de jeunes filles qu'on va juger, qu'on va critiquer, qu'on va traiter de tous les noms, voilà, parce qu'elles ne sont pas vierges.
0: Merci, Marc Vella. La sagesse de nos fausses notes, c'est dans toutes les librairies, c'est aux éditions Ariane. Et je rappelle donc l'événement où vous serez là. Donc vous pouvez rencontrer Marc, échanger avec lui, parce que il y a toujours cette ouverture du cœur et de l'âme avec Marc. Festi Piano, donc le 15e du nom, Festival du Temps Suspendu, au domaine des Essarts, à Genac. Et c'est du 11 au 19 juillet. Voilà, merci Marc.
1: Merci Michel.
2: Merci à Michel Cordebeuf pour ce magazine littéraire qui sera rediffusé jeudi, donc demain à 17h10, en plus d'être d'ores et déjà disponible sur l'application RCF ainsi que sur le site internet rcf.fr. Et nous allons maintenant enchaîner sur RCF Poitou avec Philippe Crouy qui nous ouvre les portes de sa bibliothèque dans la bibliothèque de Philippe.
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4: Olivier Babeau, dans La tyrannie du divertissement, attire notre attention sur le drame que nous connaissons collectivement. Son sous-titre l'évoque. Ne laissez pas les loisirs gâcher votre vie et celle de vos enfants. Publié chez Buchet-Chastel. Olivier Babeau, enseignant et fondateur de l'Institut Sapiens, nous alerte sur un phénomène sociétal décisif pour notre avenir, le fait que la société de consommation vise à faire du loisir un pur divertissement. Le loisir, en effet, peut revêtir trois formes. Le « social », entre guillemets, dont l'extrême est sans doute la cour de Louis XIV, où les nobles sont pris à plein temps par leurs obligations. La « scolée », telle que la concevaient les Grecs, qui est le temps consacré à soi, à se cultiver, à apprendre. Et enfin, le « divertissement pur », tel que le stigmatisait le philosophe Pascal. Et ce divertissement pur, celui des écrans, occupe une place croissante dans nos vies. Ce n'est pas sans conséquence. L'ouvrage très érudit de l'auteur analyse comment le temps de loisir s'est, au fil des siècles, accru, tout particulièrement depuis quelques décennies. Il se penche en parallèle sur le lien entre loisir et position sociale, pour constater que les élites ont peu ou prou consacré un temps de loisir relativement beaucoup plus important à la scolée. Le drame se noue lorsque l'on constate que le divertissement que sont écrans et réseaux sociaux, a tendance à occuper de plus en plus de temps. Rien d'étonnant à cela, les algorithmes sont conçus dans ce but, rendre addict. Et dès lors que l'on constate que la propension au divertissement pur du XXIe siècle, celui des écrans, est étroitement corrélée à la position sociale, l'usage fait du loisir devient une machine à accroître les inégalités. Cela appelle à une prise de conscience générale, à une réforme radicale de cette école où l'on constate d'ores et déjà les ravages du tout divertissement. On ne sait plus lire, on ne sait plus compter. Et la baisse du niveau moyen cache une réalité beaucoup plus préoccupante, l'augmentation des écarts entre les meilleurs et les moins bons. Les écrans mettent en risque de décérébration. À chacun de savoir refuser la facilité pour soi ou lorsque l'on est parent pour ses enfants. Au plan collectif, sans doute y a-t-il des enseignements à tirer, des mesures de restriction drastiques prises par la Chine, Taïwan, ou l'Australie.

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1: Et maintenant, entre 12h30 et 13h, je vous propose une demi-heure d'histoire et de chansons françaises afin de conclure la première partie de ce midi 14h30 près de chez vous.

0: Bonjour à toutes et à tous et bienvenue dans cette nouvelle émission Histoire de chansons où on va revenir, comme son nom l'indique, sur l'histoire de certaines chansons avec à l'honneur aujourd'hui, comme vous avez pu l'entendre dans l'introduction, SOS d'un terrien en détresse, Là-bas, la chanson des restos, et puis pour commencer, J'ai demandé à la lune, et déjà, il faut dire qu'en 2002, eh bien Indochine, ce n'est pas la joie, on est loin des grands succès des années 80, comme L'Aventurier ou Trois nuits par semaine, et la décennie 90 est une véritable catastrophe, les albums ne se vendent plus, et beaucoup les trouvent ringards. Plus que ses difficultés commerciales, une tragédie va même bouleverser le groupe. Le 27 février 1999, Stéphane Sirkis, membre d'Indochine et frère jumeau de Nicolas, le leader du groupe, meurt d'une hépatite foudroyante à 39 ans. Alors, dû à ses nombreux excès, on parle notamment d'overdose pour sa mort. Et après donc cette mort, Nicolas décide de se battre pour continuer à faire vivre Indochine comme son frère l'aurait voulu. Pour cela, il a besoin de se réinventer et de réinventer le groupe Indochine. Et il fait donc appel à de nouveaux auteurs-compositeurs, parmi eux le Stéphanois Michael Furnon, leader du groupe Mickey 3D que l'on connaît avec ce succès.
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0: Un court extrait de Respire, le plus gros succès du groupe Mickey 3D, mené par Michael Furnon, qui va donc proposer à Nicolas Sirkis une ballade qu'il a composée en 1994. Le leader d'Indochine est tout de suite séduit par cette chanson, mais il va tout de même apporter sa petite touche au morceau. Afin d'éviter que la chanson soit trop redondante, il demande à la fille d'un ami à lui, le chanteur belge Rudy Léonet, d'assurer les chœurs sur le dernier refrain. La petite Pauline, alors âgée de 8 ans, ne s'en rend pas compte, mais elle participe à la renaissance d'Indochine. De leur côté, les dirigeants de la maison de disques ne croient pas du tout en cette chanson qui n'est qu'au départ qu'une phase B. Pour eux, si l'album Paradise se vend à plus de 80 000 exemplaires, c'est un exploit. De véritables visionnaires, puisque J'ai demandé à la lune s'écoule à 750 000 exemplaires et l'album Paradise reste l'album le plus vendu d'Indochine avec 1 500 000 ventes. Cette chanson marque donc un tournant pour le groupe qui renoue avec le succès et entre dans une nouvelle dimension. Après avoir rempli plusieurs fois le Stade de France, la renommée d'Indochine n'est aujourd'hui plus à faire. D'ailleurs, selon un sondage du site de musique Refix réalisé en 2020, Indochine est le deuxième artiste préféré des Français, derrière Jean-Jacques Goldman, que l'on va retrouver dans la deuxième chanson, juste après « J'ai demandé à la lune ».

Et maintenant, passons à Là-bas de Jean-Jacques Goldman. Et alors déjà, il faut savoir qu'à l'époque, en 1987, eh bien Jean-Jacques Goldman, c'est le roi du pétrole. Le gars est absolument partout avec 4 albums tous remplis de tubes. Et avec Michel Berger, ils viennent de sortir Johnny Hallyday du trou. Il a composé la chanson des restos sur laquelle on va revenir juste après d'ailleurs. Enfin bref, c'est une machine et donc... En 1987, sort son 5e album Entre gris clair et gris foncé, qui contient par exemple Il changeait la vie ou encore ce titre avec lequel il terminera par la suite tous ses concerts.

0: Dans cet album, une chanson particulière intitulée « Là-bas » est sur le point de ne jamais voir le jour. Un duo sur l'exil où Goldman ne trouve aucune voix féminine pour l'accompagner, même si le nom de France Gall est à un moment évoqué. C'est alors par un concours de circonstances qu'il va trouver la bonne personne. Un ami à lui, le saxophoniste Philippe Delétrez, rencontre Sirima, une jeune femme qui chante dans le métro. Séduit par sa voix, il transmet un enregistrement au chanteur. Et là, bingo, c'est tout ce que Goldman recherche. Donc là, qu'est-ce qu'il fait, Jean-Jacques ? Eh bien, il va la voir dans le métro, l'écoute chanter et lui propose le projet. Et alors que tout le monde aurait sauté sur l'occasion, Sirima, elle, hésite et demande à voir les paroles avant de se décider. Et ce comportement plaît à l'auteur du morceau, soucieux de trouver une personne plus intéressée par la chanson en elle-même qu'à son succès. Sirima finit par accepter et la fusion entre les deux artistes opère. Là-bas devient un standard du répertoire de Goldman et entre Gris Clair et Gris Foncé, son album le plus vendu avec plus de 2 millions d'exemplaires écoulés. La célébrité tombe alors sur Sirima, promise à une belle carrière. Malheureusement, la chanteuse d'origine sri-lankaise sera fauchée en plein élan à seulement 25 ans. Le 7 décembre 1989, elle est assassinée par un conjoint jaloux de son succès. Depuis, Jean-Jacques Goldman chante toujours seul avec son public qui reprend la partie de Sirima. Une seule artiste aura le privilège de partager cette chanson avec lui, c'est Céline Dion et c'est durant Les Enfoirés 1994. Et Les Enfoirés, eh bien, ça suit juste après puisqu'on va parler de la chanson des restos.
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Abba de Sirima et Jean-Jacques Goldman qui se cachent également derrière la chanson dont nous allons parler maintenant avec une grande cause à laquelle il est associé, à savoir les Restos du Cœur. Alors retour en 1985, le 26 septembre de cette même année, Coluche lance un appel sur les ondes d'Europe 1 pour créer une grande cantine pour les gens qui n'auraient pas les moyens de manger. C'est la naissance des Restos du Cœur et pour que cela fonctionne, l'humoriste a besoin d'argent et d'exposition et il décide de faire une chanson caritative. Il est alors à la recherche de quelqu'un qui pourra lui écrire un énorme succès. Et à l'époque, celui qui est en tête du top 50, eh bien, c'est Jean-Jacques Goldman en duo avec Michael Jones.

0: Et alors que Jean-Jacques Goldman est justement en train de faire la promotion de Je te donne avec Michael Jones dans une émission de Michel Denisot sur Canal+, Coluche, qui avait une émission quotidienne sur cette même chaîne, décide de frapper à la porte de sa loge pour lui demander une chanson. Goldman, interloqué, lui demande de quoi il faut que la chanson parle, avec qui et pour quand. Aux deux premières questions, Coluche ne répond « je sais pas » et à la troisième, eh bien c'est pour la semaine prochaine. Goldman, qui partage les mêmes idées mais aussi les mêmes racines que Coluche, puisque les deux hommes ont grandi à Montrouge en banlieue parisienne, se met au travail et boucle la chanson en 3 jours. Cependant, le temps qu'elle soit enregistrée, mixée et arrangée, celle-ci ne sera pas prête pour le lancement de la campagne des Restos du Cœur. Et effectivement, cet enregistrement prend du temps car Goldman a une idée, celle de ne pas faire chanter des chanteurs. Pour lui, ça a été trop fait et cela n'a aucun intérêt. L'idée est alors de prendre d'autres stars de la société civile et de les faire parler, ce qui donne un côté tout à fait atypique au morceau. Si la chanson comporte bien des parties chantées avec le dernier couplet de Goldman et les refrains qui sont interprétés par Goldman, son ingénieur du son et 2 choristes professionnels, le reste est parlé et parmi les autres participants, on retrouve donc Coluche, Nathalie Baye, Michel Drucker, Catherine Deneuve, Yves Montand et Michel Platini. Certains de ces enregistrements posent d'ailleurs d'énormes problèmes techniques, notamment celui d'Yves Montand enregistré chez lui par Coluche lui-même et celui de Michel Platini enregistré par Eugène Saccomanno dans les vestiaires de la Juventus de Turin. Et malgré ces petits soucis, dès sa sortie au début de l'année 1986, la chanson est un énorme succès et permet au resto de terminer cette première et de bien aborder la deuxième campagne. Mais un événement tragique va venir bouleverser l'histoire de ce mouvement. En effet, le 19 juin 1986, Coluche meurt d'un accident de moto. Sa femme, Véronique Colucci, confiera alors qu'à la suite du décès de son mari, 2 appels l'ont marqué. Le premier provient du président de la République, François Mitterrand, et le second de Jean-Jacques Goldman. Dans celui-ci, Goldman lui dit que si elle a besoin d'aide pour les restos, eh bien il sera toujours là. Et il tiendra promesse. Après une émission de télévision en 1987, rien ne se passe en 1988. Et pour remédier à cela, Jean-Jacques Goldman décide de monter en 1989 la première tournée des Enfoirés, dans laquelle on retrouve Johnny Hallyday, Véronique Sanson, Michel Sardou, Eddy Mitchell et donc Jean-Jacques Goldman. À partir de ce moment, un rendez-vous annuel au profit des Restos du Cœur est organisé sous la houlette de Goldman. Le spectacle ne cesse d'évoluer avec toujours plus d'artistes et de chorégraphies. Pendant 30 ans, Goldman s'affirme comme le chef d'orchestre de la troupe et ce rôle lui prend de plus en plus de temps. D'ailleurs, après sa retraite personnelle en 2004, il décide en partie de se consacrer qu'à ça et cela lui prend quand même 6 à 8 mois dans l'année. En 2016, il quitte la troupe pour laisser la place aux jeunes. Mais si l'aventure de Goldman au sein des Enfoirés est terminée, l'histoire de Goldman avec la chanson des Restos ne l'est pas. Le 6 avril 2018, Véronique Colucci décède. Jean-Jacques Goldman, alors très discret et économe sur ses sorties publiques, se rend à l'enterrement et entonne a cappella le refrain de la chanson des Restos devant la tombe, un symbole qui émeut alors l'assemblée et qui surtout prouve l'importance de cette chanson pour Goldman, mais aussi pour la famille Colucci. Et accrochez-vous bien, car on risque de reparler de mort juste après la chanson des Restos, avec un morceau qui peut être considéré comme maudit.
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Alors là, attention, on va casser l'ambiance définitivement puisque je vais vous parler du SOS d'un terrien en détresse. Une chanson qui, comme son nom l'indique, respire la joie de vivre et la bonne humeur. Et pour planter un peu le décor, je tiens à préciser que la moitié des gens dont je vais vous parler sont morts avant leurs 50 ans. D'abord, ce titre provient de l'opéra rock Starmania, la première grande comédie musicale française, et le SOS d'un terrien en détresse ne figure d'ailleurs pas sur l'album studio de Starmania, enregistré en 1978. C'est seulement lors des répétitions du spectacle, un an après la sortie de l'album, que l'auteur Luc Plamondon et le compositeur Michel Berger se rendent compte qu'il manque une chanson au personnage central de l'histoire, Johnny Roquefort. Michel Berger compose alors une musique sur mesure pour ce personnage interprété par Daniel Balavoine. La mélodie permet au chanteur d'utiliser pleinement les 3 octaves de sa voix pour aller chanter le plus haut possible. Et d'ailleurs, petite pause pour signaler que déjà dans le premier chapitre de l'histoire de cette chanson, 2 des 3 personnes citées vont mourir prématurément. Daniel Balavoine, comme tout le monde le sait, est victime d'un accident d'hélicoptère lors du Paris-Dakar 1986 à seulement 33 ans. De son côté, Michel Berger meurt à 44 ans d'une crise cardiaque en 1992. SOS d'un terrien en détresse, donc comme tout l'opéra rock Starmania, est un immense succès. De nombreuses reprises vont voir le jour, avec entre autres celle de Bruno Pelletier ou encore celle de Peter Kingsbury dans une version anglaise. Ces versions sont toutes baissées d'un ton, car personne ne parvient à atteindre les hauteurs de Daniel Balavoine. Enfin, personne avant un jeune chanteur savoyard de 21 ans. Et oui, en effet, le 5 novembre 2004, Grégory Lemarchal bouleverse une dizaine de millions de téléspectateurs postés devant la Star Academy en interprétant cette chanson encore plus haut que la version originale de Daniel Balavoine. Et là encore, le caractère maudit du SOS d'un terrien en détresse va ressurgir puisque Grégory Lemarchal succombe à la mucoviscidose le 30 avril 2007 alors qu'il n'avait pas encore 24 ans. Ce morceau qu'il a remis au goût du jour va le poursuivre même après sa mort. On retrouve cette chanson dans son album posthume intitulé « La voix d'un ange » qui est vendu à près d'1 million d'exemplaires. Et ce sont également les premières paroles du SOS d'un terrien en détresse, « Pourquoi je vis » qui servent de titre au biopic retraçant la vie de Grégory Lemarchal. D'ailleurs, avec plus de 8 millions de téléspectateurs, cette fiction sera la 4e meilleure audience de l'année 2020. Mais pour en finir avec le SOS d'un terrien en détresse, entre le décès de Michel Berger, celui de Daniel Balavoine et celui de Grégory Lemarchal, le destin de cette chanson se résume plus à la 2e phrase du morceau, à savoir « Pourquoi je meurs ?»

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1: Voilà pour la première partie de ce programme local de la mi-journée sur RCF Poitou. On se retrouve dans une dizaine de minutes pour la suite. Et en attendant, à partir de 13h, le journal de Radio Vatican.
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3: Terminé le cessez-le-feu dans le golfe Persique, c'est Donald Trump qui l'affirme. Les bombardements entre les deux pays ont repris de plus belle. Nous y revenons juste après les titres. En Cisjordanie comme à Jérusalem, les chrétiens subissent la guerre de plein fouet avec ses conséquences économiques et la crainte de l'exode. Témoignage sur la vie de ces communautés depuis Jaffa à suivre. La liberté d'informer en péril en Allemagne, c'est l'alerte lancée par une centaine d'ONG. Elles interpellent le gouvernement fédéral à propos d'une modification de la loi par le gouvernement. Des semaines après le double séisme qui a frappé le Venezuela, les recherches de survivants s'arrêtent, mais les soins aux victimes se poursuivent et l'Église y prend part. Nous irons auprès des petites sœurs des pauvres à Maiketia, sur la côte nord du pays.
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3: Bonjour. Le cessez-le-feu dans le golfe Persique est terminé. C'est Donald Trump qui l'a affirmé ce matin lors d'un point presse aux côtés du secrétaire général de l'OTAN à l'occasion du sommet de l'Alliance Atlantique à Ankara, en Turquie. Le président américain était interrogé au sujet des bombardements américains sur des positions iraniennes au cours de la nuit, après que 3 pétroliers ont été touchés hier dans le détroit d'Ormuz par des tirs imputés à l'Iran. Un énième incident qui a déchaîné la colère de Donald Trump, Xavier Sartre.
5: Oui, le président américain n'a pas mâché ses mots, comme il en a souvent l'habitude. Alors, pour bien comprendre sa réaction, il faut revenir à hier. 3 navires de commerce dans le détroit d'Ormuz ont été ciblés par des tirs que les États-Unis ont imputés donc à l'Iran. En conséquence, cette nuit, l'armée américaine a frappé 80 cibles iraniennes, dont une 60aine de petits bateaux des gardiens de la Révolution. En représailles, les Iraniens, à leur tour, ont visé des bases américaines du golfe Persique, au Koweït et à Bahreïn, ce qui a provoqué la colère de ces pays. En soi, rien de neuf, un scénario quasi identique a déjà eu lieu fin juin, sans remettre en cause le cessez-le-feu et les négociations. Mais cette fois, Donald Trump semble ne pas vouloir passer l'éponge. Certes, il n'a pas formellement fermé la porte à la poursuite des discussions avec les Iraniens, mais ses propos virulents de ce matin ne portent pas à l'optimisme. Les négociateurs américains peuvent continuer leur travail, mais c'est bien le président qui aura le dernier mot. Pas de réponse pour le moment de la part de Téhéran. En attendant, la Chine et les pays du Golfe espèrent une détente. Il n'y a que le secrétaire général de l'OTAN qui ne trouve rien à redire à la réaction de Donald Trump, mais peut-être bien que Mark Rutte ne veut pas alimenter la colère du président américain outre mesure alors qu'ils sont en plein sommet.
3: Xavier Sartre. Donald Trump n'a pas déçu les attentes ou plutôt les craintes des membres de l'organisation en déversant ses multiples griefs contre ses alliés. Il a ressorti les dossiers qui fâchent, notamment celui du Groenland. Le président états-unien a exprimé sa frustration de ne pas avoir pu s'emparer du territoire autonome danois. Le Groenland est très important pour les États-Unis, mais n'est pas important pour le Danemark, a-t-il déclaré. Donald Trump s'en est également pris à l'Espagne, assurant cesser tout échange commercial avec le pays. De son côté, Madrid accueille avec calme les déclarations du président états-unien, jugeant leurs liens bénéfiques pour les deux pays, notamment en matière de défense, et rappelant que l'Espagne ne peut être traitée isolément du bloc européen dont elle fait partie. La Syrie, au contraire, semble être sous les bons auspices de l'administration états-unienne. Donald Trump s'est félicité hier des très bonnes relations avec le nouveau dirigeant de la Syrie qu'il rencontre aujourd'hui en marge du sommet de l'OTAN. Ahmad el-Sharré avait pourtant refusé le mois dernier d'intervenir militairement au Liban contre le Hezbollah pro-iranien, comme l'avait suggéré Donald Trump. Encore une rencontre fort attendue à Ankara, celle prévue entre le président Trump et son homologue ukrainien. Volodymyr Zelensky a exhorté ses alliés à livrer davantage de moyens de défense anti-aérienne à son pays. Ce matin, le bilan des frappes russes est d'au moins 7 morts et plusieurs blessés à Kiev et dans plusieurs régions le long de la frontière et dans le sud du pays. Tandis qu'en Russie, selon le gouvernement, une personne a été tuée dans la région de Saratov lors d'une attaque de drones ukrainienne. En Allemagne, une centaine d'ONG ont écrit une lettre ouverte au gouvernement fédéral. Elles craignent un affaiblissement de la liberté d'informer via un changement de la loi, selon un projet présenté la semaine dernière. Le gouvernement, lui, souhaite davantage protéger les fonctionnaires et l'État. Les explications de Delphine Nerbollier.
6: Le conflit concerne la loi sur la liberté d'informer qui existe depuis 2006. Cette loi oblige les fonctionnaires à fournir toutes sortes de documents à des journalistes, personnes individuelles, associations, organisations ou encore chercheurs. Si certaines limites concernent des documents classés sensibles pour la sécurité de l'État, le but est de créer une certaine transparence sur le travail de l'État à tous ses échelons, fédéral, régional et communal. Or, le chancelier Merz souhaite modifier cette loi et limiter l'accès de ces documents uniquement aux personnes réelles. Associations et ONG ne pourraient donc plus faire de demande. Par ailleurs, il faudrait désormais justifier au préalable de l'usage des informations qui sont fournies, ce qui n'est pas le cas actuellement. Inacceptable, estiment 110 ONG et associations qui ont écrit une lettre ouverte au chancelier. Elles voient dans ce texte une preuve de la méfiance de l'État envers les citoyens, une volonté de compliquer la liberté de la presse et elles craignent un pas en arrière en matière de transparence. Polémique, le texte doit encore être adopté par les députés fédéraux, probablement à l'automne. Delphine Herbollier, Berlin, pour Radio Vatican.
3: En France, la chef de file du parti d'extrême droite, le Rassemblement National, lance aujourd'hui sa campagne. Marine Le Pen a décidé d'être candidate à l'élection présidentielle de 2027 et ce, malgré la condamnation en appel dans l'affaire des assistants parlementaires européens, malgré les critiques de ses adversaires et malgré le risque d'échec de son pourvoi en cassation pour échapper au bracelet électronique. Direction la Terre Sainte, où la situation des chrétiens dans la région, une toute petite minorité, reste à ce jour marquée par la guerre, les difficultés économiques, l'incertitude et un exode continu. En Cisjordanie comme à Jérusalem, cette réalité complexe a un impact sur la vie des communautés et sur les prêtres, comme le témoigne le père camerounais Joseph Ohina, engagé dans la pastorale des migrants et des demandeurs d'asile au sanctuaire Saint-Pierre de Jaffra.
7: Les chrétiens de Terre Sainte vivent une situation vraiment critique à cause de la guerre, des divisions internes, problèmes d'immigration. Alors c'est une situation qu'on peut dire désastreuse, insoutenable, parce que là où il n'y a pas la paix, on ne peut rien faire. Beaucoup de chrétiens vivent dans la peur, ils sont affolés, ils n'ont pas de maison. Sur le plan économique, beaucoup de chrétiens avec la guerre du 7 octobre, ont perdu du travail, ils ont des enfants qui ne vont plus à l'école, beaucoup de familles n'arrivent pas à se nourrir. Et puis sur le plan spirituel, c'est critique parce que justement, depuis que la guerre a commencé, c'est un prêtre qui quittait Jérusalem pour aller les aider un peu dans la catéchèse, la messe, ils n'y vont plus parce que la police israélienne ne permet pas l'entrée dans les territoires. Et donc, c'est des chrétiens qui sont laissés pour compte, ils n'ont pas droit à des messes. Toutes les fois où il y a de tension, on est contraint à rester à la maison, on ne peut pas sortir. Et cela crée un peu de frustration. On n'arrive pas à exercer notre ministère. Et donc, c'est une souffrance, une grande souffrance.
3: Le père Joseph Ohina, propos recueilli par Augustine Asta. Le cardinal archevêque de Rabat se retire temporairement de ses fonctions. Il est accusé par au moins 5 femmes de violences sexuelles. Suite à ces signalements, le Vatican a ouvert une enquête. Le cardinal Cristóbal López Romero réfute ces accusations. Partons à présent au Venezuela où la semaine de deuil national se termine aujourd'hui. 15 jours après le double tremblement de terre, le bilan s'élève désormais à près de 3700 morts selon les autorités locales. Les Nations Unies, elles, estiment qu'il pourrait s'élever jusqu'à 50 000 morts. Si les recherches éventuelles de survivants sont interrompues, les soins à apporter aux victimes de la catastrophe se poursuivent. Sur place, toute la société se mobilise et l'Église y prend part. C'est le cas des Petites Sœurs des Pauvres à Maiquetía, sur la côte nord du pays. Leur hôpital a subi des dommages et est inépuisable. Cela ne les empêche pas de poursuivre les soins aux blessés et aux malades.
8: Nous avons un hôpital de campagne en face de l'hôpital, sur une place. Nous bénéficions du soutien de la Croix-Rouge italienne et celle du Venezuela. Il s'agit d'une association civile qui regroupe tous les centres de santé et d'orientation catholique. Et puis, il y a les médecins de la congrégation, ceux qui travaillent dans les centres de santé. C'est là que nous dispensons les soins sous détente désovant et en essayant d'aménager les lieux. Nous avons beaucoup de nos concitoyens sinistrés et c'est grâce à cette aide de la Croix-Rouge italienne et du Venezuela que nous disposons aussi de lieux précis où les personnes sont hébergées dans des tentes que nous visitons quotidiennement pour leur apporter ce qu'on nous donne, de l'eau, de la nourriture, des médicaments, tout ce qu'on peut, parfois des choses spécifiques, car même au milieu de cette tragédie que vivent ces personnes, il y a aussi des malades chroniques, des hypertendus, des diabétiques, des épileptiques dont il faut s'occuper et à qui il faut apporter un traitement adapté.
3: Propos recueillis par Yohann Pacheco.

0: le traditionnel billet spirituel de Florence Laborie. Ensuite, nous parlerons addiction dans l'instant addicto, présenté par Sophie Deloume. La playlist chrétienne du moment, c'est tous les jours entre 13h30 et 14h. Et aujourd'hui, ne fait pas exception. Et enfin, nous terminerons avec Marie-Catherine Simon pour une formation théologique autour de l'Apocalypse.
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2: Bienvenue à vous, chers auditrices et auditeurs de RCF Poitou, dans le partage du 116e billet spirituel et 25e billet dédié à Sainte Thérèse de Lisieux. Thérèse a déjà franchi plusieurs obstacles, mais la postulante se heurte au dernier. Humainement, tout semble perdu. Le bel espoir d'entrer au Carmel à Noël 1887 s'envole. Mais l'épreuve est supportée dans la paix. Thérèse écrira. Au fond du cœur, je sentais une grande paix, puisque j'avais fait absolument tout ce qui était en mon pouvoir de faire pour répondre à ce que le bon Dieu demandait de moi. Mais cette paix était au fond et l'amertume remplissait mon âme, car Jésus se taisait. Fin de citation. Pour Thérèse, le voyage est fini. Cependant, le pèlerinage se poursuit et elle profitera pleinement de ses dernières journées. Les pèlerins se rendront à Naples, à Pompéi. Les carmélites et la tante Guérin sont informées de l'audience et elles commentent positivement les paroles du pape. Thérèse ne doit pas s'inquiéter, tout se réalisera en son temps. Depuis cette audience, les pèlerins ne regardent plus la jeune Thérèse de la même manière. La rumeur s'est propagée. La petite Martin a demandé au pape d'entrer au Carmel à 15 ans. Thérèse écrit « Tout le pèlerinage savait mon secret ». Le voyage continue. On fera un arrêt à Assise, où l'on y découvre les lieux où vécurent Saint François et Sainte Claire. Puis c'est la découverte de tous les chefs-d'œuvre de Florence. Et l'on s'arrête à Pise, où Céline et Thérèse grimpent en haut de la tour Planchet. Le retour en France se fait le 28 novembre par Vintimille, et les pèlerins auront la joie de découvrir toutes les beautés de la Côte d'Azur. L'arrivée à Paris se fait le 2 décembre, et les Martins arriveront dans la nuit du 2 à Lisieux. Leur voyage a duré 26 jours. Récapituler tout ce que Thérèse a vu durant ce mois est impossible. Ce qui est certain, c'est qu'elle a plus appris durant ce mois que dans les années écoulées. Elle a considérablement élargi son horizon qui jusqu'alors n'était que normand. La découverte des beautés de la nature, les montagnes suisses, le monde méditerranéen, la campagne romaine, celle de l'Ombrie, la découverte de la vie urbaine avec toutes ses inventions modernes, les chemins de fer internationaux, le luxe des grands hôtels, les ascenseurs, les grands magasins et la mode de Paris, les transports en commun, les éclairages électriques, la découverte des beautés de l'art sous les formes les plus variées, églises, cathédrales, basiliques, et les trésors de la sculpture et de la peinture. Sur le plan religieux, la piété italienne de l'époque n'a pas aidé les pèlerins. En effet, la vénération des reliques y tient une place démesurée. Les plus authentiques reliques se mêlant aux plus douteuses. En réalité, l'objectif de Thérèse dépasse de beaucoup l'acquisition d'une culture solide. Ce qu'elle a découvert va bien au-delà finalement des connaissances primaires de l'ensemble des carmélites avec qui elle vivra bientôt. Sur le plan social, elle a découvert un monde qu'elle ignorait. Oubliant sa timidité, elle s'y est trouvée très à l'aise, en compagnie de Céline. À une époque où les clivages sociaux sont très marqués, les Martins, non sans humour, se trouvent quelque peu déclassés dans cet univers. Thérèse écrit « N'ayant jamais vécu parmi le grand monde, Céline et moi, nous nous trouvâmes au milieu de la noblesse. Ah, bien loin de nous éblouir, tous ces titres et ces particules ne nous parurent que fumée. Alors j'ai compris cette parole de l'imitation de Jésus-Christ. Ne poursuivez pas cette ombre qu'on appelle un grand nom. Ne désirez ni de nombreuses liaisons, ni l'amitié particulière d'aucun homme. » Fin de citation. Durant ce voyage, Thérèse découvre le monde des hommes. Jusqu'à présent, son univers fut féminin. Thérèse et Céline, deux jolies jeunes filles, ne passèrent pas inaperçues en Italie, et l'incident à Bologne fut révélateur et dut alimenter les échanges entre elles. On peut penser que ce fut ainsi tout au long du voyage. Et parmi les hommes, Thérèse découvre les prêtres. Thérèse avait une vision idéale des prêtres. Elle les plaçait au-dessus des anges. Et voilà qu'elle découvre 73 ecclésiastiques pendant un mois dans leur intimité. Elle va vite repérer les qualités et leurs défauts. Elle se souvient d'un prêtre dans leur compartiment qui buvait tout le chocolat au lait du petit-déjeuner. Elle découvre de saints prêtres et d'autres affaiblis, tièdes dans leur vocation. Cela déterminera sa vocation à devenir l'apôtre des apôtres. Céline témoignera. Pendant notre voyage à Rome, elle remarqua qu'un jeune prêtre avait à son égard une complaisance

0: Affectueuse. Quand nous fûmes seuls, elle me dit « Oh, comme il est grand temps que Jésus me soustrait au souffle empoisonné du monde, car je sens que facilement mon cœur se laisserait prendre à l'affection. Et là où les autres périssent, je périrai moi-même, car nous ne sommes pas plus forts que les uns que les autres. » Fin de citation. Tous ces événements ont ainsi formé la jeune postulante. Ce merveilleux pèlerinage a transformé Thérèse et l'a mûrie en lui donnant une foule de souvenirs qu'elle exploitera jusqu'à sa mort. Sa vocation s'est jouée en Italie. Elle en a eu conscience et c'est bien librement qu'elle a choisi le Carmel. Chers amis auditeurs, c'est avec joie que je vous retrouverai demain.
1: Et rendez-vous demain à la même heure, donc aux alentours de 13h10, afin de démarrer une nouvelle fois la deuxième partie d'émission avec Florence Laborie, que l'on remercie pour ce billet spirituel qui est à retrouver dès à présent sur l'application RCF, mais aussi sur le site internet rcf.fr. Et désormais, sur RCF Poitou, place aux addictions dans l'instant addicto de Sophie Deloume.
2: L'instant addicto. Bonjour à toutes et à tous, Sophie Deloume pour l'instant addicto. J'ai vraiment un grand plaisir de recevoir Nicolas Parlierne, sociologue, qui a réalisé un travail de thèse énorme sur l'objet alcool. Et on va pouvoir, pendant 4 émissions, pouvoir échanger ensemble. Même si c'est sur un quart d'heure, c'est un peu frustrant, Nicolas Parlierne. Mais au moins, ce sera une belle introduction par rapport à tout ce travail d'investissement intellectuel que vous avez pu avoir. Bonjour Nicolas Parlierne.
3: Bonjour Sophie.
2: Donc on va, pour cette première émission, échanger un peu sur le regard sociologique par rapport à votre thèse. Et je me posais la question de la place de l'addictologie dans toute cette sphère sciences sociales, médicalisées, puisqu'on se rend compte, mais moi je me rends compte, en ayant une formation de sciences humaines, de philosophie, et en étant praticienne en addictologie, que l'addictologie a une place vraiment centrale au niveau des cliniciens, au niveau qui est hyper médicalisé. Et on se dit, dans votre regard de sociologue, quelle place peut avoir l'addictologie, puisque le thème central de votre thèse, c'est sur l'alcoolologie.
3: C'est vrai qu'on peut toujours avoir une double question sur cet objet-là, c'est-à-dire on peut toujours s'interroger sur la place qu'a la sociologie dans l'addicto et inversement, quelle est la place des consommations de tous ces produits psychotropes. Je m'arrêterai en tout cas sur le versant addicto au comportement de consommation de produits, hein. On peut avoir d'autres formes de comportement addict sans produits. Ce qui m'intéresse, ça sera plutôt les consommations. Donc on peut s'intéresser effectivement à la place que ces consommations ont dans les différentes sciences humaines. Et on peut toujours assez s'étonner par rapport à la place que l'alcool a notamment dans notre société, et notre société française, qui a assez peu de sociologues finalement à travailler sur ces consommations-là, alors qu'il y a une forte demande du côté de l'addicto d'avoir des approches sociologiques ou historiques.
2: Historiques, elles sont un peu plus communes en addictologie. On peut voir un peu l'évolution du boire, par exemple, la place après des stupéfiants qui sont rentrés à l'intérieur. Et comment on peut expliquer, à votre avis, ce clivage qu'il peut y avoir entre les cliniciens et les sciences sociales? Ça ne veut pas dire que les cliniciens ne doivent pas faire leur travail. Heureusement qu'ils sont là par rapport aux patients. Mais voilà, cette réflexion des sciences sociales reste toujours très, très minime. Et on se rend compte, le travail de thèse que vous avez fait sur X années est énorme pour nous interroger par rapport à l'alcool. Alors d'un côté, je me dis que c'est une toute-puissance du médical. Ou est-ce que ça nous gêne? Est-ce que ça nous gêne en France de parler de l'alcoolologie?
3: Alors, ça peut renvoyer effectivement à des enjeux de pouvoir et d'autonomie des disciplines. C'est vrai qu'il y a une forte demande, on va dire, une demande sociale d'avoir un regard sociologique sur ces questions-là, ce qui peut s'entendre. Il y a aussi une demande de la part de l'addicto, parce qu'on est souvent sur un modèle, vous le connaissez, un modèle biopsychosocial, avec peut-être des variations historiques au sein même de ce qu'on va appeler l'alcoolologie ou l'addictologie. On a, à mon sens, plutôt un renforcement plutôt les sciences neurologiques qui dominent un peu cette question-là. C'est souvent ce qu'on entend dans les différentes émissions. En tout cas, ce qu'on peut lire sur cette presse-là. Donc, on aurait tendance à penser que les sciences humaines sont un petit peu délaissées sur ce côté-là. Donc, je pense que ça peut s'entendre aussi sur une réticence de certains sociologues, de certains chercheurs à occuper la place qui leur est finalement dictée par ceux qui dominent ce champ addicto. Donc c'est plutôt les médecins, c'est plutôt les psychiatres qui dominent ça. Donc il y a eu longtemps des guerres, on va pas revenir sur toute les plusieurs décennies entre la sociologie, la médecine, la psychiatrie, cette entente-là. Donc il peut y avoir une réticence effectivement des chercheurs en sciences humaines à occuper une place qui leur est dictée, et au contraire à garder leur autonomie de regard sur la question. Et puis on peut quand même concevoir aussi qu'il y a une pluralité des chercheurs en sciences humaines qui peuvent s'accorder ou non avec les perspectives, puisque là aussi il y a une diversité des cliniciens ou de la psychiatrie ou de la médecine à apporter cet objet. Donc certains sociologues peuvent très bien facilement travailler tout en gardant une spécificité sociologique. Je pense par exemple à une approche en termes d'inégalité sociale de santé, où là on va très bien s'entendre avec les catégories portées par la médecine et on va plutôt s'intéresser à la distribution sociale de ces phénomènes. Est-ce que dans certains groupes sociaux, dans certaines catégories sociales, on va retrouver davantage de personnes qui ont des troubles avec tel ou tel produit? Et puis à l'inverse, il y a d'autres sociologues qui ne vont pas forcément s'entendre avec les définitions médicales, avec les définitions psychiatriques, et qui vont avoir un regard beaucoup plus critique et qui vont pas forcément, on va dire, s'entendre avec certains addictologues.
2: Donc ça peut être des querelles de clochers entre cliniciens et sciences sociales, et à l'intérieur même des sciences sociales, sans que ça soit idéologique, on se rend compte que la méthodologie va être un peu différente d'un sociologue. L'accès aux soins, comme vous précisiez, l'accès aux soins par rapport aux inégalités, on se rend compte qu'on peut trouver un accord commun, alors que par exemple l'addictologie, ça reste, est-ce que ça intéresse moins, est-ce que ça reste plus difficile, ou est-ce que les neurosciences ont pris, on voit bien l'addictologie, on parlait d'alcoolologie, de toxicomanie avant les années 90, les années 90 on a modifié le curseur. On a pu en parler ensemble déjà par rapport à la crise du sida. Fort heureusement, les médecins ont mis les mains dans le cambouis à l'époque, avec la réduction des risques aussi en 95. Mais ça reste encore problématique.
3: Ça reste problématique. Comme je disais, ça dépend toujours de la place qui est attribuée ou qui est laissée entre les disciplines. On peut souvent avoir une césure, mais qui finalement renvoie à la répartition entre le normal et le pathologique. Le pathologique va être laissé aux cliniciens et le normal serait laissé justement aux chercheurs en sciences humaines qui vont s'intéresser aux usages sociaux qu'on pourrait qualifier d'ordinaires, qui ne relèveraient pas de la maladie ou de la pathologie, et ce qui permet justement, c'est souvent ce qui est demandé aux chercheurs, de mettre la lumière sur ce que les cliniciens ne voient pas, ce qui échappe à l'hôpital, ce qui échappe au cabinet. Et donc pendant longtemps, notamment sur les usages de drogue, les chercheurs en sciences humaines ont pu apporter un autre regard sur cet objet-là en montrant justement qu'il y avait d'autres usages de drogue qui ne relèvent pas de la toxicomanie à proprement parler.
2: On va faire une pause musicale, Nicolas Malin. Écoute la blanche, alcool.

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0: Nicolas Parviane, par rapport à votre thèse en alcoologie, on était en train de faire la différence, la place de l'addictologie au sein du clinicien, du monde médical, et par rapport à la place des sociologues et les sciences sociales en règle générale. Et justement, vous précisiez au niveau des drogues. Moi, souvent, je dis que le terme de drogue est un terme juridique. Et c'est intéressant de voir l'alcoologie par rapport justement aux différents produits psychoactifs, ce qui est, nous, en addictologie, un produit psychoactif. Donc, une fois, vous me disiez aussi, la drogue, il y a ce qui peut fasciner, ce qui peut être rejeté.
1: Oui, alors, c'est
0: toujours
1: vrai...
0: par rapport à l'alcoologie, pardon.
1: Voilà, alors, c'est vrai qu'il y a, avec le paradigme addicto, on a eu tendance un petit peu à exploser les frontières du légal, de l'illégal. On va parler plutôt de produits psychoactifs, de produits psychotropes, à pas confondre avec les médicaments psychotropes, c'est vraiment au sens de produits psychoactifs. Et donc, on a cassé un petit peu ces frontières-là pour repenser plutôt de manière plus large le rapport d'une personne avec un produit dans un contexte. Une fois qu'on a dit ça, effectivement, ces frontières sont très arbitraires entre l'illégal et le légal. Mais néanmoins, d'un point de vue au moins sociologique, on peut considérer que les produits n'ont pas la même valeur parce qu'ils n'ont pas les mêmes usages. Et donc, même s'il est important de casser ces frontières-là, il importe quand même de penser les produits différemment parce qu'on les utilise différemment. Et donc, l'alcool va avoir encore une place particulière parce qu'effectivement, il ne va pas renvoyer aux mêmes imaginaires, aux mêmes usages, aux mêmes pratiques sociales que ne le sont les drogues. Ce ne sont pas les mêmes catégories de personnes qui vont les consommer.
0: Voilà, par rapport à cette catégorisation, est-ce qu'on peut dire que l'alcool, c'est un peu, on le trouve partout. L'alcool, c'est dans le supermarché,
1: c'est pas
0: bien cher. On peut s'initier très jeune avec la famille. On en reparlera. Mais oui, c'est facile. On le voit historiquement parlant.
1: C'est un produit qui va être beaucoup plus banalisé que le reste des drogues et qui va toujours relever de quelque chose qui, en tout cas en France et particulièrement pour le vin, on va avoir quelque chose qui relèverait toujours d'un aspect culturel, d'un aspect traditionnel qu'on va pas forcément retrouver effectivement sur les autres drogues. Et j'inclus le tabac. J'inclus le tabac dedans. On va voir quelque chose qui, quand bien même on a beaucoup de discours qui visent à rappeler la toxicité de l'alcool, je rappelle qu'avec la transformation des nouvelles recommandations, il n'y a plus d'alcool zéro sans risque. Donc ça a tendance un petit peu à modifier notre représentation du vin. Pendant longtemps, on a parlé du French paradox, selon l'idée qu'une certaine quantité modérée serait bénéfique pour la santé. Aujourd'hui, on a arrêté avec ces discours-là. Mais néanmoins, on peut encore retrouver des résistances, y compris dans le discours vinicole, où on va défendre, voilà, mais là encore plutôt sur l'aspect culturel, avec tous les enjeux économique qu'il peut y avoir derrière, mais ça laisse tout le monde penser que l'alcool a encore une place qui serait particulière par rapport aux autres produits.
0: Donc on peut dire que c'est un produit qui reste très banalisé par rapport à d'autres produits, on va dire, même le tabac qui est légal, et les autres produits qui peuvent être, comme je disais, on peut rejeter ou être fasciné par rapport au monde des drogues illicites, où il y a très peu d'expérimentateurs. On met le cannabis un peu à part, qui est hyper banalisé maintenant, mais le reste, ça touche peu de personne. On se rend compte, même moi, en étant sensible à tout ce qui est colloque scientifique ou autre, mis à part la Société française d'alcoologie, on reste encore sur la précarité et d'autres produits qui touchent une minorité alors que l'alcool touche tout le monde. Et comme vous disiez, maintenant, les recommandations sanitaires, certains s'assoient dessus, même certains médecins. Mais je veux dire, c'est zéro, y a pas zéro toxicité avec l'alcool. Ça reste encore bancal, je trouve. Que ça soit politique, que ça soit même médical, tout dépend aussi des médecins, quelle relation ils ont eux-mêmes avec le produit pour faire un repérage précoce en consultation médicale. Ça reste bancal, je trouve.
1: Parce qu'ils échappent pas non plus à la société dans laquelle ils vivent. Donc on va retrouver effectivement un imaginaire. Alors on va schématiser, caricaturiser. Mais au niveau de la drogue, on va retrouver effectivement soit quelque chose qui va vraiment diaboliser, au contraire, comme vous le disiez, on avait échangé avant l'émission, quelque chose qui va fasciner. C'est toujours autour de cela. Alors qu'à l'inverse, pour l'alcool, soit on va extrêmement banaliser. Ça va être quelque chose qui va pas être sérieux, qui va toucher au registre du comique, au registre du convivial, au registre quelquefois un petit peu de la normalité de nos échanges, notamment autour de la convivialité. Ou à l'inverse, on va tout de suite tomber dans le pathologique. Ça va être les comportements addictifs ou autres. Alors qu'aujourd'hui, je pense qu'on a quelque chose qui va modifier un petit peu nos représentations à partir du moment où on a considéré que l'alcool était un toxique au regard notamment du risque cancérigène que la consommation. C'est pour ça, c'est davantage dans ce sens-là qu'il y a plus d'alcool. Alcoolisation zéro qui serait non toxique.
0: Et au niveau des approches, au niveau des distributions sociales, comme vous dites en sociologie, puisqu'on va faire une seconde émission sur le féminin, les femmes, et une troisième sur le masculin, les hommes, au niveau du genre, vous, pour introduire un petit peu nos deux prochaines émissions, Nicolas Palierne, quelle approche vous avez dans la distribution sociale de nos fameux rôles ?
1: Alors, ce qu'on retrouve effectivement au regard du genre, on va retrouver effectivement encore une distribution inégale des consommations, puisque les hommes continuent, quand bien même on soit sur une tendance générale de baisse de consommation dans le contexte français, on retrouve toujours des hommes qui boivent en moyenne moyenne davantage, avec une fréquence plus lourde et des quantités plus importantes de consommation.
0: Et au niveau du féminin, pour introduire un peu ces distributions sociales?
1: Alors, au niveau des femmes, on va retrouver, disons, sur le plan plus qualitatif, une plus grande tolérance, voire dans certains contextes, un attendu de consommation qui pouvait ne pas se produire il y a quelques siècles, avec toujours un interdit dans certains contextes, par exemple, ne pas boire au volant, ne pas boire lorsqu'on est en grossesse ou lorsque l'on allaite. Donc, il y a quand même des interdits spécifiques dans certains contextes, mais on peut retrouver une plus grande tolérance à l'égard, et là encore, de certaines catégories de femmes par rapport aux ivresses qu'on n'avait pas historiquement dans notre pays, mais même plus large en Occident. L'ivresse féminine a toujours été stigmatisée et le reste encore en grande partie. Mais on a en tout cas un affaissement, enfin quand même une plus grande tolérance aujourd'hui.
0: Et pourquoi il y aura plus d'affaissement maintenant, à votre avis?
1: Parce que historiquement, on a construit l'idée que les femmes seraient naturellement sobres. Et aujourd'hui, on a, par des changements structurels, notamment l'allongement des études chez les jeunes femmes, l'âge du premier enfant qui a reculé aujourd'hui, qui est plutôt autour de 30 ans. Donc on a une extension de ce qu'on pourrait appeler une adolescence, en tout cas une entrée dans la vie adulte qui n'est plus aussi précoce que dans les générations d'avant. Donc on a, de par cette extension-là, des jeunes femmes qui ont une plus grande liberté finalement de pouvoir s'alcooliser. En tout cas, on a une extension qui fait qu'elles rentrent en maternité plus tardivement et donc elles ont une plus grande liberté pour pouvoir s'alcooliser dans ces contextes-là.
0: Merci Nicolas Pallière.
1: Merci à vous.
0: À la semaine prochaine. L'instant addicto.
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3: 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Vous êtes à l'écoute de l'émission Formation théologique.
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3: Chers auditeurs, bonjour. Bonjour Père Lefèvre.
4: Bonjour Marie-Catherine.
3: Voilà, aujourd'hui j'ai la grande chance et la joie de recevoir le Père Jacques Lefèvre pour un projet des éditions Gilbert de la Porée, publié au Trésor Poitevin. Et ce projet est l'Apocalypse en Poitou. Bonjour donc Père, pouvez-vous vous présenter un petit peu à nos auditeurs?
4: Eh bien, je suis un prêtre du diocèse de Poitiers, un peu un migrant, un étranger. Je suis du Nord, je suis né près de Dunkerque, mais adopté par le diocèse et par mes différentes fonctions, je suis vraiment enraciné en Poitou. Je connais bien le diocèse, j'ai été vicaire épiscopal d'une douzaine d'années et curé de 3 belles églises romanes, Saint-Hilaire-le-Grand, Notre-Dame-la-Grande et Saint-Hilaire-de-Mel. On ne peut pas trouver mieux. Donc tout ça m'a donné le goût du diocèse, de ses personnes. Je pouvais circuler un peu partout sans carte Michelin et sans GPS qui n'existait pas de mon temps, car je suis très âgé. Il y a 67 ans que je suis prêtre du diocèse de Poitiers.
3: Ça ne s'entend pas à votre voix, Père. Vous avez une voix tout à fait jeune.
4: Pour mes 93 ans, merci.
3: Oui, donc c'est vraiment une grande chance pour nous de vous avoir dans cette émission aujourd'hui, parce que vous allez pouvoir nous partager un autre goût que vous avez en dehors des personnes et des gens. Vous avez dit que vous aviez servi dans 3 belles églises du diocèse. Et est-ce que c'est cela qui vous a donné le goût de la beauté et le goût des images?
4: Non, ce serait plutôt le contraire. D'accord. C'est parce que j'aimais les images qu'on m'a nommé dans ces églises, plutôt, je crois.
3: D'accord.
4: J'ai toujours aimé dessiner ou peindre, même pendant mon séminaire. Et le goût des images plus prononcé est venu par ma première nomination comme prêtre à la catéchèse. J'étais à la catéchèse avec François Favreau, qui est devenu ensuite évêque de Nanterre, et qui produisait beaucoup. C'était l'époque où la catéchèse, l'enseignement religieux, avait le vent en poupe avec les méthodes actives, etc. Et il y avait besoin d'images pour illustrer les nouveaux programmes. Et François Favreau m'a demandé d'être un petit peu chargé de cette production des images. Je n'avais pas d'appareil photo, j'aimais les images, et j'ai prospecté les photothèques, Girardon, etc., à Paris, où un photographe que je connaissais bien, Joseph Sachaud, prêtre, qui était excellent photographe, et on a travaillé ensemble à la production d'affiches de catéchèse qui ont été éditées, qui ont eu un certain succès, et puis l'illustration de manuels de catéchisme. Après quoi, j'ai été nommé en Afrique, où je n'ai pas voulu avoir d'appareil, toujours pour la catéchèse. Oui. C'était mon contrat de fidei donum pendant 6 ans, aider à la catéchèse. Très différente, puisque c'était surtout des adultes en 6 langues, et je n'en connaissais aucune. Mais, là aussi, j'ai édité des fiches de catéchèse. Je m'étais interdit d'amener un appareil photo au Sénégal, où j'étais.
3: D'accord.
4: Pour ne pas être voyeur, en quelque sorte, capteur.
3: Oui, je comprends.
4: Et j'ai tout produit par personne interposée ou créer quelques images aussi. Voilà un peu le, comment dire, la préhistoire,
3: oui,
4: de cette histoire d'Apocalypse en Poitou. Le goût des images catéchétiques et d'une production pas automatiquement sur commande.
3: Oui, finalement, ce projet et ces productions d'images, ça fait un petit peu penser au Moyen-Âge, quand finalement les gens ne savaient pas lire et tout passait par l'image pour l'enseignement. Ça a dû être un pont assez extraordinaire pour les enfants et les adultes qui ont découvert cet enseignement catéchétique.
4: Oui, ici, heureusement, en Poitou, on sait lire et écrire. L'image était un complément, un supplément. Et à Châtellerault, où j'étais curé à ce moment-là, à Auzon, il y avait toujours beaucoup d'enfants. On avait 400 enfants au catéchisme. Et la parole était première, bien sûr. Et je me suis amusé, il faut le dire, à faire des images complémentaires. Il se trouve qu'à cette époque, on commençait à chercher autre chose que simplement photos, illustrations. La création, ben, montrer une vache ou un cheval, c'est un cheval ou une vache.
3: Bien sûr.
4: Il n'y a pas de distance entre la photo et la réalité.
3: Oui.
4: Et on a cherché comment montrer une image qui ne n'enferme pas et qui laisse rêver un peu autour d'elle. Et on cherchait à ce moment-là dans la catéchèse, y compris à Paris avec le père Favrel, des images plus symboliques, plus abstraites, sur lesquelles greffer une parole. Et je me suis amusé à créer des diapositives avec différents procédés qui étaient nouveaux à l'époque comme procédés, ce qu'on a appelé des codatras. Codatras, c'est une image faite au format d'une diapositive. À l'époque, c'était ça,
3: oui,
4: les images couleurs. Mais au lieu d'être un film négatif pour les photos, c'est un morceau de plastique, un papier beurre, un papier vitrail, que sais-je, qu'on découpe, sur lequel on écrit ou on dessine à la plume légèrement, ou qu'on fait brûler sur une bougie, ça fait des éblouissements, que sais-je, on superpose un tas de procédés qui naissait à cette époque. Et je m'en suis servi pour la catéchèse. La catéchèse d'Angers, la CRER, on appelait ça, le Centre Régional d'Enseignement Religieux, m'a pris quelques-unes de ces codatras pour éditer des dossiers de catéchèse, un sur la passion, selon Saint-Marc, et un autre sur le Fils prodigue, verset par verset. Voilà mes premiers atouts en images catéchétiques créées.
3: Oui, je comprends.
4: Un peu par raccro, en faisant ces essais d'images à ce moment-là très réalistes, dessinées, je dirais. Tiens, en brûlant une diapo ou un papier, un plastique sur une bougie, ça fait un bel écartement de lumière. Je me dis, ça serait un beau fond de soleil pour une image de la Vierge, ce qu'on appelait la Vierge de l'Apocalypse, le fameux chapitre 12.
3: Oui.
4: J'ai donc fait une première image de l'Apocalypse avec un fond de grillé sur une bougie et découpé au cutter pour le personnage. Très simple. Et puis, ma foi, ça rendait assez bien. J'ai continué à faire les versets du chapitre 12 en inventant des choses un peu farfelues. Je prends un exemple pour le dragon. Ah, comment faire une image du dragon, cette tête, etc. Je ne vais pas représenter cette tête, 10 cornes et compagnie, c'est trop compliqué, puis ça ne dit rien à personne. J'ai trouvé un bout de sac plastique traité avec des fils de plastique couleur tressés. Et il se trouve qu'en le brûlant un peu, ça faisait comme des cornes, un peu. Et j'ai découpé ce sac classique pour faire des codatras sur le dragon, avec sa queue qui balait les étoiles, etc. Voilà la naissance de mes images sur l'Apocalypse. la création au chapitre 12.
3: Oui.
4: Qui, en fait, pour toute approche de l'Apocalypse, est la première ouverture. Je pense à la Bible en ses traditions, la best, comme on dit, Bible, E-S-T, la Bible en ses traditions, qui est une grande édition de l'école biblique de Jérusalem. Eh bien, les premiers essais de cette réalisation où la Bible est aussi interprétée par les pères de l'Église, par ceci ou cela, c'est un grand monument qui va paraître sur Internet, parce que c'est sur papier, c'est trop ample, on n'y arriverait pas.
3: On en reparlera, oui. La façon de parler.
4: Donc, le premier essai de cette bête, c'est aussi le chapitre 12 de l'Apocalypse. C'est souvent la porte d'entrée.
3: Alors, pour revenir à notre projet, enfin,

0: un appareil photo.
1: Ah ouais.
0: Alors j'en ai profité.
1: C'est une nouveauté alors, vous avez...
0: C'est une nouveauté, effectivement, un appareil numérique.
1: Oui.
0: Donc j'ai fait un livre sur toutes les églises du Mélois, avec un petit peu leur historique, ce qu'on y découvre au plan artistique, au moins dans ce qui est visible, et l'architecture ou les grands mobiliers, sans entrer dans le détail de l'orfèvrerie pour ne pas tenter les voleurs.
1: Oui,
0: voilà.
1: C'est une bonne
0: Ce
1: idée.
0: Livre a été édité aux éditions Gilbert de la Porée, avec l'appui d'un bon graphiste et la révision par deux bons historiens, monsieur Robert Favreau et madame Delcroix, qui avaient relu les épreuves. C'est en même temps une édition, un effort fait par l'association Parvis. Car au plan art sacré, dans le diocèse, nous sommes redevables à cette association qui vit depuis plus de 20 ans, qui maintenant a fini son travail et donc a fermé, mais dont nous sommes vraiment les héritiers. Puisque toutes les églises du diocèse, les plus petites églises rurales, ont été visitées et ont été l'objet d'un produit, une feuille A4 recto verso au moins, avec texte et photos sur un point historique, surtout par M. Favreau, et ce qu'il y a à voir au plan intéressant pour le visiteur d'une église. Cette édition Parvis a cessé, faute de travail, tout était fait. On est un des rares diocèses en France à avoir un inventaire aussi complet, aussi peaufiné que celui-là. On y pioche beaucoup de renseignements. Il n'y a pas une table analytique de l'ensemble, malheureusement, mais M. Favreau se charge souvent de... On a des mémoires aussi.
1: Oui.
0: Et l'équipe de l'association Parvis a été à la source, on peut dire aussi, du travail de Gilbert de la Porée sur l'Apocalypse. Entre-temps, j'avais aussi participé aux deux grands ouvrages d'art de Gilbert de la Porée sur Marie en Poitou et sur les saints en Poitou.
1: Alors Marie en Poitou, nous avons enregistré une émission avec le professeur Jérôme Grévy et nos auditeurs pourront retrouver cette émission qui était fort documentée par rapport à ce très bel ouvrage.
0: Donc justement, Jérôme Grévy, dans l'association Gilbert de la Porée, dont j'étais membre, puisque j'avais travaillé à ses ouvrages, Jérôme Grévy se posait la question d'un nouvel ouvrage. Bon, est-ce qu'il faut un visage du Christ? Est-ce qu'il faut je ne sais quoi? C'est là que j'ai proposé l'Apocalypse, avec, il faut le dire, une certaine réserve de tout le monde. Sur le sujet, on ne connaissait pas trop. Qu'est-ce qu'on va faire là-dessus? Bon, l'idée a été retenue par M. Grévy et par l'association dont faisaient partie à l'époque les différents membres de l'association Parvis, à savoir le général Evilly, M. Favreau, Mme Delcroix et Jean-François Pagès.
1: Oui,
0: le
1: photographe, qui a fait beaucoup de photos pour Parvis et je peux témoigner pour avoir eu énormément de fiches Parvis entre les mains pour c'est vraiment un travail magnifique qui a été fait de recension des églises et chaque visiteur en Poitou et en Deux-Sèvres peut avoir une idée du travail fait parce que dans toutes les églises, ces fiches sont mises à disposition et donc on peut visiter les lieux et prier avec ces fiches mises à disposition.
0: Alors justement, Parvis, à l'heure où la question commençait à se poser à Gilbert de la Porée, Parvis venait de faire une exposition à la cathédrale de Poitiers et transportable sur plusieurs éléments de leur production. et notamment

0: d'autres que Christ en majesté, reproduit et commenté comme exemple de ce que faisait Parvi. Et ça a été un petit peu l'une des idées qui a fait que le projet Apocalypse a pu être retenu, puisque les Christ en majesté sont quand même un gros morceau de l'Apocalypse.
1: Oui, on va y revenir dans cette émission ou dans une autre. L'Apocalypse, c'est quoi ? C'est le livre de la Bible ? Parlez-nous un petit peu de l'Apocalypse.
0: C'est un mot qui fait peur, hein, d'abord.
1: Voilà, c'est pour ça
0: Apocalypse, dans les médias, c'est la catastrophe, ou apocalyptique, on l'entend à tout bout de champ maintenant. C'est pas du tout ça dans la Bible. C'est le dernier livre de la Bible. Ah ! La Bible commence par un jardin, et elle termine, le jardin d'Éden, le paradis terrestre, si on veut, avec l'homme, et elle se termine par un livre, l'Apocalypse, où la dernière image, c'est une ville. Ah, on passe du jardin à la ville. Autrement dit, il y a toute l'histoire humaine, tout le travail humain, parce qu'une ville, c'est la vitrine de l'humanité. Ce qui est beau, ce qui est bon, sa richesse, tout est dans la ville. Donc, on passe du jardin à la ville. Et cette dernière image dit un petit peu la place de l'Apocalypse dans la Bible. Elle est le dernier clou, le sommet, le fleuron de la révélation sur l'homme et l'histoire humaine. Le mot Apocalypse, ça vient du grec, ça veut dire révélation, ce qui était caché et dévoilé. C'est-à-dire, on enlève le voile d'une statue pour l'inaugurer. C'est exactement ça, l'Apocalypse. Révélation. Révélation de quoi ? De qui ? Ah ! Révélation de Jésus-Christ, sans tirer d'union entre Jésus et Christ.
1: Bien sûr.
0: Jésus, le Messie. Christ, ça veut dire ça, hein, le Messie, en grec. Donc c'est révélation de Jésus, mais révélation de un génitif, un de, ça peut être le sujet ou l'objet, je m'explique. Révélation faite par Jésus. Il dit qui il est, il se révèle, subjectif, ou objectif, je révèle Jésus. Si vous voulez, l'équivalent dans notre langage courant, une photo de mon grand-père. C'est une photo qui représente mon grand-père ou c'est une photo faite par mon grand-père? Les deux explications sont possibles.
1: Oui, tout à
0: Et
1: fait.
0: Les deux sont possibles pour l'Apocalypse. C'est Dieu qui parle, qui est le maître. Mais il révèle son fils Jésus, et Jésus, de son côté, révèle l'histoire humaine. C'est une richesse énorme, rien que dans le premier mot de l'Apocalypse. Alors laissons tomber les catastrophes, les fléaux. Il y en a dans l'Apocalypse, c'est vrai. Mystérieusement, très peu en Poitou.
1: Oui, on y reviendra, tiens. Oui.
0: Parce qu'il se trouve que le Poitou est marqué par les images romanes surtout. On est un pays d'art roman. Il y a nombre de petites églises romanes au Poitou. Et l'art roman est un art glorieux. Il n'aime pas les catastrophes. Sur l'église Notre-Dame-la-Grande, bien connue à Poitiers, hein, ben il n'y a pas de croix sur la façade. Tiens, d'habitude on met une croix au sommet, en haut du triangle, là, du fronton. Non, il n'y a pas de croix à Notre-Dame. Qu'est-ce qu'il y a ? Il y a une boule, l'univers, Dieu unique. Et puis le Christ se révèle. À partir de là, on descend sur la façade. On pourrait en parler plus longuement de la façade. Mais disons que l'Apocalypse en Poitou se trouve pas du côté catastrophe. On n'a pas d'image de catastrophe dans l'art en Poitou quand ça concerne l'Apocalypse. On a d'autres images.
1: C'est intéressant ce que vous dites, parce que l'art roman est un art au moment du Moyen-Âge, et il est bien connu que pendant ces périodes-là, il y avait des catastrophes. Est-ce à dire que finalement, l'art en Poitou a choisi, et on va dire, les prêtres, enfin, les prêtres et les artistes ont choisi de parler d'espoir, d'espérance, que finalement, quand on rentrait dans les églises et qu'on allait vers l'Est, c'était vraiment se tourner vers le Christ en priorité.
0: Oui, et vers le Christ glorieux. Les premières images en Poitou, les plus anciennes, c'est la croix glorieuse au baptistère Saint-Jean, une croix grecque sans le Christ. On n'a pas représenté le Christ, d'ailleurs, nulle part dans le monde chrétien, pendant 6 siècles. La douleur sur la croix ou la souffrance était éliminée. Le Moyen-Âge, si on prend le Moyen-Âge dans son ensemble, a connu la souffrance du Christ, bien sûr, mais plus tardivement, si vous voulez, après les Christs de l'an 1000, les yeux ouverts, les bras en croix largement ouverts, mais à l'horizontale, et semblant encore vivant, même s'il y a le coup de lance. Ce Christ, à moitié glorieux, est représenté jusqu'à l'an 1000, à Saint-Pierre-les-Églises, près de Chauvigny, par exemple. C'est plus tard, au XIIIe siècle, que le Christ commence à se montrer dans sa souffrance, avec, pendant sur ses bras, pendu sur ses bras, un peu en zigzag, j'allais dire. Alors, XIIIe, XIVe siècle, beaucoup de souffrances et de représentations de la souffrance du Christ et des catastrophes de l'Apocalypse. Les danses macabres à la chaise de Dieu, etc. Mais le Poitou est un petit peu à l'écart de ce courant-là, c'est vrai.
1: Donc, cet ouvrage de l'Apocalypse, pourquoi finalement avoir... Parce qu'il y a... Bon, vous avez dit que vous avez publié d'autres livres à Gilbert de la Porée, notamment Le supplice à la gloire, les fresques du Mélois, le Marie en Poitou.
0: Le supplice à la gloire n'a pas été édité à Gilbert de la Porée.
1: Ah, veuillez m'excuser.
0: C'était auparavant avec Robert Favreau,
1: oui, c'est parce
0: une autre
1: que
0: édition.
1: Oui, c'est parce qu'il y avait Robert Favreau dedans, donc je pensais que c'était...
0: On a toujours travaillé en très bonne collaboration
1: voilà,
0: avec Robert Favreau.
1: C'est pour ça. Donc j'élargis un petit peu le propos. Ceci dit, le supplice et la gloire est un livre absolument splendide, à tout point de vue, aussi bien sur la forme que sur le fond. Vous dites que, donc, en Poitou, tous les chapitres de l'Apocalypse ne sont pas représentés. Avant de venir au détail de ce qui est représenté, pourquoi quand même avoir choisi le thème de l'Apocalypse ? Parce qu'il y a d'autres représentations d'images saintes et d'histoires bibliques dans notre Poitou. Pourquoi avoir choisi particulièrement l'Apocalypse ?
0: Parce qu'il y avait déjà eu quelques images dans Parvis des Christs en majesté, et c'est quand même un livre qui répond, je crois, aux questions de notre époque. C'est un livre d'espérance chrétienne. Et quand tout semble aller mal dans le monde, Dieu sait si on en parle aujourd'hui, dans le monde, dans la politique, dans l'Église également, on a besoin d'espérance. Et malgré cette abondance de catastrophes décrites dans l'Apocalypse, dans le livre, le fond du livre, c'est quand même l'espérance. Il n'y a jamais une catastrophe qui ne serait pas suivie d'un hymne de louange. Aux bréviaires, les prêtres, chaque jour, disent une hymne de louange de l'Apocalypse à Vêpres. C'est étonnant.
1: Oui, tout à fait.
0: C'est les chants. On n'est pas encore en carême aujourd'hui, mais on se souvient de l'Alléluia, mais l'Apocalypse, c'est un grand livre d'Alléluia. C'est louer Dieu. Il y a je ne sais combien d'hymnes liturgiques dans l'Apocalypse. Et puis sa finale sur l'Apocalypse, sur l'espérance, le dernier mot, Maranatha, viens Seigneur Jésus. Ça correspond même, je dirais, un peu à la devise de notre nouvel évêque Jérôme Beau, qui a une devise sur l'espérance. Et dans son blason, une encre.
1: Oui.
0: Ah, l'encre, c'est pas simplement l'encre marine, c'est ce qui nous relie à la certitude du port. C'est un signe d'espérance, quoi. Sur fond vert, bien sûr.
1: Oui, bien sûr, qui a la couleur de l'espérance. Dans les 2 minutes qui nous restent pour cette première émission, je voudrais revenir sur ce que vous disiez par rapport à l'espérance de l'apocalypse et des catastrophes, puisque chaque catastrophe est suivie d'une hymne d'espérance et de louange. Est-ce que finalement, ce n'est pas, en mettant toutes ces catastrophes dans le livre, dire que notre Seigneur, Dieu le Père, et l'Esprit prennent à bras le corps toute la misère humaine et que cette misère est transformée dans leur amour?
0: Bien sûr, le Christ assume toute notre existence. Mais il se trouve que dans les images, puisque c'est un livre d'images, hein,
1: oui.
0: C'est pas un commentaire de l'Apocalypse. Et justement, le titre du livre est important. Images de l'Apocalypse en Poitou. Et non pas l'Apocalypse en Poitou. Ça n'est pas une lecture continue de l'Apocalypse. On est parti, tiens, comment c'est représenté par chez nous ce livre? Qu'est-ce que l'art du Poitou nous dit de ce livre? Et il y a effectivement des trous ou des richesses. Je prends un exemple. On n'a aucune image systématique des lettres aux sept églises de l'Apocalypse, les chapitres 2 et 3. Le Fils de l'homme, Jésus, qui tient les sept églises dans sa main, sept églises de l'Asie mineure, existantes à l'époque, qui les décrit. Je connais ta misère, je connais tes succès, enfin, je connais ton église, mais j'ai contre toi. Ben oui, ça ne va pas toujours bien. Mais convertis-toi et au vainqueur, voilà ce que l'Esprit dit aux églises, je donnerai. Et on retient volontiers, plus volontiers en Poitou, la conclusion, au vainqueur, je donnerai l'arbre de vie, la couronne de gloire, que sais-je.
1: Merci Père Lefebvre pour cette première émission. Nous allons nous retrouver prochainement.

0: Merci à Marie-Catherine Simon pour cette nouvelle formation théologique qui est d'ores et déjà disponible sur l'application RCF ou encore sur le site internet rcf.fr, sans oublier la rediffusion de ce magazine dimanche à 10h. Et merci également à vous, auditrices et auditeurs de RCF Poitou, de nous avoir suivis, car c'est déjà la fin de ce programme local de la mi-journée. Dans un instant, à 14h30, le magazine La Bible nous parle, et on se retrouve dans moins de 3 heures à 17 heures pour une heure d'émission près de chez vous entre 17 et 18 heures. Je vous souhaite à toutes et à tous une très belle après-midi et à tout à l'heure.
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0: C'est un livre époustouflant dont nous allons parler aujourd'hui. Il commence tout calmement au bord d'un cours d'eau, mais il va nous emmener très vite au cœur des assauts guerriers de Dieu, de la destruction du temple. Et puis, ce sera à nouveau l'accalmie. En fait, nous allons suivre un prophète, Ézéchiel, qui va nous transporter au cœur d'Israël, au cœur du temple saint, mais aussi au cœur de l'exil provoqué par les Babyloniens. Et tout cela nous sera raconté à partir de visions étonnantes et de ses prophéties. 48 chapitres qui vous ont embarqué, vous aussi, Elena Dipédé. Bonjour.
1: Bonjour.
0: Vous êtes théologienne, professeure au département de théologie à l'Université de Lorraine à Metz, où vous enseignez l'exégèse de l'Ancien Testament. Vous êtes l'auteur d'un ouvrage intitulé Ézéchiel, publié dans la collection Mon ABC de la Bible aux éditions du Cerf. Et votre façon d'aborder la Bible, c'est une approche narrative, littéraire. Alors un livre comme Ézéchiel, très imagé, plein d'histoires remplies d'un souffle étonnant, ça doit être un plaisir, j'imagine, pour vous.
1: C'est un plaisir, mais c'est compliqué aussi, parce que même pour les spécialistes, le livre d'Ézéchiel est un livre déroutant, époustouflant, comme vous l'avez dit, et difficile. Donc il faut s'accrocher.
0: Alors très rapidement, pour resituer l'histoire de ce livre d'Ézéchiel, dites-nous quelle place il va prendre dans l'Ancien Testament.
1: Alors Ézéchiel, le livre qui porte le nom d'Ézéchiel, fait partie des prophètes, ce qu'on appelle les prophètes seconds dans le canon de la Bible hébraïque, c'est-à-dire ces prophètes que l'on connaît comme Isaïe, Jérémie, Ézéchiel justement, et puis les 12 entre guillemets petits prophètes. Alors ils sont pas petits parce qu'ils auraient eu une parole moins forte que les 3 autres, mais simplement parce qu'ils sont plus courts. L'ensemble des 12 textes mis bout à bout font à peu près la même longueur que les 3 dits grands à cause de leur longueur.
0: Oui, 48 chapitres, on le disait.
1: Oui, c'est ça. Alors que dans les 12 petits prophètes, vous avez des livres qui font à peine quelques versets, donc on peut pas vraiment qualifier ça de livre. Donc ce sont des textes prophétiques qui sont au centre du canon de la Bible hébraïque, hein, entre la Torah et ce qu'on appelle les écrits. Et en fait, les prophètes sont ces figures qui sont les successeurs de Moïse et qui ont pour rôle essentiel de rappeler la loi, de rappeler l'importance de la Torah de Moïse de génération en génération pour que l'Israël biblique suive cette loi et donc vive en alliance.
0: Est-ce qu'on peut dire que les prophètes ont changé le cours de l'histoire ?
1: Alors,
0: ont changé le cours de la vie spirituelle des peuples ?
1: Oui et non. La question que vous posez est une question très intéressante en réalité, parce que l'événement fondamental auquel vous faisiez allusion tout à l'heure, à savoir l'exil, dans la relecture théologique qui en est faite par les prophètes, est le résultat du manque de fidélité de l'Israël biblique à l'Alliance.
0: Donc, ce qu'on appelle l'alliance, c'est le lien que va tisser Dieu avec son peuple, lui donner ses lois, voilà, lui dire qu'il sera toujours là.
1: C'est cette espèce de contrat, parce que l'alliance, c'est un contrat en réalité, hein, où deux parties signent l'une vis-à-vis de l'autre avec des devoirs, des responsabilités partagées, ou l'un vis-à-vis de l'autre, en vue du bien commun.
0: Alors Dieu s'engage à être fidèle.
1: Oui.
0: À quoi s'engage-t-il d'autre et à quoi le peuple s'engage vis-à-vis de Dieu ?
1: Alors, le Dieu d'Israël s'engage à être fidèle vis-à-vis de son peuple, du peuple qu'il choisit, mais ce n'est pas uniquement pour le peuple qu'il choisit. Si vous retournez à la Genèse, en fait, l'essentiel, c'est la vie pour tous, si vous vous souvenez, donc pas seulement de l'Israël biblique, mais de toutes les nations. Si vous vous souvenez, certainement, vous vous souvenez de l'épisode d'Abraham qui est envoyé pour amener la bénédiction d'Adonai à tous les peuples de la terre. Et avec cette parole un peu curieuse, hein, « Ceux qui te béniront, je les bénirai, et ceux qui te maudiront, je les maudirai. » Alors je répète ça de mémoire, mais c'est au début du chapitre 12 de la Genèse. Il faut bien se rendre compte que bénédiction et malédiction dans l'Ancien Testament, c'est véritablement lié à la vie et à la mort. Et donc, dans ce cadre-là, Abraham reçoit une mission particulière qui est celle d'amener la vie d'Adonai à tous les peuples qu'il rencontre. Ce qui va arriver si les peuples qu'il a en face de lui reconnaissent sa place
0: On arrive au contrat avec le peuple. Quel est le devoir du peuple envers Dieu?
1: Le peuple a une mission. L'Israël biblique a une mission qui est d'abord confiée à Abraham et qui après sera confiée à tout le peuple. C'est dans le livre de l'Exode, au moment où, après la sortie d'Égypte, effectivement, cette alliance est conclue entre Adonai, donc le Dieu d'Israël, et le peuple, en vue d'avoir ce rôle de médiateur. On pourrait utiliser un autre mot que le mot médiateur, on pourrait utiliser le mot prêtre. Donc, c'est l'ensemble du peuple qui est institué comme prêtre. Et le prêtre a ce rôle de médiateur entre les humains et Dieu. Ça, c'est la manière dont l'Israël biblique conçoit son être au monde. Mmh. Et donc, sa mission première, c'est de faire en sorte que la vie de Dieu pour tous circule entre tous. Mais si l'Israël biblique échoue dans cette mission, forcément, ça ne va pas très très bien se passer. D'ailleurs, si on revient deux secondes à l'histoire d'Abraham, si vous vous souvenez de la suite du chapitre 12, Abraham raconte une histoire un peu, on va dire, inventée en partie au Pharaon, qui pense que Sarah est la sœur d'Abraham à cause de ce que Abraham lui a dit, et donc il la prend dans son harem, et ça se passe mal. Et les choses se réétablissent quand Pharaon dit « Tu m'as menti, reprends ta femme et va-t'en. » Voilà, « Prends ton troupeau et va-t'en. » Donc, ça veut dire que cette question de la mission, elle se joue positivement si chacun joue son rôle. C'est-à-dire que les nations doivent reconnaître la place spécifique de l'Israël biblique. Et l'Israël biblique a comme mission première d'amener la vie aux autres. Ça se passe très bien, je prends juste l'exemple inverse pour montrer quand ça se passe bien, donc dans l'idéal, c'est toujours dans l'histoire d'Abraham, c'est avec Melchizédek. Quand Melchizédek, quelques chapitres plus tard, va à la rencontre d'Abraham avec du pain et du vin et le reconnaît et lui dit de mémoire de nouveau, hein, et je paraphrase un peu, « Sois le bienvenu et nous t'accueillons ici ». D'ailleurs, Melchizédek, il est à Salem, donc on entend Jérusalem, mais on entend aussi Shalom là-dedans. Hein. Et tout se passe bien, et c'est la vie en abondance pour tous. Et donc, il y a en fait un double niveau. Il y a l'alliance, qui est un contrat spécifique entre l'Israël biblique et Adonai, et son Dieu, dans laquelle chacune des deux parties s'engage. Et il y a ce choix spécifique d'Israël pour une mission particulière. Alors évidemment, c'est la manière spécifique dont l'Israël biblique conçoit son être au monde. Hein? C'est une relecture théologique qui est le fait d'une évolution, d'une élaboration aussi de sa propre identité. Au fond, ça répond à cette question que pratiquement tous les humains se posent, hein? Pourquoi est-ce que je suis là? Quel est mon but?
0: Qu'est-ce que je fais sur Terre?
1: Qu'est-ce que je fais sur Terre? Voilà. Et là, collectivement, ils ont répondu à cette question avec ce rôle spécifique.
0: De faire exister Dieu?
1: Probablement, de faire exister Dieu.
0: Enfin, Dieu existe. De faire connaître Dieu, plutôt.
1: Oui, et donc ça va de pair avec une conception aussi supranationale de leur Dieu. Et ça, c'est une élaboration, évidemment, qui ne vient pas du jour au lendemain. Ça, c'est une élaboration qui prend du temps. Et vraisemblablement, ce drame de l'exil auquel vous faisiez allusion tout à l'heure est une pièce fondamentale dans cette élaboration. Alors, c'est une pièce fondamentale parce que dans l'Antiquité, quand un peuple perdait une bataille vis-à-vis d'un autre peuple, en général, les perdants se tournaient, on pourrait dire entre guillemets, se convertissaient au dieu des vainqueurs, qui était considéré comme plus fort que les dieux des perdants. Parce qu'on imaginait en réalité qu'une guerre, une bataille avait lieu en même temps chez les dieux et chez les humains. Et les humains gagnaient ou perdaient en fonction de la force de leur dieu. Et donc, à partir du moment où les Babyloniens auquel vous faisiez allusion tout à l'heure, emmène une partie des Judéens en exil, ben, la solution la plus simple à la question « pourquoi est-ce qu'on est exilé ?», la réponse est simple, c'est « notre Dieu est plus faible que le Dieu des Babyloniens, raison pour laquelle on a été emmené en exil, raison pour laquelle, après une première vague d'exil dont notre Ézéchiel fait vraisemblablement partie, Jérusalem est encerclée de nouveau et prise et le temple détruit ».

0: Elena Dipédé, si on parle de ces contrats, hein, de l'alliance entre Dieu et les hommes, c'est justement parce qu'on suit les prophètes et on suit notamment Ézéchiel, comme vous le disiez. Qu'est-ce qui va en être justement d'Ézéchiel et de sa mission, si on se tourne vers lui précisément sur ce point qu'on évoquait, de faire vivre Dieu au milieu du peuple?
1: Oui, alors ici c'est un petit peu plus large que de faire vivre Dieu au milieu du peuple, parce que si on se réfère à cette conception où un peuple perd, c'est son Dieu ou ses dieux qui perdent, la solution simple, comme on le disait, c'est de se tourner vers les dieux des vainqueurs, mais ici ça n'a pas été le cas, c'est-à-dire que l'Israël biblique n'a pas pris cette solution de facilité. Ça aurait été la solution de facilité. La responsabilité de l'exil, elle est du côté de Dieu. Nous, on n'a rien à se reprocher. Ce Dieu-là, qui est peut-être encore à ce moment-là considéré comme un Dieu national, est un Dieu faible. On se tourne vers Marduk, vers les dieux des Babyloniens. Il n'en a pas été ainsi parce que certains personnages, aujourd'hui on appellerait ça des intellectuels, même si le terme n'est plus très positif aujourd'hui, mais certains personnages ont poussé à la réflexion, et Ézéchiel en fait partie, les prophètes en font partie, à une réflexion profonde sur les raisons de la crise. Autrement dit, ce sont des personnages qui ont refusé d'assumer trop vite une solution simple, voire simpliste. Mmh. D'où la relecture théologique des événements. C'est sûr que des archéologues ou des historiens ne présenteraient pas du tout les choses de la même manière que la Bible le fait ou que les prophètes l'ont fait.
0: Oui, une relecture théologique, c'est l'idée qu'il y a un sens dans tout ce qui se passe, qui n'est pas le sens historique qu'on va rechercher en cherchant des preuves sur le terrain. C'est un sens plus grand de ce qui nous dépasse et qui conduit à une histoire avec Dieu, en quelque sorte.
1: Voilà, exactement. Et donc là, on revient effectivement à cette question de l'alliance. Donc, les prophètes refuse de charger Dieu, de charger leur Dieu, de la responsabilité de l'échec. Et c'est comme ça que, généralement, ils vont réfléchir, et c'est là qu'on touche à cette question fondamentale du contrat, ils vont réfléchir en termes de responsabilité du peuple dans l'échec. Et cette responsabilité du peuple dans l'échec, ils la voient dès la sortie d'Égypte. Dès les murmures dans le désert, dès le fait...
0: Avec Moïse,
1: exactement. Avec le fait de demander toujours des preuves, toujours plus grandes, que Dieu les accompagne, qu'il est avec eux et qu'il est là. Alors que la preuve éclatante, c'est la libération de l'esclavage, si vous voulez. Et donc, dès l'entrée en terre promise, ils sont jamais contents, pour le dire très simplement. C'est beaucoup plus simple de se tourner vers...
0: Pharaon, en fin de compte. Pour certains.
1: Oui, c'est ça. Si vous vous souvenez, au chapitre 14 du livre de l'Exode, ils regrettent d'avoir quitté l'esclavage parce que, on avait de la nourriture, on avait un toit sur la tête. Oui, c'est vrai, il fallait travailler et on n'était peut-être pas bien traités, mais en même temps, on avait à se préoccuper de rien.
0: Mais Elena Dipédé, ça veut dire que ça n'est pas naturel pour le peuple de se tourner vers Dieu lorsque tout va mal. C'est un peu ce qu'on comprend à travers ce que vous dites, et qu'on aspire à regarder ceux qui vont bien en pensant que leur Dieu est effectivement plus fort. Au fond, c'est ça qui habite l'âme humaine.
1: En tout cas, les livres bibliques et les prophètes nous apprennent effectivement que il y a une propension à se tourner vers des solutions qui sont peut-être pas les bonnes. Oublieux de l'histoire du passé et justement de cette histoire de libération et de volonté de faire de l'Israël biblique un véritable partenaire. Parce que ça, c'est aussi une des particularités du Dieu qui ressort de ces pages, c'est que c'est un Dieu qui ne veut pas un serviteur ou un peuple de serfs ou de serviteurs, comme Pharaon en Égypte, mais c'est un Dieu qui veut un véritable « je », un « tu » par rapport à lui, par rapport à un « je », donc un vrai partenaire. Pour construire une relation, alors qui ne sera jamais une relation d'égal à égal, évidemment, puisque l'humain n'est pas Dieu et inversement, mais où chacun assume pleinement son rôle face à l'autre. Et ça se traduit aussi dans une volonté de relation juste, les uns vis-à-vis des autres. Des relations justes au sein de la société elle-même et des relations justes, pacifiées, épanouies aussi avec les voisins. Ce qui se traduit dans le langage des prophètes par les nations, donc ceux qui sont autour. Ça, c'est fondamental. Et donc, s'il y a une forme d'injustice, et là, l'Ancien Testament le montre aussi, et les prophètes le dénoncent à l'envi, une forme d'injustice qui va jusqu'à ériger l'injustice en forme de système de fonctionnement de la société, ben forcément, ça ne peut pas fonctionner. Et c'est pour ça aussi que souvent, et Ézéchiel le fait également, les prophètes vont utiliser un langage qui est un langage juridique pour dire l'importance du rétablissement de la justice. Parce que des relations justes, pacifiées, peuvent donner lieu à l'épanouissement pour tous, donc à une vie en société possible. Alors évidemment, c'est facile de le dire comme ça. C'est beaucoup plus de l'ordre de l'idéal.
0: Si oui, parce que j'allais vous dire, Elena, vous êtes théologienne, vous connaissez bien la Bible. Et au fond, qui se satisfait de l'injustice ? Faut-il pour autant imaginer que c'est à Dieu de venir rétablir la justice ? C'est ce que vont nous dire les prophètes.
1: Il y a une collaboration, en fait, qui est voulue entre les humains et ce Dieu-là, ce Dieu qui travaille pour la justice. Alors, les prophètes, de manière assez caractéristique et qui gêne fondamentalement les chrétiens en général, présentent le Dieu auquel ils croient très fortement comme un Dieu qui parfois, souvent même chez les prophètes, se met en colère. Un Dieu qui donne l'impression de réagir au quart de tour en punissant les gens à tout va, etc.
0: Mais le livre d'Ézéchiel ne dit pas autre chose.
1: Non, exactement. Le livre d'Ézéchiel ne dit absolument pas autre chose. Sauf que il faut bien comprendre que la colère, c'est pas forcément un sentiment négatif. Si ce qui met en colère, c'est l'injustice. Un Dieu qui ne se mettrait pas en colère face à l'injustice, ce serait un Dieu qui n'est pas du tout concerné par la vie des humains. Et donc, comment est-ce qu'on peut construire un partenariat, une alliance, entre deux partenaires dont l'un n'est pas concerné par l'autre ? Alors, du côté divin, et ça, les prophètes le disent bien, ce partenaire est tellement concerné qu'il essaye de faire tout ce qu'il peut pour que les choses changent. Donc vous avez une forme d'entêtement du côté de Dieu pour essayer de faire en sorte que les choses changent. Mais de l'autre côté, du côté du partenaire humain, vous avez aussi une forme d'entêtement à refuser ce chemin étroit, pourrait-on dire, qui est celui de la loi et qui vise à une, comme on disait tout à l'heure, à cet idéal de vie pacifiée pour tous.
0: Je m'arrête sur ce que vous dites, Elena Dipédé, parce que vous dites Dieu s'entête, est concerné pour que les choses changent. Ça vient souligner que à la fin des fins, qui compte pour Dieu, c'est bien la conversion. C'est-à-dire que ce qu'on peut voir dans son engagement auprès de ceux qui combattent, c'est pas tant la victoire sur l'autre que véritablement changer le cœur des hommes. C'est bien écrit, du reste, dans Ézéchiel. On trouve beaucoup de versets sur ce sujet.
1: Oui, tout à fait. Et alors, le mot que vous utilisez est très intéressant, parce que en réalité, en hébreu, le mot qu'on traduit par conversion... Donc nous, quand on entend conversion, on entend quelque chose qui est de l'ordre du retournement intérieur. En hébreu, avant de vouloir dire le retournement intérieur, le mot qui est derrière, c'est le mot shuv, c'est un verbe, il veut dire rebrousser chemin. Et donc il y a quelque chose de très physique. On s'est engagé sur une mauvaise route, il faut se rendre compte qu'on s'est trompé de route et il faut revenir en arrière pour reprendre le bon chemin. C'est d'ailleurs pas un hasard non plus qu'une des métaphores les plus utilisées pour parler de la loi, c'est la métaphore du chemin. Et donc, cette question du retournement, qui doit être un retournement à la fois physique et intérieure, il y a les deux aspects qui sont indissociables, très certainement, et quelque chose de fondamental. Et l'image du cœur, elle est importante aussi, parce qu'en réalité, le cœur, dans l'imaginaire biblique, ce n'est pas comme pour nous le siège des sentiments, mais c'est le siège de la décision, c'est le siège de la prise de volonté. Et donc ce retournement du cœur, il est fondamental, parce que c'est le retournement de l'organe où les décisions sont prises. D'ailleurs, Ézéchiel en parle, Jérémie a une très belle image aussi, hein, c'est quand il parle dans ce qu'on appelle l'oracle de la Nouvelle Alliance, au chapitre 31, de la loi inscrite dans les cœurs. Hein, alors que jusqu'alors, c'était le péché qui était gravé au stylet sur le cœur, dans le cœur de l'Israël biblique. Ça, c'est au chapitre 17 de Jérémie, non pas d'Ézéchiel. Mais Ézéchiel a des images tout à fait semblables. Donc cette question-là, elle est fondamentale.

0: Elena Dipédé. On poursuit avec Ézéchiel parce qu'en fait, tout ce qu'on raconte sur cette alliance entre les hommes et Dieu, c'est bien parce que c'est le contexte dans lequel se trouve Ézéchiel et c'est aussi la mission qui est donnée à Ézéchiel. On a évoqué avec vous ce qu'était un prophète de manière générale. Comment est-ce que Ézéchiel, lui, va être investi de sa mission et quelle va être sa mission?
1: Alors, la mission principale, et pour répondre en un seul mot, d'Ézéchiel, c'est d'être un guetteur. Alors, le guetteur, c'est une image qui est essentiellement une image tirée du vocabulaire militaire, de nouveau. Donc, on est encore dans cet imaginaire qui n'est pas un imaginaire très pacifié. Et au début du livre d'Ézéchiel, il n'y a rien de pacifié. Il faut attendre la fin pour que ça se pacifie. Le guetteur est celui qui a la mission d'observer et d'avertir. Alors, observer ce qui se passe à l'extérieur quand la ville est assiégée ou quand on a entendu que des ennemis vont peut-être arriver, pour avertir ses concitoyens que effectivement les ennemis arrivent, mais le guetteur peut aussi être l'annonciateur d'une bonne nouvelle, pas forcément l'annonciateur d'une mauvaise nouvelle. Et Ézéchiel va faire les deux, même si les germes de la bonne nouvelle sont au début beaucoup plus difficiles à entendre. Tout ça se concrétise au point de départ, donc dans ce rôle de guetteur, mais pour pouvoir devenir guetteur, Ézéchiel doit d'abord se tenir debout. Il doit se relever dans une situation qui, autant pour lui que pour ses compatriotes exilés, puisque
0: oui,
1: il est exilé.
0: Voilà, il faut le rappeler, Ézéchiel, il fait partie du petit groupe qui a dû quitter Jérusalem parce que Jérusalem était attaquée.
1: Voilà, donc il y a une première vague de déportation que les historiens situent en 597, 598.
0: Enfin, avant Jésus-Christ.
1: Oui, on est avant notre ère. Donc, une première vague où est déporté le roi, la cour, les artisans du fer, qui sont très importants, puisque les artisans du fer sont...
0: FER.
1: Oui, FER. Sont ceux qui façonnent à la fois les armes et les outils pour travailler la terre. Donc, ce sont des artisans très, très importants dans une société comme la société ancienne, celle dans laquelle vivaient ces personnages dont on est en train de parler. Et vraisemblablement, donc d'après les historiens, notre ami Ézéchiel fait partie de cette première vague de déportation.
0: Mais ça veut dire qu'on déporte ceux qui gênent ? Ou on déporte ceux qui seraient utiles au pays ?
1: Ça veut dire qu'on déporte les élites.
0: Oui.
1: Ça veut dire qu'on déporte les élites parce que les élites sont celles aussi qui donnent une orientation à ceux qui restent. Et donc, si les élites sont déportées, ben, on va remplacer les élites par éventuellement ce qu'on pourrait définir, mais c'est peut-être un peu anachronique par rapport à l'époque, des collaborateurs de l'envahisseur. On est encore dans la lignée de David à ce moment-là.
0: Nabucodonosor, c'est celui qui est à la tête de Babylone, en fait.
1: Voilà, Nabucodonosor, c'est le chef.
0: C'est lui qui gagne à ce moment-là, en tout cas.
1: C'est lui qui est le maître du monde. Enfin, du monde connu pour eux à ce moment-là, évidemment. Hein. Mais c'est la grande puissance de l'époque. Ouais. C'est l'homme fort. Et les Égyptiens ont, tant bien que mal, essayé de venir en aide à la puissance qui a précédé les Babyloniens en Mésopotamie, qui étaient les Assyriens. Mais ils n'ont pas réussi parce que Nabucodonosor, enfin le père de Nabucodonosor et Nabucodonosor après lui étaient tellement forts qu'ils ont pris le pouvoir à ce moment-là. Et donc, comme
0: le royaume de Juda
1: et le royaume d'Israël, donc le royaume du nord et le royaume du sud, hein, donc le royaume du nord c'est Israël avec Samarie comme capitale, et le royaume du sud c'est Juda avec Jérusalem comme capitale. Si vous prenez une carte, vous vous rendrez compte qu'ils sont vraiment dans un couloir très étroit, et à l'époque dont on parle, c'était impossible de passer de l'Égypte à la Mésopotamie sans passer par ce couloir. Et donc forcément, dès qu'une grande puissance voulait aller investir l'autre ou agrandir ses territoires, il passait par là. Et donc on comprend aussi que l'histoire de l'Israël biblique est soumise à ces aléas et à ces jeux de pouvoir entre l'Égypte au sud et les puissances qui s'alternent en Mésopotamie au nord. Mais en réalité, le seul passage obligé, c'est de passer par le nord. Donc là, pour ceux qui sont en terre d'Israël, les gens de Mésopotamie arrivent par le nord. Comme au début du livre d'Ézéchiel.
0: Eh bien justement, Ézéchiel, on va poursuivre la semaine prochaine la découverte de ce personnage. On a bien compris qu'il faisait partie de tous ceux qui ont été exilés par Babylone de Jérusalem pour être exilés en Chaldée. On suivra tout ça la semaine prochaine. Merci beaucoup, Elena Diplézé. Je rappelle que vous êtes théologienne, professeure au département de théologie à l'Université de Lorraine à Metz, où vous enseignez l'exégèse de l'Ancien Testament. Et puis, vous êtes l'auteur d'un ouvrage intitulé Ézéchiel, publié dans la collection Mon ABC de la Bible aux éditions du Cerf. Merci à vous.
1: À bientôt. Merci, à bientôt.

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5: Bonjour et bienvenue à l'école de la prière, une émission qui vise à vous introduire à l'art de la prière. Aujourd'hui, j'ai le plaisir de recevoir le père Étienne Grenet, qui est prêtre du diocèse de Paris depuis 2007, qui est responsable du pôle mission dans ce diocèse et qui enseigne l'écriture sainte au Collège des Bernardins. Bonjour père.
6: Bonjour Xavier.
5: Alors vous avez fait paraître très récemment aux éditions Emmanuel, Dieu agit, 35 histoires vraies, un livre très vivant dans lequel vous racontez vos expériences des charismes dans l'évangélisation de rue. Mais cette expérience, en fait, vous ne la gardez pas pour vous-même, puisque vous avez créé, avec quelques-uns, une école qui s'appelle l'École française de vie dans l'esprit. Est-ce que vous pouvez nous raconter l'origine de cette initiative, le sens de ce nom ?
6: Alors, le point de départ, c'est un peu un double constat que j'ai fait avec quelques amis, notamment Timothée Berton, qui est le fondateur de YouPray. C'est qu'on voyait que dans notre vie chrétienne, souvent, il y a deux dimensions qui sont un petit peu sous-développées. C'est la dimension missionnaire, même si on en parle quand même pas mal depuis quelques décennies. C'est-à-dire qu'on développe plus la question de la prière, de la pratique liturgique, de l'attention à la charité, etc. Mais souvent, on sous-travaille un peu la question missionnaire et également la question de la vie charismatique. Allez, on s'est dit que ce serait sans doute utile de proposer une formation, alors pas spécifiquement sur ces deux choses-là, mais au contraire, une formation, on pourrait dire, un peu intégrale, sans que ça peut paraître prétentieux, mais qui intègre, on pourrait dire, en tout cas, de manière assez équilibrée, toutes les dimensions de la vie chrétienne. Donc, ce sera à la fois la vie de prière, mais aussi la vie communautaire, l'attention mutuelle les uns aux autres, et qui inclut dedans, sans cesse, cette dimension aussi charismatique de la vie chrétienne, qui est inhérent à la vie chrétienne, qui n'est pas une option particulière, et cette dimension missionnaire qui n'est pas non plus une option quand on aime ça. C'est-à-dire que là, moi, j'aime bien la mission de rue, mais c'est personnel, mais en fait, il y a d'autres modalités que la rue. C'est-à-dire qu'on peut évangéliser en famille, on peut évangéliser au boulot, etc. etc. Donc c'est pour tout le monde, la mission. Et les charismes, ou la dimension charismatique, c'est aussi pour tout le monde. Voilà, donc on a travaillé pour essayer de proposer ce parcours, donc École française de vie dans l'esprit. Et on a mis française parce que il y a pas mal de choses qui existent, notamment dans le monde un peu évangélique, et aussi qui viennent du monde anglo-saxon. Et donc là, on voulait marquer un petit peu l'acculturation à la situation et la culture, on pourrait dire, française de choses qui ont été déjà un petit peu travaillées.
5: Ouais, c'est intéressant. Quelles seraient les nuances que vous apporteriez entre justement cette culture anglo-saxonne, même dans l'Église catholique ? On pense par exemple à l'école Encounter qui se développe aussi en France. Et puis votre approche dans le diocèse de Paris, dans cette école française de vie dans l'esprit ? Quelles seraient les nuances, les différences peut-être de sensibilité ou de pratique ?
6: dans la culture française, il y a une manière de parler de la religion, même si il y a des profils différents. Hein. Mais on n'est pas dans la même culture qu'aux États-Unis, par exemple, où on parle des choses de manière absolument libre. Et donc, il y a des manières d'entrer en contact qui peuvent être un peu différentes. Et puis, je dirais, nous avons une expérience récente, là, des dernières décennies, qui est l'expérience traumatique de tous les abus constatés, on pourrait dire, après coup. Et je dirais, ça, c'est vraiment aussi quelque chose qui est aussi dans notre pensée en permanence et dont il faut aussi tenir compte.
5: Pour éviter les dérives dans l'exercice des charismes, les phénomènes d'emprise.
6: Il faut sans arrêt aussi nommer pour dire comment on travaille pour une culture saine, on pourrait dire, en matière de développement des charismes.
5: Quand est-ce qu'a été créée cette école ?
6: Enfin, cette école, on va démarrer la troisième promotion, la troisième année. Donc, on a fait deux années pleines. Et elle a tout de suite été proposée, parce qu'on a senti une inspiration un peu dans ce sens-là, à échelle de la France entière. Donc, c'est une école à laquelle on peut participer en visio. Voilà, donc on était...
5: Donc, ça a été créé en septembre 2023.
6: Oui.
5: C'est un cursus qui dure un an, c'est ça ?
6: Voilà, ça dure un an, c'est hebdomadaire, donc c'est assez intensif. C'est une sorte de retraite un peu d'un an, dans laquelle, bloc par bloc, voilà, on va travailler les questions d'abord sur l'identité.
5: Alors juste un an, c'est quoi ? C'est à raison d'une heure, deux heures, un soir ?
6: Ouais, c'est une soirée par semaine.
5: Une soirée par semaine ?
6: Ouais.
5: Et puis, il y a quelques week-ends dans l'année,
6: Il y a deux week-ends dans l'année où là, les gens viennent de partout. Donc, on se retrouve à 200 et quelques la première année, 400 l'année dernière, et puis peut-être 600 et quelques cette année, on va voir.
5: Alors, quand on n'est pas sur place, on peut suivre ça en visio, mais je crois avoir compris que la condition, c'était de trouver deux ou trois personnes de voisins, enfin, en tout cas dans sa ville ou près de chez soi, pour suivre la visio ensemble ou alors pour se retrouver après les visios ?
6: Pour suivre la visio ensemble, ouais. L'idée c'est que c'est de ne pas être tout seul quand on travaille ces questions-là et de pouvoir grandir avec d'autres pour qu'il y ait à la fois de l'édification mutuelle, de l'encouragement mutuel et puis je dirais aussi de la vigilance mutuelle. Voilà, donc l'idée aussi c'est que le bon lieu pour la croissance chrétienne ou la bonne configuration, c'est une configuration de groupe communautaire. Voilà. Et donc ça, c'est qu'il faut notre vraiment vision, c'est qu'il faut que ça soit présent dès le départ. Et donc minimum trois personnes quand on est chez soi et si possible 5, 6, 8.
5: D'accord. Alors quel est le contenu de cette formation ? Parce que on parle des charismes et c'est vrai que depuis quelques années, on a vu au Congrès Mission se développer une école des charismes qui dure deux jours. Donc ça existe aux États-Unis, il y a ce mouvement Encounter. Je crois que Damien Stein aussi a fait ça en Angleterre. Ça paraît un peu école des charismes, ça fait un peu école de la vie mystique. Ça paraît un peu un oxymore, c'est-à-dire est-ce qu'on peut apprendre l'exercice des charismes ? Est-ce que c'est pas des dons de l'esprit justement qui se marient mal avec cet aspect scolaire ?
6: Ouais, on pourrait dire la même chose de la prière. Vous êtes bien placé pour savoir que dans la prière, il y a un côté, il y a quelque chose qui est donné par Dieu, mais il y a aussi un art, il y a un apprentissage et on peut recevoir des choses. Voilà. Et là, nous, c'est pas une école des charismes au sens strict, parce que précisément, personnellement, j'ai animé des écoles des charismes dans le cadre du Congrès Mission. Mais là, on ne traite pas que de la question des charismes, on va plutôt intégrer la dimension des charismes aux autres dimensions de la vie chrétienne. Donc, les blocs successifs, ça va être celui d'abord de l'identité baptismale. Voilà.
5: C'est-à-dire qui sommes-nous en tant que baptisés ?
6: Qu'est-ce que c'est que d'être enfant de Dieu ? Donc c'est à la fois des choses qu'on connaît déjà, mais qu'on revisite en fond. Ensuite, il y a tout un bloc sur écouter Dieu, voilà, l'écoute de Dieu. C'est quoi les modalités ? C'est quoi les canaux par lesquels Dieu nous parle ? Travailler, en tout cas, réactiver un peu plein de modes.
5: Et alors
6: de
5: ces canaux, c'est quoi ? C'est la lectio ?
6: Dieu
5: la
6: nous parle dans ses œuvres, dans sa création. D'accord. Dieu nous parle par sa parole, dans les Écritures. Dieu nous parle dans des événements aussi, ça suppose aussi une interprétation. Et puis Dieu peut nous parler aussi par des inspirations intérieures. Ça touche un petit peu plus un aspect plus charismatique auquel on est moins habitué. Donc il y a différents modes. Et essayer de passer du temps pour activer un peu chaque mode, pour développer une écoute et ensuite se dire tiens, quand j'ai entendu quelque chose, parfois c'est juste pour moi, mais parfois Dieu me fait entendre quelque chose pour que je l'annonce, pour que je le dise, pour que je rejoigne une personne. C'est la dimension plus prophétique, quoi, d'annonce de la vie chrétienne.
5: Vous avez parlé d'activation. C'est vrai que c'est un terme qui revient souvent dans ces écoles. Il y a des exercices de mise en pratique, en quelque sorte, des charismes.
6: On propose aux gens de se
5: jeter à l'eau, en quelque sorte. Quoi.
6: Exactement. Donc, l'idée, c'est vraiment de travailler un peu tous les muscles. Et dès qu'on a un peu évoqué quelque chose, eh bien, il y a des exercices. Donc, il y a un exercice en direct, on pourrait dire pendant la soirée. Donc, même quand on est chez soi dans son salon, on le fait avec ceux qui sont autour de nous. Alors, parfois, c'est un exercice tout seul, mais souvent, c'est à deux ou à trois ou à quatre. Mm-hmm. Et puis, il y a une feuille de route. C'est-à-dire que chaque matin, pour la semaine, vous recevez une petite feuille avec un exercice pour chaque jour. Voilà.
5: D'accord.
6: Donc, ça veut dire qu'on... C'est pour ça que je dis que c'est un peu une retraite d'un an. C'est-à-dire que pendant la journée, vous avez tel point d'attention. Voilà. Donc, un petit texte qui est la base de votre prière, parce que c'est un peu le socle de l'année, c'est... ce temps de prière personnelle quotidien, voilà, dans lequel on s'enracine. Et à partir de là, une petite ouverture sur un exercice qui peut être juste de prier pour une personne qui n'a pas la foi, par exemple, ou bien qui peut être de prier dans son cœur, mais ça peut être aussi de peut-être saisir une occasion missionnaire qui se présente, ou bien ça peut être juste de le demander. C'est des choses qu'on ne fait pas toujours, en fait, de dire à Dieu, Seigneur, donne-moi une occasion missionnaire dans ma journée. Voilà, parfois, c'est juste ça, l'exercice. Mmh. Et il se passe des choses. Voilà. Donc c'est sûr que les personnes qui suivent la feuille de route pendant un an, ça fait bouger des lignes, quoi. Je veux dire,
5: Alors justement, parlez-nous des fruits de cette école. Ça fait donc 3 ans que ça existe. Est-ce que vous pouvez nous en parler un peu? Quelle est votre évaluation? Vous avez beaucoup de retours, de témoignages?
6: La première évaluation, c'est que les personnes restent. Alors, ça, c'est un premier élément qui montre que ça y est, une satisfaction. Et puis, qu'elles conseillent à d'autres personnes, donc il y a une croissance. Voilà. Donc, ça, c'est deux éléments un petit peu... objectif. Et après, il y a des retours. C'est-à-dire que nous, on fait un petit peu des sondages de satisfaction à la fin. Et de fait, les gens sont très satisfaits globalement. Donc, je dis ça parce que c'est objectif. Quoi. On a une note quoi, qui sort. Et puis, vraiment, parmi les fruits principaux, il y a vraiment des fruits d'ancrage dans la vie d'oraison. C'est-à-dire qu'il y a pas mal de gens pour qui, cette année-là, elle est l'occasion d'une bascule dans une vie d'oraison habituelle, qui n'était pas toujours le cas avant. Voilà, donc une vie d'oraison, c'est-à-dire de prière, de méditation de la parole quotidienne. Ça va vous plaire. Et puis, mais c'est vraiment le socle, quoi. Et puis...

0: va être donnée.
1: Et alors, pour terminer, quelques modalités, est-ce qu'on peut... Il faut aller sur... Vous avez un site?
0: Il y a un site, videdanslesprit.fr, et là, il y a toutes les modalités, il y a une petite vidéo qui explique, D'accord. donc videdanslesprit.fr.
1: Et il faut s'inscrire avant... Enfin, plutôt fin septembre, quoi, avant la fin septembre.
0: Il faut s'inscrire courant septembre, parce que ça démarre le 9 octobre, donc là, il faut être prêt.
1: Oui. Merci beaucoup, Père Étienne Grenet. Je rappelle que vous êtes prêtre du diocèse de Paris, que vous êtes responsable du pôle mission et que vous enseignez l'écriture sainte aux Bernardins. Vous avez publié aux éditions Emmanuel « Dieu agit, 35 histoires vraies » où vous témoignez de la vie des charismes dans la mission de rue notamment. Merci beaucoup, chers auditeurs, de votre attention. Je vous donne rendez-vous à la semaine prochaine. Et d'ici là, j'espère vous retrouver dans la revue, le magazine Prier. N'hésitez pas à vous abonner, à découvrir sur Internet, dans la boutique du magazine Prier, ce mensuel qui vous forme à la vie spirituelle, qui vous fait découvrir l'actualité des communautés et qui vous permet de méditer l'Évangile chaque jour avec les plus grands saints. À très bientôt. Au revoir.
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1: Scandaleuse qui finira pourtant comme celle d'une sainte ou presque. Liane de Pougy est l'une des laïques dominicaines dont vous dressez le portrait. Catherine Masson, bonjour.
2: Bonjour.
1: Vous êtes historienne et vous avez participé à cet ouvrage qui s'appelle « Vivre l'Évangile, chemin croisé de laïcs dominicains » qui est publié aux éditions du Cerf. Et vous revenez dans cet ouvrage justement sur, je cite, « ces moines qui vivent dans le monde », selon l'expression d'Henri Lacordaire, vous reviendrez peut-être dessus, qui est associé, lui, Henri Lacordaire, à la restauration de l'ordre des prêcheurs en France, le retour des dominicains en France. Liane de Pougy, c'est une drôle de vie maritale où se mêlent le libertinage, le scandale, l'abandon de ses enfants, sa fuite, enfin rien de très ordonné. Racontez-nous, Catherine Masson.
2: Rien de très ordonné, ça c'est le moins qu'on puisse dire. Parce qu'en fait, elle a une existence, j'allais dire au départ, une jeunesse à peu près normale. Elle va à l'école, une bonne école, au couvent Sainte-Anne-d'Auray. Donc, a priori, tout se passe bien. Elle n'y est pas très très heureuse. Elle s'appelait, en fait, on la connaît sous le nom de Liane de Pougy, mais elle s'appelait Anne-Marie Chassaigne. Et elle avait un petit côté écorché vif qui faisait que ses copines l'appelaient le chat qui saigne. Bon, mais bon, voilà, c'est son histoire d'enfant et de jeune fille. Et elle sort donc du couvent, comme on peut imaginer, à peu près toutes les jeunes filles

0: de l'époque. Elle a, dans une famille, le père était militaire, enfin bon, semble une certaine rigueur. Bon, elle a 17 ans et on la marie avec un officier de marine. Et elle le dit, elle en témoigne, sa nuit de noces a été particulièrement traumatisante. Et elle raconte après bon, qu'elle a perdu sa virginité dans des conditions particulièrement rudes. Et donc, elle est donc mariée, très jeune, et elle met au monde un fils, un seul. Elle n'a pas eu plusieurs enfants, un seul fils, Marc. Et voilà donc sa vie qui semble être sur des rails. Sauf qu'il quitte l'Ouest et ils vont s'installer à Toulon. Et là, elle rencontre un peu un autre monde. Elle est pas heureuse avec son mari et elle prend un amant. Et le mari découvre le couple et tire un coup de feu. Il la blesse, il la tue pas. Une chance. Et il tire un coup de feu et elle lui refusera toujours de lui pardonner. Et alors peut-être je n'ai pas la suite de savoir si au terme de sa vie elle a quand même pardonné, mais à ce moment-là elle ne pardonne pas et elle décide de le quitter. Et non seulement elle quitte son mari, mais elle abandonne son fils. Et la voilà qui s'en va à Paris.
1: Alors à Paris commence toute une autre période puisqu'elle va, Anne-Marie Chassaigne est bien loin et à Paris c'est plutôt Liane de Pougy qu'on retrouve, danseuse de cabaret, séductrice, séduisante aussi, courtisée auprès des hommes qui d'ailleurs la gâtent. Elle entretient aussi une relation homosexuelle. Bref, sa vie à Paris n'est pas beaucoup plus rangée que celle qu'elle avait avant avec son amant. Alors, ce qui est un peu curieux, ce qu'on a du mal à comprendre, c'est comment est-ce qu'à un moment donné, elle va découvrir Dieu et elle va engager une démarche de foi et qui fait que vous la retenez dans cet ouvrage.
0: Elle va mettre du temps et une vie qui va traverser beaucoup d'errances entre les Folies Bergères où elle est embauchée, ses nombreux amants, ses relations homosexuelles et y compris avec cette jeune américaine qui s'appelait Nathalie et qui va jouer un rôle important dont elle dira d'ailleurs à la fin de sa vie qu'elle a été son plus grand péché. Bon. Et donc on la retrouve donc dans cette vie qui sans doute ne la satisfait pas. Et c'est à ce moment-là qu'elle va... Alors, on le redira peut-être après, parce que finalement, on va se rendre compte que quelque part, elle n'a jamais complètement perdu la foi de sa jeunesse, ni complètement abandonné cette quête de Dieu et cette quête de l'absolu qui l'occupe. Elle donne l'impression de l'avoir perdu, c'est une évidence. Et c'est à ce moment-là, elle rencontre, je ne me souviens plus exactement en quelle année, mais peu importe, elle rencontre un prince roumain, le prince Georges Gica, dont elle tombe amoureuse, qui est beaucoup plus jeune qu'elle, puisqu'il a 15 ans de moins qu'elle. Hein. Elle a 40 ans quand il en a 25, et ils se marient. Et donc, Liane de Pougy, Anne-Marie Chassaigne, Liane de Pougy, devient la princesse Gica. Et il y a ceci de particulier dans ce mariage de cette femme qui a connu et qui était connue du tout Paris, c'est qu'elle promet à son mari de ne plus connaître d'autres hommes. Et elle tient promesse. Il accepte qu'elle poursuive ses relations, ses amitiés féminines. Mais elle lui promet de ne plus connaître d'autres hommes. Et donc on a là un couple qui va quitter Paris, parce qu'à Paris, elle a des rencontres qui ne les aident pas à vivre tranquillement leur vie de couple. Et donc, ils s'en vont un moment en Algérie. Un couple qui va bien fonctionner pendant un certain temps, et puis qui finira par battre de l'aile aussi, lorsque... il y a déjà des problèmes avec la famille en Roumanie. Bon, peu importe, peut-être ici, mais il est souvent absent. Et puis... un jour, il part avec une des conquêtes féminines de son épouse.

0: Catherine Masson, revenons à sa vie de foi. Liane de Pougy va faire une rencontre qui va changer sa vie. Qu'est-ce qu'elle perçoit chez cette religieuse, Mère Marie-Xavier, et qui va lui donner le goût du mystère, le goût de l'au-delà?
1: Alors, une rencontre et des rencontres, parce qu'en fait, c'est ça qui est significatif dans sa vie à elle. Elle a eu des rencontres qui l'ont détruite, et puis elle a d'autres rencontres qui vont l'aider à se reconstruire et qui vont la transformer. Et parmi ces rencontres, effectivement, il y a cette religieuse qui, près de Grenoble, est responsable d'un asile pour des jeunes femmes handicapées mentales. Et un jour, Liane de Pougy, avec son mari d'ailleurs, se promène là près de ce foyer, et puis on dit que c'est par curiosité, ils ont voulu aller. Bon, la curiosité là en l'occurrence a sans doute été récompensée, puisqu'ils ont découvert ce foyer, ils ont découvert ces jeunes femmes handicapées, ils ont découvert la religieuse, et Liane est entrée en relation avec cette religieuse. Ils ont une quantité d'entretiens qui l'a finalement aidée à découvrir ce qu'elle avait en elle.
0: Et alors quoi, par exemple, qu'est-ce qu'elle écrit justement? Alors, il y a ces cahiers bleus, parlez-nous de ces cahiers bleus. Qu'est-ce qu'elle écrit de l'ordre du spirituel qu'elle découvre avec justement cette mère Marie-Xavier?
1: Qu'elle découvre et qu'elle redécouvre, en fait. C'est ce que je disais tout à l'heure. C'est-à-dire que, quelque part, elle découvre que finalement la foi dans laquelle elle a été élevée dans son enfance, elle ne l'a pas perdue complètement, même si sa vie a été complètement errante. Et puis, elle y découvre aussi que vivre sa foi, eh bien, c'est pas simplement s'intéresser à soi-même, être la plus belle, être la plus admirée, la plus connue et reconnue, mais que c'est regarder à côté de soi celui qui a besoin de soi. Et elle va, à partir de ce moment-là, à la fois approfondir sa vie spirituelle. On la voit qui lit et qui relit et qui relit l'imitation de Jésus-Christ, qui prie aussi, et entre autres le chapelet, je pense qu'on va le retrouver dans tous nos portraits d'ailleurs, parce que c'est quelque chose d'assez important dans la vie dominicaine, et récitation du rosaire. Et donc elle prie, et puis en même temps elle découvre les autres qui ont besoin d'elle. Et là, un peu à la fois, bon, pas tout d'un coup, les conversions, celles de Liane de Pougy et celles d'autres, sont des moments longs. Et d'ailleurs, par exemple, quand elle se convertit, son mari, qui reste un agnostique, lui dit « Bon, bah oui, c'est bien, t'es converti, mais enfin, tu vois, tu restes encore très égoïste, très bon, frivole, tout ce que tu veux. » Il faut un peu de temps, quand même, pour transformer sa vie. Mais elle découvre, finalement, l'amour des autres. Et elle va donner tous ses bijoux, elle va donner tous ses biens et tout à la longue.
0: Et elle fait une deuxième rencontre, qui est celle du père Rezouski, avec lequel elle va avoir aussi beaucoup d'échanges. Il lui donne, elle parle même d'un don du ciel, il lui donne envie, mais il lui donne envie de quoi, justement?
1: C'est-à-dire qu'elle découvre avec ce père qui était un... Alors, je ne le connais pas en tant que tel, le père, mais ce que j'en ai lu, c'était un artiste qui avait quitté la Pologne et qui, lui aussi, a fait un chemin de conversion. Et donc, elle découvre à la fois quelqu'un qui a transformé sa vie et qui l'a transformé au contact de Saint-Dominique. Et qui est entré, qui est devenu dominicain, qui va être capable de l'écouter, qui va trouver les mots pour lui parler. Et c'est avec lui qu'elle va faire aussi ce chemin de conversion, qu'elle va se confesser, recommunier, et finalement être admise dans le tiers ordre dominicain.
0: Alors, Catherine Masson, de quoi Liane de Pougy est-elle, d'après vous, le signe, si on s'intéresse à la question de l'espérance?
1: Elle est le signe que rien n'est jamais perdu. Et finalement, Saint-Dominique priait en disant « Mon Dieu, ma miséricorde, que vont devenir les pécheurs ?» Et si l'on peut parler ici en termes de péché, il faut reconnaître que elle n'était pas la dernière. Et que donc, finalement, quelle que soit la vie que l'on mène, eh bien, le Seigneur est là et il nous rattrape. Alors, c'était pas facile parce que quand elle a commencé son chemin de conversion, elle a dit à un moment que c'était quand même beaucoup plus facile de rencontrer tous les grands de ce monde que de rencontrer Jésus. Et donc, c'est intéressant parce que c'était dire aussi que, bah oui, je veux, j'ai envie, j'ai besoin, et ouais. Voilà, il y a un chemin, et ce chemin n'est pas si simple. Et Jésus, peut-être qu'on vit ça aussi dans nos vies, nous semble souvent bien absent. Et en même temps, bien, il est là, il est à la porte, il frappe, il dit si tu veux. Et puis finalement, elle a été capable d'entendre ce si tu veux et de le laisser entrer. Et je trouve ça. Intéressant.
0: Et tout cela a pris du temps. Merci beaucoup de nous avoir parlé aujourd'hui de Liane de Pougy, qui est une des laïques dominicaines dont vous dressez le portrait, Catherine Masson. On vous retrouve demain.

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2: Vierge Marie, je vous prie de guider demain la même chirurgien qui va opérer une pose d'une prothèse d'hanche. Merci.
3: Pleine de grâce, je t'en supplie, guéris Sébastien et protège toute ma famille. Merci Marie. Merci Sainte Bernadette.
4: Oui, bonjour Bernard, je reconfie mes problèmes financiers. Merci. Bonne journée.
5: Au nom du Père et du Fils et du Saint-Esprit.
6: Amen.
5: Mes frères et sœurs, mes chers pèlerins de Lourdes, soyez tous les bienvenus à la grotte de Massabielle, où la Vierge Marie, l'Immaculée Conception, est apparue à Bernadette. Avec elle, nous méditerons aujourd'hui les mystères glorieux du rosaire. Nous prions avec vous tous pour tous les pèlerins présents à Lourdes, et tout particulièrement aujourd'hui pour le diocèse de Soissons, pour ce jeune qui nous accompagne, qui animeront notre chapelet. Nous prions aussi pour tous ceux et celles qui par le monde sont unis par le écoute de la radio chrétienne francophone, par l'écoute de la chaîne de télévision catholique Catéo, par leur site internet du sanctuaire de Lourdes. Ensemble, nous professons notre foi en disant « Je crois en Dieu, le Père Tout-Puissant, Créateur du ciel et de la terre, et en Jésus-Christ, son Fils unique, notre Seigneur, qui a été conçu du Saint-Esprit, est né de la Vierge Marie, a souffert sous Ponce Pilate, a été crucifié, est mort et a été enseveli, est descendu aux enfers, le troisième jour est ressuscité des morts, est monté aux cieux, est assis à la droite de Dieu le Père Tout-Puissant, d'où il viendra juger les vivants et les morts. Je crois en l'Esprit Saint, à la Sainte Église catholique, à la communion des saints, à la rémission des péchés, à la résurrection de la chair, à la vie éternelle. Amen. Prions pour les intentions de notre Saint-Père, le pape Léon XIV. Notre Père, qui es aux cieux, que ton nom soit sanctifié, que ton règne vienne, que ta volonté soit faite sur la terre comme au ciel.
7: Donne-nous aujourd'hui notre pain de ce jour. Pardonne-nous nos offenses, comme nous pardonnons aussi à ceux qui nous ont offensés. Et ne nous laisse pas entrer en tentation, mais délivre-nous du mal.
5: Je vous salue, Marie, pleine de grâce, le Seigneur est avec vous. Vous êtes bénie entre toutes les femmes, et Jésus, le fruit de vos entrailles, est béni.
7: Sainte Marie, Mère de Dieu, priez pour nous pauvres pécheurs, maintenant et à l'heure de notre mort. Amen.
5: Je vous salue, Marie, pleine de grâce, le Seigneur est avec vous. Vous êtes bénie entre toutes les femmes, et Jésus, le fruit de vos entrailles, est béni.
7: Sainte Marie, Mère de Dieu, priez pour nous pauvres pécheurs, maintenant et à l'heure de notre mort. Amen.
5: Je vous salue, Marie, pleine de grâce, le Seigneur est avec vous. Vous êtes bénie entre toutes les femmes, et Jésus, le fruit de vos entrailles, est béni.
7: Sainte Marie, Mère de Dieu, priez pour nous pauvres pécheurs, maintenant et à l'heure de notre mort. Amen.

0: Amen. Ô Marie conçue sans péché,
1: priez pour nous qui avons recours à vous.
0: Premier mystère glorieux, la résurrection du Seigneur. Du livre des Actes des Apôtres, Pierre dit à la foule, « Jésus que vous avez fait mourir en le clouant au bois de la croix, Dieu l'a ressuscité. » Prions pour toutes les intentions que nous venons d'entendre, les intentions que nous sont confiées, les intentions que nous portons dans notre cœur. Notre Père, qui es aux cieux, que ton nom soit sanctifié, que ton règne vienne, que ta volonté soit faite sur la terre comme au ciel.
2: Donne-nous aujourd'hui notre pain de ce jour. Pardonne-nous nos offenses, comme nous pardonnons aussi à ceux qui nous ont offensés. Et ne nous laisse pas entrer en tentation, mais délivre-nous du mal.
3: Je vous salue, Marie, pleine de grâce. Le Seigneur est avec vous. Vous êtes bénie entre toutes les femmes, et Jésus, le fruit de vos entrailles, est béni.
4: Sainte Marie, Mère de Dieu, priez pour nous pauvres pécheurs, maintenant et à l'heure de notre mort. Amen.
3: Je vous salue, Marie, pleine de grâce. Le Seigneur est avec vous. Vous êtes bénie entre toutes les femmes, et Jésus, le fruit de vos entrailles, est béni.
4: Sainte Marie, Mère de Dieu, priez pour nous pauvres pécheurs, maintenant et à l'heure de notre mort.
3: Je vous salue, Marie, pleine de grâce. Le Seigneur est avec vous. Vous êtes bénie entre toutes les femmes, et Jésus, le fruit de vos entrailles, est béni.
4: Sainte Marie, Mère de Dieu, priez pour nous pauvres pécheurs, maintenant et à l'heure de notre mort. Amen.
3: Je vous salue, Marie, pleine de grâce. Le Seigneur est avec vous. Vous êtes bénie entre toutes les femmes, et Jésus, le fruit de vos entrailles, est béni.
4: Sainte Marie, Mère de Dieu, priez pour nous pauvres pécheurs, maintenant et à l'heure de notre mort. Amen.
5: Je vous salue, Marie, pleine de grâce. Le Seigneur est avec vous. Vous êtes bénie entre toutes les femmes, et Jésus, le fruit de vos entrailles, est béni.
4: Sainte Marie, Mère de Dieu, priez pour nous pauvres pécheurs, maintenant et à l'heure de notre mort. Amen.
5: Je vous salue, Marie, pleine de grâce. Le Seigneur est avec vous. Vous êtes bénie entre toutes les femmes. Et Jésus, le fruit de vos entrailles, est béni.
4: Sainte Marie, Mère de Dieu, priez pour nous pauvres pécheurs, maintenant et à l'heure de notre mort. Amen.
5: Je vous salue, Marie, pleine de grâce. Le Seigneur est avec vous. Vous êtes bénie entre toutes les femmes. Et Jésus, le fruit de vos entrailles, est béni.
4: Sainte Marie, Mère de Dieu, priez pour nous pauvres pécheurs, maintenant et à l'heure de notre mort.
6: Je vous salue, Marie, pleine de grâce. Le Seigneur est avec vous. Vous êtes bénie entre toutes les femmes. Et Jésus, le fruit de vos entrailles, est béni.
4: Sainte Marie, Mère de Dieu, priez pour nous pauvres pécheurs, maintenant et à l'heure de notre mort.
6: Je vous salue, Marie, pleine de grâce. Le Seigneur est avec vous. Vous êtes bénie entre toutes les femmes. Et Jésus, le fruit de vos entrailles, est béni.
4: Sainte Marie, Mère de Dieu, priez pour nous.
6: Je vous salue, Marie, pleine de grâce. Le Seigneur est avec vous. Vous êtes bénie entre toutes les femmes, et Jésus, le fruit de vos entrailles, est béni.
4: Sainte Marie, Mère de Dieu, priez pour nous pauvres pécheurs, maintenant et à l'heure de notre mort.

0: Ô Marie conçue sans péché,
1: priez pour nous qui avons recours à Dieu.
0: Deuxième mystère glorieux, l'ascension. De l'évangile selon saint Jean, Jésus ressuscité dit à ses apôtres, « Je monte vers mon Père et votre Père, vers mon Dieu et votre Dieu. » Prions pour les malades, ici présents à Lourdes, pour leurs familles, pour tous ceux, celles qui les accompagnent. Seigneur, nous te rendons grâce, tu es notre espérance. Notre Père, qui es aux cieux, que ton nom soit sanctifié, que ton règne vienne, que ta volonté soit faite sur la terre comme au ciel.
2: Donne-nous aujourd'hui notre pain de ce jour. Pardonne-nous nos offenses, comme nous pardonnons aussi à ceux qui nous ont offensés. Ne nous laisse pas entrer en tentation, mais délivre-nous du mal. Amen.
3: Je vous salue, Marie, pleine de grâce. Le Seigneur est avec vous. Vous êtes bénie entre toutes les femmes, et Jésus, le fruit de vos entrailles, est béni.
2: Sainte Marie, Mère de Dieu, priez pour nous pauvres pécheurs, maintenant et à l'heure de notre mort. Amen.
3: Je vous salue, Marie, pleine de grâce. Le Seigneur est avec vous. Vous êtes bénie entre toutes les femmes, et Jésus, le fruit de vos entrailles, est béni.
2: Sainte Marie, Mère de Dieu, priez pour nous pauvres pécheurs,
3: Je vous salue, Marie, pleine de grâce. Le Seigneur est avec vous. Vous êtes bénie entre toutes les femmes, et Jésus, le fruit de vos entrailles, est béni.
2: Sainte Marie, Mère de Dieu, priez pour nous pauvres pécheurs, maintenant et à l'heure de notre mort. Amen.
3: Je vous salue, Marie, pleine de grâce. Le Seigneur est avec vous. Vous êtes bénie entre toutes les femmes, et Jésus, le fruit de vos entrailles, est béni.
2: Sainte Marie, Mère de Dieu, priez pour nous pauvres pécheurs, maintenant et à l'heure de notre mort. Amen.
4: Je vous salue, Marie, pleine de grâce. Le Seigneur est avec vous. Vous êtes bénie entre toutes les femmes, et Jésus, le fruit de vos entrailles, est béni.
2: Sainte Marie, Mère de Dieu, priez pour nous pauvres pécheurs, maintenant et à l'heure de notre mort.
4: Je vous salue, Marie, pleine de grâce. Le Seigneur est avec vous. Vous êtes bénie entre toutes les femmes, et Jésus, le fruit de vos entrailles, est béni.
2: Sainte Marie, Mère de Dieu, priez pour nous pauvres pécheurs, maintenant et à l'heure de notre mort. Amen.
4: Je vous salue, Marie, pleine de grâce. Le Seigneur est avec vous. Vous êtes bénie entre toutes les femmes, et Jésus, le fruit de vos entrailles, est béni.
2: Sainte Marie, Mère de Dieu, priez pour nous.
5: Je vous salue, Marie, pleine de grâce. Le Seigneur est avec vous. Vous êtes bénie entre toutes les femmes, et Jésus, le fruit de vos entrailles, est béni.
2: Sainte Marie, Mère de Dieu, priez pour nous pauvres pécheurs, maintenant et à l'heure de notre mort. Amen.
5: Je vous salue, Marie, pleine de grâce. Le Seigneur est avec vous. Vous êtes bénie entre toutes les femmes, et Jésus, le fruit de vos entrailles, est béni.
2: Sainte Marie, Mère de Dieu, priez pour nous pauvres pécheurs, maintenant et à l'heure de notre mort. Amen.
5: Je vous salue, Marie, pleine de grâce. Le Seigneur est avec vous. Vous êtes bénie entre toutes les femmes, et Jésus, le fruit de vos entrailles, est béni.
2: Sainte Marie, Mère de Dieu, priez pour nous pauvres pécheurs, maintenant et à l'heure de notre mort. Amen.
0: Gloria Patri et Filio, Spiritui Santo, sicut erat in

0: Ô Marie conçue sans péché,
1: priez pour nous pécheurs.
0: Troisième mystère glorieux, la Pentecôte. De l'Évangile selon saint Jean, Jésus dit à ses apôtres, « Le Père vous donnera un autre paraclet pour qu'il soit avec vous à jamais. » Rendons grâce à Dieu pour le don de son Esprit Saint. Seigneur, rassemble tes enfants dans la joie et la simplicité du cœur. Seigneur, nous te prions pour la paix dans le monde. Notre Père, qui es aux cieux, que ton nom soit sanctifié, que ton règne vienne, que ta volonté soit faite sur la terre comme au ciel.
2: Je vous salue Marie, pleine de grâce, le Seigneur est avec vous. Vous êtes bénie entre toutes les femmes, et Jésus, le fruit de vos entrailles, est béni.
3: Sainte Marie, Mère de Dieu, priez pour nous pauvres pécheurs, maintenant et à l'heure de notre mort. Amen.
2: Je vous salue Marie, pleine de grâce, le Seigneur est avec vous. Vous êtes bénie entre toutes les femmes, et Jésus, le fruit de vos entrailles, est béni.
3: Sainte Marie, Mère de Dieu, priez pour nous pauvres pécheurs, maintenant et à l'heure de notre mort. Amen.
2: Je vous salue Marie, pleine de grâce, le Seigneur est avec vous. Vous êtes bénie entre toutes les femmes, et Jésus, le fruit de vos entrailles, est béni.
3: Sainte Marie, Mère de Dieu, priez pour nous pauvres pécheurs, maintenant et à l'heure de notre mort.
2: Je vous salue Marie, pleine de grâce, le Seigneur est avec vous. Vous êtes bénie entre toutes les femmes, et Jésus, le fruit de vos entrailles, est béni.
3: Sainte Marie, Mère de Dieu, priez pour nous pauvres pécheurs, maintenant et à l'heure de notre mort. Amen.
4: Je vous salue Marie, pleine de grâce, le Seigneur est avec vous. Vous êtes bénie entre toutes les femmes, et Jésus, le fruit de vos entrailles, est béni.
3: Sainte Marie, Mère de Dieu, priez pour nous pauvres pécheurs, maintenant et à l'heure de notre mort. Amen.
4: Je vous salue Marie, pleine de grâce, le Seigneur est avec vous. Vous êtes bénie entre toutes les femmes, et Jésus, le fruit de vos entrailles, est béni.
3: Sainte Marie, Mère de Dieu, priez pour nous pauvres pécheurs, maintenant et à l'heure de notre mort.
4: Je vous salue Marie, pleine de grâce. Le Seigneur est avec vous. Vous êtes bénie entre toutes les femmes, et Jésus, le fruit de vos entrailles, est béni.
3: Sainte Marie, Mère de Dieu, priez pour nous pauvres pécheurs,
5: Je vous salue Marie, pleine de grâce, le Seigneur est avec vous. Vous êtes bénie entre toutes les femmes, et Jésus, le fruit de vos entrailles, est béni.
3: Sainte Marie, Mère de Dieu, priez pour nous pauvres pécheurs, maintenant et à l'heure de notre mort. Amen.
5: Je vous salue Marie, pleine de grâce, le Seigneur est avec vous. Vous êtes bénie entre toutes les femmes, et Jésus, le fruit de vos entrailles, est béni.
3: Sainte Marie, Mère de Dieu, priez pour nous pauvres pécheurs, maintenant et à l'heure de notre mort. Amen.
5: Je vous salue Marie, pleine de grâce, le Seigneur est avec vous. Vous êtes bénie entre toutes les femmes, et Jésus, le fruit de vos entrailles, est béni.
3: Sainte Marie, Mère de Dieu, priez pour nous pauvres pécheurs, maintenant et à l'heure de notre mort. Amen.
0: Gloria Patri et Filio, Spiritui Santo, sicut erat

0: Amen. Ô Marie conçue sans péché,
1: priez pour nous qui avons recours à vous.
0: Quatrième mystère glorieux, l'Assomption de la Vierge Marie. De l'Évangile selon saint Luc. Élisabeth dit à Marie, heureuse celle qui a cru à l'accomplissement de paroles qui lui furent dites de la part du Seigneur. Prions pour toutes les personnes en fin de vie, que soutenues par l'intercession de la Vierge Marie et le sacrement de l'Église, elles se préparent à rencontrer Dieu. Seigneur, guide-nous avec Marie sur le chemin du ciel. Prions pour tous ceux qui nous font du bien et pour ceux qui ne nous aiment pas. Notre Père, qui es aux cieux, que ton nom soit sanctifié, que ton règne vienne, que ta volonté soit faite sur la terre comme au ciel.
2: Donne-nous aujourd'hui notre pain de ce jour. Pardonne-nous nos offenses, comme nous pardonnons aussi à ceux qui nous ont offensés.
3: Je vous salue Marie, pleine de grâce, le Seigneur est avec vous. Vous êtes bénie entre toutes les femmes, et Jésus, le fruit de vos entrailles, est béni.
4: Sainte Marie, Mère de Dieu, priez pour nous pauvres pécheurs, maintenant et à l'heure de notre mort.
3: Je vous salue Marie, pleine de grâce, le Seigneur est avec vous. Vous êtes bénie entre toutes les femmes, et Jésus, le fruit de vos entrailles, est béni.
4: Sainte Marie, Mère de Dieu, priez pour nous pauvres pécheurs, maintenant et à l'heure de notre mort. Amen.
3: Je vous salue, Marie, pleine de grâce, le Seigneur est avec vous. Vous êtes bénie entre toutes les femmes, et Jésus, le fruit de vos entrailles, est béni.
4: Sainte Marie, Mère de Dieu, priez pour nous pauvres pécheurs,
3: je vous salue Marie, pleine de grâce, le Seigneur est avec vous. Vous êtes bénie entre toutes les femmes, et Jésus, le fruit de vos entrailles, est béni.
4: Sainte Marie, Mère de Dieu, priez pour nous pauvres pécheurs, maintenant et à l'heure de notre mort.
5: Je vous salue Marie, pleine de grâce, le Seigneur est avec vous. Vous êtes bénie entre toutes les femmes, et Jésus, le fruit de vos entrailles, est béni.
4: Sainte Marie, Mère de Dieu, priez pour nous pauvres pécheurs, maintenant et à l'heure de notre mort. Amen.
5: Je vous salue, Marie, pleine de grâce. Le Seigneur est avec vous. Vous êtes bénie entre toutes les femmes, et Jésus, le fruit de vos entrailles, est béni.
4: Sainte Marie, Mère de Dieu, priez pour nous pauvres pécheurs, maintenant et à l'heure de notre mort. Amen.
5: Je vous salue Marie, pleine de grâce, le Seigneur est avec vous. Vous êtes bénie entre toutes les femmes, et Jésus, le fruit de vos entrailles, est béni.
4: Sainte Marie, Mère de Dieu, priez pour nous pauvres pécheurs, maintenant et à l'heure de notre mort.
6: Je vous salue Marie, pleine de grâce, le Seigneur est avec vous. Vous êtes bénie entre toutes les femmes, et Jésus, le fruit de vos entrailles, est béni.
4: Sainte Marie, Mère de Dieu, priez pour nous pauvres pécheurs, maintenant et à l'heure de notre mort. Amen.
6: Je vous salue Marie, pleine de grâce. Le Seigneur est avec vous. Vous êtes bénie entre toutes les femmes, et Jésus, le fruit de vos entrailles, est béni.
4: Sainte Marie, Mère de Dieu, priez pour nous pauvres pécheurs, maintenant et à l'heure de notre mort. Amen.
6: Je vous salue Marie, pleine de grâce. Le Seigneur est avec vous. Vous êtes bénie entre toutes les femmes, et Jésus, le fruit de vos entrailles, est béni.
4: Sainte Marie, Mère de Dieu, priez pour nous pauvres pécheurs,

0: Ô Marie conçue sans péché,
1: priez pour nous qui avons recours à vous.
0: Cinquième mystère glorieux, le couronnement de Marie. Du livre de l'Apocalypse, un grand signe apparut dans le ciel, une femme vêtue de soleil. Prions pour les vocations sacerdotales et religieuses. Prions pour les familles. Seigneur, apprends-nous à connaître Marie et à l'aimer. Notre Père, qui es aux cieux, que ton nom soit sanctifié, que ton règne vienne, que ta volonté soit faite sur la terre comme au ciel.
2: Donne-nous aujourd'hui notre pain de ce jour. Pardonne-nous nos offenses, comme nous pardonnons aussi à ceux qui nous ont offensés. Et ne nous laisse pas entrer en tentation, mais délivre-nous du mal.
3: Je vous salue Marie, pleine de grâce. Le Seigneur est avec vous. Vous êtes bénie entre toutes les femmes. Et Jésus, le fruit de vos entrailles, est béni.
1: Sainte Marie, Mère de Dieu, priez pour nous pauvres pécheurs, maintenant et à l'heure de notre mort. Amen.
3: Je vous salue Marie, pleine de grâce. Le Seigneur est avec vous. Vous êtes bénie entre toutes les femmes. Et Jésus, le fruit de vos entrailles, est béni.
1: Sainte Marie, Mère de Dieu, priez pour nous pauvres pécheurs, maintenant et à l'heure de notre mort.
3: Je vous salue Marie, pleine de grâce. Le Seigneur est avec vous. Vous êtes bénie entre toutes les femmes, et Jésus, le fruit de vos entrailles, est béni.
1: Sainte Marie, Mère de Dieu, priez pour nous pauvres pécheurs, maintenant et à l'heure de notre mort. Amen.
4: Je vous salue Marie, pleine de grâce. Le Seigneur est avec vous. Vous êtes bénie entre toutes les femmes, et Jésus, le fruit de vos entrailles, est béni.
1: Sainte Marie, Mère de Dieu, priez pour nous pauvres pécheurs, maintenant et à l'heure de notre mort. Amen.
4: Je vous salue, Marie, pleine de grâce. Le Seigneur est avec vous. Vous êtes bénie entre toutes les femmes, et Jésus, le fruit de vos entrailles, est béni.
1: Sainte Marie, Mère de Dieu, priez pour nous pauvres pécheurs, maintenant et à l'heure de notre mort.
4: Je vous salue Marie, pleine de grâce, le Seigneur est avec vous. Vous êtes bénie entre toutes les femmes, et Jésus, le fruit de vos entrailles, est béni.
1: Sainte Marie, Mère de Dieu, priez pour nous pauvres pécheurs, maintenant et à l'heure de notre mort. Amen.
4: Je vous salue Marie, pleine de grâce, le Seigneur est avec vous. Vous êtes bénie entre toutes les femmes, et Jésus, le fruit de vos entrailles, est béni.
1: Sainte Marie, Mère de Dieu, priez pour nous pauvres pécheurs,
3: Je vous salue Marie, pleine de grâce. Le Seigneur est avec vous. Vous êtes bénie entre toutes les femmes, et Jésus, le fruit de vos entrailles, est béni.
1: Sainte Marie, Mère de Dieu, priez pour nous pauvres pécheurs, maintenant et à l'heure de notre mort.
3: Je vous salue Marie, pleine de grâce. Le Seigneur est avec vous. Vous êtes bénie entre toutes les femmes, et Jésus, le fruit de vos entrailles, est béni.
1: Sainte Marie, Mère de Dieu, priez pour nous pauvres pécheurs, maintenant et à l'heure de notre mort. Amen.
3: Je vous salue, Marie, pleine de grâce. Le Seigneur est avec vous. Vous êtes bénie entre toutes les femmes, et Jésus, le fruit de vos entrailles, est béni.
1: Sainte Marie, Mère de Dieu, priez pour nous pauvres pécheurs,
0: Gloria Patri et Filio Spiritui Sancto sic ut erat

0: Ô Marie conçue sans péché,
1: priez pour nous qui avons le
2: Tu as voulu, Seigneur, qu'à l'annonce de l'ange, ton Verbe prit chair dans le sein de la Vierge Marie, réponds à nos supplications, puisque nous la croyons vraiment Mère de Dieu. Fais que nous trouvions secours dans sa prière auprès de toi. Par Jésus-Christ, ton Fils, notre Seigneur, qui vit et règne avec toi dans l'unité du Saint-Esprit, Dieu pour les siècles des siècles.
1: Amen.
2: Le Seigneur soit avec vous.
1: Et avec votre esprit.
2: Et que Dieu Tout-Puissant vous bénisse, le Père, le Fils et le Saint-Esprit.
1: Amen.
2: Notre-Dame de Lourdes,
1: priez pour nous.
2: Notre-Dame de Lourdes,
1: priez pour nous.
2: Notre-Dame de Lourdes,
1: priez pour nous.
2: Sainte Bernadette,
1: priez pour nous.

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2: Bonjour et bienvenue sur RCF dans l'été des festivals, aujourd'hui en compagnie de Michel Volkovitsky. Bonjour Michel.
3: Bonjour.
2: De retour pour la 49e édition du Festival de Musique Sacrée et Musique du Monde à l'abbaye cisterienne de Sylvanès. Michel, vous en êtes donc le directeur artistique et vous êtes le directeur général du Centre culturel de rencontre de l'abbaye de Sylvanès. Comme chaque année, encore merci d'être à nos côtés.
3: Merci de m'avoir invité.
2: Et comme chaque année, nous allons présenter à nouveau ce festival, sa programmation, son histoire et toutes les actions qui l'entourent. Nous sommes ensemble donc pour 59 minutes dans cette émission musicale. Alors c'est parti, commençons directement. Michel, pouvez-vous nous présenter, pour les auditeurs qui n'auraient pas entendu les précédentes éditions de cette émission, ce festival tout d'abord?
3: Oui, alors c'est un festival que, comme tous les ans, qu'on conçoit comme des voyages, avec cette année une appellation qui va s'appeler Horizon proche et lointain, et bien montrer la philosophie de ce festival, qui est à la fois de mettre en valeur les répertoires de notre culture occidentale, mais également les musiques du monde, avec et faire dialoguer ces traditions, ces traditions de chez nous et des traditions d'ailleurs, mais également avec une place qui est accordée en particulier avec la création contemporaine. Voilà, donc c'est une aventure qui continue. Moi, je pense que c'est une formule qui marche bien, qui est vraiment très, très spécifique du lieu. Hein, un lieu d'ailleurs qui lui-même est un écrin favorable pour la musique, hein, vraiment cette acoustique cistercienne de l'abbatiale de Sylvanès qui est tout à fait remarquable et magnifique. Donc voilà, c'est une aventure qui continue et on va effectivement continuer vers ces 50 ans, puisque l'an prochain ça sera 50 ans. Ça fait exactement 51 ans qu'on a repris ce lieu qui était abandonné, qui était en partie ruiné, que l'on a restauré à travers ce projet musical. Et aujourd'hui, ben voilà, c'est une nouvelle page qui va se tourner pour Sylvanès, 50 ans, mais aussi avec l'extension de l'abbaye, mais on en parlera, je pense, d'un nouveau bâtiment, 900 mètres carrés de plus d'accueil qui vont nous permettre effectivement d'envisager de nouvelles choses.
2: Et donc même après 51 ans dans cette abbaye de Sylvanès, on continue de l'améliorer et d'extendre votre
3: territoire. Eh ben oui.
2: Effectivement, on va en parler dans quelques instants de cette salle. Moi, j'ai une petite question quand même. Après 49 éditions, vous nous avez parlé de ce thème cette année, c'est horizons proches et lointains. Comment est venue cette idée de thème? Comment vous renouvelez au bout de 49 ans, quand même, retrouver des nouvelles idées, des nouveaux thèmes sans se répéter ou sans...
3: Oh, des fois, on se répète. On fait revenir des ensembles qu'on aime bien. Et ce n'est pas de la répétition, parce que souvent, c'est avec des répertoires nouveaux. Mais c'est vrai que non, je crois que c'est vraiment quelque chose qui nous a toujours habité de faire de ce lieu un lieu d'ouverture, un lieu de dialogue, un lieu de partage, un lieu parfois de confrontation, mais toujours dans cette idée d'un respect mutuel, voilà. Et puis je pense que c'est cette scène que nous ouvrons dans le cadre du festival, c'est vraiment par le langage universel, parce que la musique est un langage universel et on n'a pas besoin de parler la même langue pour faire de la musique ensemble. Donc c'est cette idée-là de toujours dire que, ma foi, des festivals comme le nôtre contribuent aujourd'hui à vraiment à la rencontre, à la paix, au respect mutuel.
2: Très bien. On va peut-être rappeler tout d'abord les dates. C'est vrai qu'on n'en a même pas parlé. Le festival se déroule du 12 juillet au 6 septembre 2026.
3: Un petit peu long cette année.
2: Plus que les années précédentes.
3: Oui. Mais c'est qu'on a eu l'opportunité d'avoir des programmations sur le début septembre. Voilà. Donc, j'ai trouvé intéressant d'étendre un petit peu. Parce que c'était quand même une occasion d'entendre des choses belles que l'on n'aurait pas pu placer dans le cadre de l'été.
2: Donc, encore plus de concerts que les années précédentes.
3: Absolument. Une bonne trentaine. Et je ne compte pas les sorties d'ateliers, de masterclass, là aussi où il y a des concerts. Donc ça veut dire que sur l'été, on approche pas loin des 50 manifestations. Quoi.
2: Ces ateliers, on va également en reparler. Pour en dire un petit mot tout de suite, ce sont en cadre du festival ou ce sont des ateliers qui ont lieu tout au
3: long? Alors normalement, c'est la programmation du centre culturel. Hein. Centre culturel qui commence son activité avec Pâques et puis qui se termine mi-novembre avec le festival du film musical. Et tout au long de l'année, donc il y a effectivement des stages, des masterclass, des retraites spirituelles, des rencontres, beaucoup de programmation d'éducation artistique. Donc, mais sur l'été, c'est plus spécifique au festival, car nous avons bien sûr des masterclass, beaucoup de stages qui tournent justement sur ces thématiques des répertoires du monde. On peut en donner le détail tout à l'heure si on a le temps. Et puis, des ateliers chorales qui souvent participent à des productions que l'on va donner dans le cadre du festival. Ce sera le cas cette année, par exemple, du King Arthur. hein, de l'Opéra de Purcell, également de l'Académie de chœur d'orchestre, également du concierge début août, donc sur les répertoires de voix de femmes. Hein. Et donc, tout au long de l'été, il y a à la fois le festival, mais il y a aussi la vie musicale qui occupe l'abbaye, hein, donc avec des stagiaires qui viennent et qui participent, bien sûr, à cette, je dirais, cette liesse musicale, parce que l'été, c'est quand même c'est très intense. Ouais, hein, c'est très, très intense. Donc voilà, c'est vraiment tout un répertoire à l'année, mais avec une concentration l'été quand même qui est assez particulière.
2: Ouais, c'est clair. Avant de commencer à approfondir sur le festival, on peut quand même encore continuer à dire un petit mot sur l'abbaye de Sylvanès. Donc vous êtes le directeur général du Centre culturel de rencontre. Mm-hmm. On a parlé d'action, on a parlé du bâtiment. Qu'est-ce qui se passe donc, mis à part le festival, tout au long de l'année, comment ça se déroule à l'abbaye de Sylvanès? Et pouvez-vous nous parler effectivement de cette acoustique, justement, pourquoi en fait ce lieu?
3: Oui, alors pourquoi ce lieu? D'abord parce que ce lieu un jour nous a séduit, hein, et on s'est senti quand même redevable devant sa beauté. Il était abandonné, il était en partie ruiné, il venait d'être acheté par la petite commune de Sylvanès, qui très vite s'apercevait qu'elle n'allait pas pouvoir continuer à vraiment assumer la restauration de ce lieu. D'ailleurs, elle n'avait pas commencé. Hein. Oui. Et je dois dire que même mon prédécesseur, puisque je suis aussi maire de Sylvanès aujourd'hui, avait été courtisé par des acheteurs étrangers qui voulaient bien sûr en faire une demeure privée. C'est un moment des années 70 où effectivement l'Aveyron attirait beaucoup d'étrangers. Et il y a eu la rencontre avec le père Gousse, donc il y a vraiment un enfant du pays, originaire du pays, et qui a dit vraiment à Monsieur Castan, mon prédécesseur, surtout non, gardez ce répertoire, c'est le nôtre, il est français, il faut surtout pas qu'il passe entre d'autres mains, et si vous voulez, on va vous aider. Et c'est comme ça que l'aventure est partie de façon tout à fait extraordinaire. Alors il nous a entraînés dans cette aventure. Quand je dis nous, une équipe d'étudiants dont je faisais partie, moi je faisais mes études au conservatoire à Toulouse, mes études de chanteur, et ça a été pour moi l'aventure d'une vie, puisque j'y suis resté finalement. Je suis le seul à être resté aux côtés du père Gousse et à monter avec lui ce projet un petit peu bicéphale. Lui, il s'est occupé de tout ce qui était musique, pastorale, liturgie. Et puis moi, je me suis occupé, bien sûr, de tout ce qui était culturel, artistique. Aujourd'hui, bien sûr, c'est un centre culturel beaucoup plus fort, hein, puisque le père Gousse n'est plus là aujourd'hui, mais qui continue quand même. C'est un lieu encore qui est voué au culte. Hein. Mmh. Après, comment on travaillait? Ben, c'était intéressant de développer un petit peu des secteurs. D'abord, ce lieu patrimonial, le faire connaître, le faire découvrir, en faire un centre vraiment de découverte à la fois du patrimoine, mais également de toute cette spiritualité cistercienne qui l'a inspiré, qui l'a permis. Ensuite, il y avait tout ce qui touche autour du festival, donc la diffusion, la création, la production musicale, les commandes d'œuvres contemporaines, les résidences d'artistes, aussi tout ce que nous faisons aussi pour la réinsertion professionnelle des jeunes artistes. Après, c'est le pôle formation, les stages, donc comme je vous ai évoqué, qui part des débutants, amateurs, professionnels. L'éducation artistique pour nous est très importante parce que dans le milieu rural, on s'aperçoit que l'offre culturelle, elle est beaucoup moins importante que ce qu'on peut trouver dans les villes. Donc c'est important que nous, on puisse apporter au jeune public du monde rural autant d'offres donc qu'on peut trouver dans le milieu urbain. Et puis le dernier pôle, c'était tout ce qui touche au dialogue interculturel, interreligieux. Les rencontres, le film musical, et puis certaines retraites spirituelles où on fait venir, cette année on a fait venir des personnes comme Thierry Janssen, Audrey Fella, Alexandre Jolien, enfin des gens, on aura Philippe Guillemant au mois de septembre, donc vous voyez un petit peu tout ce panel d'activités qui se déploie donc sur 10 mois de l'année.
2: Très bien. Michel, ça fait déjà une dizaine de minutes que l'on communique.
3: Alors, oui.
2: Alors avant de rentrer en précision justement dans cette programmation et dans l'histoire du festival également, je vous propose de faire juste une petite respiration musicale avec la musique qui compose en fait le teaser du festival. Et il me semble que c'est Viva la Gracia de Alchimia.

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1: De retour dans votre émission dans l'été des festivals, aujourd'hui pour parler de la 49e édition du festival de musique sacrée et musique du monde qui se déroule à l'abbaye de Sylvanès. Je suis toujours en compagnie de Michel Wolkowitzki. Vous êtes le fondateur, directeur artistique, directeur général du centre culturel de rencontre de l'abbaye de Sylvanès. Vous nous l'avez dit juste un petit peu plus tôt, le maire également de Sylvanès.
2: Absolument, oui.
1: Michel, il y a quelques instants, on vient d'entendre donc le morceau Viva la Gracia de Alchimia. Et il me semble qu'ils seront donc en concert le 16 août, si je me trompe
2: pas. Voilà, il sera le 16 août. Et puis avec un riche programme de musique baroque et traditionnelle d'Amérique du Sud, et puis aussi avec quelques résonances africaines. C'est vraiment un programme très, très joyeux, très rythmé, très joyeux. Donc voilà, on est ravis de présenter ce programme avec l'ensemble d'Alchimia.

hein, qui est une véritable passerelle entre les siècles, puisqu'on va entendre le Te Deum et le Laudate Dominum de Mozart, et puis également une messa brevis de Haydn, mais aussi le petit clin d'œil, la petite messe jazz de Bob Chilcock, et puis Illuminare, qui est une œuvre très lumineuse de la compositrice américaine Hélène Hagenberg. Là. Donc c'est l'ensemble vocal et instrumental de Montpellier, dont sous la direction de Franck von Coubert, qui auront cette charge d'ouvrir ce 49e festival.

0: Très bien, donc ça sera l'ouverture, donc le 12 juillet à 17h avec Hagenberg pour l'Illuminare. Continuons dans cette
1: Alors je continue, puisque tout au long de l'été, voilà, on va retrouver plusieurs chefs-d'œuvre incontournables. Le 19 juillet, ce sera la petite messe solennelle de Rossini, dans la version piano et accordéon, sous la direction de Daniel Bargier, et le chœur symphonique de Montpellier, donc avec lequel on a la coutume de travailler. Ensuite, le 19 août, on aura tout un programme de musique sacrée italienne, et avec le Stabat Mater de Pergolèse, donc à Combray, à l'église de Combray, qui est une petite église romane que l'on anime tous les étés. Donc, et puis le 15 août, qui est la grande fête de Sylvanès, on aura le Gloria et le Magnificat de Vivaldi sous la direction de Michel Piquemal, et qui sera donné également le 13 août dans le cadre du Festival du Vigan.
0: Michel Piquemal, que vous avez l'habitude de recevoir.
1: Michel Piquemal, c'est presque 50 ans d'amitié.
0: On en parle chaque année.
1: Il a presque débuté le festival avec nous. Il est venu d'abord au début comme chanteur, et après, comme sûr, comme chef de chœur. Et puis, le 2 août, on aura quand même un requiem de Mozart, mais un requiem particulier, parce que je peux dire que c'est une véritable création qu'on va proposer, puisque c'est Jérôme Correas qui dirige l'ensemble des Paladins, donc qui va présenter une version chambriste inédite, élaborée, qu'il a élaborée à partir d'un manuscrit retrouvé à la cathédrale d'Évora, au Portugal.
0: Très bien.
1: Dont cette production, en plus, on va la faire d'une façon originale, puisqu'on fera d'abord une masterclass avec des chanteurs solistes professionnels. On va constituer un octuor vocal, et c'est eux donc qui auront la charge de présenter ce requiem de Mozart avec une version instrumentale tout à fait étonnante. Voilà.
0: Et donc en question d'organisation, là par exemple ce requiem de Mozart aura donc le 2 août à 17h, vous me dites la masterclass aura lieu avant ?
1: Avant, bien sûr.
0: Donc pour nos éditeurs et pour les festivaliers qui aimeraient y participer, quel est le rendez-vous en fait ce jour-là ? À quelle heure
1: est-ce Alors le rendez-vous c'est le 2, hein, puisque la masterclass c'est le temps de travail qui aura lieu à l'abbaye, bien sûr, à huis clos, hein, si j'ai envie de dire. Et par contre, le 2, donc, il y aura la représentation publique avec Jérôme Correas, qui dirigera, et puis l'ensemble Les Paladins, donc, qui est un ensemble instrumental, donc, dans une formation instrumentale tout à fait inédite, puisque c'est, comme je le disais, à partir de ce manuscrit que Jérôme va reconstituer ce requiem de

0: Très bien. Donc ça c'est pour la programmation donc musicale classique, on va dire. C'est un beau programme. Est-ce qu'il en reste de ce côté classique avant
1: oui,
0: de passer au
1: alors
0: sacré?
1: Après on aura deux opéras.
0: Très bien.
1: Deux opéras de Purcell. D'abord le 19 juillet, Didon est né, qui sera interprété par le jeune orchestre baroque européen qui réunit chaque année les meilleurs jeunes musiciens baroques d'Europe, et là en l'occurrence des instrumentistes et des chanteurs, sous la houlette de Sylvain Sartre donc, et Margot Blanchard, et l'ensemble Les Ombres. Hein, voilà. Et puis le 28 juillet, c'est le King Arthur. Alors là, ce sera dirigé par Bernard Tétu, avec les chanteurs de notre atelier chorale production, donc ils seront préparés toute la semaine qui précédera le concert, et l'orchestre de chambre de Toulouse. Donc, alors il y aura un récitant qui permettra de suivre l'histoire, peut-être une mise en espace, on ne sait pas trop encore, mais en tout cas, voilà le genre d'aventure cette année, ouais. Lyrique, c'était important de le faire.
0: Pour illustrer justement nos propos, Michel, est-ce que vous auriez une préférence pour un morceau qu'on pourrait écouter? Est-ce que vous préférez qu'on écoute l'Illuminale ou alors le King Arthur peut-être?
1: Ben peut-être qu'on pourra écouter les deux au fur et à mesure, mais Illuminale c'est quand même intéressant parce que c'est une musique justement contemporaine de Hagenberg, donc Hélène Hagenberg, et qui sera effectivement qui est pas très connue, mais vous verrez c'est une très très belle œuvre.

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1: Et voilà, donc on vient d'écouter l'Illuminare de Hagenberg qui sera donc à l'ouverture de ce festival le 12 juillet. Michel, on en parlait il y a un petit instant, vous aviez annoncé aussi donc l'opéra du King Arthur de Purcell.
2: Petite erreur, c'est le 26 juillet.
1: C'est ça, pas le 26
2: juillet et non le 28. Voilà, ça fait partie des petites erreurs.
1: Il n'y a pas de problème.
2: Alors, c'est l'occasion aussi de dire, puisque ce King Arthur va être monté dans le cadre d'un atelier chorale production, la dimension pédagogique, dire que c'est vraiment l'une des signatures aussi du festival, c'est cette particularité de Sylvanès, mais il y en a d'autres qui le font, mais enfin, nous on le fait depuis longtemps, de faire rencontrer des artistes confirmés, des jeunes professionnels, mais aussi des chanteurs amateurs qui ont cette pratique du chant choral de façon parfois très exigeante, dont il y aura effectivement le King Arthur, il y aura, comme je l'ai dit, la 37e Académie de chœur et d'orchestre avec Michel Piquemal, avec un programme Vivaldi. On aura également l'atelier qui sera direction de Daniel Bargier sur les musiques romantiques allemandes pour voix de femme. Et le concert sera donné le 1er août à 17h avec un très, très beau programme d'œuvres sacrées de Schubert, Schumann, Mendelssohn et Brahms. Voilà le type. Et puis bien sûr, tous les autres stages qui ont lieu. Mais là, je pense que ce serait trop long de les évoquer. Donc, j'invite vraiment les auditeurs à aller sur notre site. Ils auront de quoi vraiment rêver et puis peut-être de venir à Sylvanès.
1: Effectivement, voilà. On invite évidemment les auditeurs à se rendre sur le site sylvanès.com en allant sur le festival. Et puis vous pourrez également trouver le flyer, parce que là toutes les dates dont on parle, tous les descriptifs est disponible sur internet si vous n'avez pas eu l'occasion de venir en récupérer, que ce soit dans les locaux d'RCF ou directement à Sylvanès. Alors on va continuer après donc cette programmation classique. Là on parle un petit peu de pédagogie. Est-ce qu'il y a un sujet que vous aimeriez aborder en particulier, ou est-ce qu'on continue avec la musique sacrée peut-être?
2: Non, moi je pense qu'il faut continuer avec la musique sacrée. On va le continuer parce que maintenant on peut, c'est l'ouverture aux traditions du monde, et dans ces ouvertures il y a aussi de la musique sacrée, il n'y a pas que des chants traditionnels. Et cette année, comme chaque fois d'ailleurs, on essaie de proposer un véritable voyage musical à travers non seulement l'Europe, mais l'Asie cette année, là aussi le Moyen-Orient et jusqu'à l'Amérique latine, puisqu'on l'a évoqué avec l'ensemble Alchimia. Alors le 26 juillet, on va commencer avec le Quatuor Mirias, qui nous fera voyager des musiques médiévales aux traditions scandinaves, balkaniques et orientales. Ensuite, on aura le 16 août un quatuor féminin, Femtifem, qui nous fera découvrir les musiques nordiques, revisitées avec beaucoup de finesse et une profusion d'instruments tout à fait extraordinaires, d'instruments nordiques. Le 2 août, alors là, une belle soirée à l'Asie. L'Asie sera à l'honneur grâce à un magnifique trio qui réunira Guo Gan. Alors là, Guo Gan, je veux dire, c'est vraiment un artiste qu'on aime bien recevoir à Sylvanès. Il est venu plusieurs fois. Et cette année, il joue de l'Erhu. Erhu, c'est la vielle chinoise. Et il chante également. Et cette année, il m'a proposé d'inviter deux autres artistes, dont une chanteuse vietnamienne qui joue aussi des percussions traditionnelles, Wong Tang, et puis une sitariste japonaise, Fumi Ihara, donc qui fait aussi du chant et du koto. Voilà, donc ça va être un très très beau programme. Vous savez, moi j'aime beaucoup ces musiques orientales. D'abord parce qu'elles sont placées sous le signe de la paix, de l'amitié entre les peuples. Et puis c'est toujours, là on se débranche, quoi, on part avec ces musiques. On part dans une espèce de voyage vraiment imaginaire, et c'est vraiment très très beau.
1: C'est certainement une découverte pour la plupart des spectateurs qui seront là, donc ça fait clairement écho, je trouve. Ce voyage, on va dire, dans les quatre coins du monde, ça fait écho à votre thème donc, de cette année.
2: Absolument. Horizon proche et lointain. Absolument.

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1: Voilà, après on peut continuer. Après nous allons accueillir des polyphonies georgiennes. Alors beaucoup de polyphonie. D'abord, je devrais plutôt commencer avec le 12 juillet, hein, puisqu'il y aura le concert que j'ai annoncé à 17h. Et le 12 juillet à 21h, on réunira le trio féminin à Tre Voci, qui réunit des polyphonies venues d'Ukraine, de Corse, de Géorgie, d'Arménie et encore de Bulgarie, dont ces trois chanteuses, chanteuse corse, chanteuse russe et chanteuse ukrainienne. Voilà, okay. Là aussi, on se fait des petits clins d'œil à la paix nécessaire de nos jours.
2: Tout à fait.
1: Voilà, ça c'est très important. Ensuite, à Sainte-Afrique, puisqu'on va aussi, on décentralise des concerts à Sainte-Afrique, on aura l'ensemble, donc, El Lathes, de la compagnie de Guillaume Lopez, donc, qui est une rencontre entre l'Occitanie et l'Argentine. Où, voilà, où c'est un mélange de chants, des langues, les traditions musicales vont dialoguer avec beaucoup de poésie. Vraiment, et c'est un très beau symbole de ces horizons proches et lointains que l'on peut effectivement rassembler à l'occasion d'une soirée et d'un concert. Ensuite, nous irons sur Millau et Conques, mais au préalable, nous irons également au Festival des Scènes Étoilées, donc qui sont à Perpignan, avec l'ensemble Samanour. L'ensemble Samanour, c'est une production du Festival de Sylvanès, une production de 2024, suite à une résidence. Et Samanour, c'est un ensemble qui rassemble, je dirais, des artistes venant d'horizons divers, hein, que ce soit bon, avec Milena Jelaskova, donc qui est bulgare, Georges Kamil Abdallah, qui est libanais, Iliad Hemour et puis Amin Al-Aidi qui est lui d'origine irakienne et puis moi-même j'y participe donc nous donnerons le concert à Millau le 6 et à Conques le 8 août et c'est un voyage donc sur les mémoires des mers, voilà, donc c'est toute une évocation des mers du bassin méditerranéen bien sûr et des mers qui y sont proches. C'est un très très beau programme, hein. Et ensuite dans le 16 août on l'a déjà annoncé, on retrouvera le programme Viva la Grazia qui va faire dialoguer les musiques baroques et traditionnelles d'Amérique du Sud. Et puis on terminera avec un petit trio, le trio Soukoum, donc qui a réuni deux artistes musiciennes syriennes qu'on a eu en résidence et qui seront avec un guitariste mexicain, vous vous rendez compte,
2: ouais.
1: Et là c'est pareil, voilà, ce sont des deux artistes d'abord qui sont réfugiés politiques et qui vont faire toute une création qui va célébrer la liberté, la paix et la diversité. Et puis on terminera avec les polyphonies de Géorgie et le groupe Vznieshchina. Donc vous savez que les polyphonies de Géorgie sont maintenant un patrimoine immatériel de l'UNESCO. Et il y aura ce programme de concert donc cet été. Donc alors la date exacte, je vais m'en rappeler parce que c'est pas toujours facile. Ça fait beaucoup de choses. Hein.
2: Effectivement.
1: Voilà.
2: Un beau programme.
1: Mais c'est fin août où on aura ce programme. C'est le 23 août. Voilà.
2: Le 23.
1: Et puis on terminera de façon un petit peu toujours originale, très grand public, avec un concert de gospel. Hein, un concert de gospel avec un ensemble d'ailleurs qui vient de pas très loin, puisque c'est le Chœur Gospelisite, hein, donc qui est de Montpellier, et avec Emma Lamadji, donc la soliste chanteuse qui est également directrice musicale de cet ensemble. Donc c'est un concert de gospel. On aime bien terminer avec des choses qui soulèvent les publics, et puis le soir on termine toujours avec notre traditionnel bal occitan.
2: Bal occitan, voilà. Très bien. Donc ça sera le 30 août, le concert de gospel à 17h et le bal traditionnel à 20h30. Et donc juste, est-ce qu'on peut parler également, tant qu'on est sur la fin, de cette date du 6 septembre ?
1: Alors le 6 septembre, mais avant, voudrais quand même, si c'est possible, parler de toutes les créations que nous faisons dans le cadre du festival. Mm-hmm. Hein. Bon, la première création, donc, c'est un ensemble donc tout à fait original que l'on appelle les Mécanos, hein, voilà, et qui sont venus en résidence à Sylvanès et là qui vont proposer tout un nouveau programme de polyphonie méridionale populaire et contemporaine. C'est un chœur d'homme de 10 chanteurs et qui ont été là un peu coachés beaucoup coachés par Pascal Coumont, qui est un grand spécialiste du chant occitan. Voilà, donc ça c'est le concert qui aura lieu le 14 juillet. Également, nous recevrons un collectif d'artistes iraniens et israéliens pour un programme qui s'appelle L'As ou la voix de la résistance. Voilà, ça c'est un programme qui s'annonce à la fois captivant et rythmé, qui va mêler des chants séfarades traditionnels, mélodies persanes et créations contemporaines. Et puis le Altairila, là aussi c'est une création du festival avec le Quatuor Balkan qui est chanteuse bulgare et trois artistes mongols qu'on appelle les diffoneurs. Hein. Voilà, donc ils vont nous envoyer dans un... Là où c'est pareil, ça va être un super voyage. La création un petit peu phare du festival sera une fresque musicale composée par Christophe Guyard, un hommage au Mont-Saint-Michel, c'est le 14 août à 17h, De Undis Astellam, voilà, des ondes à l'étoile bien sûr qui ouais. surplombe le site. Et c'est un poème lyrique, un acte à la fois avec du chant, un récitant, chanteur, chœur d'homme, orgue et puis percussion. Et c'est un voyage initiatique où la voix, bien sûr, la poésie va nous élever certainement jusqu'à l'étoile. Hein.
2: Auquel vous participez d'ailleurs.
1: Alors j'y participe en tant que récitant. Oui,
2: d'accord.
1: Oui.

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1: Et puis pour terminer, je dirais qu'on aura deux week-ends pour, autour de Bach. Hein, puisque une création intitulée Les Orients de Bach par le trio de Lakhdar Hanou qui fera dialoguer Bach avec des poésies soufies orientales et puis avec le jeune chœur Dulci Jubilo sous la direction de Christophe Gibert avec lequel on travaille depuis de nombreuses années qui va présenter dans un concert original Licht, la lumière autour des motets de Bach et dans lequel on aura une création de Thierry Esquetsch donc et puis enfin, je terminais avec le Quatuor Caliente, qui lui aussi rapprochera Bach de Piazzolla dans un concert aux couleurs de tango et un concert exclusivement instrumental.
2: Très bien, ça fait beaucoup de matière, on a présenté beaucoup de concerts, Michel.
1: Oui, ça fait beaucoup de matière. Et puis, vous me demandiez de parler du dernier concert le 6 septembre. Vous savez que nous sommes dans le cadre d'une année qui est consacrée au pastoralisme. Donc, c'est un très beau programme qui s'appelle Le souffle du berger, qui sera interprété par la Chapelle Harmonique. Et c'est une évocation à travers les musiques baroques de toute cette musique pastorale, des airs traditionnels des montagnes, des pièces de Händel, Bach, Rameau, Charpentier. C'est un très joli programme donc, qui va mêler les répertoires savants et les répertoires populaires. Et puis à la suite de cela, on parlera bien sûr du pastoralisme. Et puis il y aura des dégustations de bons vins et de roquefort.
2: Et ça fait toujours plaisir. Très bien. Un très beau programme. Michel, est-ce que vous auriez, dans toutes les dates qu'on aura présentées, une préférence qu'est-ce qu'on pourrait écouter?
1: Ben oui, on peut pas tout écouter, conscient. Mais peut-être, le Sanctus Agnus mix de Thierry Esquetsch.
2: Très bien.
1: Ça peut être ça, qui sera donné dans le cadre des motets de Bach du 9 août, et puis peut-être quelque chose d'un peu plus traditionnel. Je ne sais pas ce que vous voulez. Je vous laisse.
2: On va sélectionner, on va faire une petite surprise. Mais donc, tout d'abord, on va écouter donc le Sanctus Agnus.
1: Et on pourra terminer peut-être avec un petit extrait du Gloria de Vivaldi. Ce sera très festif et voilà.

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1: De retour dans votre émission L'été des festivals avec la 49e édition du festival de musique sacrée, musique du monde à l'abbaye de Sylvanès. Je le rappelle, je suis avec Michel Volkovitsky. Michel, il y a quelques instants, donc on a partagé une grande partie, pas toute la programmation, mais partie de la programmation.
2: Non, c'est pas possible parce qu'il y a, voilà, il y a une trentaine de concerts et puis si on rajoute les sorties de résidence et de stage, ça fait, voilà, on frise presque les 50 manifestations dans l'été. Voilà. Moi, j'invite vraiment les auditeurs.
1: 50 minutes, c'est compliqué.
2: À aller sur le site. Et ils auront tous les renseignements, les pédigrés de tous les artistes et les heures, les bien sûr les dates et les heures. Et puis la manière de réserver aussi en ligne. Hein. Donc voilà, moi je crois que c'était pas possible de tout énumérer.
1: Voilà, mais donc on va effectivement rappeler pour nos auditeurs encore une fois, le site c'est sylvanès.com tout simplement.
2: Oui, c'est tout simple.
1: Hein. Et ça me permet de faire une petite transition parce qu'on en a parlé au tout début d'émission et on n'a pas plus développé que ça, Sylvanès, parce que le festival se déroule à l'abbaye de Sylvanès. Vous avez dit ça fait plus de 51 ans maintenant que vous avez rénové ce lieu. Et là, cette fois-ci, cette année, donc on en a une nouveauté. Vous nous parlez d'un bâtiment de 900 mètres carrés.
2: Et oui, c'est un projet un petit peu qui est né de notre labellisation Centre culturel de rencontre, où là on sentait qu'il fallait offrir de nouveaux espaces et surtout arriver à mieux canaliser les flux de visiteurs, puisque l'abbaye a énormément souffert de l'histoire, puisqu'il y a une grande partie qui a été détruite, ce qui fait qu'elle était ouverte. Donc c'était pour nous très compliqué d'avoir une bonne gestion. C'était par l'église, ça posait problème, parce qu'on demandait un petit droit d'entrée de 3 euros. Et souvent les gens disaient, ah, il faut payer pour entrer dans une église. Alors on leur disait, mais vous savez, c'est une manière de nous aider à entretenir le lieu.
1: Bon,
2: de façon générale, ça se passait bien. Mais il y avait toujours quand même quelques râleurs qui ne voulaient pas payer. Et là, donc, du fait de notre labellisation, on a réfléchi à la création d'un bâtiment contemporain, d'une extension, donc qui allait à la fois refermer l'abbaye, lui redonner un espace claustral, tout en gardant quand même une distance, nous permettre bien sûr de mieux gérer d'abord l'accueil des visiteurs et également centraliser des activités dans ce site et mieux, voilà, et même développer de nouveaux propos. Donc c'est un bâtiment donc qui vient d'être terminé après 18 mois de travaux. C'est un projet ambitieux qui a été porté par la petite communauté de communes, je dis petite parce qu'elle est rurale, 23 communes, et c'était un projet ambitieux pour elle, mais elle l'a quand même porté. Je remercie tous les élus qui ont donné un accord favorable à cette, parce qu'ils ont porté la maîtrise bien sûr de la maîtrise d'ouvrage, en étroit partenariat bien sûr avec les monuments historiques, l'État, le département de l'Aveyron, la région Occitanie, voilà. Donc c'était un gros projet très emblématique, 900 mètres carrés avec un hall d'accueil magnifique qui va permettre l'accueil des publics, une partie administrative, parce qu'actuellement vous savez on est encore sous les greniers, à 3 ou 4 par bureau, c'est un peu compliqué. Et puis un auditorium équipé de tout le multimédia, on pourra faire de tout, on pourra faire du cinéma, de la conférence, de la masterclass, du concert. On va développer notre secteur librairie, et puis un petit coin convivial où les gens pourront se retrouver, boire un café, boire un thé. Donc. Et puis surtout, on a refermé l'espace, comme je vous disais, ce qui permettra quand même aux gens à l'intérieur de l'abbaye d'être préservés et d'être vraiment, de ne plus être envahis par ces flux de visiteurs qu'on n'arrivait pas toujours à maîtriser. Alors c'est on peut dire, un bâtiment contemporain, et bien écoutez, ça a été un très beau patrimoine, en tout cas une belle création, un cahier des charges très très très très sévère, qui bien sûr la première vraiment c'était de permettre quelque chose qui vienne compléter le bâtiment ancien sans l'envahir, et c'est vraiment le cas. Il y a eu des dimensions imposées, il y a eu des qualités de matériaux imposées, c'est un cabinet d'architectes parisien, donc qui Antoine Dufour, qui a gagné le concours, parce que bien sûr il y a eu un concours, il y a eu une quarantaine d'équipes qui se sont présentées, et ils ont vraiment très bien ressenti les valeurs de discrétion, de sobriété, de cette spiritualité cistercienne, quelque chose qui doit être modeste de l'extérieur, mais par contre à l'intérieur qui propose effectivement des espaces nouveaux. Et puis c'est une réussite, je dirais, vraiment architecturale. C'est vraiment très beau.
1: En temps record, c'est justement, on en parlait déjà dans la précédente émission de
2: très, cette
1: construction.
2: Très beau. Et également le rapport à la nature qui est tout à fait réussi. Alors après, maintenant, on a commencé à l'investir avec l'équipe. Donc c'est.
1: Est-ce qu'elle a été inaugurée déjà?
2: Ça n'a pas été inauguré officiellement, mais c'est ouvert au public. Donc voilà. Et ça est. Voilà. C'est vrai que c'est une page qui se tourne, c'est une nouvelle aventure qui est importante. C'est quand même pour nous quelque chose de très, je dois le dire, assez perturbant. Mais en même temps, bon, comme je dis, c'est un commencement, un recommencement, et surtout une aventure qui continue.
1: Très bien, donc ça c'est pour le bâtiment donc de quand même 900 mètres carrés, un complexe complet qui proposera donc plusieurs fonctionnalités. Hein. J'allais me dire, est-ce que à la base on allait faire des concerts ou en fait on va
2: alors,
1: y faire
2: oui,
1: plein,
2: parce
1: plein
2: que
1: de
2: dans,
1: choses
2: dans oui, dans l'auditorium, on pourra faire du cinéma, du concert, de voilà. Tout, de la conférence. Et puis dire quand même que nous avons équipé le bâtiment d'une scénographie, ce qu'on n'avait pas avant. Hein. C'est-à-dire que maintenant les visiteurs pourront faire la visite du bâtiment avec des audio guides, de super audio guides. On a fait un très très beau programme, une très belle présentation. De l'abbaye qui permettra aux gens de déambuler tout seul avec un commentaire que l'on a voulu à la fois très précis sur l'histoire et puis sur cette architecture cistercienne, mais également aussi raconter, anecdotique, ouais. Quelque chose d'assez assez grand public. Ouais. Hein, voilà. Et vraiment, donc, ça se déclenche en fonction du parcours que l'on fait. On raconte toute l'histoire ancienne, mais aussi l'histoire contemporaine. Et dans l'ancienne sacristie, on a installé une salle immersive où les gens pourront rentrer et là découvrir avec là aussi un très beau commentaire qui est parlé et musical qui va raconter la journée du moine, voilà, du moment où au cœur de la nuit où il se lève jusque le dernier office qui est de 2h du matin, donc c'est vraiment au cœur de la nuit également, voilà. Donc ça c'est une très grande réussite avec ça. Alors cet été on va un peu expérimenter la confrontation entre cette visite mais aussi le lieu qui est aussi très habité,
1: oui.
2: Hein, très vivant. Alors voilà, j'espère que tout ça va bien se fonctionner, va bien marcher.
1: On espère aussi évidemment. Et pour revenir un petit peu sur le festival, j'ai une petite question. Donc tout ça, ce sont des actions, des activités que les spectateurs et que les pourront faire entre deux concerts.
2: Bien sûr.
1: Durant le festival.
2: Bien sûr.
1: Et donc ça me vient à une autre question. Est-ce que vous logez dans le festival? Parce que donc ça se déroule à Sylvanès. C'est environ, en tout cas pour les Montpellier, hein, c'est environ 1h45. Donc une fois qu'on y accède, est-ce qu'on passe plusieurs jours à l'abbaye?
2: Alors, déjà, nous, les logements, oui, nous avons une hôtellerie à Sylvanès, on a également des chambres d'hôtes dans le village. Alors, c'est vrai que nous, l'été, on les consacre à nos stagiaires et à nos artistes.
1: D'accord. Voilà.
2: Mais, dans un rayon, je dirais, aller de 10 kilomètres, on trouve énormément de chambres d'hôtes, oui. De gîtes. Voilà, vous savez, l'abbaye a quand même généré toute une économie touristique qui fait que les gens ont compris que ça attirait du monde et donc, ils ont monté des projets, ils ont restauré des maisons, de l'accueil à la ferme. Voilà, il y a beaucoup de choses qui font que on peut se loger sans trop de difficultés. À ce moment-là, il faut s'adresser à l'office de tourisme. D'ailleurs, on met les coordonnées sur notre site de l'office de tourisme où les gens peuvent trouver les informations. Alors, venant de Montpellier, oui, on peut. Bon, venant de Montpellier, on peut faire l'aller-retour dans la nuit.
1: Moi, je
2: l'ai fait souvent, même de Toulouse, c'est plus loin, je l'ai fait souvent. Ouais. Maintenant, si les gens veulent passer un week-end, puisqu'il y a toujours des thématiques de week-end, c'est effectivement possible. Et en plus, on a un très bon restaurant à Sylvanès.
1: Ouais, donc dans tous les cas, il y a de quoi faire autour de ça.
2: Voilà,
1: vous avez effectivement du coup créé de l'emploi.
2: Voilà, il y a un très bon restaurant à Sylvanès, donc on peut venir passer. Et puis, ceux qui le souhaitent aussi, tous les dimanches, il y a aussi également l'office, la messe à 11h. Voilà.
1: Très bien. Michel, on n'arrive pas encore au bout de cette émission, mais pas loin, le temps passe. Une petite dernière question quand même, dont on a parlé rapidement en off. Là, c'est la 49e édition de ce festival. L'année prochaine, c'est la 50e. Vous revenez chaque année avec des nouveautés, mais est-ce qu'il y a une pression pour cette 50e édition l'année prochaine?
2: Ben oui, un petit peu, parce que, alors en plus, j'ai envie de dire que ça va être un petit peu peut-être mon dernier festival,
1: hein,
2: puisque d'abord, c'est pas donné à tout le monde de faire 50 festivals.
1: Même.
2: Moi, je les ai faits, et je les ferai, bien sûr. mais c'est pression. Non, je n'irai pas pression en termes de programmation, parce que la programmation, voilà, c'est quelque chose que j'aime, je sais faire. Ce qui m'inquiète plus, c'est la progression, effectivement, aujourd'hui, des financements publics,
1: oui. Hein,
2: qui sont en difficulté. D'ailleurs, on a eu de très, très grosses baisses de subventions depuis 2 ans, qui nous ont obligés à réadapter les choses. J'ai quand même un fonctionnement qui est lourd, j'ai une équipe on est quand même 10 salariés à l'année.
1: J'imagine, avec un nouveau bâtiment, etc.
2: Voilà, j'ai 10 salariés à l'année, j'en ai 15 en des packs, et ensuite l'été on est une vingtaine, quoi. Je veux dire, donc ça veut dire tout ça c'est un coût, donc c'est plutôt ça ma préoccupation, de se dire voilà, il faut qu'on trouve les moyens de continuer. Alors c'est vrai qu'on essaie de trouver du mécénat, mais le mécénat, vous savez, dans le monde rural il n'est pas facile, parce qu'on n'est pas dans les grandes villes, donc pour des entreprises on n'a pas trop l'image de marque que parfois ils peuvent avoir, plus efficace dans un milieu urbain, voilà. Mais enfin, moi je fais appel, hein, parce qu'il faut dire que cette aventure c'est plus qu'un festival, quoi. C'est une aventure pour demain, j'ai envie de dire, parce que ces lieux-là, c'est ces lieux qui garderont vraiment toute cette beauté, cette valeur, toutes ces valeurs de la culture, de la spiritualité, parce que moi je les associe. Je veux dire, une culture sans spiritualité, c'est une culture qui est quelque part morte. Hein, voilà, donc c'est des lieux un petit peu ressources qui garderont cette ressource et qui seront aussi des lieux de création, des lieux d'ouverture et des lieux d'avenir. Voilà, alors j'ai fait appel à des messages, je ne sais pas s'ils m'écouteront, mais ils seront les bienvenus. Et je suis sûr que s'ils viennent, je saurai leur faire partager ma passion qui m'anime depuis plus de 50 ans. Et puis pour moi, c'est un peu aussi le temps des passages de relais, hein, mm-hmm. c'est important. J'ai été à l'origine de cette aventure avec le père Gouze, et puis je crois qu'aussi il faut savoir lever le pied. Ça ne veut pas dire que je vais m'arrêter bien tout sûr. De suite. Peut-être je prendrai la présidence de l'association, ou en tout cas je resterai très proche. En plus, je suis encore maire du village pour encore quelques années, pour 7 ans. Donc voilà. Mais c'est bien aussi que peut-être il y ait des personnalités nouvelles, en tout cas en termes de direction, qui amènent aussi des perspectives nouvelles et des propos nouveaux.
1: Tout à fait. Michel Wojcicki, merci beaucoup.
2: On va rappeler, merci à vous, merci beaucoup.
1: On va rappeler tout de même les dates, donc du 12 juillet au 6 septembre pour cette 49e édition du Festival de musique sacrée et musique du monde. Je peux donner le numéro de téléphone peut-être au cas où pour que nos auditeurs puissent avoir des renseignements s'ils le veulent. Donc c'est le 05 65 98 20 20. Vous pouvez vous rendre sur le site sylvanes.com pour toutes les informations et retrouver la programmation dont on a parlé.
2: Voilà.
1: Est-ce que vous avez un dernier mot à rajouter, Michel, avant de se quitter?
2: Non, ben vous remerciez pour votre fidélité, puisque ça fait des années quand même que nous communiquons ensemble. Et puis j'invite, voilà, si vraiment cette programmation vous séduit, venez, parce que Sylvanès est quand même aussi un lieu naturel, patrimonial et naturel à découvrir. Nous sommes dans les forêts et ça fait du bien quand il fait chaud.
1: Tout à fait. Et un dernier mot, donc le festival est également accessible, c'est gratuit au moins de 15 ans aussi pour les parents qui voudraient faire découvrir leurs enfants.
2: Voilà, puis il y a des festivals aussi. Toutes les manifestations annexes sont gratuites. Hein, il y a donc si vous venez à un moment où il y a des fins de masterclass ou d'ateliers, c'est gratuit.
1: Voilà, donc on appelle nos auditeurs à se rendre à l'abbaye de Sylvanès, vous allez en prendre plein les yeux. Et Michel, je vous souhaite donc un excellent festival cette 49e édition. J'espère qu'on se reverra l'année prochaine pour la 50e.
2: Mais j'espère bien.
1: Merci à vous, à bientôt.
2: Au revoir, merci.

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2: Bonjour tout le monde et bienvenue de nouveau sur RCF Poitou pour une nouvelle tranche d'émission près de chez vous entre 17 et 18 heures, dont voici le programme avec pour commencer la cybersécurité qui va nous intéresser avec la cyber pour tous de Stéphane Torel qui va nous parler aujourd'hui du téléphone portable. Savez-vous ce qu'est le championnat des nations en rugby ? Eh bien, si ce n'est pas le cas, aucun problème. Chloé Pinault nous en dira plus dans sa chronique Focus Actu. Les projets santé de la mairie de Niort nous occuperont également ce mercredi avec Laurent Di Meglio dans Côté Patient. Au soleil de Jennifer sera la seule pause musicale du jour et ce sera juste avant la chronique du livre religieux où nous nous intéresserons à Denis Moreau et à son ouvrage Tous hérétiques, point d'interrogation. Et pour conclure ce programme local du mercredi après-midi, un dernier numéro du podcast show et pour cette dernière, Philippe Chaderon va recevoir Alain Claes, président de l'association France Alzheimer 86, mais aussi ancien député maire de Poitiers.
3: Nous avons tous la tête ailleurs. Et oui, c'est l'été et enfin les vacances. Vous allez découvrir un nouveau numéro de votre mini-série d'été intitulée La Cyber pour tous. 8 épisodes pour passer des vacances sereines. Bonjour, moi c'est Stéphane et je suis là pour partager des conseils et vous aider à protéger votre intimité numérique que ce soit sur la plage, en voyage ou encore chez vous. Et si on partait tranquille cet été ? Tranquille, ça veut pas dire partir sans téléphone. Soyons honnêtes, aujourd'hui le téléphone part en vacances avec nous. Il est dans la poche, dans le sac, sur la table de restaurant. Il contient nos billets d'avion, de train, nos réservations, nos photos, notre GPS, nos messages. Évidemment, nos mails, nos applications bancaires et nos contacts. Bref, notre téléphone est devenu notre vrai couteau suisse numérique. Sauf qu'un couteau suisse, quand on perd un couteau. Un tournevis tout au plus. Un smartphone, quand on perd beaucoup plus. Premier réflexe avant de partir. Verrouillez sérieusement votre téléphone. Un code à 4 chiffres, c'est mieux que rien. Mais un code comme 00001234 ou une date de naissance, c'est un peu comme fermer sa porte à clé en laissant les clés sous le paillasson. Tout le monde connaît la cachette. Choisissez un code plus long, activez la reconnaissance du visage ou de l'empreinte si votre téléphone le permet. Et vérifiez que l'écran surtout se verrouille rapidement quand vous ne l'utilisez plus. Ce n'est pas spectaculaire, mais c'est souvent ce genre de détail qui évite les gros ennuis. Un deuxième conseil. Faites les mises à jour avant de partir. Je sais, les mises à jour arrivent toujours au mauvais moment, quand on veut partir, quand on veut prendre une photo, ou quand on veut juste regarder la météo. C'est un réflexe. Souvent, c'est on le remet à plus tard. Mais la mise à jour corrige des failles de sécurité. Elle ferme des portes que d'autres pourraient utiliser. Un téléphone pas à jour, c'est parfois une maison avec des fenêtres qui restent ouvertes. Alors, avant les vacances, prenez quelques minutes. Mettez à jour le téléphone, les applications importantes, le navigateur, les outils de messagerie. Cela ne vous donnera pas plus de style sur la plage, mais ça vous donnera plus de tranquillité. Troisième réflexe. Sauvegardez vos données. Eh oui, un téléphone peut tomber, se perdre, être volé ou glisser dans l'eau. Et voilà, il est perdu. Donc, les photos, les contacts, les messages importants, tout ça, ça mérite une sauvegarde. Vérifiez que vos photos sont bien sauvegardées là où vous le pensez, que vos contacts aussi, et surtout que vous savez exactement comment récupérer votre compte en cas de besoin. Une sauvegarde que l'on ne sait pas retrouver, c'est un peu comme une bouée restée dans le coffre de la voiture pendant que vous êtes déjà dans l'eau. Alors maintenant, quatrième réflexe. Activez la localisation de l'appareil. Sur la plupart des téléphones, il existe une fonction pour retrouver, faire sonner ou bloquer l'appareil à distance. C'est très utile en cas de perte, mais il faut savoir qu'il faut l'activer en amont de vos vacances. Enfin, cinquième et dernier réflexe, limitez ce qui s'affiche sur votre écran verrouillé. Évitez de laisser visibles des messages sensibles, des codes, des notifications bancaires ou professionnelles. En vacances, le téléphone traîne parfois un peu plus que d'habitude. Sur une table, sur un comptoir, dans une voiture, entre les mains de vos enfants, sur une serviette. Donc autant éviter qu'il raconte toute votre vie à ceux qui passent à côté. Alors avant de fermer la valise, pensez à votre téléphone. Pas seulement pour prendre le chargeur, mais un code solide, une mise à jour, une sauvegarde, l'activation de la localisation et des notifications plus discrètes. 5 gestes simples, 5 gestes pour éviter beaucoup de stress. La cybersécurité, ce n'est pas vivre dans la peur, c'est partir avec un peu plus de bon sens et de tranquillité. Comme on ferme sa porte, comme on vérifie ses papiers, comme on garde un œil sur ses affaires. Cet été, votre téléphone peut rester votre meilleur compagnon, à condition qu'il ne devienne pas le bavard de service. À très bientôt dans la cyber pour tous. Prochain épisode, on vous parlera de Wi-Fi gratuit, pratique attirant mais parfois aussi risquée qu'un buffet de fruits de mer en plein été.
2: Merci à Stéphane Torel pour cette chronique La Cyber pour tous qui sera rediffusée samedi prochain à 9h35 et elle est d'ores et déjà disponible sur l'application RCF ainsi que sur le site internet rcf.fr. Qu'est-ce que le championnat des nations en rugby ? Eh bien, réponse tout de suite avec Chloé Pinault dans la chronique Focus Actu.
4: Bonjour à tous, j'espère que vous allez bien. Aujourd'hui, je vous propose de parler de rugby et plus précisément d'une nouvelle compétition qui pourrait profondément changer l'organisation du rugby mondial, le championnat des nations. Savez-vous ce qu'est ce projet ? Ces derniers mois, le monde du rugby débat beaucoup de cette nouvelle compétition portée par World Rugby, l'instance internationale qui dirige ce sport. L'objectif affiché est clair, il s'agit de créer une grande compétition mondiale régulière qui réunira les meilleures sélections de la planète, un peu à la manière de ce qui existe déjà dans le football avec la Ligue des Nations. Concrètement, ce championnat des nations doit voir le jour bientôt, à partir de 2026. Il réunira plusieurs des plus grandes équipes internationales, notamment celle du tournoi des Six Nations en Europe, du Rugby Championship dans l'hémisphère sud, c'est-à-dire la Nouvelle-Zélande, l'Afrique du Sud, l'Australie ou encore l'Argentine. À cela viendront s'ajouter d'autres nations invitées afin de créer une compétition mondiale plus structurée et plus attractive. Mais alors me direz-vous, pourquoi créer un nouveau tournoi alors que le rugby possède déjà une Coupe du Monde ? En réalité, World Rugby cherche avant tout à rendre les affiches internationales plus régulières et surtout plus rentables. Aujourd'hui, certaines grandes nations s'affrontent relativement peu en dehors des Coupes du Monde ou des tournées internationales. Le championnat des nations permettrait donc de multiplier les rencontres prestigieuses entre les meilleures équipes du monde tout au long de l'année. Et l'autre objectif est donc, comme je le disais aussi, économique. Le rugby mondial fait face à des difficultés financières dans plusieurs pays et les grandes affiches internationales génèrent des audiences télévisées et des revenus considérables. Pour les organisateurs, cette nouvelle compétition pourrait donc permettre de mieux financer le développement du rugby à travers le monde. Mais bien entendu, ce projet suscite aussi de nombreuses critiques. Certains observateurs craignent que cette compétition ne favorise encore davantage les grandes puissances historiques du rugby au détriment des nations émergentes. Car dans les faits, les places semblent largement réservées aux équipes déjà installées au plus haut niveau mondial. Des pays comme les Fidji, les Samoa, le Japon ou encore le Portugal redoutent notamment d'être exclus des rencontres les plus médiatisées et les plus lucratives. D'autres critiques concernent le calendrier. Le rugby est déjà un sport extrêmement exigeant physiquement, avec des saisons très chargées pour les joueurs professionnels. Plusieurs syndicats de joueurs s'inquiètent donc d'une augmentation du nombre de matchs internationaux et des risques de blessures. Mais malgré ces débats, World Rugby défend un projet capable, selon elle, de moderniser ce sport et d'attirer un public plus large à l'échelle mondiale. Le format prévu repose notamment sur des divisions avec un système de montée et de descente à partir des éditions suivantes. L'idée est donc de créer une compétition plus dynamique et plus compétitive sur le long terme. Pour les supporters, c'est donc une excellente nouvelle. Voilà pour cette chronique, j'espère qu'elle vous a permis de mieux comprendre ce qu'est ce futur championnat des nations. En attendant, je vous souhaite une excellente semaine et à très bientôt sur RCF.
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2: Les projets santé de la mairie de Niort, voilà ce qui va nous occuper maintenant dans ce programme local du mercredi après-midi avec Laurent Di Meglio qui reçoit le maire de Niort, Jérôme Baloge, dans Côté Patient.
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6: Bonjour à toutes et à tous et bienvenue dans une nouvelle émission de Côté Patient, l'émission santé d'RCF Poitou. Aujourd'hui, je reçois M. Jérôme Baloge, le maire de Niort, pour parler des sujets de santé de notre ville. Bonjour Monsieur le maire.
7: Bonjour à toutes et tous.
6: Merci d'avoir accepté mon invitation. Alors, les sujets de santé ne sont pas, instinctivement dans les compétences du domaine de la mairie. Mais de plus en plus, il s'agit d'une préoccupation importante pour les concitoyens et la mairie, à travers différentes actions, peut intervenir pour essayer de faciliter l'accès aux soins de tous nos concitoyens. Alors ma première question porte sur la pépinière de santé. Nous commençons à entendre parler de ce projet de la pépinière de santé qui est porté par la CPTS, la Communauté Professionnelle Territoriale de Santé, qui a pour objectif de faire venir de jeunes médecins dans le centre-ville de Niort. Alors, en quoi vous, en tant que maire de Niort, avez-vous accompagné ce projet ?
7: Vous touchez exactement un des sujets, un des domaines dans lequel la collectivité, la commune ou l'interco peut être directement concernée et active en matière de santé.
6: D'accord.
7: C'est-à-dire que là, c'est de la santé, mais c'est aussi de l'urbanisme, du bâtimentaire, et c'est pleinement ce qu'on sait faire. Pour y parvenir, il fallait évidemment que les uns et les autres apprennent à se connaître. Parce que le monde de la santé, le monde des élus, vous l'avez dit, c'est un monde qu'on pratique, mais comme patient,
6: oui.
7: Et qu'on ne pratique pas forcément dans le domaine des compétences. Et pour autant, c'est devenu un sujet parmi les numéro un de nos concitoyens. Et forcément, quand on arrive au niveau communal, si ce n'est pas réglé plus haut, c'est pour nous. Donc, on s'est progressivement chargé de cette question-là. Il faut dire qu'on a eu aussi le Covid pour nous aider à prendre en charge aussi des sujets populationnels. Et évidemment, ces communautés territoriales des professionnels de santé, c'est organisé aussi à Niort dans ce contexte-là. Et en lien avec d'autres acteurs de santé, bien sûr le centre hospitalier, bien sûr la caisse primaire d'assurance maladie, bien sûr l'agence régionale de santé, c'est-à-dire l'État. Et tout ce monde-là a commencé à bien travailler et avoir des idées. Et en effet, les professionnels de santé, les médecins, ont eu cette idée de pourquoi pas créer une pépinière de santé.
6: Et c'est tout de suite. C'est innovant en fait, oui.

0: l'occurrence, ils sont à Niort. Et après tout, ils y ont trouvé un certain plaisir, un certain intérêt. Ils ont commencé à... Mais la médecine de ville, c'est un sujet qui n'est pas simple. C'est aussi créer un peu son entreprise, parce que c'est un cabinet où c'est rejoindre une maison de santé, mais avec qui ? Je ne connais pas tous les médecins de ville. L'écosystème n'est pas toujours en bonne connaissance les uns les autres. Et donc la pépinière de santé, ça va être un espace, un lieu, comme une maison de santé, où ils vont pouvoir faire leurs armes, se retrouver d'ailleurs entre jeunes professionnels, donc ce qui peut créer une ambiance sympathique, évidemment accompagnés par des professionnels aguerris de la santé, et animés aussi, parce que ce ne sera pas qu'une maison de santé, ce sera un lieu d'animation, c'est-à-dire présenter aussi des projets de maison de santé ou des cabinets de santé généralistes ou spécialistes qui permettront de créer des moments de mise en relation et de connaissance avec d'autres médecins pour rejoindre telle ou telle maison de santé ou tel projet et si possible, ils n'y seront pas obligés, rester sur le territoire niortais ou de Sévrien.
1: Donc l'idée, c'est de leur permettre de démarrer finalement dans de bonnes conditions, avec une équipe, avec une logistique autour, avec des locaux que la mairie est en train d'aménager, je crois, pour pouvoir ensuite s'implanter sur le territoire.
0: Absolument. Vous êtes jeune, vous avez envie d'essayer, de voir si ça va vous plaire, pas forcément de vous engager pour 10, 20, 30 ans. Eh bien, venez à la pépinière, c'est un engagement qui peut être de plusieurs mois à quelques années. Ça vous laisse le temps de voir et de construire votre projet.
1: Et les jeunes médecins qui viendront seront locataires de cette pépinière ?
0: Ils seront locataires de cette pépinière. D'accord. Et ils pourront s'établir à proximité. L'hôpital ne sera pas très loin puisqu'on va établir ça dans Ferrochereau, mais en même temps on est en pleine ville dans un espace qui a été complètement rénové, un bâtiment qui va être bientôt complètement rénové lui aussi. Et puis pas très loin d'une gare, parce que tous ne sont pas niortais, ils peuvent avoir envie de rejoindre leur famille ou de se déplacer. En tout cas, ils sont libres et en même temps, on leur propose de prendre du temps pour s'installer ici, s'essayer ici et pourquoi pas y faire leur vie. C'est évidemment ce que l'on souhaite, mais sans les obliger à quoi que ce soit.
1: Bien sûr, je crois que le centre-ville a de moins en moins de médecins généralistes avec un certain nombre de personnes qui sont parties en retraite. Et là, c'est vraiment l'occasion de pouvoir offrir aux habitants de la ville et plus particulièrement du centre-ville un accès à de jeunes médecins qui vont être plus nombreux.
0: Oui, bien sûr, même si ce n'est pas qu'une question de centre-ville, hélas, c'est une question générale au territoire et au département. Et donc la démographie médicale est en berne, on n'a pas assez de médecins, c'est compliqué d'avoir un rendez-vous. Donc cette initiative est importante en soi, mais évidemment la positionner également en centre-ville, mais aussi dans un quartier prioritaire politique de la ville, avec aussi un nouveau des sites étudiants à Duguay-Clin et à Beaune-la-Rolande, pas très loin, rue de Strasbourg, c'est répondre à des besoins de population immédiats, c'est répondre aussi à des enjeux de centralité, parce que ce sont des lieux facilement accessibles, et puis ce sont des endroits qui sont relativement agréables aussi, pour pas dire très agréables pour les futurs médecins, donc c'est aussi leur présenter une dimension de la ville qu'ils ne soupçonnaient peut-être pas depuis l'hôpital où ils faisaient l'essentiel de leur vie, mais au contraire de découvrir un secteur urbain tout à fait agréable, puisqu'on n'est pas très loin du conservatoire, du jardin des plantes, de la piscine.
1: Oui, et puis au moment où le quartier, les travaux du quartier d'Enfer Rochereau se terminent, c'est aussi l'occasion de faire vivre un bâtiment un petit peu historique de Niort et de le rénover dans de bonnes conditions. En fait.
0: Ce qui fait qu'au-delà des aménagements paysagers d'Enfer Rochereau et de la place de Strasbourg, nous aurons des bâtiments pour l'un qui a été réhabilité, qui est déjà occupé, qui est le centre socioculturel avec une salle d'événements, et puis nous aurons bientôt une maison France Service, qui est en quelque sorte une mairie de quartier, mais avec des services publics d'État en complément, avec des permanences, et nous aurons une maison de santé, donc on aura tout un pôle de services dans ce secteur qui, à l'intersection de plusieurs quartiers, centre-ville, Pontreau, Sablière, et puis au même temps de plusieurs voies pénétrantes de Niort, donc c'est pas limité à ces seuls quartiers, mais qui viendra apporter à la population amenée à y venir et qui aura certainement un intérêt à y venir, des services très complémentaires et très utiles.
1: Merci pour ces informations. Alors, en complément de l'arrivée prochaine de jeunes médecins libéraux en ville, vous êtes également président du conseil de surveillance de notre hôpital qui d'ailleurs également n'est pas très loin du centre-ville, ça c'est une chance. Des gros travaux sont prévus dans notre hôpital pour le moderniser.
0: L'hôpital de Niort bénéficie depuis la longue durée de grands travaux. Il a su se renouveler régulièrement. L'ambulatoire est au top niveau en chirurgie et on a différents secteurs qui sont régulièrement refaits. Donc l'hôpital a un plan pluriannuel d'investissement

0: qui est très conséquent, mais il y avait plusieurs bâtiments qui avaient besoin d'être revus. C'est notamment là le concours d'architectes qui a eu lieu pour tout le pôle urgence
1: Oui.
0: qui le nécessitait et qui va permettre un meilleur accueil hein, et puis des meilleures conditions de soins aussi. Et puis toute la psychiatrie qui était en souffrance depuis longtemps, sur Niort en particulier, et qui va bénéficier du Ségur et donc d'investissements colossaux. Là, on est autour de 50 millions d'euros. Donc on est en effet sur un hôpital qui se renouvelle et puis qui demain, dans le cadre de la deuxième phase de la gare de Niort, va retrouver aussi une position centrale. Non pas qu'il ne soit pas, puisqu'on a la chance de la voir en pleine ville,
1: Oui.
0: mais d'une certaine façon, il est un peu fermé à la ville ou éloigné parce que les accès sont très routiers alors qu'on est juste à côté de la gare, juste à côté du centre-ville et qu'on peut aussi y aller par d'autres besoins alors même que le stationnement y est compliqué comme chacun le sait.
1: Oui, c'est compliqué.
0: Donc évidemment on a des réflexions pour renforcer le stationnement dans le secteur mais on a surtout l'enjeu de réinscrire pleinement l'hôpital dans la ville, notamment
1: D'accord.
0: du côté gare. Puisque la gare est une dimension non négligeable pour l'attractivité d'un certain nombre de professions médicales et ou chirurgicales. Et puis de faire aussi ce lien qui n'est pas évident avec le boulevard Charles de Gaulle et la clinique d'ailleurs, puisqu'on a tout un pôle
1: Qui est
0: santé
1: à
0: qui est très
1: proximité,
0: à
1: oui.
0: proximité. Et aujourd'hui, on est sur une épingle à cheveux qui passe par le pont Inkermann et qui fait que mais tout est compliqué parce que tout le
1: Tout est
0: monde passe par là
1: compliqué.
0: pour traverser la ville, et en même temps à l'hôpital et en même temps à la gare. Donc il y a des heures de pointe qui peuvent être complexes. Donc l'enjeu, c'est aussi de simplifier cet accès. C'est de renforcer le lien hôpital-centre-ville, mais aussi de renforcer tout un secteur, Gouaise et Saint-Fleurant, qui seront à l'avenir, une fois que tout sera été fait, mais ce n'est pas l'an prochain, comment dire, d'être reliés les uns aux autres et d'être reliés plus directement aussi à l'hôpital, puisqu'aujourd'hui on a un boulevard Charles de Gaulle qui fait une rupture urbaine
1: Oui.
0: forte, et l'idée c'est de pouvoir demain l'abaisser.
1: D'accord. Et les travaux sont en cours de réflexion.
0: On est dans des études de faisabilité et
1: D'accord.
0: d'opérationnalité avec la SNCF. Ça avance plutôt très bien. Et donc, on sera évidemment dépendant de leur créneau de temps. Mais aujourd'hui, on sait que, eh bien, dans maintenant quelques années, on a un créneau de temps qui est posé. Donc, les choses
1: D'accord.
0: pourraient aller assez vite. Même si, je le redis, on est assez dépendant aussi du planning travaux de la SNCF, qui est un acteur qu'on ne maîtrise pas
1: Non,
0: en ce
1: très
0: qui
1: bien.
0: concerne la ville de Niort.
1: J'imagine. Alors, c'est vrai que la santé, finalement, est au cœur de vos priorités, même si vous n'êtes pas en charge de ces sujets comme peut être l'ARS ou l'hôpital. Vous qui rencontrez les Niortais, j'imagine, quotidiennement, vous parle-t-il souvent de ces sujets d'accès à la santé et vous interpelle-t-il plus souvent qu'auparavant sur ces thèmes-là?
0: Oui, bien sûr que c'est un sujet qui est très important. D'abord pour avoir un généraliste ou un dentiste, des choses
1: Oui.
0: élémentaires, mais aussi un ophtalmo. Même si il y a différents cabinets qui proposent de très bonnes prestations, la réalité c'est qu'il y a un temps de rendez-vous
1: Peut
0: qui
1: être
0: peut être très long.
1: malheureusement très long pour les patients, tout à fait.
0: Voilà, donc c'est un sujet qui les concerne. On a beaucoup de nouveaux Niortais parce que la ville est attractive. Et puis ça tourne, ça se renouvelle. Donc le sujet est très fort. Puis la population vieillit, donc ici comme ailleurs. Donc il y a un besoin aussi de recours à la santé qui est d'autant plus grand. Et tout ça fait que voilà, on hérite d'une situation qui n'est pas que niortaise, loin s'en faut, qui est nationale, avec une démographie médicale qui n'a pas été vue, une
1: Bien
0: sociologie
1: sûr.
0: médicale qui n'a pas été perçue. Et donc aujourd'hui, on a en effet, on a moins de capacité d'accueil des patients. Donc on est tous en difficulté pour trouver le bon rendez-vous au bon moment et assurer un bon niveau de santé. C'est très important pour un élu, évidemment. C'est très important pour les citoyens, ça va sans dire. C'est très important pour un hôpital aussi, parce que tout ce qui est détecté précocement évite parfois aussi trop de soins de long séjour et l'aggravement de
1: Bien
0: certaines
1: sûr.
0: maladies, l'aggravation, pardon, de certaines maladies. Donc le sujet est aujourd'hui vraiment traité collectivement. C'est vrai que la fin du numerus clausus, ça a apporté quelques effets. L'ouverture aussi de plus d'internes au centre hospitalier Niort est importante aussi, ce qui permet d'avoir ce projet de pépinière et donc d'intéresser ces médecins qui viennent chez nous au territoire pour potentiellement y rester.
1: Et puis plus d'internes qui sont accueillis aussi dans les cabinets des médecins
0: Et
1: généralistes.
0: au-delà de cette pépinière, on a l'ambition de soutenir des projets à la fois publics ou privés sur des maisons de santé complémentaires et plutôt aussi en centralité ou en proximité du centre pour répondre aux besoins de population. en matière de santé. Donc on essaye d'être attractif pour Niort en matière de santé, en accueillant ces médecins, en favorisant aussi les lieux d'accueil.
1: Merci beaucoup de nous avoir présenté le projet de pépinière de santé et les projets de transformation de l'hôpital, tant au sein de l'hôpital que dans l'urbanisme qui l'entoure. Je vois que le maire de Niort est motivé, mobilisé pour ces sujets de santé pour aider les Niortais à trouver un accès aux soins le plus possible, le plus facile possible. Merci d'avoir accepté notre interview.
0: Merci RCF.
1: Bonne continuation. Au revoir, monsieur
0: Au
1: le maire.
0: Revoir.
2: Un grand merci à Laurent Dimeglio et à son invité, le maire de Niort, Jérôme Baloge, pour ce nouveau numéro de Côté Patient qui est d'ores et déjà disponible sur le site internet rcf.fr ainsi que sur l'application RCF, sans compter qu'il sera rediffusé vendredi prochain à 13h15. Et maintenant, sur RCF Poitou, de la musique à nouveau avec une chanson qui est sortie, eh bien, il y a 24 ans, jour pour jour. C'était le 8 juillet 2002, l'un des premiers succès de la chanteuse Jennifer juste après sa victoire à la Star Academy. On écoute Au Soleil sur RCF Poitou et après la chronique du livre religieux.

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1: Bonjour, je suis Alain Gagnère, bibliothécaire à la Bibliothèque diocésaine de Poitiers. Aujourd'hui, je vous présente un livre de Denis Moreau, dont le titre est « Tous hérétiques » sur l'actualité de quelques débats chrétiens. C'est un ouvrage publié aux éditions du Cerf en 2025. Il compte 336 pages et coûte 23 euros. Il est lui aussi, bien sûr, présent à la bibliothèque diocésaine. Hérésie. Le mot sent le soufre et le bois du bûcher. Pourtant, notre auteur, Denis Moreau, chrétien et philosophe, va s'attacher à corriger les souvenirs désagréables attachés à ce vocable dans son dernier livre « Tous hérétiques » sur l'actualité de quelques débats chrétiens. Le mot « hérésie » tire son origine d'un verbe grec qui veut dire « choisir ». L'hérésie n'est donc pas, en général, un tissu d'erreur ou d'absurdité, mais plutôt, sur une question donnée, le choix de certains éléments et le refus d'autres. Un exemple classique est la nature du Christ qui a été l'objet du Concile de Nicée. Certains théologiens insistent sur l'humanité du Christ, les Ariens, d'autres sur sa divinité, les Docétistes, les Adoptionnistes, par exemple. Ils se trompent, dit l'orthodoxie, car ils choisissent un aspect seulement de la double nature du Christ, à la fois homme et Dieu. Denis Moreau va passer ainsi en revue certaines des grandes hérésies et résumer pour le lecteur d'aujourd'hui la teneur des débats. L'arianisme, le donatisme, qui prône une pureté intransigeante pour mériter d'être chrétien, le pélagianisme, qui met l'accent sur la libre volonté de l'homme plutôt que sur la grâce, le gnosticisme, qui privilégie le savoir rationnel et réserve la connaissance de Dieu à des initiés, le marcionisme qui plaide pour une séparation totale avec le judaïsme et d'autres hérésies, bien sûr. En fin de compte, l'auteur pense que ces débats n'ont pas été vains, car ils ont contribué, voire forcé à préciser les dogmes chrétiens, et ils ont été un ferment de vitalité théologique, surtout dans les premiers siècles du christianisme, mais encore aujourd'hui et tout au long de son histoire. La partie du livre qui n'est pas la moins intéressante est celle qui rappelle que nous sommes toujours exposés à des hérésies. Qui plus est, à ces mêmes hérésies anciennes qui ressurgissent sous des formes nouvelles. L'arianisme, qui voit en Jésus un homme admirable, sans plus. Le pélagianisme et l'insistance sur l'activisme, le chrétien pouvant faire son salut en dehors de l'Église et des sacrements. À l'opposé, le quiétisme, qui appelle un abandon total à la volonté de Dieu, abolissant l'initiative humaine. L'ancratisme est le mépris de la chair et de la sexualité reproductive dans une société dénataliste comme la nôtre. Pour définir l'orthodoxie, l'auteur cite plusieurs fois ce qu'il appelle le principe de Pascal. On ne montre pas sa grandeur pour être à une extrémité, mais bien en touchant les deux à la fois et remplissant tout l'entre-deux. Pensée numéro 681. Dans les dernières pages, M. Moreau fait une ouverture. Les hérésies du passé ont montré la difficulté de parler de Dieu qui est par principe inconcevable. Alors, pourquoi écarter de façon absolue l'idée que certains de ces dogmes actuels ne puissent encore être l'objet de choix différents. Je vous ai présenté le livre « Tous hérétiques » sur l'actualité de quelques débats chrétiens de Denis Moreau, paru aux éditions du Cerf en 2025, qui compte 336 pages et qui coûte 23 euros en librairie. Je vous rappelle qu'il est disponible à la bibliothèque diocésaine.
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2: Et maintenant, petit instant émotion pour terminer sur RCF Poitou, car c'est la dernière de Philippe Chaderon. Et pour ce dernier numéro du podcast show, Philippe Chaderon n'a pas fait les choses à moitié, puisque son invité n'est nul autre qu'Alain Claës, ancien député maire de Poitiers, mais aussi actuel président de l'association France Alzheimer 86.
3: Bonjour Alain Claës, vous Bonjour. Êtes un ancien député maire de Poitiers, mais ce n'est pas à ce titre aujourd'hui que j'ai le plaisir de vous recevoir. Vous êtes président de France Alzheimer 86 et vous êtes aussi co-auteur de la loi Leonetti-Claës, ou Claës-Leonetti, je ne sais pas, de 2016, qui visait à proposer de nouveaux droits pour les malades en fin de vie, avec notamment ces fameuses directives anticipées. Ces sujets sont délicats, difficiles, il faut avancer dans le respect de tous. Il se trouve que l'Assemblée nationale vient de voter une évolution de votre loi qui définit de nouvelles règles pour l'accompagnement vers la fin de vie, la loi Falorni. À vous la parole. Pourquoi déjà, Monsieur Claës, êtes-vous président de France Alzheimer 86 et quelle est la mission principale de cette association ?
4: Dans cette maladie, vous avez à tenir compte de deux personnes essentielles. La personne qui est malade et l'aidant. Aujourd'hui, malheureusement, cette maladie progresse pour des raisons évidentes. C'est l'évolution du vieillissement de la population. Il y a aussi quelques cas où la maladie se déclare assez jeune. Il n'y a pas de traitement aujourd'hui avéré. Et puis, il y a la place de l'aidant. Vous savez, pour celles et ceux qui nous écoutent, beaucoup d'entre elles ont dû croiser ce type de maladie. Soit dans leur famille, soit chez des amis. Lorsque le diagnostic tombe, et je voudrais féliciter le travail qui est réalisé au CHU de Poitiers, en particulier sur ce sujet, le fossé va cesser de se creuser entre la personne malade et son entourage. Les fonctions cognitives vont disparaître progressivement, la compréhension de l'autre, se mouvoir dans son domicile, se mouvoir à l'extérieur, bref. La personne qui a des sentiments, des émotions, quitte ce monde. Et à travers ça, peut se passer une multitude de choses. L'incompréhension s'installe, parfois la violence peut s'installer, et ensuite, il y a l'équilibre que l'aidant doit trouver. Ce que je pense, c'est que dans les années qui viennent, on trouvera. Vous savez qu'une nouvelle molécule a été... mise au point aux États-Unis.
3: Par immunothérapie, je crois,
4: oui.
3: C'est ça.
4: Elle a été brevetée. L'Office européen des brevets a accepté la mise sur le marché, pas encore la France. Mm. C'est une molécule qui ne guérit pas, mais pris en amont de la maladie, peut ralentir le développement de la maladie. Si elle n'est pas encore acceptée totalement en France, c'est qu'il y a pu, sur les cohortes qui ont été analysées, quelques effets secondaires, et en particulier vasculaires cérébraux. Donc voilà où nous en sommes aujourd'hui. Alors l'association. L'association, tout simplement, est de venir en aide aux aidés, aux malades et aux aidants. Tout d'abord, on met à disposition de ces personnes des psychologues, parce que je crois que le dialogue avec l'autre est important, et toute une série d'actions pour justement... développer les fonctions cognitives. Ça peut être de l'art, ça peut être du sport, ça peut être toute une série d'actions pour que la personne essaye
3: de repousser
4: ses limites. Et donc j'ai voulu m'engager sur ce sujet parce que je pense que la science ne peut pas tout. Elle pourra, j'en suis convaincu. On a organisé récemment avec un chercheur de l'association France Alzheimer un débat à Médès France. Mais il faut du temps. Il faut du temps et il faut que notre société soit en mesure de pouvoir protéger les plus vulnérables. Et quand vous êtes atteint d'une maladie d'Alzheimer, que vous soyez à domicile ou dans un EHPAD, vous êtes vulnérable.
3: Pour fixer les idées, Alain, je crois qu'on peut dire que c'est à peu près 225 000 malades chaque année en plus et environ 1 million de malades de fait aujourd'hui en France. Et 3 millions de personnes concernées, c'est ce que vous mettez sur votre
4: tout
3: site
4: à fait.
3: Internet.
4: Tout à fait.
3: Parce que les aidants sont directement impliqués dans cette
4: maladie. Et vous savez, je vais vous citer une anecdote. quand j'étais maire, j'ai voulu ouvrir, j'ai ouvert 10 places d'accueil de jour. Et au bout de quelques mois, ces places n'étaient pas remplies. Donc vous connaissez mon caractère, j'ai ronchonné, je dis pourquoi vous êtes incapable de remplir ces places. Et des personnes qui s'en occupaient sont venues me voir en me disant, monsieur le maire, mais les personnes le savent, mais ne veulent pas mettre leur mari, leur femme, car ils culpabilisent.
3: Ils culpabilisent, bien sûr.
4: Et donc, il a fallu convaincre. Et aujourd'hui, lorsqu'on a fêté 10 ans de cette création avec Léonore Bonconduit, qui était maire à l'époque, je me suis rendu compte qu'il y avait des listes d'attente, donc nous avions gagné cette partie. Parce qu'il faut, en semaine, 2 jours, où la personne puisse tout simplement souffler.
3: Alors, je me devais de vous poser la question, Alain, vous êtes très impliqué dans tous les sujets liés à la fin de vie. Est-ce qu'il y a un lien entre votre attachement à cette association et la fin de vie ? Et s'il y a un lien, est-ce que vous pouvez nous dire lequel ? Et d'ailleurs, je m'interroge parce que j'ai cru comprendre que pour obtenir le droit à mourir, il faut avoir toute sa tête. Alors, ce n'est pas dit comme ça dans le texte de loi. Et donc, ça veut dire que ce n'est pas ouvert aux gens qui auraient Alzheimer aujourd'hui.
4: Alors, pour être simple sur un sujet aussi compliqué, aussi intime, le sujet de la fin de vie n'est pas une question d'âge. Je crois que c'est important de le dire. La fin de vie, ce sujet, peut se poser à n'importe quel âge. Comment je me suis impliqué et comment je reste impliqué sur ce sujet? Le président Hollande, en 2016, a souhaité que je puisse élaborer, avec Jean Leonetti, une proposition de loi sur la fin de vie. Pour quelle raison une proposition de loi? Parce qu'il souhaitait que ça vienne du Parlement et d'autre part, il m'a posé la question de savoir si ça me posait problème, que majorité et opposition puissent, sur un sujet comme celui-là, être totalement en raccord. J'ai accepté, d'autant que j'avais travaillé avec Jean Leonetti sur les lois bioéthiques, c'est-à-dire sur le début de la vie. Cette loi a demandé beaucoup de travail, 3 dispositions. Première disposition, les directives anticipées. Elles sont contraignantes. C'est-à-dire que si l'équipe médicale considère qu'elles ne peuvent pas être appliquées, il faut qu'ils puissent justifier dans le dossier médical de la personne les raisons. C'est pour ça qu'à l'aide de juristes, on a mis un terme sur les directives anticipées contraignantes, sauf si elles sont inappropriées. Et ce terme inapproprié a été validé par les recours qu'il y a eu au Conseil constitutionnel, etc. Deuxième sujet, ça a été la personne de confiance. Vous ne pouvez pas vous exprimer, donc une personne de confiance. J'y tenais beaucoup, car malheureusement, comme d'autres, j'ai connu ce drame de Vincent Lambert, où une famille s'est affrontée, sa jeune femme et ses parents. Moi, j'avais eu l'occasion de rencontrer à titre personnel sa jeune femme, et c'était un drame absolu. Donc la personne de confiance prend le pas sur toute autre personne pour faire valoir ce qu'aurait dit...
3: Y compris le corps médical.
4: Tout à fait. Troisième sujet, c'est la sédation profonde et continue jusqu'au décès, avec l'arrêt de tous les traitements, y compris l'hydratation et l'alimentation artificielle. Pour moi, c'est une aide à mourir. On avait un débat avec Jean Leonetti à l'époque en disant « Non, Alain, c'est pas une aide à mourir ». La mort est la conséquence de... Enfin, on ne va pas rouvrir ce débat. Et dans quelles conditions cette sédation profonde et continue jusqu'au décès pouvait être mise en place? Pronostic vital engagé à court terme, c'est-à-dire quelques semaines ou quelques jours. Une maladie incurable avec des douleurs réfractaires. Ça fait 10 ans que cette loi a été votée. Alors tout le monde me dit... Surtout celles et ceux qui ne veulent pas d'évolution de la loi, c'est la meilleure loi qui va, il ne faut surtout pas toucher à cette loi. Alors quand on vous dit ça, il faut prendre un peu de recul et regarder ce qui se passe. Je voudrais saluer tout d'abord les soins palliatifs, les personnes qui font un travail formidable au niveau des soins palliatifs. Et puis ajouter que cette loi a été parfois pas toujours simple à appliquer, surtout sur le terme « continu ». Il faut se souvenir qu'en 2016, il y avait eu une tribune de médecins de soins palliatifs qui contestait le mot continu. Et puis, il y a eu ce débat sur l'hydratation et l'alimentation artificielle. Avec Jean, nous considérions que c'était un traitement. Les sénateurs considéraient que c'était un soin. un soin, il est conservé jusqu'au bout. Le traitement, il s'interrompt. Mmh. Et je dois dire que c'est Gérard Larcher qui nous a aidés, Jean et moi, pour convaincre les sénateurs qu'il fallait considérer que le traitement et l'hydratation et l'alimentation artificielle constituaient un traitement. Vous savez, depuis les soins palliatifs, en passant par la loi Kouchner, qui autorise un patient, sous certaines conditions, de demander l'arrêt de ses traitements, avec la loi de 2005, qui est l'obstination déraisonnable. Les progrès scientifiques, aujourd'hui, permettent de maintenir en vie des personnes, parfois en rajoutant de la vulnérabilité à la vulnérabilité. Cette loi de 2016, le législateur, quelles que soient les majorités, a voulu concilier deux mots qui sont indissociables. D'un côté, l'autonomie, de l'autre, la solidarité. C'est en clair, quelque part, la conjugaison de notre devise républicaine. Il se trouve, le hasard de la vie, lorsque l'accident industriel sur la mairie de Poitiers a fait que j'étais un peu plus libre, le gouvernement m'a nommé au Comité consultatif national d'éthique. Et là, c'était en 2020, on a souhaité, moi j'ai souhaité, qu'on revisite cette loi de 2016. Est-ce qu'il y avait des avancées supplémentaires à faire et dans quel domaine ? J'en ai été nommé le co-rapporteur et je m'en souviens bien, j'ai remis au président de la République en septembre 2022 ce rapport. Ce rapport était très clair. Il y avait deux parties. D'une part, la stratégie des soins palliatifs. Il fallait développer les soins palliatifs. Car ce n'est pas possible en France que ces soins palliatifs soient si peu développés. Alors, il y a sûrement des sujets de moyens, mais pas uniquement. Il y avait aussi des sujets de formation, de recherche. Nous avons pris beaucoup de retard en France. Donc, stratégie décennale des soins palliatifs. Et deuxièmement, dans quelles conditions il peut y avoir une aide à mourir, non pas pour des cas de court terme, ce que réglait la loi de 2016, mais pour des cas beaucoup plus longs, par exemple la maladie de Charcot, pour illustrer, avec des conditions extrêmement strictes. Enfin,
3: la personne... Alain, si vous voulez bien, on va revenir après, parce que c'est toute la deuxième partie de l'émission, et vous avez un choix musical que vous m'avez proposé. On reviendra sur toutes les évolutions juste
4: alors,
3: après.
4: En écoutant le choix musical, voilà. Ça va nous permettre de méditer pour...
3: Voilà, et puis ça va permettre de mettre un peu de légèreté sur un sujet qui l'est pas vraiment, mais qui est passionnant pour autant. Merci beaucoup.

0: 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Nous recevons aujourd'hui Alain Claisse, ancien député maire de Poitiers, à l'origine d'une loi sur la fin de vie qui vient nous parler d'une évolution de cette loi. Mais avant, Alain, vous avez choisi ce titre, tout le monde a reconnu Édith Piaf, l'hymne à la joie. Pour quelles raisons avez-vous choisi ce titre ?
1: Dans ce monde de brutes, il faut trouver des moments comme celui-là pour donner tout simplement de l'espoir. Et puis, sur tous ces sujets qui sont tristes, difficiles, je crois que notre société doit tenir compte du respect vis-à-vis de l'autre. Mais au-delà du respect, trouver cette capacité d'altérité pour faire avancer tout simplement les choses. Et Édith Piaf le dit, c'est quelque part lâcher prise.
0: Merci beaucoup. Alors, pardon, j'ai fini, c'est pas l'hymne à la joie, ça c'est Beethoven, la 9e symphonie, je crois, c'est l'hymne à l'amour, toutes mes excuses. Alain, on revient sur le sujet de la fin de vie. Vous étiez en train de nous dire, avant le morceau musical, qu'il y avait une évolution que vous aviez vous-même souhaité, apparemment, hein, de la loi. De quelle nature est cette évolution ?
1: Alors, on remet le rapport au président Macron, septembre 2022, qui prend l'engagement de réunir la Convention citoyenne, 170 personnes qui, pendant des semaines, vont travailler sur ce sujet. La Convention citoyenne arrive aux mêmes conclusions que nous et, conformément à ses engagements, le président de la République décide un projet de loi qui est présenté en Conseil des ministres et dont le débat commence. Celle qui est ministre, c'est Agnès Firmin-Lebodo, qui est ministre et qui va porter ce projet de loi. Ensuite, il y a eu cette fameuse dissolution qui a compliqué un peu les choses, et c'est Catherine Vautrin qui poursuit, toujours dans le même état d'esprit. J'étais en contact régulier avec elle, toujours. Et le fonctionnement parlementaire aidant, il a fallu modifier les choses, et le gouvernement a perdu la main et donc il a fallu trouver une proposition de loi. Falorni, maire de La Rochelle, avait déposé une proposition de loi qui a été reprise. Et la proposition de loi, progressivement, grâce au travail du rapporteur de Falorni et des ministres, est revenue, j'allais dire, à la conception initiale. Quelles sont les quatre conditions pour cette loi ? Tout d'abord, contrairement à ce qu'a souhaité M. Bayrou de faire deux lois différentes, soins palliatifs, moi j'y étais hostile, je crois que le président de la République n'y était pas favorable, il y a eu ces deux lois. Pour moi, elles sont absolument liées et indissociables. Et je voudrais le dire à celles et ceux qui nous écoutent. La stratégie décennale des soins palliatifs est indispensable. Ma position est très simple sur les soins palliatifs. Lorsque dans un service de cancérologie, il y a une personne, et on diagnostique une tumeur, elle va être traitée. Je pense que dans le même temps, la personne, dans son intégralité, doit être prise en main. C'est-à-dire que les soins palliatifs doivent commencer au début
0: du traitement, en fait. Dès le début du traitement.
1: C'est les soins palliatifs, et je voudrais le dire, c'est pas le service où on va lorsqu'il n'y a plus rien à faire. Il faut savoir que 60% des personnes qui sont dans les soins palliatifs sortent des soins palliatifs. Donc c'est vraiment une culture palliative qu'on doit développer en France. Et l'aide à mourir, les quatre conditions, et je vous dirai dans quel esprit j'ai souhaité que ces conditions soient élaborées. Tout d'abord, l'autonomie de la personne. Et j'en faisais allusion tout à l'heure. Je pense qu'il faut que la personne soit en mesure de pouvoir s'exprimer elle-même. Et ensuite, il y a un va-et-vient avec l'équipe médicale pour savoir si cette personne n'est pas influencée par l'extérieur, si cette personne n'est pas dépressive, etc.
0: Alain, permettez-moi de vous arrêter, juste, c'est un sujet fondamental, je pense. Les gens qui ont la maladie d'Alzheimer, on parlait tout à l'heure de chiffres très importants. À quel moment on considère, au début de la maladie, qu'ils sont en mesure de dire ou pas, en termes de directives anticipées, je ne souhaite pas d'acharnement pour moi, quand je ne serai plus là, s'il vous plaît, pardon de ce terme horrible, débranchez-moi.
1: Alors, je dois dire, c'est ceux qui nous écoutent, la maladie d'Alzheimer n'est pas prise en compte. Et je l'assume. N'est pas pris en compte. Je sais qu'il y a un débat, y compris dans l'association française Alzheimer au niveau national, j'ai été les rencontrer, n'est pas pris en compte parce que il y a ce sujet d'autonomie de la personne. Bien portant, je peux dire, je ne veux pas, si j'atteins la maladie d'Alzheimer, continuer à vivre. Je veux une aide à mourir. Mais on ne peut pas l'exprimer au moment où la maladie se manifeste. Et les connaissances, aujourd'hui, on ne reconnaît plus l'autre, on ne dialogue plus avec l'autre. Mais un regard de quelqu'un qui est atteint de la maladie d'Alzheimer, il y a un regard, il peut y avoir, j'allais dire,
0: Des émotions, des sourires.
1: Des émotions, ce qui fait que moi j'ai souhaité que la maladie d'Alzheimer soit hors champ. C'est une position personnelle qui a été suivie par le Parlement. Il peut y avoir débat, mais j'ai souhaité. Il faut que la maladie soit incurable et il faut que les douleurs soient réfractaires.
0: Insupportable, quoi. Hein, ça.
1: Dernier sujet, il faut que la personne soit majeure. Alors je dois témoigner. Je voudrais témoigner de deux choses. Le débat au Parlement que j'ai suivi physiquement ces dernières semaines a été respectueux et digne. Je pense que chacune et chacun a pu s'exprimer, quelles que soient ses opinions. Il n'y a pas de vainqueur ou il n'y a pas de vaincu sur un sujet comme ça. Il y a des convictions religieuses, il y a des convictions philosophiques qui font que... voilà. Et donc, c'est une loi, j'y insiste, d'équilibre. La deuxième chose que je voulais dire, c'est l'implication du président de la République, qui a été sur ce sujet extrêmement grande. Il a pu m'associer à toutes les démarches qu'il a pu faire. Moi, je peux témoigner que sur ces sujets-là, il a rencontré l'ensemble des acteurs. Les confessions religieuses, philosophiques, les médecins, les philosophes. Je crois que le travail a été fait et deux présidents de la République, que ce soit François Hollande ou le président Macron, ont suivi attentivement ces choses-là. J'ai un regret que certains personnages sortent de ce cadre apaisé et racontent n'importe quoi. J'ai réagi un peu brutalement la semaine dernière dans Libération sur les propos de M. De Villiers sur CNews. Que M. De Villiers soit contre, sa position est tout à fait respectable. Mais les propos qu'il a tenus sont inadmissibles. On ne peut pas dire en 2025 en France que demain, ceux qui sont dépressifs ou demain, ceux qui ont telle ou telle angoisse ou sont handicapés, c'était ces termes, demanderont une aide à mourir.
0: Oui, vous avez démontré que ce n'était pas le cas.
1: C'est scandaleux et c'est faux. Et je voudrais ajouter quelque chose. Notre démocratie est solide. Et la représentation nationale, la démocratie représentative est solide. Prenez deux exemples. La loi Veil. La loi Veil, interruption volontaire de grossesse, qu'est-ce qu'on n'a pas entendu quand Simone Veil a présenté dans les années 70
0: à l'Assemblée,
1: ces choses-là. Il y a eu quatre modifications sur des majorités très différentes pour préciser la loi. À aucun moment, aucune ligne rouge a été franchie. C'est-à-dire que notre démocratie est suffisamment solide pour rester dans ce que j'appelle le modèle français. Solidarité et autonomie. La loi Kouchner, même chose. Alors, je voudrais terminer sur un point.
0: Oui, allez-y.
1: Pourquoi on n'utilise pas le mot « euthanasie » ou « suicide assisté » Moi-même, je me suis interrogé. Et j'ai un jour une discussion avec un membre du CCNE qui est devenu...
0: comité d'éthique.
1: Comité d'éthique, qui est devenu directeur NormalSup, Frédéric Worms. Et c'est souvent le cas de gens très intelligents et vous expliquent simplement des choses très complexes. Et Frédéric m'avait dit, Alain, c'est pas un choix entre la mort ou la vie, la mort, elle est là. Et il a ajouté, si la société veut s'impliquer dans cette période intime, elle doit se poser une simple question. Est-ce que la société peut accompagner, aider une personne qui recherche le chemin le moins pire pour cette dernière partie de la vie? Ben, c'est le sens de la loi, le chemin le moins pire. Moi, je connais des personnes qui voulaient une aide à mourir, qui ont été prises en charge par les soins palliatifs et qui n'ont jamais pu solliciter une aide à mourir. Par contre, je connais une députée qui m'a beaucoup soutenu en 2016, qui a eu son diagnostic de la maladie de Charcot pendant le débat de la loi de 2016. Et il m'a dit, Alain, je soutiens ta loi, mais si il n'y a pas de nouveauté après... j'irai demander une aide à mourir
0: ailleurs.
1: Malheureusement, sa maladie s'est développée, les conséquences de sa maladie étaient là. Elle a été prise en charge formidablement bien par les soins palliatifs de Besançon. Mais malgré tout ça, elle a été dans un pays voisin,
0: en Suisse, pour une demande. Justement, dernière petite question, rapidement, si vous pouvez, parce qu'on est à la fin de l'émission. Il y a 7 pays en Europe, ou équivalent, parce que la Suisse fait partie de l'Europe continentale, on va dire, qui vont un peu plus loin que les nôtres. Est-ce que vous avez fait un benchmark, une étude, pour savoir comment, finalement, se vivaient là-bas des dispositifs qui vont un peu plus loin que ce qu'on propose en France?
1: Moi, je pense que le dispositif qui va être adopté mercredi prochain fixe un équilibre qui est, à mon avis, satisfaisant et qui correspond largement au dispositif extérieur. Mais il y a une chose qui est importante, c'est que dans les pays où le dispositif existe, les soins palliatifs se sont développés.
0: D'accord.
1: Et je crois que c'est important. C'est pas celles et ceux qui nous écoutent dans cette radio, qui n'est pas n'importe quelle radio, qui est une radio qui a des convictions religieuses, etc. Je sais ce que certains pensent, mais je pense qu'il faut, sur ce sujet, à la fois être garant de ses convictions personnelles et être ouvert à d'autres possibilités, d'autres demandes. Moi, je n'ai pas répondu à la question, bien pourtant, mais on se posera peut-être, chacune, chacun, le plus tard possible, cette question. Je pense qu'il n'y a pas de vaincu, il n'y a pas de vainqueur. C'est une loi, si elle est adoptée, qui sera à l'honneur de la République, pour deux raisons. Sur le fond, ça on peut ne pas le partager, mais sur la forme. Et on critique tellement le Parlement, à juste titre parfois, parce qu'ils ne sont pas raisonnables. Là, j'ai pu assister, vraiment, les arguments étaient de qualité, pour ceux qui étaient défavorables.
0: Des débats très dignes.
1: Voilà. Crois. Donc, dans ces moments où on a envie de tout rejeter, tout repousser, voilà. Moi, je voudrais, si j'ai 30 secondes, vous remercier. Je sais que c'est votre dernière émission. Je crois que vous me disiez, avant de commencer l'émission, vous avez eu la liberté de choisir vos invités et vos thèmes. Je pense qu'il faut développer ces espaces et merci d'y avoir contribué. Alors, on vous retrouvera sur Facebook.
0: Où vous pourrez un peu trop.
1: Toujours développer avec une grande liberté tous les thèmes qui me sont chers. Merci à vous.
0: Merci Alain, merci pour cet échange passionnant. Vous m'avez du coup un peu volé ma sortie, mais merci, c'est plus simple comme ça. Donc effectivement, le Poiscage Show tire sa révérence. Merci à la radio RCF, merci à Noémie, merci à Eric qui est parti maintenant à la retraite et merci à Florian qui fait le boulot aujourd'hui. Et merci à toute l'équipe de RCF pour la liberté qu'elle m'a laissée pendant toutes ces années. Merci encore Alain Claisse.

0: Un grand merci à Philippe Chaderon pour toutes ses émissions sur RCF Poitou et ce dernier numéro du podcast show avec comme invité Alain Claës sera rediffusé, il me semble, samedi prochain à 9h05. 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Voilà, c'est tout pour ce mercredi. Très belle soirée à toutes et à tous. Je vous laisse avec le 18-19 de l'été et j'ai d'ores et déjà hâte de vous retrouver demain à midi pour de nouvelles émissions près de chez vous entre midi et 14h30.
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2: Bonsoir à toutes et à tous, bienvenue sur RCF Notre-Dame dans ce 18-19 de l'été. Chaque soir, vous le savez, on passe une heure ensemble avec de l'info, des reportages, de l'actualité et de la culture. Le 18-19, c'est d'abord ce qu'il faut retenir de l'actualité. On commence par Donald Trump qui menace de nouvelles frappes contre l'Iran. Après la reprise des bombardements, les États-Unis ont visé plus de 80 cibles iraniennes après des tirs contre des navires commerciaux, mettant fin au fragile accord conclu le 17 juin pour stopper la guerre. Le président américain qui promet de frapper fort dès ce soir. Donald Trump est arrivé hier, tout comme Emmanuel Macron en Turquie, pour le sommet de l'OTAN. Les États membres ont réaffirmé leur engagement envers la clause de défense mutuelle, affichant leur unité malgré les tensions récentes sur le partage de l'effort militaire. Et sur l'Ukraine, les Européens de l'OTAN et le Canada annoncent 140 milliards d'euros d'aide militaire sur 2 ans. Kiev a également obtenu l'autorisation de fabriquer des missiles américains. On en parlera avec notre invité de 18h30, Cyril Brett. Il est enseignant à Sciences Po et chercheur associé à l'Institut Jacques Delors. Et puis en France, pour finir, après sa condamnation en appel dans l'affaire des assistants parlementaires du FN, Marine Le Pen attend la décision de la Cour de cassation, attendue au plus tard début avril 2027, à la veille du premier tour de la présidentielle. Un point sur la météo, il fait chaud, il fera chaud encore ce soir et cette nuit. Demain jeudi, ciel bleu et ensoleillé le matin. Les températures seront très douces au réveil avec 18 à 26 degrés du nord au sud. 28 à 30 au petit matin aux abords du golfe du Lion. Et puis l'après-midi, 34 à 37 degrés au nord. Et puis une chaleur vraiment extrême au sud avec jusqu'à 40 degrés à Toulouse. 71 départements ont été placés en vigilance orange pour canicule par Météo France. Le compte à rebours est lancé pour le voyage apostolique du pape Léon XIV en France du 25 au 28 septembre. La conférence des évêques de France vient de dévoiler l'univers graphique qui accompagnera cet événement historique, Pauline de Torsiac.
3: Oui, le logo imaginé pour annoncer la visite du pape Léon XIV ressemble à un vitrail coloré où se cachent de multiples symboles. Le visuel s'inspire de la devise du voyage du pape pour que le monde ait la vie. Il s'agit d'incarner l'esprit de rassemblement et d'unité qui marquera les 4 journées du pape en France, à Paris, à Lourdes et à Metz. C'est Guylain Dorgland de l'atelier Argo qui a imaginé ce visuel. Il nous en dit plus.
4: Il s'agit en effet d'un logo circulaire qui évoque une rosace, qui évoque un vitrail sur lequel on voit une colombe qui tient le rameau d'olivier, donc qui est évidemment une référence à la Bible, à Noé, et à la paix aussi, évidemment, qui était chère à la thématique que voulait développer le pape. Et puis derrière, on voit un arc-boutant qui évoque l'architecture de nombreuses de nos cathédrales, de nos églises, dans lequel on trouve la croix. Donc on a voulu dessiner quelque chose qui soit à la fois très efficace, très simple, et en même temps qui soit détaillé, qui soit riche. On a aussi évidemment travaillé sur une typographie particulière, une typographie, donc les dessins de caractères, qui font référence au style art déco. Ça symbolise assez bien le style français. Et en même temps, il y a une forme de modernité dans ce style, côté assez intemporel, assez universel.
3: Les symboles sont bel et bien visibles. La colombe, signe de paix et d'Esprit Saint. Le rameau d'olivier, symbole du jaillissement de la vie et de la réconciliation. La croix, l'arbre de vie par excellence. Ou encore l'arche gothique qui incarne la dimension liturgique de ce voyage. mais il faut aussi chercher les symboles dans les couleurs de ce logo.
4: Ça faisait partie de la volonté aussi de la Conférence des évêques de France, d'avoir une dimension qui symbolise la France par ses couleurs, et également le jaune au centre qu'on a ajouté, qui est évidemment symbole de la parole, de l'évangile qui éclaire, et donc on retrouve au centre de ce logo. Et puis le bleu comme ça, un bleu assez marine, foncé. On ne voulait pas quelque chose qui soit trop multicolore. Donc il y a quand même cette dominante bleu-blanc-rouge. Et en même temps, quelque chose qui ne se fasse pas non plus. Ce n'est pas le symbole de la République. C'est quelque chose qui doit être universel. Donc il y a aussi cette dimension assez festive. Donc on retrouve des teintes de vert. En effet, ce jaune orangé. Et puis deux teintes de bleu et ce rouge.
3: Et si l'objectif de ce logo est d'annoncer la venue du pape, il doit aussi s'inscrire dans l'histoire. Guylain d'Orlang en est convaincu, il veut que ce visuel laisse une trace, comme peut l'être une affiche de cinéma.
2: Merci Pauline de Torsiac, et je peux vous assurer que toutes les équipes de RCF Notre-Dame travaillent sur cette venue du pape Léon XIV en France du 25 au 28 septembre. Comptez sur nous en tout cas pour être avec vous et surtout pour vous informer pendant ces quelques jours. Un peu de musique sur RCF Notre-Dame en ce 18-19 de l'été. Merci d'être avec nous, merci pour votre fidélité. Dans un instant, on se mettra à table avec la bonne info de Mathias Traude. Voici Alain Souchon et ses fils.
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0: Comme quoi, la poésie et le talent, ça se transmet de père en fils. Alain Souchon avec ses deux enfants, Pierre Souchon et Ours, à quoi tu penses pour vous accompagner sur RCF Notre-Dame.
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0: 18h09, la bonne info du jour avec Mathias Troud. Et ce soir, on passe à table.
2: Aujourd'hui, c'est un bon repas permis par un réseau de restaurants de quartiers participatifs, les petites cantines donc. Il y en a une vingtaine partout en France. Le principe est simple, tout le monde met la main à la pâte, pas de cuisinier, pas de serveur, pas de plongeur. Le prix est libre, chacun participe à la hauteur du coût de son repas. Anaïs Darène, bonjour.
3: Bonjour.
2: Vous êtes co-responsable des petites cantines à Paris. Est-ce que vous pouvez mieux nous expliquer, si je viens manger en sortant là du studio, qu'est-ce que je dois faire, qu'est-ce que je dois amener?
3: Oui, bien sûr. Si vous venez manger chez nous, déjà, il n'y a pas besoin d'amener quoi que ce soit à part votre sourire et votre bonne humeur. Et puis même si vous n'avez pas encore le sourire et la bonne humeur, il n'y a pas de problème. L'idée, c'est de passer un bon moment, de se rencontrer, de faire du lien. Soit autour d'un atelier de cuisine, donc vous pouvez tout à fait vous inscrire pour nous aider à cuisiner. Même si vous ne savez pas encore très bien peler des carottes, il n'y a pas de problème, on vous accompagnera. Et après, pour partager un repas, qui est donc, comme vous l'avez dit, à prix libre, et qu'on partage tous à la même heure. Donc on met souvent les grands plats sur les tables, des grandes tablées de 8-10, et on partage ce repas.
2: Donc c'est quoi les valeurs que vous voulez mettre en avant avec ces petites cantines? La convivialité, on imagine, et d'autres choses?
3: Oui. En premier lieu, l'idée, c'est de sortir de l'isolement. Donc, c'est vraiment de recréer du lien entre les personnes, de créer de la convivialité, du lien et puis de la solidarité et de l'entraide dans le sens où c'est un lieu participatif. Donc, chacun va venir mettre la main à la pâte. Donc, on va venir se resservir de l'eau soi-même, aller aider, aller chercher les plats, les mettre sur les tables. Et puis, à la fin, évidemment, ceux qui le peuvent et qui le souhaitent peuvent nous aider à débarrasser, à faire la vaisselle et puis continuer sur un coup d'aspirateur ou même de serpillière pour ceux qui ont ceux et celles qui ont un peu plus de temps. Donc vraiment, l'idée, c'est que chacun donne un peu de soi pour faire fonctionner ce restaurant. Toutes les personnes qui mettent les pieds sont invitées à participer. Et ça peut être aussi avec le sourire ou alors une bonne idée ou alors de la décoration, du bricolage. Au fond, tout le monde peut y trouver une manière d'y participer.
2: Et quel public, justement, vous avez? Est-ce que c'est varié? Est-ce que ça change selon les heures, les jours?
3: Oui, un petit peu, mais en soi, on ne peut pas vraiment définir qui est le public ciblé. C'est vraiment tout le monde. Tout le monde est le bienvenu et tout le monde peut avoir le besoin de liens humains. Voilà, on a évidemment un peu plus de personnes âgées ou disponibles le matin et le midi et un peu plus d'étudiants ou de jeunes le soir. Mais en soi, on ne sait jamais de quoi sera fait un repas aux petites cantines et qui est-ce qu'on va avoir à côté de nous.
2: Vous prenez aussi une alimentation durable. Comment est-ce que vous faites vos stocks, que ce soit à Paris ou partout en France?
3: En général, on prône la récupération et les dons d'invendus, par exemple, ou les partenariats avec les producteurs locaux. Et sinon, on essaye de s'approvisionner en bio au maximum.
2: Et avec un prix libre, comment on fait pour s'assurer, là c'est un peu la première chose à laquelle on pense, qu'il n'y a pas des profiteurs mal intentionnés qui vont perturber un peu le système?
3: C'est vraiment... Alors on a souvent la question, mais c'est vraiment pas ce qu'on remarque en général. Tout le monde joue le jeu, la pédagogie et l'explication du projet et du fonctionnement du lieu est très importante pour que tout le monde comprenne ça, mais... En général, il n'y a vraiment pas de problème. Tout le monde essaye de comprendre comment fonctionne le prix libre, qui est un concept pas forcément évident. Mais l'idée, voilà, c'est de pouvoir participer selon ses moyens, selon l'expérience vécue aussi potentiellement selon la période du mois à laquelle on est. Et en général, tout le monde essaye de jouer le jeu et ça fonctionne bien.
2: Qu'est-ce que ça vous apporte, vous, personnellement?

0: Alors, en général, on essaye surtout de travailler avec les acteurs locaux au niveau public, avec les mairies, etc. Mais c'est une collaboration surtout. J'étais pas là au tout démarrage, mais c'est vrai qu'on demande du soutien, une visibilité. Et après, on essaye d'être autonome pour pouvoir juste travailler main dans la main avec les services publics et qui
1: Merci.
0: doivent évidemment être mis en avant.
1: Merci Anaïs Darène, co-responsable des petites cantines à Paris.
2: Et c'était la bonne info du jour avec Mathias Troud à entendre chaque matin dans la matinale. Cet été présenté par Simon Tatro. Allez, un petit coup d'œil sur la suite de ce 18-19 sur RCF Notre-Dame. On parlera de l'OTAN qui se réunit dans un contexte de forte turbulence géopolitique, guerre en Ukraine qui se prolonge, tensions au Moyen-Orient, débat sur le réarmement des Européens et puis bien sûr les incertitudes autour du rôle des États-Unis. C'est le géopolitologue Cyril Brett qui sera notre invité du 18-19. Rendez-vous à 18h30. Et puis un petit peu plus tard, on retrouvera Philomène Dubois pour Demain dans l'info. Bonsoir Philomène.
3: Bonsoir Melchior.
2: Et puis c'est bien évidemment le quart des finales de l'équipe de France ce soir au programme.
3: Oui, les Bleus vont retrouver demain soir le Maroc en quart de finale. Une équipe qui a eu un beau parcours pendant ce début de mondial et qui risque de nous donner du fil à retordre. On va revenir sur les précédentes rencontres entre les Bleus et les Lions de l'Atlas et les enjeux de ce match.
2: Et ce sera la fin de ce 18-19 vers à peu près 18h30. 8h50, hein, vous restez bien avec nous sur RCF Notre-Dame. Que s'est-il passé aujourd'hui dans l'histoire ? Réponse tout de suite avec Bruno Fuma.
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5: Aujourd'hui, nous sommes le 8 juillet. Au moment où l'Algérie devient indépendante, la France vit en ses débuts d'été 1962 une semaine franco-allemande avec la visite dans l'Hexagone du chancelier Konrad Adenauer.
6: À Orly a commencé une semaine franco-allemande qu'on peut qualifier d'historique. Le général de Gaulle avait tenu à venir accueillir lui-même le chancelier Adenauer avec le cérémonial réservé au chef d'État. Faisant table rase d'un passé jonché de morts et plein de souffrances réciproques, la France et l'Allemagne se retrouvent réconciliées. C'est à la cathédrale de Reims où la messe était célébrée que s'achevait ensuite en compagnie du général de Gaulle la visite en France du chancelier Adenauer. Et sous ses voûtes prestigieuses, à travers deux hommes, deux peuples se retrouvaient.
5: La visite de Konrad Adenauer se conclut à Reims le 8 juillet 1962. Le général de Gaulle se rendra à son tour en Allemagne fédérale du 4-9 septembre suivant. C'est un très long périple qui débute pour le portugais Vasco de Gama et ses 200 hommes d'équipage le 8 juillet 1497, au moment où il quitte à bord de quatre bateaux l'estuaire du Tage. But de l'expédition, atteindre le sous-continent indien après avoir contourné le cap de Bonne-Espérance au sud de l'Afrique. Vasco de Gama sera de retour à Lisbonne en juin 1499. En ce 5e siècle, l'Empire romain d'Occident vit au rythme des grandes invasions barbares. Parmi ces peuples, les Huns, dirigés par Attila. Alors que les Huns approchent de Rome, le 8 juillet 452, le pape Léon Ier vient au devant d'Attila.
7: Qui donc es-tu, toi qui oses m'empêcher de passer ?
8: Je suis le pape Léon.
7: Mon armée marche sur Rome.
8: Mais Dieu le sait, Attila. Et c'est pourquoi il m'envoie au devant de toi, pour qu'enfin tu puisses entendre la voix de tous ceux que tu as sacrifiés à ton orgueil, à ton ambition. Je sais que tu es impatient d'arriver à Rome. Tu peux tuer tous ceux qui y sont encore. Mais n'oublie pas, Attila, que le sang des innocents laisse toujours des traces.
5: Extrait du film Attila, le fléau de Dieu. Attila accepte de faire demi-tour et d'épargner Rome. La ville éternelle sera quand même pillée par les Vandales en 455, malgré une nouvelle intervention du pape Léon Ier.
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5: On passe à la culture avec la naissance le 8 juillet 1621 de Jean de La Fontaine. Il est connu dans le monde entier par ses fables au nombre de 243, publiées à partir de 1668. Jean de La Fontaine meurt en 1695. Et puis c'est le 8 juillet 1975 que voyait le jour Claire Kem, actrice et chanteuse. Elle débute dans les années 90. Elle mène de front une carrière dans la musique, au cinéma, au théâtre, mais également à la télévision.

Voilà, ce jour dans l'histoire avec Bruno Fuma, un podcast à réentendre tout l'été sur l'application mobile RCF Notre-Dame. Changer le monde, ça commence ici, on dit souvent ça. En tout cas, ce soir, ça commence dans les vignes de Savoie, un vignoble longtemps oublié.

0: et qui retrouve aujourd'hui une nouvelle jeunesse avec seulement 0,5% de la production française. Il connaît pourtant un véritable essor à l'international et souvent réduit à un simple vin de fondue. Le vin savoyard séduit grâce au retour en force des vins blancs, peut-être que vous en consommez avec modération, et surtout à la renaissance de cépages oubliés. C'est Victorien Duchet qui nous emmène à Annecy ce soir, sur les hauteurs du lac, le plus pur d'Europe, à la découverte de ceux qui font renaître ce terroir.
1: En vacances cet été, peut-être les avez-vous aperçus sur les hauteurs du lac du Bourget ou d'Annecy. Des stries façonnent le paysage. Les vignobles réapparaissent. À l'initiative de ces réhabilitations, des amoureux du territoire s'associent pour redonner ces lettres de noblesse aux cépages traditionnels du terroir savoyard. Parmi ces passionnés, Vincent de Criancourt. Une trentaine d'années dans le renseignement à Paris, de hautes responsabilités gouvernementales, diplômé dans un lycée agricole, il renoue avec ses premiers amours, le travail de la terre.
2: C'est un projet familial, et c'est aussi un projet d'amis, mais j'ai souhaité me rapprocher de choses que j'estimais plus essentielles, m'inscrire dans une géographie, jouer un rôle local d'animation du territoire, de valoriser un patrimoine enfoui et de faire revenir une économie qui a été florissante autrefois, qui a fait vivre tous les villages des bords du lac. Le vent de Savoie a plutôt le vent en poupe, et donc on pense pouvoir faire de très bonnes choses ici.
1: Dans ce domaine de 22 hectares près de Talloire, sur les hauteurs du lac d'Annecy, de vieilles vignes du XIIe siècle sont restaurées par Vincent de Criancourt et son équipe.
2: Les seules traces visibles de ces vignes d'autrefois étaient des murs de pierre sèche qui marquaient la séparation entre les parcelles, mais aussi des vignes résiduelles, des plantes d'autrefois. On appelle ça, ça amuse beaucoup les enfants, le vortex. C'est une sorte de grand bosquet qui doit faire une quinzaine de mètres de large, 10 de haut, et sur lequel ont proliféré donc ces vignes qui sont restées des vignes sauvages. Il se trouve que quand on a commencé à débroussailler, les premières pousses sauvages qui ont surgi du sol, c'était justement ce cépage d'autrefois.
1: Certains pieds de vigne sont récupérés, d'autres sont plantés. Ici, la vue est imprenable sur le joyau d'Annecy, son lac. Le terrain du domaine est bosselé, réparti sur 3 étages. L'équipe autour de Vincent de Criancourt pratique l'agroforesterie, un procédé qui vise à planter des arbres fruitiers aux côtés des racines de vignes.
2: Et notre souhait, c'est que le domaine de Vasco en soit un emblème, une vitrine, et en assure la promotion en France et beaucoup plus loin. Et le concept, hein, c'est justement effectivement, de planter des vignes auprès des arbres, de planter même des arbres au cœur des vignes. On a planté l'hiver dernier, en même temps que les pieds de vigne, des arbres fruitiers. Il y en aura 1500 en tout autour des 3 prochaines années. On a planté plusieurs centaines.
1: L'agroforesterie a plusieurs propriétés, dont l'adaptation contre le réchauffement climatique. Ce procédé agit comme un thermomètre naturel et permet aux vignes de gagner ou de perdre 2 degrés selon les aléas météo. Autant d'atouts qui permettent à Vincent de Criancourt de croire à l'IGP, l'indication géographique protégée pour ses futures bouteilles. Le nom est déjà tout trouvé.
2: Donc ça pourrait être rive du lac d'Annecy, coteau du lac d'Annecy. C'est en tout cas un souhait qu'on porte collectivement avec mes autres camarades qui ont fait le choix avant nous de faire renaître les vignes au bord du lac.
1: Les premières vendanges sont prévues dans 2 ans. Chaque année, ce sont plus d'un million de bouteilles certifiées vin de Savoie qui sont vendues à travers le monde.
0: Un magnifique reportage de Victorien Duchet, et à préciser que les vignes de Vasco de Vincent de Criancourt font désormais partie des 2000 hectares de vignes des vins de Savoie.
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0: Il est 18h22 et si on ouvrait un livre pendant les vacances, tout cet été, on vous donne quelques idées de lecture à emmener sur la plage. Direction Valence, dans la Drôme, où l'on pose aujourd'hui nos valises avec une libraire qui va nous donner son coup de cœur. Elle nous invite à plonger dans un roman signé par une autrice déjà remarquée du public grâce à un précédent ouvrage à succès. Bonjour Henri Pérouse.
4: Bonjour. Nous sommes allés à la librairie Notre Temps à Valence recueillir le point de vue d'une libraire sur son coup de cœur de l'été. Bonjour Laure Pétrissant.
5: Bonjour.
4: Alors, pour cet été, quel est votre choix ?
5: Alors, j'ai choisi Le Calamity Club de Catherine Stockett, qui est l'autrice qu'on connaît pour avoir fait La couleur des sentiments, qui a été un énorme succès et qui a donné lieu à un film. Et je l'ai choisi surtout parce que c'était un gros pavé et j'aime bien m'immerger l'été dans des ambiances et dans des atmosphères où on a envie de garder un peu ce contact avec les personnages pendant longtemps. Et c'est un peu ce qui se passe avec Le Calamity Club, surtout que c'est des personnages vraiment hauts en couleur et extrêmement sympathiques. Donc, on passe un très, très, très bon moment de lecture.
4: Trois personnages principaux, je crois.
5: Alors, c'est principalement, ça tourne autour de Birdie et de Meg. Birdie, qui est une jeune femme avec une vie avec encéphalogramme plat, on va dire. Il se passe rien dans sa vie. Elle vit avec sa mère dans la ferme familiale. On est après 1929, donc c'est la crise pour tout le monde, pour les grands de fortune comme pour les petites. Donc elles sont sur le point de perdre leur maison. Elle a un emploi dans une petite épicerie où elle fait la comptable. Elle est payée moins que le petit commis de 15 ans parce que c'est une femme, et elles vont devoir demander de l'aide à l'autre fille, à sa sœur, sa sœur qui, elle, a fait un très très beau mariage très loin d'ici et qui a pris ses clics et ses claques et qui plus avoir grand chose à faire avec la famille, et elle va devoir lui soutirer des sous, et donc ça va être sa mission. Et elle va se retrouver en fait dans une situation de crise qu'elle n'avait pas anticipée, et du coup elle va devoir rester pour aider sa sœur qui est dans la panade.
4: Donc cela parle beaucoup de solidarité et puis de soif aussi de justice.
5: Oui, ça parle beaucoup de la condition féminine surtout, parce que voilà, je vous ai parlé de Birdie, mais il y a aussi Meg qui est une orpheline qui a été on le croit, en tout cas, abandonné par sa maman, et qui est dans un orphelinat avec une personne absolument horrible qui s'occupe d'elle, qui lui fait subir les pires sévices. Donc évidemment, on s'attache énormément à cette petite qui est brillante, qui est super intelligente, super attachante, et les deux vont se rencontrer, et c'est là aussi que l'histoire va vraiment démarrer. C'est la rencontre entre ces deux femmes et filles, on va dire, d'une exceptionnelle empathie et d'une grande intelligence.
4: Leur soif de liberté, elles auront un prix à payer pour leur désobéissance.
5: Et oui, parce que voilà, on reste dans les années 30 et dans une période de crise. Et du coup, c'est vrai que c'est des femmes libres, mais du coup, avec ce côté très puritain, très moralisateur aussi de l'époque, qui ne supporte pas de voir des femmes prendre leur envol.
4: Voilà donc un ouvrage passionnant. Il a l'air épais, mais vous m'avez dit qu'il se lisait très facilement. Un ouvrage de Catherine Stockett, dont le titre est « Calamity Club ». Merci beaucoup, Laure Pétrissan. La librairie Notre Temps, vous pouvez trouver cet ouvrage, la lecture coup de cœur de l'été. Merci.
5: Merci.
0: Et vous aussi, n'hésitez pas à nous donner vos idées de lecture par mail à direct@rcf.fr. Merci d'être avec nous en direct dans ce 18-19. Dans un instant, on parlera de l'OTAN avec notre invité Cyril Brett. Ce sera après cette chanson d'Angèle pour vous accompagner en ce mercredi soir.

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1: Libre, c'était Angèle sur RCF Notre-Dame. A tout de suite pour la suite de ce 18-19.
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1: Il est 18h30 sur RCF Notre-Dame, merci d'être avec nous et toujours en direct jusqu'à 19h en cet été. Les titres de l'info avec toujours Donald Trump qui menace de nouvelles frappes contre l'Iran après la reprise des bombardements. Les États-Unis ont visé plus de 80 cibles iraniennes après des tirs contre des navires commerciaux mettant fin au fragile accord conclu le 17 juin pour stopper la guerre. Le président américain qui promet de frapper fort dès ce soir. Donald Trump qui est arrivé hier en Turquie pour le sommet de l'OTAN. Les États membres ont réaffirmé leur engagement envers la clause de défense mutuelle. On en parle dans quelques instants avec notre invité Cyril Brett. Et puis en France, pour finir, après sa condamnation en appel dans l'affaire des assistants parlementaires du FN, Marine Le Pen attend la décision de la Cour de cassation, attendue au plus tard début avril 2027, à la veille du premier tour de la présidentielle. Un point sur la météo, il fait très chaud. Il fait très chaud en France et ce sera le cas encore ce soir et cette nuit. Demain, les températures seront assez douces au réveil. Alors ça dépend des régions, mais du nord au sud, il fera entre 18 et 26 degrés. Et puis l'après-midi, 34 à 37 au nord, une chaleur extrême au sud avec jusqu'à 40 degrés à Toulouse. 71 départements ont été placés en vigilance orange pour canicule par Météo France. L'OTAN se réunit donc dans un contexte de fortes turbulences géopolitiques entre la guerre en Ukraine qui se prolonge, les tensions au Moyen-Orient, les débats sur le réarmement des Européens et les incertitudes autour du rôle des États-Unis. Les enjeux sont nombreux. Ils sont tous réunis en Turquie, à Ankara. Les dirigeants de l'Alliance ont affiché leur unité en réaffirmant leur engagement envers la défense collective. Ils ont également annoncé 140 milliards d'euros d'aide militaire à l'Ukraine sur 2 ans et ont donné le feu vert à la production de missiles américains par Kiev. Autant de décisions qui illustrent les profondes recompositions de la sécurité internationale. C'est ce que nous allons essayer d'analyser ce soir avec notre invité. Bonsoir Cyril Brett.
5: Bonsoir Melchior.
1: Merci beaucoup d'être venu jusqu'au studio. Je crois que ça a été un petit peu compliqué dans les métros parisiens.
5: Ça n'est jamais compliqué pour venir à Radio Notre-Dame.
1: RCF Notre-Dame, merci en tout cas d'être avec nous. Vous êtes enseignant à Sciences Po, chercheur associé à l'Institut Jacques Delors. Il était très attendu, ce sommet de l'OTAN à Ankara, Cyril Brett.
5: Oui, et ceux qui prétendent que les enceintes diplomatiques et les sommets stratégiques sont préparés, millimétrés, ennuyeux, fades, là en sont pour leur compte, puisque en l'espace de quelques heures, effectivement, de très nombreux événements ont lieu, en tout cas de très nombreuses déclarations tonitruantes et fracassantes ont pris de court la plupart des observateurs, mais aussi des acteurs de la scène internationale.
1: Oui, parce que c'est ce que j'ai dit il y a quelques instants, il y a beaucoup de sujets qui sont sur la table du sommet de l'OTAN avec tous ses États membres. Il y a l'Ukraine, il y a le Moyen-Orient. Évidemment, l'actualité nous rattrape, vous avez entendu ça aujourd'hui, Cyril Brett, avec Donald Trump qui menace de frapper très fort l'Iran ce soir. Et puis cette aide aussi envoyée à l'Ukraine. Bref, on comprend que ce sommet de l'OTAN, finalement, il peut vraiment changer la donne.
5: Ah oui, c'est un vrai espace de débat. Un vrai espace même de confrontation. Prenons peut-être les sujets qui étaient déjà à l'agenda.
1: Oui.
5: Industrie de défense, 43 milliards de commandes annoncées par, par Marc Rutte. Je rappelle que c'est le budget de la défense français par an. L'Ukraine, très bien, donc soutien à Volodymyr Zelensky.
1: Et 140 hop, milliards d'euros.
5: Et voilà.
1: C'est énorme.
5: Et voilà, plus la licence accordée aux industries de défense ukrainiennes de construire des missiles Patriot. Alors qu'est-ce que c'est ?
1: C'est des missiles américains.
5: Et voilà, c'est des missiles américains et des batteries de défense antimissile, c'est-à-dire ce dont l'Ukraine a besoin depuis le début. L'unité de l'Alliance, mise à mal avec une déclaration de Donald Trump sur la nécessaire prise de contrôle du Groenland par les États-Unis, une réaction très... très forte hein, des alliés, et une réaction très forte également aux déclarations de Donald Trump concernant l'Espagne. Puis, fin de la dramaturgie en quelques heures, réaffirmation de la solidarité entre les alliés. Alors, très simplement...
1: C'est l'article 5.
5: Et l'article 5, alors, l'article 5 du traité de l'Atlantique Nord, 1949. Une agression contre un des alliés peut et doit susciter une réaction, y compris militaire, de la part de l'ensemble des 32 alliés. Or, c'est précisément là-dessus, sur l'application de cet article 5 par les États-Unis, que Donald Trump aime à laisser planer le doute, considérant que les Européens se payent leur sécurité sur le dos du contribuable américain.
1: Sur cette autorisation signée de la part de Donald Trump de la construction des missiles des Américains, les Patriots, pourquoi ça c'est aussi un tournant dans l'histoire de cette guerre en Ukraine, Cyril Brett ?
5: Alors, on peut aborder la question par l'équipement lui-même. Alors, Patriot, c'est un système de défense anti-aérien qui est assez ancien maintenant, il a 2 décennies. Il était quasiment l'apanage des États-Unis, puis ensuite l'apanage des alliés très proches des États-Unis, Israël, puis ensuite des licences. Alors une licence, c'est l'autorisation de produire. C'est-à-dire on vous donne les plans, puis vous produisez. Ce qui est quand même un acte de délégation de souveraineté très important, n'était accordé qu'à l'Allemagne pour le moment en Europe. Et donc là, c'est un soutien qui, un soutien diplomatique très fort, et ça reconnaît aussi le fait que l'Ukraine est en train de devenir une puissance industrielle des industries de défense. Et puis enfin, et c'est par là qu'on aurait dû commencer, pas par les équipements, mais par les populations civiles en Ukraine. Évidemment, ça apportera aux populations civiles en Ukraine, on l'espère, une protection supplémentaire contre les bombardements russes, parce qu'elles sont sévèrement touchées par ces bombardements.
1: Cyril Brett, vous êtes notre invité sur RCF Notre-Dame dans ce 18-19. Est-ce que, d'après vous, avec ces premières annonces du sommet de l'OTAN, hein, qui dure que quelques jours, c'est finalement extrêmement rapide, mais on voit à quel point c'est extrêmement important également, est-ce qu'on assiste à une redéfinition de l'ordre international?
5: Ah, c'est peut-être un peu excessif. En revanche...
1: Je pars un peu loin, peut-être.
5: Peut-être. Enfin, on ne sait jamais. Oui. Vous avez sans doute raison. Nul n'est prophète en son pays. Mais en tout cas, ce qui est certain, c'est qu'il y a une nouvelle tendance de l'administration Trump qui est en train de se manifester. La confrontation avec les Européens sur les dépenses de défense, sur le Groenland, n'exclut pas la réaffirmation de la solidarité et... ce qui est beaucoup pour Donald Trump, très peu pour nous, sa présence dans des enceintes internationales pour manifester cette solidarité. Donc on va sans doute assister pour la fin du mandat Trump à la coexistence de ces deux tendances. Rapport de force extrêmement brutal avec les Européens, mais réassurance de la part des États-Unis.
1: On parle souvent du réarmement de l'Europe. On est enfin passé des discours à l'acte, finalement, aux actes, en tout cas.
5: Alors, on est bien loin, c'est-à-dire que ce qui fait une puissance militaire, bien sûr, c'est le réarmement, c'est les finances, c'est l'effort budgétaire dans la durée, c'est aussi l'aguerrissement des troupes, c'est aussi, eh bien, il faut bien le dire, hein, ce qui fait les grandes puissances militaires, ce sont les guerres. Ce qui a fait la grandeur des armes de France, c'est la guerre. Guerre coloniale, guerre sale, et guerre très noble, celle de la libération du territoire national. Donc on est dans une première phase très nette de prise de conscience stratégique, de mobilisation des rares ressources budgétaires. On n'est pas encore dans une guerre ouverte, et c'est elle qui sera l'école de la puissance pour l'Europe.
1: Il y a quelques semaines, dans mon émission avec vous, Cyril Brett, on parlait justement de ces blocs, hein, les États-Unis, l'Europe, et puis d'autres deux blocs. On se disait, mais est-ce que l'Europe va réussir finalement à renforcer un peu cette défense et à montrer qu'elle est puissante? On se rend compte que oui, avec ces premières annonces.
5: Oui, avec toutes les imperfections que ça comprend, naturellement, notamment la difficulté d'aligner les 27 au sein de l'Union européenne, les 24 membres de l'Union européenne qui sont aussi des alliés de l'OTAN, la difficulté à composer avec les deux premières puissances militaires de l'Alliance qui sont extra-européennes, les États-Unis et la Turquie. Et puis, évidemment, la très très grande difficulté, l'éléphant dans la pièce, qui est la mobilisation de la plus grande, de ce qui est potentiellement la plus grande armée en Europe, l'Allemagne, qui produit un effort budgétaire, technologique et industriel très important, sans produire d'effets militaires très importants.
1: 140 milliards de dollars pour l'Ukraine, pour aider l'Ukraine dans cette guerre en Ukraine. Cyril Brett, avec cette annonce, on se rend compte que l'OTAN ne prépare plus une issue diplomatique.
5: Oui, l'OTAN d'ailleurs n'a pas cette vocation. C'est une alliance militaire intégrée qui a pour vocation de défendre par les armes les 32 alliés. Ça n'est pas une enceinte de résolution des conflits, si ce n'est par la force. Il faudra se tourner vers d'autres interlocuteurs. Effectivement, l'OTAN est en train de renforcer considérablement son dispositif militaire, sa cohésion. Elle se prépare, et je pense qu'elle se prépare non pas pour faire la guerre, mais pour être dissuasive, c'est-à-dire pour empêcher le déclenchement d'une guerre à grande échelle et d'une guerre ouverte.
1: Quel message est envoyé à Moscou à travers ces annonces, Cyril Brett ?
5: Alors, le premier message, qui est celui de la cohésion, est un message qui est dissuasif. Effectivement, depuis Moscou, la force de l'Alliance, c'est sa solidarité. Le deuxième message qui est envoyé aussi, c'est que la discorde qui peut régner entre certains membres de l'Alliance concernant le soutien à l'Ukraine, eh bien, elle est plutôt en voie de résorption, et notamment ce plan de 140 milliards, dont le détail doit être examiné, évidemment, permet sans doute à Kiev de compenser son déficit de main-d'œuvre, si j'ose dire, c'est-à-dire de troupes combattantes par rapport à Moscou. Le dernier aussi, peut-être, et ça on l'avait souligné avec Guillaume Lagan l'autre jour dans votre émission, je pense donc j'agis, c'est la place de la Turquie. La Turquie a très longtemps été tentée d'établir un partenariat stratégique étroit avec la Russie. Aujourd'hui, avec l'organisation du sommet à Ankara et la position adoptée par les alliés, la Turquie se rapproche considérablement de Washington et s'éloigne par conséquent de Moscou.
1: Et ça, c'est une bonne stratégie aussi pour Donald Trump ?
5: Je ne sais pas si c'était ce qu'il recherchait, en tout cas. C'est ce que Erdogan, lui, recherche. Et c'est ce que les Européens...
1: Comme médiateur, finalement.
5: Oui, alors, comme médiateur, en tout cas, comme... homme capable de facilitateur entre les deux rives de l'Atlantique, et puis repositionner également l'Alliance. Ne l'oublions pas, OTAN, ça veut dire Atlantique Nord. Or là, elle est en train de se saisir de questions qui sont moyen-orientales, avec la sécurité évidemment de la Turquie, mais également avec l'irruption du fait de Donald Trump et de ses invectives contre les alliés, de la question iranienne.
1: Alors justement, sur l'Iran, ce sera, je pense, ma dernière question, Cyril Brett, sur RCF Notre-Dame. Donald Trump a annoncé aujourd'hui vouloir, je cite, « frapper fort l'Iran ». Là, il met de côté aussi les discussions de l'OTAN.
5: Alors, effectivement, dans un schéma classique, diplomatie et frappe ne cohabitent pas. Là, en fait, c'est la diplomatie par les frappes. Ouais. C'est-à-dire qu'il considère que la négociation diplomatique n'a pas suffisamment servi ses intérêts. Il reprend donc une pression militaire pour pouvoir retourner dans un deuxième temps vers des négociations diplomatiques qui lui seront plus favorables.
1: Où est-ce qu'on va ?
5: Je l'espère vers la paix.
1: On l'espère ?
5: Là, il nous reste l'espérance.
1: Oui, et on en a besoin. On en a besoin cet été notamment. Merci beaucoup, Cyril Brett, d'avoir été avec nous en direct sur RCF Notre-Dame. Merci d'être avec nous toujours en direct jusqu'à 19h. On va écouter un peu de chansons. Les Beatles, toujours bon à prendre ce soir avec Michel. Et puis dans un instant, quelques leçons d'histoire de Louis Dauphren.

0: Les Beatles, c'était Michel pour vous accompagner en ce mercredi soir sur RCF Notre-Dame.
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0: 18h45, place à l'histoire avec un grand H, parce que comprendre le passé, c'est aussi mieux appréhender le présent. Nous retrouvons tout l'été le meilleur de Louis Dauphren avec ses passionnantes leçons d'histoire.
2: Et on va tirer des leçons justement de l'histoire, parce que l'histoire politique est riche en France, elle suscite beaucoup de passion. Et c'est intéressant de justement regarder du côté, tenez, de la droite et du RPR en particulier. Oui, RPR, c'est un temps que les plus de 20 ans, peut-être, ou les moins de 20 ans n'ont pas connu. RPR, trois lettres, Rassemblement pour la République, évidemment associé à la figure de feu Jacques Chirac. Et c'est l'histoire qu'ausculte Pierre Mananti qui est avec nous pour nous parler de ce parti politique. C'est aux éditions Passé Composé. Bonjour Pierre Mananti.
3: Bonjour Louis Dauphren et bonjour à tous nos éditeurs.
2: Normalien, directeur de cabinet ministériel, le RPR, une certaine idée de la droite, je le disais, aux éditions Passé Composé. Ce qui est intéressant, c'est de voir avec vous dans Leçon d'Histoire ce qu'a été le RPR et finalement pourquoi ce RPR n'existe plus depuis quand ? Depuis l'UMP, depuis 2002 à peu près ?
3: Oui, c'est ça, tout à fait. Il a été créé par Jacques Chirac en 1976, donc on est vraiment dans l'après-gaullisme. Ça a été la grande machine de guerre de la droite gaulliste, de la droite chiracienne jusqu'en 2002. Et puis, en 2002, il va fusionner avec l'UDF, son grand concurrent centriste, libéral, giscardien, et devenir ensemble l'UMP.
2: Je pose directement la question, c'est une fusion que vous regrettez ?
3: En tout cas, c'est une fusion que beaucoup de ceux qui ont adhéré et vécu à l'aventure RPR ont refusé, ont mal vécu. Je pense à quelqu'un comme Philippe Séguin, qui a été une grande figure de la droite et du RPR, qui n'a d'ailleurs jamais adhéré à l'UMP, estimant qu'on fusionnait, on voulait forcer à mettre ensemble deux partis qui n'avaient pas la même identité, la même vision sur beaucoup de sujets, de l'économie à l'Europe. Et ça a forcé à avoir dans une seule et même famille des gens qui pourtant venaient d'un passé, d'un historique et qui avaient des positions souvent opposées.
2: Pourquoi était-ce, Pierre Mananti, ce que vous écrivez, la fin d'une aventure unique en son genre ?
3: Parce que c'est vrai que le RPR est le dernier grand parti à avoir été un parti de masse en France. 885 000 adhérents, je crois que ça fait rêver aujourd'hui n'importe quel parti, de droite ou de gauche. Ça a été une grande aventure partisane, une grande aventure humaine aussi. Moi, j'ai voulu dans ce livre aller à la rencontre de militants, raconter les universités d'été, les hymnes de campagne. C'était vraiment un univers, un état d'esprit au RPR. On y était de père en fils, on y était en famille, on y était localement. Et je crois que cette manière de faire de la politique a malheureusement disparu aujourd'hui.
2: Est-ce que le RPR disait en prose ce que le FN disait en vers ?
3: Oh non, je ne pense pas, parce que pour le coup, il y a toujours eu une opposition assez farouche entre le RPR et le FN, entre Jacques Chirac et Jean-Marie Le Pen d'un côté et de l'autre, parce que le FN de l'époque était un parti vraiment d'extrême droite, avec un leader qui a été condamné pour ses propos racistes, homophobes, là où Jacques Chirac a toujours tenu à son égard une sorte de cordon sanitaire, hein, souvenez-vous du fameux discours de 2007 lorsqu'il est à l'Élysée. Donc il y avait vraiment une ligne de démarcation très claire à l'époque entre la droite gaulliste et puis l'extrême droite péniste.
2: Pierre Mananti, est-ce qu'on peut dire que le RPR, la question est peut-être un peu brutale, mais est-ce que c'était un parti gaulliste ?
3: Alors oui, je crois que fondamentalement, c'était un parti qui était d'inspiration gaulliste, qui avait dans sa geste, dans ses mots, dans ses symboles, dans ses idées aussi, qui avait repris beaucoup de choses de l'héritage gaulliste. Et en même temps, vous avez raison, la question est pertinente parce que Jacques Chirac s'empare du parti gaulliste, prend le pouvoir à droite en trahissant Jacques Chaban-Delmas, ancien député maire de Bordeaux, président de l'Assemblée nationale, Premier ministre, qui lui était vraiment un parangon du gaullisme. Donc l'aventure RPR, l'aventure chiracienne commence par une trahison du gaullisme et beaucoup des gaullistes historiques, ceux qui avaient vécu le temps du général, ont eu du mal à accepter que le RPR puisse être l'héritier du général. Donc il y a cette tension entre héritier naturel bien sûr et puis en même temps cette trahison originelle qui fait parfois œuvre de parricide.
2: Que reste-t-il du RPR aujourd'hui d'un point de vue de la sociologie politique ? Est-ce qu'il reste un certain ancrage local avec des baronnies encore puissantes ?
3: Bon, elles ont malheureusement, pour la plupart, disparu. Hein. On parle d'une aventure qui a commencé il y a 50 ans. En fait, d'ailleurs, c'était l'occasion de ce livre, les 50 ans cette année de la création du RPR. Mais il reste un état d'esprit. Beaucoup de gens ont été formés à l'école RPR, beaucoup de militants, beaucoup de gens qui sont aujourd'hui députés ou sénateurs sont passés par l'écurie RPR, ont été formés par cette école de pensée, cette école militante. Et puis le logo, l'univers RPR reste important. Vous savez que les droits ont été rachetés justement par le Rassemblement National qui a relancé le RPR. Oui. Il y a quelques années, ou en tout cas qui prétend relancer, ça fait l'objet d'un débat et d'une dispute juridique avec des anciens RPR, notamment Renaud Muselier, qui leur conteste le droit d'utiliser ce sigle. Ça montre en tout cas que le RPR a encore pignon de rue aujourd'hui en France.
2: Merci beaucoup Pierre Mananti. Le RPR, une certaine idée de la droite aux éditions Passé Composé. Je rappelle que vous êtes normalien, ancien directeur de cabinet ministériel, spécialiste du gaullisme et de ses acteurs. Merci d'avoir été des nôtres ce matin. Et merci, je vous dis à bientôt. Bonne journée.
0: Et vous l'avez compris, on vous rediffuse pendant tout l'été les meilleurs moments de leçons d'histoire avec Louis Dauphren. Demain, si vous ne savez pas quoi faire à 10h, eh ben vous allez écouter RCF Notre-Dame, puisqu'on va vous emmener dans une association qui s'appelle les Gauloises, qui construit et fait évoluer un site au fil des découvertes archéologiques. C'est Denis Charbonnier qui va vous emmener dans un reportage radio-guidage. Petit extrait.
4: Mais alors à la base, c'est parti d'une fête de village il y a plus de 20 ans. Et le petit collectif, le petit groupe de personnes a tellement apprécié, ils ont décidé de faire quelque chose d'encore plus gros et donc de construire un village gaulois.
5: Et alors cette construction s'est faite à la main ou vous utilisez quand même des outils modernes ?
4: Alors ça se fait principalement à la main. On essaye de travailler la plupart du temps avec les outils justement reconstitués. Donc ça peut aller des planes, des ciseaux à bois, des choses comme ça. Et c'est surtout qu'il faut beaucoup, beaucoup de main d'œuvre. Là, on peut voir, on arrive devant le Murus Gallicus. Donc, c'est le rempart, le mur qui vraiment protège le village. On voit ces gros troncs qui sont mis en place avec des grosses pierres pour les caler. Il faut imaginer qu'il faut beaucoup, beaucoup de personnes pour faire tout ça. Lever les troncs, mettre tout ça en place, c'est un gros, gros travail. Donc, à la force des bras, en démultipliant la force, on arrive quand même à soulever des charges relativement importantes. On peut mettre des poteaux en place pour construire une maison qui peut faire entre 70 et 80 cm de diamètre. Ça fait quand même du gros poteau, quoi. C'est énorme.
5: C'est carrément un arbre.
4: Ouais, c'est un arbre entier, ouais, exact.
0: Et avec ses 12 maisons et ses ateliers de menuiserie et même de poterie, le village reprend vie chaque été, comme au 1er siècle avant Jésus-Christ. Un magnifique reportage que vous pourrez entendre demain à 10h.
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0: Bonsoir Philomène Dubois.
6: Bonsoir Melchior.
0: C'est un plaisir de vous retrouver, surtout qu'on va parler football et c'est l'avenir des Bleus dans ce mondial qui se jouera demain soir.
6: Et oui, l'équipe de France se retrouve en quart de finale face au Maroc.
0: Oui.
6: Après un match sous tension samedi dernier face au Paraguay, on se rappelle bien de ce qu'il s'était passé.
7: Et non, c'est terminé. La joie de Kylian Mbappé. L'équipe de France sera bel et bien au rendez-vous des quarts de finale.
0: Ah oui, de la souffrance hein, pendant ce match. Alors je vous avoue que je dormais, mais il y a eu 1-0 pour la France, Philomène. Et maintenant, ça y est, on range le dossier et on passe à autre chose.
6: Exactement, puisque va y avoir le coup d'envoi face au Maroc demain à 22h. Et pendant 90 minutes, c'est bien toute la France qui va retenir son souffle. Un match qui ne sera que la 7e rencontre entre les deux équipes. Une histoire qui a tardé, selon François Darrocha-Carnero, historien et auteur d'un ouvrage sur les Bleus.
8: Les rencontres France-Maroc sont assez tardives, mais comme l'ensemble des rencontres face aux sélections africaines, puisqu'il faut attendre 1988. On est entre la métropole et l'ancienne colonie, donc il y a les relations postcoloniales qui sont parfois difficiles à assumer, et puis par le fait qu'il y a un écart assez grand entre le niveau estimé de l'équipe de France de football et d'autre part l'équipe du Maroc qui apparaît comme une équipe moins favorisée, moins développée.
0: Il y a des rencontres qui sont assez rares entre ces deux équipes, Philomène.
6: Oui, mais ça reste un match quand même très attendu puisqu'il y a un lien très fort qui unit en fait ces deux pays. Il y a la communauté marocaine déjà qui est très importante en France. D'ailleurs, il y a 6 joueurs de la sélection marocaine qui sont nés dans l'Hexagone et cela en fait va peut-être se sentir sur le terrain demain.
8: Je pense pas que le lieu de naissance joue énormément dans la réalité du football. Une fois qu'on est sur le terrain, on est à l'intérieur d'une équipe et c'est son équipe dont on va défendre les couleurs. En revanche, ça peut jouer sur la qualité du jeu dans la mesure où il y a des connexions très fortes qui se font entre les deux pays. Le Maroc revendique comme ayant un système de formation inspiré à 80% de la formation à la française. Il y a une façon de faire, une philosophie de jeu qui peut se développer par le biais de la formation et qui peut se retrouver ainsi sur le terrain.
0: Bon, alors la grande question, Philomène, les Bleus sont-ils prêts pour ce match face au Lion de l'Atlas après les tensions avec le Paraguay le week-end dernier?
6: Oui, on en parlait en début d'émission, cette victoire des Bleus en 8e de finale et ces insultes racistes ensuite d'une sénatrice paraguayenne contre Kylian Mbappé continuent encore aujourd'hui de susciter des réactions. Mais l'historien nous rappelle que en fait, ce type de prise de parole n'est malheureusement pas une nouveauté.
8: ça peut arriver que le monde politique s'intéresse un petit peu trop à certaines équipes en pleine compétition. On peut penser par exemple en 1996, à l'occasion de l'Euro qui est disputé en Angleterre, Jean-Marie Le Pen s'en prend aux joueurs de l'équipe de France en les accusant de ne pas aimer suffisamment la France et les pointe comme étant des représentants de pays étrangers, ce que va reprendre ensuite sa fille dans certains discours que l'on peut retrouver encore jusqu'aux années 2010-2014.
6: Bon Melchior, je vous rassure, j'ai bien posé la question et les Bleus ne risquent pas d'être perturbés par ces polémiques, si ce n'est d'être encore plus motivés pour ramener la coupe à la maison.
0: Bah ça, ce serait super.
6: Et donc, je me permets une petite anecdote pour finir.
0: Allez-y, profitez.
6: Est-ce que vous savez dans quelle couleur les Bleus vont-ils jouer demain ?
0: Bleu ?
6: Eh bien non, en vert.
0: Ah bon ?
6: Eh bien oui.
0: Et pourquoi
6: c'est
0: en vert ?
6: Parce qu'en fait, c'est lié au fait qu'ils jouent aux États-Unis, la Statue de la Liberté, tout ça. Et en fait, ce n'est pas la première fois qu'ils jouent dans une autre couleur que leur traditionnel bleu, blanc, rouge.
8: On peut se souvenir du match France-Hongrie, qui est le troisième match de la Coupe du Monde 1978. L'intendance française avait oublié de prendre un maillot de rechange et il a fallu utiliser le maillot d'une équipe locale qui était un maillot blanc à rayures vertes. Donc ça peut arriver en effet que l'équipe de France exceptionnellement joue dans d'autres couleurs que ses couleurs habituelles.
6: Donc on espère que le vert va leur porter chance.
0: Oui, oui. C'est comme au théâtre, non ? Il faut porter du vert pour porter chance ou quelque chose comme ça ?
6: J'ai pas la référence, mais c'est possible.
0: Ou alors c'est le contraire, c'est plutôt que si on porte du vert, ça porte malchance. Donc, on espère que sur le terrain, en tout cas, ça va leur porter chance.
6: Melchior, est-ce que vous avez un petit pronostic pour demain ?
0: 3-1, peut-être, pour la France.
6: Bah oui, bien sûr.
0: Et vous ?
6: 3-0, le classique.
0: Ah oui. Mais ça, on attend la finale, pour le coup.
6: Moi, tout le temps, 3-0, ça me va bien.
0: Bon, il y a Jean-Paul à la réalisation qui nous dit 2-1. Bon, écoutez, on verra. Philomène Dubois, merci beaucoup. Demain, vous allez le regarder, ce match, on imagine, à 22h.
6: Ah bah, évidemment.
0: Bon, très bien. Et vous serez habillé en vert
6: Peut-être pas, peut-être plutôt en bleu, le classique.
0: Bon, merci Philomène Dubois, c'est un plaisir d'être avec vous chaque soir cet été pour cette chronique Demain dans l'info, à réentendre également sur l'application RCF Notre-Dame et sur notre site internet. Vous entendez le générique, ça veut dire que c'est déjà la fin, mais heureusement, nous on se retrouve demain de 18h à 19h, toujours en direct pour le 18-19 de l'été, et puis la matinale vous sera présentée par Simon Tatrault de 7h à 9h. J'en profite pour remercier toute l'équipe de ce 18-19, vous Philomène, évidemment, Jean-Paul, je pense aussi à Mathias, Isor, Clara et Étienne. Bref, c'est toute une équipe, RCF Notre-Dame, vous le savez, et c'est toujours un plaisir de travailler tous ensemble. Dans un instant, vous avez rendez-vous avec Thierry Lyonnais dans l'émission Visage, avec une personnalité comme d'habitude qu'il va vous présenter. Ce sera dans un instant. Excellente soirée à l'écoute de RCF Notre-Dame et moi je vous dis à demain de 18h à 19h.

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0: Comment avoir une juste estime de soi sans tomber ni dans le narcissisme, l'orgueil, ni se dévaloriser ou être écrasé par une image négative de soi, ni tomber sans cesse dans la comparaison? Christophe André, vous êtes médecin psychiatre. Pendant des années, vous avez accompagné à l'hôpital Sainte-Anne de Paris des personnes anxieuses, dépressives, avec souvent une très faible estime d'elles-mêmes. Vous êtes bien connu également, Christophe André, pour vos livres, vos podcasts, vos émissions radiophoniques qui accompagnent, qui soulagent des centaines de milliers de personnes en France, mais aussi à l'étranger. On vous doit notamment d'avoir initié la méditation de pleine conscience comme une pratique thérapeutique. Alors Christophe André, votre nouveau livre, publié chez Odile Jacob, s'intitule « S'estimer et s'oublier ». C'est le troisième ouvrage en près de 25 ans que vous consacrez à l'estime de soi. Pourquoi vous semble-t-il si important de revenir et d'approfondir ce thème de l'estime de soi ?
1: D'abord parce que c'est un sujet que j'aime beaucoup et les choses qu'on aime. Enfin, moi, je fais partie des gens qui reviennent beaucoup vers les choses qu'ils aiment. Il y a des gens qui, voilà, bon, une fois qu'ils ont approfondi un domaine, ont envie de passer à un autre. Enfin, on est tous un peu comme ça, mais c'est vrai aussi qu'il y a ce plaisir d'affiner, d'aller encore plus profonde, voilà, avec tout ce qu'on aime faire. Hein. Puis il y a des choses dont on ne se lasse pas, mais bon, enfin, pour revenir à l'estime de soi, d'abord, c'est vrai que les deux livres précédents pouvaient s'assembler avoir fait le tour du sujet. Hein. Le premier, qui s'appelait L'estime de soi, était très nouveau à son époque, c'était en 99, et on était parmi les premiers, avec mon collègue François Lelor, avec qui je l'ai écrit, à aborder ce concept d'estime de soi. À l'époque, on parlait plutôt de confiance en soi, qui propose un angle plus limité. La confiance en soi, c'est voilà, le sentiment sur ma capacité à l'action, à réussir plus ou moins raisonnablement mes actions.
2: Plus dans le faire voilà, que dans l'être.
1: Oui, dans le faire, mais c'est important, le faire aussi. Il ne faut pas hiérarchiser, c'est pas l'être et pas mieux que le faire, mais voilà, les deux sont importants. Le second s'appelait « Imparfaits, libres et heureux », et dès le titre, voilà, c'était clair, mon programme était clair. C'est pour avoir une bonne estime de soi, c'est pas nécessaire d'être parfait. La quête de la perfection est souvent épuisante et stressante hein, pour nous, pauvres humains, forcément imparfaits par essence. Et donc, j'y développais la notion d'acceptation de soi, de bienveillance envers soi, qui fait partie de l'estime de soi. L'estime de soi, c'est pas seulement se mettre la pression pour bien faire. C'est important hein, d'être exigeant, mais c'est aussi être bienveillant avec soi dans cette quête des progrès personnels. Mais là, ce troisième livre, S'estimer, s'oublier, d'abord, il me semblait nécessaire, j'avais envie de l'écrire, parce qu'on a pas mal de données scientifiques qui sont apparues depuis une dizaine d'années sur justement ces questions d'estime de soi et d'accès à l'estime de soi. On aura l'occasion d'en parler, je suppose, mais comment expliquer, par exemple, que la pratique de la méditation améliore l'estime de soi? Comment expliquer que la pratique de l'altruisme améliore l'estime de soi? Donc, toutes ces données-là, je voulais les clarifier. Puis, il y a aussi quelque chose qui m'a poussé à écrire ce livre, S'estimer et s'oublier, c'est le s'oublier. C'est-à-dire, c'est la constatation que notre époque me semble bien narcissique, bien égoïste, bien égotiste. Alors, faut pas généraliser, bien sûr. Il y a aussi beaucoup de générosité, beaucoup d'élan vers les autres, mais quand même, il y a une tonalité générale du discours ambiant qui me semble véhiculer trop d'égoïsme.
0: Alors justement, une question qui me taraude, c'est est-ce que cette question autour de l'estime de soi est particulière chez les Occidentaux que nous sommes par rapport aux Africains, aux Orientaux, qui ont une vision peut-être moins individualiste que les Occidentaux?
1: Oui, ça, c'est des questions très compliquées parce que, bien sûr, c'est un concept occidental. L'estime de soi, c'est clair que ça nous appartient au départ. Hein, c'est vraiment les sociétés occidentales, notamment depuis la fin du 19e, le début 20e, hein, où voilà, il y a beaucoup de mobilité, donc il s'agit d'avoir un sentiment de sa valeur personnelle suffisant pour nous permettre d'affronter la vie, la recherche d'un métier, la recherche d'un partenaire sentimental, le fait de se faire des nouveaux amis, des nouveaux collègues de travail. Comme on bouge beaucoup, nos sociétés sont devenues très mobiles par rapport aux sociétés anciennes. Évidemment, cette question de l'estime de soi, elle est importante. Alors, elle l'est sans doute aussi pour les autres civilisations, c'est évident. En Afrique, en Asie, en Océanie, en Amérique, notamment, voilà les civilisations traditionnelles. Il est important pour un individu de se sentir bien avec lui-même, mais sans doute sous une forme différente de la nôtre. Donc c'est vrai que mon discours s'adresse principalement à des occidentaux, mais moi, il y a des choses qui me fascinent, c'est que par exemple, mes livres sur l'estime de soi sont traduits dans tout un tas de langues et beaucoup traduits et beaucoup lus en Orient. Donc il y a un truc...
2: Notamment en Corée, au Japon.
1: Japon, Chine, voilà. Donc, il y a quelque chose qui se passe. Mais comme vous le disiez, alors, ce qui est frappant, c'est que la voie d'entrée en matière d'estime de soi en Orient, très clairement, elle est beaucoup plus attentive au respect des règles d'autrui. C'est-à-dire, pour avoir une bonne estime de soi, il faut se sentir reconnu par le groupe. Alors, ça, c'est vrai aussi pour les
2: Occidentaux. Pour être intégré dans le groupe. Hein,
1: voilà, ça. Mais c'est très important pour les Orientaux. Vraiment, chez eux, c'est dans le confucianisme, ça aussi en Chine, hein, la notion de respect des règles sociales, d'assentiment aux règles sociales et de validation par le groupe du fait qu'on est des bons humains, des bons citoyens, est beaucoup plus forte que chez nous. Mais peut-être qu'on est en train de leur exporter nos maux, nos maladies, nos virus concernant le narcissisme, parce que apparemment, chez eux aussi, hein, ces choses traditionnelles se délitent un peu.
2: Alors Christophe André, voyons ce que c'est que l'estime de soi. Entrons un peu dans le cœur du sujet déjà. Quand vous parlez de l'estime de soi, vous parlez de quoi ?
1: Alors, c'est ce rapport à nous-mêmes qui est un rapport compliqué parce qu'il mélange à la fois des émotions, des jugements, etc. Mais moi, il y a une définition que j'aime beaucoup de l'estime de soi qui est la plus simple et qui est opérationnelle, comme on dit, qui est utile, qui permet d'agir. C'est finalement, c'est le résultat de la manière dont je me vois, dont je me juge et dont je me traite. Ces trois dimensions sont importantes. C'est-à-dire l'estime de soi, c'est d'abord comment je me vois, comment je me regarde, qu'est-ce que j'ai tendance à voir chez moi. Est-ce que j'ai tendance à voir plutôt mes qualités, mes points forts, ou est-ce que je me focalise plus sur ce qui ne va pas ? C'est comment je me juge. Est-ce que ce que je fais, ce que je suis, je le juge avec beaucoup de sévérité ou au contraire trop de complaisance? Et puis, comment je me traite? C'est peut-être le point le plus important d'ailleurs, hein, je le cite en dernier, mais il est premier, c'est-à-dire comment je réagis quand finalement j'ai réussi quelque chose. Est-ce que je bombe le torse? Est-ce que je pense que je suis le roi des rois, le maître du monde, le plus beau, le plus fort? Ou est-ce que je reste calme, quoi? Je me dis, c'est agréable de réussir, mais voilà, ça n'en dit pas forcément beaucoup plus sur toi que tes échecs. Et de même, comment je réagis quand j'échoue? Est-ce que je me maltraite? Est-ce que je me fais des autocritiques destructrices? Est-ce que je me fais du mal? Ou est-ce qu'au contraire, je me dis, bon, ben ça, voilà, ça fait mal, hein, d'échouer. Prends d'abord soin de toi, puis après tu réfléchiras à ce qu'il faut changer pour la suite. Et cette notion de comment je me traite, elle renvoie à une vision de l'estime de soi que j'aime beaucoup, que le premier à énoncer clairement a été Montaigne, quand il parlait de l'amitié que chacun se doit. Pour Montaigne, chaque être humain se doit d'être un ami pour lui-même. Et un ami, ben, c'est quelqu'un qui nous apprécie, qui est à la fois exigeant et bienveillant avec nous. Il ne nous laisse pas faire de bêtises, mais il est sympa quand on souffre.
2: Mais Christophe André, où s'enracine cette estime de soi ou cette non-estime de soi? Est-ce que c'est génétique? Est-ce que c'est lié à l'éducation?
1: Oui, ben c'est tout en même temps, c'est tout en même temps. La plupart de nos traits psychologiques sont la résultante d'un triple mélange. C'est-à-dire d'une part, il y a certainement un peu de génétique. Très clairement, quand on regarde les quelques études, il n'y en a pas des tonnes, hein, c'est compliqué à étudier évidemment la génétique de l'estime de soi, mais il faut avoir des tas de couples, de jumeaux, certains qui ont grandi ensemble, d'autres qui ont été séparés, etc. Mais on y arrive quand même. Il y a un fond génétique qui est surtout lié à l'équilibre émotionnel. On sait que chez les humains, il y a des humains qui ont des prédispositions aux émotions agréables.
2: Certains vont être optimistes naturellement et d'autres qui pessimistes sont plus, naturellement.
1: Voilà, qui sont plutôt des bonnes natures, qui ont tendance comme ça, sans effort, à prendre la vie du bon côté, quand des bonnes choses leur arrivent, à les savourer assez naturellement. Et puis d'autres qui sont soit des inquiets, qui même les bonnes choses, ils ont peur que ça ne dure pas.
2: Et ça c'est génétique, c'est transgénérationnel.
1: Ce sont des prédispositions génétiques. C'est-à-dire, la génétique, vous savez, c'est pas quelque chose qui s'impose à nous de façon radicale, en tout cas pas dans ces traits psychologiques-là, mais ce sont des prédispositions qui vont prendre l'ascendant sur notre cerveau si on ne fait pas d'effort. Je peux avoir des prédispositions génétiques parce que je viens d'une famille où voilà, les gens étaient plutôt des inquiets, des mélancoliques depuis des générations et des générations, et je vais avoir tendance à être comme ça, sauf si je me dis, ben mon vieux, faut changer, il faut te remuer.
2: C'est ce que vous avez fait.
1: Voilà, c'est ce que j'ai fait moi. Moi, je viens d'une famille, effectivement, où le fond génétique était tristouné, inquiet, des gens voilà, qui n'avaient pas eu des vies faciles depuis des générations et des générations. Et donc,
2: vous avez travaillé sur vous.
1: Ouais,
2: mais ça vous a peut-être orienté pour devenir l'homme que vous êtes aujourd'hui et le médecin que vous êtes.
1: Ouais, l'homme, la personne que je suis aujourd'hui n'est pas seulement le fruit des influences génétiques, mais aussi le fruit de l'adaptation et de la lutte contre ces influences. Mais pour l'estime de soi, il y a un petit fond, et qui est lié plutôt voilà, à la prédisposition aux émotions agréables qui conditionne l'estime de soi. Parce que, comme vous le savez, les émotions douloureuses tendent à... Voilà, si j'ai prédisposition à la tristesse, eh bien, cette prédisposition émotionnelle va me pousser à voir plutôt les choses qui ne vont pas, à être plutôt un inquiet perfectionniste. Et ça, c'est pas super pour l'estime de soi, parce que ça fait de moi un éternel insatisfait, je suis jamais content de moi, etc. Donc,
2: mais Christophe André, je vous interromps, mais pourquoi dans la même famille, donc avec les mêmes gènes, ouais, avec les mêmes histoires familiales, vous allez avoir un enfant qui va être plutôt confiant dans la vie, plutôt optimiste, oui. Et un autre qui va être un angoissé, un anxieux, ou qui ne va pas s'aimer.
1: Eh bien parce que la génétique, ce n'est pas le clonage. C'est-à-dire que la seule chose que dit la génétique, c'est que vous avez des chances plus grandes d'être plutôt un joyeux ou plutôt un triste, selon le nombre d'ancêtres qui l'auront été. Mais ces chances ne sont pas une certitude. C'est pas une transmission en ligne directe et à 100%. Vous avez...
2: C'est valable physiquement et c'est valable psychologiquement.
1: C'est pareil, c'est comme pour les traits physiques. Les familles où les gens sont plutôt des petits bruns ou des petites brunes, ben, statistiquement, il y a plus de chances que les gamins soient comme ça. Puis un jour, il y a un grand blond ou une grande rousse qui débarque. Et l'essentiel du patrimoine génétique, mais tout à coup, il y a le gène d'un ancêtre qui est sorti, voilà, au milieu. Bon, c'est comme ça. Donc, pour terminer avec votre question, vous voyez, j'ai fait des réponses très longues sur les influences. Il y a les influences génétiques quand même qui ne sont pas prédominantes, mais qui existent. Et parfois, il faut lutter contre elles. Il y a bien sûr tout l'acquis. Le bain éducatif, le bain affectif. Est-ce que mes parents m'ont sécurisé affectivement? Est-ce qu'ils m'ont valorisé sans trop me valoriser? Comment eux-mêmes

sociologues appellent des tensions comparatives, hein, la nécessité de voir où j'en suis, est-ce que je suis dans le troupeau, est-ce que je suis au-dessus, est-ce que je suis au-dessous. Voilà, ça c'est la troisième touche. Donc il y a, c'est ce qu'on appelle en psychiatrie, j'explique souvent ça aux étudiants, c'est le biopsychosocial, le modèle biopsychosocial. Un peu de biologie, beaucoup de psychologie et pas mal de sociologie aussi dans ces influences.

0: Alors Christophe André, dans votre nouveau livre « S'estimer et s'oublier », vous parlez à plusieurs reprises de l'impact des réseaux sociaux. C'est vrai qu'on est dans une société où ces réseaux sociaux se sont très rapidement diffusés. Et vous êtes clair là-dessus, les réseaux sociaux, pour vous, participent au mal-être et à une certaine destruction de l'estime de soi. Vous pouvez nous donner juste quelques repères pour comprendre en quoi ces réseaux sociaux sont néfastes pour l'estime de soi.
1: Alors, ils sont néfastes de mille et une façons. Alors, ils ont des bons côtés, hein. C'est toujours ça le problème. Enfin, on ne peut pas faire une charge univoque contre les réseaux sociaux. Il y a des côtés sympas, retrouver la trace de ses vieux copains, de parents, de proches au bout du monde. Bon, tout ça est bien, mais ils ont quand même un effet globalement très toxique. Ben d'abord, ils ont cet effet toxique qui est qu'ils nous coupent du monde réel. Ce sont les scènes auxquelles on assiste toutes et tous. Hein. Vous êtes au restaurant, vous voyez toute une famille qui ne se parle pas en attendant que les plats arrivent et qui chacun est plongé sur son téléphone portable dans les lieux publics, que ce soit dans les transports en commun, les bistrots, tout ça. Les gens ne s'observent plus, ne se regardent plus et du coup n'échangent plus, mais ils sont réfugiés dans leur sur leurs écrans. Donc ça, c'est un premier problème pour l'estime de soi, parce que l'estime de soi, elle se nourrit du rapport aux autres. C'est ce qu'on oublie trop souvent, hein. C'est l'estime de soi.
0: Intéressant, c'est pas du narcissisme, non, c'est pas du repli sur soi, c'est dans la relation aux autres.
1: Elle se construit dans la relation aux autres, l'estime de soi. C'est l'estime de soi parmi les autres, hein. Ça, c'est, on pourra en reparler, mais si les humains sont dotés justement de ce sentiment qu'est l'estime de soi, de cette capacité qu'est l'estime de soi, c'est parce qu'ils sont des êtres sociaux. Si vous êtes un solitaire, Robinson Crusoe sur son île déserte, il n'a pas besoin d'estime de soi, c'est pas du tout ça qui est en jeu. Donc bref, les réseaux sociaux nous coupent des autres et nous tournent vers, bien sûr, d'autres autres, mais des autres virtuels, des autres...
0: Les autres mises en scène quelque part, et en montrant toujours leur bon côté.
1: Alors ça, c'est le second côté toxique des réseaux sociaux, c'est qu'ils sont mensongers. C'est-à-dire qu'en général, les gens n'y disent pas la vérité, même si depuis quelque temps on voit apparaître un souci sur les réseaux sociaux de montrer son corps tel qu'il est, par exemple, chez certains influenceurs, ou de parler de ses états d'âme. Mais majoritairement, non. On prend la pose, on montre ses muscles, ses succès, ses belles vacances, ses beaux copains, etc.
0: Et donc on se compare toujours à ceux qui se sont présentés sous leurs meilleurs aspects, c'est ça?
1: Ça nuit
0: à notre estime de nous-mêmes.
1: On ne peut pas faire autrement. C'est-à-dire, ce que doivent comprendre les humains, c'est que leur cerveau est une machine à comparer. Une fois de plus, nous sommes des êtres sociaux, donc dès que vous mettez quelqu'un dans un groupe, inconsciemment, il va se positionner par rapport aux autres. Et c'est ça qui va nous donner le sentiment dans un groupe qu'on est à notre place ou qu'on n'est pas trop à notre place. Hein, si vous arrivez dans un groupe de gens extrêmement différents de vous, de par leur apparence physique, de par leur statut social, de par leur manière de se comporter ou d'échanger, vous allez pouvoir vous sentir tout à fait à votre place parce que vous n'êtes pas trop différent ou au contraire à des années-lumière de ces gens. Alors, ça ne veut pas dire que ça ne sera pas intéressant, que ça ne vaut pas la peine, mais tout à coup, vous allez pouvoir être très insécurisé dans certains milieux, des gens trop beaux, trop riches, trop cultivés, ou semblant l'être, ou au contraire, très à l'aise, très flatté, parce que voilà, il a l'impression que vous êtes très capable.
0: Voilà.
1: Et on a des études d'ailleurs très drôles, hein.

0: Oh, si j'ai le temps, je vous raconterai volontiers cette étude qui est un classique, c'est Monsieur Crade et Monsieur Propre. Vous faites venir des volontaires au labo de psychologie, puis vous leur dites, voilà, on va vous faire passer des questionnaires, il y a deux tables. Ils commencent à remplir leur questionnaire, la table voisine de la leur est vide, mais quelqu'un va arriver bientôt. Et le premier des questionnaires, c'est un questionnaire d'estime de soi. Puis après, on leur en fait passer d'autres. Dès qu'ils ont passé le questionnaire d'estime de soi, vous faites rentrer un autre volontaire qui va lui aussi remplir les questionnaires, mais qui en fait est un comparse. Tantôt, c'est quelqu'un qu'on appelle Monsieur Propre, de très beau, très musclé, très intelligent. Il remplit les questionnaires à toute allure. Il a un parfum magnifique, il est souriant, poli. Et il part alors que vous êtes encore à la page 8 de votre questionnaire. Il a fait, lui, les 30 pages en 5 minutes. Et dans d'autres cas, pour d'autres personnes, on va faire rentrer Monsieur Crade. Et Monsieur Crade, c'est l'inverse. C'est quelqu'un qui baille, qui sent le tabac froid, qui n'arrive pas à remplir ses questionnaires, qui s'endort sur la table. Enfin bon, qui n'est pas très reluisant. Et ce qu'on voit, c'est que si vous êtes confronté à Monsieur Propre, quand vous remplissez vos questionnaires, le second questionnaire d'estime de soi qu'on vous fait passer va avoir baissé. Ça a baissé votre estime de vous-même. Vous êtes la même personne, mais vous avez vu quelqu'un qui vous semblait supérieur, et du coup, vous vous sentez inférieur. Et à l'inverse, confronté à Monsieur Crade, entre guillemets...
1: Mais cela veut dire, Christophe André, que nous sommes toujours dans la comparaison, et que la comparaison est l'un des gros problèmes de l'estime de soi ou du manque d'estime de soi.
0: Le mauvais usage de la comparaison. Je crois que le plus simple, le plus important, c'est de considérer qu'on ne peut pas ne pas se comparer. On peut pas ne pas respirer, on peut pas ne pas penser, on peut pas ne pas se comparer. On va toujours se comparer, mais qu'allons-nous faire du résultat de ces comparaisons? Est-ce qu'on va se dire, bon, voilà, fais attention, quoi. C'est pas parce que tu as l'impression que cette personne, tu es plus ceci ou plus cela qu'elle, c'est pas forcément supérieur, puis ça veut pas dire que tu dois la mépriser, etc. Donc reste, c'est pas parce qu'elle a pas du tout le même avis que toi et que tu penses que t'as raison, que tu dois, voilà, rentrer en combat, en conflit ou en mépris avec elle. Et surtout les comparaisons vers le haut, c'est pas parce que quelqu'un te semble beaucoup plus fort que toi que il peut pas t'inspirer ou que tu ne peux pas aller vers lui. Ne sois pas forcément intimidé. Les gens plus brillants, plus cultivés que nous, on peut profiter de leur intelligence pour apprendre des choses ou observer comment ils fonctionnent pour se dire, tiens, je peux peut-être m'en rapprocher, je peux peut-être m'en inspirer, etc. Donc, il y a un bon usage et un mauvais usage de la comparaison, mais on compare tout le temps sans s'en rendre compte.
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1: En vous lisant, Christophe André, et en lisant cet abécédaire de votre livre, S'estimer et s'oublier, je me suis dit, mais fondamentalement, la question n'est-elle pas de se connaître soi-même pour s'estimer, pour apprendre à s'accueillir tel que nous sommes, ne faut-il pas grandir peu à peu dans une certaine forme de sagesse, pour reprendre l'expression antique, et apprendre à se connaître, à savoir qui nous sommes?
0: C'est une des composantes, mais ce n'est pas la seule. C'est-à-dire, la connaissance de soi, bien sûr, elle est fondamentale. On vient d'en parler par rapport à la comparaison. C'est-à-dire, la connaissance de soi, elle est indispensable pour comprendre comment je fonctionne, pourquoi je suis triste, pourquoi je suis envieux, pourquoi je suis fier, pourquoi je me sens dévalorisé. Si on ne se pose jamais ces questions, évidemment, on va continuer d'avancer dans le brouillard total et d'être le jouet des circonstances, le jouet des autres, le jouet des événements, le jouet du hasard. Donc, oui, la connaissance de soi, elle est fondamentale, et bon, on le sait depuis Socrate, Gnotis et Autone, connais-toi toi-même, etc. Mais ça, pour un psychiatre, finalement, c'est, bon, voilà, c'est évident, quoi. Pour nous, c'est...
1: Non, mais je sais pas si c'est aussi évident que ça.
0: Non.
1: Est-ce qu'on consacre du temps à vraiment réfléchir, à savoir, quand je dis « je », qu'est-ce que je dis? Qui suis-je?
0: Oui.
1: Ah non. Qui est derrière toutes ces émotions qui nous agitent?
0: Bien sûr.
1: Ces pensées qui arrivent? Est-ce que c'est moi qui pense finalement? Je regroupe beaucoup de choses là-dedans. Mais ce fameux jeu pour s'estimer soi-même, qui est-il?
0: Alors ça c'est une question de philosophe. Hein. Qui est le « je », qui est le « moi » Mais ce qui est sûr, là où vous avez raison, c'est que moi, une des choses qui m'aura le plus frappé dans ma carrière de psychiatre, c'est que c'est le peu de temps que les gens consacrent à se poser des questions sur eux. Quand on est psychothérapeute, on a souvent l'impression que le seul moment où les gens réfléchissent sur eux, c'est quand ils sont avec nous. Et que le reste de leur vie, ils sont tête baissée, en train de dans des actions ou des distractions. Soit ils se changent les idées, soit ils bossent, soit voilà, ils font leurs tâches familiales, professionnelles et tout. Mais donc, effectivement, comment prétendre se connaître un tout petit peu ? Ne jamais se connaître à fond, mais comment se prétendre se connaître un tout petit peu si on ne se penche pas régulièrement sur soi ? Pour autant, il n'y a pas que ça. Pour autant, je pense que les clés de l'estime de soi ou les clés de l'équilibre personnel, elles sont triples. Il y a d'abord effectivement cette notion de la connaissance de soi qui est c'est l'affaire de toute une vie aussi. On se surprend aussi tout au long de notre vie, on se voit faire des trucs qu'on n'aurait jamais cru pouvoir faire quelques années avant. Donc la connaissance de soi, mais il y a aussi le lien aux autres. Moi, je crois beaucoup, et j'en parle beaucoup dans mon livre, que au travers des relations aux autres, mais des vraies relations, pas celles des réseaux sociaux, pas celles des mondanités, des vraies relations aux autres, les relations de longue durée, les relations...
1: d'amitié dans la longue durée, hein, vous êtes très sensible à ça.
0: Les relations de couple, les relations parentales, filiales, c'est-à-dire rester en lien avec les gens, même si par moments ils nous déçoivent, même si par moments ils nous font du mal, garder le lien et peu à peu comprendre ce qu'est un être humain avec ses côtés sombres, décevants, ses côtés lumineux, admirables, etc. Donc je crois que pour savoir qui nous sommes, prenons le temps de connaître vraiment les autres. Je me connaîtrai d'autant mieux que je connaîtrai les autres parce que finalement, on se ressemble beaucoup. Je crois que c'est Paul Valéry qui avait une très belle phrase à ce propos. Alors, il le disait mieux que je ne vais vous le dire. Il disait en gros, les humains se distinguent par ce qu'ils montrent et se ressemblent par ce qu'ils cachent. Autrement dit, tout ce qui fait qu'on est différent les uns des autres, les vêtements, l'apparence physique, la façon de vivre et tout ça, c'est du superficiel. En réalité, en profondeur, tout ce que nous n'affichons pas, c'est souvent ce qui nous fait ressembler les uns aux autres. Les mêmes souffrances, les mêmes émotions, les mêmes désirs.
1: D'où l'importance de la bienveillance. La bienveillance avec l'autre tel qu'il est va m'aider à développer la bienveillance sur moi-même.
0: Alors oui, d'abord parce qu'elle va me permettre de rester proche de l'autre et donc de continuer à le voir vivre, à le comprendre, à l'observer, donc à apprendre des choses sur ce que je suis moi aussi, un être humain. Puis après, la bienveillance, elle a d'autres fonctions, d'autres importances.
1: Mais elle est importante pour l'estime de soi, la bienveillance. Vous l'écrivez dans votre livre.
0: Oui, elle est importante parce que elle me sort de moi-même. Et c'est ça l'un des paradoxes de l'estime de soi, c'est que l'estime de soi, ce sont à la fois ces moments dont on a parlé là, c'est se plonger en soi-même, réfléchir sur soi. Et mais c'est aussi beaucoup de moments où je dis, ok, allez, c'est bon, sors de ton petit ego, observe les autres, va vers les autres, fais du bien aux autres, admire-les, sois bienveillant avec eux, et de la compassion, aide-les, sois altruiste, etc. Donc, toutes ces émotions du lien social, ces émotions positives, ces comportements positifs du lien social, leurs fonctions sont multiples. Ça nous apprend à mieux nous connaître, ça nous apprend à rendre le monde meilleur, ça nous apprend à faire du bien aux gens qu'on aime ou aux gens qu'on croise. On peut être bienveillant avec des inconnus, etc. Donc, second point pour l'estime de soi, le lien aux autres, très très important. Et puis, troisième point qu'il ne faut pas oublier, c'est le lien à l'action. L'action, finalement, c'est ce qui va solidifier, donner forme à mes idéaux et à mes désirs et à mes ambitions. C'est-à-dire, si je veux être un meilleur humain, il va falloir d'abord que je me connaissent un peu, voir ce qui m'empêche de faire le bien quand je veux faire le bien, etc. etc. Et c'est pas si facile d'être quelqu'un de bien. Deuxièmement, il va falloir que je voie un peu mieux, un peu plus clairement, que j'ai des intentions plus claires sur avec qui, quoi, comment, quand. Et puis troisièmement, il va falloir que je le fasse, que je m'y mette, que j'agisse. Et donc, les intentions ne suffisent pas à faire de moi un meilleur humain. Ce qui est important, c'est les intentions mises en action. Et qu'est-ce qui marche, qu'est-ce qui ne marche pas, comment les autres l'acceptent. Parfois, j'essaie d'être bienveillant avec les gens et ça ne marche pas parce qu'ils sont mal à l'aise avec j'en fais trop, je ne le fais pas au bon moment, pas de la bonne façon. Ça, donc c'est l'action qui me donne des informations sur la manière d'avancer.
1: C'est intéressant, Christophe André, depuis le début de notre échange autour de l'estime de soi, vous insistez sur la relation. C'est pas du narcissisme que de travailler sur l'estime de soi. Je crois que ça, c'est important de le dire. Comme c'est pas du narcissisme que de pratiquer de la méditation.
0: Ouais. Ah non. Le narcissisme, il faut bien comprendre ce dont il s'agit, en tout cas pour les psys, hein, ce qu'on appelle narcissisme, c'est pas du tout une bonne estime de soi. Au contraire, tous les travaux qu'on a montrent que les personnes qui sont dotées d'une bonne estime d'elles-mêmes, elles sont assez peu centrées sur elles. Elles réfléchissent sur elles, bien sûr, elles font régulièrement le point sur qu'est-ce qui va bien, qu'est-ce qui va pas bien dans ma vie, qu'est-ce que je dois changer, toutes ces choses-là. Mais la plupart du temps, elles sont tournées vers les autres et vers le monde. Hein. Quand elles arrivent dans un endroit, dans une réunion, dans une soirée, dans une où que ce soit, dans un groupe humain, elles sont beaucoup plus intéressées à aller vers les gens, à les écouter, à apprendre d'eux, à les comprendre, qu'à se poser des questions du style « qu'est-ce qu'on va penser de moi ? Est-ce que je vais dire des choses intelligentes ?» Donc,
1: Donc inversement, quand on n'a pas d'estime de soi, on ne va pas vers l'autre.
0: C'est même un des symptômes. Là. Lorsque les gens qui ont une mauvaise estime d'eux-mêmes, la mésestime de soi, comme c'est une souffrance, comme ça fait souffrir de ne pas s'estimer, on se sent pas bien avec soi, on se sent pas bien avec les autres, on a toujours l'impression de ne pas être à sa place. Toute souffrance replie notre attention sur nous-mêmes. Si j'ai très mal au dos, très mal aux dents, très mal à la gorge, je suis un peu focalisé sur ce mal de dos, sur ce mal de dents. J'ai du mal, quoi, à m'intéresser à ce qu'il y a autour de moi. Et si j'ai très mal à l'ego, si j'ai des grands complexes, je suis trop focalisé sur moi. Et le paradoxe, pour revenir aux narcissiques, c'est qu'ils ont mal à l'ego. Les narcissiques, c'est des gens insécurisés qui veulent à tout prix qu'on les admire, qui veulent à tout prix être supérieurs aux autres. Et donc, ils passent leur temps à essayer de s'imposer aux autres, à parler d'eux, à vouloir obtenir des faveurs. Enfin, il y a une jolie phrase de Gide qui résume bien la philosophie narcissique. Et encore, c'est le côté sympa des narcissiques. Il dit « Je veux pas être aimé, je veux être préféré. Je veux pas qu'on m'aime, je veux qu'on me préfère. Je veux être celui qu'on aime le plus. Voilà, je veux être au-dessus des autres. »
1: Mais ça rend malheureux, non ?
0: Parce que ça rend horriblement malheureux.
1: On n'est jamais aimé suffisamment.
0: Et puis on ne réussit jamais assez suffisamment, on n'est jamais assez admiré, etc. Les narcissiques, ils sont jamais heureux parce qu'ils sont toujours soit dans le stress de dominer, soit quand ils y sont arrivés, quand ils arrivent parfois à être dominants, à être élus, à être tout ce que vous voudrez, dans le stress de ne plus l'être, ou d'avoir des concurrents, ou qu'on les aime moins, ou de ne pas avoir le pouvoir. Donc ça, c'est le côté, c'est la quête des narcissiques. Après, il y a des mauvais côtés aussi, hein, chez les personnalités narcissiques. Ce sont des gens qui ont tendance quand même à mépriser un peu les autres, c'est-à-dire à prendre les autres de haut, à se considérer comme toujours supérieur et donc à s'attribuer des droits supérieurs. Le problème des narcissiques, c'est pas seulement qu'ils se croient supérieurs, c'est que ils mettent ça en application. Ils considèrent qu'ils ont le droit de parler plus longtemps que vous en réunion. Ils ont le droit de vous passer devant dans une file d'attente parce que leur temps est plus précieux que le vôtre. Et ça, quand même, c'est des énormes problèmes pour la vie en société. Mais ce n'est pas une bonne estime de soi, l'estime de soi des narcissiques. C'est une estime de soi fragile, instable, en quête de reconnaissance et de domination. Et c'est pas une bonne idée du tout.
1: Et la notoriété ? Parce que là, en vous écoutant, il y a les narcissiques et puis il y a les stars. Il y a une entrée d'ailleurs, stars, dans votre livre. Ce sont des gens qui sont reconnus, aimés. C'est pas facile, visiblement, d'être une star. C'est pas facile, la notoriété. Est-ce que la notoriété permet vraiment l'estime de soi ? Elle contribue à l'estime de soi ou pas ?
0: Alors, ouais, quand même. Faut pas raconter de blagues. La notoriété, c'est comme la richesse. Finalement, si j'ai la chance d'être très riche, faut pas me plaindre. Alors, la richesse a des inconvénients. Je vais payer beaucoup d'impôts. On va me demander beaucoup de choses. Enfin, bon. Mais, ok. Alors dans ce cas, c'est pas compliqué, hein. Donnez tout et choisissez la pauvreté.
1: Mais, voilà. Mais ça a aussi des avantages, voilà. En termes de liberté, absolument. En termes de générosité.
0: Et la notoriété, c'est pareil, c'est-à-dire, bien sûr, alors moi, je, de temps en temps, j'ai pu bavarder avec des stars, quoi, des gens qui font du cinéma, qui sont très connus, etc. Et c'est vrai que bon, ça leur complique la vie, ils sont obligés, pour pas être arrêtés dans la rue tous les 3 mètres, d'avoir des lunettes noires, une casquette, de se cacher,
1: Mais ça a fait grandir leur estime d'eux-mêmes, si vous avez échangé avec eux.
0: Eh bien, ce qui m'a beaucoup frappé, c'est que c'est comme si c'était dissocié. C'est-à-dire, vous pouvez très bien être une grande star ou quelqu'un qui a très bien réussi dans sa vie et toujours nourrir des doutes par rapport à vous parce que il y a quelque chose qui peut apparaître qui est de l'ordre du sentiment d'imposture. Toute cette espèce d'idéalisation dont vous êtes l'objet, cette adoration dont vous êtes l'objet, intuitivement, vous sentez que c'est pas mérité, que vous êtes quelqu'un d'ordinaire, finalement, et voilà, ni mieux, ni moins bien que les autres, que vous avez peut-être 2-3 petits talents qui vous ont permis de passer au-dessus des autres, mais qu'il y a eu beaucoup de chance, il y a eu beaucoup de rencontres, vous savez, dans tout succès, il est dû, 1, à mes efforts ou mes talents, 2, à la chance, et 3, à tous les autres. Tous les gens qui m'ont formé, aidé, aimé. Donc, les stars assez lucides le savent parfaitement. Et du coup, leur estime de soi, elle n'est pas forcément trop boursouflée.
1: Et là, Christophe André, parlons de vous. Parce qu'il y a une entrée Christophe André dans S'estimer et s'oublier dans ce livre. Qu'est-ce que votre personnage public, puisque dans un certain domaine, vous êtes devenu une star du développement personnel, de la psychologie, enfin, vos livres se vendent bien, millions de personnes vous connaissent. Qu'est-ce que votre personnage public vous a enseigné sur l'estime de vous-même ?
0: Bon, alors, je suis quand même pas une star. La star, c'est quelqu'un que tout le monde reconnaît, quoi, pratiquement.
1: Vous pouvez marcher dans la rue, mais ce matin, en prenant mon train pour venir chez vous, en montant sur le quai, j'ai vu votre photo pour annoncer ce livre. Donc, votre tête est affichée, des gens vous reconnaissent dans la rue, vous le savez bien.
0: De temps en temps, après, il y a plusieurs
1: degrés. Donc, il y a de la notoriété.
0: Voilà, c'est une petite notoriété dans le milieu des gens qui aiment la psy, etc. Mais bon, vous avez raison, on se fait quand même reconnaître dans la rue, dans le train.
1: Bon. Comment vous gérez ça?
0: Eh bien, alors...
1: Sincèrement.
0: Sincèrement, c'est très intéressant. D'abord, je m'en réjouis. Sincèrement, je m'en réjouis. Mais ça, alors, pour me justifier, peut-être, moi, je suis médecin. Pendant très longtemps, j'ai été un médecin anonyme, quoi, jusqu'à, je sais pas, 40 ans, hein, jusqu'à ce que mes livres deviennent des succès. J'ai soigné tranquillement et ma grande joie de professionnel, c'était quand mes patients me remerciaient de les avoir aidés, de les avoir guéris, de les avoir sauvés, etc. Voilà. Et il s'est trouvé que mes livres, ont commencé à bien marcher à un moment donné et que, les remerciements de lecteurs, de lectrices sont arrivés, des gens qui m'écrivaient, qui me disaient la même chose que mes patients. Donc pour moi, ça a été une continuité de mon travail de soignant, de soigner, entre guillemets, d'aider, en tout cas à distance, par mes livres. Donc ça m'a toujours fait plaisir. Après, le fait d'être reconnu, c'est un peu flatteur, c'est un peu touchant, et c'est plutôt agréable parce que les gens qui me reconnaissent et qui m'arrêtent, c'est pour me dire des choses gentilles. S'ils m'arrêtaient pour m'engueuler, j'aimerais moins.
1: C'est positif dans un processus.
0: Non, ça me sécurise, ça me fait du bien.
1: Ça vous fait du bien.
0: Non, ça va.
1: Mais on peut prendre la grosse tête.
0: Alors, je prends pas la grosse tête pour plusieurs raisons. D'abord parce que je suis parti de loin. Non, moi, j'étais pas du tout sûr de moi pendant une grande partie de ma vie. Donc, bon, voilà, premier point. Deuxième point, ça m'est arrivé tard. Je pense que le drame, c'est certainement que le succès, la célébrité, la notoriété vous arrivent alors que vous êtes en construction à 18 ans, 20
1: ans.
0: Des
1: jeunes acteurs ou des jeunes chanteurs.
0: Voilà, le succès très tôt brouille les repères. Moi, je savais ce que c'était la vie, le travail, tout ça. Donc, ça m'arrivait tard, j'étais un peu plus calme. Et puis, j'ai eu la chance d'être bien accompagné. Par exemple, ma famille, mon épouse et mes 3 filles, se sont toujours totalement foutu du fait, et ça les agaçait même, elles n'aiment pas quand les gens m'abordent, seuls que voir ma photo, donc quand il y a des, voilà, des couvertures de magazines dans le métro et tout, ça les agace beaucoup, quoi. Elles me regardent jamais quand je passe à la télé, enfin, elles lisent vaguement mes livres et encore, donc ça, c'est un petit rappel alors du fait que la vie est ailleurs.
1: Elles participent à aider ce que vous écrivez dans votre livre, l'homme dont on parle quand on parle de mes livres n'existe pas.
0: Ouais, ça c'est Bobin, c'est génial, ça. L'homme dont on parle quand on parle.
1: Vous citez souvent Bobin, hein, vous sentez proche de lui. Et ça, c'est vous, ça, l'homme dont on parle quand on parle de mes livres n'existe pas. Vous le citez, mais est-ce que vous ressentez ça?
0: Complètement. Oui, parce que mais les gens nous idéalisent tellement que c'est touchant, évidemment. Mes lectrices et mes lecteurs, ils pensent que je suis toujours zen, que je fais toujours de la méditation des heures et des heures par jour, que voilà.
1: Vous êtes un grand sage.
0: Oui, voilà. Oui. Ben non, je suis un apprentissage comme eux, hein, faut pas croire. Je fais de mon mieux. Non. Et puis, le troisième point, je disais, voilà, j'ai été bien accompagné par mes intimes qui se foutent totalement de ma notoriété et par des amis proches. Voilà, des gens, par exemple, comme Christian Bobin et Mathieu Ricard, m'ont beaucoup appris sur ces histoires-là. Christian Bobin, bon, qui lui-même était très attentif à ces choses-là. Et un jour, je lui écrivais, j'en parle dans mon livre, je sais plus trop à quelle entrée, je le félicitais, il a reçu le grand prix de l'Académie française, là, je sais plus quelle année, donc j'écris, cher Christian, je suis vraiment content pour toi, c'est bien qu'on reconnaisse, etc. Et il me répond quelque chose, du genre, oui, merci, Christophe, merci, mais tu sais, la reconnaissance, les applaudissements, tout ça, c'est du poison. D'ailleurs, regarde, on parle de salve d'applaudissements comme on parle de salve de mitraillettes. Tu vois, c'est mauvais, quoi, pour nous. Et puis, Mathieu Ricard aussi, qui, voilà, un bon bouddhiste, lui, a fait en permanence la chasse aux boursouflures de l'ego. Et je raconte là aussi
1: cette anecdote là où vous êtes sur scène et le présentateur ne cesse de faire des louanges sur vous deux. Et lui, il ferme les yeux pendant...
0: Voilà, Mathieu,
1: il
0: y a 3000 personnes qui regardent, et je vois le Mathieu qui ferme les yeux pendant le déluge de compliments. Donc après la conférence, il dit, mais Mathieu, pourquoi tu fermais les yeux? Il dit, parce que ça ne me concernait pas, moi, tout ça, c'est compliment. Et donc, je fermais les yeux pour, non pas savourer, mais... remercier mes maîtres. Je leur dis, tous ces compliments qu'on m'adresse, d'abord, c'est sans intérêt. Et puis surtout, c'est à vous que je le dois, mes chers maîtres. Donc, je repense à vous, je vous dédie cet instant. Voilà. Les compliments glissaient sur les plumes de Mathieu comme la pluie sur les plumes des canards.
1: Et inversement, Christophe André, la notoriété entraîne aussi des critiques. Des vacheries, comme vous dites. Comment vous avez géré ça, pour l'estime de vous-même, vous qui êtes sensible? Comment vous avez géré ces critiques qui continuent à, à pleuvoir, mais à vous concerner, vous et tous ceux qui sont dans le développement personnel, par exemple?
0: Oui. Ah oui, ça c'est dur. Au début, effectivement, on avance un peu naïvement, on fait de notre mieux, voilà, on écrit des livres où on met notre cœur, notre savoir-faire, nos convictions, on voit que ces livres font du bien, et puis on se fait allumer, notamment alors par certains critiques des médias qui n'aiment pas notre style, qui n'aiment pas la psychologie positive, qui n'aiment pas la méditation, qui n'aiment pas qu'on ait du succès sans doute aussi. Et puis on se fait allumer sur les réseaux sociaux. La quantité.
1: Et méchamment parfois. Hein.
0: Ah ouais, méchamment, injustement, à nos yeux, cruellement, bref.
1: Et alors est-ce que ça atteint votre estime de vous-même?
0: Alors non. Ça, sincèrement, c'est pas l'estime de soi qui atteint, parce que moi, je sais ce que vaut ce que j'écris. Moi, je n'écris pas des chefs-d'œuvre qui méritent le prix Nobel. J'écris des livres, des bons livres de psychologique. Voilà,
1: aider les autres. Ouais, c'est votre objectif.
0: Je sais exactement ce que j'écris et ce que ça vaut. Et je pense que c'est des bons livres d'aide. Bref. Mais, ça remet pas en question l'estime que j'ai pour moi-même. Par contre, ça fait mal émotionnellement. C'est comme fait mal le fait de se faire insulter, même si on sait qu'on ne mérite pas les insultes. Et donc, au début, ça fait souffrir. Et on va trop sur les réseaux, sur les commentaires des sites internet. Et puis, au bout d'un moment, j'ai eu un déclic en parlant avec des proches qui avaient. Je me suis dit, c'est le loyer. C'est le loyer de la notoriété, c'est-à-dire si tu es un petit peu connu, ben tu vas susciter ce genre de choses. Et là, c'est très simple, hein. C'est un peu comme la richesse. Si ça t'ennuie d'être riche, appauvris-toi. Et si ça t'ennuie d'être critiqué sur les réseaux sociaux, dans les médias, ben disparais. Disparaît, c'est-à-dire fait ce que Milan Kundera, je parle de Milan Kundera dans mon livre aussi, grand écrivain, donc né en Moravie, hein, l'ancienne.
1: N'aimait pas du tout les interviews, qui n'aimait pas du tout la notoriété.
0: Ouais, puis il disait,
1: qui renvoyait à ses livres, point.
0: Voilà, il voulait pas qu'on le photographie et tout. Et il disait, moi je rêve d'une loi qui interdirait aux auteurs de mettre leur nom sur les livres. Et j'avais vu ça une fois en faisant une retraite dans un monastère. J'allais à la bibliothèque du monastère là pour passer un peu le temps. Et puis c'est là pour la première fois de ma vie que je suis tombé sur des livres où il y avait écrit un chartreux, une moniale. Enfin, les gens ne signaient pas. Mmh. Et Kundera disait, ben voilà, ça calmerait l'ego des écrivains. Donc, du coup, il ferait moins de livres. Et puis, ça calmerait la violence de ce milieu littéraire parce qu'il s'était bien fait prendre à partie lui aussi.

0: Christophe André, dans le titre de ce livre, S'estimer et s'oublier, vous parlez de l'estime de soi, on vient d'en parler longuement, mais j'aimerais qu'on parle maintenant de s'oublier. On a l'impression que c'est antinomique.
1: Ouais.
0: Si on s'estime, on s'apprécie, on a confiance en soi, et pourquoi le s'oublier est important ? Et qu'est-ce que vous entendez par ce s'oublier ?
1: Ouais, il est très important, c'est pour ça que j'ai voulu le mettre dans le titre. Alors mon éditrice Odile Jacob me disait « Oui, mais attendez, les gens ne veulent pas s'oublier, Christophe. » Et je lui disais « Ben, il ferait mieux de s'oublier un peu quand même parfois. » Et ce titre est programmatique. Alors exactement, j'aurais dû choisir comme titre « S'estimer, puis s'oublier ». Dans l'ordre, dans cet ordre. C'est important de s'estimer, donc on a largement évoqué pourquoi, hein, vivre en paix avec soi, avoir un bon rapport avec soi-même nous permet d'accomplir des tas de choses tranquillement.
0: Pour avoir un bon rapport avec les autres,
1: voilà,
0: on l'a vu.
1: Dans notre vie, pour nous, pour les autres, pour le monde, etc. Ok. Mais l'estime de soi, au fond, faut pas en faire un but, faut pas en faire une obsession. C'est comme la santé, c'est important de prendre soin de sa santé, parce que si on a une santé correcte, on va pouvoir agir, vivre. Et les gens qui ont des problèmes de santé savent à quel point c'est parasitant pour eux, ça complique ce qu'ils veulent faire de leur vie. Donc, faut s'occuper de sa santé, mais faut pas en faire une obsession. Faut pas que chaque geste de notre vie soit destiné à promouvoir notre santé. Faut pas devenir hypochondriaque, faut pas devenir un obsédé de la bonne santé, etc. C'est un outil, c'est une voie, la santé, pour aller vers nos idéaux, nos objectifs. L'estime de soi, c'est pareil. L'estime de soi, c'est pas une fin en elle-même. Faut pas s'estimer pour le plaisir de s'estimer. Il faut s'estimer pour faire la paix à l'intérieur de soi-même, pour pacifier nos incohérences, nos insatisfactions, nos instabilités, nos ambitions inutiles. Il faut faire ce ménage à l'intérieur de soi pour pouvoir sortir ensuite à l'extérieur et, une fois de plus, se tourner vers les autres, vers le monde, etc. Et donc, cet oubli de soi, je crois qu'on l'évoquait tout à l'heure, c'est un des symptômes. Quand les gens vont bien en matière d'estime de soi, le nombre de pensées auto-centrées descend considérablement. Ils ne sont pas centrés sur eux, ils sont ouverts vers les autres. Quand on va mal, on est centré sur soi. Quand on vient de se faire critiquer, quand on vient d'échouer, on a beaucoup de pensées centrées sur soi. C'est pas un problème, il faut réfléchir sur soi de temps en temps, mais au bout d'un moment, ben, il faut sortir, ouvrir la porte, ouvrir la fenêtre et sortir à l'extérieur. Donc, l'oubli de soi, c'est un truc central, central.
0: Mais Christophe André, comment vivre ça avec l'éducation judéo-chrétienne que beaucoup ont reçue? Je suis sûr qu'il y a des gens qui nous écoutent et qui se souviennent de l'éducation qu'ils ont reçue, où on leur a toujours dit « oublie-toi toi-même, renonce à toi-même, ton moi est haïssable
1: ».
0: Vous voyez ce côté...
1: Non, mais je comprends. Et c'est pour ça, mais Thierry, c'est pour ça que je n'ai pas appelé le livre « S'oublier » ou « Oublie-toi ». Je l'ai appelé « S'estimer et s'oublier ». S'estimer et s'oublier. C'est-à-dire qu'en fait, c'est très important d'avoir une bonne estime de soi. Effectivement, c'est la première étape. Et j'explique ça dans le livre de mon mieux, et puis notamment dans les deux précédents livres. Mais ce n'est qu'une étape. L'oubli de soi, c'est vraiment le symptôme qu'on a fait le boulot. Et attention, attention, l'oubli de soi, c'est pas la répression de ce que nous sommes, c'est pas le déni de nos besoins, c'est pas la suppression ou l'agression de soi. L'oubli de soi, c'est un allègement, c'est se dire prends soin de toi, tu en vaux la peine, et plus tu auras pris soin de toi correctement, moins tu auras besoin de t'interroger sur qui tu es, qu'est-ce que tu vaux, qu'est-ce qu'on pense de toi, parce que l'action, les interactions te deviendront légères. Donc vraiment, il faut prendre cette notion d'oubli de soi comme un allègement de ce que les bouddhistes appellent l'ego, c'est-à-dire la partie inquiète de l'estime de soi, la partie revendicante. Voilà, il faut qu'on me regarde, il faut qu'on m'aime, il faut qu'on m'admire, il faut que je réussisse. Toute cette partie-là, c'est bien de s'en alléger. Par contre, il ne faut pas s'alléger de cette bienveillance pour soi. Si je suis chrétien, ben, Dieu nous a fait à son image, hein, c'est... et donc c'est... on n'est pas des monstres, on n'est pas des monstres, on est juste imparfait, un peu claudiquant, on vaut la peine d'être aimé, on vaut la peine de s'aimer, et plus on le fera, plus on sera léger.
0: Vous parlez, Christophe André, en médecin, en psychiatre, mais la spiritualité est souvent là, elle affleure, on va dire. Je ne veux pas dire souvent là, mais elle affleure. J'ai l'impression qu'il y a des forts parallèles entre les enseignements spirituels, et je le mets au pluriel, et puis ce travail dont vous parlez d'estime de soi et d'oubli de soi.
1: Oui, ben oui, bien sûr. Après, moi, je suis dans une situation particulière. C'est-à-dire, d'une part, j'ai, comme la plupart des humains, je pense, une vie spirituelle. J'ai une foi que j'essaie de nourrir l'une et l'autre de mon mieux. Mais
0: il s'est développé avec le temps, hein, que vous n'aviez pas une certaine époque.
1: Absolument.
0: Il s'est développé, voilà, mais ça, je renvoie à d'autres émissions plus anciennes que nous avions fait ensemble.
1: Absolument, absolument. Moi, j'ai grandi dans la foi communiste, c'est-à-dire qui récuse toute forme de religion. C'était ma famille, et j'ai été heureux, et j'en ai gardé des
0: choses. Mais je croyais en l'homme.
1: Qui... Ouais, voilà, absolument. L'homme, en ses vertus, en ses valeurs. Puis, j'ai découvert le catholicisme, grâce à mon épouse et sa famille. Puis, le bouddhisme, grâce à l'ami Mathieu Ricard. Donc, moi, je me définis comme un chrétien, hein, c'est clair, et ma spiritualité est très marquée par ça, mais je suis pas... J'ai de leçons à donner à personne dans ce domaine. Autant il me semble qu'en psychologie, à force de travail, d'études, de 40 ans de métier, d'aide, d'accompagnement, je peux me permettre d'avoir un avis et de le donner, et de conseiller. Autant alors en matière de foi et de spiritualité, ben je suis un bricoleur, donc j'en parle, mais très prudemment. Et donc, bien sûr que ça affleure, comme vous l'avez dit, je pense que c'est perceptible, mais je suis très très prudent parce que là, je crois qu'il y a des gens bien meilleurs que moi pour parler de ça. Il y a des gens bien meilleurs que moi pour montrer des directions, et voilà.
0: Est-ce que la prière, la méditation participe à une meilleure estime de soi? Ou est-ce qu'au contraire, la pratique de la méditation, de la prière, est là pour tuer notre ego?
1: Alors, les effets, quand on observe ce que ça donne, en tout cas pour la méditation, hein, qui a été l'objet de pas mal d'études quand même à ce niveau-là, la méditation est bonne pour l'estime de soi, parce qu'elle est un outil à la fois de pacification de nos tourbillons intérieurs, de nos bouillonnements intérieurs. Elle est un outil de clarification. Elle nous permet quand même de mieux comprendre pourquoi finalement c'est absurde de se complexer comme on se complexe, ou d'être envieux, ou d'être insatisfait. Elle nous donne du recul par rapport à tout ce qui est un peu inutile en nous, comme agitation un peu vaine, un peu stérile. Donc, on voit qu'indirectement, la pratique régulière de chez les méditants améliore l'estime d'eux-mêmes. La prière, on n'a pas d'études, mais intuitivement, moi, ce que je pense, c'est que la prière, elle est très très bonne pour l'estime de soi, parce que d'abord, elle me sort de moi-même, elle me rappelle que il y a des grâces qui peuvent m'arriver, qui ne dépendent pas forcément de mes efforts ou de mes mérites, des choses qui sont au-dessus de moi, qui vont pouvoir arriver dans ma vie, à condition que je les accueille, à condition que je pense que je suis pas le maître absolu à bord. Je suis le capitaine du navire, peut-être, mais il y a quand même le vent, il y a quand même les vagues, il y a quand même des tas d'autres choses qui vont peser sur ma croisière, sur mon cap. Et la prière, ben, elle est bonne pour l'estime de soi, parce qu'à la fois, elle m'apporte de l'humilité. Je suis qu'un petit humain, hein, je suis pas le roi de la jungle. Et il me semble de la sérénité et confiance. Et confiance, voilà. Ton Dieu ne te veut pas de mal. Il y a des épreuves, il y a des choses qui vont pas, mais voilà, il t'aime, il te veut du bien, donc va dans ce sens-là, quoi. Ne te fais pas de mal, c'est pas au programme.
0: En fait, en vous lisant, Christophe André, tout au long de ce livre, je trouvais que vous nous ameniez vers une simple acceptation de qui nous sommes, finalement. De se simplifier pour comprendre que, ben, il faut faire le mieux possible notre vie d'homme et de femme sur cette terre. Il y a quelque chose de simplifiant dans cette estimation, estime de soi.
1: C'est vrai. C'est vrai, c'est-à-dire l'acceptation, hein, c'est pas la soumission, la résignation, c'est rester dans le réel, prendre le réel comme il est. Il pleut, ben j'accepte la pluie. De toute façon, que faire d'autre ? Il y a des gens qui me disent des vacheries que je ne mérite pas. Que faire d'autre que l'accepter ? Je suis pas aussi brillant que je le voudrais. Ben voilà. Mais une fois que j'ai accepté que ça existait, ça ne veut pas dire que je renonce à agir, que je renonce à expliquer aux gens que leurs critiques sont absurdes, que je renonce à m'améliorer ou que je renonce à sortir malgré la pluie. Je mets mes bottes, je prends un parapluie et je vais quand même voir mes amis, faire des choses. Donc ça, c'est vrai que cette acceptation est importante. La simplification aussi, c'est-à-dire à un moment donné, le summum de la psychologie, c'est Etty Hillesum, cette penseuse lumineuse, hein, Etty Hillesum, qui est morte dans un camp nazi, malheureusement pour elle et pour nous surtout, mais pour elle d'abord quand même, et qui avait une pensée alors splendide que je vais mal rapporter. Elle disait au fond, tout le but du travail psychologique, c'est d'aller vers la simplification en ce qui nous concerne, mais par contre, de rendre plus subtil et plus complexe notre regard sur les autres, d'essayer de mieux comprendre toute la richesse et la complexité des autres, et nous, de simplifier un peu, voilà, notre vie intérieure et notre façon de nous comporter, d'aller vers le bien, de nous écarter du mal, et de, voilà, elle le dit plus joliment, hein, il faut aller la lire en direct.
0: Merci beaucoup, Christophe André. J'étais ravi, une fois encore, de cet échange avec vous. Je renvoie à votre livre, un abécédaire. Hein, donc, il faut le déguster, entrée par entrée. On peut choisir ses entrées. Et donc, ce livre s'intitule « S'estimer et s'oublier » que vous venez de publier aux éditions Odile Jacob. Et puis, un grand merci pour tous ces échanges que nous avons depuis des années maintenant. Et c'est le dernier entretien que je vais vivre avec vous avant d'arrêter ce métier. J'étais ravi depuis plus de 20 ans de vous rencontrer, Christophe André.
1: Ben merci beaucoup Thierry, ces entretiens m'ont moi aussi beaucoup apporté, beaucoup nourri. Je suis très triste de savoir que on ne pourra plus écouter de nouveaux dialogues.
0: Mais on pourra écouter les anciens.
1: On pourra réécouter
0: bien sûr, c'est l'avantage des podcasts.
1: Tout le travail que vous avez fait avec tant de personnes. Merci beaucoup.
0: Merci Christophe.
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0: Cette émission que vous venez d'écouter provient des archives de RCF Notre-Dame. Des années se sont écoulées depuis les enregistrements. Ne soyez pas étonnés que certains aspects de la vie de nos invités ne soient pas abordés et même d'entendre des voix de personnalités qui nous ont quittés. Vous êtes bien sur RCF Notre-Dame. Dans un instant, nous vous proposerons de rencontrer un nouveau témoin de la foi.
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4: Bonjour à tous. Cette semaine dans Témoins, je reçois Maude Hertz, chanteuse lyrique, pédagogue, directrice artistique, mais aussi femme de foi dont le parcours étonnant relie intimement musique, quête intérieure et spiritualité. Depuis l'enfance, Maud chante parfois même sans qu'un son ne sorte, comme une prière secrète qui jaillit du cœur. Le chant est pour elle un lieu d'unité, un espace où le corps et l'esprit s'accordent, où quelque chose de plus grand peut advenir. Pourtant, rien ne destinait cette jeune fille issue d'une famille non-croyante et qui s'orientait vers des études commerciales à devenir chanteuse professionnelle jusqu'à ce qu'une parole, un geste providentiel, une rencontre vienne réorienter sa vie. Maud Ernst se livre cette semaine dans Témoin.
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4: Maud Ernst, bonjour.
5: Bonjour Pauline.
4: Alors on va parler évidemment du chant. Qu'est-ce que le chant exprime pour vous déjà? Première question, qu'est-ce que ça vous fait de chanter?
5: Alors effectivement, comme vous l'avez dit dans l'introduction, il y a une question d'unité entre le corps et l'esprit et l'âme peut-être. Et avant de mettre des mots, bien sûr, comme cela, aujourd'hui, quand j'ai commencé à chanter, bien sûr, je ne m'en rendais pas forcément compte. J'ai commencé à chanter très jeune, tout simplement dans le cadre familial, et comme tous les enfants chantent. Mais j'aime bien rappeler cette parole de saint Augustin qui dit « Le chant est propre à celui qui aime ». Et je pense effectivement qu'il y a une grande relation entre l'amour et le chant.
4: Une grande relation entre l'amour et le chant. À quel moment vous avez compris finalement que le chant serait peut-être un peu plus que voilà, un loisir?
5: Alors effectivement, je l'ai compris assez tard, si on peut dire, puisque j'ai commencé à chanter, du moins à apprendre à chanter véritablement quand j'avais 16-17 ans, à la suite effectivement d'une parole d'un directeur de conservatoire qui à l'époque faisait du piano, donc c'était assez désastreux mon examen de fin d'année, et donc pourtant il a tenu à me garder dans le conservatoire en me disant bah, écoutez, je pense que vraiment vous avez une âme de musicienne, et donc peut-être il faut que vous changiez d'instrument. Et donc là, il a fallu que je réfléchisse à ce que j'allais peut-être faire. Et puis de fait, les gens me disaient bah, « t'as une belle voix ». J'avais voilà, effectivement eu l'occasion de chanter dans diverses circonstances et on me faisait souvent ce compliment. Donc c'était assez naturellement que j'ai commencé à rentrer dans la classe de chant du Conservatoire d'Angers à l'époque. Et donc voilà, c'est ce moment un peu clé peut-être qui fait que déjà je me suis sentie effectivement avec mon instrument. J'ai vraiment compris que si je devais faire de la musique, c'était avec la voix. Et encore à ce moment-là, évidemment, je ne pensais pas du tout en faire mon métier. Mais évidemment, les choses ont fait que petit à petit, c'est devenu assez si viscéral et si important que il y a eu effectivement un tournant, puisque au moment de choisir le choix d'études. Eh bien, effectivement, j'avais envie de faire des études de commerce à ce moment-là. J'étais prise en prépa HEC et puis j'ai fait un virage de 180
4: degrés. C'est radical. Là,
5: pour aller finalement me rendant compte en fait que si j'arrêtais, parce que la prépa m'aurait demandé beaucoup trop de travail et donc exigé que j'arrête le chant et la musique, en tout cas momentanément, mais en tout cas ce momentanément n'était pas acceptable finalement. C'est là que je me suis rendu compte que je pouvais pas m'arrêter de chanter maintenant et qu'il fallait que je fasse quelque chose qui me permette de continuer à avancer et à travailler ma voix. Donc et puis bon, après ça a été le fil des études et des circonstances, enfin de la vie qui fait que petit à petit j'en ai fait mon métier.
4: Donc cette parole finalement de ce directeur de conservatoire, elle va quand même finalement orienter un peu votre vie. Vous l'avez réalisé quand que ça avait été un peu déterminant?
5: D'abord, j'ai tout de suite compris que c'était une grande chance qui m'était faite à ce moment-là. Même si je percevais pas bien sûr ce que ça avait comme sens pour l'avenir, mais en tout cas déjà j'avais beaucoup de gratitude pour ce directeur, Je l'ai compris beaucoup plus tard, effectivement, en relisant, hein, quand on relit un petit peu le cours et le chemin de vie, on se rend compte, en effet, que cette parole-là, elle était déterminante. Et je continue de rendre grâce pour ce monsieur qui n'est plus aujourd'hui, mais en tout cas a permis que je poursuive mon chemin. Et puis, ça a été aussi l'occasion d'une ouverture pour la foi, mais on en parlera sans doute ensuite.
4: Alors justement, on va revenir sur ce moment aussi déterminant, parce qu'il y en a beaucoup, hein, dans votre vie moderne. À l'âge de 17 ans, vous intégrez une chorale, et dans le cadre de cette chorale, vous faites des concerts. Si j'ai bien compris, vous allez faire un concert de Noël à la Maison d'Arrêt du Mans, c'est ça ? Et qu'est-ce qui se passe ce soir-là ?
5: Alors en effet, mes parents avaient intégré une chorale de... Mes parents sont originaires de la Sarthe, donc fin fond de la campagne, une petite chorale tout à fait modeste, avec un bel esprit de fraternité, on va dire. Et c'est là que j'ai découvert beaucoup de choses, d'ailleurs. Et donc, chaque Noël, depuis quelques années, parce qu'il y avait un bon lien avec l'aumônier de la Maison d'Arrêt du Mans, on allait chanter pour la messe de Noël qui était destinée aux détenus. Ça se passait le 24 dans l'après-midi, 24 décembre. Donc j'avais 17 ans en effet. J'avais dû avoir une dérogation d'ailleurs parce que normalement les mineurs n'étaient pas très autorisés. Mais voilà. Et donc on est rentré, comme vous imaginez bien, dans une prison. C'est jamais très drôle, il faut passer des tas de portes. À l'époque en plus, la Maison d'Arrêt du Mans était une maison d'arrêt, une des plus anciennes de France, dans un état de salubrité assez... clair, enfin donc voilà, visible,
4: c'est
5: voilà.
4: C'était impressionnant déjà,
5: il y avait quelque chose d'assez impressionnant en fait. Bon, c'est évidemment la première fois que j'allais dans un tel lieu. Donc on était une petite vingtaine, à peine entre 15 et 20, à venir chanter. Les détenus arrivaient les uns après les autres par étage en fait. Et puis, se déroule cette célébration. Et moi, je chantais des petits solos, en fait, parce que voilà, j'avais la voix jeune et fraîche. Donc, on m'avait confié ces petits solos. Et ce jour-là, un chant, c'était un des gros spirituels, d'ailleurs. Et il y avait un homme très grand qui était devant, que j'ai vu... vraiment se mettre à genoux et à pleurer devant moi au moment où on chantait et où moi je faisais mes petits solos, et ça m'a bouleversée en fait. Maintenant je le dis avec ces mots-là, c'est-à-dire j'ai compris que la miséricorde existait, mais je le dis avec ces mots-là aujourd'hui. Bien sûr, à l'époque, ça m'a simplement bouleversée et j'ai compris que l'amour était plus grand que toutes nos fautes, toutes nos erreurs. Quand j'ai vu cet homme se mettre à genoux de cette sorte, j'ai compris ça, et ça a été vraiment pour moi le début d'une très grande réflexion, et d'une approche aussi de la foi.
4: Une approche de la foi, parce que vous n'étiez pas particulièrement croyante à ce moment-là ?
5: Non, en fait, mes parents sont des gens respectueux de la foi, mais ils n'étaient pas du tout ni pratiquants, ni vraiment très approchés de tout ça, donc ils n'étaient pas contre. D'ailleurs, ils étaient là avec moi d'ailleurs à ce moment-là. On allait chanter à différentes célébrations, ça les gênait absolument pas, mais voilà, c'était pas leur façon de voir les choses. Et donc moi je n'ai pas reçu d'éducation religieuse durant toute mon enfance. Et j'ai découvert ça donc assez tardivement, au moment de l'adolescence, et par ce biais-là d'ailleurs. Donc au contact de cette chorale, on va dire. Et ça a été mes premières expériences de célébration, d'approche. Et donc ça m'a effectivement ouverte à quelque chose que je sentais petit à petit, en tout cas me questionner.
4: Alors justement, ce moment, vous chantez en solo, ce prisonnier qui fond en larmes, qui vous bouleverse, À quel moment, enfin voilà, en quoi ce moment finalement c'est devenu peut-être un tournant dans votre rapport à Dieu, parce que à l'époque vous le comprenez pas forcément.
5: Non, mais comme je vous disais, il y a un lien entre la musique, le chant, l'amour, et ça peut-être que, encore une fois, on n'a pas de mots à ce moment-là, on n'explique pas les choses, mais on le sent. Et moi, je sentais profondément que. Ce qui s'était vécu là, il y avait quelque chose de plus grand que moi en fait, ou plus grand que tout ce qu'on était là. Ça nous dépassait tous finalement. Et cette chose qui nous dépassait tous, il me semblait bien que ça pouvait s'appeler l'amour et que peut-être qu'il y avait aussi un autre nom à ça et que peut-être ça pourrait peut-être s'appeler Dieu. Mais voilà. Et donc ça, ça a été le cheminement que j'ai fait ensuite pour m'ouvrir à cette possibilité. Ça se fait pas en un jour. Ça se fait au gré aussi d'autres rencontres. Ça se fait au gré d'autres événements, de situations. Mais en tout cas, j'ai senti qu'il y avait cette ouverture qui se créait petit à petit en moi et qui laissait place effectivement à une réalité qui me dépassait.
4: Et alors, c'est à 20 ans dans la cathédrale de Tours que
5: je faisais mes études.
4: Il y a encore un tournant.
5: Exactement, je faisais mes études de musicologie donc à l'université de François Rabelais de Tours. J'habitais la faculté est juste à côté de la cathédrale, enfin dans le même quartier. Donc j'habitais aussi tout près. Et donc c'était quasi sur mon chemin d'aller à la cathédrale. Donc ça faisait déjà un moment que je m'arrêtais dans les églises. Je me posais. Je comprenais pas grand chose. La messe d'ailleurs non plus. Je comprenais pas grand chose. Hein, quand j'y assistais ou que j'y chantais. Néanmoins, il y avait quelque chose qui me touchait quand même profondément, sans que je puisse l'expliquer. Et puis il y a eu ce jour effectivement où finalement je crois je me suis posée et je me suis dit intérieurement, en tout cas j'ai adressé cette parole à Dieu, écoute, je ne sais pas si tu existes, parce que le fond c'était quand même ça la question. Je voyais bien qu'il y avait quelque chose qui pouvait nous dépasser, mais est-ce que c'était une réalité ou c'était simplement voilà quelque chose que je pouvais imaginer. Et donc, il y a question de l'existence de Dieu, elle restait quand même entière. Donc, j'ai posé cet acte intérieur, à ce jour-là, en disant, je ne sais pas si tu existes, mais je te dis oui. Voilà. Et à partir de ce jour-là, évidemment, là, ça transforme encore les choses, puisqu'il y a un acte intérieur de relation à Dieu qui s'établit plus fermement, c'est-à-dire un oui. Il y a un désir d'aller plus loin et là ça va être la démarche vers le baptême qui va commencer à devenir.
4: À devenir, vous partez du chant pour aller jusqu'au baptême. Il y a un fil directeur. Voilà, comment est-ce que vous relisez ça aujourd'hui?
5: Encore une fois, je relis ça à l'amour, c'est-à-dire que le chant, il est cet acte qui permet d'exprimer ce qu'on peut peut-être pas dire avec des mots. La musique, c'est ça aussi. Donc, ça exprime à la fois l'amour en soi, mais aussi tous nos états, nos émotions, nos désirs, nos tristesses, nos difficultés, notre souffrance. Donc, c'est vraiment quelque chose qui nous appartient en propre hein, et qui est complètement universel. C'est notre humanité, finalement. Moi, j'aime bien dire, on devrait apprendre à chanter comme on apprend à marcher, mais ça me paraît tellement fondamental. En fait, pour moi, c'est un acte anthropologiquement nécessaire à la vie humaine. Voilà, j'ai presque envie de le dire comme ça. Et donc, ça m'a paru, à un moment donné, être une... Donc, quand je relis les choses, ça m'a conduite à cette réalité que je pouvais quand même nommer l'amour, et puis cet amour, petit à petit, je lui mettais un grand A.

0: intérieure et la spiritualité. Modeste, vous dites que le chant rassemble le corps et l'esprit, qu'il restaure finalement cette unité intérieure. Qu'est-ce que cela signifie concrètement au quotidien, dans votre vie, dans votre métier ?
1: Bah, tout simplement, le chant, c'est déjà quelque chose de physique. On chante avec son corps. Et donc, pas seulement d'ailleurs les cordes vocales, hein, bien sûr, il y a tout le corps entier qui est mobilisé quand on, dans l'acte de chant. Et il y a la question du souffle, évidemment. Là, le son se produit grâce au souffle qui traverse les cordes vocales. Donc, il y a quelque chose qui est fondamental corporellement. Et puis, comme on le disait tout à l'heure, c'est l'expression, on exprime quelque chose avec le chant. Donc, on exprime nos émotions, nos sentiments, tout ce qui habite notre intériorité, finalement. Donc voilà, c'est effectivement ça qui fait que, ben, il y a une vraie relation. C'est pas toujours facile à trouver, d'ailleurs, parce que on est dans une société qui nous coupe on est un petit peu, on sépare un peu le corps, l'esprit, et ce qui se passe. Et donc, quand j'ai des élèves, parfois, c'est pas facile à retrouver ça, cette unité qui fait que on se déconnecte un petit peu de notre cérébralité pour aller rejoindre simplement ce qui se passe corporellement, sans jugement, sans vouloir tout contrôler. Parce qu'il y a aussi une part d'abandon dans le chant. Il y a quelque chose pour que le son soit libre. Eh bien, il faut que notre être il soit aussi dans une forme d'abandon et de liberté. Donc ça se fait pas forcément si simplement que ça, mais en tout cas c'est évident qu'il y a cette relation très très forte entre ce qui se passe dans notre esprit et ce qui se passe dans notre corps. Et d'ailleurs, bien sûr, on le sait très bien, quand on a une émotion un peu vive, une traque ou autre, ça va avoir un impact sur notre voix, ou quand on est triste, enfin voilà, notre voix, elle va tout de suite être impactée.
0: Finalement, c'est assez intime, ça nous renvoie à nos propres fragilités.
1: C'est ça, c'est-à-dire que notre voix, elle va révéler beaucoup de nous, en fait. C'est intéressant parce que ça peut être parfois difficile à assumer, mais en même temps aussi ça peut nous emmener loin dans l'exploration de nous-mêmes et dans aussi notre relation aux autres.
0: Alors justement, j'aime bien vous parler du chant quand vous enseignez le chant, que ce soit à des enfants, à des personnes plus âgées. Vous dites c'est un moyen aussi de peut-être de révéler les blessures. Enfin, vous percevez beaucoup de choses à travers une voix qui s'exprime.
1: Oui, on peut percevoir beaucoup de choses. Il y a un côté dans celui qui reçoit une voix quand il essaie de la modeler, hein, par la pédagogie, il y a une forme d'empathie qui se crée, et donc on comprend beaucoup de choses sans forcément, encore une fois, tout intellectualiser ou mettre des mots très précis, mais en tout cas on peut percevoir effectivement les personnes, dès que ça, les voix sont un petit peu coincées, un petit peu serrées, ça signifie beaucoup de choses, et ça pas forcément que des questions d'ordre physique, quoi. Ça peut être beaucoup plus profond que ça. Et voilà. Alors on rentre pas nécessairement dans des considérations trop psychologiques, parce que c'est pas non plus quand on apprend le chant, on apprend le chant. Mais il y a toujours une dimension psychologique quand même qui est présente. On peut pas la mettre de côté, ça c'est sûr.
0: Vous dites que le chant c'est un don, en fait, c'est pas une performance, c'est un don. C'est vrai qu'aujourd'hui on pourrait voir ça aussi comme une performance parfois.
1: Oui, alors c'est un don, et en même temps j'ai envie de dire tout le monde est doué de ce don. C'est-à-dire qu'on a tous reçu une voix et on est tous capables de chanter. Ça devient une performance quand même quand effectivement on le travaille et qu'on va se produire dans des concerts ou différentes prestations. Ça devient effectivement une performance, et c'est l'intérêt aussi de l'apprentissage, c'est de maîtriser sa voix, de permettre de donner aussi de la musique qui exige une certaine maîtrise de l'instrument. Donc il y a quand même un aspect de performance, quoi. Mais voilà, c'est côté donné. C'est un don, mais ce qu'on se donne aussi quand on chante. On le fait à la fois parce que, encore une fois, je redis la phrase de Saint Augustin qui donne à méditer, mais le chant est propre à celui qui aime. Je pense que c'est vraiment d'abord parce qu'on a envie de donner quelque chose de soi, donc offrir, et puis voilà, mon

0: montrer qu'on aime aussi les autres, quoi.
1: Vous n'avez pas fini de découvrir le chant. Je crois que vous découvrez le chant grégorien autour de vers 35 ans, c'est ça?
0: Alors, je le découvre pas complètement. Je me l'approprie plutôt. Effectivement, il y a une quinzaine d'années, je m'intéresse un peu plus près au chant grégorien. Pourquoi ? Parce que je m'approche aussi beaucoup plus des questions de liturgie et de chant liturgique en particulier. Donc, forcément, si on s'intéresse au chant liturgique, on s'intéresse au chant grégorien qui en est la source, hein, en quelque sorte. Donc, oui, c'était une découverte. J'avais déjà bien sûr approché au moment de mes études, j'avais eu l'occasion ici ou là de chanter un peu de grégorien, mais c'était assez lointain, on va dire. Je pense que ce qui est touchant, c'est que d'abord c'est un chant qui est ce qu'on appelle monodique, c'est-à-dire qu'il y a qu'une voix, tout le monde chante la même voix, et donc c'est au contraire de la polyphonie. Donc il y a quelque chose d'assez pur dans ce chant, et puis il est complètement construit sur le souffle. Les petits signes qui surgissent au-dessus des textes, hein, dans les manuscrits, s'appellent des neumes, et donc les neumes, ça vient de pneuma, qui veut dire le souffle, et donc c'est complètement basé sur notre respiration, finalement. Et qu'est-ce que c'est que le chant grégorien ? C'est une dilatation du mot, en fait. Qu'est-ce que le chant vient dilater par la musique, par les notes, le texte, pour à la fois l'exaucer, hein, au sens de rendre plus grand, et puis c'est la réponse, en fait, quand on cite saint Augustin aussi, c'est Dieu nous donne une parole, et c'est notre réponse, en quelque sorte. Donc elle est... il faut qu'elle sorte aussi de nous-mêmes, de notre simple parole à nous. Il faut qu'elle aille plus loin, plus grand, en fait. Il faut qu'elle prenne l'espace, il faut qu'elle prenne le temps. Et donc, le chant grégorien fait ça, en fait. Il va dilater la parole dans l'espace et dans le temps.
1: Vous dites qu'il habite, qu'il emporte, qu'il élève aussi. Qu'est-ce que ça change dans la manière de prier ? Parce que j'imagine que, là encore, c'est un outil pour arriver à prier aussi.
0: Exactement. Il y a une autre chose avec le chant qu'on n'a pas dite, mais c'est que ça vient aussi habiter notre mémoire. On sait très bien que pour apprendre ces tables de multiplication, on peut les chanter. Il y a des comptines d'enfants qu'on a encore dans nos mémoires, etc. Et en fait, le chant imprime de manière particulière. Et la mémoire et les textes. Donc c'est intéressant parce qu'il y a cet aspect-là qui va rentrer en compte aussi. Et donc, s'approprier les mots de la foi, ça passe par le chant, en fait. Et donc, petit à petit, notre âme, elle est comme habitée par les mots qu'on a chantés. Et ces mélodies grégoriennes, elles ont peut-être aussi cette force. Alors, il n'y a pas qu'elles, hein. Encore une fois, c'est un chant, il y en a plein d'autres, et toute l'histoire de la musique montre que aussi il y a une quantité de musique et de chants qui sont développés et qui vont aussi imprimer notre mémoire. Mais en tout cas, c'est peut-être aussi ce que ce chant apporte.
1: Et donc ça a un rôle, évidemment, alors le chant grégorien, mais le chant en général, dans la musique liturgique, ça a un rôle pour assurer la communion ecclésiale, enfin dans la vie de l'Église, on a besoin de ce chant pour
0: Ah ben ça c'est sûr que, communion. Effectivement, ça c'est quelque chose de très important. L'Église tient le chant dans la liturgie, hein, comme non pas simplement un décor, mais quelque chose qui lui est nécessaire, donc et qui fait partie intégrante. Hein, ça, c'est les mots du concile. Et c'est pas juste du décorum, en fait. Hein, c'est beaucoup plus que ça. Et en effet, ça a aussi cette fonction de faire communion, d'unifier aussi nos personnes quand on est tous ensemble pour célébrer Dieu.
1: Alors, vous êtes responsable aussi du festival Sacré Musique, Maud Herz. Peut-être rappelez-nous la vocation de ce festival, c'est réenchanter le monde par la beauté. Pourquoi c'est si important, finalement, de nous élever par le chant?
0: Oui, tout à fait. Alors, ce festival est né de l'initiative de trois frères, hein, dans le Var, à Toulon, trois frères qui pendant le Covid ont senti que il fallait faire, qu'ils ont eu en tout cas le désir très très fort de faire quelque chose pour un petit peu effectivement redonner de l'espérance après ces mois un petit peu difficiles pour la population. Donc se dire qu'est-ce qu'on peut faire. Donc voilà, ils avaient chacun leur charisme et leurs compétences. Ils se sont dit allez, on pourrait peut-être faire ça, faire des concerts, illuminer à la bougie. La bougie, c'était vraiment ce qui était un peu le moteur de base, en disant cette bougie, elle est significative, elle est le symbole de l'espérance, justement. Et donc, se dire la musique, c'est ça aussi qui, il y a quelque chose d'universel, quelque chose qui rapproche les gens. Ça permet, qu'on se retrouve tous pour vivre quelque chose de beau tous ensemble. Et donc, c'est né en 2021 dans le Var. Et puis, petit à petit, Sacré Musique, ça s'est un petit peu répandu. Et
1: c'est développé, ça se répand. Il y a beaucoup de concerts, ça a du succès. Qu'est-ce qui explique ce succès? Qu'est-ce que vient chercher le public, en quelque sorte, selon vous? Qu'est-ce que vous avez comme retour?
0: Alors, je pense que effectivement, le public, on a un public assez divers. Hein, ça vient un petit peu de tous les horizons. C'était aussi dans l'initiative faire découvrir aussi notre patrimoine. Enfin, il y avait aussi toute cette dimension-là, aller dans les territoires aussi, parce que on sait que l'offre culturelle, elle est parfois assez, modeste dans les territoires plus reculés. Donc, c'était un peu l'idée aussi. Donc, on voit un public qui a une forme de soif d'événements où il y a de l'authenticité, où il y a c'est symbolique, c'est pareil, hein, les gens ne disent pas, n'auraient pas forcément les mots pour dire, mais où ils sentent qu'il y a quelque chose qui se passe parce que il y a des choses vraies. Quand on chante, on ment pas, hein, on est là et on fait et on donne qui on est, et ça, je pense que les gens le ressentent vraiment. Et puis la bougie, c'est vrai que ça apporte quand même quelque chose, justement, à la fois de beau, parce que ça illumine les lieux de manière assez magique. Puis il y a quelque chose aussi de plus intimiste. Ça va aussi apporter une écoute un petit peu différente, peut-être plus profonde. En tout cas, c'est ce que souvent nous disent les gens qui ressortent de nos concerts, effectivement.
1: Ça peut ouvrir la transcendance.
0: Ça c'est sûr. Là on n'a pas, on mesure pas. Hein. Ça reste dans le secret des cœurs de chacun. Mais en tout cas, on sent que on participe à peut-être alléger, donc peut-être élever le quotidien des gens. Dans une période qui est pas forcément très évidente pour tout le monde, où on sent de l'instabilité, où on sent des difficultés, il peut y avoir de la souffrance. On sent que c'est important d'avoir ces moments où on est un petit peu hors de toutes les informations difficiles qu'on peut avoir autour de soi, et puis passer ce moment privilégié en se reconnectant peut-être à l'essentiel aussi.
1: Merci beaucoup, Maud Hertz. Peut-être une adresse pour voir tous les lieux de concert.
0: Et c'est sacremusique.fr.
1: Merci beaucoup, Maud Hertz.
0: Avec plaisir
1: d'être venue témoigner cette semaine. Je renvoie les auditeurs évidemment à cette émission. Vous pouvez retrouver cette émission sur rcf.fr et sur toutes les plateformes. Merci.

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dès le commencement, pour être sauvé par l'Esprit qui sanctifie et par la foi en la vérité. C'est à cela qu'il vous a appelé par notre évangile à posséder la gloire de notre Seigneur Jésus-Christ.

notre Dieu, tu veux que tous les hommes soient sauvés. Attire vers ton Fils Jésus tous ceux qui te cherchent dans la nuit de ce monde.

aux malades, rends la paix aux désespérés, accorde à tous d'avoir part à la victoire de Jésus, ton Fils.

Nous ne savons que demander pour prier comme il faut. Que l'Esprit de Jésus qui habite en nos cœurs nous apprenne à prier Dieu notre Père.

0: Fais-nous vivre à tout moment, Seigneur, dans l'amour et le respect de ton saint nom. Toi qui ne cesses jamais de guider ce que tu enracines solidement dans ton amour. Par Jésus-Christ, ton Fils, notre Seigneur et notre Dieu, qui règne avec toi et le Saint-Esprit, maintenant et pour les siècles des siècles.
1: Amen.
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1: Dans l'ordre des dominicains, il n'y a pas que les religieux, il y a aussi les laïcs. Et parmi eux, Liane de Pougy, cette femme libertine devenue princesse, va progressivement se rapprocher du Christ et choisir de suivre Saint-Dominique. Un parcours de foi étonnant que nous raconte Catherine Masson dans quelques minutes. À tout de suite.

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1: Scandaleuse qui finira pourtant comme celle d'une sainte ou presque. Liane de Pougy est l'une des laïques dominicaines dont vous dressez le portrait. Catherine Masson, bonjour.
2: Bonjour.
1: Vous êtes historienne et vous avez participé à cet ouvrage qui s'appelle « Vivre l'Évangile, chemin croisé de laïcs dominicains » qui est publié aux éditions du Cerf. Et vous revenez dans cet ouvrage justement sur, je cite, « ces moines qui vivent dans le monde », selon l'expression d'Henri Lacordaire, vous reviendrez peut-être dessus, qui est associé, lui, Henri Lacordaire, à la restauration de l'ordre des prêcheurs en France, le retour des dominicains en France. Liane de Pougy, c'est une drôle de vie maritale où se mêlent le libertinage, le scandale, l'abandon de ses enfants, sa fuite, enfin rien de très ordonné. Racontez-nous, Catherine Masson.
2: Rien de très ordonné, ça c'est moins qu'on puisse dire. Parce qu'en fait, elle a une existence, j'allais dire au départ, une jeunesse à peu près normale. Elle va à l'école, une bonne école, au couvent Sainte-Anne-d'Auray. Donc, a priori, tout se passe bien. Elle n'y est pas très, très heureuse. Elle s'appelait, en fait, on la connaît sous le nom de Liane de Pougy, mais elle s'appelait Anne-Marie Chassaigne. Et elle avait un petit côté écorché vif qui faisait que ses copines l'appelaient le chat qui saigne. Bon, mais bon, voilà, c'est son histoire d'enfant et de jeune fille. Et elle sort donc du couvent, comme on peut imaginer à peu près toutes les jeunes filles de l'époque. Elle a, dans une famille, le père était militaire, enfin bon, semble une certaine rigueur. Bon, elle a 17 ans et on la marie avec un officier de marine. Et elle le dit, elle en témoigne, sa nuit de noces a été particulièrement traumatisante. Bon. Et elle raconte après bon, qu'elle a perdu sa virginité dans des conditions particulièrement rudes. Et donc, elle est donc mariée, très jeune, et elle met au monde un fils, un seul. Elle n'a pas eu plusieurs enfants, un seul fils, Marc. Et voilà donc sa vie qui semble être sur des rails. Sauf qu'ils quittent l'Ouest et ils vont s'installer à Toulon. Et là, elle rencontre un peu un autre monde. Elle est pas heureuse avec son mari et elle prend un amant. Et le mari découvre le couple et tire un coup de feu. Il la blesse, il la tue pas. Une chance. Et il tire un coup de feu et elle lui refusera toujours de lui pardonner. Et alors peut-être je n'ai pas la suite de savoir si au terme de sa vie elle a quand même pardonné, mais à ce moment-là elle ne pardonne pas et elle décide de le quitter. Et non seulement elle quitte son mari, mais elle abandonne son fils. Et la voilà qui s'en va à Paris.
1: Alors à Paris commence toute une autre période puisqu'elle va, Anne-Marie Chassaigne est bien loin et à Paris c'est plutôt Liane de Pougy qu'on retrouve, danseuse de cabaret, séductrice, séduisante aussi, courtisée auprès des hommes qui d'ailleurs la gâtent. Elle entretient aussi une relation homosexuelle. Bref, sa vie à Paris n'est pas beaucoup plus rangée que celle qu'elle avait avant avec son amant. Alors, ce qui est un peu curieux, ce qu'on a du mal à comprendre, c'est comment est-ce qu'à un moment donné, elle va découvrir Dieu et elle va engager une démarche de foi et qui fait que vous la retenez dans cet ouvrage.
2: Elle va mettre du temps et une vie qui va traverser beaucoup d'errance entre les folies bergères où elle est embauchée, ses nombreux amants, ses relations homosexuelles et y compris avec cette jeune américaine qui s'appelait Nathalie et qui va jouer un rôle important dont elle dira d'ailleurs à la fin de sa vie qu'elle a été son plus grand péché. Bon. Et donc on la retrouve donc dans cette vie qui sans doute ne la satisfait pas. Et c'est à ce moment-là qu'elle va... Alors, on le redira peut-être après, parce que finalement, on va se rendre compte que quelque part, elle n'a jamais complètement perdu la foi de sa jeunesse, ni complètement abandonné cette quête de Dieu et cette quête de l'absolu qui l'occupe. Elle donne l'impression de l'avoir perdue, c'est une évidence. Et c'est à ce moment-là, elle rencontre, je ne me souviens plus exactement en quelle année, mais peu importe, elle rencontre un prince roumain, le prince Georges Gica, dont elle tombe amoureuse, qui est beaucoup plus jeune qu'elle, puisqu'il a 15 ans de moins qu'elle. Hein. Elle a 40 ans quand il en a 25, et ils se marient. Et donc, Liane de Pougy, Anne-Marie Chassaigne, Yann de Pougy, devient la princesse Gica. Et il y a ceci de particulier dans ce mariage de cette femme qui a connu et qui était connue du tout Paris, c'est qu'elle promet à son mari de ne plus connaître d'autre homme. Et elle tient promesse. Il accepte qu'elle poursuive ses relations, ses amitiés féminines. Mais elle lui promet de ne plus connaître d'autres hommes. Et donc, on a là un couple qui va quitter Paris, parce qu'à Paris, elle a des rencontres qui ne les aident pas à vivre tranquillement leur vie de couple. Et donc, ils s'en vont un moment en Algérie. Un couple qui va bien fonctionner pendant un certain temps, et puis qui finira par battre de l'aile aussi, lorsque... il y a déjà des problèmes avec la famille en Roumanie. Bon, peu importe, peut-être ici, mais il est souvent absent. Et puis... un jour, il part avec une des conquêtes féminines de son épouse.

0: Catherine Masson, revenons à sa vie de foi. Liane de Pougy va faire une rencontre qui va changer sa vie. Qu'est-ce qu'elle perçoit chez cette religieuse, Mère Marie-Xavier, et qui va lui donner le goût du mystère, le goût de l'au-delà?
1: Alors, une rencontre et des rencontres, parce qu'en fait, c'est ça qui est significatif dans sa vie à elle. Elle a eu des rencontres qui l'ont détruite, et puis elle a d'autres rencontres qui vont l'aider à se reconstruire et qui vont la transformer. Et parmi ces rencontres, effectivement, il y a cette religieuse qui, près de Grenoble, est responsable d'un asile pour des jeunes filles. Jeune femme handicapée mentale. Et un jour, Liane de Pougy, avec son mari d'ailleurs, se promène là près de ce foyer, et puis on dit que c'est par curiosité, ils ont voulu aller. Bon, la curiosité, là en l'occurrence, a sans doute été récompensée, puisqu'ils ont découvert ce foyer, ils ont découvert ces jeunes femmes handicapées, ils ont découvert la religieuse, et Liane est entrée en relation avec cette religieuse. Ils ont une quantité d'entretiens qui l'a finalement aidée à découvrir ce qu'elle avait en elle.
0: Qu'est-ce qu'elle écrit justement? Alors, il y a ces cahiers bleus, parlez-nous de ces cahiers bleus. Qu'est-ce qu'elle écrit de l'ordre du spirituel qu'elle découvre avec justement cette mère Marie-Xavier?
1: Qu'elle découvre et qu'elle redécouvre, en fait. C'est ce que je disais tout à l'heure. C'est-à-dire que, quelque part, elle découvre que finalement la foi dans laquelle elle a été élevée dans son enfance, elle ne l'a pas perdue complètement, même si sa vie a été complètement errante. Et puis, elle y découvre aussi que vivre sa foi, eh bien, c'est pas simplement s'intéresser à soi-même, être la plus belle, être la plus admirée, la plus connue et reconnue, mais que c'est regarder à côté de soi celui qui a besoin de soi. Et elle va, à partir de ce moment-là, à la fois approfondir sa vie spirituelle. On la voit qui lit et qui relit et qui relie l'imitation de Jésus-Christ, qui prie aussi, et entre autres le chapelet, je pense qu'on va le retrouver dans tous nos portraits d'ailleurs, parce que c'est quelque chose d'assez important dans la vie dominicaine, et récitation du rosaire. Et donc elle prie, et puis en même temps elle découvre les autres qui ont besoin d'elle. Et là, un peu à la fois, bon, pas tout d'un coup, les conversions, celles de Liane de Pougy et celles d'autres, sont des moments longs. Et d'ailleurs, par exemple, quand elle se convertit, son mari, qui reste un agnostique, lui dit « Bon, bah oui, c'est bien, t'es converti, mais enfin, tu vois, tu restes encore très égoïste, très bon, frivole, tout ce que tu veux. » Il faut un peu de temps, quand même, pour transformer sa vie. Mais elle découvre finalement l'amour des autres, et elle va donner tous ses bijoux, elle va donner tous ses biens et tout à la longue.
0: Et elle fait une deuxième rencontre, qui est celle du père Rezouski, avec lequel elle va avoir aussi beaucoup d'échanges. Il lui donne, elle parle même d'un don du ciel, il lui donne envie, mais il lui donne envie de quoi, justement?
1: C'est-à-dire qu'elle découvre avec ce père qui était un... Alors, je ne le connais pas en tant que tel, le père, mais ce que j'en ai lu, c'était un artiste qui avait quitté la Pologne et qui, lui aussi, a fait un chemin de conversion. Et donc, elle découvre à la fois quelqu'un qui a transformé sa vie et qui l'a transformé au contact de Saint-Dominique, et qui est entré, qui est devenu dominicain, qui va être capable de l'écouter, qui va trouver les mots pour lui parler. Et c'est avec lui qu'elle va faire aussi ce chemin de conversion, qu'elle va se confesser, recommunier, et finalement être admise dans le tiers-ordre dominicain.
0: Alors, Catherine Masson, de quoi Liane de Pougy est-elle, d'après vous, le signe, si on s'intéresse à la question de l'espérance?
1: Elle est le signe que rien n'est jamais perdu. Et finalement, Saint-Dominique priait en disant « Mon Dieu, ma miséricorde, que vont devenir les pécheurs ?» Et si l'on peut parler ici en termes de péché, il faut reconnaître que elle n'était pas la dernière. Et que donc finalement, quelle que soit la vie que l'on mène, eh bien, le Seigneur est là et il nous rattrape. Alors, c'était pas facile parce que quand elle a commencé son chemin de conversion, elle a dit à un moment que c'était quand même beaucoup plus facile de rencontrer tous les grands de ce monde que de rencontrer Jésus. Et donc, c'est intéressant parce que c'était dire aussi que, bah oui, je veux, j'ai envie, j'ai besoin, et ouais. Voilà, il y a un chemin, et ce chemin n'est pas si simple. Et Jésus, peut-être qu'on vit ça aussi dans nos vies, nous semble souvent bien absent. Et en même temps, bien, il est là, il est à la porte, il frappe, il dit si tu veux. Et puis finalement, elle a été capable d'entendre ce si tu veux et de le laisser entrer. Et je trouve ça. Intéressant.
0: Et tout cela a pris du temps. Merci beaucoup de nous avoir parlé aujourd'hui de Liane de Pougy, qui est une des laïques dominicaines dont vous dressez le portrait, Catherine Masson. On vous retrouve demain.

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1: Pour ce nouvel épisode, nous retournons en Bourgogne au Festival des Poussières, un festival autogéré qui a rassemblé fin août plusieurs centaines de chrétiens engagés, avec des conférences, des ateliers et des temps de prière. Et parmi eux, Thomas Poète. C'est un tout jeune pasteur qui vit à Lyon et il va nous raconter son parcours original et son engagement au service de ses paroissiens. Bonjour Thomas Poète, merci beaucoup d'être avec nous pour cet épisode. Alors on va faire connaissance ensemble, vous avez 34 ans et vous exercez votre ministère de pasteur de l'église évangélique baptiste à Lyon, on va en parler un petit peu. Est-ce que c'est la première fois que vous venez au Festival des Poussières ?
2: C'est la deuxième fois, j'étais déjà là il y a deux ans lors de la première édition du festival.
1: Qu'est-ce qui vous a décidé à venir ici cette année ?
2: Eh bien, en fait, j'ai habité ici avec ma famille pendant une fois un an, une fois trois ans. Donc, on revient régulièrement pour voir les habitants du lieu qui sont des amis. Et on était là il y a deux ans lors de la première édition, par hasard, en fait, pour venir voir les habitants. Et on a découvert le festival par hasard, mais ça nous a beaucoup plu. Et cette année, on a décidé de revenir, non pas par hasard, mais intentionnellement au Festival des Poussières.
1: Je vous comprends tout à fait, c'est très beau. Qu'est-ce que vous venez chercher, en fait, en étant ici et ici en famille ?
2: Eh bien, je pense que je viens chercher à me nourrir d'une réflexion théologique chrétienne sur le monde politique que je trouve peut-être moins dans les milieux que je fréquente habituellement. Et puis, peut-être, je viens aussi, je pense, chercher à me confronter à des pensées à nouveau auxquelles je ne suis pas confronté au quotidien et qui ne sont pas les miennes, mais qui m'aident justement à re-questionner mes propres convictions.
1: Est-ce que vous espérez que venir ici en famille vous permette aussi de bouger avec vos enfants, avec votre femme, bouger collectivement en famille ?
2: Ça nous permet de rediscuter, en particulier avec ma femme, parce que les enfants, ils sont encore pas très intéressés par les conférences qui sont quand même assez colorées intellectuellement. Mais avec ma femme, ça nous permet de rediscuter après les ateliers, après les conférences, pour se dire ce qu'on en a pensé, de cheminer ensemble, là encore, sur des discussions et des sujets qu'on n'a pas l'habitude de discuter au quotidien.
1: Alors, le Festival des Poussières est accueilli ici par la ferme de Lachaud, lieu où vous avez habité, on l'a dit. Est-ce que vous pourriez nous raconter un peu les années que vous avez passées ici, en quelques mots ?
2: Oui, alors en fait, on a habité deux fois ici. Une première fois pendant un an, pendant 10 mois exactement, où on n'était que tous les deux avec ma femme en couple. On s'est mariés là, d'ailleurs, dans la grange qui est à l'entrée de la ferme de Lachaud, dans laquelle il y a le bar en ce moment du Festival des Poussières. La cérémonie de bénédiction du mariage était dans cette grange-là. On a habité donc dans un petit appart juste derrière moi pendant cette année-là.
1: Une belle maison en pierre qui fait assez traditionnelle, qui a beaucoup de cachets, faut le dire.
2: Voilà, c'était une ancienne bergerie qui a été réaménagée en appartement. Ensuite, on est reparti à Annecy, ville d'où on vient, pour différentes raisons pendant deux ans et demi. Et puis, on est revenu habiter là pendant trois ans, période pendant laquelle j'étais en licence de théologie.
1: Alors, on voit autour de nous des jeux pour enfants, on voit pas mal de tentes. Ça, c'est des choses qui sont pas installées là habituellement. Le lieu a vraiment été décoré pour le festival, mais c'est pas le lieu que vous avez connu quand vous habitiez ici.
2: Non, pas tout à fait. Il y a beaucoup plus de Barnum pour accueillir les 600 personnes qui vivent pas là en permanence. Beaucoup de structures, même un chapiteau qui est là juste pour le week-end, pour le festival. Mais sinon, il y a plein de choses, plein d'infrastructures qui sont quand même fixes et qui fait que je me sens quand même à la maison en étant là pendant le festival avec ces 600 festivaliers.
1: Et bien justement, on va aller s'installer dans une salle de la ferme de Lachaud derrière nous pour continuer de faire connaissance et de discuter ensemble de votre parcours comme jeune pasteur et comme militant. C'est parti ?
2: C'est parti.
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1: Thomas Poète, vous êtes donc, on l'a dit, pasteur de l'église évangélique baptiste, c'est ça ?
2: Tout à fait. Voilà, le mouvement baptiste, c'est un mouvement protestant, donc issu des réformes du XVIe siècle, et notamment de la réforme qu'on appelle parfois radicale de l'anabaptisme. C'est tout un courant de gens qui avaient été baptisés nourrissons, soit dans l'église catholique, soit dans l'église réformée ou luthérienne, et qui ont décidé de se faire rebaptiser par immersion, donc en plongeant tout le corps dans l'eau, sur la base de leur propre profession de foi. Et jusqu'à aujourd'hui, nous, effectivement, on ne baptise pas les nourrissons, on baptise que les ados ou les adultes qui sont arrivés à un âge et une maturité suffisante pour professer la foi par eux-mêmes et que ça ne soit pas juste un héritage familial.
1: Mmh. On imagine qu'avant d'en arriver là, vous avez eu un long cheminement personnel marqué par peut-être une rencontre particulière avec le Christ et puis votre mariage à l'âge de 20 ans ?
2: Oui, exactement. Alors, j'ai grandi dans une famille évangélique, pas baptiste, mais évangélique, donc avec une théologie, une foi, une spiritualité assez proche de celle que je continue de vivre aujourd'hui. Mais j'avais pas vraiment de foi personnelle ni de relation personnelle avec Dieu ou avec Jésus. J'ai été attirée par un ami lors de l'adolescence vers des idées, un mouvement d'extrême droite et vers un militantisme à l'extrême droite.
3: On pourra y revenir, oui.
2: On pourra y revenir. Et je sentais au fur et à mesure de l'adolescence une contradiction naître entre ma foi et cette attirance pour une vision du monde véhiculée par un mouvement identitaire d'extrême droite. Et je sentais qu'un jour, il faudrait choisir. Et ma conversion, elle a presque été politique, d'abord au Christ. C'est l'idée de choisir le Christ comme étant la vérité, en concurrence et à l'exclusion du coup de la vision du monde véhiculée par l'extrême droite et qui se prétendait être la vérité. Ça a été un choix entre deux vérités concurrentes, ma conversion.
3: Et justement, à quel âge se fait ce choix, Thomas Poët ?
2: Vers 18 ans, je pense. 17, 18 ans.
3: Je crois que vous avez été aussi brancardier à l'hôpital.
2: Oui.
3: Comment est-ce que ça vous a orienté et puis comment vous êtes passé d'un métier à l'autre quelque part ?
2: Oui. Alors, c'était un choix un peu d'un travail alimentaire. En fait, j'ai fait des études de com après le bac, de création de sites web, d'infographie, etc. J'ai un tout petit peu travaillé là-dedans en tant qu'auto-entrepreneur. J'ai créé quelques sites web. Ça me rapportait quelques centaines d'euros quand j'avais un contrat, mais c'était pas un vrai salaire mensuel. Ça allait avec le salaire de ma femme. Mais quand elle est tombée enceinte de notre premier enfant et qu'elle voulait s'arrêter plus que les 2 mois et demi qui sont accordés pour un premier enfant, il fallait que j'aie un salaire fixe pour lui permettre de s'arrêter. Ma femme est infirmière. Elle travaillait en euros à l'hôpital d'Annecy à ce moment-là. Et elle m'a dit, ils cherchent tout le temps des brancardiers, ça tourne pas mal. Si tu veux, il n'y a pas besoin de diplôme ou de compétences particulières pour avoir le SMIC en alimentaire. C'était idéal. Donc, j'ai postulé et j'ai été brancardier pendant un an et demi. Et j'ai basculé après en interne à l'hôpital comme agent de chambre mortuaire. Et c'est dans cette période-là, en fait, en travaillant à l'hôpital comme brancardier puis agent de chambre mortuaire, que j'ai discerné l'appel au ministère pastoral et j'ai arrêté après pour commencer les études.
3: Alors Thomas, si je comprends bien, votre vocation de pasteur, elle est née au milieu des malades ou des personnes décédées, en fait.
2: Exactement.
3: C'est quand même pas banal.
2: C'est pas banal, non, non.
3: Et il y a eu un élément déclencheur ? Vous avez rencontré quelqu'un qui vous a un peu poussé et interpellé ?
2: Alors, il y a eu plusieurs éléments déclencheurs et ça a été plus un cheminement qui a pris un an à peu près que de se lever un matin avec une révélation très forte. Quoique sur le chemin, il y a eu une petite révélation assez intéressante. Je discutais une fois dans le cadre de mon travail avec des infirmières et qui me disaient « Thomas, quand même, tu vas pas faire brancardier toute ta vie. Il faudrait que tu fasses des études pour trouver un métier plus intéressant. » Et c'est vrai que brancardier, c'est quand même assez routinier. Il y a un aspect relationnel intéressant, mais on voit les patients vraiment pas longtemps, contrairement aux infirmiers et infirmières ou aux médecins. Et donc, j'étais interpellé par leurs propos. Et je me disais, pourquoi pas reprendre des études d'infirmier ? Je voyais ma femme qui trouvait facilement du travail quand on déménageait. Et ça allie un côté technique et un côté relationnel qui me semblait-il, aurait pu me correspondre. Et donc, je réfléchissais à ça, en commençant à envisager cette reconversion-là. Et un soir, alors c'est assez original et en même temps ordinaire, mais un soir, j'arrivais pas à dormir.
3: Dieu est original.
2: Dieu est original, voilà. Il passe parfois par des moyens rigolos. Mais un soir, j'arrivais pas à dormir. Alors jusque-là, il n'y a rien d'extraordinaire, ça nous arrive tous. Mais là, je ne comprenais pas pourquoi j'arrivais pas à dormir. Il n'y avait vraiment aucune raison. Parfois, on n'arrive pas à dormir parce qu'il y a plein de pensées qui tournent dans la tête. Là, vraiment pas du tout, quoi. Et me vient l'idée originale, justement, à un moment donné, que peut-être j'arrive pas à dormir parce que Dieu veut me dire quelque chose et qu'il me tient éveillé pour que je l'écoute. Et donc, je prie, je dis, Seigneur, si tu veux me dire quelque chose, dis-moi et après, je pourrai dormir.
3: C'est Samuel, en fait.
2: C'est Samuel, exactement. Parle, Seigneur, ton serviteur écoute. Et donc, je fais cette prière et instantanément, j'ai la conviction. Alors, j'entends pas une voix, hein, mais la réponse vient sous forme d'une conviction intérieure qui arrive d'un coup et de manière très affirmée à l'intérieur de moi. Cette pensée, ne te lance pas dans un projet de reconversion professionnelle. J'ai quelque chose pour toi qui va arriver dans les prochains mois. Enfin, j'ai pas de délai exact, quoi. Et en parallèle, il y a eu donc tout un cheminement, toute une réflexion, une discussion avec la pasteur de l'église baptiste dans laquelle j'étais, qui m'a amené à discerner que le Seigneur m'appelait au ministère pastoral. Et quand je suis rentrée de ce rendez-vous avec ma pasteur et que j'ai dit à ma femme, écoute, je crois que j'ai un appel pastoral, elle m'a dit, mais ça fait des mois que je te le dis et il faut que tu écoutes quelqu'un d'autre. Et moi, tu ne m'écoutais pas.
3: C'est voilà, magnifique.
2: Assez classique, mais...
3: Mais magnifique, parlons. Alors, vous nous l'avez dit, vous avez vécu ici à la ferme de La Chaux avant d'être pasteur. Donc d'abord 1 an avec votre femme, puis ensuite 3 ans en famille. Comment, selon vous, cette expérience dans ce projet communautaire assez original également vous a marqué dans votre parcours?
2: Ça m'a marqué déjà sous l'aspect de la vie collective, parce que même si c'est pas une communauté au sens très fort ici à Goshen, dans le sens où chaque famille a son appartement, c'est un grand corps de ferme qui est divisé en plusieurs appartements, chaque appartement a sa cuisine, donc chaque famille mange chez soi comme n'importe qui vit dans son appartement. Mais après, il y a tout un tas d'espaces partagés, déjà tous les espaces extérieurs sont partagés, la buanderie est partagée, il y a un espace bureau de réunion qui est partagé, etc. Donc c'est une vie semi-communautaire ou collective. Ça, c'est, je dirais, l'aspect qui m'a le plus marqué de cet équilibre entre vie privée familiale et vie partagée, qui, je pense, avec ma femme, est l'équilibre qui nous correspond le mieux. Et depuis qu'on a quitté, alors on sait pourquoi on a quitté, il n'y a pas de regret. Moi, j'ai un métier passion, comme on dit, une vocation, et donc je sais pourquoi je fais ce que je fais, et ça me plaît beaucoup. Mais si on pouvait combiner ce qu'on fait aujourd'hui avec un nouvel équilibre, comme on a vécu ici, entre notre vie privée familiale et une vie collective partagée, c'est quelque chose qui nous a beaucoup marqué.
3: Donc il y a cette vie communautaire, semi-vie collective comme vous l'appelez. Est-ce que la sobriété, c'est quelque chose que vous avez découvert aussi à Goshen?
2: Je pense que c'est quelque chose que j'avais découvert avant, qui m'attirait déjà avant sur un plan très pratique et inspiré par l'Évangile et par l'ensemble de la Bible, dans une confiance à Dieu, accepter de vivre simplement et de se contenter de ce qu'on a, aussi pour être capable de dégager une marge de générosité et de pas vivre exactement avec tout ce qu'on gagne. Donc la confiance en Dieu, la générosité. Et puis le fait aussi, Jésus qui dit, vous ne pouvez pas servir de maître, vous ne pouvez pas servir Dieu et l'argent, parce que sinon vous allez aimer l'un et détester l'autre. Donc il y avait tout ça qui me nourrissait déjà et qui nourrissait un désir d'une vie sobre et simple, mais ça a été renforcé ici parce que ça fait partie des valeurs du collectif. Et donc c'est plus facile quand on est plusieurs et pas juste au sein d'un noyau familial, mais même avec les voisins, à s'entraider dans ce mode de vie-là. Pas en mode légaliste et jugeant de « Ah, toi, t'as fait ça alors que moi, je le fais pas », mais de s'entraider tout bêtement. Quand on habitait là, on avait un véhicule partagé dont on se servait pour emmener les enfants à l'école tous ensemble. Et donc, on se relayait pour emmener les enfants à l'école en n'utilisant qu'un seul véhicule au lieu de 3 ou 4.
3: C'est déjà des choix de vie qui sont pas partagés par tous les Français aujourd'hui.
2: Non, c'est ça. Et c'est pas toujours évident. Moi-même, avec ces valeurs-là, une fois qu'on vit plus en collectif, il y a des choses qui sont plus difficiles à mettre en œuvre. Par exemple, partager sa voiture avec ses voisins, là on ne le fait pas, et c'est beaucoup plus compliqué à mettre en œuvre que quand on vit ici avec des gens avec qui on a choisi de vivre et avec qui on partage des valeurs fortes.
3: Et qu'est-ce qui a permis de construire votre conscience écologique dans les années qui ont suivi ce départ de la ferme de La Chaux?
2: Eh ben, je pense que ce qui a permis de construire cette conscience, c'est d'abord sous l'angle de la simplicité et de la sobriété dont on parlait à l'instant. Et la réflexion sur l'écologie au sens strict, elle s'est construite ici par la vie collective à Goshen. Donc d'abord par la pratique, par une recherche et une réflexion sur des modes de vie plus sobres et plus écologiques. Et c'est seulement dans un second temps que la réflexion plus théorique et plus théologique est venue.

0: Vous avez une approche très intellectuelle, en fait, de cette crise écologique que l'on traverse.
1: Je crois, oui.
0: Alors, grâce à une étude de 2023 des ONG Parlons Climat et Arocha, protestantes que vous connaissez, on apprend que pour les deux tiers des chrétiens pratiquants, la Terre est une ressource à notre disposition. Et on apprend aussi que les trois quarts ne font pas le lien entre leur foi et la protection de la création, de la planète. Comment vous expliquez ça, Thomas Pouet?
1: Je pense qu'un des facteurs principaux, c'est que, de fait, même en tant que chrétien et même en tant qu'Église collectivement, on se laisse, qu'on le veuille ou non, énormément influencer par la société dans laquelle on vit. Et que ce mode de réflexion et de qui nous conduit à envisager la Terre comme une ressource à exploiter et à disposition, ça vient davantage, contrairement à ce qu'on entend parfois et souvent même, ça vient davantage de la société, de la philosophie de Descartes par exemple, qui chosifie à mon avis un peu trop les ressources qui nous entourent et donc la Terre prise globalement, plutôt que de la Bible. Et donc ça pose question sur ce qui nourrit davantage notre pensée. Est-ce qu'on se laisse en tant que chrétien et en tant qu'Église suffisamment nourrir par l'Écriture? Parce qu'il me semble que le texte biblique, de la création jusqu'à la nouvelle création dans l'Apocalypse, nous invite à un autre rapport à la Terre que de l'envisager comme une ressource à exploiter et qui n'existe que pour nous.
0: Et vous avez raison, Thomas, la Terre comme ressource à exploiter, c'est exactement ce que dénonce le pape François dans son encyclique Laudato Si, paru en 2015. Vous l'avez lu, vous?
1: Oui, tout à fait. C'est un texte qui m'a beaucoup marqué.
0: Et comment vous l'avez reçu en tant que protestant?
1: Alors, pour la petite blague, mais il y a quelque chose de réel, il termine par un chapitre sur Marie. Forcément, en tant que pape, il n'avait pas trop le choix. Nous, en tant que protestants, c'est des choses avec où je me dis, ce chapitre, on aurait pu s'en passer. Mais voilà, je le dis en rigolant à moitié. Mais ce qui m'a marqué particulièrement dans ce livre et dans la pensée du pape François sur la question écologique, c'est ce rapport, et qui a marqué bien au-delà des cercles chrétiens, c'est assez intéressant et fascinant, ce rapport entre crise climatique et justice sociale, et de montrer que puisque l'être humain fait partie de la création, lorsqu'on abîme l'environnement, on finit toujours par abîmer l'être humain, et qu'on peut pas séparer cette question de la crise écologique avec celle de la justice sociale. Je pense qu'on n'entend plus trop ça aujourd'hui, mais jusqu'à il y a 5-10 ans, on entendait des gens dire « Oui, je comprends bien l'enjeu de la crise écologique, mais la priorité, c'est l'humain. Et je préfère m'engager dans des causes de justice sociale que dans la cause écologique. » Aujourd'hui, et je pense que c'est en grande partie grâce à Laudato Si du pape François, on peut plus dire ça, parce qu'on a compris que ces questions-là étaient entremêlées.
0: Alors Thomas, depuis 3 semaines, on est dans le temps pour la création, qui est comme chaque année un mois spécial entre septembre et octobre pour toutes les chrétiennes et les chrétiens du monde entier qui nous invitent à prier particulièrement pour la protection, la sauvegarde de notre terre. Comment vous vivez ce temps en tant que pasteur dans votre église ?
1: On le vit de manière œcuménique, c'est-à-dire avec les autres églises chrétiennes à Lyon. Donc, c'est organisé par des chrétiens catholiques, des chrétiens protestants et des chrétiens orthodoxes. Et donc, on le vit de cette manière-là en inter-église avec des chrétiens de toutes les églises. Donc, c'est aussi une occasion d'apprendre à mieux se connaître et de discuter de ce sujet, de prier ce sujet, de se laisser interpeller par le texte biblique sur ce sujet, tous ensemble, au-delà des frontières confessionnelles de nos communautés.
0: Vous avez des temps de culte en commun, par exemple, ou des conférences en commun?
1: Oui, il y a une célébration qui a lieu chaque année. L'année dernière, elle avait lieu dans notre église, Cour Vuitton à Lyon. Et donc, on a un temps avec des chants de louanges qui sont orientés sur ce thème de la création. Un temps de prédication qui est orienté, un temps de prière aussi orienté sur ce sujet.
0: Alors, vous faisiez le lien juste avant entre la crise climatique et les questions de justice sociale. Parce qu'évidemment, on sait aujourd'hui que les plus pauvres sont les plus impactés par les effets de la crise climatique actuelle. Et quand je vous entends, je peux pas m'empêcher de penser à Martin Luther King, qui appartenait à cette église baptiste évangélique et puis grand militant pour la paix contre les discriminations. Comment vous, cette question de justice sociale vient vous travailler dans votre ministère de pasteur?
1: La question de la justice sociale, elle vient m'interpeller parce qu'il me semble que la foi chrétienne est incarnée. La spiritualité chrétienne, c'est pas tout ce qui est immatériel. Et donc, les questions très concrètes de pauvreté et même de réflexion sur les causes qui amènent certaines personnes à se retrouver en situation de pauvreté, elles sont directement liées à notre foi. Et donc, ça m'interpelle dans la prédication, mais ça nous interpelle aussi dans l'action. Dans la fédération baptiste à laquelle j'appartiens, il y a eu une culture de l'engagement

0: sociale qui est assez forte. Toutes nos églises ont deux associations, une association 1905 pour organiser tout ce qui est cultuel et une association 1901 pour organiser tout ce qui est culturel et social. Par exemple, à l'église baptiste à Lyon, dans l'association sociale 1901, on a une œuvre de maraude où on a des équipes qui vont faire des maraudes pour distribuer des sandwichs, des boissons chaudes, des romans à lire, des choses comme ça, mais surtout pour susciter une interaction avec des personnes qui vivent dans la rue et aussi créer un contact de long terme en faisant les maraudes régulièrement et en retombant régulièrement, parfois pendant des années, sur les mêmes personnes pour tisser une relation, pour les prendre en compte, les considérer comme des êtres humains qui sont à l'image de Dieu, de la même manière que quelqu'un qui est riche ou qui vit dans un appartement, qui a un travail et qui ne vit pas dans la rue. Donc ça, c'est une des deux grosses actions, les maraudes. Et la deuxième, c'est la distribution de colis alimentaires en partenariat avec la Banque alimentaire. On distribue toutes les deux semaines des colis pour une trentaine de familles à Lyon et à Villeurbanne. Et on structure en deux associations parce que la loi nous oblige à ça en France. Mais pour nous, l'association sociale, elle fait pleinement partie de l'Église. C'est une expression de la foi que de chercher à vivre à notre mesure et à travers des actions concrètes un peu plus de justice sociale et un amour du prochain qui n'est pas juste sentimental ou intérieur, mais qui se traduit par un service concret de celui qui vit à deux rues de chez moi.
1: Vous nous disiez tout à l'heure que quand vous étiez adolescent et jusqu'à vos 18-19 ans, vous avez été tenté par l'extrême droite et par un mouvement identitaire dans lequel vous avez milité. Comment est-ce que vous viviez cette tension entre votre conviction politique et votre foi quelque part ?
0: Oui, alors cette tension, j'en parlais tout à l'heure, elle est montée à ma conscience progressivement au fil des années, avec cette prise de conscience qu'il y avait une incompatibilité entre la vision du monde proposée par ces partis d'extrême droite, ce mouvement d'extrême droite et l'enseignement du Christ. Et c'est surtout autour de la personne de l'étranger. Parce que évidemment, ce mouvement d'extrême droite véhiculait une certaine haine de l'étranger. Je pense que même en tant que chrétien, on peut réfléchir à la question des politiques migratoires, à la question des frontières, à la grande question de l'immigration. Mais là, il y avait plus que ça dans ce mouvement d'extrême droite. Il y avait des idées qui alimentaient une certaine haine de l'étranger. Et c'est autour de cette question-là particulièrement que je sentais bien qu'il y avait une incompatibilité avec tout l'enseignement biblique sur le prendre soin de l'étranger, accueillir l'étranger. Et je sentais progressivement que viendrait un moment où il faudrait choisir entre le Christ ou l'adhésion à cette vision-là.
1: Et aujourd'hui encore, hein, Thomas, l'accueil des personnes exilées ou des migrants, c'est un thème qui a été très porté par le pape François, mais qui continue de faire très peur. Qu'est-ce que vous pourriez leur répondre ?
0: Mais je crois qu'il nous faut relire tous les textes de la Bible, et pas seulement dans l'Évangile, mais déjà dans l'Ancien Testament, où Dieu rappelle sans cesse au peuple d'Israël qu'il a été esclave et étranger en Égypte, et que le peuple doit se souvenir de ça dans sa manière d'accueillir celles et ceux qui sont étrangers chez lui. Il faut, je crois, qu'on relise tous ces textes et qu'on s'en nourrisse pour réfléchir, nous aussi, à la manière dont on accueille les étrangers. Alors, nous, on n'a pas été esclaves en Égypte, mais l'apôtre Pierre, par exemple, dans ses lettres, dit qu'on est comme des exilés sur la terre. On a quand même, à cause de notre foi, notre citoyenneté au ciel. Et donc, on vit d'une certaine manière comme des étrangers et des exilés. Et se rappeler de ça, à l'instar du peuple d'Israël dans l'Ancien Testament, pour se dire, si nous nous considérons nous-mêmes comme des exilés et des étrangers sur la terre, de quelle manière est-ce qu'on devrait accueillir ceux qui sont étrangers dans notre nation et qui arrivent parce qu'ils ont dû fuir leur pays pour tout un tas de raisons.
1: Alors, au Festival des Poussières, on a vu des centaines de chrétiens qui réfléchissaient ensemble à cette manière différente d'habiter notre maison commune. Quel regard vous portez sur cette génération de femmes et d'hommes chrétiens qui veulent faire bouger les lignes ?
0: C'est encourageant de voir que les jeunes générations s'emparent de ce sujet et le pensent à partir de leur foi, à partir d'une théologie chrétienne, et pas juste parce que c'est un sujet de mode dans la société, mais qu'il y a un pont vraiment qui se fait entre la foi, entre la théologie chrétienne et la question de la crise écologique, de la crise migratoire, etc.
1: Qu'est-ce qui vous porte le plus aujourd'hui, Thomas, dans votre vie de pasteur, de père, d'époux ? Quels sont les moteurs intérieurs que vous avez et qui vous aident à avancer dans ce monde qu'on sait ô combien divisé et difficile ?
0: Ce qui me porte le plus, c'est la méditation du texte biblique et en particulier toute la dimension d'espérance que comporte la foi chrétienne. Je crois que c'est d'ailleurs un remède très fort contre l'éco-anxiété, par exemple, cette dimension d'espérance dans la foi chrétienne, parce que je sais que, tiens d'ailleurs ça fait repenser à Martin Luther King, je sais que nous vaincrons, c'est le chant gospel We Shall Overcome, je sais que lorsque le Christ reviendra, il renouvellera toute la création et que la crise écologique sera réglée. Alors on pourrait, en le disant vite ou en caricaturant cette idée, lui reprocher d'être démobilisatrice en se disant ben, finalement si de toute façon ça adviendra, que peu importe ce que je fais aujourd'hui, la crise écologique sera réglée. Mais au contraire, je crois que c'est motivant de se dire, malgré l'impuissance, malgré le fait que je ne peux pas tout seul changer les choses, je peux par mes petits gestes et par mes choix personnels m'ancrer dans quelque chose qui me dépasse et qui vaincra, qui adviendra de toute façon, peu importe les oppositions que je peux moi aujourd'hui rencontrer en face, les oppositions économiques, les oppositions politiques. Je sais que un jour, lorsque Christ viendra rétablir son règne sur la terre, il renouvellera la création et toute l'injustice et toute la crise écologique sera terminée.
1: Vous disiez que vous aimez beaucoup méditer les textes, les évangiles, l'Ancien Nouveau Testament. Est-ce que vous pourriez nous partager un verset ou une parole qui vous touche ?
0: Oui, un des versets qui est c'est plus qu'un verset, c'est tout un chapitre du Nouveau Testament qui me touche beaucoup. C'est Romains 8, la deuxième partie de la lettre de Paul aux Romains, au chapitre 8. Et justement, ça rejoint cette idée d'espérance où Paul y affirme que toute la création attend avec un ardent désir la révélation des fils et des filles de Dieu, c'est-à-dire que toute la création attend ce jour où le Christ reviendra, où tous ceux qui sont unis à lui, qui ont mis leur foi en lui, ressusciteront. Pourquoi est-ce que la création attend ça ? Parce qu'elle participera à la régénération des croyants et des croyantes. La création elle-même vivra quelque chose d'analogue à la résurrection, elle sera radicalement renouvelée, et ça c'est quelque chose qui me plaît beaucoup, de me rappeler que lorsque le Christ a donné sa vie à la croix, c'est pour sauver des êtres humains, mais à travers des êtres humains, pour sauver aussi la création qu'il a lui-même créée, dont il est l'agent. Ça me plaît beaucoup de me rappeler que le Christ n'abandonne rien entre les griffes du péché et de la mort, mais que même la création participera au salut.
1: Merci beaucoup Thomas Poète d'avoir été avec nous pour cette émission.
0: Merci à vous.
1: C'était un grand plaisir de pouvoir échanger. Merci à Jean-Stéphane Piau pour les moyens techniques. Merci à Laurent Sarraoui, à Stéphanie Tesson pour la préparation de cette émission et au Festival des Poussières pour leur accueil en Bourgogne. Et moi, je vous dis à samedi prochain pour un nouvel épisode de Génération Laudato Si.
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4: On s'habitue à ce nouveau générique. Avec ce quatrième roman, On se souvient de la valeur des rêves. En 2023, Marie Lebey nous emmène aux Marquises, cet archipel du Pacifique, loin de tout, aussi éloigné de Tahiti que Paris de Moscou. C'est dire comme c'est loin. Alors évidemment, il va s'agir de Paul Gauguin, et puis de Jacques Brel, Paul Gauguin qui est né en 1848 et qui meurt en 1903, et Jacques Brel qui est né en 1929 et qui est mort en 1878, le peintre et le chanteur, deux figures occidentales qui se sont installées là-bas, et ils sont enterrés tous les deux là-bas.
5: Ils sont enterrés tous les deux là-bas.
4: Alors quelle idée, Marie Lebey, de nous emmener là-bas, justement ?
5: Ah, je voulais
4: Bon, d'abord, vous y êtes allé.
5: Alors, j'y suis allée, bon. Oui, bien sûr. Bon. Mais j'y suis allée, oui.
4: Et donc, vous êtes revenue avec plein de couleurs, plein d'images dans les yeux, et vous aviez envie de faire quelque chose avec ça.
5: Non, en fait, pas, j'avais préparé le livre avant, et j'y suis allée après.
4: D'accord, en repérage.
5: Et en repérage, et j'y suis restée une heure et demie.
4: Mais non.
5: C'est-à-dire, pendant un an, j'ai vraiment essayé de lire tout ce que Gauguin avait écrit, parce qu'il a écrit énormément. J'ai travaillé sur la vie de Brel, et puis j'ai construit mon roman dans ma tête, qui est comme un espèce de voyage initiatique. Et en fait, j'avais choisi les Marquises comme un spot de paradis écologique, parce que je voulais aussi écrire un livre pour qui s'adresse aussi à mes enfants. Et puis, donc je suis partie des Marquises que je voulais voir, mais comme décor, quoi.
4: Oui.
5: J'ai pris ça comme décor, comme support. Et évidemment Brel, que j'adorais, parce que je voulais essayer de comprendre pourquoi à chaque fois que j'écoutais une chanson de Brel, je pleurais, et ça m'allait droit dans l'âme, et ça me mettait dans un état presque second. Et puis, en travaillant le sujet avant d'y aller, je suis tombée sur la vie de Gauguin et sur Gauguin. Et c'était impensable de faire ce voyage aux Marquises sans parler de Gauguin. Surtout que j'ai trouvé beaucoup de points communs entre ces deux hommes. Et on se pose la question, pourquoi deux grands artistes comme ça ont choisi de mourir dans ce décor wagnérien et complètement paumé à l'autre bout du monde. On choisit ce décor pour passer les deux dernières années qu'il leur restait à vivre.
4: Et pourquoi vous êtes resté qu'une heure et demie? Il y avait trop de moustiques.
5: En fait, parce qu'en fait, j'avais tout préparé, mon roman, tout construit. Et quand je suis arrivée au Marquis, il y a tellement un choc de beauté. La beauté est tellement terrassante. J'ai eu le même choc qu'à Venise. C'est une île à la beauté presque funèbre. Donc je disais wagnérienne. Olivier de Kersauzon m'a raconté au téléphone, m'a dit quelque chose de très vrai. C'est, on a l'impression que c'est la dernière porte avant que ça laisse présager ce que sera le monde d'après. Alors c'est tellement beau que on se sent tout petit. Et j'avais tout étudié et j'avais peur. Elle était tellement intimidante, cette île qui est il y a 1500 habitants. Hein, que quand je suis arrivée là-bas, je voulais juste vérifier ce que j'avais dans mon imagination, les tombes, le cimetière, où ils habitaient et tout. Et je suis partie tout de suite parce que j'avais peur, elle me faisait peur, et je ne voulais pas avoir des émotions je voulais garder mes émotions en l'écrivant et faire le voyage en l'écrivant.
4: Alors le livre n'est pas une visite guidée, mais un voyage. C'est une histoire, c'est l'histoire d'Orso, qui a 24 ans, fraîchement sorti d'études de lettres, et qui décide d'aller aux Marquises pour acheter un terrain et pour y vivre. On pense un peu à Touriste de banane, vous savez, ce roman de Simenon des années 48-50, où on s'aperçoit que on a envie d'aller là-bas parce que la misère est plus belle au soleil, et puis finalement, tous ces gens-là, tous ces trentenaires qui vont s'installer dans les îles, ils terminent alcooliques et finalement, ils sont pendus à la fin. Et on les retrouve pendus dans la forêt. Et alors là, il écrit, lui, Orso, à sa grand-mère, restée à Bruxelles, la grand-mère qui est le seul lien familial, elle le dissuade de s'installer là-bas. Elle l'a peut-être lu, Touriste de banane, de Simenon, autre belge. Et puis, elle en sait plus qu'il ne pense. Est-ce qu'elle n'aurait pas été une maîtresse de Jacques Brel?
5: Non, alors ça, c'est... Jacques Brel a eu beaucoup de conquêtes, mais il a aimé pas beaucoup de femmes, d'ailleurs. Non, ça c'est complètement, parce que j'ai voulu...
4: Elle est dans son intimité quand même, elle le connaît très bien, je vous cite, elle en parle très bien. Être assis à la table de Brel, c'était comme avoir une pompe à chaleur à côté de soi, tellement il mettait l'ambiance. Ce type avait tout pour lui, et après il en restait encore pour les autres. Chaque nouvelle rencontre devenait le prétexte d'un apéro autour d'une bouteille de JNB pour trinquer à la santé de ses initiales, nuit de détresse passée dans l'alcool.
5: En fait, j'ai créé un personnage comme si sa grand-mère avait été la maîtresse de Jacques Brel, pour faire un suspense comme ça, et puis pour voir la grand-mère, on ne sait pas si c'est la fée Clochette aussi.
4: Oui.
5: Parce que j'ai voulu pas être dans le réel, je ne fais pas C'est pas un récit, c'est un voyage poétique, initiative. Les trois quarts du bouquin sont le voyage et seule la dernière partie. Et parce que le voyage, c'est l'idée qu'on s'en fait aussi. La dernière partie se passe aux Marquises. Et je voulais un personnage qui soit comme une groupie, une fée clochette. C'est la grand-mère. On ne saura jamais si elle a été sa maîtresse ou pas. Mais c'est pas intéressant. À la limite, c'était pour pouvoir lui coller au corps et lui donner toute son humanité. Et raconter ce que Malraux appelait ce misérable petit tas de secrets qui n'est pas si misérable que ça. D'ailleurs.
4: Mais oui. Et alors justement, il y a une inversion, c'est-à-dire que la grand-mère semble plus jeune que le petit-fils dans sa tête.
5: Oui.
4: Or Brel, c'est atemporel, et on va arriver à Gauguin, mais Brel, c'est atemporel, et pourtant, c'est quand même la musique des boomers. On va en parler tout à l'heure des boomers.
5: Oui, mais c'est intemporel, c'est oui. Tellement grand. D'abord, c'est un poète et c'est un tellement grand artiste, interprète que non, pour moi, c'est intemporel. Après, non, moi, j'ai mes enfants qui aiment. Il y a des jeunes qui aiment Brel, non.
4: Alors, incroyable, Brel qui pilote son avion, le Jojo, en référence à son grand ami Georges Pasquier, secrétaire, chauffeur et factotum du chanteur. Et puis, il y a d'ailleurs cette chanson Jojo hein, dans son dernier album Les Marquises. Cet avion sera très utile à la communauté marquisienne. Brel assure régulièrement des évacuations sanitaires vers Papeete. Et puis, vous racontez, Brel bravant un ouragan pour sauver sur une île une jeune fille et son enfant. Il est une sorte de lien incroyable sur cet archipel. Parce que vous parlez des Marquises, on imagine que c'est juste une île, mais c'est tout un archipel.
5: Oui, bien sûr. Mais Brel, il a laissé d'ailleurs une trace incroyable là-bas, mais il était très proche des gens là-bas. Il était vraiment au service des autres, quoi.
4: C'est Saint-Jacques qui apporte une accessible étoile.
5: Non, et puis il y avait un couvent en bas de chez lui, et donc il a toujours été très contestataire dans le sens où dans toutes ses chansons il ridiculise un peu les prêtres, tout ça. Mais je peux vous dire que les sœurs qui habitaient le couvent en bas de chez lui, ils se mettaient en quatre pour aider le couvent, aider les sœurs. Ils respectaient beaucoup les sœurs, alors que ils fanfaronnaient et se foutaient des curés et tout. Mais en fait, Brel, il n'aimait pas la représentation de l'Église, le pouvoir de l'Église, tout ça. Mais en fait, il n'a cessé de chercher et de parler de Dieu dans son œuvre et de chercher Dieu dans le cœur des hommes. Il ne le cherchait pas à l'Église, mais dans le cœur des hommes.
4: Alors, Marie Lebet, encore une fois, votre roman, Les Marquises, parce que c'est un roman, hein, c'est pas une biographie de Jacques Brel ni de Gauguin, c'est vraiment un roman avec une quête. On va y revenir. Passons à Gauguin maintenant, si vous le voulez bien. Paul Gauguin, un gros dégueulasse, écrivez-vous.
5: C'est mon personnage qui écrit ça.
4: D'où vient-il? Que fuit-il?
5: C'est-à-dire que Gauguin, on se demande, ça c'est aussi un des thèmes de mon livre, on se demande aussi comment un homme aussi un peu médiocre dans la vie, pauvre type.
4: C'était un trader au départ, vous dites.
5: C'était un trader, et puis...
4: Il gagnait beaucoup d'argent.
5: Et puis, il a eu une illumination, et en fait, il est comme s'il partait au djihad. La peinture a été toute sa vie, mais je pense qu'il était aussi bipolaire, et c'était quelqu'un qui n'avait pas d'empathie pour les autres, mais qui était... Tout était pour son art, et donc, dans la vie, c'était un être... Pas généreux, qui n'avait pas d'empathie et qui était même franchement horrible. Et la question, ce qui m'a fascinée, c'est comment un homme comme ça peut peindre des petites Sévahiné peut peindre avec une lumière aussi biblique toutes les petites Vahiné, tout ce prédateur de Vahiné a peint toutes ces Vahiné comme des vierges de la Renaissance. Avec il y a quelque chose de biblique dans sa peinture, de beauté, c'est extraordinaire.
4: Alors aux Marquises, il va se mettre tout le monde à dos, dont l'homme le plus influent de l'île, qui est Monseigneur Martin. Gauguin assiste à sa messe, lui promet d'être son meilleur fidèle, il lui achète un terrain sur lequel il inscrira Maison du Jouir. Et puis, il fera retirer une gamine de 14 ans du couvent pour lui transmettre la syphilis.
5: Oui, parce qu'en fait, Gauguin, il a passé son temps à se mettre à dos. C'était un anarchiste. Et donc, à chaque fois, il provoquait le clergé. Et... Non, mais c'est un être détestable dans la vie. Mais comment un être aussi détestable a pu peindre des choses aussi belles? Et on en revient, ça c'est l'os que je donne à Ronsger dans mon livre, c'est l'homme n'est rien, c'est l'œuvre qui est tout, et on peut faire des très belles choses.
6: Justement, je vous cite, le peintre laissera derrière lui plus de 500 pièces répertoriées dans les plus grandes collections et musées du monde. L'homme, lui, 16 enfants, dont 10 bâtards et 6 légitimes. Comme les vrais sauvages, l'artiste ne parlait que d'amour. Son œuvre ne sera que lumière, sa vie qu'une plongée sans fin dans les ténèbres. La peinture aura été sa rédemption.

0: Voilà, nous écoutons Jacques Brel, Les Marquises, parce que Les Marquises est aussi le titre de votre roman, Marie Lebet, qui remet en scène à la fois Jacques Brel, mais aussi Gauguin. Et vous vous demandez où se cachait dans l'homme la lumière qui irradiait son œuvre et comment un salaud de première comme Paul Gauguin avait-il réussi à insuffler à toutes ses veilles innées une pureté presque biblique. Peut-on ou doit-on tout pardonner à l'artiste ? C'est une vraie question, ça.
1: C'est la vraie question du livre. Il faut séparer. Je veux dire, moi, j'aime l'œuvre de Gauguin. Paul ne m'intéresse pas. Enfin, j'ai c'était le malaise que j'avais en l'écrivant, parce que quand je voyais ses écrits, c'est vraiment...
0: On aime ses lignes, on déteste des touches, hein.
1: Ben voilà.
0: C'est pareil. Alors le roman met aussi en scène un académicien, Yves Templon, qui depuis un bateau de croisière écrit une série sur Gauguin. Ou encore une influenceuse, toujours à bord, pour promouvoir sur son compte Instagram le voyage dans ses Caraïbes. Je vous cite sur son compte Instagram, l'ex-bimbo de La Rochelle, anobli par les likes, raconte son quotidien de belle personne qui vit dans de beaux endroits, à qui il arrive de belles choses. La jeune femme, évidemment, émoustille le vieil auteur, et les séductions ne se comprennent pas, l'une tout en mots et références, l'autre en selfie et en fausseté. Et on a ces deux personnages qui sont extraordinaires sur ce bateau. C'est un peu nous
1: Oui, c'est deux générations. Et puis aussi, je voulais quand même que, pour que ce livre soit ouvert aux jeunes, donc j'ai fait ce personnage-là et Orso le jeune, parce que c'est vrai que ces selfies, c'est tellement un monde de moi, de, ah oui, de se prendre en photo, de prendre en photo son assiette, de tout ça. Il y a tellement quelque chose je n'ai pas de mots.
0: Alors vos trois personnages, trois hommes, Brel, Gauguin, Templon, semblent animés d'une libido désespérée. Cancer, syphilis, vieillesse, ne sont-ils pas trois épaves aux Marquises finalement ?
1: Mais bien sûr, parce que d'abord quand les deux sont arrivés aux Marquises à 70 ans d'intervalle, ils savaient qu'ils en avaient plus que pour 2 ans à vivre, donc ils étaient un peu à la recherche d'un décor qui les aide à transcender la mort, où la nature est tellement imposante et tellement presque Dieu, qu'on est déjà avec Dieu, que ça les mettait dans quelque chose d'humilité, de beau, qui les emmenait vers le beau. Et donc, ils savaient et d'ailleurs, Brel parle de cette île en disant une île belle à crever. Et Gauguin le savait. Gauguin, quand il est parti de Tahiti, c'est que d'abord il était tricard là-bas parce qu'il avait fait que des conneries. Et il va à Tahiti, il va aux Marquises parce qu'il sait que le paysage va transcender, va régénérer et que ça va être le feu d'artifice final, quoi. Voilà.
0: Alors, votre roman est aussi un peu un miroir de notre monde. D'ailleurs, vous répondez au Premier ministre François Bayrou. Je vous cite, « Les baby-boomers, comme elles, doivent leur salut à la Seconde Guerre mondiale qui, en rasant le monde d'hier, avait dégagé le paysage et leur a offert un avenir. Mais eux, les enfants du Covid et du réchauffement climatique, qui sont nés sous perfusion de subventions avec une chape de plomb sur la tête, il leur reste quoi ?» La polémique que nous avons en ce moment, ouais, autour du Premier ministre avec les boomers et les jeunes, les boomers qui auraient pris tout et laissé une dette pour les jeunes. Finalement, vous voyez très bien.
1: Après la guerre, il y avait un pays à reconstruire. Pendant la guerre, il y avait un pays à défendre. Je veux dire, cette génération, ils ont rien.
0: Et les enfants du Covid, je vous recite, hein, les enfants du Covid et du réchauffement climatique qui sont nés sous perfusion de subventions avec une chape de plomb sur la tête, il leur reste quoi ? Finalement, où est le sens de leur vie à eux ?
1: C'est ça.
0: Et la réponse à cette question, c'est peut-être Gauguin et Brel ?
1: C'est en tout cas l'art, peut-être aussi la religion, enfin... qu'est-ce qu'il leur reste comme rêve, comme espoir, qu'est-ce qui va les emmener vers la beauté ? Il n'y a que la beauté qui soigne. Ce n'est que les laideur et angoisse. Donc il faut aller vers la lumière, Alors ça, on peut le trouver dans...
0: Alors, il faut aller aux Marquises, finalement, parce que vous disiez tout de suite que Gauguin et Brel savaient qu'ils étaient foutus et sont allés là-bas pour aller au bout du bout du bout, cette île belle à crever, comme vous venez de le
1: citer. Parce qu'ils fuyaient.
0: Et ils fuyaient, mais ils se fuyaient eux-mêmes aussi, non ?
1: Oui, c'est ça, c'est ça. Et à un moment, quand à un moment ils ont pu, ils ont arrêté de se fuir puisqu'ils savaient qu'ils allaient mourir. Mmh. Et ils ont choisi le décor où ça serait peut-être le plus doux. Ils pensaient que ça allait être le plus doux pour mourir, pour passer leurs derniers jours. Et je crois qu'il n'y a pas besoin d'aller aux Marquises. Les Marquises, c'est une utopie, d'ailleurs. C'est une forme, une idée qu'on se fait du paradis. D'ailleurs, si les gens pensent avoir des descriptions des Marquises et tout, il ne faut pas qu'ils achètent mon bouquin. C'est plutôt une utopie.
0: Oui, mais on est plongé dedans. Bon, ce n'est pas l'île de Robert Merle. Hein. C'est vraiment... on suit à la fois cet Orso, 24 ans, parce qu'on se dit, si mon fils faisait ça, est-ce que je serais partant ? Et on ne part pas 24 ans dans une île pour mourir, d'une certaine façon. Et puis, sa grand-mère cherche à le récupérer. Et puis, elle ne lui dit pas tous les dangers, mais elle les comprend, ces dangers. Mmh. Lui veut absolument acheter son terrain. Donc, il commence à rencontrer des gens sur l'île. Il va se faire avoir. On le comprend bien. C'est un jeune gars.
1: Et puis, il y a No Future.
0: Et No Future. Donc, on a cette jolie... ce joli personnage de ce jeune homme, mais non, il n'a pas l'âge ni la maladie pour aller là-bas. Non, et en même temps, les Marquis, c'est pas un mouroir ni un EHPAD.
1: Non, mais parce que je voulais quatre générations d'hommes. Donc il y a celle de Gauguin avec ce machisme, c'est une autre façon de penser. Il y avait celle de Brel, il y a celle de l'académicien, et après il y a Orso. Quatre hommes, quatre générations différentes, parce que justement. En fonction de l'époque, on voit les choses différemment, on juge différemment, mais ils sont tous en quête de quelque chose.
0: Templon, il m'a fait penser à Jean-Marie Roire.
1: Ah, c'est marrant, on m'a déjà dit ça.
0: C'est vrai ?
1: Ouais. Mais en fait, aucun. J'ai fait un mixte. C'est un académicien complètement inventé. Mais on m'a dit ça, c'est drôle. Mais...
0: Oui, parce qu'il est jeune, il est séducteur, il est sur un paquebot. Ouais. Il écrit sur Gauguin une série parce que c'est plus rémunérateur qu'un roman.
1: Ouais, mais ça aurait pu être lui comme d'autres.
0: Il est passionné de peinture comme Jean-Marie.
1: Oui, c'est sûr, mais c'était pas lui, c'était un amalgame de sûrement de lui, de plein d'autres.
0: Ça aurait pu être Jean d'Ormesson.
1: En fait, c'est Jean-Yves Templon. Il s'appelle Jean-Yves Templon, c'est
0: ouais.
1: Ça.
0: Ouais.
1: Mais voilà.
0: Alors, on a un peu évoqué ce rapport de séduction entre mots référence et selfie et fausseté entre cet académicien. Sur le retour un peu, et puis influenceuse, voilà, c'est ce qu'on dit. Et alors, là aussi, c'est formidable votre livre, parce qu'il y a plein de non-dits. On cherche entre les lignes. Je vous posais la question, est-ce que la grand-mère était la maîtresse de Brel ? Est-ce que là, il va y avoir une histoire qui va se passer entre les deux ? Est-ce que... Et on est toujours, vous, avec beaucoup de finesse, et vous nous mettez des non-dits à travers les lignes, et de temps en temps, on se dit, attends, il va se passer ça. Et vous nous laissez à notre imagination, à notre imaginaire, comme si votre roman était un peu le miroir de nous-mêmes.
1: Bah, c'est parce qu'il faut laisser de la place pour le lecteur.
0: Ouais.
1: Si on lui dit tout, ça perd de sa magie. Et je voulais que ça reste un voyage... poétique, spirituel de l'âme, où les personnages racontent leur âme, et la réalité, sauf que tout ce que j'ai dit sur Brel et Gauguin, ça c'est vrai, mais la réalité, il y a le lecteur entre les lignes, c'est aussi important que ce qu'on écrit. Les silences sont aussi importants que les mots.
0: Et ce sont des personnages qui sont bien ancrés à travers leur passage. Vous dites à un moment donné, l'illuminé en tongs et en pareo qui peint des chevaux bleus n'impressionne plus personne. Parce qu'on en a connu de ces gens-là après 68 qui partaient dans les îles et qui étaient complètement déconnectés. Mais aujourd'hui, ça n'impressionne plus personne.
1: Non. Aujourd'hui, on est dans une époque de jugement. Tout doit être comme ça, très moral. Et la moralité n'a rien à voir avec la poésie et l'art. La moralité, c'est... Enfin, je ne suis pas là pour donner des leçons de morale.
0: Non, mais en revanche, vous nous donnez des leçons de style, parce que hop, on passe d'une page à l'autre et on tombe sur des phrases comme celle-ci, comme à Venise, où l'idée de la mort devient aussi troublante que celle de l'amour. C'est magnifique.
1: C'est gentil, merci.
0: Mais ça, on y est tout de suite. Comme à Venise, où l'idée de la mort devient aussi troublante que celle de l'amour. Et avant que les libraires, ces fossoyeurs, ne les renvoient à l'éditeur comme des petits cercueils qui retournent à l'envoyeur, ça c'est horrible.
1: Ouais,
0: mais c'est tellement vrai.
1: Oh là là.
0: C'est tellement vrai. Et il y a plein de tournures, de phrases, de votre style. Cette histoire avait ébranlé l'académicien plus qu'il ne le laissait paraître, comme si, à travers elle, c'était lui personnellement qu'on cherchait à éliminer. Et depuis, il avait l'impression que son talent s'était évaporé comme une vieille eau de Cologne. C'est terrible pour le vieil écrivain, ça. Son talent s'était évaporé comme une vieille eau de Cologne. Mais oui. vous donnez tout. À la fois l'eau de Cologne, le vieil, et le talent qui est plutôt l'apanage de la jeunesse. Mmh. Et ben voilà.
1: Ou en tout cas, il le pense, peut-être.
0: Ce vieil académicien.
1: Pas. Ouais.
0: Et il va être confronté justement à une autre forme d'énergie et de talent qui est cette blogueuse, mais qui finalement est vide.
1: Elle est de sa génération, elle est vide. Je sais pas.
0: Vous savez pas ?
1: Non. Mais. Ouais, je sais pas. Ouais.
0: Ben, il restera rien pour elle. Parce que c'est un peu la différence entre. Gauguin, Brel, qui ont rendez-vous aux marquises avec leur destin. Templon, qui lui va être l'espèce de témoin de ce destin, alors que lui, il ne fait que passer. Et elle n'a pas de destin.
1: Non.
0: C'est assez curieux parce que ce sont les personnages masculins chez vous qui ont des destins.
1: Ouais, toujours.
0: Ouais.
1: Souvent, oui. Sauf si j'avais écrit. Oui, c'est vrai.
0: Ça vous a échappé.
1: Non, mais c'est vrai. C'est vrai.
0: Bon, mais en tout cas, c'est très réussi. Et cette drôle de paire d'artistes que sont Gauguin et Brel, à les côtoyer comme ça, on en sort très nourri.
1: Oh, merci.
0: Voilà, merci beaucoup. Les Marquises de Marie Lebé, publiées aux éditions du Rocher. Merci Marie Lebé. Merci aussi à Cédric Coba pour la réalisation. Merci à François Dieudonné, Philippe Malpeuch et Camille Meyer pour la réussite technique de notre rendez-vous, que vous pouvez retrouver en podcast sur les plateformes habituelles RCF Notre-Dame. La semaine prochaine, eh bien, je recevrai Nathan Devers pour son roman Surchauffe. Demain, je vous emmène au cinéma. Et d'ici là, prenez soin de vous, des autres, et je vous embrasse.

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1: Bonjour à tous, nous sommes très heureux de vous accueillir sur votre radio chrétienne pour cette troisième édition de notre émission Où va la vie, consacrée à l'exercice de la médecine humanitaire et du droit humanitaire dans le monde tel qu'il est aujourd'hui, de plus en plus violent, de plus en plus impérialiste, de plus en plus difficile. Au micro, Frédéric Mounier, chaque semaine, je vous accompagne tout au long donc de cette conversation consacrée aux questions éthiques. Je rappelle que nous sommes en partenariat avec les facultés Loyola Paris. Nous sommes en compagnie du père Bruno Saintot. Bonjour.
3: Bonjour.
1: Vous êtes jésuite, vous êtes co-responsable aux facultés Loyola Paris du domaine éthique biomédicale. Également avec nous depuis deux semaines, le docteur Raphaël Petit. Bonjour.
4: Bonjour.
1: Merci beaucoup d'avoir partagé notre expérience avec nous et vous allez poursuivre durant cette édition. Je rappelle que vous avez été très longtemps médecin militaire, vous êtes aujourd'hui médecin humanitaire, vous êtes conseiller municipal à Metz. Vous avez exercé au fil de très nombreuses missions en Syrie. Vous êtes rendu plus d'une trentaine de fois en Ukraine, à Gaza encore récemment, en Ukraine la semaine dernière, à Djibouti, dans l'ex-Yougoslavie, en Irak, au Tchad. Une bonne partie de vos expériences ont été regroupées dans un livre passionnant publié chez Talendier en 2018, « Va où l'humanité te porte ». Et puis, nous sommes en duplex avec Françoise Boucher-Saulnier. Bonjour madame.
5: Bonjour à vous.
1: Un grand merci d'être avec nous. Vous êtes juriste, vous êtes l'une des grandes spécialistes en France du droit humanitaire international. Sur ce thème-là, vous avez publié aux éditions de La Découverte un dictionnaire pratique du droit humanitaire. Et pendant plus de 30 ans, vous avez été directrice juridique de l'ONG Médecins sans frontières. C'est dire si vous connaissez parfaitement c'est les questions qui sont posées aujourd'hui par l'exercice du droit humanitaire international. Tel sera le thème de cette troisième édition de Où va la vie ?
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1: Alors Françoise Boucher-Saulnier, on a entendu pendant deux semaines le témoignage du docteur Raphaël Petit qui nous a raconté d'une part l'extraordinaire difficulté de ses missions aujourd'hui. Il est revenu de Gaza assez traumatisé, il a accepté de nous le dire. Et puis en même temps, il nous a expliqué quels étaient les moteurs personnels de son action et comment est-ce que il poursuivait son action vis-à-vis des migrants et des réfugiés, notamment à Metz où il est membre du conseil municipal. Et on a vu au fil de ces deux premières semaines à quel point le droit international semblait aujourd'hui malmené, à quel point les institutions internationales semblaient aujourd'hui impuissante. Alors, je voudrais que vous puissiez nous expliquer, Françoise Boucher-Saulnier, forte de votre expérience auprès de Médecins Sans Frontières, quelle vision vous portez sur cette évolution ? Le droit international humanitaire est-il mal en point aujourd'hui, ou est-il au contraire promis à un bel avenir compte tenu de la gravité de la situation ? Françoise Boucher-Saulnier.
5: Merci à vous pour ces questions. J'aurais vraiment envie d'abord de dire une chose assez simple, c'est que le droit comme les institutions sont des productions humaines et l'humanité de l'humanité est parfois fragile et faible, mais la question de l'espoir est finalement pas la bonne. Je crois que toutes nos actions et tout le droit comme les institutions sont des outils. Et nous, en tant qu'humains, la question, c'est qu'est-ce que nous faisons avec ces outils ? Est-ce qu'on s'en sert ou pas ? Et pendant des années, j'ai eu coutume de dire, et je continue, le droit ne s'use que quand on ne s'en sert pas, et il s'use encore plus vite quand on désespère. Et je pense que notre période est marquée par une conflagration de l'impuissance, de la désespérance, de la violence, de la souffrance, et que face à ça, la question, c'est est-ce qu'on est des spectateurs passifs, triste, sidéré, apeuré, ou bien est-ce que finalement on regarde notre humanité en face et on prend les outils à notre service et on s'en sert. Donc le droit humanitaire, première chose, et comme pour les institutions des Nations Unies, ces institutions sont nées en 45 pour les Nations Unies, le droit humanitaire est né, a été codifié en 1949, tout ça est le produit d'un désastre phénoménal qui avait conduit à la Première, à la Seconde Guerre mondiale. Donc, je pense très important de se dire que, finalement, c'est le produit d'une prise de conscience et a posteriori, et que, quelque part, on est aujourd'hui face à l'épreuve de vérité. Pendant la Seconde Guerre mondiale, nous n'avions pas ces outils. Pendant les guerres de décolonisation, nous n'avions pas ces outils puisque le droit humanitaire s'est redéveloppé en 49 et en 77. Donc c'est après les guerres de décolonisation. Donc en fait, nous avons vécu les drames que l'humanité a traversés sans ces outils. Et ils sont le produit, finalement, de notre négligence à cette époque-là. Aujourd'hui, c'est une épreuve de vérité, c'est-à-dire que effectivement, on voit que les Nations Unies peuvent être paralysées, mais ils ont été paralysés pendant la guerre froide. Mais en même temps, on voit que énormément d'États qui ne sont pas des États détenteurs de l'arme nucléaire se disent que sans les Nations Unies et sans multilatéralisme, ils sont condamnés à être mangés par les gros. Donc, il y a une adhésion, bien sûr, il y a un soutien. Alors, peut-être pas des pays qui se disaient les plus forts, cela finalement, la force leur suffit, mais tous les petits pays, tous les pays qui n'ont pas la capacité de se défendre contre les grandes puissances, cela s'attache au droit. De même pour le droit humanitaire, si on dit aujourd'hui qu'il est violé, c'est d'abord parce qu'il existe. Tant qu'il n'existait pas, il ne pouvait même pas être violé. Et aujourd'hui, la récurrence avec laquelle il est utilisé pour dénoncer justement ces violations fait qu'il est considéré comme un outil essentiel. Alors moi, c'est vrai que mon énergie ne passe jamais à pleurer, oui. Parce que je laisse vraiment... Je pense que dans le monde tel qu'il est, on ne doit pas se considérer comme des victimes. Il y a des victimes, et nous, chaque fois qu'on est en capacité d'agir, on doit agir et pas se tromper de rôle. Et je pense que nos sociétés... On transforme l'empathie en impuissance, en peur et en pleurs. Donc ça,
1: alors justement,
5: c'est quelque chose d'important à dire.
1: Très bien. Alors Françoise Boucher-Saulnier, nous allons donc avec vous lutter contre nos peurs, mais permettez-moi de me faire un instant l'avocat du diable. Alors que Tsahal...
5: Il n'en a pas besoin.
1: Voilà. Alors que Tsahal bombarde impunément les hôpitaux de Gaza, alors que l'armée russe bombarde impunément les hôpitaux de Kiev et de Lviv, aujourd'hui, quels sont les outils, pour reprendre votre terme, dont nous disposons? Est-il possible de faire cesser ces attaques au droit, ou est-ce qu'on doit déporter notre regard, selon vous, vers d'autres zones où ce droit est plus facilement respecté, Françoise Boucher-Saulnier ?
5: Alors, d'abord, le premier point, c'est, vous dites, il est violé impunément. Ce qui est quand même important, c'est de se dire que c'est pas si impunément que ça, puisqu'on a des mandats d'arrêt de la Cour pénale internationale contre les auteurs de ces violations. Ça, c'est aussi une révolution fondamentale. Et je pense que l'Occident doit arrêter de pleurer.
1: Oui, mais Poutine a été reçu en Alaska, et Poutine est reçu en ce moment à Pékin. Monde-là se reçoit impunément, Françoise Boucher-Saulnier. Allez-y, poursuivez votre raisonnement.
5: Non, mais que l'impunité existe, franchement, on pourrait dire la même chose de notre société. Le viol est interdit, il est commis tous les jours. Et un nombre considérable d'auteurs de viol ne sont pas poursuivis parce qu'on ne peut pas les identifier. Donc on est à 80-90% de... Donc la question de l'impunité est une question qui se rajoute. Mais ce qui est important, c'est que le monde entier considère que ce qui se passe à Gaza et qui se passe en Ukraine n'est pas normal. Et le droit, ça commence par ce sentiment de normalité, d'anormalité. C'est le rôle de la norme.
1: De la règle.
5: Et là, on a réussi quelque chose d'important, c'est que la norme a aujourd'hui été reconnue à l'échelle mondiale. Que les puissants puissent continuer à faire ce qu'ils font, tant qu'il n'existe pas de justice divine qui viendrait foudroyer la Terre ou mettre fin à l'existence du monde par un déluge, nous devons vivre avec notre humanité qui est aussi faite de rapports de force. Mais les rapports de normalité, de légitimité, eux, ont été posés et aujourd'hui, c'est une victoire de pouvoir dire que Israël bombarde en toute impunité, c'est-à-dire qu'il commet des crimes qui ont été reconnus, et que les Russes bombardent en toute impunité, mais qu'ils commettent des crimes et qu'on n'a pas les moyens aujourd'hui de les punir. Mais regardons juste dans le rétroviseur, quand avons-nous été capables de punir pendant la période de la guerre celui qui en plus a la supériorité militaire? Nuremberg est arrivé, c'était la justice des vainqueurs. Que se serait-il passé si les Alliés avaient perdu la guerre? Il n'y aurait pas eu Nuremberg. Donc on est aujourd'hui, par contre, dans une justice universelle et dans une norme universelle dans laquelle, même si on a la force, on a perdu le droit. Ce droit, il est établi depuis 1998 pour les crimes de guerre. Il n'est pas établi a posteriori par des vainqueurs. Il est établi depuis 1998 pour l'intégralité des pays de la planète. Et tout le monde trouve anormal qu'on ne puisse pas punir les auteurs pendant la guerre, même quand ils ont le dessus et qu'on n'arrive pas à les arrêter militairement. Donc il faut relativiser notre impuissance juridique et il faut activer notre puissance opérationnelle dans l'action. J'ai entendu ce qui parlait de comment aider effectivement l'armée ukrainienne, mais aussi comment aider les populations. Comment aider? Alors Gaza est un exemple paroxystique parce que c'est une situation de siège avec une population sous blocus, sous siège, dans lequel les journalistes ne peuvent pas rentrer, l'aide, tout dépend d'Israël. Ça produit le fait que d'abord Israël a l'entière responsabilité de ce qui s'y passe, y compris la responsabilité pénale, y compris la responsabilité militaire. Donc ça, il faudra un moment qu'Israël réponde.
1: Ah oui, un jour cette responsabilité pourrait être invoquée.
5: Mais elle est déjà invoquée et elle peut être invoquée aussi devant la Cour suprême israélienne. Qui connaît l'avenir politique de M. Netanyahou et de sa coalition? Et comme qui connaît l'avenir politique de la France, d'autres pays? On est face à une réalité et il faut que, je veux dire, chacun d'entre nous en tant qu'être humain, on ne se prenne pas pour des dieux ou pour des anges. Nous sommes des individus incarnés dans des sociétés politiques et la politique est essentielle.
1: On vous a bien compris.
5: À Gaza. Et le produit d'une politique.
1: On vous a bien compris.
5: Le peuple israélien, visiblement, ne soutient plus tout à fait.
1: Absolument.
5: Et c'est ça qui est essentiel.
1: Alors, Françoise Boucher-Saulnier, en vous écoutant, je regarde le docteur Pitty et j'ai envie de lui demander, est-ce que cette norme-là qui existe et que Françoise Boucher-Saulnier rappelle, est-ce que ça n'est pas, au fond, cette norme-là qui soutient votre indignation, qui soutient votre action? Et à ce titre, n'est-elle pas indispensable, cette norme, Raphaël Pitty?
3: Tout à fait. C'est ce qui nous permet justement dans l'action humanitaire de pouvoir témoigner. Lorsque nous allons sur le terrain, bien évidemment, nous aidons les populations, mais en même temps, nous sommes témoins de ce qui se passe. Et par rapport à la norme, justement, lorsque nous rentrons, nous avons le devoir de témoigner. Et nous témoignons par rapport à la norme. Ainsi, c'est comme ça que je me positionne dans les médias, en disant ce que je le dis par rapport au droit humanitaire international. Il y a des crimes de guerre, il y a des crimes contre l'humanité. Je suis témoin de ces crimes, je les ai vus. Et c'est par rapport à la norme, bien évidemment, et par rapport à ce droit-là que je peux témoigner de ce qui se passe sur le terrain.
1: Donc, Françoise Boucher-Saulnier, vous êtes complémentaires l'un et l'autre, le médecin sur le terrain et la juriste sur le terrain.
5: C'est-à-dire que moi, pendant plus de 35 ans, et je continue à conseiller Médecins sans frontières, je reste encore conseillère juridique, sur certaines situations particulièrement délicates, il s'agit d'abord de fabriquer la légitimité de l'acteur de secours. Quand on a une norme, on voit bien que nous, à partir du moment où on propose, on développe des opérations, nos opérations sont légitimes parce que cette norme existe. Et on s'est retrouvé dans les 10-15 dernières années dans des situations complexes quand les populations étaient, par exemple, accusées d'être des terroristes.
1: Oui, toujours, c'est toujours
5: et
1: l'accusation.
5: Là, notre action devenait un soutien aux criminels.
1: Voilà.
5: Idem quand on a travaillé, et qu'on continue à le faire, sur le secours en Méditerranée, on était accusés de faire...
1: D'être complices.
5: Des passeurs, des,
1: voilà.
5: trafics
1: des trafiquants.
5: Donc là,
1: oui.
5: On voit bien le rôle de la norme qui nous légitime en tant qu'acteurs de secours, soit nous criminalise en tant que complices des criminels. Donc la norme, c'est la base de notre discussion, de notre légitimité, et donc partiellement de notre sécurité, elle est relative. Mais si on est considéré comme des criminels, notre durée de vie sur un champ de bataille est beaucoup plus courte que si on est considéré comme un acteur médical, humanitaire, légitime.
1: Donc vous nous dites, Françoise Boucher-Saulnier, que la boussole est indispensable.
5: Surtout en par période de tempête.
1: Voilà, c'est ça.
5: Et de ténèbres.
1: Voilà, exactement. Une question du père Bruno Sainteau.
4: C'est pas une question, c'est plutôt une réaction.
1: Allez-y, allez-y.
4: C'est vrai que le droit, c'est ce que l'humanité a inventé face à la violence, à la menace de l'extermination, parce qu'en fait, tout homme porte en lui une idée du juste, quand même. L'idée du juste, c'est... Alors, on en discute, qu'est-ce qui est juste, qu'est-ce qui n'est pas juste, mais on pourrait dire que le ressort de notre action aussi, notre action politique, c'est qu'à un moment donné, il y a quelque chose qui ne nous apparaît pas juste, voilà, dans les distributions des biens, dans les rapports de pouvoir, qui ne nous paraît pas juste. Donc, c'est vrai que le droit est essentiel, mais je dirais qu'il souffre actuellement de deux difficultés. D'abord, on pourrait dire d'une crédibilité dans son élaboration. Est-ce que c'est encore juste ? Voilà. Bon. Et puis une autre, c'est l'effectivité. C'est-à-dire que s'il y a un désarroi aussi de la population, donc moi je suis ravi de vous entendre parce qu'on sent en vous une énergie,

0: n'apparaît plus comme effective. Donc, qu'est-ce que vous répondrez?
1: Oui, Françoise Bouchet-Saulnier, que répondez-vous sur la question de l'effectivité du droit?
2: Oui, d'abord, effectivement, sur sa crédibilité, je voudrais dire une chose sur le droit humanitaire. C'est vrai que les humains fabriquent des règles, ce qui leur semble normal pour la vie. La spécificité du droit international humanitaire, c'est qu'il a été élaboré par des militaires qui connaissent mieux que tous la limite du recours à la force. On ne fabrique pas des sociétés, on n'humanise pas. On n'arrive même pas à défaire un adversaire, Israël en fait l'expérience avec le Hamas, juste avec des armes. Donc les militaires en 1949 ont donné à ce droit, donc il a été rédigé par des militaires, et j'insiste là-dessus, parce que les droits de l'homme ont été rédigés à New York, les conventions de Genève ont été rédigées par des experts militaires qui ont dit il faut mettre une limite à la destructivité par rapport à son efficacité politique. Et donc c'est par rapport à ça qu'ils ont dit, c'est pas quelque chose d'extrêmement ambitieux, ils ont dit ceux qu'on ne veut pas tuer, on doit leur permettre de survivre. Voilà. Et ensuite, ça, c'est cette règle-là qui est fondamentale, qui a été posée. Alors ça suppose de redéfinir qui c'est qu'on ne veut pas tuer. C'est ce qui se passe à Gaza finalement vis-à-vis des civils. Est-ce qu'on est dans l'envie de génocider, c'est-à-dire de se faire la population civile, ou est-ce qu'on est dans le truc de se faire seulement le Hamas? Et sinon, c'est jusqu'à quel prix? Donc, mais c'est un droit qui a été fabriqué par, et qui incarne une sagesse, et je mets des guillemets, militaire, c'est-à-dire c'est un droit qui est fait par ceux qui utilisent la force et qui n'attendent pas les juges. Ça, c'est très, très important. Oui. Et ce droit-là, les militaires ont dit le secours, c'est indispensable, ce sera la boussole. Si on n'autorise pas le secours sur les civils, ça veut dire qu'en réalité, on veut les exterminer. Et on sortait de la Seconde Guerre mondiale. Le dilemme était bien là. Donc, c'est un droit qui sert de boussole par ceux qui ont l'habitude d'utiliser la force. Maintenant, ceux qui sont dans l'action de secours, leur force, c'est l'action. Raphaël Picci en a parlé. L'effectivité, ce n'est pas l'effectivité, on va dire, du blabla, des discours. Ce qui est subversif dans l'humanité, c'est l'incarnation, c'est l'action, c'est pas la pensée. C'est pas la pensée. La pensée n'a rien de subversif. Et chez nous, en Occident, on passe notre temps à penser, à faire de la politique qui ne sont que des mots, à faire de la communication, comme si on se prenait pour Dieu qui, il dit, et le monde fut. Nous ne sommes pas le Dieu créateur, le Logos qui a la capacité à créer le monde par la parole. Nous avons été incarnés pour créer le monde par l'action.
1: Donc
2: par
1: vous
2: nos
1: dites,
2: actions.
1: Donc vous et dites, ça, Françoise Bouchet-Saulnier, vous dites, le droit, c'est de l'action.
2: Absolument. Oui. Comment on vit le droit en France? Il vit devant les tribunaux par des gens qui, des deux côtés, parce qu'il y a toujours deux parties dans le droit, c'est pas totalitaire, justement, chacun a son interprétation, chacun a sa justification pour avoir fait ce qu'il a fait. Simplement, à un moment, les deux justifications sont mises face à face, c'est le même droit qui passe entre les deux parties, et un juge tranche. Mais donc, on est bien,
1: pensez...
2: mais il y a deux personnes qui vont devant les tribunaux pour argumenter leur cause. Et donc, il y a un moment où c'est pas que la force continue à agir, les armes pas, mais il faut la parole. On doit demander à Israël de se justifier. Israël ne se justifie pas. Les Russes ne se justifient pas. En Syrie, Bachar ne se justifiait pas. Ce sont des monstres silencieux. Pourquoi n'y a-t-il pas de journalistes à Gaza?
1: Oui, absolument.
2: Parce qu'Israël refuse de répondre aux questions. La Russie refuse de répondre aux questions. Le recours à la force qu'ils font, certains des actes pourraient être justifiés, parce que la guerre n'a jamais été interdite par le droit humanitaire, mais certains actes sont prohibés, alors que d'autres ne le sont pas. Simplement, il faut que les belligérants sortent à un moment de l'usage simplement de la force pour justifier, expliquer pourquoi ils font ce qu'ils font. Et c'est à eux de donner la légitimité et l'effectivité. Donc, et ce dont on voit aujourd'hui dans ces deux cas qui sont des cas paroxystiques et qui ne doivent pas faire oublier tout le reste, dans ces deux cas, on est face à des monstres silencieux qui refusent la parole et qui ne laissent parler que les armes.
1: Mais comment le droit, la norme, la boussole peut-elle les obliger à prendre cette parole-là, Françoise Bouchet-Saulnier?
2: Alors, je pense que, et on vient devant, entre guillemets, la notion d'arène du tribunal, c'est-à-dire ce face-à-face des causes, il faut confronter les causes. Mmh. Et

0: disait aussi Raphaël Pili, il faut que la parole humanitaire puisse exister, que la parole politique puisse exister, que la parole militaire puisse exister. On a un problème. La parole humanitaire existe difficilement, mais elle existe depuis la création d'un certain nombre d'organisations et puis depuis que le Comité international de la Croix-Rouge a revu sa politique de neutralité en disant, face à des violations graves du droit humanitaire, le silence n'est pas équivalent à la neutralité. On n'a pas besoin de se taire pour être présent. Donc ça, c'est quand même un élément nouveau. Et il y a aujourd'hui énormément de paroles et d'écrits. Nous, on documente, par exemple, MSF à Gaza, a documenté chacune des attaques sur nos personnels, sur nos convois, sur nos maisons, sur les hôpitaux où on travaillait.
1: En vue d'un...
0: Donc nous, on est capable...
1: Donc vous êtes prêt à un futur procès. Donc vous êtes prêt à un futur procès.
0: Alors, avant même le futur procès, on demande à Israël, depuis 2 ans, et on ira jusqu'à la Cour suprême, on demande d'ouvrir le dialogue. Ce qu'on avait pu faire, par exemple, avec les Américains après l'attaque de l'hôpital à Kunduz, on demande d'ouvrir le dialogue sur les circonstances. Vous expliquez ça comment, vous le justifiez comment, nous, on n'est pas des juges. Et nous, voilà ce qu'on vous décrit.
1: Raphaël Pitti, votre réaction ?
2: Très heureux d'entendre Françoise dans tout ce qu'elle a dit, parce que, bien évidemment, elle dit très justement les choses. Et donc, je crois vraiment qu'il y a lieu maintenant d'obliger aussi nos gouvernements, sinon ils nous rendent complices de ce qui se passe, parce qu'ils ont eu un devoir justement de limiter cette action contre les populations. Et ils ne peuvent pas se contenter simplement de paroles, de condamnations, etc., comme le fait le président Macron, puisque nous parlons en tant que Français, bien évidemment. Et Macron se complaît justement
1: dans ces condamnations. Mais il rappelle la norme quand même.
2: Il rappelle la norme, mais il se complaît dans cela. Or, si vous voulez, si vous avez quelqu'un qui, en même temps, tape sur la tête d'une personne, il y a lieu quand même d'empêcher qu'il puisse utiliser son marteau pour taper sur la tête. On peut le condamner après pour l'avoir fait, mais il y a lieu quand même d'empêcher qu'il continue à le faire. Et nous avons les capacités de faire, comme nous l'avons fait, par exemple, pour la Russie, avec des sanctions vis-à-vis d'Israël, des sanctions économiques, l'arrêt du contrat européen avec Israël, etc. Un certain nombre, le rappel de notre ambassadeur, des actions qui marquent d'une certaine manière très nettement que nous sommes contre ce qui est en train de se passer. Et après, bien évidemment, il y a les tribunaux.
1: Alors, Françoise Boucher-Soulier, on arrive malheureusement à la fin de cette conversation passionnante. Je voudrais soulever une question qu'on entend beaucoup, notamment dans les pays asiatiques, dans certains pays africains. Il s'agit de dire ce droit humanitaire, c'est un droit occidental. Tout ça, c'est des trucs d'Européens, c'est pas pour nous. Quelle est votre réaction, Françoise Boucher-Saulnier ?
0: Je pense qu'il y a une confusion sur notamment les droits de l'homme qui ont été perçus comme des droits très individualistes qui ont un petit peu de mal à résonner dans des sociétés plus communautaires. Le droit humanitaire, on n'entend aucune armée dire c'est un droit occidental. Les Chinois, par exemple, ont de très grands experts, et si c'était un droit occidental, ils n'auraient pas autant d'experts, en tout cas chez les militaires. Toutes les armées ont des experts. Le danger aujourd'hui, c'est que ces experts militaires s'arrangent entre eux. Aujourd'hui, ce qui manque, c'est effectivement une expertise civile du droit humanitaire qui permette d'obliger les États à se positionner sur leur doctrine, parce que les militaires sont tenus au silence. Et les États doivent aujourd'hui se positionner notamment sur leur doctrine militaire vis-à-vis, je prends un exemple très concret, des conditions dans lesquelles un hôpital peut être attaqué selon le droit. Et on parlait de la position de la France. Derrière les grands discours généraux, il y a des actions extrêmement concrètes si on veut donner de l'efficacité et de l'effectivité au droit. C'est que la France, comme un certain nombre d'autres pays européens, adopte des politiques militaires qui clarifient les circonstances dans lesquelles il est légitime d'attaquer un hôpital et les circonstances dans lesquelles c'est bien un crime de guerre, puisqu'il y a des exceptions qui sont permises. Et comme les militaires n'auront jamais le droit de parler, c'est aux États, aux chefs d'État, aux chefs de gouvernement, qui eux sont les chefs de ces militaires, de se positionner très clairement sur à quel endroit ils font passer la règle qui protège les civils, ou à quel endroit, dès qu'il y aura un conflit, les civils seront sacrifiés comme d'habitude. Et c'est en temps de paix qu'il faut obliger nos États à donner des doctrines qui soient d'une clarté absolue.
1: On vous a bien compris.
0: Les attaques aujourd'hui sur les hôpitaux sont une occasion Parfait.
1: On vous a bien compris, Françoise Boucher-Saulnier. Un mot rapide du père Bruno Sainteau.
3: Non, merci beaucoup de votre intervention qui me paraît très claire, à laquelle je souscris vraiment. Je fais simplement une remarque, c'est que, en fait, si les militaires se taisent, les humanitaires peuvent parler au nom justement de quelque chose qui dépasse, qui est, alors une idée, c'est une grande idée, mais qui est subversive, c'est l'idée même de l'humanité. Mais c'est une idée très concrète. C'est-à-dire qu'en fait, le soin est le lieu d'expérimentation de cette notion, alors, c'est transculturel, tout ce que vous voulez, d'humanité. Lévinas disait, en fait, il y a une vocation médicale de l'homme, tu ne laisseras pas l'autre à sa solitude, à sa désespérance, à son mal, à sa blessure, tu ne le laisseras pas. Et ça, je pense que c'est quelque chose qui, chez les humanitaires, peut parler à beaucoup de gens aussi. Alors, doublement, quand les médecins sont des médecins aussi militaires. Voilà.
1: Ce sera le dernier mot de cette édition de Où va la vie, consacrée à l'évolution de la médecine humanitaire et du droit humanitaire. Un grand merci à nos invités. Grand merci à Françoise Boucher-Saulnier, juriste spécialiste du droit humanitaire international, qui a publié à la découverte notamment un dictionnaire pratique du droit humanitaire et qui travaille auprès de Médecins Sans Frontières depuis plus de 35 ans. Un grand merci au docteur Raphaël Pitti, médecin militaire, médecin humanitaire, conseiller municipal à Metz, qui nous a fait part de son expérience au fil de ses dizaines de missions en Syrie, ses missions à Gaza, en Ukraine, en ex-Yougoslavie, en Irak, au Tchad. Je rappelle le titre de son livre chez Talendier, « Va où l'humanité te porte ». Un grand merci également au père Bruno Sainteau des facultés Loyola Paris. 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Un grand merci à vous tous pour votre fidélité et à la semaine prochaine.

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dès le commencement, pour être sauvés par l'Esprit qui sanctifie et par la foi en la vérité. C'est à cela qu'il vous a appelé par notre évangile, à posséder la gloire de notre Seigneur Jésus-Christ.

notre Dieu, tu veux que tous les hommes soient sauvés. Attire vers ton Fils Jésus tous ceux qui te cherchent dans la nuit de ce monde.

guérison aux malades, rend la paix aux désespérés, accorde à tous d'avoir part à la victoire de Jésus, ton Fils.

qui sont morts aujourd'hui. Montre-leur ta miséricorde et donne-leur une demeure auprès de toi avec tous les saints.

Nous ne savons que demander pour prier comme il faut. Que l'Esprit de Jésus qui habite en nos cœurs nous apprenne à prier Dieu notre Père.

0: Fais-nous vivre à tout moment, Seigneur, dans l'amour et le respect de ton saint nom. Toi qui ne cesses jamais de guider ce que tu enracines solidement dans ton amour. Par Jésus-Christ, ton Fils, notre Seigneur et notre Dieu, qui règne avec toi et le Saint-Esprit, maintenant et pour les siècles des siècles.
1: Amen.
2: Il est bon de fêter notre Dieu, il est beau de chanter sa louange.

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1: En 2015, le pape François publie Laudato Si, loué sois-tu, la première encyclique d'un pape consacrée à l'écologie. Cette encyclique connaît un retentissement qui va bien au-delà des cercles chrétiens. Le pape y défend la sauvegarde de la création et met en avant le concept d'écologie intégrale. Mais que comprendre derrière cette expression? Que cherche à démontrer le pape? Que disent ses prédécesseurs sur le sujet? On en parle cette semaine dans le béaba du christianisme. Avec Xavier Benazé, jésuite, coordinateur du projet d'éco-centre spirituel au Châtelard, près de Lyon.
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1: Xavier Benazé, bonjour.
2: Bonjour.
1: Alors, on va commencer par quelque chose de très concret. Qu'est-ce qui se cache derrière ces deux mots, écologie intégrale?
2: Eh bien, l'idée que l'écologie et le social vont de pair. Voilà, on retrouve dans cette expression écologie intégrale un principe cher à la doctrine sociale de l'Église qui est le développement intégral, c'est-à-dire le développement de toutes les personnes et de toute la personne. Donc on reconnaît là le caractère très social. Eh bien, le pape va avoir cette expression dans Laudato Si en disant qu'il faut entendre la clameur de la terre et la clameur d'être pauvre et qu'un vrai combat écologique finit toujours paraître un vrai combat social. Donc l'écologie intégrale, elle s'intègre dans cette vision très sociale, soucieuse de l'humain qu'a l'Église.
1: Tout est lié, c'est ce que dit le pape dans cette encyclique Laudato Si. Ça veut dire quoi, Xavier de Benazé? Ça veut dire qu'il n'y a pas d'opposition entre l'homme et la nature?
2: Non, alors de fait, tout est lié, ça veut dire ça, et ça veut dire plus que cela. On retombe sur l'écologie intégrale avec une définition un peu plus épaisse dans le tout est lié. C'est dire que nos vies dépendent de quatre relations fondamentales qui sont tissées entre elles. La relation à Dieu, la relation à soi-même, la relation aux autres humains et la relation aux autres créatures, à toute la création. Alors, la relation à Dieu n'est pas mise sur le même plan que les trois autres. Elle est la source des autres relations, celle qui donne vie en continu et celle aussi qui appelle à la fin des temps à l'achèvement en plénitude de toute la création, comme on peut le voir dans un certain nombre d'hymnes de saint Paul.
1: Il s'agit finalement, Père Xavier Benazé, d'une synthèse entre cette notion de dignité humaine et préservation de la biodiversité. C'est important de lier ces deux notions.
2: Oui, d'autant que on sait que le pape François est très proche des pauvres et il a pu voir, il raconte lui-même que sa conversion écologique, c'est-à-dire sa suite du Christ qui s'étend jusque à prendre soin de la création, elle est venue de rencontres avec des aborigènes, des peuples autochtones de l'Amazonie qui subissent de plein fouet l'oppression de la forêt, l'oppression de la création par l'agro-business. Et puis, il sait aussi que les pauvres dans les bidonvilles de Buenos Aires ou dans les villes de la planète sont, par exemple, les premiers qui déjà payent le prix de la crise écologique. Voilà. Donc, il sait que la dignité humaine dépend d'une création dont on prend soin, qui est vivante. Voilà. Il est dur d'être vivant sur une planète morte.
1: Pourquoi ces deux idées, elles sont souvent dissociées? Parce que c'est vrai que quand on lit le date aussi, quand on lit les textes du pape François sur ces questions-là, ces deux notions sont indissociables et pourtant on peut avoir tendance à les dissocier.
2: Bien, je pense que on peut se poser la question de fait pourquoi. Je pense qu'il y a un héritage d'une vision passée qui tente d'opposer les choses. Peut-être parce qu'on se disait, vivre écologiquement, ça coûte plus cher, donc pour faire dans la caricature, c'est un truc de bobo. Or, on s'aperçoit dans un certain nombre de cas que, ça n'est pas ça. Vivre dans une maison isolée, ça vous coûte moins cher en chauffage, et donc c'est bon pour la planète et bon pour les plus pauvres. Après, la question aujourd'hui, c'est qu'il faut, dans un certain nombre de situations, être capable d'investir au départ, par exemple, pour isoler sa maison. Et ça, les plus pauvres n'ont pas cette capacité-là. Et c'est là que le pape François, mais avec un tas d'autres personnes impliquées sur ces questions écologiques et sociales aujourd'hui, dit il ne s'agit pas seulement d'actions personnelles et de batailler entre ma fin du mois et la fin du monde, mais bien qu'on agisse tous ensemble et qu'on se mobilise pour que chacun puisse bénéficier de ces investissements.
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1: Cette semaine, dans le béaba du christianisme, on s'intéresse à cette notion d'écologie intégrale défendue par le pape François dans son encyclique Laudato Si. Pour nous décrypter cette notion, je suis avec le père Xavier de Bénazé, jésuite, coordinateur du projet d'éco-centre spirituel au Châtelard, situé près de Lyon. Ce que l'on comprend derrière cette définition aussi, et derrière les propos du pape François, c'est que derrière l'écologie intégrale, il y a toute la question de la vulnérabilité. Vous l'évoquiez avec cet exemple concret d'une maison isolée qu'un pauvre ne peut pas se payer. Il y a cette question de la vulnérabilité.
2: Il y a la question de la vulnérabilité, donc des plus pauvres aujourd'hui. Et puis le pape insiste aussi, il l'a refait dans une exhortation apostolique de 2023, Laudate Deum, dans la même veine. Il y a aussi la question de la vulnérabilité des générations à venir. Et le pape, dans Laudate Deum, a un espèce de cri prophétique encore un peu plus fort que dans Laudato Si, où il dit, mais en particulier aux plus puissants, à quoi sert votre pouvoir si ce n'est à prendre soin des plus vulnérables aujourd'hui et demain? Comment les générations du futur jugeront-elles votre pouvoir d'action si ce pouvoir d'action n'a pas été mis au service? Il y a vraiment une résonance avec cette parole de l'Évangile. À quoi sert de gagner le monde si c'est pour y perdre son âme? Et là, il y a quelque chose d'important à entendre, mais aussi pour nous qui pouvons nous croire un peu protégés en France parce qu'on serait un peu plus riches. En fait, nous sommes tous vulnérables déjà aujourd'hui face à la crise écologique, et nos enfants, quelles que soient leurs conditions sociales, seront de plus en plus vulnérables. Et ça, c'est pas toujours facile à accepter, sa propre vulnérabilité.
1: Une vulnérabilité qui va parler de la pauvreté. C'est le pape parle souvent des migrants. Il défend les petits, les enfants, les personnes âgées. Elle se trouve aussi dans notre propre condition humaine, cette vulnérabilité.
2: Ah ben, de fait, et on voit bien qu'aujourd'hui, et là on rejoint ce combat pour la vie bien ancré dans l'Église catholique, dans cette partie qu'on appelle écologie humaine, qui s'insère dans l'écologie intégrale, de se dire que notre vie, on voit bien qu'il y a des instants de fragilité, de maladie, de crise familiale, de crise au niveau du travail, mais aussi au moment où on est, ou au moment où on va mourir. On voit bien que cette culture de la vie aujourd'hui, elle est remise en question par un certain nombre de mouvements sociétaux, de nouvelles cultures. Et donc quand le pape parle d'écologie intégrale comme un lieu où reprendre soin de nos vulnérabilités, il s'inscrit dans cette ligne-là qu'on connaît bien dans l'Église catholique, et il nous invite à élargir notre combat.
1: Alors justement, est-ce que c'est le pape qui a inventé ce concept d'écologie intégrale, ou il existait déjà? On en parle beaucoup depuis Laudato Si, et il l'a en quelque sorte vulgarisé, mais est-ce qu'il existait avant ce concept?
2: On peut dire qu'il y avait quelques penseurs généraux non catholiques qui avaient un peu approché un concept de ce genre-là, mais c'est vraiment le pape François qui l'a forgé et qui lui a donné l'écho qu'il a aujourd'hui. Après, le pape forge écologie intégrale, mais il s'insère dans un processus de conversion écologique de l'Église catholique, en particulier en dialogue avec nos frères orthodoxes, et qui avait commencé avec Jean-Paul II, puis continue avec Benoît XVI, que certains journaux de son temps avaient qualifié de pape vert.
1: Alors justement, Jean-Paul II ou Benoît XVI parlaient, eux, d'écologie humaine. Vous en parliez il y a un instant, plus que d'écologie intégrale. C'est quoi la différence, d'ailleurs?
2: Les deux papes précédents parlaient d'écologie dans son ensemble. Il est arrivé à Jean-Paul II, Benoît XVI a repris, de parler d'écologie humaine, mais pour dire ce que le pape dit dans l'écologie intégrale. C'est-à-dire on peut pas seulement s'occuper, pour faire dans la caricature, mais seulement s'occuper des animaux sans s'occuper des humains, et en particulier des plus fragiles. Ce qui peut être des dérives dans certains milieux écologistes un peu extrémistes, mais Moi, j'en connais pas. Des gens qui veulent prendre soin de la création sans prendre soin des humains, j'en ai jamais rencontré. J'ai peut-être lu un ou deux textes, mais j'en ai jamais rencontré.
1: Écologie humaine, écologie intégrale, ça veut dire la même chose ?
2: Oui, enfin, l'écologie intégrale élargit l'écologie humaine en disant, attention, l'écologie humaine, c'est bien de s'occuper des questions de bioéthique en début et en fin de vie, mais il y a tout ce qui se passe entre la naissance et la mort. Et pendant toute cette période de vie, nous sommes insérés dans le tissu du vivant. On revient à la vision relationnelle dont je parlais au départ. Et donc, il nous faut prendre soin de toutes les relations et étendre un peu la largeur de notre tente à toutes les autres créatures. Donc, l'écologie intégrale est un peu plus large que la stricte écologie humaine.
1: L'Église catholique, vous parliez de la doctrine sociale de l'Église tout à l'heure, elle a toujours eu cette attention à cette dimension d'écologie intégrale, à cette protection à la fois de la biodiversité, mais de l'homme.
2: Elle l'a pas eu. On peut pas dire qu'au début de la doctrine sociale de l'Église, au moment de la révolution industrielle, il y ait ce souci écologique comme on l'entend aujourd'hui, parce qu'il fait pas partie de la crise. Mais par contre, du fait que les ressources de la planète sont à partager, qu'il n'est pas question que certains accumulent pendant que d'autres meurent de faim. Enfin, cette question-là, qui est très prégnante aujourd'hui avec quelques riches qui vivent hors sol et une grande partie de la population qui souffre déjà de la crise écologique, ça, c'était tout à fait présent depuis le 19e dans la doctrine sociale de l'Église, mais déjà chez les pères de l'Église, et puis de toute façon, c'est au cœur de l'Évangile.
1: Père Xavier de Bénazé, qu'est-ce que cela implique pour les chrétiens, cette écologie intégrale ?
2: Bon, certainement une conversion, voilà, le fait de se tourner vers Dieu. Peut-être une invitation, je dirais, c'est à se dire, mais où est-ce que je suis en relation avec la création, moi ? Parce que je crois qu'il faut que ça démarre dans un lieu heureux. Voilà, la conversion, elle naît de la consolation, elle naît d'un élan vers Dieu. Et je crois qu'une relation vivante avec un lieu, avec des créatures, avec la beauté de la création va être la source pour notre conversion. Donc c'est peut-être ça, d'abord une invitation à retrouver la joie d'être vivant parmi les vivants.
1: Xavier de Bénazé, merci beaucoup. Je rappelle que vous êtes jésuite, coordinateur du projet d'éco-centre spirituel au Châtelard, près de Lyon. Vous pouvez évidemment retrouver cette émission sur rcf.fr et sur toutes les plateformes. Merci.
2: Merci.
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2: Avec 7,4 millions d'habitants sur 1100 km², Hong Kong est l'un des territoires les plus densément peuplés au monde. Hong Kong, au sud-est de la Chine, a été fondée en tant que colonie de l'Empire britannique après que la dynastie Qing a cédé l'île en 1841-42 à la suite de la défaite de la première guerre de l'opium. La colonie s'est étendue à la péninsule de Kowloon en 1860 et s'est encore agrandie lorsque le Royaume-Uni a obtenu un bail de 99 ans sur les nouveaux territoires à la fin du 19e siècle. Hong Kong fut occupé par le Japon de 1941 à 1945 et cédé par le Royaume-Uni à la Chine en 1997.
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2: Hong Kong maintient toutefois des systèmes de gouvernance et d'économie distincts de ceux de la Chine continentale, en vertu du principe d'un pays, deux systèmes. C'est aussi le plus grand nombre de gratte-ciel au monde, avec 554 tours de plus de 150 mètres et l'un des plus importants centres financiers et ports commerciaux. Il s'en est à Hong Kong et célèbre au cinéma les acteurs Jackie Chan et Bruce Lee, dont nous parlerons dans cette émission. Les réalisateurs John Woo et Wong Kar-wai, nous le citerons également. De nouvelles rencontres dans ce troisième Suivez le Guide. Béatrice Remy à Kowloon, sur la péninsule. Béatrice vit à Hong Kong depuis plus de 30 ans. Et Marc Guyon, expert en arts martiaux mixtes et homme politique, qui nous accueille dans son club. Je suis venu vous rejoindre, Marc Guyon, au 12e étage de ce building qui s'appelle Holy Commercial Building. Je suis entré donc chez vous, c'est un club de sport, vous pratiquez et vous enseignez les arts martiaux, vous allez nous expliquer tout cela, et vous avez fondé Club France International. On est un petit peu en terre française, ici c'est une espèce d'ambassade bis française. On n'est pas complètement dépaysé à Hong Kong, hein. Depuis votre terrasse, l'une de vos deux terrasses, je me penche et je vois un camion qui est en train de décharger des fûts de bière, je peux lire 1664, voilà. Donc ça nous rappelle
4: France à Hong Kong.
2: La France à Hong Kong, les Français à Hong Kong, et on est dans un quartier central, d'ailleurs c'est le nom du quartier. Nous sommes vraiment dans un quartier très très très vivant, dans le quartier le plus vivant de l'île de Hong Kong.
4: Oui, tout à fait. On dit souvent que c'est un peu la rue de la soif, c'est là où tout le monde sort, et en particulier les expats. Et la plupart des rendez-vous français sont dans le centre de Hong Kong, donc tout naturellement dans le coin. C'est d'ailleurs une des raisons pour lesquelles j'ai délocalisé mon QG ici à Central.
2: Vous étiez ailleurs avant?
4: J'avais un club à Discovery Bay, et c'était plus résidentiel, avec beaucoup d'expatriés aussi. Et là, ici, on est dans le centre de Hong Kong, à la fois pour sortir, mais aussi le centre financier, le centre d'affaires. Tout se passe ici.

0: À Hong Kong, on fait tout, beaucoup. On est vraiment dans ce quartier où l'on travaille beaucoup et dans ce quartier où on fait la fête beaucoup.
1: Tout à fait, je dis souvent ça, Hong Kong, effectivement, ne dort jamais, n'a pas de limite. C'est-à-dire, on n'a pas du tout ce système de 35 heures de quoi que ce soit, c'est-à-dire on travaille trop, on fait trop la fête. En tout cas, quoi qu'on fasse, il n'y a pas de limite, donc ça peut être bien ou ça ne peut être pas bien. Mais dans tous les cas, il y a une liberté totale de faire ce qu'on veut à Hong Kong dans tous les domaines.
0: Ouais, donc par exemple, on peut vraiment fragmenter sa journée avec les plages de travail et les plages de plaisir et les enchaîner jusqu'à ce qu'on s'écroule?
1: Oui, en tout cas, on peut essayer de fragmenter en disant, bon, je vais travailler de telle heure à telle heure, après je vais juste prendre un ou deux heures avec un pote et après je vais retourner au travail. On me dit souvent ça. Je vois des gens dans la salle de sport, par exemple, à 21h, 22h, et ils s'entraînent un petit peu. Après, ils retournent au bureau à minuit, ils travaillent encore un peu.
0: Après, vont boire un coup? Ça ferme à quelle heure, les bars ici?
1: En semaine, ça peut fermer un peu tôt, vers 2-3 heures du matin.
0: Ah, mais un peu tôt, 2-3 heures du matin.
1: Voilà, quoi. Mais le week-end, ça ferme quasiment pas. Hein. Et très souvent, quand on dit qu'on va prendre un verre avec un client vers 19h en sortant du bureau et qu'on va rentrer voir la famille, finalement, on se retrouve, on ne sait pas par quel miracle ou par quel problème c'est arrivé. On est à 5 heures du matin dans la rue, là, en bas, et avoir bu beaucoup de 1664 pour ne pas faire de pub.
0: Mais pas vous, quand même, Marc Guy. Qui est à la fois sportif, grand sportif, donc je pense que vous limitez la bière 1664 ou une autre. Et puis vous êtes père de famille aussi, non? Du coup, vous êtes obligé d'avoir une vie plus calme.
1: En tout cas, je l'essaye. Mais
0: c'est difficile de résister ici, dans cette rue.
1: Effectivement, le lieu rend cela plus difficile, et aussi mes responsabilités, dans le sens où je suis un des représentants de la communauté française, ou en tout cas, les gens me sollicitent. Et donc, quand on est sollicité, parfois, on est sollicité pour aller boire un verre, et donc c'est très impoli de refuser.
0: Voilà, puis les affaires aussi se font et se décident autour d'un verre, et les endroits ne manquent pas pour boire une bière. Ou là, on enregistre, il est à peine 15h, et j'ai vu des personnes avec des verres de vin. Alors, je ne sais pas si c'était une fin de déjeuner ou un petit verre dans l'après-midi.
1: Tout à fait. Ça fait partie d'une culture chinoise qui est de faire des affaires à tous les niveaux. Ça empiète sur la vie personnelle, ça empiète sur tout. Et donc, on fait souvent des affaires dans des dîners, dans des sorties, dans des karaokés, etc. Et dans des bars ici. Et donc, ça plaît tout à fait aux Français. Ils s'y habituent très vite. Quand on voit des gens prendre un verre le matin, le midi, l'après-midi, c'est vrai qu'on se demande si ils sont en fin de soirée, au début de journée, au début de réunion, fin de réunion. Mais tout est possible parce qu'en fait, on ne sait pas. Il y a de tout profil ici. Il y a des gens qui travaillent sur des fuseaux horaires européens ou américains, qui dorment la journée, qui travaillent la nuit. On ne sait pas. Donc,
0: il faut être d'accord, hein, bien sûr.
1: Voilà, c'est vraiment une ville internationale à tous les niveaux.
0: Et les transports en commun fonctionnent 24 heures sur 24? Métro, etc.
1: Oui, le métro, non, bien entendu, mais à la place du métro, il y a des bus de nuit et surtout, il y a des taxis qui sont très bon marché à Hong Kong. Donc, en fait, on peut aller partout à Hong Kong en taxi qui sont, je dirais, 2-3 fois moins chers qu'à Paris.

0: Alors bon, de France, parfois on dit Hong Kong, mais on ne sait pas très bien ce qu'on comprend quand on a dit Hong Kong. Hong Kong, il y a d'une part la région administrative qui comprend l'île de Hong Kong, d'autres îles, la partie continentale, le péninsule, d'où ce fameux hôtel, je n'avais jamais fait le lien, l'hôtel Peninsula qui est sur la péninsule. Donc tout ça, ça compose Hong Kong. Et cette île de Hong Kong ne représente que 7% du territoire. Hong Kong, vous connaissez, si on traduit Hong Kong en français ? Ce que ça veut
1: dire, c'est le port parfumé.
0: Le port parfumé, ouais. Donc nous sommes dans le port parfumé. Ça sent toujours bon dans le port parfumé ?
1: Je dirais que ça sent pas mauvais. Ça sent la mer, ça sent certaines saveurs. Selon où on est, la cuisine asiatique, il y a des odeurs typiques de Hong Kong, ce qui fait son charme aussi.
0: Ouais, c'est ça. Alors moi, je me suis baladé un peu dans les marchés, et notamment j'ai vu ces poissons magnifiques, bon, légumes aussi magnifiques. Je ne sais pas si vous faites votre marché, Marc, mais si on souhaite acheter des bons poissons, des beaux légumes, on en trouve. Hein.
1: Oui, ça m'arrive. Et puis c'est vrai que c'est très chinois d'avoir des wet markets, comme on appelle ça, c'est-à-dire des marchés avec des produits très frais au niveau des
0: Les poissons, ils sont vivants. Voilà, les fruits, donc ils ont frais.
1: Voilà, les poissons, les fruits de mer.
0: Certains d'ailleurs que je n'avais jamais vu, des coquillages énormes.
1: Oui,
0: je n'avais jamais vu ça, je ne connais pas leur nom, mais je ne sais pas si j'en achèterais, enfin je ne saurais pas les cuisiner.
1: Hein. Oui, il y a des spécimens effectivement atypiques d'ici, bon, comme dans toute région de le monde. Hein. Mais en tout cas, faire un marché de produits très frais, bien sûr, ça plaît. C'est le local, mais ça plaît aussi à beaucoup d'expats qui aiment bien faire un tour dans ces marchés.
0: Hein. Alors il y a beaucoup d'expats à Hong Kong, et les Français, je ne sais pas si vous les connaissez tous, les Français sans doute pas, parce qu'ils sont nombreux apparemment, entre 18 et 20 000.
1: Oui, officiellement, maintenant, on est environ 12 000 inscrits sur les registres. Mais on considère souvent que les Français inscrits ne représentent qu'à peu près la moitié. Donc, je dirais qu'on est environ 20 000 Français. Et même à une époque, je pense qu'on était plutôt 25 000, 30 000 avant le Covid. Aujourd'hui encore, avec environ, je dirais, 20 000 Français, ça reste une des communautés les plus importantes. Et je dirais même que c'est la communauté la plus visible d'expatriés. C'est-à-dire, on n'est pas les étrangers les plus nombreux, c'est-à-dire c'est plutôt les Britanniques, les Canadiens, etc. Mais parmi eux, il y a beaucoup de doubles nationaux, des gens qui ont le passeport, mais qui sont plutôt de Hong Kong. Alors que parmi les Français, des Français qui sont de culture française et qui font vivre, on va dire, la France à Hong Kong, à travers les restaurants, les bars, les événements français, souvent les Hongkongais nous disent aussi, mais en fait, les Français sont partout et en fait, ils ont raison. Ils ont raison parce qu'il y a vraiment un bout de France à Hong Kong beaucoup plus visible que dans d'autres parties du monde. C'est pourquoi je pense que beaucoup de Français sont séduits et tombent amoureux de Hong Kong parce qu'ils se sentent un petit peu chez eux, mais à la fois dans une grande ville avec des gratte-ciels partout. Donc ils sont dépaysés, à la fois dépaysés et chez eux.

0: Bon, on va dire un mot. Puis après, on descendra, on ira dans la rue, et dans cette rue de la soif. Mais disons un mot de votre club France International. Dans club, il faut d'abord comprendre club de sport et en particulier lié aux... Alors, vous allez nous expliquer lesquels, mais lié aux arts martiaux.
1: Tout à fait club, parce que je m'inspire un petit peu du modèle britannique qui ont des clubs de foot avec des membres qui ne sont pas forcément intéressés par le foot, pour qui le réseau est important. Et en fait, c'est le cas à Hong Kong. Dans mon cas personnel, même si je suis du milieu de la finance à l'origine, j'ai décidé de me consacrer aux arts martiaux, qui est ma passion. Donc j'ai ouvert des clubs de sport au début. Et ensuite, j'étais impliqué aussi dans la communauté française, dans la vie associative, au niveau de la politique, de beaucoup de choses, qui fait qu'en fait, j'ai voulu concilier mes deux vies dans le sport et on va dire le club, le social, à travers un lieu. Donc ici, vous êtes dans mes bureaux, vous êtes dans un endroit où je donne des cours particuliers, parce que je donne surtout des cours particuliers à la demande, et vous êtes dans un endroit aussi où je peux accueillir les Français qui le souhaitent pour un petit événement, pour boire un verre, pour un apéro en terrasse. Donc c'est un club un peu multifonction, c'est un peu mon QG, mais je souhaite aussi qu'il soit aussi un peu le QG de la communauté française. Donc je ne dirais pas quand même que c'est un autre consulat, une résidence de France, c'est très loin d'être le cas, et je ne le souhaite pas, mais c'est quand même, on va dire, un QG d'une partie.
0: Une quand même une petite ambassade. Quand même, hein. Voilà, convivial, ambassade moins protocolaire. Alors.
1: Voilà,
0: alors,
1: en tout cas, si c'est une genre d'ambassade, c'est une ambassade pour une partie de la communauté française.
0: Ouais, donc, alors, c'est ce qui est marrant ici, effectivement, on peut à la fois pratiquer au niveau des arts martiaux, donc ce sont plutôt les MMA. Alors, nous, ça nous fait penser, je crois, à des assurances en France, mais MMA, c'est, si on traduit, c'est, ce sont les arts martiaux mixtes.
1: Tout à fait. Le MMA est né environ 30 ans aux États-Unis, mais je dirais même que dans les faits, dans la philosophie du MMA, il est né à Hong Kong avec Bruce Lee.
0: Pourquoi ? On va en parler.
1: Parce qu'en fait, Bruce Lee est un petit peu le père spirituel du MMA dans le concept. C'est-à-dire, le MMA, c'est le mélange de tous les arts martiaux. C'est-à-dire, on peut faire de la boxe, du judo, de la lutte, et Bruce Lee faisait ça déjà. Mais les Américains, c'est eux qui ont vraiment concrétisé cela avec le marketing, avec la mise en place. Comme vous le savez, dans beaucoup de domaines, les Américains sont très forts pour ça. Voilà. Mais en tout cas, le MMA, tout simplement, c'est les arts martiaux mixtes et modernes.
0: Mixte, ça veut dire?
1: C'est la forme la plus réaliste des arts martiaux. Le mélange d'un petit peu tout, mais je n'aime pas trop ce terme parce que ça veut pas dire qu'on fait n'importe quoi, il n'y a pas de règles. C'est tout simplement un mélange de boxe et de judo. C'est-à-dire qu'on a le droit de faire des coups, comme des coups de poing, des coups de pied. Et on a aussi le droit de faire de l'appréhension, c'est-à-dire on a attrapé, projeté au sol, étranglé, faire des clés, immobiliser son adversaire de manière non violente. Donc c'est une discipline très très très technique, c'est pas un sport de bourrin qui se tue, c'est pas du tout ça. On peut voir des clichés, des vidéos un peu violentes, c'est vrai, tout comme en boxe, en muay thai, etc. Mais le MMA est la discipline aujourd'hui la plus technique, la plus complexe à pratiquer. C'est aussi le sport qui se développe le plus vite au monde, donc c'est vraiment l'avenir. Il y a quelques jours encore, le jour de l'armistice, le 11 novembre, on a eu la victoire de Benoît Saint-Denis à New York. C'est vraiment un symbole fort. La France est en train de vraiment se développer dans ce sport incroyable.
0: Et MMA, sport olympique un jour ?
1: Pourquoi pas, c'est possible. Après, le problème avec les sports olympiques, vous savez que c'est normalement des compétitions amateurs. C'est un peu comme le problème du foot. Ça peut permettre de promouvoir cela. Il y a, par exemple, aux Jeux Olympiques, il y a le taekwondo, mais il n'y a pas le karaté. Pourquoi pas, etc. Donc, il y a toujours des problèmes politiques dans le domaine du sport. Moi, j'aimerais voir le MMA un jour. Oui, il faut voir comment on peut le mettre dans les Jeux Olympiques en niveau amateur, bien structuré, etc. Les valeurs, je pense que le MMA correspond aux valeurs des Jeux Olympiques et j'aimerais bien voir ça, oui.

0: 感受前程。
1: L'engouement est-il un engouement planétaire aujourd'hui pour le MMA, globalement en Asie et à Hong Kong? Les cours particuliers, vous les donnez à des Français, vous les donnez à des Hongkongais, vous les donnez autant à des hommes qu'à des femmes?
2: Je dirais que principalement des Français, des expatriés qui ont un emploi du temps complexe et aussi qui ont des moyens. Parce qu'en fait, les Hongkongais qui veulent faire du MMA, ils vont voir un coach hongkongais, c'est plus simple pour eux. Ma clientèle ici à Central, je vise surtout voilà, les hommes d'affaires, les avocats, les financiers qui travaillent à Central, qui ont peu de temps libre et qui apprécient aussi, au-delà de l'implication technique du coach, ils apprécient échanger avec moi. C'est aussi l'esprit du club. Vous êtes dans le club ici, club de sport, club français international. Une grande partie de mes clients sont français. Ils m'apprécient en tant que coach, mais en tant que personne aussi. Et aujourd'hui, par exemple, avant de vous rencontrer, j'ai donné un cours de 2 heures et ensuite mon client, parce que ce n'est pas seulement mon élève, c'est mon client,

0: Et principal, c'est parce que je crois en la cause. Je souhaite que les femmes pratiquent aussi davantage et je souhaite casser les tabous, les préjugés qui font croire qu'en fait, ce sport violent, ce sport réservé aux hommes, etc., c'est totalement faux.
1: Mais alors, ça peut être, puisque vous adaptez, vous nous avez donné le rythme, c'est un de vos clients peut vous demander de programmer un cours à 22 heures?
0: Tout à fait. C'est d'ailleurs mon positionnement. C'est-à-dire ce club-là dans lequel vous êtes est ouvert 24 heures sur
1: À
0: 24.
1: 24 heures sur 24?
0: Voilà, 7 jours sur 7. Et vous pouvez programmer un entraînement avec moi ou vous pouvez venir vous-même. Voilà, les membres ici peuvent venir
1: À 2 heures du matin.
0: à 2 heures du matin, soit parce qu'ils sont bourrés, qu'ils veulent prendre une douche, se poser un petit peu, soit parce qu'ils ont ils sortent du bureau à 2 heures du matin, ils ont envie de taper dans un sac tout seul, transpirer un peu, prendre une douche avant de rentrer chez eux. C'est possible aussi.
1: Le
0: Donc,
1: sac est devant
0: c'est le
1: nous.
0: concept. Voilà, exactement. Donc, le concept, c'est que c'est un clubhouse. Il y en a beaucoup à Hong Kong ici. Et en fait, c'est un lieu de vie où
1: Vous
0: on
1: aurez une bouteille
0: retrouve.
1: de vin rouge aussi, hein?
0: Tout à fait, voilà. Donc, comme on dit, work hard, play hard, si vous me permettez cet anglicisme, il faut savoir équilibrer sa vie entre voilà, le travail, le plaisir, l'entraînement.

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1: Comme disait Marc Guyon, il faut savoir équilibrer sa vie entre travail, plaisir et entraînement. Et il faut savoir équilibrer les missions. Nous retrouverons Marc sur l'île de Hong Kong après avoir fait la connaissance de Béatrice Remy qui m'attendait à Kowloon, le bout de la péninsule.
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1: Bonsoir Béatrice.
4: Bonsoir.
1: Béatrice, tu m'as donné rendez-vous à la sortie du métro de Jordan Station. Nous sommes à Kowloon. Une sortie de métro, tu me disais juste avant que je lâche la pause, de beaucoup de sorties quand même qui sont des sorties de travailleurs après le boulot quand ils sortent du métro. On est dans un quartier ici de Kowloon. Il y a beaucoup de quartiers très vivants, mais j'ai l'impression que celui-ci, il est pas mal en fin de journée.
4: Il est populaire, c'est un quartier populaire. Les gens y habitent, les gens y travaillent aussi. Kowloon, ça veut dire les neuf dragons. On est à la péninsule au sud de Hong Kong. On n'est pas sur l'île. Et comme je disais, c'est 6h du soir et on va commencer à grignoter. Et donc, on a les anciens vendeurs ambulants qui maintenant sont statiques. Et on les voit souvent au coin des rues avec des magasins qui sont... très bien éclairé pour nous attirer avec tout plein de petites brochettes avec beaucoup de choses à prendre dans les sauces et des fois des lumières rouges pour donner une meilleure couleur de la viande parce que c'est bien connu que quand il y a une ampoule rouge juste au-dessus d'une viande, elle va devenir magnifique.
1: Les Hongkongais après le boulot vont grignoter et vont passer de petits commerces de vente rapide de l'un à l'autre.
4: Et manger dans la rue, c'est important. Ça fait partie vraiment d'une des traditions qu'on a. Et on fait confiance aussi autant aux très grands restaurants que aussi à certains repas dans la rue. Je ne sais pas si on en verra certains. Il y en a certains qui s'appellent les Chan Chan Tang, donc ça veut dire les restaurants de thé. Et on peut manger comme ça jusqu'à minuit dans la rue.
1: Donc après un certain nombre d'étapes comme ça, on finit par rentrer chez soi.
4: Une des particularités de Hong Kong, c'est qu'on a une ville verticale. On est 7,7 millions d'habitants sur 1 000 km². Donc ça veut dire une moyenne de 7,5 000 personnes sur 1 km². C'est quand même énorme. Et donc, en l'occurrence, les gens essayent aussi de ne pas rentrer chez eux obligatoirement. Parce qu'on est
1: parce que chez eux, c'est petit.
4: Parce que chez eux, c'est tout petit. On est souvent les uns sur les autres. Et pour faire en sorte que tout le monde s'entende bien, c'est aussi bien des fois d'être dehors.
1: Ouais, donc ils vont rentrer effectivement juste pour dormir.
4: Oui, pour dormir. Et d'ailleurs, il y a des hôtels ici qu'on appelle les Love Hotels, qui sont des hôtels où les gens se rencontrent pour des relations amoureuses, qui sont des hôtels à l'heure, parce qu'il y a aussi, dans la promiscuité, des difficultés aussi de se rencontrer tant on est jeune, puisqu'on

0: vit avec ses parents. Je sais ce qu'on épouse quelqu'un, donc des fois jusqu'à 33 ans, et on n'a pas de place. Donc il y a une floraison de petits hôtels, je vous montrerai peut-être, on les voit dans la rue. En fait, il y a toujours un petit signe où on devine lesquels c'est. Et ce n'est pas obligatoirement ce qu'on croit, c'est-à-dire une activité sexuelle,
1: de prostitution,
0: etc. C'est aussi simplement les gens de la vie quotidienne.
1: Donc les enfants qui vivent chez leurs parents jusqu'à l'âge peut-être de 30 ans, qui sont un peu tanguy finalement, dirait-on en France.
0: C'est ça, mais pas le même type d'appartement.
1: Mais pas le même type d'appartement que dans le film, et il n'y a pas les bouteilles de Gros Larose non plus. Ils ont quand même une chambre, les enfants, dans l'appartement familial.
0: Si on commence à parler de Hong Kong, c'est la ville des grands extrêmes. Donc on a, je pense, un des ratios de millionnaires le plus grand au monde, mais on a aussi 20% de la population qui vit sous le seuil de la pauvreté. La pauvreté, pour nous, ça veut dire 50% du salaire moyen qu'on considère. Donc, c'est-à-dire qu'il y a quand même 1,3 million de gens qui vivent sous le seuil de la pauvreté. Donc ces gens-là vivent dans des conditions qui sont absolument anormales. Vous avez sûrement vu des photos qui sont absolument affreuses, c'est-à-dire c'est presque une chambre de bonne avec une famille entière, des appartements, une vie verticale dans l'appartement aussi. Vous avez entendu parler peut-être des cage men, c'est-à-dire les gens qui vivent, on considère dans des cages, ils ont juste un lit en cage, ils n'ont que ça et ils repartent le matin travailler. Donc à Hong Kong, on a tout. On a des très très grands appartements et une vie magnifique, et on a aussi des choses qui demandent à être rectifiées.

0: Et c'est pour ça qu'on voit aussi, alors, aussi ceux qui vivent assez loin du centre et qu'on voit, on a remarqué dans les restaurants, parfois dans des petits restos, des employés du restaurant qui, pendant leur pause, sont couchés, enfin, sont en train de dormir. Ouais, sur une table.
1: Ils dorment partout, ils dorment dans le métro, ils dorment dans les bus, ils dorment absolument partout parce qu'on a une vie assez frénétique ici. On a une vie assez intense. Mon fils arrive de La Haye, où il a étudié, aux Pays-Bas, et je vois bien que lui-même, qui a vécu toute sa vie ici, soudainement, il revient sur un rythme où il y a toujours quelque chose à faire. Hong Kong, ça bouge sans cesse.
0: Béatrice, tu es une vraie Hongkongaise. Tu parles français parce que tu es française.
1: Oui, française, et je suis arrivée ici il y a 32 ans, donc plus longtemps que mon propre pays. Donc je crois que j'ai vraiment assimilé beaucoup des caractéristiques locales. Et avec grand plaisir, je pense qu'il y a beaucoup des aspects de ma personnalité qui ont évolué grâce à ce qu'on vit ici.
0: En venant d'où en France ?
1: D'un petit peu partout. Mes parents déménageaient tout le temps, mais disons particulièrement Aix-en-Provence, la Provence, on va dire Aix-en-Provence et un peu partout. Aussi pareil.
0: Alors tu t'es vraiment épanouie à Hong Kong ?
1: En fait, Hong Kong, c'est comme un... c'est un port franc, hein. Il n'y a pas de taxes ici, on n'a pas de TVA, etc. Et j'ai toujours l'impression qu'Hong Kong, c'est une sorte d'immense aéroport où tout le monde arrive et repart à un moment. Alors il y en a qui sont arrivés à la nage, il y en a qui sont arrivés par avion. Et Hong Kong m'a toujours bien convenu parce qu'en fait, tout le monde bouge. Donc j'ai plus besoin de bouger pour une fois. C'est les gens qui bougent autour de moi en permanence. Et donc ça, c'est parfait. C'est aussi un pays avec un fonctionnement comme une ville internationale extrêmement forte et puissante. Enfin, une place financière importante, etc. Mais en même temps, c'est tout petit. Donc si on veut comprendre l'économie, si on veut comprendre le business, si on veut comprendre l'histoire, c'est comme si on avait une ville comme Lyon ou Paris uniquement et que ça constitue un pays. Donc c'est absolument extraordinaire, on a tout à portée de main.
0: Qu'est-ce qu'on peut boire en face ? Là, tu m'en parlais aussi juste avant qu'on enregistre.
1: Ici, donc les petits vendeurs ambulants statiques avec des petites... Alors ils vont couper, très souvent c'est des pieuvres ou des... ils aiment bien les mettre tout en boule aussi, donc on va avoir des boules de poisson, des boules de viande. Alors on ne sait pas vraiment ce qu'il y a dedans, c'est sûrement mélangé avec d'autres choses. Beaucoup d'abats, un peu comme la région lyonnaise ou la région du sud-ouest.
0: Mais même pour ceux qui aiment les abats, moi j'aime le tablier de sapeur, enfin tout ça, et les abats en général, mais certains, je trouve qu'on franchit une étape supplémentaire ici dans l'approche des abats.
1: Hein. Et en même temps, je suis sûre que s'ils viennent à Lyon, ils vont penser que nous aussi, on franchit une étape supplémentaire. Si vous voulez entretenir une amitié avec un Chinois, en tant que Français, vous n'avez aucun problème, vous parlez gastronomie et vous avez des jours et des jours de conversation. Ils sont absolument amoureux de la nourriture et ils sont amoureux aussi de la façon dont on la cuisine. On peut avoir une crevette à l'intérieur d'un tofu qui sont cuits tous les deux parfaitement alors qu'ils sont, ils ont des attentes de cuisson qui sont complètement différentes. Et ça, c'est vraiment un grand sujet de conversation, particulièrement à Hong Kong. Hong Kong, on est le sud de la Chine, hein, puisqu'on est en bas, donc on est beaucoup plus sur le poisson, on est beaucoup plus sur tout ce qui est à la vapeur, avec les petites bouchées dim sum dont vous avez peut-être entendu parler.
0: Ouais, dont notre estomac a entendu parler aussi.
1: Et qu'une fois qu'on va ailleurs, à Vancouver, où il y a une grande population de Hongkongais, ou à Pékin, c'est pas la même chose, comme toujours. Mais beaucoup moins gras, beaucoup plus léger que dans les zones froides du nord de la Chine ou du milieu de la Chine.

0: Et en face,
1: face l'autre dont je parlais, c'est les bubble tea. Donc ça, c'est une habitude de Taïwan qui est arrivée à peu près depuis il y a une dizaine d'années. Et on en ressort, enfin, c'est une constante innovation de faire des boissons au thé avec des petits composants comme des petites boules de tapioca ou des petites boules de, ils appellent ça du sucre noir, ou des petites boules de taro ou quoi que ce soit. Tout ça pour avoir une...
0: Il faut qu'il y ait des boules dans le thé.
1: Parce qu'il faut avoir ce mélange liquide et de quelque chose de craquant et de quelque chose d'élastique en même temps dans la bouche. C'est toute cette rencontre de petites textures à l'intérieur de la bouche. Et ils ont inventé une nouvelle chose qui s'appelle la crème. Alors ils font des crèmes en haut qui sont des sortes de... Je ne sais pas expliquer, mais je suis sûre que notre corps s'en souviendrait si on en mangeait trop.
0: Ah bon? Donc toi, tu es fan?
1: Ah bah oui, le bubble tea, c'est quand je dis au bureau, allez, c'est ma tournée, j'offre un bubble tea, tous les cris de joie, etc. Enfin, c'est, les enfants adorent, tout le monde adore le bubble tea, c'est une tradition, il faudra en goûter. Hein.
0: Il ne faut pas repartir de Hong Kong sans avoir goûté un bubble tea. Hein.
1: Et alors, ce qu'on voit, c'est incroyable, parce qu'on est à la sortie d'une bouche de métro. On n'a pas bougé encore. J'aurais alors 10 000 choses à vous expliquer.
0: Et parce qu'on fait juste un 360 degrés de ce qu'on a dans notre champ visuel en sortant du métro.
1: Voilà, on ne bouge pas. À côté, il y a les boulangeries. Alors les boulangeries au départ étaient assez ennuyeuses, mais maintenant elles se tarent chacune de partir en créativité. On a de tout. C'est une grande influence, non pas de la France, mais du Japon, qui a amené vraiment ce goût de l'art de faire des petites pâtisseries. Alors on parle du pain, hein, c'est vraiment une base de pain, mais avec du pain, avec tout dedans. On a des haricots rouges, on a du matcha, on a absolument tout. Et donc maintenant, les boulangeries se font toute concurrence. Qu'est-ce qu'on voit encore?
0: Même si ce n'est pas une boulangerie de pain français, avec la baguette, on peut trouver du bon pain.
1: Ils auront peut-être des petites baguettes, mais oui, on trouve des pains en toutes sortes. Mais il y a vraiment des textures et des goûts qui sont assez intéressantes. Après, qu'est-ce qu'on voit autour de nous? Ben, on voit ce... Là-bas, au fond, un pied avec un signe électrique. Donc ça, c'est les massages de pied, les massages de réflexologie que je vous recommande parce qu'ils sont à un prix imparable. Et donc, l'idée, c'est que quand on vous masse le pied est à la terminaison nerveuse de tout ce qui se passe dans le corps. Et donc, quand on vous masse, on rééquilibre votre flow à l'intérieur. Et moi, j'y croyais pas vraiment jusqu'à ce que j'ai eu le malheur d'y aller un jour, le lendemain d'une soirée un peu abreuvée. Et à ce moment-là, il y avait des parties de mon pied qui faisaient très très mal et la personne m'a regardée en me disant « mais c'est votre foie ». Et j'ai réalisé qu'il y avait sûrement une vérité.

0: puisqu'on voit là aussi, encore une fois, je ne m'y attendais pas vraiment, mais ce que vous voyez, ce signe-là, c'est comme un signe qui représente un peu une chauve-souris. Ça, c'est ce qu'on appelle les pawn shops, c'est-à-dire c'est quelque chose qui a été indispensable dans les années 50 et 60 pour la croissance de Hong Kong. Ce sont les magasins de les prêteurs sur gage. Donc, dans les années 60, quand les gens sont arrivés pauvres de Chine, enfin dans les années 50, quand ils sont arrivés après 1949, Mao Tse-tung, etc., quand ils sont arrivés en masse, ils n'avaient rien. Et j'avais lu une histoire où un travailleur, en fait, ce qu'il faisait, c'est qu'il avait que deux choses, un réveil et un marteau. Et il donnait au prêteur sur gage le réveil le matin, il récupérait son marteau. Il allait travailler toute la journée, le soir il donnait le marteau, il récupérait son réveil pour pouvoir travailler.
1: Donc c'est une histoire vraie ou c'est une légende?
0: Non, c'est une histoire vraie. C'est vraiment une histoire vraie, ça fait partie des petites chroniques. J'ai un livre sur les chroniques des petits métiers à Hong Kong. Et donc ça, les prêteurs sur gage, vous les verrez absolument partout. Donc en général, c'est ce signe-là. Et quand on s'approche, on ne voit pas vraiment ce qui se passe puisqu'on doit faire la transaction d'une façon un peu secrète. Donc c'est très différent de ce qu'on voit dans les road movies américains où on voit une vitrine avec plein de choses qu'on peut choisir. Là, c'est plutôt discret et ça fait partie de ce qui a aidé Hong Kong quand la vie ne va pas bien.
1: Voilà, et puis il y a une personne qui fait la manche... qui est allongé, à peu près allongé par terre, à l'entrée d'un 7-Eleven.
0: À Hong Kong, ce que j'ai toujours trouvé assez extraordinaire, c'est que les Hongkongais sont très pratiques, ils ont un sens très pratique. Et donc, j'étais assez surprise parce qu'en fait, on a assez peu de pickpockets. Parce qu'en fait, les voleurs sont, ils ont le sens pratique, on va voler quelque chose de plus haut. De plus haute valeur, on ne va pas voler juste un individu. Et donc, en l'occurrence, on a une sensation de sécurité parce que les voleurs sont très souvent des voleurs qui vont s'attaquer uniquement aux bijouteries, aux choses qui valent de la valeur. Et donc, de la même façon, on a deux séries de mendiants. On a les mendiants professionnels et les mendiants qui sont dans des cas absolument désespérés. Et on a deux situations. Et donc, on a aussi des mendiants professionnels et on a quelques habitudes pour savoir comment les reconnaître. Mais ça, c'est l'apanage de toute l'Asie, je crois.
1: Même bon, après tout, c'est un mendiant professionnel, c'est un métier dans ce cas-là. Donc, il est rémunéré pour son métier de mendiant professionnel.
0: Exactement, mais cette sensation de sécurité dans cette ville est quelque chose qui me frappe toujours parce que quand on parle d'autres pays, c'est plus difficile. Et ici, en fait, combien avons-nous été à avoir perdu notre porte-monnaie dans la rue, quoi que ce soit, et à revenir et le retrouver toujours
1: dans la rue.
0: Les gens le gardent. Ah oui, non, c'est vraiment quelque chose de très particulier.
1: Le pose à côté, mais ne le prennent pas
0: ou... Non, ils le gardent pour vous, et puis vous le rendrez.
1: Ah, ils le gardent.
0: Oui, ouais. Vous le rendrez. Non, une grande impression de sécurité. Alors, je ne dis pas qu'il n'y a pas de malheur, ça sera plutôt dans les quartiers très, très pauvres, la misère en général, mais c'est rarement une agression vers l'autre. Quand il y a du stress, comme en ce moment, on a plusieurs gens qui dérapent mentalement, mais... Il y a assez peu de soucis.
1: Alors ce mendiant là, derrière, professionnel ou...
0: Je ne sais pas.
1: Bon.
0: Avançons.
1: Allez, on va voir des artisans, c'était l'idée.
0: Oui, on allait voir quelques artisans, on va essayer de les attraper avant que ça ferme.

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1: Suite de ce suivi de guide avec Béatrice Remy, nous sommes à Kowloon, en face de l'île de Hong Kong.
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1: Bon, là, nous sommes entrés dans un immeuble. Bon, dans lequel je ne serais pas entré comme ça. Hein.
3: On va rencontrer cette dame, ces gens-là, qui en fait font des chaussons brodés depuis plus de 100 ans. Et ça a été repris par la famille, les jeunes. Il y a la tradition de les faire pour les mariages. Donc ça, c'est la couleur rouge, puisque effectivement, ici, en Asie, le blanc, c'est la couleur de la mort, du décès. Et c'est le rouge, la couleur du mariage. Tous vont être faits et brodés à la main, les petits chaussons traditionnels. Simplement, ce qu'ils vont faire, c'est que ça a été repris par la troisième génération, ils sont jeunes. Ils ont décidé de lancer des dessins complètement modernes. Donc maintenant, ils ont un succès fou et tout le monde vient ici s'arracher pour avoir, même les vedettes et les grandes vedettes viennent acheter ici les chaussons en fonction de ce qu'on veut.
1: Avec le motif qu'on souhaite.
3: Les motifs, c'est motifs traditionnels, le phénix, etc. Dans tout ce qu'on veut. Donc c'est vraiment une petite chose avec des chaussons magnifiques pour les enfants.
1: Alors on va peut-être donner une idée de la taille de la boutique dans laquelle nous sommes entrés. C'est à l'image
3: mètres,
1: de Hong Kong. Hein.
3: 4 mètres sur 3 mètres.
1: Ça c'est d'une version très marseillaise. 2 mètres 50 peut-être, non? Ouais, je sais
3: mais
1: pas.
3: Mais on
1: ouais.
3: peut pas, on peut pas empêcher.
1: De long et même pas 2 mètres, mais et ouais, 2 mètres de profondeur à tout cas.
3: Une chose que j'ai appris, c'est qu'on ne peut pas empêcher un Hongkongais de faire du business. On ne peut pas. Il y a des boutiques qui font 2 mètres sur 1 mètre. Il y a des boutiques dans la rue qui n'ont absolument plus de place. Hi. Do you have some that are handmade?
4: Yes, all handmade.
1: Tout est fait à la main.
3: Do you want to explain about the family?
4: Oh, okay, wait a moment.
1: Nous allons découvrir l'histoire familiale des chaussons.
3: Et si je ne me trompe pas, parce que beaucoup de magasins se sont déplacés à cause du Covid et des propriétaires qui n'ont pas réduit les salaires, donc beaucoup de choses ont bougé. Mais je vais m'éclipser pendant une minute parce que vous devriez avoir normalement à côté celui qui a fait les Chipao, c'est-à-dire les Cheong Sam, la tenue traditionnelle du film de Wong Kar Wai. In the Mood for Love, que beaucoup de Français ont aimé, qui est juste à côté.
1: On va voir s'il est là.

0: là, on est dans des magasins, dans les boutiques, des shopping malls complètement abîmés, qui ne sont pas remis en état. Mais les loyers sont minuscules. Donc, ça permet aux gens d'arriver à faire, à vivre.
1: Non, mais là, franchement, moi, je ne serais pas entré. De l'extérieur, il n'y a rien qui attire l'œil pour qu'on entre. On a monté un étage et de l'intérieur non plus, en fait.
0: Parce qu'en fait, on a plusieurs façons de vivre Hong Kong.
1: Yes, ok. Oh là là, mais ça, alors là, c'est encore plus petit.
0: Donc là, vous êtes encore sur quelqu'un qui travaille depuis plus de 60-70 ans et qui a fait les Chipao du film In the Mood for Love, qui est très apprécié en France. Et vous avez à côté de lui... quelqu'un qui va vendre des petites statues de Bouddha parce que les Hongkongais sont également extrêmement superstitieux. Donc je vais vous laisser rentrer parce que là maintenant on est en train de parler d'une boutique qui fait vraiment 2 mètres sur 1. Vous allez voir le monsieur qui les fait à la main toujours maintenant. N'hésitez pas à rentrer, c'est quelqu'un de très gentil.
1: This is you.
0: Les plus grandes vedettes de Hong Kong sont venues faire leur Chi Pao ou Che Hong Sam. Ici, où en fait on peut les commander.
1: Alors, il faut expliquer ce que sont
0: Alors, c'est une robe traditionnelle qui est portée par les femmes, qui est connue parce qu'elle a une ouverture sur le côté de la hanche et elle a un col Mao, mais qui est souvent fermé par des motifs de broderie qui sont magnifiques, que j'ai normalement prête pour la fermeture. Il faudrait que je vous en trouve un. Il y a toujours des très très beaux motifs qui représentent des oiseaux, qui représentent des aigrettes, ou des poissons, ou des signes toujours qui sont portés sur la chance.
1: Ici, dans ce petit atelier, puisque là, c'est vraiment l'atelier, hein, où ce tailleur, on travaille, fait à la main, travaille. Il y a beaucoup de portraits de lui, des photos de lui. J'ai remarqué, effectivement, une photo à l'extérieur de...
0: Monsieur Kan,
1: oui. Avec Gong Li, par exemple. Hein. C'est pas tout récent, mais une photo avec Gong Li.
0: Monsieur n'est pas tout récent.
1: Oui, on peut lui demander son âge à ce monsieur. Ça se fait pas de demander.
0: Je ne sais pas si c'est la première conversation.
1: Ah, donc Monsieur Kan.
0: Oui.
1: Comme le festival.
0: Avec un K.
1: Avec un K. Comme Jean-François, mais sans H, probablement.
0: C'est ça.
1: Mais c'est étonnant, c'est tout petit, tout petit, tout petit. Mais le monsieur aussi est tout petit, tout petit.
0: Jogging.
1: Alors, monsieur Kan, il voit pas beaucoup la lumière du jour. Hein. On est loin des nouveaux malls archi-modernes hein, et sophistiqués.
0: Hein. On est l'usine du monde aussi, quelque part. Mais c'est surtout des gens qui font ces métiers-là.
1: Donc, il y a une couturière, là,
0: de
1: effectivement.
0: Façon de survivre.
1: C'est pas très grand non plus.
0: Même si on travaille un tout petit peu, c'est déjà un travail. C'est déjà une dignité. C'est apporté pour la famille, parce que les loyers, on est dans la ville la plus chère du monde, si c'est pas la première, la deuxième. Il faut payer, et c'est une course sans frein, et on s'arrête jamais.
1: Voilà, et on regarde travailler cette couturière. Le rythme de travail, elle travaille pas lentement. Hein.
0: Très souvent, ce sont les grands-parents qui s'occupent des enfants quand ils sont petits, et après les enfants, on saute de génération, en fait, parce que les parents travaillent beaucoup. Et ce sont les enfants qui vont s'occuper de grands-parents quand ils vont vieillir.
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0: Nous retrouverons Béatrice Remy et les Chaussons Rouges dans notre prochain rendez-vous hongkongais. Terminons l'émission avec Marc Guyon sur l'île de Hong Kong, à Lan Kwai Fong, surnommé la rue de la soif.
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0: On va prendre l'air, Marc.
3: Allons-y.
0: Allez, on va descendre, sur terre. On quitte le club. Bon, on est au 12e étage. Hein. Pour Hong Kong, c'est pas si haut que ça, hein, 12e étage. Hein. Non.
3: On a deux ascenseurs. J'appelle les deux. On va voir lequel arrive en premier. Mm-hmm. Alors, souvent à Hong Kong, vous avez plusieurs ascenseurs. Certains desservent les étages pairs, d'autres les impairs. Et certains étages et pas d'autres. Voilà. Et après, bon, s'il y en a un qui est en panne, il y a un deuxième qui marche. Voilà.
0: Donc, j'appelle. Oh, mais si on vient au club et qu'on est vraiment sportif, on prend l'escalier, non?
3: Tout à fait, même si c'est au 12e étage, mais on peut prendre l'escalier.
0: Ça, on commence déjà à l'entraînement.
3: L'échauffement.
0: L'échauffement, plutôt.
3: Tout à fait.
0: L'échauffement. On va revenir un peu sur votre envie, vous, de vous installer ici à Hong Kong. Donc, on a parlé des arts martiaux déclencheurs, on va en reparler aussi, mais vous avez grandi. Alors, peut-être nos amis ont-ils perçu une pointe d'accent? Si on peut l'apercevoir, c'est quand même plutôt du sud que du nord. Hein. C'est oui, pas vraiment l'accent ch'ti, par exemple.
3: Je suis né, j'ai grandi à Marseille, et j'ai toujours gardé, a priori, une petite touche d'accent marseillais. Dont je suis fier quand même. Je ne souhaite pas le perdre totalement. Ça fait partie de mon identité. D'autant plus qu'on ne devine pas en me voyant que je suis Marseillais. Donc
0: Non, parce que. Alors, on ne l'a pas dit non plus. Parce qu'il y a de l'asiatique en vous. Hein.
3: Oui, tout à fait. Mes parents sont nés au Vietnam. Ma mère d'origine chinoise. Et mon père franco-vietnamien.
0: Est-ce que si vous baladez ici à Hong Kong, les Hongkongais peuvent discerner et. Se rendre compte que vous n'êtes pas un Hongkongais pur sang.
3: Plus ou moins, c'est possible, mais tout comme ils peuvent discerner normalement des Coréens, des Japonais, enfin oui, les Japonais encore plus parce qu'ils sont assez différents, mais en général on peut très bien penser que je suis Coréen ou Vietnamien ou Philippin même, mais en général les gens comprennent plus ou moins que je ne suis pas de Hong Kong, mais c'est possible aussi que je sois de Hong Kong, donc souvent les gens me parlent en cantonais. Mais quand je ne leur réponds pas en cantonais, ils comprennent tout de suite parce qu'ils se doutaient bien que peut-être que je ne suis pas d'ici.
0: Oui, parce qu'effectivement, au niveau des langues à Hong Kong, bon, les langues pratiquées, on peut se débrouiller vraiment. Enfin, les Hongkongais parlent anglais, en principe.
3: Oui, parce que c'est bon, comme vous le savez, c'est une ancienne colonie anglaise. Normalement, la première langue des Hongkongais, c'est le cantonais. Et ils apprennent tous aussi le mandarin et l'anglais. Et en plus de ça, les trois langues sont officielles. Donc vous pouvez vivre à Hong Kong sans parler du tout le chinois. Tout est en anglais, même les... voilà, là par exemple, tout ce qui est justice, c'est en anglais. Tout ce qui est document, tout ce qui est contrat, c'est en anglais. Et je dirais même que l'anglais prime sur le chinois dans la plupart des cas. C'est-à-dire vous avez un contrat pour votre logement, un contrat parce que vous achetez un bien, quel qu'il soit. S'il y a une subtilité, une nuance... dans la version anglaise, dans la version chinoise. En général, c'est la version anglaise qui prime en droit de Hong Kong.
0: Puisque nous sommes dans l'une des deux régions administratives spéciales, l'autre étant pas très loin d'ici, c'est Macao. Et alors, bon, vous vous êtes mis à ces langues régionales, enfin régionales si on peut dire que le mandarin est une langue régionale, c'est la langue officielle partout en Chine, mais au cantonais?
3: Au cantonais, vu que je suis là depuis 11 ans, j'ai été un peu plus ou moins obligé de m'y mettre. D'ailleurs, je fais des efforts pour l'apprendre assez rapidement maintenant. D'autant plus que mon épouse est hongkongaise et que mes enfants parlent cantonais. J'ai pas envie qu'ils fassent des blagues sur moi que je ne comprends pas. En tout cas, ici, le dialecte local, en tout cas, parce que la langue, c'est le chinois, mais le dialecte cantonais, si on le parle, c'est beaucoup mieux.

0: si je regarde, si on fait un 360 degrés, bon, il y a plein de restos. Tout à l'heure, j'ai déjà vu un peu dans le coin, on peut manger hawaïen, bon, des kebabs. Bon, on n'est pas obligé, nous, Français, de venir à Hong Kong pour manger des kebabs. Mais il y a plein de cuisines différentes et variées. Je vois deux messieurs qui sont en train de boire, de siroter un verre de vin rouge. Et puis un petit marché aux fleurs. Là, on approche de Noël, donc on commence à voir des casse-noisettes et des décorations de Noël. On sent bien qu'il y a une ambiance ici. Hein.
1: Oui, il y a une ambiance et il y a toujours une tendance. Maintenant, là, vous commencez à voir des décorations de Noël. On est début novembre. Mais il y a encore deux semaines, il y avait Halloween partout, et Halloween qui fait très fêté à Hong Kong. Tout ça pour dire quoi? C'est-à-dire qu'il y a une ambiance, mais tout suit une mode à Hong Kong. Il ne faut pas oublier que c'est une ville extrêmement capitaliste et qui suit toutes les tendances commerciales du monde.
0: L'idée de make money.
1: Effectivement, donc l'argent n'est absolument pas un tabou, non seulement des sociétés capitalistes anglo-saxonnes, mais encore plus quand c'est combiné avec la culture chinoise. Donc vous savez que les Chinois n'ont aucun tabou avec l'argent, ils sont très joueurs, les jeux d'argent, etc. Donc en fait, ici, on n'est pas dans un régime socialiste en vérité.
0: Et puis en plus, il y a ce statut particulier quand même à Hong Kong. On sent vraiment la différence. Vous y allez en Chine continentale régulièrement, je ne sais pas si c'est le cas. Dans les villes frontières, à Shenzhen par exemple, est-ce que l'ambiance est très différente?
1: L'ambiance à Shenzhen est plus similaire à celle de Hong Kong par rapport au reste de la Chine pour des raisons évidentes de proximité. Maintenant, Shenzhen, ça s'est développé très vite. Le reste de la Chine suit un petit peu, je pense, l'exemple de Hong Kong. Finalement, ça se développe très vite. Moi, je dirais que la Chine est aujourd'hui peut-être le pays le plus capitaliste au monde, en vérité.
0: Est-ce que Hong Kong continue à évoluer ou est-ce que la Chine privilégie d'autres villes comme Shenzhen? Est-ce que Pékin s'intéresse à Hong Kong?
1: Pékin s'est toujours intéressé à Hong Kong parce que la Chine en a besoin. C'est une porte d'entrée sur la Chine. Beaucoup de Chinois ont besoin de Hong Kong pour faire leurs affaires, pour sortir ou rentrer de l'argent, sortir ou rentrer des marchandises. Et en tout cas, il est vrai que la Chine souhaite développer d'autres grandes villes pour, on va dire, concurrencer Hong Kong, ça c'est vrai. Mais ça, c'est la théorie. Dans la réalité, peu d'autres villes ont réussi à concurrencer Hong Kong, même aujourd'hui Singapour, parce que Hong Kong reste quand même, elle a un certain charme et elle a une certaine attractivité envers la communauté internationale. Donc finalement, si vous voulez attirer la communauté internationale, c'est pas aussi simple que ça. Il suffit pas de changer certaines lois et tout le monde vient. Hong Kong, pour l'instant, je pense, reste la ville la plus importante d'Asie, peut-être éventuellement avec Singapour. Mais au-delà des lois, des règles, etc., moi, je connais beaucoup de Français qui sont partis à Singapour pendant le Covid. Maintenant, ils reviennent à Hong Kong parce que la vie à Hong Kong est plus fun, elle est plus dynamique, elle est plus vivante. Alors qu'à Singapour, c'est un très bon système pour faire des affaires. Mais après, la vie en elle-même est un peu moins excitante. Mais après, bon, voilà, chacun son...
0: C'est plus calme, Singapour. C'est le côté suisse, suisse-asiatique.
1: Exactement, voilà. Singapour, c'est un peu la Suisse de l'Asie. Et Hong Kong, c'est... je sais pas, il n'y a pas de comparaison. Hong Kong, c'est le New York de l'Asie.

0: ce que vous dites, Marc, j'ai lu ça, que vous souhaitez montrer aux Français ce qui fonctionne à l'étranger. Donc si vous deviez dire ce qui fonctionne bien à Hong Kong et ce qui ne fonctionne pas.
1: Ce qui fonctionne bien, il y a deux choses principales qui fonctionnent bien à Hong Kong qui font que je suis bien ici. La première, c'est l'ordre et la sécurité. Vous pouvez sortir à n'importe quelle heure du jour ou de la nuit. Vous n'allez pas vous faire agresser, violer, égorger.
0: Oui, surtout pas vous.
1: Hein. Voilà. Et la deuxième chose qui fonctionne très bien, c'est le système économique. Très peu d'impôts, ce qui privilégie la création d'entreprises, les investissements étrangers. Ça fait venir les talents de tous les continents. Donc ça, c'est les deux choses qui fonctionnent bien. Après, il y a toujours des regards de la médaille. Là, par exemple, je vois des vieux à Hong Kong qui poussent des chariots pour gagner de déchets, pour gagner quelques centimes, pour survivre. Ça, je trouve, c'est dommage. Donc ça, c'est l'extrême du capitalisme qui a ses limites. Malheureusement, c'est aussi parce que dans la culture asiatique, quand vous êtes âgé, ce sont vos enfants qui s'occupent de vous, c'est pas l'État. Et donc, il y a toujours des personnes qui sont un peu délaissées par le système. Malheureusement, s'il y avait une chose que j'aimerais changer dans le système hongkongais, c'est ça, par exemple. Après, il y a d'autres choses. Il y a, par exemple, les plages qui peuvent être sales, qui sont pas nettoyées, etc. Alors que le gouvernement de Hong Kong a beaucoup d'argent pour ça. Donc, peut-être que les priorités ne sont pas les mêmes. Il y a surtout certainement des choses à changer qui feraient que la qualité de vie à Hong Kong serait aussi bien qu'en Europe. Et malheureusement, ce n'est pas encore très bien perçu à Hong Kong. Cependant, si on combine les avantages et les inconvénients, on est beaucoup mieux à Hong Kong quand même, parce que quand même, je pense que l'ordre de la sécurité ainsi que le système économique, c'est plus important que certaines niches, on va dire, sociales et écologiques.
0: Ouais, bon, il y a eu aussi cette période trouble de manifestation, quand même, de mobilisation il y a quelques années, qui a été réprimé.
1: Oui, tout à fait. Après, en tant que patriote français, je ne fais aucun commentaire sur la politique chinoise. Cependant, je peux dire que, d'un point de vue français, j'ai observé beaucoup de Français qui sont partis pendant cette période, mais c'est pas. Il y a beaucoup plus de Français qui sont partis pendant le Covid, parce qu'ils ne voulaient pas faire 2-3 semaines de quarantaine, tout simplement.
0: Et votre vie politique ici, donc vous êtes présenté, quelles élections, députations, sénatoriales, lesquelles?
1: Je suis un élu local. J'ai été élu en 2021. En tant qu'indépendant, conseiller des Français de l'étranger, c'est l'équivalent des conseillers municipaux, si vous voulez, en France. Ensuite, j'ai été candidat 2022 aux législatives,
0: législatives.
1: Et en 2023 au sénatorial. Il y a quelques mois.
0: Les deux, effectivement. Dans ces cas-là, vous représentez les Français de Hong Kong ou sur un territoire beaucoup plus vaste?
1: Le mandat pour lequel je suis déjà élu, je représente les Français de Hong Kong et Macao, c'est le nom de la circonscription. Ensuite, là où j'étais candidat, ou n'ai pas été élu, mais j'étais candidat, c'était pour l'Asie-Océanie, pour les législatives, la 11e circonscription des Français étrangers, qui est la plus grande circonscription législative du monde, qui court de l'Ukraine, Russie, l'Europe orientale, jusqu'à l'Asie et l'Océanie, c'est-à-dire l'Australie, la Nouvelle-Zélande, les îles Fidji. Donc c'est la plus grande. Donc ça, c'était les législatives. Donc bon, j'ai pas été élu, mais c'est la circonscription. Et ensuite, les sénatoriales, cette année, la circonscription, c'est les Français de l'étranger. Donc là, c'est pas que l'Asie, Océanie, Europe orientale, c'est tous les Français de l'étranger. Bon, j'ai fait un bon score, j'en suis satisfait. Et j'espère que
0: vous n'avez pas dit votre dernier mot.
1: Tout exactement.
2: Chinese

0: long, pas aimé.
1: On revient aux arts martiaux. Effectivement, vous parliez de Bruce Lee, acteur hongkongais, hein, Bruce Lee. Et c'est ici à Hong Kong qu'a été tournée une partie d'Opération Dragon, qui est un film mythique. Vous n'étiez pas né quand le film est sorti, mais vous l'avez rattrapé plus tard.
2: Oui, bien sûr, je l'ai vu comme beaucoup de passionnés d'arts martiaux. Une des raisons pour lesquelles je suis à Hong Kong, je dirais d'ailleurs en vérité, c'est, bon là il y en a un peu de bruit dans la rue, mais bon, ça fait partie du charme de Hong Kong.
1: Oui, il y a une dame qui est invective, je ne sais qui, mais
2: voilà. Ouais. Tout ça pour dire qu'en fait, le Kung Fu est la raison principale pour laquelle je suis à Hong Kong. En tout cas, la raison pour laquelle je suis venu, c'est peut-être pas la raison pour laquelle je suis resté, mais je suis venu ici en tant que passionné d'arts martiaux, en vacances, tout comme un passionné de capoeira pourrait aller au Brésil, ou un passionné de yoga pourrait aller en Inde. Au début, je voulais venir à Hong Kong rencontrer les grands maîtres que j'ai toujours vus en photo et ensuite rentrer en France, ouvrir une école de Kung Fu en disant que voilà, j'ai été à Hong Kong, j'ai vécu là, ou attends, j'ai passé quelques années, quelques mois, et ça aurait fait partie de mon plan marketing en France. Mais finalement, je me suis senti tellement chez moi à Hong Kong que j'y suis resté et que malheureusement, je dis ça à contre-cœur, mais quand je suis rentré en France, je me suis senti moins chez moi.
1: Et donc voilà, et vous êtes totalement ancré ici à Hong Kong. Et on peut aller, on peut faire un circuit, on peut partir sur les pas de Bruce Lee. Je ne sais pas si vous avez fait ça ici à Hong Kong.
2: Il y a un musée. Moi, je suis passé au cimetière de Ip Man, qui était le maître de Bruce Lee. Donc, j'ai fait quelques visites incontournables. Voilà, après, je pense qu'à Hong Kong, il faut tout visiter, les quartiers expatriés, les quartiers chinois. Et vous pouvez toujours être sur les pas de quelqu'un.
1: Bon, et moi, je suis allé sur la tombe de Bruce Lee, vous voyez.
2: Ah, ben, très
1: Seattle.
2: Bien. Ah oui, très bien, voilà. Aux États-Unis, voilà. Et bon, moi, sur son maître ici à Hong Kong. Voilà, mais en tout cas, Bruce Lee reste une idole, une importante, qui a toujours sa statue à Tsim Sha Tsui. Je ne sais pas si vous l'avez vu,
1: non,
2: vous devriez
1: voir.
2: Voilà, il faut prendre une photo là-bas. Une des premières choses à faire et que j'ai fait en venant ici, c'est prendre une photo devant la statue de Bruce Lee.
1: Merci beaucoup pour votre accueil, Marc. Merci de nous avoir accueillis au Club International France, ici à Hong Kong, qui se prépare dans les activités. Alors, je ne sais pas si c'est la partie la plus sportive, effectivement, mais quand on enregistre à la soirée Beaujolais.
2: Tout à fait. Merci beaucoup pour votre visite. Si vous pouvez passer la soirée Beaujolais ou le samedi, Thierry, vous êtes le bienvenu.
1: Mais ce sera avec plaisir.

0: Et c'est la fin de ce troisième Suivez le Guide à Hong Kong. Grand merci Béatrice Remy, que nous retrouverons, et Marc Guyon. Ainsi qu'Emilie, oui, pour le prêt de sa voix.
1: Oui,
0: merci. Laure Le Cornec, groupe Expression, et Jacques Boissier pour les contacts. Réalisation Roman Feocchio. Le site internet discoverhongkong.com.
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1: Bonjour, c'est Louis Echeverria. Dans quelques instants, retrouvez-moi dans votre émission L'été des festivals en compagnie de Michel Volkovitsky, le directeur artistique et fondateur du Festival de l'Abbaye de Sylvanès, pour parler de sa 49e édition de musique sacrée et musique du monde. A tout de suite.

0: 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Écoutons le psaume 104. Recherchez sans trêve la face du Seigneur.
1: Recherchez sans trêve la face du Seigneur. Chantez et jouez pour lui. Redites sans fin ses merveilles. Glorifiez-vous de son nom très saint. Joie pour les cœurs qui cherchent Dieu. Cherchez le Seigneur et sa puissance. Recherchez sans trêve sa face. Souvenez-vous des merveilles qu'il a faites, de ses prodiges, des jugements qu'il prononça. Vous, la race d'Abraham, son serviteur, les fils de Jacob qu'il a choisis. Le Seigneur, c'est lui notre Dieu. Ses jugements font loi pour l'univers.

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1: Bonjour et bienvenue sur RCF dans l'été des festivals, aujourd'hui en compagnie de Michel Volkovitsky. Bonjour Michel.
2: Bonjour.
1: De retour pour la 49e édition du Festival de musique sacrée et musique du monde à l'abbaye cistercienne de Sylvanès. Michel, vous en êtes donc le directeur artistique et vous êtes le directeur général du centre culturel de rencontre de l'abbaye de Sylvanès. Comme chaque année, encore merci d'être à nos côtés.
2: Merci de m'avoir invité.
1: Et comme chaque année, nous allons présenter à nouveau ce festival, sa programmation, son histoire et toutes les actions qui l'entourent. Nous sommes ensemble donc pour 59 minutes dans cette émission musicale. Alors c'est parti, commençons directement. Michel, pouvez-vous nous présenter, pour les auditeurs qui n'auraient pas entendu les précédentes éditions de cette émission, ce festival tout d'abord?
2: Oui, alors c'est un festival que, comme tous les ans, qu'on conçoit comme des voyages, avec cette année une appellation qui va s'appeler Horizon proche et lointain, et bien montrer la philosophie de ce festival, qui est à la fois de mettre en valeur les répertoires de notre culture occidentale, mais également les musiques du monde avec et faire dialoguer ces traditions, ces traditions de chez nous et des traditions d'ailleurs, mais également avec une place qui est accordée en particulier avec la création contemporaine. Voilà, donc c'est une aventure qui continue. Moi, je pense que c'est une formule qui marche bien, qui est vraiment très, très spécifique du lieu, hein, un lieu d'ailleurs qui lui-même est un écrin favorable pour la musique, hein, vraiment cette acoustique cistercienne de l'abbatiale de Sylvanès, qui est tout à fait remarquable et magnifique. Donc voilà, c'est une aventure qui continue et on va effectivement continuer vers ces 50 ans, puisque l'an prochain ça sera 50 ans. Ça fait exactement 51 ans qu'on a repris ce lieu qui était abandonné, qui était en partie ruiné, que l'on a restauré à travers ce projet musical. Et aujourd'hui, ben voilà, c'est une nouvelle page qui va se tourner pour Sylvanès, 50 ans, mais aussi avec l'extension de l'abbaye, mais on en parlera, je pense, d'un nouveau bâtiment. 900 mètres carrés de plus d'accueil qui vont nous permettre effectivement d'envisager de nouvelles choses.
1: Et donc même après 51 ans dans cette abbaye de Sylvanès, on continue de l'améliorer et d'extendre votre
2: territoire. Oui.
1: Effectivement, on va en parler dans quelques instants de cette salle. Moi, j'ai une petite question quand même. Après 49 éditions, vous nous avez parlé de ce thème cette année, c'est horizons proches et lointains. Comment est venue cette idée de thème? Comment vous renouvelez au bout de 49 ans, quand même, retrouver des nouvelles idées, des nouveaux thèmes sans se répéter ou sans...
2: Oh, des fois, on se répète. On fait revenir des ensembles qu'on aime bien. Et ce n'est pas de la répétition, parce que souvent, c'est avec des répertoires nouveaux. Mais c'est vrai que non, je crois que c'est vraiment quelque chose qui nous a toujours habité de faire de ce lieu un lieu d'ouverture, un lieu de dialogue, un lieu de partage, un lieu de parfois de confrontation, mais toujours dans cette idée de respect mutuel, voilà. Et puis je pense que c'est cette scène que nous ouvrons dans le cadre du festival, c'est vraiment par le langage universel, parce que la musique est un langage universel et on n'a pas besoin de parler la même langue pour faire de la musique ensemble. Donc c'est cette idée-là de toujours dire que, ma foi, des festivals comme le nôtre contribuent aujourd'hui à vraiment à la rencontre, à la paix, au respect mutuel.
1: Très bien. On va peut-être rappeler tout d'abord les dates. C'est vrai qu'on n'en a pas parlé. Le festival se déroule du 12 juillet au 6 septembre 2026.
2: Un petit peu long cette année.
1: Plus que les années précédentes.
2: Oui. Mais c'est qu'on a eu l'opportunité d'avoir des programmations sur le début septembre. Voilà. Donc, j'ai trouvé intéressant d'étendre un petit peu. Parce que c'était quand même une occasion d'entendre des choses belles que l'on n'aurait pas pu placer dans le cadre de l'été.
1: Donc, encore plus de concerts que les années précédentes.
2: Absolument. Oui, une bonne trentaine. Et je ne compte pas les sorties d'ateliers, de masterclass, là aussi où il y a des concerts. Donc ça veut dire que sur l'été, on approche pas loin des 50 manifestations. Quoi.
1: Ces ateliers, on va également en reparler. Pour en dire un petit mot tout de suite, ce sont en cadre du festival ou ce sont des ateliers qui ont lieu tout au
2: long? Alors normalement, c'est la programmation du centre culturel. Hein. Mm-hmm. Centre culturel qui commence son activité avec Pâques et puis qui se termine mi-novembre avec le festival du film musical. Mm-hmm. Donc, et tout au long de l'année, donc, il y a effectivement des stages, des masterclass, masterclass, des retraites spirituelles, des rencontres, beaucoup de programmation d'éducation artistique. Donc, mais sur l'été, c'est plus spécifique au festival, car nous avons bien sûr des masterclass, beaucoup de stages qui tournent justement sur ces thématiques des répertoires du monde. Mmh. Hein, on peut en donner le détail tout à l'heure si on a le temps. Et puis, des ateliers chorales qui souvent participent à des productions que l'on va donner dans le cadre du festival. Ce sera le cas cette année, par exemple, du King Arthur, hein, de l'opéra de Purcell, également de l'Académie de chœur d'orchestre, également du concert début août, donc sur les répertoires de voix de femmes. Hein. Et donc, tout au long de l'été, il y a à la fois le festival, mais il y a aussi la vie musicale qui occupe l'abbaye, hein, donc avec des stagiaires qui viennent et qui participent, bien sûr, à cette liesse musicale, parce que l'été, c'est quand même c'est très intense. Ouais, hein, c'est très, très intense. Donc voilà, c'est vraiment tout un répertoire à l'année, mais avec une concentration l'été quand même qui est assez particulière.
1: Ouais, c'est clair. Avant de commencer à approfondir sur le festival, on peut quand même encore continuer à dire un petit mot sur l'abbaye de Sylvanès. Donc vous êtes le directeur général du Centre culturel de rencontres. Mmh. On a parlé d'action, on a parlé du bâtiment. Qu'est-ce qui se passe donc, mis à part le festival, tout au long de l'année, comment ça se déroule à l'abbaye de Sylvanès? Et pouvez-vous nous parler effectivement de cette acoustique, justement, pourquoi en fait ce lieu?
2: Oui, alors pourquoi ce lieu? D'abord parce que ce lieu un jour nous a séduit, ouais. Hein, et on s'est senti quand même redevable devant sa beauté. Il était abandonné, il était en partie ruiné, il venait d'être acheté par la petite commune de Sylvanès, mmh. qui très vite s'apercevait qu'elle n'allait pas pouvoir continuer à vraiment assumer la restauration de ce lieu. D'ailleurs, elle n'avait pas commencé. Hein. Oui. Et je dois dire que même mon prédécesseur, puisque je suis aussi maire de Sylvanès aujourd'hui, avait été courtisé par des acheteurs étrangers qui voulaient bien sûr en faire une demeure privée. C'est un moment des années 70 où effectivement l'Aveyron attirait beaucoup d'étrangers. Et il y a eu la rencontre avec le Père Gouze, donc il y a vraiment un enfant du pays, originaire du pays, et qui a dit vraiment à Monsieur Castan, mon prédécesseur, mm-hmm. surtout non, gardez ce répertoire, c'est le nôtre, il est français, il faut surtout pas qu'il passe entre d'autres mains, et si vous voulez, on va vous aider. Et c'est comme ça que l'aventure est partie de façon tout à fait extraordinaire. Alors il nous a entraînés dans cette aventure. Quand je dis nous, une équipe d'étudiants dont je faisais partie, moi je faisais mes études au conservatoire à Toulouse, mes études de chanteur, et ça a été pour moi l'aventure d'une vie, puisque j'y suis resté finalement. Je suis le seul à être resté aux côtés du Père Gouze et à monter avec lui ce projet un petit peu bicéphale. Lui, il s'est occupé de tout ce qui était musique, pastorale, liturgie. Et puis moi, je me suis occupé, bien sûr, de tout ce qui était culturel, artistique. Aujourd'hui, bien sûr, c'est un centre culturel beaucoup plus fort, hein, puisque le Père Gouze n'est plus là aujourd'hui, mais qui continue quand même. C'est un lieu encore qui est voué au culte. Hein. Mmh. Après, comment on travaillait? Ben, c'était intéressant de développer un petit peu des secteurs. D'abord, ce lieu patrimonial, le faire connaître, le faire découvrir, en faire un centre vraiment de découverte à la fois du patrimoine, mais également de toute cette spiritualité cistercienne qui l'a inspiré, qui l'a permis. Ensuite, il y avait tout ce qui touche autour du festival, donc la diffusion, la création, la production musicale, les commandes d'œuvres contemporaines, les résidences d'artistes, aussi tout ce que nous faisons aussi pour la réinsertion professionnelle des jeunes artistes. Après, c'est le pôle formation, les stages, donc comme je vous ai évoqué, qui part des débutants, amateurs, professionnels. L'éducation artistique pour nous est très importante parce que dans le milieu rural, on s'aperçoit que l'offre culturelle, elle est beaucoup moins importante que ce qu'on peut trouver dans les villes. Donc c'est important que nous, on puisse apporter au jeune public du monde rural autant d'offres donc qu'on peut trouver dans le milieu urbain. Et puis le dernier pôle, c'était tout ce qui touche au dialogue interculturel, interreligieux. Les rencontres, le film musical, et puis certaines retraites spirituelles où on fait venir, cette année on a fait venir des personnes comme Thierry Janssen, Audrey Fella, Alexandre Jolien, enfin des gens, on aura Philippe Guillemant au mois de septembre, donc vous voyez un petit peu tout ce panel d'activités qui se déploie donc sur 10 mois de l'année.
1: Très bien. Michel, ça fait déjà une dizaine de minutes que l'on communique.
2: Alors, oui.
1: Alors, avant de rentrer en précision justement dans cette programmation et dans l'histoire du festival également, je vous propose de faire juste une petite respiration musicale avec la musique qui compose en fait le teaser du festival. Et il me semble que c'est Viva la Gracia de Alchimia.

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1: De retour dans votre émission dans l'été des festivals, aujourd'hui pour parler de la 49e édition du festival de musique sacrée et musique du monde qui se déroule à l'abbaye de Sylvanès. Je suis toujours en compagnie de Michel Wolkowitzki. Vous êtes le fondateur, directeur artistique, directeur général du centre culturel de rencontre de la ville de Sylvanès. Vous nous l'avez dit juste un petit peu plus tôt, le maire également de Sylvanès.
2: Absolument, oui.
1: Michel, il y a quelques instants, on vient d'entendre donc le morceau Viva la Gracia de Alchimia. Et il me semble qu'ils seront donc en concert le 16 août, si je me trompe
2: voilà,
1: pas.
2: Voilà, il sera le 16 août. Et puis avec un riche programme de musique baroque et traditionnelle d'Amérique du Sud, et puis aussi avec quelques résonances africaines. C'est vraiment un programme très, très joyeux, très rythmé, très joyeux. Donc voilà, on est ravis de présenter ce programme avec l'ensemble d'Alchimia, comme vous le disiez, sous la direction de Marianne Delgadillo Espinosa.
1: Très bien, et bien, nos auditeurs ont pu en entendre un extrait. On va revenir un petit peu plus tôt quand même, peut-être. Est-ce que vous vouliez commencer? Il me semble qu'il y a deux grands thèmes dans le festival.
2: Oui, moi je crois que c'est intéressant de toujours rappeler que ce festival, c'est un festival de la rencontre, donc à la fois les grands répertoires sacrés de notre tradition occidentale, et puis les musiques du monde. Donc on va débuter effectivement avec un répertoire assez classique au départ, bien qu'il y aura de la musique contemporaine, le 12 juillet, donc c'est l'ouverture du festival, avec un programme intitulé Illuminare, donc illuminé, qui est une véritable passerelle entre les siècles, puisqu'on va entendre le Te Deum et le Laudate Dominum de Mozart, et puis également une messa brevis de Haydn, mais aussi le petit clin d'œil, la petite messe jazz de Bob Chilcock, et puis Illuminare, qui est une œuvre très lumineuse de la compositrice américaine Hélène Hagenberg. Là. Donc c'est l'ensemble vocal et instrumental de Montpellier, donc sous la direction de Franck von Coubert, qui auront cette charge d'ouvrir ce 49e festival.

0: Très bien, donc ça, ça sera l'ouverture, donc le 12 juillet à 17h avec Hagenberg pour l'Illuminare. Continuons dans cette
1: répertoire de musique classique. Tout au long de l'été, voilà, on va retrouver plusieurs chefs-d'œuvre incontournables. Le 19 juillet, ce sera la petite messe solennelle de Rossini, dans la version piano et accordéon, sous la direction de Daniel Bargier, et le chœur symphonique de Montpellier, donc avec lequel on a la coutume de travailler. Ensuite, le 19 août, on aura tout un programme de musique sacrée italienne, et avec le Stabat Mater de Pergolèse, donc à Combray, à l'église de Combray, qui est une petite église romane que l'on anime tous les étés. Donc, et puis le 15 août, qui est la grande fête de Sylvanès, on aura le Gloria et le Magnificat de Vivaldi sous la direction de Michel Piquemal, et qui sera donné également le 13 août dans le cadre du Festival du Vigan.
0: Michel Piquemal, que vous avez l'habitude de recevoir quand même.
1: Michel Piquemal, c'est presque 50 ans d'amitié.
0: On en parle chaque année.
1: Il a presque débuté le festival avec nous. Il est venu d'abord au début comme chanteur, et après, comme bien sûr, comme chef de chœur. Et puis, le 2 août, on aura quand même un requiem de Mozart, mais un requiem particulier, parce que je peux dire que c'est une véritable création qu'on va proposer, puisque c'est Jérôme Correas qui dirige l'ensemble des Paladins, donc qui va présenter une version chambriste inédite, élaborée, qu'il a élaborée à partir d'un manuscrit retrouvé à la cathédrale d'Évora au Portugal.
0: Très bien.
1: Dont cette production, en plus, on va la faire d'une façon originale, puisqu'on fera d'abord une masterclass avec des chanteurs solistes professionnels. On va constituer un octuor vocal, et c'est eux donc qui auront la charge de présenter ce requiem de Mozart avec une version instrumentale tout à fait étonnante. Voilà.
0: Et donc en question d'organisation, là par exemple ce requiem de Mozart aura donc le 2 août à 17h, vous venez de la masterclass aura lieu.

0: Requiem de Mozart.
1: Très bien. Donc là, c'est pour la programmation donc musicale classique, on va dire. C'est un beau programme. Est-ce qu'il en reste de ce côté classique avant
2: oui,
1: de passer
2: alors
1: au sacré?
2: Après, on aura deux opéras.
1: Très bien.
2: Deux opéras de Purcell. D'abord le 19 juillet, un Didon aîné, qui sera interprété par le Jeune Orchestre Baroque Européen, qui réunit chaque année les meilleurs jeunes musiciens baroques d'Europe, et là, en l'occurrence, des instrumentistes et des chanteurs, sous la houlette de Sylvain Sartre, donc, et Margot Blanchard, et l'ensemble Les Ombres, voilà. Et puis le 28 juillet, c'est le King Arthur, alors là, ce sera dirigé par Bernard Tétu, avec les chanteurs de notre atelier chorale production, donc, ils seront préparés toute la semaine qui précédera le concert, et l'Orchestre de Chambre de Toulouse, donc, alors il y aura un récitant qui permettra de suivre l'histoire, peut-être une mise en espace, on ne sait pas trop encore, mais en tout cas, voilà le genre d'aventure cette année, lyrique, c'était important de le faire.
1: pour illustrer justement nos propos, Michel, est-ce que vous auriez une préférence pour un morceau qu'on pourrait écouter? Est-ce que vous préférez qu'on écoute l'Illuminale ou alors le King Arthur, peut-être?
2: Ben, peut-être qu'on pourra écouter les deux au fur et à mesure, mais Illuminale, c'est quand même intéressant parce que c'est une musique justement contemporaine de Hagenberg, donc Hélène Hagenberg, et qui sera effectivement, qui est pas très connue, mais vous verrez, c'est une très très belle œuvre.

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1: Et voilà, donc on vient d'écouter l'Illuminare de Hagenberg qui sera donc à l'ouverture de ce festival le 12 juillet. Michel, on en parlait il y a un petit instant, vous aviez annoncé aussi donc l'opéra du King Arthur de Purcell.
2: Erreur, c'est le 26 juillet.
1: C'est pas le 26
2: juillet et non le 28. Voilà, ça fait partie des petites erreurs.
1: Il n'y a pas de problème.
2: Alors, c'est l'occasion aussi de dire, puisque ce King Arthur va être monté dans le cadre d'un atelier chorale production, la dimension pédagogique, dire que c'est vraiment l'une des signatures aussi du festival, c'est cette particularité de Sylvanès, mais il y en a d'autres qui le font, mais enfin, nous on le fait depuis longtemps, de faire rencontrer des artistes confirmés, des jeunes professionnels, mais aussi des chanteurs amateurs qui ont cette pratique du chant choral de façon parfois très exigeante, dont il y aura effectivement le King Arthur, il y aura, comme je l'ai dit, la 37e Académie de Chœur et d'Orchestre avec Michel Piquemal, avec un programme Vivaldi. On aura également l'atelier qui sera la direction de Daniel Bargier sur les musiques romantiques allemandes pour voix de femmes. Et le concert sera donné le 1er août à 17h avec un très très beau programme d'œuvres sacrées de Schubert, Schumann, Mendelssohn et Brahms. Mm-hmm. Voilà le type. Et puis bien sûr tous les autres stages qui ont lieu. Mais là je pense que ce serait trop long de les évoquer. Donc j'invite vraiment les auditeurs à aller sur notre site. Ils auront de quoi vraiment rêver et puis peut-être de venir à Sylvanès.
1: Effectivement, voilà. On invite évidemment les auditeurs à se rendre sur le site sylvanès.com en allant sur

0: pour le festival. Et puis vous pourrez également trouver le flyer, hein, parce que là toutes les dates dont on parle, toutes les descriptifs est disponible sur internet si vous n'avez pas eu l'occasion de venir en récupérer, que ce soit dans les locaux de RCF ou directement à Sylvanès. Alors on va continuer après donc cette programmation classique. Là on parle un petit peu de pédagogie. Est-ce qu'il y a un sujet que vous aimeriez aborder en particulier, ou est-ce qu'on continue avec la musique sacrée peut-être?
1: Non, moi je pense qu'il faut continuer avec la musique sacrée. On va le continuer parce que maintenant on peut. C'est l'ouverture aux traditions du monde, et dans ces ouvertures il y a aussi de la musique sacrée. Il n'y a pas que des chants traditionnels. Et cette année, comme chaque fois d'ailleurs, on essaie de proposer un véritable voyage musical à travers non seulement l'Europe, mais l'Asie cette année, là aussi le Moyen-Orient et jusqu'à l'Amérique latine, puisqu'on l'a évoqué avec l'ensemble Alchimia. Alors le 26 juillet, on va commencer avec le Quatuor Mirias, qui nous fera voyager des musiques médiévales aux traditions scandinaves, balkaniques et orientales. Ensuite, on aura le 16 août un Quatuor féminin, Femtifem, qui nous fera découvrir les musiques nordiques, revisitées avec beaucoup de finesse et une profusion d'instruments tout à fait extraordinaires, d'instruments nordiques. Le 2 août, alors là, une belle soirée, belle soirée à l'Asie. L'Asie sera à l'honneur grâce à un magnifique trio qui réunira Guogan. Alors là, Guogan, voilà, je veux dire, c'est vraiment un artiste qu'on aime bien recevoir à Sylvanès. Il est venu plusieurs fois. Et cette année, il joue de l'Erhu. Erhu, c'est la vielle chinoise. Et il chante également. Et cette année, il m'a proposé d'inviter deux autres artistes, dont une chanteuse vietnamienne qui joue aussi des percussions traditionnelles, Wong Tang, et puis une sitariste japonaise, Fumi Ihara, donc qui fait aussi du chant et du koto. Voilà, donc ça va être un très très beau programme. Vous savez, moi j'aime beaucoup ces musiques orientales. D'abord parce qu'elles sont placées sous le signe de la paix, de l'amitié entre les peuples. Et puis c'est toujours, là on se débranche, quoi, on part avec ces musiques. Et on rêve, on part dans une espèce de voyage vraiment imaginaire, et c'est vraiment très très beau.
0: C'est certainement une découverte pour la plupart des spectateurs qui seront là, donc ça fait clairement écho, je trouve, ce voyage, on va dire, dans les quatre coins du monde, ça fait écho à votre thème, donc, de cette année.
1: Absolument. Absolument.

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1: Voilà, après on peut continuer. Après nous allons accueillir des polyphonies géorgiennes. Alors beaucoup de polyphonies. D'abord je devrais plutôt commencer avec le 12 juillet, puisqu'il y aura le concert que j'ai annoncé à 17h. Et le 12 juillet à 21h, on réunira le trio féminin à Tre Voci, qui réunit des polyphonies venues d'Ukraine, de Corse, de Géorgie, d'Arménie et encore de Bulgarie, dont ces trois chanteuses, chanteuse corse, chanteuse russe et chanteuse ukrainienne. Ouais, okay. Là aussi, on se fait des petits clins d'œil à la paix nécessaire de nos jours.
2: Tout à fait.
1: Voilà, ça c'est très important. Ensuite, à Sainte-Afrique, puisqu'on va aussi, on décentralise des concerts à Sainte-Afrique, on aura l'ensemble donc El Lathes de la compagnie de Guillaume Lopez, donc qui est une rencontre entre l'Occitanie et l'Argentine. Où, voilà, où c'est un mélange de chants, des langues, les traditions musicales vont dialoguer avec beaucoup de poésie. Vraiment, et c'est un très beau symbole de ces horizons proches et lointains que l'on peut effectivement rassembler à l'occasion d'une soirée et d'un concert. Ensuite, nous irons sur Millau et Conques, mais au préalable, nous irons également au Festival des Scènes Étoilées, donc qui sont à Perpignan, avec l'ensemble Samanour. L'ensemble Samanour, c'est une production du Festival de Sylvanès, une production de 2024, suite à une résidence. Et Samanour, c'est un ensemble qui rassemble, je dirais, des artistes venant d'horizons divers, que ce soit avec Milena Jelaskova, donc qui est bulgare, Georges Camille Abdallah, qui est libanais, Iliad Hemour et puis Amin Al-Aidi qui est lui d'origine irakienne et puis moi-même j'y participe donc nous donnerons le concert à Millau le 6 et à Conques le 8 août et c'est un voyage donc sur les mémoires des mers, voilà, donc c'est toute une évocation des mers du bassin méditerranéen bien sûr et des mers qui y sont proches. C'est un très très beau programme, hein. Et ensuite dans le 16 août on l'a déjà annoncé, on retrouvera le programme Viva la Grazia qui va faire dialoguer les musiques baroques et traditionnelles d'Amérique du Sud. Et puis on terminera avec un petit trio, le trio Soukoum, donc qui a réuni deux artistes musiciennes syriennes qu'on a eues en résidence et qui seront avec un guitariste mexicain, vous vous rendez compte,
2: ouais.
1: Et là c'est pareil, voilà, ce sont des deux artistes d'abord qui sont réfugiés politiques et qui vont faire toute une création qui va célébrer la liberté, la paix et la diversité. Et puis on terminera avec les polyphonies de Géorgie et le groupe Vznieshchina. Donc vous savez que les polyphonies de Géorgie sont maintenant un patrimoine immatériel de l'UNESCO. Et il y aura ce programme de concert donc cet été. Donc alors la date exacte, je vais m'en rappeler parce que c'est pas toujours facile. Ça fait beaucoup de choses. Hein.
2: Effectivement,
1: voilà.
2: Un beau programme.
1: Mais c'est fin août où on aura ce programme. C'est le 23 août, voilà.
2: Le 23.
1: Et puis on terminera de façon un petit peu toujours originale, très grand public, avec un concert de gospel. Hein, un concert de gospel avec un ensemble d'ailleurs qui vient de pas très loin, puisque c'est le Chœur Gospelisit, donc qui est de Montpellier, et avec Emma Lamadji, donc la soliste chanteuse, qui est également directrice musicale de cet ensemble. Donc c'est un concert de gospel. On aime bien terminer avec des choses qui soulèvent les publics. Ouais. Et puis le soir, on termine toujours avec notre traditionnel bal occitan.
2: Bal occitan, voilà. Très bien. Donc ça sera le 30 août, le concert de gospel à 17h et le bal traditionnel à 20h30. Et donc juste, est-ce qu'on peut parler également, tant qu'on est sur la fin, de cette date du 6 septembre ?
1: Alors le 6 septembre, mais avant je voudrais quand même, si c'est possible, parler de toutes les créations que nous faisons dans le cadre du festival. Mm-hmm. Hein. La première création, donc, c'est un ensemble donc tout à fait original que l'on appelle les Mécanos, hein, voilà, et qui sont venus en résidence à Sylvanès et là qui vont proposer tout un nouveau programme de polyphonie méridionale populaire et contemporaine. C'est un chœur d'hommes de 10 chanteurs et qui ont été là un peu coachés par beaucoup coaché par Pascal Coumont, qui est un grand spécialiste du chant occitan. Voilà, donc ça c'est un concert qui aura lieu le 14 juillet. Également, nous recevrons un collectif d'artistes iraniens et israéliens,
2: ouais,
1: pour un programme qui s'appelle L'As ou la voix de la résistance. Mmh. Voilà, ça c'est un programme qui s'annonce à la fois captivant et rythmé, qui va mêler des chants séfarades traditionnels, mélodies persanes et créations contemporaines. Et puis le Altairila, là aussi c'est une création du festival avec le Quatuor Balkan qui est chanteuse bulgare et trois artistes mongols, qu'on appelle les diffoneurs, hein. Voilà, donc ils vont nous envoyer dans un, là où c'est pareil, ça va être un super voyage. La création un petit peu phare du festival sera une fresque musicale composée par Christophe Guyard, un hommage au Mont-Saint-Michel, c'est le 14 août à 17h, De Undis Astellam, voilà, des ondes à l'étoile, l'étoile bien sûr qui surplombe le site, et c'est un poème lyrique, un acte à la fois avec du chant, un récitant, chanteur, chœur d'homme, orgue, et puis percussion, et c'est un voyage initiatique où la voix, bien sûr, la poésie va nous élever certainement jusqu'à l'étoile.
2: Auquel vous participez d'ailleurs.
1: Alors j'y participe en tant que récitant.
2: Oui, d'accord. Oui.

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1: Et puis pour terminer, je dirais qu'on aura deux week-ends pour, autour de Bach. Hein, puisque une création intitulée Les Orients de Bach par le trio de Lakhdar Hanou qui fera dialoguer Bach avec des poésies soufies orientales, et puis avec le jeune chœur Dulci Jubilo, sous la direction de Christophe Gibert, avec lequel on travaille depuis de nombreuses années, qui va présenter dans un concert original, Licht, la lumière, autour des motets de Bach, et dans lequel on aura une création de Thierry Esquetch. Et puis enfin, je termine avec le Quatuor Caliente, qui lui aussi rapprochera Bach de Piazzolla, dans un concert aux couleurs de tango et un concert exclusivement instrumental.
2: Très bien, ça fait beaucoup de matière, on a présenté beaucoup de concerts, Michel.
1: Oui, ça fait beaucoup de matière. Et puis, vous me demandiez de parler du dernier concert le 6 septembre. Vous savez que nous sommes dans le cadre d'une année qui est consacrée au pastoralisme. Donc, c'est un très beau programme qui s'appelle Le Souffle du Berger, qui sera interprété par la Chapelle Harmonique. Et c'est une évocation à travers les musiques baroques de toute cette musique pastorale, des airs traditionnels des montagnes, des pièces de Handel, Bach, Rameau, Charpentier. C'est un très joli programme donc, qui va mêler les répertoires savants et les répertoires populaires. Et puis à la suite de cela, on parlera bien sûr du pastoralisme. Et puis il y aura des dégustations de bons vins et de roquefort.
2: Et ça, ça fait toujours plaisir. Très bien. Un très beau programme. Michel, est-ce que vous auriez, dans toutes les dates qu'on aura présentées, une préférence qu'est-ce qu'on pourrait écouter?
1: Ben oui, on peut pas tout écouter, suis conscient. Mais peut-être, le Sanctus Agnus mix de Thierry Esquetch.
2: Très bien.
1: Ça peut être ça, qui sera donné dans le cadre des motets de Bach du 9 août, et puis peut-être quelque chose d'un peu plus traditionnel. Je ne sais pas ce que vous voulez. Je vous laisse le choix.
2: On va sélectionner, on va faire une petite surprise. Mais donc, tout d'abord, on va écouter donc le Sanctus Agnus.
1: Et on pourra terminer peut-être avec un petit extrait du Gloria de Vivaldi. Ce sera très festif et voilà.

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1: De retour dans votre émission L'été des festivals avec la 49e édition du festival de musique sacrée et musique du monde à l'abbaye de Sylvanès. Je le rappelle, je suis avec Michel Volkovitsky. Michel, il y a quelques instants, donc on a partagé une grande partie, pas toute la programmation, mais partie de la programmation.
2: Non, c'est pas possible parce qu'il y a, il y a une trentaine de concerts et puis si on rajoute les sorties de résidence et de stage, ça fait, voilà, on frise presque les 50 manifestations dans l'été. Voilà. Moi, j'invite vraiment les auditeurs.
1: 50 minutes, c'est compliqué.
2: À aller sur le site, ils auront tous les renseignements, les pédigrés de tous les artistes et les heures, bien sûr les dates et les heures, et puis la manière de réserver aussi en ligne, moi je crois que c'était pas possible de tout énumérer.
1: Voilà, mais donc on va effectivement rappeler pour nos auditeurs encore une fois, le site c'est sylvanès.com tout simplement.
2: Oui, c'est tout simple.
1: Et ça me permet de faire une petite transition parce qu'on en a parlé au tout début d'émission et on n'a pas plus développé que ça, Sylvanès, parce que le festival se déroule à l'abbaye de Sylvanès. Vous avez dit, ça fait plus de 51 ans maintenant que vous avez rénové ce lieu, et là cette année, donc on en a une nouveauté. Vous nous parlez d'un bâtiment de 900 mètres carrés.
2: Et oui, c'est un projet un petit peu qui est né de notre labellisation Centre culturel de rencontre, où là on sentait qu'il fallait offrir de nouveaux espaces et surtout arriver à mieux canaliser les flux de visiteurs, puisque l'abbaye a énormément souffert de l'histoire, puisqu'il y a une grande partie qui a été détruite, ce qui fait qu'elle était ouverte. Donc c'était pour nous très compliqué d'avoir une bonne gestion. C'était par l'église, ça posait problème, parce qu'on demandait un petit droit d'entrée de 3 euros. Et souvent les gens disaient, ah, il faut payer pour entrer dans une église. Alors là, mais vous savez, c'est une manière de nous aider à entretenir le lieu.
1: Très bien.
2: Bon, de façon générale, ça se passait bien. Mais il y avait toujours quand même quelques râleurs qui ne voulaient pas payer. Et là, donc, du fait de notre labellisation, on a réfléchi à la création d'un bâtiment contemporain, d'une extension, donc qui allait à la fois refermer l'abbaye, lui redonner un espace claustral, tout en gardant quand même une distance, nous permettre bien sûr de mieux gérer d'abord l'accueil des visiteurs et également centraliser des activités dans ce site et mieux même développer de nouveaux propos. Donc c'est un bâtiment donc qui vient d'être terminé après 18 mois de travaux. C'est un projet ambitieux qui a été porté par la petite communauté de communes. Je dis petite parce qu'elle est rurale, 23 communes, et c'était un projet ambitieux pour elle, mais elle l'a quand même porté. Je remercie tous les élus qui ont donné un accord favorable à cette, parce qu'ils ont porté la maîtrise, bien sûr, de la maîtrise d'ouvrage, en étroit partenariat, bien sûr, avec les monuments historiques, l'État, le département de l'Aveyron, la région Occitanie. Donc c'était un gros projet, très emblématique, 900 mètres carrés, avec un hall d'accueil magnifique qui va permettre l'accueil des publics, une partie administrative, parce qu'actuellement, vous savez, on est encore sous les greniers, à 3 ou 4 par bureau, c'est un peu compliqué. Et puis un auditorium équipé de tout le multimédia, on pourra faire de tout, on pourra faire du cinéma, de la conférence, de la masterclass, du concert. On va développer notre secteur librairie, et puis un petit coin convivial où les gens pourront se retrouver, boire un café, boire un thé. Donc, et puis surtout, on a refermé l'espace, comme je vous disais, ce qui permettra quand même aux gens à l'intérieur de l'abbaye d'être préservés et d'être vraiment ne plus être envahis par ces flux de visiteurs qu'on n'arrivait pas toujours à maîtriser. Alors c'est on peut dire un bâtiment contemporain. Et ben écoutez, ça a été un très beau patrimoine, en tout cas une belle création. Un cahier des charges très très très très sévère, bien sûr, la première, vraiment, c'était de permettre quelque chose qui vienne compléter le bâtiment ancien sans l'envahir, et c'est vraiment le cas. Il y a eu des dimensions imposées, il y a eu des qualités de matériaux imposées, c'est un cabinet d'architecte parisien, donc Antoine Dufour, qui a gagné le concours, parce que bien sûr, il y a eu un concours, il y a eu une quarantaine d'équipes qui se sont présentées, et ils ont vraiment très bien ressenti les valeurs de discrétion, de sobriété, de cette spiritualité cistercienne, quelque chose qui doit être modeste de l'extérieur, mais par contre à l'intérieur, qui propose effectivement des espaces nouveaux. Et puis c'est une réussite, je dirais, vraiment architecturale. C'est vraiment très beau.
1: Un temps record, c'est humain. On en parlait déjà dans la précédente émission de cette construction.
2: Très beau. Et également le rapport à la nature qui est tout à fait réussi. Alors après, maintenant, on a commencé à l'investir avec l'équipe. Donc c'est...
1: Est-ce qu'elle a été inaugurée déjà?
2: Ça n'a pas été inauguré officiellement, mais c'est ouvert au public. Donc, c'est vrai que c'est c'est une page qui se tourne, c'est une nouvelle aventure qui est importante. Et c'est quand même pour nous quelque chose de très, je dois le dire, assez perturbant.
1: Ouais. Hein,
2: mais en même temps, bon, comme je dis, ben, c'est un commencement, un recommencement, un commencement, et surtout une aventure qui continue, quoi.
1: Très bien, donc ça c'est pour le bâtiment donc de quand même 900 mètres carrés, un complexe complet qui proposera donc plusieurs fonctionnalités.
2: Hein. Ouais,
1: j'allais vous dire, est-ce qu'à la base on allait faire des concerts ou en fait on va aller faire
2: dans l'auditorium on pourra faire du cinéma, du concert, de tout, de la conférence. Et puis dire quand même que nous avons équipé le bâtiment d'une scénographie, ce qu'on n'avait pas avant. Hein. C'est-à-dire que maintenant les visiteurs pourront faire la visite du bâtiment avec des audio guides, super audio guides. On a fait un très très beau programme, une très belle présentation. De l'abbaye qui permettra aux gens de déambuler tout seul avec un commentaire que l'on a voulu à la fois très précis sur l'histoire et puis sur cette architecture cistercienne, mais également aussi raconter, anecdotique, quelque chose d'assez assez grand public.
1: Ouais.
2: Hein, voilà. Et vraiment, donc, ça se déclenche en fonction du parcours que l'on fait. On raconte toute l'histoire ancienne, mais aussi l'histoire contemporaine. Et dans l'ancienne sacristie, on a installé une salle immersive où les gens pourront rentrer et là, découvrir avec là aussi un très beau commentaire qui est parlé et musical qui va raconter la journée du moine, voilà, du moment où au cœur de la nuit où il se lève jusque le dernier office qui est le 2h du matin, donc c'est vraiment au cœur de la nuit également, voilà. Donc ça c'est une très grande réussite avec ça. Alors cet été on va un peu expérimenter la confrontation entre cette visite mais aussi le lieu qui est aussi très habité, très vivant. Alors voilà, j'espère que tout ça va bien se fonctionner, va bien marcher.
1: On espère aussi évidemment. Et pour revenir un petit peu sur le festival, j'ai une petite question. Donc tout ça, ce sont des actions, des activités que les spectateurs et que les pourront faire entre deux concerts.
2: Bien sûr.
1: Durant le festival.
2: Bien sûr.
1: Et donc ça me vient à une autre question. Est-ce que vous logez dans le festival? Parce que donc ça se déroule à Sylvanès. C'est environ, en tout cas pour les Montpellier, hein, c'est environ 1h45. Donc une fois qu'on y accède, est-ce qu'on passe plusieurs jours à l'abbaye?
2: Alors, déjà, nous, les logements, oui, nous avons une hôtellerie à Sylvanès, on a également des chambres d'hôtes dans le village. Alors, c'est vrai que nous, l'été, on les consacre à nos stagiaires et à nos artistes.
1: D'accord. Voilà.
2: Mais dans un rayon, je dirais, aller de 10 kilomètres, on trouve énormément de chambres d'hôtes, de gîtes. Voilà, vous savez, l'abbaye a quand même généré toute une économie touristique qui fait que les gens ont compris que ça attirait du monde et donc ils ont monté des projets, ils ont restauré des maisons, de l'accueil à la ferme. Voilà, il y a beaucoup de choses qui font que on peut se loger sans trop de difficultés. À ce moment-là, il faut s'adresser à l'office de tourisme. D'ailleurs, les coordonnées sur notre site de l'office de tourisme où les gens peuvent trouver les informations. Alors, venant de Montpellier, venant de Montpellier, on peut faire l'aller-retour dans la nuit.
1: Moi, je l'ai fait souvent, même
2: de Toulouse, c'est plus loin, je l'ai fait souvent. Ouais. Maintenant, si les gens veulent passer un week-end, puisqu'il y a toujours des thématiques de week-end, c'est effectivement possible. Et en plus, on a un très bon restaurant à Sylvanès.
1: Ouais, donc, dans tous les cas, il y a de quoi faire autour de ça. Vous avez effectivement, du coup, créé de l'emploi.
2: Il y a un très bon restaurant à Sylvanès. Donc, on peut venir passer. Et puis, ceux qui le souhaitent aussi, tous les dimanches, il y a aussi également l'office, la messe à 11h. Voilà.
1: Très bien. Michel, on n'arrive pas encore au bout de cette émission, mais pas loin, le temps passe. Une petite dernière question quand même dont on a parlé rapidement en off. Là, c'est la 49e édition de ce festival. L'année prochaine, c'est la 50e. Vous revenez chaque année avec des nouveautés, mais est-ce qu'il y a une pression pour cette 50e édition l'année prochaine?
2: Ben oui, un petit peu, parce que, alors en plus, j'ai envie de dire que ça va être un petit peu peut-être mon dernier festival,
1: hein,
2: puisque d'abord, c'est pas donné à tout le monde de faire 50 festivals.
1: Même.
2: Moi, je les ai faits, et je les ferai, bien sûr. Pression. Non, je n'irai pas pression en termes de programmation, parce que la programmation, c'est quelque chose que j'aime, je sais faire. Ce qui m'inquiète plus, c'est la progression, effectivement, aujourd'hui, des financements publics, qui sont en difficulté. D'ailleurs, on a eu de très, très grosses baisses de subventions depuis 2 ans, qui nous ont obligés à réadapter les choses. J'ai quand même un fonctionnement qui est lourd, j'ai une équipe on est quand même 10 salariés à l'année.
1: Ça grandit, j'imagine, avec un nouveau bâtiment, etc.
2: Voilà, j'ai 10 salariés à l'année, j'en ai 15 en des Pâques, et ensuite l'été on est une vingtaine, quoi. Je veux dire, donc ça veut dire tout ça c'est un coût, donc c'est plutôt ça ma préoccupation, de se dire voilà, il faut qu'on trouve les moyens de continuer. Alors c'est vrai qu'on essaie de trouver du mécénat, mais le mécénat, vous savez, dans le monde rural il n'est pas facile, parce qu'on n'est pas dans les grandes villes, donc pour des entreprises on n'a pas trop l'image de marque que parfois ils peuvent avoir, plus efficace dans un milieu urbain, voilà. Mais enfin, moi je fais appel, parce qu'il faut dire que cette aventure c'est plus qu'un festival. festival, quoi. C'est une aventure pour demain, j'ai envie de dire, parce que ces lieux-là, c'est ces lieux qui garderont vraiment toute cette beauté, cette valeur, toutes ces valeurs de la culture, de la spiritualité, parce que moi, je les associe. Je veux dire, une culture sans spiritualité, c'est une culture qui est quelque part morte. Hein. Voilà, donc c'est des lieux un petit peu ressources qui garderont cette ressource et qui seront aussi des lieux de création, des lieux d'ouverture et des lieux d'avenir. Voilà, alors j'ai fait appel à des messages, je ne sais pas s'ils m'écouteront, mais ils seront les bienvenus. Et je suis sûr que s'ils viennent, je saurai leur faire partager ma passion qui m'anime depuis plus de 50 ans. Et puis pour moi, c'est un peu aussi le temps des passages de relais, hein, mm-hmm. C'est important. J'ai été à l'origine de cette aventure avec le père Gouze, et puis je crois qu'aussi il faut savoir lever le pied. Ça ne veut pas dire que je vais m'arrêter de suite. Peut-être je prendrai la présidence de l'association, ou en tout cas je resterai très proche. En plus, je suis encore maire du village pour encore quelques années, pour 7 ans. Donc voilà. Mais c'est bien aussi que peut-être il y ait des personnalités nouvelles, en tout cas en termes de direction, qui amènent aussi des perspectives nouvelles et des propos nouveaux.
1: Tout à fait. Michel Wojcicki, merci beaucoup.
2: Merci beaucoup.
1: On va rappeler tout de même les dates, donc du 12 juillet au 6 septembre pour cette 49e édition du Festival de musique sacrée et musique du monde. Je peux donner le numéro de téléphone peut-être au cas où pour que nos auditeurs puissent avoir des renseignements s'ils le veulent. Donc c'est le 05 65 98 20 20. Vous pouvez vous rendre sur le site sylvanes.com pour toutes les informations et retrouver la programmation dont on a parlé.
2: Voilà.
1: Est-ce que vous avez un dernier mot à rajouter, Michel, avant de se quitter?
2: Non, vous remerciez pour votre fidélité, puisque ça fait des années quand même que nous communiquons ensemble. Et puis j'invite, voilà, si vraiment cette programmation vous séduit, venez, parce que Sylvanès c'est quand même aussi un lieu naturel, patrimonial et naturel à découvrir. Nous sommes dans les forêts et ça fait du bien quand il fait chaud.
1: Tout à fait. Et un dernier mot, donc le festival est également accessible, c'est gratuit au moins de 15 ans aussi pour les parents qui
2: voudraient
1: faire découvrir leurs enfants.
2: Puis il y a des festivals aussi. Toutes les manifestations annexes sont gratuites. Hein, donc si vous venez à un moment où il y a des fins de masterclass ou d'ateliers, c'est gratuit.
1: Voilà, donc on appelle nos auditeurs à se rendre à l'abbaye de Sylvanès, vous allez en prendre plein les yeux. Et Michel, je vous souhaite donc un excellent festival cette 49e édition. J'espère qu'on se reverra l'année prochaine pour la 50e.
2: Mais j'espère bien.
1: Merci à vous, à bientôt.
2: Au revoir, merci.

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1: Vous l'avez probablement entendu, le président américain Donald Trump souhaite récupérer le canal de Panama. 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Vous verrez qu'elles ont été à la fois françaises, américaines, caribéennes, panaméennes. C'est un vrai roman et c'est absolument passionnant. À tout de suite.
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1: Bonjour à tous, bienvenue dans ce studio pour cette nouvelle édition des Racines du Présent. Comme chaque semaine, en partenariat avec le quotidien La Croix et en codiffusion, vous l'avez entendu, sur l'ensemble des radios chrétiennes. Alors, nous le savons tous, le président américain Donald Trump souhaite annexer un certain nombre de territoires qu'il estime essentiels à la souveraineté des États-Unis. Parmi eux, vous le savez, le Canada, le Groenland et aussi le Panama et son canal. Avec notre invité, nous allons remonter le cours de l'histoire et tenter de comprendre la nature du lien qui relie, ou pas, les États-Unis et le Panama et peut-être de comprendre que, pour une fois, Donald Trump ne dit peut-être pas n'importe quoi. Ce sera aussi l'occasion, au fil de cette conversation, de revenir sur la formidable aventure technologique, mais aussi financière, que fut la naissance de ce canal qui, je vous le rappelle, réunit les deux océans, Pacifique et Atlantique, et aussi d'évoquer les autres mémoires, car il n'y a pas seulement la mémoire américaine, la mémoire française, mais il y a aussi d'autres mémoires qui s'entrecroisent dans l'histoire de ce canal. Notre invité aujourd'hui est donc Jean-Yves Mollier, bonjour.
3: Bonjour.
1: Merci beaucoup d'être avec nous. Vous êtes professeur émérite d'histoire contemporaine à l'université Paris-Saclay, Versailles-Saint-Quentin. Vous avez écrit de nombreux livres et le dernier chez Flammarion s'intitule « Panama, un canal pour mémoire ». Et je mets ce titre au pluriel avec vous. Nous allons évoquer les guerres de mémoire méconnues autour du Panama.
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1: Alors, pour ouvrir cette conversation qui s'annonce passionnante avec Jean-Yves Mollier autour de son livre chez Flammarion, Panama, un canal pour mémoire, eh bien, je voudrais vous faire écouter, vous remémorer ce que nous avons pu entendre. C'était en février 2025. Le président américain Donald Trump, peu après son élection, promet de reprendre le canal de Panama. Nous écoutons ce qu'en ont dit nos confrères de Radio-Canada à l'époque.
4: Les Panaméens brûlaient déjà un drapeau américain alors que Donald Trump n'avait même pas encore prononcé son discours d'investiture. Ils s'attendaient au pire, ils l'ont eu.
5: And Panama's promise to us has been broken.
4: Le Panama n'a pas tenu ses promesses, le traité a été violé, les navires américains sont surtaxés et c'est la Chine qui exploite le canal. Nous l'avons donné au Panama, pas à la Chine, et nous allons le reprendre. Le président du Panama, José Raúl Mulino, a répondu par voie de communiqué. Le canal appartient au Panama et il restera panaméen. Lors des cérémonies du 25e anniversaire de la dévolution du canal, le 31 décembre, il avait dit ceci. Il n'y a pas d'autres forces dans notre canal que des forces panaméennes. Soyez tranquilles, il restera entre nos mains pour toujours. En 1977, le président américain Jimmy Carter signait un traité avec son homologue panaméen Omar Torrijos qui prévoyait la dévolution du canal le 31 décembre 1999. Les statues des deux hommes d'État figurent en bonne place près du canal. Achevé en 1914 par les États-Unis, le canal avait une vocation avant tout militaire, en assurant un passage beaucoup plus court aux flottes du Pacifique vers l'Atlantique et vice-versa. Depuis l'an 2000, le Panama est le seul responsable de la gestion du canal qui contrôle 5% du trafic maritime mondial. Il a construit à grands frais de nouvelles écluses, triplant depuis 2016 la capacité du canal et permettant le passage de navires de très gros tonnage, appelés Super Panamax. Le canal rapporte environ 6 milliards de dollars par an, soit une part importante du produit intérieur brut du Panama. Lors de la commémoration du 25e anniversaire de l'indévolution, des Panaméens manifestaient contre les premières menaces du président Trump de reprendre le canal. Les Panaméens nient que les navires américains paient plus cher au tonnage que les autres pour le passage et affirment que les navires de guerre ont toujours la priorité. Ils affirment également que le canal n'est absolument pas sous contrôle de la Chine. Mais le Panama est inquiet. Le président Trump doit être pris au sérieux. Il lui reste à expliquer comment il compte reprendre possession du canal. Jean-Michel Leprince, Radio-Canada, Montréal.
1: Voilà donc comment nos amis de Radio-Canada, en février 2025, ont présenté cette prétention, disons, de Donald Trump à reprendre le canal de Panama. Alors, le président américain a-t-il raison, a-t-il tort ? Pour comprendre tout cela, nous allons remonter le fil de l'histoire, donc avec notre invité Jean-Yves Mollier, qui signe chez Flammarion, un petit livre passionnant intitulé « Panama, un canal pour mémoire ». Alors Jean-Yves Mollier, je vous propose de remonter au tout début de l'histoire du canal de Panama. Cette histoire a commencé par être une histoire française. Racontez-nous.
3: Absolument. Et d'ailleurs, si vous allez un jour sur le canal de Panama, vous verrez la statue de Ferdinand de Lesseps.
1: Celui du canal de Suez.
3: Celui du canal de
1: le
3: Suez.
1: Même, oui.
3: Et même si l'aventure française a échoué, puisque ce sont les Américains qui l'ont construit et inauguré le 15 août 1914, le souvenir des Français est meilleur que celui des Américains. D'une certaine manière, les Panaméens n'en veulent pas aux Français d'avoir échoué. Ou, s'ils leur en veulent, c'est de ne pas avoir réussi et de ne pas avoir pris la place des Américains. Bon, laissons cela de côté au départ.
1: Alors racontez-nous, oui, comment est-ce que ce projet est né, et puis pourquoi et comment a-t-il échoué, Jean-Yves Mollier ?
3: Alors ce projet, il est né évidemment un peu après la conquête du Nouveau Monde, donc au départ ce sont les Espagnols, c'est Charles Quint, ce sont les compagnons de Christophe Colomb, qui ont cherché vainement au départ la mer du Sud. C'est ainsi qu'ils nommaient ce que nous appellerons nous l'océan Pacifique, un chemin qui menait de l'Atlantique vers le Pacifique. L'isthme de Darien est apparu très vite aux géographes comme le plus propre à la construction d'une voie d'eau. Alors, arrivons directement au 18e, le grand savant allemand Humboldt s'y intéressait, mais lui, il pensait mettre le canal plutôt au sud du Mexique. Et puis, au 19e siècle, il y a eu les premières expéditions. On arrive ainsi au congrès des sociétés de géographie qui se réunissent périodiquement, et le dernier congrès, celui de Paris en 1879, va voir Ferdinand de Lesseps promu comme l'homme le plus apte à réussir cette entreprise, cet exploit, j'allais dire, tout simplement parce qu'il a inauguré en 1869 eh bien, le canal
1: avant.
3: De Suez, 10 ans avant.
1: Donc l'homme du canal de Suez allait-il être l'homme du canal de Panama, Jean-Yves Mollier ?
3: Alors ce que probablement les contemporains ont oublié, c'est que Ferdinand de Lesseps n'est pas un ingénieur. C'est un diplomate de formation. Il ne connaît strictement rien à la construction d'un canal. Il s'est bien entouré à Suez et l'expérience a réussi. Elle a failli échouer au demeurant.
1: Oui, ça a été compliqué. On a déjà consacré une émission au canal de Suez.
3: Voilà.
1: On a vu à quel point c'était complexe.
3: Mais,
1: revenons à Panama.
3: Mais à Suez, ça a réussi. Ça explique qu'au fond, il a été porté en 1879 pour réussir cette entreprise. Alors, je passe sur les péripéties parce qu'au départ, la première société qu'il a élaborée a échoué. Elle a échoué parce qu'il n'avait pas voulu s'entourer, demander aux banques et à la presse, donc payer en quelque sorte des frais de publicité pour que les spécialistes et puis la presse le soutiennent. Il a donc dû créer en 1880 une deuxième entreprise, mais qui malheureusement va être pieds et poings liés avec les syndicats bancaires qui vont prélever un énorme pourcentage sur l'émission des obligations et puis sur les journaux qui vont sans arrêt demander de l'argent, à tort ou à raison, pour soutenir plus ou moins l'expérience du canal de Panama.
1: Alors vous écrivez, Jean-Yves Mollier, que cette affaire a donné lieu, je vous cite, au plus grand scandale politico-financier de l'histoire de France.
3: Oui.
1: 1,5 milliard de francs et 400 000 épargnants ont été mis en cause.
3: Voilà. 1,5 milliard de francs, c'est une somme colossale, probablement de l'ordre de 7 à 8 milliards d'euros d'aujourd'hui. Et même, par rapport au coût de la vie, probablement une somme bien plus importante. 400 000 épargnants qui avaient apporté en toute loyauté, en toute bonne foi, leurs économies.
1: C'était des Français moyens.
3: Oui, c'était des Français moyens. Oui. Il y avait évidemment des millionnaires qui avaient apporté de l'argent, mais très vite, ils s'en sont retirés. En revanche, la plupart des Français, des épargnants, avaient 3 ou 4 obligations de toutes petites sommes. Et on a assisté, lorsque l'entreprise a fait faillite au début de l'année 1889, à des suicides d'épargnants qui avaient perdu toutes leurs économies. Un père de famille qui avait consacré toute la dot de sa fille. Un autre qui avait consacré tout ce qui devait lui permettre de bénéficier d'une retraite. La presse, évidemment, s'est emparée de ces faits divers tragiques.
1: Mais alors, que s'est-il passé exactement? Qu'est-ce qui fait que l'affaire, financièrement, a mal tourné?
3: Probablement parce que la première entreprise aurait été saine d'un point de vue financier, mais elle a échoué. Et donc, pour réussir à lever des millions et des centaines de millions de francs de l'époque, il a fallu abandonner au syndicat bancaire un pourcentage bien plus élevé que ça n'était le cas à l'époque, et puis s'entourer du concours de la presse. Les journaux et les journalistes vont demander de plus en plus d'argent. Plus de 60 millions sont allés à la presse, le syndicat bancaire, une centaine de millions. Et puis,
1: donc à la presse pour financer des articles favorables au projet, c'est
3: exactement,
1: ça
3: ce qu'on appelait la réclame et non pas la publicité. Et j'ajouterai, troisième élément du scandale, les entreprises de travaux publics qui vont quand même creuser une partie du canal, mais qui vont consacrer une partie de l'argent à d'autres chantiers que celui du Panama. Autrement dit, c'est une véritable escroquerie. Ajoutons-y maintenant, pour que le Parlement soutienne l'entreprise, il a fallu, en 1885, demander l'autorisation de lancer ce qu'on appelle un emprunt à l'eau. Ça a disparu.
1: De loterie.
3: C'est une loterie nationale, d'une certaine manière, associée à un emprunt. Autrement dit, les obligataires toucheront non seulement leur coupon, ce qui est banal et classique pour l'émission d'une obligation, mais s'ils ont la chance de tirer un bon numéro, ils auront immédiatement des lots, donc de l'argent. Pour pouvoir lancer un emprunt à l'eau, il faut l'autorisation des deux chambres, la Chambre des députés et le Sénat. En 1885, le Sénat et la Chambre des députés étaient plutôt favorables, mais beaucoup de députés ont été achetés. Mmh. On a finalement, quand je dis « on », l'entreprise a recruté un certain nombre de lobbyistes, Cornelius Hertz, le baron Jacques de Rénac, Léopold Harton, qui vont travailler la gauche et la droite du Parlement pour obtenir un vote favorable. Finalement, en 1886, l'ESSEPS a eu peur de ne pas obtenir une majorité. Il a retiré sa demande, mais deux ans plus tard, en 1888, il réitère sa demande d'emprunt à l'eau. Il obtient le soutien des deux chambres. Au total, il est vraisemblable que 100 à 150 députés, sénateurs, ministres, 7 ou 8 ministres ont été impliqués dans le scandale. Alors, ils ne seront pas condamnés. Un seul ministre sera condamné, le ministre des Travaux publics, l'imbécile. Il a avoué, diront ses partenaires.
1: C'est ce qu'on appelait les chécards, ceux qui avaient touché, c'est ça?
3: Exactement, et Carandache avait dessiné un chéquier, absolument, il avait dessiné le chéquier du Panama avec les talons de chèque, avec les 26 talons de chèque, avec le nom des 26 principaux personnages qui avaient touché de l'argent.
1: Jean-Yves Mollier, est-ce que dans le même temps, des travaux avaient commencé? Est-ce qu'on a commencé à creuser le canal de Panama pendant ce scandale financier?
3: Alors oui. Si on lit la presse de l'époque, notamment au moment de la faillite de l'entreprise en 1889, on a l'impression que rien n'avait été fait. C'est tout à fait exagéré, les travaux avaient débuté, mais le problème numéro un, c'était la fièvre jaune. On ne savait pas non seulement éradiquer la fièvre jaune, on ne connaissait pas l'origine.
1: Oui.
3: En fait, il faudra attendre les travaux faits à Cuba par des épidémiologistes pour comprendre que ce sont les moustiques qui sont les vecteurs. Et que donc, mais il fallait faire de la prévention, il fallait brûler, il fallait balancer du pétrole pour brûler les moustiques.
1: Et c'est ce qu'on fera plus tard.
3: Donc,
1: si je vous entends bien, Jean-Yves Mollier, les équipes de travailleurs, d'ingénieurs et de contremaîtres ont été décimées par la fièvre jaune, et puis on peut imaginer la malaria, la dysenterie aussi.
3: Évidemment. Voilà, exactement, ce sont les trois maladies principales auxquelles se sont ajoutées bien d'autres maladies. Alors, du point de vue des travailleurs, La plupart des travailleurs viennent des Antilles, viennent du bassin de la Caraïbe. Eux, ils sont davantage habitués à ces maladies. Et donc, leur résistance naturelle sera plus grande que celle des Européens. Les Européens, et notamment les ingénieurs qui sortent de l'école des ponts et chaussées, vous avez des promotions entières qui meurent au bout de quelques jours ou de quelques semaines de la fièvre jaune.
1: Alors, on va revenir sur tout ça, mais je voudrais quand même rajouter un élément que vous évoquez dans votre livre, Jean-Yves Mollier, dont je rappelle le titre « Panama, un canal pour mémoire ». C'est que, à l'occasion de ce scandale politico-financier, eh bien, on a vu déjà surgir ce que nous voyons également aujourd'hui, c'est-à-dire le complotisme, l'antisémitisme, avec ces slogans qui sont devenus aujourd'hui courants. « On nous ment », tous pourris, la France est victime, je vous cite, victime d'aigrefins travaillant dans l'ombre à la privée de ses richesses au profit de ce qui était à l'époque l'ennemi ancestral, c'est-à-dire la Nouvelle-Allemagne, Jean-Yves
3: Mollier.
1: Voilà,
3: exactement. Il faut se souvenir qu'on est 15 à 20 ans après la défaite de Sedan, après la défaite de la France, devant la Prusse, c'est tout proche, la Prusse qui est devenue l'Allemagne, qui est vraiment l'ennemi détesté. L'Allemagne possède alors l'Alsace et la partie mosellane de la Lorraine. Donc c'est vraiment une France qui ne vit d'une certaine manière que pour la revanche. Or, il se trouve que l'un des intermédiaires, le baron Jacques de Raynac, était d'origine allemande, mais il était naturalisé français. Et ses adversaires antisémites ne le prononçaient pas comme je viens de le faire. Ils ne parlaient pas du baron Jacques de Raynac, ils parlaient du baron Jacob von Reinach, oui, en appuyant sur le R guttural de la fin, et en imaginant que ce banquier, qui était un grand banquier d'affaires au demeurant, était au service de la Prusse devenue l'Allemagne honnie. Vous aviez sur les journaux antisémites, sur les caricatures antisémites, il y en a une qui m'a toujours passionné, on voit Émile Zola qui cache un juif, lequel juif cache un officier prussien. Autrement dit, c'est un antisémitisme qui ne correspond pas exactement à celui que nous connaissons en 2025. C'est un antisémitisme qui cache en grande partie un anti-germanisme. On est dans la France d'avant la Première Guerre mondiale, mais l'antisémitisme fait des ravages. La France juive de Drummond est sortie en 1886. La compagnie universelle du canal interocéanique s'écroule 2 ans et demi plus tard. Et Drummond est évidemment l'un des principaux journalistes avec la libre parole qui s'empare du scandale de Panama pour dire que les banquiers juifs sont au service de l'Allemagne.
1: On voit déjà à quel point il y a un siècle et demi, l'antisémitisme et le complotisme faisaient partie de nos constantes politiques.
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1: Au micro, Frédéric Mounier, nous sommes aujourd'hui en compagnie de l'historien Jean-Yves Mollier qui publie chez Flammarion une passionnante histoire du canal de Panama intitulée « Panama, un canal pour mémoire ». Nous venons de voir avec lui, disons, le premier épisode de cette série passionnante qui est l'épisode français avec Ferdinand de Lesseps et avec le scandale politico-financier, la montée du complotisme, de l'antisémitisme et 400 000 petits épargnants français qui ont été spoliés. Alors maintenant, la question qui se pose Jean-Yves Mollier, c'est où creuser ? Est-ce qu'il fallait creuser au Nicaragua ou au Panama ? Et vous dévoilez dans votre livre des aspects tout à fait méconnus.
3: Oui, pendant presque un siècle, au fond, les Américains, quand je dis les Américains, les parlementaires américains, le Congrès, les hommes politiques et également les hommes d'affaires, les banques américaines, ont hésité entre deux tracés possibles. Le plus proche des États-Unis par le sud, c'est évidemment le Nicaragua. Le plus éloigné, c'est le Panama. Ils ont pesé le pour et le contre. Creuser un canal au Nicaragua, c'était techniquement possible, d'autant plus que en passant

0: question, elle est de savoir ce qui est techniquement le plus facile. En réalité, les partisans du canal, les partisans américains du canal de Panama vont profiter d'un accident naturel, un tremblement de terre qui se produit aux Antilles et qui rase la ville de Saint-Pierre. 30 000 morts en 1904, ce qui fait que aussitôt les journaux vont souligner le fait qu'au Nicaragua, il y a beaucoup de volcans. Et avec beaucoup d'habileté, celui qui est le cheval de Troie des intérêts américains en France, c'est-à-dire Philippe Buneau Varilla, un polytechnicien, sorti également de l'école des travaux publics, ce polytechnicien qui est le représentant des syndicats français, le Crédit Lyonnais, la Société Générale.
1: C'est ce qu'on appellerait aujourd'hui un lobbyiste.
0: C'est un lobbyiste, et c'est un homme qui avait aussi été directeur des travaux pour les entreprises du BTP, on dirait aujourd'hui, sur le tracé du canal de Panama. C'est lui qui aura l'idée de distribuer aux parlementaires nord-américains des timbres-poste montrant le Nicaragua avec une chaîne de volcans, avec de la fumée qui s'en échappe.
1: Donc, on décide de creuser au Nicaragua. Mais alors, Jean-Yves Mollier, vous devez nous expliquer à qui appartenaient ces terres à l'époque, au début du XXe siècle. Est-ce qu'on peut imaginer que le Nicaragua n'avait pas les mêmes frontières qu'aujourd'hui, ni le Panama, ni la Colombie, que vous évoquez longuement dans votre livre? Où sommes-nous et où va-t-on creuser?
0: Alors, jusqu'en 1914, jusqu'en 1904, c'est-à-dire le moment où les entreprises américaines vont relayer les entreprises françaises. Jusqu'en 1904, on est à l'intérieur de la République de Colombie. C'est très simple, l'État du Panama, c'est un département, une région de la Colombie.
1: C'est la partie nord de la Colombie.
0: Absolument. Mmh. C'est en 1904 que par un traité officiel, mais qui ne sera ratifié que 10 ans plus tard par la Colombie, en réalité, pour être complet, Philippe Buneau Varilla, que je viens d'évoquer, a provoqué un coup d'État dans la région du Panama en s'appuyant sur de prétendus ou de pseudo-patriotes panaméens, avant la lettre, qui vont réclamer l'indépendance de leur pays et qui vont offrir immédiatement aux États-Unis un traité qui leur permettra non seulement de construire le canal, mais de s'y installer à perpétuité.
1: C'est un véritable roman que vous nous décrivez là, Jean-Yves Mollier.
0: Et on retrouve, avec l'expression à perpétuité, la prétention, évidemment, de Donald Reagan en 1978, de Ronald Reagan en 1978 et de Donald Trump en 2025. Car le traité initial passé effectivement entre le Panama et les États-Unis leur accordait la perpétuité pour la domination sur la zone du canal.
1: Mais alors, Jean-Yves Mollier, il reste une question. Les États-Unis ont-ils acheté ce territoire comme on sait qu'ils ont acheté l'Alaska, par exemple, ou comme on sait qu'ils veulent acheter le Groenland, ou est-ce qu'ils l'ont simplement volé?
0: Alors, ils l'ont acheté très officiellement puisqu'il y a eu un traité entre les États-Unis d'Amérique et la Nouvelle République du Panama en 1903. Mais il faut savoir qu'ils ont envoyé à Washington comme ministre plénipotentiaire pour signer le traité avec les États-Unis nul autre que Philippe Buneau Varilla, l'ingénieur français.
1: On attend avec impatience la biographie de cet homme que vous devriez publier, Jean-Yves Mollier.
0: Qui venait donc de réaliser un coup d'État à Panama, et de permettre ainsi qu'il y ait la signature d'un traité officiel. Mais il y a bien eu un traité officiel. Seulement, il ne faut pas oublier le traité en 1977, le traité entre le président Jimmy Carter et le président Torrijos, qui va mettre fin au traité de 1903 et lui substituer un nouvel accord. Autrement dit, depuis le 31 décembre 1999, la République actuelle du Panama est bel et bien juridiquement et d'un point de vue international propriétaire de l'ensemble du pays, donc y compris de la zone du canal.
1: Alors on va y revenir évidemment, mais il faut avant tout cela dévoiler pour nos auditeurs, Jean-Yves Mollier, ce que vous faites très bien dans votre livre dont je rappelle le titre « Panama, un canal pour mémoire » chez Flammarion. Dévoiler cette extraordinaire aventure nord-américaine. À partir donc de 1904 jusqu'en 1914, les Américains ont construit, enfin les Américains, vous allez nous dire qui a construit, des écluses immenses, ont vaincu les maladies, ont vaincu les moustiques que vous avez évoqués tout à l'heure. Il y a eu 55 000 ouvriers qui sont venus travailler, mais la logique de fonctionnement a obéi à une véritable logique de ségrégation, si on vous lit bien, Jean-Yves Mollier.
0: Alors, il y a deux choses. Il y a un exploit technologique qui est incontestable. Incontestable, puisque les Américains vont réussir

0: effectivement, à construire un canal long de 77 km qui relie l'océan Atlantique à l'océan Pacifique, puisque les travaux ont démarré sur la côte Atlantique pour aller vers la côte Pacifique. Ils ont créé des ports artificiels qui sont devenus les deux ports aux deux extrémités du canal, Colonne sur l'Atlantique et Balboa sur le Pacifique.
1: Ils sont toujours en activité.
0: Ils ont installé des villes tout au long du canal. Et puis, des centaines d'ingénieurs, effectivement des ponts et chaussées, ou l'équivalent du génie militaire américain, car c'est le génie militaire américain qui a véritablement organisé la construction du canal. Ajoutons-y l'expérience des médecins et des épidémiologistes cubains qui a permis effectivement d'utiliser la technique du pétrole et des pesticides pour venir à bout totalement de la fièvre jaune et de la malaria et de la plupart des autres maladies.
1: Enfin, on peut imaginer l'enfer que ça a été, puisque donc ces zones étaient des zones, disons, tropicales, marécageuses, infestées. Et pour soigner tout ça, on a fait brûler du pétrole, on a fait brûler. Ça a dû être absolument terrible. Non ?
0: Tous les témoins de l'époque racontent que ça sentait, j'allais dire, ça puait le pétrole toute la zone du canal pendant les deux premières années. Mais effectivement, l'efficacité américaine est parvenue à bout de ces maladies. Et à partir de là, on a pu construire, alors avec les engins venus des États-Unis. Mais la main-d'œuvre, eh bien, dans un premier temps, les Américains auraient préféré prendre la main-d'œuvre au fond afro-américaine, la main-d'œuvre noire des États-Unis. Mais les planteurs du sud des États-Unis ont eu peur que ça leur enlève la main-d'œuvre qu'ils exploitaient
1: leurs
0: eux-mêmes.
1: Esclaves, oui.
0: Exactement.
1: Leurs ex-esclaves.
0: Exactement.
1: Voilà.
0: Et donc, on a fait venir de Jamaïque, de la Barbade, de Martinique, de Guadeloupe, de toutes les îles locales à l'intérieur du bassin de la Caraïbe, on a fait venir des dizaines de milliers de personnes qui ont construit véritablement ce canal. Au total, il y a au moins 66 nationalités, avec bien sûr également des Français, des Belges, des Espagnols, des Italiens, des Grecs, des Turcs, mais l'immense majorité, avec quatre groupes humains les plus importants, la Jamaïque, la Barbade, la Martinique et la Guadeloupe, auxquels il faut ajouter de plusieurs milliers d'Espagnols venus de Galice qui ont également construit le canal. Donc d'une certaine manière, qui a construit le canal ? Eh bien, ce sont les habitants des Caraïbes, avec l'aide des ingénieurs et des médecins nord-américains, incontestablement, qui l'a payé. C'est le trésor américain, puisqu'en effet, ils ont acheté, ils ont construit avec leurs deniers, mais on peut dire qu'au fond, c'est une réalisation mondiale, internationale, puisqu'il ne faut jamais oublier les travaux qui avaient été faits par les Français, y compris dans le massif de la Culebra, qu'il a fallu faire exploser à la dynamite. Il a fallu araser ce qu'on a appelé une montagne, mais c'était une colline de 80 mètres. 80 mètres pour redescendre au niveau de la mer.
1: Ça a été des exploits de travaux publics, mais quand même, on a envie de vous demander, Jean-Yves Mollier, ces dizaines de milliers d'ouvriers qui sont venus de toute la Caraïbe, sont-ils venus de leur plein gré ?
0: Alors, ils ont été d'abord chassés par la misère.
1: Oui.
0: Je l'ai dit, il y a eu effectivement en Martinique, à l'issue de l'éruption d'un volcan, il y a eu une véritable misère. Et donc, ces planteurs, au fond, ces agriculteurs, ont eu tendance à écouter tous ceux qui leur vantaient le bonheur et les mérites du canal. On les a trompés, diront-ils dans leurs lettres. On nous a trompés, on nous a menti. Où est ma belle Martinique ? Où est ma belle Guadeloupe ? Et on sent, quand on lit ces lettres déchirantes, tout l'immense regret de ces hommes et de ces femmes. Car à côté des hommes qui viennent travailler, des femmes également par milliers sont venues travailler dans les petits restaurants, dans les petites cantines, pour offrir du ravitaillement, apporter de l'eau à boire. Les enfants également. C'est une misère indescriptible. Donc quand même, les originaires de ces îles ont pris conscience. Vous avez aujourd'hui de très beaux musées en Jamaïque, à la Barbade, en Martinique, au Guadeloupe, qui rassemblent les témoignages, y compris les témoignages oraux des petits-enfants, et qui permettent de se rendre compte de ce qu'a été l'immense chantier de construction du canal de Panama.
1: Et parmi ces témoignages, il y a une mémoire musicale que vous évoquez dans votre livre Jean-Yves Mollier, une mémoire assez mélancolique, une mémoire de la Caraïbe qui a été reprise par Henri Salvador, qu'on va écouter dans cette fameuse chanson douce intitulée « Adieu foulard ». Vous nous direz dans quelques instants, Jean-Yves Mollier, pourquoi cette chanson vous a-t-elle touché ? On écoute Henri Salvador, « Adieu foulard ».

0: Jean-Yves Mollier, je rappelle que vous êtes historien, vous publiez chez Flammarion un livre intitulé « Panama, un canal pour mémoire » et nous essayons de retracer les mémoires du canal de Panama. Parmi ces mémoires, celles des dizaines de milliers de travailleurs et travailleuses originaires de la Caraïbe. Et donc cette chanson reprise par Henri Salvador, « Adieu foulard, adieu madras », pourquoi vous a-t-elle touché, Jean-Yves Mollier, et pourquoi, à vos yeux, est-elle représentative de cette mémoire caribéenne du canal de Panama?
1: À cause de sa mélancolie, oui, que reprend magnifiquement Henri Salvador. En réalité, cette chanson, elle date du XVIIIe siècle. Donc elle n'a rien à voir avec le canal de Panama, ni avec le travail des Caraïbéens dans la zone du Panama. Mais, parce que ça se passe toujours comme ça avec la mémoire, les expatriés, les immigrés, plus ou moins volontaires, parfois moins volontaires que plus, eh bien, ils reprennent une chanson qu'ils ont apprise au pays et ils la renforcent en quelque sorte en lui ajoutant la douleur de l'arrachement, le fait d'avoir quitté ma belle Martinique, ma belle Guadeloupe. Et on reprend « Adieu foulard, adieu madras », comme si cette chanson avait été écrite pour exprimer leur douleur d'être des déracinés, des expatriés au Panama.
0: Voilà, cette mémoire caribéenne du canal de Panama. On va poursuivre dans un instant avec les autres mémoires de ce canal.
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0: Nous sommes donc en compagnie de l'historien Jean-Yves Mollier, professeur émérite d'histoire contemporaine à l'Université Paris-Saclay, Versailles-Saint-Quentin, qui publie chez Flammarion « Panama, un canal pour mémoire ». Nous avons vu avec lui dans quelles conditions d'abord un projet français a vu le jour pour creuser ce canal de Panama et comment ce projet a été dilué dans le plus grand scandale politico-financier de l'histoire de France, avec 400 000 épargnants qui ont vu leurs économies englouties. Puis on a vu comment est-ce que les Nord-Américains se sont emparés de ce territoire qui, à l'époque, était un territoire colombien, et comment ils ont remporté une immense victoire technologique, victoire en matière de santé publique aussi, pour éradiquer les maladies. Mais vous le rappelez dans votre livre, Jean-Yves Mollier, sur cette zone militaire américaine qui était le canal de Panama, il s'agissait vraiment d'un État dans l'État qui pratiquait l'apartheid, écrivez-vous.
1: Absolument. Alors déjà, il faut s'imaginer la zone qu'ont obtenue les Américains. Ferdinand de Lesseps, pour les Français, avait demandé vraiment une zone très étroite. Les Américains ont exigé 10 miles, donc 16 kilomètres entourant le canal. Un canal long de 77 kilomètres. Ils ont la souveraineté totale sur la zone du canal. Ils y font ce qu'ils veulent. Leur administration civile est doublée d'une administration militaire. Il y a un gouverneur militaire. Il y a des soldats. Il y en aura de plus en plus. On aura à un moment jusqu'à 20 000 GIs qui vont être sur la zone du canal au moment de la Première puis de la Deuxième Guerre mondiale ou au moment des luttes pendant la guerre froide. Alors, au moment de la construction du canal, ils ont décidé effectivement d'y appliquer les lois toujours en vigueur aux États-Unis, donc les lois d'apartheid. Et un apartheid très strict. Il y a des zones réservées aux Blancs, donc interdites aux Noirs. Il y a l'inégalité première, elle est au niveau du salaire. Non seulement le salaire est différent selon que vous êtes blanc ou que vous êtes noir, aujourd'hui on dit afro-américain ou afro-descendant, mais j'utilise volontairement le vocabulaire de l'époque au risque de choquer nos auditeurs, mais il faut le faire pour bien comprendre, puisque le racisme est omniprésent.
0: Et il est institutionnel, légal, réglementaire.
1: Il est légal et réglementaire, absolument. Et d'ailleurs, les ingénieurs qui travaillent sur place disent que, au fond, c'est une chose normale. Au fond, la naissance ne dépend pas de nous, dit le principal organisateur. Donc, d'une certaine manière, ils trouvent ça, c'est l'ordre naturel, en tout cas.
0: Et les cimetières étaient séparés, c'est ce que vous rappelez, Jean-Yves Mollier.
1: Absolument. Ouais. Même les cimetières, même dans la mort, on n'est pas égal. Apartheid et ségrégation, un salaire qui est divisé par deux ou par quatre, selon qu'on est blanc ou selon qu'on est noir. Et on appelle ça les gold employés et les silver employés.
0: Les employés dorés et les employés argent.
1: Exactement. Oui. Vu d'aujourd'hui, vu par leurs enfants ou par leurs petits-enfants qui racontent cette histoire quand vous allez au Panama, qui effectivement reprennent la chanson « Adieu foulard, adieu madras », ils expriment souvent avec une colère mal contenue, au fond, une partie de la haine qu'ils éprouvent aujourd'hui pour les gringos, ou plus exactement, comme ils les appelaient, les Yankees. Mais attention, ce n'est pas le terme anglais, Y-A-N-K-2-E, avec un S. Non, non, c'est Y-A-N-K-I-S. Mm-hmm. Hein, c'est une sorte de néologisme pour exprimer le rejet de ceux qui représentent une sorte de dictature. Il faut appeler un chat un chat.
0: Et vous évoquez cette Yankee-phobie. Mais alors, jusqu'à quand ce régime d'apartheid a-t-il été pratiqué, Jean-Yves Mollier ?
1: Il a été pratiqué jusqu'au lendemain de la Deuxième Guerre mondiale. Alors, il y avait eu des révoltes, bien entendu, au moment de la Première Guerre mondiale, dans l'entre-deux-guerres. Mais c'est vraiment après la Deuxième Guerre mondiale, je dirais, après la création de l'ONU, après le fait qu'il y a eu précisément une lutte mondiale contre le fascisme, ou les fascismes, contre les dictatures, contre le totalitarisme. Donc, les esprits ont commencé...
0: Donc là, on s'est rappelé l'égalité du genre humain.
1: Et oui, exactement. Voilà. Et donc, il faudra d'abord corriger la constitution du Panama, car, au fond, les Américains du Nord, les États-Uniens, comme on dit maintenant, ont déteint sur la constitution du Panama. La constitution de 1942, elle est effectivement en grande partie raciste. Elle n'intègre pas les enfants des travailleurs. Tout ça sera corrigé au début des années 1970. Et à partir de là, il y aura égalité de salaire et disparaîtra ce fossé, cette distinction entre les employés en or et les employés en argent.
0: Mais donc, jusqu'en 1999, cette zone du canal est restée sous une tutelle pleine et entière du gouvernement américain.
1: Oui, avec quand même une nuance. À partir du moment où Omar Torrijos, avec la garde nationale panaméenne, après un coup d'État, s'est emparé du pouvoir à l'intérieur du Panama, là on est au tout début des années 1970, on assiste à de nombreux changements. Les Américains acceptent de démanteler une partie de leur base, notamment l'école de la contre-guérilla qui était installée au Fort Amador sur la zone du canal de Panama. Progressivement, ils remettent les clés, en quelque sorte, en tout cas de la défense militaire, aux Panaméens. Et puis, il y a le magnifique traité de 1977 entre le président Jimmy Carter et Omar Torrijos, qui va mourir, malheureusement, quelques années plus tard. On n'a jamais su s'il avait été victime d'un assassinat, c'est vraisemblable, par ceux qui ne lui pardonnaient pas d'avoir en quelque sorte mis fin à la tutelle nord-américaine.
0: Donc si je vous ai bien compris, Jean-Yves Mollier, c'est à partir du président Carter que les États-Unis se sont retirés de cette tutelle sur le canal de Panama ?
1: Absolument, après un vote du Congrès américain. Ouais. Donc c'est là où on rejoint la prétention de Donald Trump, qui n'est pas tout à fait exacte, puisqu'il y a bien eu un vote du Congrès à Washington, les deux chambres réunies, pour redonner aux Panaméens l'entièreté de la souveraineté sur la zone du canal. Ça a mis 20 ans, c'était prévu par le traité Carter-Torrijos, donc 20 années avec une progressivité, et le 31 décembre 1999, à midi, l'État, la République du Panama, est devenu souverainement, internationalement et légalement propriétaire de l'ensemble de la zone du canal.
0: Mais il faut rappeler, Jean-Yves Mollier, que tout cela ne s'est pas passé sans mal. Vous citez ces propos de Ronald Reagan en 1978. « Nous l'avons construit, nous l'avons payé, il est à nous et nous le garderons ». Ce sont exactement les propos de Donald Trump aujourd'hui.
1: Absolument. Aujourd'hui, avec la guerre entre l'Iran et Israël, et puis tout ce qui s'est passé au Moyen-Orient, on a plutôt tendance à rappeler que Ronald Reagan s'est fait élire à cause des problèmes liés à l'Iran, et notamment les otages américains. Ça n'est pas faux. Mais il s'est également fait élire sur un programme où il y avait le reproche adressé à l'administration démocrate précédente d'avoir en quelque sorte bradé les intérêts des États-Unis au Panama. Ce sont les deux aspects qui ont permis effectivement au républicain Ronald Reagan de se faire élire en 1980 et de devenir en janvier 1981 président des États-Unis d'Amérique.
0: Donc depuis 1999, les autorités panaméennes ont repris le pouvoir sur cette zone. Ils se sont livrés à des travaux extrêmement importants puisque le trafic maritime, dans le même temps, le trafic maritime mondial a connu une croissance considérable. La taille des navires s'est accrue et donc il a fallu remettre le canal au nouveau calibre. On va écouter cette inauguration du nouveau canal de Panama. Vous nous rappelez la date, Jean-Yves Mollier ?
1: C'était 2016.
0: En 2016, donc sous l'autorité du gouvernement panaméen. Et avec une grande fierté, on va l'entendre, On inaugure le nouveau canal de Panama.
3: Le Panama compte bien sur ce nouveau canal pour redorer son image et y a mis le prix, plus de 5 milliards d'euros d'investissement, soit le tiers de son PIB. Mais il fallait bien ça pour redonner des couleurs plus honorables au drapeau panaméen terni par ce que certains définissent comme le scandale politico-financier du siècle. Le gouvernement a donc tout fait pour faire de cette inauguration un moment historique et pour détourner les regards du centre d'affaires de Panama City, de ses sociétés écrans et de ses cabinets peu regardant sur l'identité et la provenance des fonds de leurs clients. Ce canal élargi est capable d'accueillir des cargos chargés de 14 000 conteneurs contre 5 000 actuellement. 100 néo-Panamax, ces méga-navires qui pourront se faufiler ainsi d'un océan à l'autre en une dizaine d'heures, auraient déjà réservé leur passage. À 600 000 dollars le passage, le Panama peut ainsi espérer des retombées économiques substantielles.
0: Voilà comment donc confrères de BFM Business rendaient compte de cette ou inauguration du nouveau canal de Panama. Alors, il y a plusieurs éléments à prendre en compte dans cette période historique, Jean-Yves Mollier. Le Panama, à cette époque-là, ou déjà, je crois, quelques années auparavant, avait laissé entrer les Chinois sur ce territoire. Et c'est ce que Trump leur reproche aujourd'hui.
1: Oui, mais en mélangeant un peu tout.
0: Allez-y.
1: C'est-à-dire que les deux ports de Colón et de Balboa ont été confiés à un opérateur, on dira un logisticien, effectivement, chinois, le groupe Hong Kong, un groupe originaire de Hong Kong, pardon. Donc, effectivement, les intérêts chinois sont venus. Mais ce n'est pas eux qui exploitent directement le canal. Ils sont les opérateurs des deux ports. Alors, c'est vrai que pour calmer, au fond, ou pour montrer à Donald Trump qu'ils peuvent composer et entendre, au fond, les reproches qui leur sont faits, les Panaméens, en 2025, eh bien, ont revendu les intérêts qu'ils avaient confié aux Chinois à une entreprise nord-américaine. Donc, de ce point de vue-là, désormais, les ports du Panama sont opérés par des opérateurs états-uniens.
0: Est-ce qu'on peut dire que le Panama a plié devant les Américains ?
1: Oui, incontestablement. Ouais. Même si le président actuel dit qu'il ne l'a pas fait, ça va plus loin. On commence à voir réapparaître des GIs sur la zone du canal. Mais il y avait un deuxième reproche que faisait le président Trump. Il prétendait que les taxes étaient trop importantes. Là, il faut se souvenir que de 1914 à 1999, les bateaux originaires ou battants pavillons états-uniens étaient effectivement exonérés d'une grosse partie des taxes. Autrement dit, les Panaméens...
0: Oui, parce qu'ils étaient chez eux.
1: Ils étaient chez eux. Oui. Donc les Panaméens étaient volés, ils étaient spoliés d'un droit de passage que paient tous les autres bateaux, français, chinois, péruviens ou de n'importe quelle nationalité. Alors effectivement, les Panaméens, après avoir construit au fond un deuxième canal, parce qu'ils l'ont tellement élargi, tellement amélioré...
0: Ça n'a rien à voir avec l'ancien.
1: Non. Et on peut parler d'un exploit technique réalisé par les opérateurs panaméens dans les années 2010 à 2016.
0: Donc ils ont raison d'en être fiers.
1: Ils ont tout à fait raison d'en être fiers. Alors aujourd'hui, effectivement, les taxes rapportent beaucoup d'argent. Pas autant que le disait la journaliste, parce que par rapport au PIB, c'est moins de 5%. Donc ne nous faisons pas d'illusions. Par rapport au produit intérieur brut, ça n'est pas énorme. Mais d'un point de vue symbolique, c'est considérable. Et puis, au mois d'août de 2024, le bateau qui a payé les droits de taxes les plus importants, il était chinois, il a payé 1 200 000 dollars de droits de douane. Pourquoi ? Parce qu'il avait non seulement 14 000 containers, il en avait plus de 16 000. Et donc, les taxes sont évidemment considérables. Ce que Trump voudrait obtenir, au moins pour ses bateaux de guerre, c'est que les taxes soient adoucies, pour ne pas dire réduites à néant. On voit bien qu'il y a quand même, allez, je vais lâcher le mot, un véritable néocolonialisme avec Donald Trump.
0: Alors, on va y revenir, mais puisque nous parlons d'argent, on a entendu peut-être en sous-texte dans les propos de notre consoeur de BFM Business, autour de ce pays, de cette zone du canal de Panama, flotte depuis donc des dizaines et des dizaines d'années le parfum des scandales financiers. Et vous évoquez dans votre livre, Jean-Yves Mollier, les fameux Panama Papers qu'on a vu émerger grâce au travail assez opiniâtre d'un grand nombre de journalistes à travers le monde. Il apparaît aujourd'hui que le Panama a été et est peut-être encore pour une grande partie un paradis fiscal pour les escrocs internationaux et les hommes politiques. Alors comment évaluer ce contexte-là, Jean-Yves Mollier ?
1: Eh bien, reportons-nous en 1982 lorsque le président Omar Torrijos est assassiné ou meurent dans un accident d'avion, ça c'est une certitude, à la fin de l'année 80, donc au début de l'année 82, les nouvelles autorités, avec un peu plus tard le président Noriega, qui est un trafiquant de drogue international, qui d'ailleurs...
0: Le président du Panama.
1: Qui est un narcotrafiquant, qui fera de la prison aux États-Unis et puis ensuite en France, avant de retourner en prison et de mourir en prison au Panama. On a fait appel aux banques internationales. Et donc, entre 1983 et 1999, il est parfaitement exact que la City, à l'intérieur de Panama City, est devenue un véritable paradis offshore. Mmh. Le scandale éclate en 2016, lorsque la presse internationale révèle ce qu'elle va appeler les Panama Papers, c'est-à-dire des articles de presse qui prouvent l'immense corruption de ministres français dont le nom est cité.
0: Racontez-nous.
1: Strauss-Kahn, le nom de Strauss-Kahn sera cité, le nom de Cahuzac, ministre du budget, sera cité, mais également le nom d'artistes, d'écrivains, de cinéastes. Et donc, c'est un énorme scandale. Alors, heureusement pour les Panaméens, je vais dire, la conjoncture a été merveilleuse. Quelques semaines après que ce scandale ait terni la réputation de leur drapeau et de leur pays, eh bien, le canal allait être de nouveau inauguré en grande pompe et l'image positive allait effacer l'image négative de leur pays.
0: Mais vous racontez dans votre livre, Jean-Yves Mollier, que les banques françaises avaient plus ou moins partie liée avec Manuel Noriega, président narcotrafiquant.
1: Alors, c'est difficile de le dire comme ça. Noriega avait des intérêts, notamment à Marseille. Il avait d'ailleurs nommé sa fille consul général du Panama à Marseille. Quels étaient les intérêts réels des banques? Ça, je laisse aux historiens du futur le soin de trancher. En revanche, si je reviens au passé, c'est-à-dire aux années 1880 à 1914, alors oui, les grandes banques françaises, le Crédit Lyonnais, la Société Générale, le Crédit Industriel et Commercial et bien d'autres banques ont participé à la fois au scandale financier lié au creusement ou au prétendu creusement du canal de Panama et puis ensuite à l'instauration d'un coup d'État avec de présumés patriotes pour transférer la propriété du canal aux Nord-Américains. On a là à la fois les grandes banques américaines, Pierrepont Morgan, et puis les grandes banques françaises. Le Crédit Lyonnais gagnera 4 à 5 millions de francs de l'époque, une somme très importante, en revendant les actions d'une compagnie dont on n'a pas parlé. Parce qu'après le procès en 1893...
0: C'est la compagnie nouvelle du canal de Panama,
1: voilà,
0: c'est ça ?
1: Exactement. Mmh. Après les procès de 1893, eh bien, la justice française avait en quelque sorte voulu punir les trois groupes qui avaient le plus pillé l'entreprise, c'est-à-dire à la fois la presse, les banques et les entreprises de travaux publics. Et donc, elles avaient dû mettre au pot commun pour permettre à une nouvelle compagnie, la compagnie nouvelle du canal de Panama, de se constituer. Évidemment, ces actions ne valaient quasiment rien à la veille du coup d'État. Elles remontent en novembre 1903, au lendemain du coup d'État. Et en 1904, les Américains vont racheter pour 40 millions de dollars, 206 millions de francs de l'époque. Eh bien, ils vont racheter la propriété du canal de Panama.
0: En vous écoutant, Jean-Yves Mollier, on a l'impression que ce territoire est un territoire maudit, qu'il n'a jamais échappé à la malédiction, soit des magouilles politico-financières, soit de l'apartheid, soit de... Pourquoi ? Parce qu'il cristallise, c'est un lieu cristallisateur de tous les appétits mondiaux.
1: Oui, bien sûr, puisqu'il il occupe une position absolument centrale entre l'Amérique du Nord et l'Amérique du Sud. Tout le trafic maritime va passer par le canal. Ça fait économiser aux bateaux à vapeur à peu près un mois qu'il faudrait pour redescendre vers le Cap Horn et puis passer de l'autre côté par le Pacifique. Les intérêts financiers sont colossaux. Mais c'est une zone maudite aussi. On n'en a pas parlé, on n'a pas le temps.
0: Allez-y.
1: Il y a des entreprises agricoles qui sont là. Des compagnies qui vont faire beaucoup parler d'elles parce qu'on exploite évidemment la banane qui va devenir un fruit exporté dans le monde entier à partir de cette époque. La United Fruit Company, dans laquelle on va retrouver comme actionnaires principaux les frères Deleuze. L'un est secrétaire d'État, donc on dira ministre des Affaires étrangères des États-Unis dans les années 60, et puis l'autre est le principal actionnaire de cette entreprise. Donc oui, d'une certaine manière, mais vous savez, à côté du Panama, le Nicaragua, le Salvador, le Guatemala, ce sont des pays dont la tragédie est dans toutes nos mémoires.
0: Oui, ce sont des pays foncièrement instables.
1: Foncièrement instables parce qu'au fond, Et ce sont les États-Unis qui ont eu la clé de leurs institutions, disons, dans la deuxième moitié du XXe siècle.
0: Donc, on vous a bien compris, Jean-Yves Mollier, ce territoire du Panama, depuis un siècle et demi, a été comme un microcosme des tensions de la mondialisation. Compte tenu de tout ce que vous nous avez raconté et qui nous a passionné, Jean-Yves Mollier, comment peut-on imaginer le ou les scénarios de l'avenir de ce canal, compte tenu de l'appétit renouvelé des États-Unis d'Amérique?
1: L'avenir est assez sombre parce que, dans la mesure où Donald Trump a exprimé à haute voix ce qui est probablement l'expression de la demande des intérêts financiers de son pays, on peut s'inquiéter. Alors, je ne crois pas à une réoccupation militaire sous la forme d'un coup d'État où les GIs débarqueraient. Non, on est en train d'assister à une sorte d'opération douce. Le président du Panama a accepté de faire payer moins cher le passage des bateaux de guerre venant des États-Unis. Les intérêts chinois ont été supprimés. Ce sont des intérêts nord-américains désormais. Donc on peut craindre que les taxes soient abaissées, non pas dans l'intérêt des Panaméens, mais dans l'intérêt tout simplement des bateaux qui empruntent ce circuit. Donc je ne suis pas optimiste, mais en même temps, la sensibilité des Panaméens est telle aujourd'hui, et la sensibilité des Latino-Américains, qu'ils n'accepteront pas longtemps, au fond, une nouvelle guerre froide dont la conséquence serait la mainmise sur leurs intérêts.
0: Mmh. Quel est l'état d'esprit, Jean-Yves Mollier, des Panaméens aujourd'hui?
1: Grande fierté d'avoir reconstruit un nouveau canal. Alors là, une immense fierté. Et c'est pourquoi j'ai intitulé mon livre « Panama, un canal pour mémoire ». Parce que la mémoire des Panaméens aujourd'hui, c'est la fierté. Ce canal, nous l'avons construit. Au fond, les Panaméens d'aujourd'hui, ce sont les héritiers de ces 66 nationalités qui sont venues construire le canal. Leurs enfants, leurs petits-enfants, c'est eux qui aujourd'hui sont les Panaméens. Et par conséquent...
0: Et ils en ont une conscience aiguë.
1: Ils en ont une conscience très aiguë. Mmh. Alors, on le voit à certains moments, en 1999, en 2016, en 2025, quand de nouveau on a brûlé le drapeau des États-Unis. Donc je pense qu'il y a là, au fond, tous les ingrédients pour empêcher une nouvelle mainmise sur ce pays. Cela étant, je suis historien, je parle davantage du passé, éventuellement du présent,
0: que
1: de l'avenir.
0: Certes, mais on peut imaginer que cette fierté risque de se heurter de front à l'art du deal, à l'art de la négociation qui est professé urbi et orbi par Donald Trump, et que peut-être que ce scénario d'une sorte d'annexion douce que vous évoquez, Jean-Yves Mollier, peut-être va-t-il se heurter à cette fierté panaméenne, car si on vous entend bien, ce pays, le Panama, qui est de construction récente, puisque c'était, on l'a bien compris, une partie de la Colombie, ce pays existe bien aujourd'hui.
1: Voilà.
0: Il s'est constitué.
1: Il est né en novembre 1903, donc par une sécession de la République du Panama qui est sortie de la République de Colombie, mais depuis 1903, donc depuis maintenant plus de 120 ans, ce pays existe. Il y a une conscience nationale. On sait que l'on est panaméen ou panaméenne. Mmh. Et donc, en ce sens, on ne se rattache plus du tout, même par la mémoire ou le souvenir, à la Colombie. Et même la plupart des enfants du Panama aujourd'hui ignorent, sauf s'ils passent par l'école, bien sûr, qu'ils viennent de Colombie. Donc il y a cette sensibilité, cette fierté, qui sont peut-être, au fond, le capital le plus précieux pour le Panama. Au fond, quelle que soit l'action de ces hommes politiques, plus ou moins corrompus, qui vont céder aux pressions nord-américaines, je pense que la population n'acceptera pas de voir une mainmise étrangère revenir sur le Panama.
0: Pourra-t-on aller un jour jusqu'à un blocage éventuel du canal de Panama, Jean-Yves Mollier?
1: Tout est possible, on peut imaginer tous les scénarios. Mmh. Mais n'oublions pas que quand même, par rapport au scénario que nous évoquons, il y a deux acteurs majeurs, la Russie et la Chine. Et je devrais dire plutôt la Chine en premier et la Russie en second. Ils ne laisseront pas, naturellement, ils ne laisseront pas faire. La Chine a un besoin vital d'utiliser cette voie maritime. Mmh. À la fois dans le sens du Pacifique vers l'Atlantique et de l'Atlantique vers le Pacifique. Ça n'est pas pour rien si des armateurs de Hong Kong étaient venus remplacer les armateurs nord-américains en 1999 et jusqu'à aujourd'hui.
0: Mmh. Un dernier mot, Jean-Yves Mollier. Le parfum de paradis fiscal est-il toujours, flotte-t-il toujours sur Panama City? Est-ce que la situation a été assainie?
1: Le plus grand mystère règne sur la city de Panama City.
0: Oui.
1: J'ai peine à imaginer qu'il n'y ait plus d'affaires à l'intérieur de ces grands cabinets internationaux. Les paradis offshore n'ont pas disparu, oui. Même si la Suisse est depuis un peu calmée, même si le Panama officiellement n'est plus tout à fait un paradis offshore. Non, je pense qu'il reste, les germes existent toujours.
0: Mmh. Un grand merci à vous, Jean-Yves Mollier, pour nous avoir brossé avec beaucoup d'exemples concrets le portrait de ces diverses mémoires autour du canal de Panama. Est-ce que vous incitez nos auditeurs, s'ils en ont l'occasion, à aller visiter Panama?
1: Oui.
0: Des croisières sont possibles?
1: Oui, oui. Les croisières sont extrêmement bien organisées.
0: Oui.
1: Et quand on prend le temps de monter sur le pont des bateaux, ce qu'on fait, puisque ça dure à peu près 6 heures la traversée du canal, on voit bien les travaux.
0: Mmh.
1: On voit comment la montagne, enfin la colline de la Culebra, a été percée. 80 mètres, 25 000 tonnes de dynamite pour percer cette montagne.
0: Et ce sont nos aïeux qui ont fait ça.
1: Ce sont nos aïeux,
0: oui.
1: Des ingénieurs, des ouvriers français, martiniquais, guadeloupéens, pour ne pas parler des autres, les anglophones, les hispanophones. Ça a été une sorte de tour de Babel, merveilleuse tour de Babel.
0: Et vous nous dites que les Français ont laissé un bon souvenir.
1: Très bon souvenir, la statue de Ferdinand de Lesseps en témoigne. Et puis quand on parle avec la population, en effet, Ferdinand de Lesseps est nettement préféré à Ronald Reagan ou à Donald Trump.
0: Un grand merci à vous, Jean-Yves Mollier, pour nous avoir donné envie, pour nous avoir fait voyager autour de ce canal de Panama, dans le temps et dans l'histoire, et puis pour nous avoir donné envie d'y aller également. Je rappelle que vous êtes professeur émérite d'histoire contemporaine à l'université Paris-Saclay, Versailles-Saint-Quentin, et vous venez de publier chez Flammarion un livre intitulé « Panama, un canal pour mémoire ». Pourquoi vous n'avez pas mis « mémoire » au pluriel dans ce titre ?
1: Oui, j'aurais pu mettre pour mémoire,
0: voilà.
1: Puisque je parle de cinq mémoires, mais j'ai trouvé, du point de vue de la correction orthographique, qu'il valait mieux mettre le singulier.
0: Merci pour ce souci, Jean-Yves Mollier. Vous pouvez évidemment retrouver cette émission, ainsi que les références des livres de Jean-Yves Mollier, qui a publié également sur bien d'autres sujets tout aussi passionnants. Vous pouvez le retrouver tout cela sur le site de RCF et Radio Notre-Dame. Vous pouvez évidemment écouter et réécouter ad libitum autant que vous voulez et où que vous soyez toute cette émission, celles qui l'ont précédée, celles qui vont lui succéder aussi. Les Racines du Présent sont très présents sur les plateformes de podcast, de balado-diffusion qui vous permettent de les écouter en faisant la cuisine, en faisant la vaisselle, en conduisant, en prenant le train, en faisant votre course du matin, en accompagnant les enfants à l'école, en allant au travail. N'hésitez pas, nous sommes là pour vous accompagner sur RCF et sur Radio Notre-Dame, un grand merci à vous tous pour votre fidélité. À la semaine prochaine.

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2: Bonjour à tous pour ce nouveau portrait sur Radio Notre-Dame et RCF. Mon invité a été la première femme à avoir accompli un tour du monde en course à la voile en solitaire. Elle nous revient en lançant une bouteille à la mer.
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2: Bonjour Isabelle Autissier.
4: Bonjour Simon.
2: Alors cette bouteille à la mer, c'est le titre d'une bande dessinée que vous signez avec Zelba. Et c'est aussi un cri du cœur à défendre les océans.
4: À défendre les océans, c'est indispensable. Hein. Si la vie est apparue sur la Terre, elle est d'abord apparue dans les océans. Et si nous pouvons aujourd'hui respirer de l'oxygène, manger, faire un tas de choses, c'est grâce à l'océan. Un océan vivant, évidemment, ça nous est indispensable.
2: Cet album, c'est bien sûr une rencontre, mais aussi une urgence à faire prendre conscience, mais aussi à rassurer. On le ressent, ça aussi, dans le récit.
4: C'est-à-dire que c'est aussi dire à tout le monde que oui, il y a des problèmes, oui, ces problèmes sont graves, mais on a des solutions. On n'est pas, heureusement, on n'est pas condamné à voir disparaître la vie des océans et donc à voir disparaître les hommes. Maintenant, il faut qu'on se mobilise pour mettre en œuvre toutes ces solutions. Mais oui, c'est plutôt un message assez positif.
2: Cela dit, les océans n'ont jamais été dans une situation aussi dramatique.
4: Oui, les océans se réchauffent, comme le reste de notre planète. Ce réchauffement a des conséquences assez catastrophiques pour la vie marine. L'océan s'acidifie, ce qui est aussi très très mauvais pour la vie marine. Il est plein de plastique. Hein, je rappelle une benne à ordures à la minute de plastique qui va dans l'océan. Il y a de la surpêche, il y a du braconnage. Il y a beaucoup de soucis qui se sont, pardonnez-moi l'expression, s'empilent les uns sur les autres et qui font que la vie océanique a du mal à résister à toutes ces agressions. Malgré tout, encore une fois, pour chacun de ces problèmes, il y a des solutions. D'abord, les scientifiques nous ont beaucoup éclairés sur les raisons de ces désordres. Maintenant, il faut prendre les choses sérieusement.
2: J'ai dit que cet album, cette bande dessinée, Une bouteille à la mer, c'était aussi une rencontre. Parlons-en. Zelba, dessinatrice et tout simplement auteur d'ailleurs, puisque vous co-signez cet album, auteur reconnu de bande dessinée, Zelba, pour elle aussi, les eaux, les mers, les océans, c'est important d'ailleurs.
4: Oui, puisqu'on s'est aussi retrouvé sur le côté sportif, puisqu'elle a été une grande sportive, alors de l'eau douce, pas de l'eau salée.
2: D'aviron, c'est ça ?
4: D'aviron, voilà. Elle a été championne du monde dans sa catégorie. Puis après, elle est partie sur la bande dessinée. Je ne sais pas si c'est ça qui a fait qu'on s'est bien entendu, mais dès la première